0: Et oui, hein, quand on passe cette porte, on passe juste, on arrive au niveau du château Raoul, qui est encore là aujourd'hui. Et cette porte de la vieille prison, à la base, s'appelait la porte Saint-Martin, et c'était la seule porte d'entrée. Donc, on voit encore aujourd'hui, au niveau de cette porte, déjà, on a l'arcade de la porte, mais au niveau de l'arcade, on voit une sorte de rigole qui est l'emplacement de l'ancienne herse. Ces grilles qui étaient souvent en métal ou en bois et qui permettaient de protéger. On voit aussi encore les gonds. Alors, quand on voit la taille, hein, vous voyez, ils sont un peu posant, ce qui montre la taille de la porte en bois. Et puis quand on passe cette porte, on est dans un petit chemin très étroit qui était aussi un des systèmes de défense pour arriver dans le château.
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0: Et donc pourquoi porte de la vieille prison ? Dans les années 18e, 19e siècle, petit à petit, les remparts sont détruits. Parce qu'on avait des remparts qui entouraient le château, mais aussi la ville. Donc la plupart des parties des remparts ont été complètement détruites. Il n'en reste plus grand-chose aujourd'hui. Mais cette porte, elle a été préservée parce que la salle des gardes, qui se trouve donc dans la partie haute au-dessus de l'arcade, eh bien, elle a servi temporairement de prison. Donc on l'appelait la porte de la prison. Mmh. Et puis quand il y a une autre prison qui a été construite, eh bien, c'est devenu...
3: Il faut différencier.
0: Exactement, la porte de la vieille prison. Et aujourd'hui, bah, cette ancienne salle des gardes, cette ancienne prison, c'est tout simplement un gîte de France.
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3: Bonjour Olivier, vous nous racontez une expérience professionnelle aujourd'hui.
4: Oui, linguistico-professionnelle. Mais blé. Aujourd'hui, je vais vous raconter l'histoire d'une jeune kiné qui s'est installée à Saint-Thé, toute fraîche diplômée et persuadée que chez nous, tout le monde parlait comme dans les manuels de l'école de kiné. Le travail, pas de souci, elle en a d'abondes comme tous les kinés. Mais ce qu'elle n'avait pas prévu, c'était une aide pour les séances de traduction simultanée en gaga. Premier cas, un patient vient pour une rééducation à une prothèse de hanche. Il s'assied, soupire et déclare « Mon problème principal, c'est que j'arrive plus à m'acacasser. » « Ah vous quoi ?» qu'elle lui rebique, perplexe. « Ben, à mettre un cacassant, pardi. » Et là, notre kiné reste planté, croyant qu'il parlait d'un nouveau mouvement de yoga. Alors qu'en fait, bien sûr, il voulait juste s'accroupir. Deuxième séance de la matinée, deuxième quiproquo. Une patiente entre en se tenant le dos et lui dit « Ma sciatique, elle m'a fait kiné !» La jeune praticienne la regarde, ébahie. « Ah, vous vous êtes découvert une vocation ?» Mais la patiente ne voulait pas dire « kiné » au sens de kinésithérapeute, mais bien « kiné », Q-U-I-N-E-R, qui veut dire « gémir, pleurer, couiner ». La jeune femme s'imaginait qu'à peine arrivée, la patiente voulait lui faire de la concurrence. Troisième épisode, un monsieur arrive, pas très en forme, et déclare « J'ai du mal à me concentrer sur les exercices, j'ai le bas beau depuis quelques jours. » Et la kiné de rebiquer « Mais si vous avez le bas du corps qui est beau, c'est plutôt positif, non ?»« Mais non, kiné, ma blette, avoir le bas beau, c'est ne pas avoir le moral. » Et pour finir, la palme de la consultation la plus confuse, une dame entre et lui dit « J'ai eu une consulte. » 5 minutes d'incompréhension plus tard, la jeune kiné découvre que « consulte », ici, ça veut dire « ordonnance ». La tatin, elle est allée la voir, la jeune kiné. Elle m'a dit qu'elle avait bien progressé parce que, après 2 mois à Saint-Thé, la kiné lui a dit, allez, on s'acacasse doucement, tâchez moyen d'y aller doucement pour pas kiné. Moi, je suis été la voir, la kiné, pour lui remettre le diplôme du Grand Lauréat.
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5: Je rêvais d'avoir une maison à la campagne. Cette maison, c'est comme si j'y étais née. C'est ma maison de famille.
6: Ma maison s'appelle l'Ostao de la Mar.
7: C'est une maison un peu envoûtante.
8: Eh bien, vous voyez, des livres et 3 fenêtres qui me donnent le paysage du pays, comme si c'était 3 tableaux.
9: Ils ont vécu ici.
2: Thibaut Gaudry.
10: Alain Delon, vous l'aviez rencontré sur un tournage ?
11: Non, je l'ai rencontré dans la rue. Mais... On a fait un film ensemble qui était Jeff et qui était un film qu'Alain désirait faire avec moi, donc ça a été aussi une rencontre.
9: En 1968, 2 stars du cinéma français sont réunies pour la première fois à l'affiche de Jeff, un film qui ne restera pas dans les mémoires, contrairement à la grande histoire d'amour qui est en train de naître depuis quelques semaines. Mireille Darc et Alain Delon ne se quittent plus.
12: Alain Delon enchaîne les films, dont Jeff et Madly, sur lesquels il a comme partenaire l'égérie de Georges Lautner, Mireille Darc. Ils tourneront 8 films ensemble. Nouveau coup de foudre qui scellera une histoire d'amour qui le marquera à jamais. Il dira de Mireille, près de 40 ans plus tard, lors de sa disparition, « Elle était la femme de ma vie, ma moitié. »
9: Deux ans plus tard, alors que Delon est à Marseille pour tourner Borsalino et que le couple cherche un coin de soleil et de tranquillité, l'ami et agent de l'acteur, Georges Baume, leur fait découvrir Aix-en-Provence où il habite. Ils sont sous le charme et ne tardent pas à s'installer dans un hôtel particulier du quartier Mazarin, le plus ancien de la ville.
13: Pourquoi tu t'en vas ?
14: Parce qu'on est deux.
13: Je comprends pas.
14: Facile à comprendre. Un jour ou l'autre, il n'en restera plus qu'un de nous deux. Faut mieux que je m'en aille avant. On finira par se tirer dessus.
9: Dans l'hôtel de Boisgelin, aux belles pierres ocre, construit en 1650 et classé monument historique, ils louent le vaste rez-de-chaussée qui leur permet de profiter de l'adorable jardin avec son imposante fontaine à vasque. Ils y font même percer une porte dans l'un des murs afin de pouvoir sortir discrètement et éviter les éventuels groupies ou paparazzi. Et flâner dans les rues ou aller déjeuner aux Deux Garçons, la plus célèbre brasserie de la ville.
15: Tu sais où tu m'aimes ?
13: Bien sûr.
15: Même après que tu m'auras fait l'amour.
13: Ça dépend de toi.
9: Ils y mènent une vie paisible, en famille, dans cette ville qui est encore une belle endormie, qu'une polémique va réveiller un peu. Alain et Mireille aimeraient bien pouvoir se baigner au saut du lit et faire construire une piscine. Une faute de goût majeure pour les habitants du quartier et les défenseurs du patrimoine. Une polémique qui en créera une autre. Mireille Darc aime bronzer au bord de sa nouvelle piscine en tenue d'Ève, conduisant un voisin, dont la vue donne sur le jardin, à déposer une main courante pour offense aux bonnes mœurs. Une protestation qui n'empêche pas l'actrice de continuer à lézarder nue sous le soleil aixois.
15: Je voudrais encore un peu de champagne.
13: Sommelier ?
15: Parce que vous avez besoin du sommelier pour me servir. Et doucement, le champagne c'est fragile. C'est mon père qui m'a appris ça.
13: Ah oui ?
15: Tiens, vous n'avez pas besoin du sommelier pour me tenir la main ? Vous ne voulez pas coucher avec moi en plus, là, tout de suite sur la banquette ?
9: Ils passeront 5 ans dans ce lieu dont la beauté laisse interdit, comme le dit Mireille. Et aujourd'hui, il n'y a aucune plaque pour rappeler aux nombreux touristes qui se baladent sur la jolie place des Quatre Dauphins que cet hôtel particulier a abrité l'une des plus fameuses idylles.
16: C'est un mot qu'elle m'a écrit, il doit y avoir 40 ou 35 ans, ou 35 ou 40, peu importe, qui résume à lui seul tout ce qu'est Mireille. Et c'est un mot que j'ai toujours avec moi depuis ces 40 ans et qui m'aide à vivre. Mon amour, il est 3 heures du matin et je n'arrive pas à dormir. Je pense à toi qui as tellement de mal à vivre. Je t'ai donné tout. Et j'ai simplement besoin d'un peu de calme et de tendresse. Et d'un sourire le matin, parce que la vie est là et qu'il faut remercier le ciel d'être l'un en face de l'autre et de s'aimer.
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1: Mais alors pour le coup, est-ce que les clichés, c'est vrai, quand vous avez des belles carrées, vous mettez des super bonnes bières au frigo. Quand vous avez des Anglais, vous mettez du vin.
2: Ah oui, oui. Ce ne sont pas des clichés. C'est des clichés, mais des clichés qui se vérifient.
3: Virginie et vous.
4: Laure a ouvert son gîte en 2020. La maison 1634 est en plein cœur de Pézenas. 130 mètres carrés qu'elle a restaurés du sol au plafond. Le contraste entre l'extérieur en pierre et l'intérieur hyper confort et moderne est parfait. On arrive pendant le petit déjeuner. Trois couples sont installés sur la terrasse donnant sur un petit jardin. Des petits guéridons sont dressés avec de la vaisselle soignée. Les produits sont de qualité, locaux, ça se voit et ça se sent. Les langues différentes se mélangent. Du suédois, de l'anglais et du français avec l'accent suisse. L'ambiance est calme et souriante.
2: Vous avez mis votre verre d'eau ?
1: Je regardais un peu, il y a un petit jardin. Ça, c'est le petit jardin. Les gens, ils ont accès... Je vous remercie beaucoup.
2: Les gens ont accès à la piscine, à la petite terrasse. Et en fait, le jardin, comme le jardin est souvent occupé par deux mes enfants.
1: Deux petites personnes.
2: Oui, ils vont un peu moins dans le jardin.
1: C'est ça le principe de la chambre d'hôte des gîtes, c'est que vous partagez votre espace perso. Ou là, vous habitez ailleurs et ça, c'est vraiment vos gîtes.
2: On habite, nous, juste à côté.
1: D'accord.
2: Normalement, la distinction entre les gîtes et les chambres d'hôtes, les gîtes, c'est peut être complètement indépendant d'une habitation personnelle. Alors que chambre d'hôtes, on est légalement obligé d'habiter sur place.
1: Ah, ça, j'ai
2: pas. Et d'être ici et de proposer le petit déjeuner.
1: D'accord.
2: Alors nous, on a fait une configuration. Les chambres d'hôtes un peu à l'ancienne, il y avait souvent l'espace salon, cuisine, petit déjeuner était partagé. Nous, pour la tranquillité des autres avec nos deux enfants, on a volontairement fait un accès distinct de notre maison.
1: Oui.
2: On a chacun une porte d'entrée, ce qui permet aux autres de profiter. On a mis la cuisine à disposition.
1: Oui, c'est ça que j'avais vu.
2: Donc en fait, même si on est chambre d'hôte, voilà, si les gens veulent manger un bout, grignoter un morceau, n'importe quand, ils ont accès à la cuisine et
1: oui,
2: ils peuvent profiter. Ils ont un accès indépendant si jamais ils arrivent à 16h30 dès que je suis partie chercher mes enfants à l'école. Ils ont le digicode, ils peuvent rentrer dans la maison.
1: Oui.
2: On a voulu faire quelque chose de à la fois confortable, à la fois je suis ici et à la fois je peux être complètement discrète.
1: Oui, c'est ça.
2: Parce qu'en fait, ça dépend vraiment de la personnalité des personnes aussi. Bon, il y a des personnes qui pensent parfois réserver un hôtel en fait. Mais arrive ici. Ah ok, vous habitez à côté, donc ils voient ça comme quelque chose de très positif parce qu'ils savent que je suis disponible.
1: Oui.
2: Mais en même temps, je sens qu'ils souhaitent être tranquilles.
1: Oui.
2: Et après, des personnes, pour le coup, lorsqu'ils réservent par des plateformes comme Gîtes de France, s'attendent à ce que je sois là pour les accueillir.
1: Aye.
2: Et quand je leur dis qu'il y a un digicode, du coup, c'est une surprise inverse dans le sens où, ah ok, vous êtes là et en même temps, on peut être autonome. Donc,
1: oui.
2: Essayer de satisfaire tout le monde.
1: C'est pas évident, c'est un vrai truc de sentir chaque personne, effectivement, le besoin de distance et le besoin de présence.
2: Exactement.
4: La maison de Laure est labellisée Gîtes de France 3 épis, ce qui l'oblige à respecter un certain cahier des charges.
2: Et de toute façon, dans tous les cas, c'est parfait, vous inquiétez pas. C'était très bien, merci, c'est bon.
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5: Je suis sûr que vous êtes déjà passé devant le château du Barou, sauf que le château du Barou, sans un homme, il serait aujourd'hui inexistant, détruit, entièrement détruit. C'est André Vaison de Pradène qui l'a sauvé. Il arrive en Vaucluse au début du 20e. Très vite, il s'enracine, il devient conseiller municipal, conseiller départemental, puis maire de Murs pendant près de 4 mandats. André Vaison de Pradène, c'est un homme public, engagé, décoré de la Croix de guerre 14-18, chevalier de la Légion d'honneur, mais c'est surtout un sauveur de pierre. 3 châteaux vont marquer son existence. D'abord, celui de Murs, dont il devient propriétaire. Ensuite, il y a le château de Javon sur son plateau forestier. Et puis, il y a donc le Barou. L'histoire la plus spectaculaire, quand il prend possession au début du siècle, eh bien, le château féodal est dans un état catastrophique. Les guerres, les pillages et l'incendie de 1929 ont tout dévasté. Je vous renvoie d'ailleurs à la chronique consacrée sur l'histoire du château du Barou. Et là, donc, André Vaison de Pradène va se lancer dans une reconstruction titanesque. À l'époque, pas de subvention, pas de mécénat, hein, tout est à ses frais. Et sur 10 ans, il fait travailler 10 maçons pendant 10 ans. On va consolider consolider les murs, refaire les toitures, dégager les salles, restaurer les escaliers. Il va redonner une silhouette, une sorte de colonne vertébrale à ce château qui domine les dentelles. Et c'est ce gros travail, notamment la nouvelle toiture en béton, qui va permettre au château du Barou de survivre lorsqu'il y aura un second incendie en 1944 pendant la Seconde Guerre mondiale. Sans ces travaux-là, eh bien, le château qu'on visite aujourd'hui n'existerait plus. Et puis il y a aussi cette autre facette moins connue. André Vaison de Pradène était un passionné de préhistoire. Ses travaux aujourd'hui font encore référence. En fait, il a longuement étudié les ateliers préhistoriques autour de Murs grâce aux paysans qui lui rapportaient leurs trouvailles contre quelques pièces. Une grande partie aujourd'hui de sa collection a été donnée au musée d'Orsay. Et c'est loin d'être fini, hein. Aujourd'hui, une biographie est actuellement en préparation par son petit-fils Jean-Baptiste Vaison, en collaboration avec un archéologue. Mais la vie d'André, elle, se termine tragiquement. Il meurt accidentellement à Paris, intoxiqué au monoxyde de carbone dans son appartement, avec son épouse et sa fille. Seul son fils survit, et c'est ce fils qui va prolonger l'esprit du père en protégeant les propriétés familiales. Et aujourd'hui, donc, c'est son petit-fils Jean-Baptiste, avec Fanny, qui poursuivent, eh bien, cette histoire au Barou, notamment avec la création du premier whisky du Vaucluse, élaboré à l'intérieur même du château.
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3: Et Adi Ougoujat, et Adi Sias à toutes. Mon cher Franz,
6: oui.
3: Vous ne connaissez pas la dernière?
6: Non.
3: Ah, hier Nathalie, la collègue, eh bien, n'est pas au travail.
6: Quoi?
3: Hier Nathalie, ma collègue, ne s'est pas rendue au travail. La pauvre autre. La pauvre. Vous savez ce qui lui est arrivé?
6: Bah, elle ne s'est pas réveillée peut-être ou...
3: Mais non, mais, ah. Non, même pas. Comme au cas d'Ochoun, on a bien pris la bicyclette pour venir au travail. Comme tous les jours, Nathalie avait pris quoi? Ben son vélo pour venir au travail, sauf que tout ne s'est pas passé comme prévu.
6: Elle a eu un accident?
3: Mais hop, car elle est bien, oui, hélas.
6: Oh là là.
3: Granga opéré, elle a bio cargado casque. Heureusement pour elle, elle portait son casque.
6: Bien.
3: Mais je ne vous dis pas comment elle est tombée de son vélo. Plutôt si, je vais vous raconter. Elle a glissé en freinant et elle s'est amouré.
6: Hein?
3: M'avez-vous entendu?
6: Oui, j'ai entendu, oui.
3: Ouais. Mais... vous avez compris?
6: Non.
3: Peut-être pas, voilà. En francitan, en français régional, on dit samouré ou en lingo nostro, samoura.
6: Mais qu'est-ce que ça veut dire, samoura?
3: Eh, l'humour, regardez-moi, en occitan, c'est la gueule, la figure. Par conséquent, samouré ou samoura, ça signifie se casser la figure. Nathalie, la collègue de travail, samourette, en bicicletto, elle est tombée sur le visage. M'a dit que l'unas lui fait jodol, le nez lui fait mal, mais aussi la bouche, la bouche, et tabé la egaotos, et également les joues. Elle s'est pas manquée, hein. Alors je souhaite un prompt rétablissement, Nathalie, que c'est requin qu'il y ait, et qu'elle revienne en forme au travail.
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7: La cabine minute sur Ici Picardie, votre chronique de la joie et de la bonne humeur. Comment ça va les amis? Est-ce que parmi vous, il y en a qui regardent des séries télé? Moi j'adore les séries. Aujourd'hui, je vais vous parler d'un fléau moderne. Un truc qui nous bouffe la vie, qui nous use la patience, qui nous fait vieillir plus vite que le temps qui passe. Les séries qui prennent trois plombes à sortir la saison suivante. Non mais sérieux, on vit à une époque où on peut envoyer une fusée sur Mars avec un drone qui filme en 4K. Et il filme en 4K la fusée sur Mars. On a des voitures qui conduisent toutes seules, des robots qui font le ménage. Mais on n'est toujours pas foutu de sortir la saison 2 d'une série avant que ton neveu passe le bac. À la fin de la saison 1, il avait 12 ans, le frérot. Les séries télé, comment vous faites? Vous disparaissez comme ça sans prévenir? Ils te mettent la tête dans une saison, dans une série, t'es à fond, tu attends la saison 2 pendant 4 ans. Et toi, comme un con, tu les attends vraiment pendant 4 ans. Il y a des gens qui meurent durant les 4 ans. Ils voient même pas la fin de la série, c'est dégueulasse. Et nous, la génération années 80-90, on a assez attendu. Par exemple, avec Beverly Hills, c'était un peu notre HPI à nous. Tout le monde regardait Beverly Hills. Et quand une saison se terminait, pendant 2 ans, TF1, ils te rediffusaient les vieux épisodes. Et ils mentaient sans honte dans les publicités. Hein. Ils te disaient... la semaine prochaine, des nouveaux épisodes inédits de Beverly Hills. Alors toi, t'es à fond, là. Le samedi, là, tu t'assois avec tes frites, ton hamburger, fait maison pour mater Beverly Hills. L'épisode commence, tu te dis, mais j'ai déjà vu ça. Pas bien, si. Après, ils vont embrasser Kelly. Des escrocs. Et de nos jours, ça recommence. Sur des séries sur Netflix, Amazon Prime, t'es là, t'es à fond, tu mates la saison 1, tu mates la saison 2, t'as pas dormi depuis 3 jours, t'as des cernes de panda en dépression, et là, boum, dernier épisode, gros cliffhanger, t'as le cœur qui bat à 200, et là, paf, l'épisode est fini. Mais il est mort ou pas le mec? Non mais à la fin de l'épisode, là, il est mort ou pas? Et là, Netflix te répond, rendez-vous en 2029 pour la suite. Il y en a marre, c'est beaucoup trop long. Moi, je vous dis la vérité. Aujourd'hui, on a 1000 plateformes, 1000 séries, mais on a toujours le même problème de lenteur. Les gars, on parle en ce moment d'intelligence artificielle, de deep learning, de robots qui écrivent des scénarios en 2 secondes. Moi, je vous le dis, si un jour, les séries faites par l'IA, elles sortent plus vite que les autres, je vous lâche.
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8: Quand il y a des prédateurs, bah mais sa tête dans le sable, au moins ils disent que c'est un pot avec des roses qui dépassent.
9: Pourquoi l'autruche met de temps en temps sa tête dans le sable?
10: Pour peut-être manger les bêtes dans le sable.
11: Pour manger ce qui est dans le sable, pour tout simplement voir ce qu'il y a dans le sable.
12: Pour dormir.
9: Si elle veut voir ce qu'il y a dans le sable et qu'elle met sa tête dans le sable, elle voit plus rien.
11: Bah, peut-être qu'elle résiste au sable.
9: Ou alors elle a une frontale.
11: Je pense pas.
13: C'est peut-être pour manger ce qu'il y a dans le sable, mais plus profondément avec sa bouche.
8: Quand il y a des prédateurs, bah, met sa tête dans le sable. Au moins, ils disent que c'est un pot avec des roses qui dépassent.
14: Oh, les jolies fleurs!
13: Comme ça, elle voit pas ce qui se passe autour et elle a plus peur.
9: Qu'est-ce que vous faites si quelqu'un vous court après?
13: Courir. Dire à quelqu'un qu'on a besoin d'aide.
9: Tu vas pas mettre ta tête dans le sable.
13: Bah non, sinon il peut nous attraper facilement.
8: Ou alors sinon on lui met un coup de poing dans la figure, au moins bah c'est lui qui a la tête dans le sable et nous on s'en va.
9: Mais pour l'autruche alors elle?
11: Pour l'autruche c'est facile, elle court plus vite que nous.
9: Et vous savez comment on fait des petits autruches?
11: Une fois qu'ils sont dans l'œuf, bah ils cassent la coquille, ils sortent.
9: Donc c'est avec des œufs?
11: Bah oui.
9: Vous avez déjà vu un œuf d'autruche?
11: J'ai cru en voir un en vidéo, mais non. Il est comme les œufs normaux, mais quand même un peu plus gros.
15: Oh, plus ils sont gros, plus les œufs.
11: Bah l'œuf, je l'ai déjà vu, mais pas en vrai. L'œuf, il est gros comme ça.
9: Il est en effet très gros. Comment est-ce qu'on peut avoir une poêle suffisamment grande pour faire un œuf au plat d'autruche?
11: Tu fabriques soit une grande poêle ou...
14: Non, pas la poêle à frire!
11: Soit t'essaies de trouver une grande poêle, bah comme ça, c'est bien. On a des poêles grandes, mais ça suffit, une poêle comme ça, ça suffit. Ou alors on le fait tout simplement pas cuire, on les laisse vivre.
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3: On sait qu'on est Lorrain parce que quoi, Nicolas Turon?
5: Parce qu'on coule des bronzes.
3: Ça va?
5: Ben alors, on va parler d'artisanat.
3: Je vais essayer de tirer la chronique par le haut.
5: Oui, vous avez bien fait.
3: Les bronzes d'industrie à Amnéville?
5: Pas du tout.
3: Pas du tout.
5: Bon, alors, c'était pas mal.
3: C'est pas mal, non?
5: Si je vous dis que la fabrication de cloches a disparu depuis plus d'un siècle en Lorraine,
3: oui,
5: et que vous me répondez « Ah ouais ?» et à Toul, je vous répondrai d'y aller plutôt mollo avec Nadine Morano, un tantinet procédurier. Je vous rétorquerai sur toute la commune de Robécourt, dans les Vosges.
3: Oui.
5: Vous voyez où c'est?
3: Pas du tout.
5: C'est entre Blévincourt et Saint-Ouen-les-Paris.
3: Il le fait chaque fois.
5: Non, c'est au sud-ouest de Contrexéville, à la frontière avec la Haute-Marne.
3: D'accord.
5: Robécourt, qui n'est pas connu pour l'invention de la mini-jupe, contrairement à ce que son nom pourrait laisser croire. Mais oui, mais bien pour sa fonderie de cloches.
3: Il y avait la même en Moselle avec Robécourt.
5: Robécourt, pendez-le, Robécourt. Il s'agit ni plus ni moins que du dernier endroit où l'on peut couler un bronze en Lorraine. Je sais ce que vous vous dites, Frédéric, oui, mais il ne s'agit pas là d'une image, rien à voir avec ce dont vous me parliez hors antenne et que vous avez déposé dans les toilettes de l'aire d'autoroute de Crantenois alors que vous reveniez du séminaire « Comment maigrir en mangeant gras ?»
3: Oh mon Dieu.
5: Rappelez-moi Nicolas, la manufacture de Robécourt a fermé ses portes en 1939, mais une fois par an, des passionnés et des fondeurs bénévoles souvent venus d'Alsace réouvrent l'atelier le temps de couler un bronze. La démonstration est une alliance de force et d'agilité. Vous avez déjà vu couler une cloche?
3: Non.
5: Pour de vrai, j'ai vu ça la semaine dernière.
3: Oui, alors.
5: Dans le Haut-Doubs. Ah. Et je me suis dit, est-ce que ça existe encore en Lorraine? D'où cette chronique. Eh ben, c'est fascinant. Il faut voir le bronze liquide monté à 1100 degrés qu'on coule dans des moules en argile soigneusement enterrés au préalable dans la terre.
3: D'accord.
5: C'est tout un processus. Et puis, on attend quelques minutes et l'étape du démoulage est fondamentale. Et l'apparition du clocheton, une véritable épiphanie, une naissance, tout le monde fait « Oh !»
3: Aïe.
5: On voit vraiment un objet de métal qui a durci en peu de temps, ce qui fait un point commun avec vous également. Jadis,
12: Les saintiers. Connaissez-vous la profession de saintier?
16: Non.
12: Non, c'était les clochiers itinérants qui moulaient les cloches sur les places des villages. Alors pourquoi un métier itinérant? Parce que la cloche, contrairement aux apparences, est un objet hyper fragile. Mm-hmm. Donc si on la trimballe avec les roues et les charrettes de l'époque,
17: elle casse.
12: Eh bien oui, elle casse. Ah. Et puis, autre avantage, quand il est itinérant, le clochetier, bah, il est sous la main du maître d'œuvre qui peut vérifier que le boulot est bien fait. Il n'y a pas de SAV à l'époque. Et sachez que c'est la taille du moule et donc de la cloche qui conditionne la note que la cloche ou la clarine pour les vaches produira in fine. Ce qui m'a fasciné, c'est qu'après les souffleurs de verre et les ouvriers des hauts fourneaux, c'est encore un métier du feu sacré qui passe par la Lorraine et je trouve ça beau.
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0: nous présente aujourd'hui dans Toujours à la page les a tous interrogés. Ce père de famille qui, après avoir tué femme et enfant, s'inquiète du sort de sa chienne. Ce japonais cannibale interpellé au bois de Boulogne ou encore ce membre de la Société de protection des oiseaux soupçonné d'être un tueur en série. Jacques Poinaz fut commissaire de police, chef adjoint de la brigade criminelle de la police judiciaire de Paris, également chef de l'unité de coordination de lutte antiterroriste. Cet Ardéchois de naissance témoigne de sa carrière dans Le temps des aveux, Le réfrigérateur du japonais cannibale et autres récits de la brigade criminelle, un livre paru chez Mareuil Édition. Le retour sur 13 des enquêtes les plus marquantes de sa carrière avec, en ligne de mire, à une époque où l'ADN n'était pas encore la reine des preuves, l'obtention des sacro-saints aveux. Des aveux qui viennent ou non, et qui dissimule parfois une partie de la réalité, qui laisse aussi souvent l'enquêteur avec un sentiment de frustration. Jacques Poinaz.
1: Oui, de la frustration, parce que les aveux ne sont pas toujours totalement sincères, ou complets, ou indiscutables. Il y a souvent une fragilité de l'aveu, puisque lorsqu'on a des aveux, on se projette déjà dans le procès et la preuve devant les assises pour les homicides. Mais ces histoires, c'est aussi ce basculement de la personne qui avoue, et souvent, même si le policier avant tout est content d'avoir résolu une affaire, parce qu'une affaire criminelle est toujours un poids pour les policiers, mais il y a également parfois un peu de, sinon de pitié, du moins de tristesse de voir un homme qui parfois avait une vie jusque-là normale et qui bascule dans le monde de la prison pour une longue peine.
0: Mais quelle perception vous avez de ça quand vous êtes face à quelqu'un qui n'est pas un criminel aguerri et qui bascule pour des raisons qui paraissent en fait futiles, si on y pense bien?
1: Alors, je crois que ça reste un mystère de l'homme, un mystère de l'humanité. Comment comprendre que quelqu'un qui a jusque-là eu une vie parfaitement banale, d'un seul coup, pour des raisons difficiles à imaginer, passe à des actes terribles?
0: On voit la grande diversité des affaires que vous avez traitées. C'est d'autant plus agréable à lire qu'effectivement, on ne sait jamais où vous allez nous emmener à chacune des histoires. Comment vous avez fait la sélection?
1: J'ai pris celles qui sont restées dans ma mémoire, je dirais, qui m'ont laissé un sentiment, soit de satisfaction, soit d'échec, ou comme celles qui se passent en Ardèche, où je reviens pratiquement dans mon village natal pour enquêter sur une affaire d'explosifs dans la communauté de l'ex-tueur de l'Ardèche, Pierre Conti. Et souvent aussi parce que ce sont des affaires qui ont quelque chose de particulier, parfois de presque burlesque, parfois de troublant, comme ces adolescents qui, pour donner un alibi à leur ami, inventent un stratagème un peu diabolique. J'ai essayé de montrer que la réalité est souvent plus surprenante que la fiction même.
0: Et c'est sans doute ce qui est le plus fascinant dans chacune des histoires que nous confie Jacques Poinaz. Et ce qui est captivant, c'est ce récit au plus proche du travail de l'enquête et les impressions, les réflexions que partage l'auteur avec nous au fil de chacune. Alors si vous êtes fan de faits divers, jetez-vous sur Le temps des aveux de Jacques Poinaz, paru aux éditions Mareuil.
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3: Clarisse, 51 ans, de Romande. Je suis coach en men training. C'est de la recherche de personnes disparues avec les chiens. On va donner une odeur de référence à un chien, l'odeur d'un humain, et il doit partir le chercher.
4: Mais c'est un sport, c'est un exercice?
3: Il y en a qui le pratiquent en sport, il y en a qui le pratiquent pour ensuite faire du réel, moi je le pratique pour faire du réel, et après il y a des gens qui viennent simplement passer une bonne journée avec d'autres gens, et avec leur chien.
4: Quand vous dites réel, c'est-à-dire?
3: C'est-à-dire que je fais partie d'une association, on peut être appelé par la police, on peut être appelé par les familles aussi.
4: Pour trouver des gens?
3: Tout à fait.
4: En tout cas pour les chercher.
3: Exactement.
4: Et alors vous cherchez avec quel chien?
3: Alors moi j'ai une Alano espagnole.
4: Et elle s'appelle comment?
3: Macaï.
4: Et est-ce qu'elle était prédisposée justement à bien renifler, à utiliser sa truffe?
3: J'ai pris ce chien-là parce que c'est un chien de chasse espagnol. Tous les chiens ont de l'odorat. Premier sens qui se développe chez eux, c'est le sens de l'odorat pour pouvoir trouver la mamelle. Après, il y a des chiens qui vont avoir plus de difficultés. Ceux qui sont très brachycéphales, le nez très écrasé. Parce que
4: petit bulldog, non?
3: Voilà, c'est pas qu'ils ont moins d'odorat. Le problème, c'est qu'ils vont être moins capables de travailler sur des longues distances.
4: Ils ont le cou trop petit.
3: Non. Le chien est toujours tenu en longe. Cette longe, c'est un cordon ombilical. Donc si votre chien est sans vous, vous n'êtes pas motivé à aller jusqu'au bout.

0: de la piste, il n'ira pas jusqu'au bout de la piste.
1: Quand vous dites la piste, c'est-à-dire que le chien doit retrouver une odeur.
0: En fait, il doit suivre le tracé qu'un autre humain a fait. Donc on lui donne l'odeur de cet autre humain et il doit suivre tout le tracé.
1: L'humain s'est frotté à des endroits stratégiques ?
0: Non, il a marché. En fait, là, vous voyez, vous et moi, tous les deux, on est en train de mélanger toutes nos odeurs. Okay. Et oui, l'air de rien, c'est pas...
1: J'ai mis du déo.
0: On mélange nos odeurs et on est en train de faire ce qu'on appelle un pool d'odeurs. C'est-à-dire que notre odeur, au fur et à mesure, là, elle grandit sur la place.
1: Alors nous, on le sent pas, mais le chien, oui.
0: Tout à fait.
1: Ah ouais.
0: Il est capable de parfaitement faire la distinction entre vous et moi, même si on est côte à côte.
1: Ça fait combien de temps que vous faites du man trailing ?
0: Ça fait un peu plus de 10 ans.
1: Et qu'est-ce qui vous a motivé au départ ?
0: J'avais un chien qui était sensible sur les humains, qui avait eu une mauvaise expérience dont je n'étais pas au courant. Du coup, il avait un peu peur de l'humain. J'ai commencé cette discipline, pour qu'il ait un petit peu plus confiance en l'humain, en se disant c'est sympa, en fait l'humain me donne une récompense même quand je le connais pas.
1: Mais un chien fifou et tout, ça peut lui faire du bien de faire ça ?
0: Oui, parce que ça va le canaliser et ça apprend aussi beaucoup au maître à rester concentré sur son chien. Aussi, ça leur apprend à lâcher prise. On a pour habitude de contrôler notre chien tout le temps, sauf que là en fait on contrôle pas, parce que c'est pas nous qui savons où est l'odeur, c'est le chien qui sait.
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3: Et aujourd'hui, dans les histoires insolites, on va découvrir le parcours d'une femme exceptionnelle du forêt, une historienne résistante, pionnière, Marguerite Gonon. Bonjour Jessica Vial.
4: Bonjour.
3: De l'Office du tourisme Forêt-Est. Qui était-elle, cette Marguerite Gonon ?
4: Alors, Marguerite Gonon, c'est vraiment une figure incontournable du forêt. Elle naît en 1914 à Saint-Étienne d'un père, Joanny, issu d'une famille de chapeliers de Chazelles-sur-Lyon, et d'une mère, Marguerite, de famille de meuniers à Poncin. Elle grandit dans cette commune, une enfance plutôt simple, mais qui annonçait ses futurs intérêts.
3: Oui, car elle ne va pas rester très longtemps dans l'ombre des moulins.
4: Non, pas du tout. Elle devient institutrice à Artin, et là, elle rencontre le comte de Neubourg, qui l'encourage dans sa passion pour l'histoire médiévale. Elle entre alors à la Diana, la grande société historique du forêt, et rejoint l'équipe des chartes du forêt. Un travail titanesque qui a consisté à lire, traduire et publier plus d'un millier de textes datant d'avant 1300.
3: Ce qui frappe surtout, c'est qu'elle ne s'est pas contentée de fouiller les archives. Elle a aussi pris part à l'histoire qui était en train de s'écrire.
4: Exactement. Quand son frère est tué en 1940, elle entre dans la résistance. Elle organise une filière d'évasion pour des officiers de la France libre. Et en 1943, elle devient même l'une des responsables de l'armée secrète du secteur de feu. Une femme vraiment de courage.
3: Et après la guerre, elle poursuit sa carrière d'érudite et devient même la première femme à être nommée au sein du CNRS.
4: En effet, elle devient donc docteur en lettres, ingénieure dans cette institution. Elle passe même un doctorat au sujet de la vie familiale en forêt au XIVe siècle et sera récompensée par le Grand Prix Gobert de l'Académie française.
3: Ouais, c'est une résistante, une historienne, une pionnière. On n'en a pas beaucoup parlé de cette Marguerite Gonon.
4: Non, c'est vrai. Elle meurt en 1996 à Feur et elle nous laisse en fait une connaissance immense de l'histoire et de la langue du forêt. Marguerite Gonon, c'est un peu la mémoire vive de notre territoire.
3: Merci beaucoup Jessica Vial. À bientôt.
4: À bientôt.
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1: Bonjour Médéric Gasquet-Cérus.
2: Bonjour Philippe, bonjour tout le monde.
1: Notre linguiste marseillais, Médé, vous avez un joli menu tiens, à nous proposer aujourd'hui.
2: Ah oui, il y a quelques semaines, on a beaucoup parlé de ce chiffre, vous vous souvenez. Les trois quarts des établissements de restauration du 15e arrondissement de Marseille sont des fast-food.
1: Ouais.
2: Ce qui pose bien sûr plein de questions, et notamment en termes de vie de quartier, de sociabilité et d'économie, et bien sûr de santé, car on est ce que l'on mange. Et souvent, ce que l'on mange, ben, c'est pas bon. Pas bon au goût, mais surtout pas bon pour la santé. Colorants, additifs, sorbate de trompation, acide trichlidrique, j'invente, trucs en tox ou plastoc, plats réchauffés dans des barquettas au goût fadas. On trouve ça dans certains fast-foods, bien sûr, mais pas tous, meuf, ne pas tout confondre, mais aussi dans beaucoup de cantines où vont manger les minots, dans les rayons de supermarché, mais aussi dans la restauration collective, mais aussi dans certains restaurants, oui, attrape touristes ou attrape couillons, ou resto plus ou moins branché, ou brasserie de cake, mais qui gratte sur la qualité. Et j'ajoute, je pense aussi à cette boulangerie-pâtisserie que je ne nommerai pas, mais où j'ai acheté récemment des bugnes, des mini-bugnes, vous voyez, toutes petites comme ça, là, ah, 1€ pièce déjà. Mais franchement, j'ai la banque pour acheter 8 bugnes. C'était grasse, mais grasse, grassasse. Pas bonne, écœurante, et ça m'a fait rouméguer quand je pense que mon grand-père était boulanger. Bref, voilà.
1: Ouais.
2: Je pense aussi à ces platées de pâtes trop cuites ou de riz collé estouffe gari. Je pense à ces carottes râpées orange fluo qu'on dirait qu'elles sont surlignées ou surligneurs, vous voyez. Je pense à ces choux qui sentent les scaoufis. Je pense à cette salade rasqueuse qui n'a jamais vu la terre et qu'on vous met dans un coin d'assiette comme ça à côté du steak rasqueux lui aussi. Je pense à ces brocolis mouligas, ces gorgées d'eau. Je pense à ce surimi orange fluo lui aussi qui contient tout sauf du crabe et il a plus la tête des cheveux de Trump qu'autre chose. Je pense à ces desserts goût fraise, sans que jamais aucune fraise n'ait ben justement ramené sa fraise dans l'emballage.
1: Ouais.
2: Bon bref, voilà. Il y a un moulon d'autre chose aussi appétissante que les fameuses cigarettes de Bordy et de Cigalon, de Pagnol, hein, cigarettes de Bordy, autrement dit, les cannellonis dans lesquelles on refourgue tout ce qui n'a pas été mangé de la semaine. Tout ça n'a aucun goût. Ou comme le chante le groupe Quartier Nord, en utilisant l'expression de chez nous, ça n'a ni goût, ni gouste.

0: sale. Pour vous dire.
1: Dans notre parler, nigou nigouste, c'est une expression qui veut bien dire ce qu'elle veut dire, et une tournure qui insiste sur la fadeur d'un plat, d'un aliment ou même d'un événement. Nigou nigouste, avec prononciation du S originel que l'on retrouve dans le provençal gustus, goûteux, et qui a été remplacé depuis par l'accent circonflexe dans notre orthographe moderne. Le tout venant de la locution provençale navet nigou nigouste. Et pourtant, en Provence, nous en avons des choses qui ont du goût, de bons produits, de bonnes recettes traditionnelles, des plats gustus comme les pieds paquets, la daube ou l'aioli, même si Pierre Blasi donne comme exemple son aioli. Il avait ni goût ni gouste. Ouais, il faut le faire, un aioli sans goût quand même. Hein. Oui, c'est ce qu'on appelle chez nous, désolé, aussi un aioli de parisien. Mais meuf, il ne faut pas tout mettre dans le même panier. Il y a des fast-foods de qualité qui font de très bons burgers, des snacks où l'on mange de très bons sandwichs, de très bons kebabs. Et merci à eux d'être là le midi ou en fin de soirée ou quand on rentre du stade. Moi, j'apprécie. Chacun ses goûts, mais parfois, chacun ses dégoûts, voire ses égouts. Vive le bon goût, car le fada, ça rend fada.
0: Pour vous dire.
2: Ah, c'est un bonheur. C'est aussi bon que l'aioli. C'est Médéric Gasquet-Serru sur Marseille tous les matins. À demain, Médé.
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4: Pluie, neige, canicule, brouillard. La météo décide si on va râler ou si on va râler autrement, si vous voyez ce que je veux dire. Mais dans le fond, qui décide des prévisions météo? Qui observe? Qui calcule? Qui c'est qui tranche à la fin? Et surtout, pourquoi ils disent qu'il va y avoir du soleil alors qu'on se prend une rincée? Eh bien, réponds tout de suite dans les coulisses de Météo France Alsace que je teste pour vous aujourd'hui. Je suis à Ilkirch-Grafenstaden. Ici, on estime, on calcule le temps qu'il fera demain. Et à côté de moi, voici Simon. Simon, c'est le technicien météo. C'est lui qui surveille des capteurs, des antennes, des machines qui parlent. Bref, tout le langage, c'est des chiffres. Entre le vent, la pression, l'humidité, tout est mesuré en continu avec des stations météo basées un peu partout en Alsace, à des endroits stratégiques, en altitude, dans les vallées, en plaine ou encore en ville, au nord, au sud, bref, un peu partout. Et à cela, on peut ajouter aussi d'autres outils comme les radars, les satellites. Et chaque jour, c'est des millions d'observations qui arrivent dans les ordinateurs de Météo France Alsace et avec des équations très très très complexes. Et cette complexité est en lien avec notre prochaine découverte. Direction le bureau des modèles météo. Ça, c'est avec Théo. Théo, il est météorologiste et il m'explique qu'on ne prédit pas le futur. Mais en revanche, on calcule des scénarios et leurs probabilités. Certains modèles, par exemple, simulent l'atmosphère avec comme résultat, écoutez bien, 350 prévisions possibles chaque jour. Ah bah oui, hein, la machine, elle calcule tout ce qui est possible. Hein, et c'est l'humain, enfin, qui va trancher. Parce que oui, la météo, en bout de ligne, c'est pas juste une machine. Hein, c'est aussi un cerveau. Il y a un cerveau qui tranche. Et en parlant de cerveau, en voici un autre bien rempli. C'est celui de Cédric. Il est climatologue. Et Cédric, lui, va nous emmener littéralement dans un autre monde. Parce qu'avec ses analyses, à Cédric, on ne regarde pas demain. Non, on va regarder 100 ans en arrière. Car Météo France, conserve en quelque sorte la mémoire du climat depuis plus de 150 ans. Parce que le passé, il nous permet quoi? De comprendre l'avenir. Surtout avec les notions du dérèglement climatique qui nécessite une véritable expertise. Alors, après ce dévoilage d'outils, de calculs, d'équations et d'expertises en tout genre, comment se fait-il qu'en 2026, on puisse encore se tromper dans les prévisions? J'ai posé la question et la réponse de mes spécialistes est claire. Prévoir la météo, c'est comme essayer de prédire la forme exacte des vagues dans une soupe qu'on remue en permanence, sauf que la casserole fait la taille de la planète et que la cuillère tourne toute seule. Et en plus de ça, il y a quelqu'un qui joue avec le feu, en continu. Bref, vous l'avez compris, impossible d'être parfait, seulement de se rapprocher de probabilités, mais avant tout, le rôle de Météo France Alsace, c'est d'anticiper au maximum les risques.
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5: Moi, c'est Sabine.
6: Ruti, sage-femme à la maternité.
5: C'est ça. Vous venez d'arriver, vous sortez, vous arrivez, vous...
6: J'arrive. Juste pour vous. Ouais. J'étais diplômée en 96. J'ai toujours voulu faire ça. Je me suis décidée en troisième, mais j'ai pas changé mon fusil d'épaule.
5: Alors, on va où?
6: Eh ben, on va monter en salle de préparation à la naissance.
5: C'est où?
6: Deux étages.
5: Ah, ok, avec les petits coussins d'allaitement. La petite tape pour le bébé.
6: Je pense qu'on apporte des informations, on les accompagne. C'est vraiment de l'échange avec les patientes.
5: C'est ça qui a changé le plus.
6: Avant, on disait qu'on a apprenait à pousser aussi. Oui. C'est des choses qu'on fait plus, en fait.
7: Ah, c'est fini?
6: On parlait pas de préparation à la naissance et à la parentalité, en fait. Déjà, le terme a changé au moment des années 2000, à peu près, où on a vraiment inclus le conjoint, et puis où on s'est axé aussi pas que sur l'accouchement justement, mais sur l'après-naissance, et puis de plus en plus on fait attention vraiment aux suites, parce qu'on s'est rendu compte que il y avait beaucoup de mamans qui faisaient de dépression du postpartum, et donc c'est ça aussi l'intérêt de la préparation à la naissance, c'est de les préparer, de les accompagner à la naissance, mais à l'après-naissance en fait, et à tout ce changement qui va arriver avec l'arrivée du bébé. Parce que ça bouscule un petit peu quand même.
8: Oui. Donc vous faites aussi des accouchements, hein?
6: Alors j'en fais plus depuis longtemps, parce que je fais de la préparation à la naissance, j'accompagne les femmes aussi en grossesse pathologique, et puis dans les déclenchements. C'est le démarrage, c'est avant qu'elles descendent en salle de naissance.
8: D'accord. Vous n'en faites plus, ça vous manque pas?
6: Non, ça me manque pas.
8: Non, non. C'est un choix, j'imagine.
6: C'est un choix complètement. Hein, ah oui, tout à fait. Non, je suis très contente et vraiment, je me plais en préparation à la naissance, dans l'accompagnement de ces futurs parents.
8: Bon, il y a des larmes ici, des larmes de joie, des larmes de tristesse.
6: Ouais, aussi, des larmes de fatigue. voilà, tout à fait. Des larmes d'où, oh là là, ça fait un an que j'ai accouché, je reviens là, ça me fait plein d'effets. Ouais. Il y a.
8: Ah oui, déjà presque un an après encore.
6: Ouais, les dames qui reviennent ici, ça leur fait souvent quelque chose. Ouais.
8: Alors, qu'est-ce qu'on dit aujourd'hui à l'allaitement? Allez-y à volonté, cadrez l'allaitement.
6: Alors, je pense qu'il faut que ce soit déjà un choix de la femme, un choix personnel. Il faut qu'elle ait du soutien. On ne va pas allaiter pour faire plaisir à quelqu'un. On va allaiter parce qu'on en a envie, parce que c'est un choix qu'on va faire. Et puis après, c'est surtout allaiter sans vous poser de questions, en suivant le rythme de l'enfant, parce qu'au démarrage, c'est ça qui est important, c'est finalement de ne pas se poser de questions et faire équipe avec son enfant.
8: C'est impossible de ne pas se poser de questions quand on est jeune parent.
6: Oui, mais en fait, ne pas se poser de questions. L'allaitement, culturellement, on l'a un peu perdu, nous, avec l'émancipation de la femme, la pilule, etc. dans les années 70. Et donc, quand l'allaitement est revenu, on l'a calqué un peu sur le biberon. Mm-hmm. Et le biberon, c'était toutes les 3 heures. Et puis surtout, on le donnait pas avant. En fait, pour mettre en place la lactation, c'est écouter le rythme de cet enfant, parce que lui, il sait pas ce que c'est que de se nourrir. Déjà, in utero, il est, nourri, logé, blanchi gratuitement. Et il va falloir qu'il découvre certaines choses. Et donc, il faut qu'il apprenne. Pour lui, c'est tout un apprentissage, et donc il faut qu'il apprenne quand il est disponible, ce bébé. Donc lui, il va pas être disponible toutes les 3 heures à heure fixe.
8: D'accord, mais comment vous avez découvert ce métier?
6: Avec un forum des métiers. Ouais. Où j'ai croisé une sage-femme passionnée. J'avais très envie de m'occuper du bébé. J'avais besoin de contact aussi avec les gens. Et cette sage-femme m'a été, mon point d'ancrage. Et puis après, j'ai rencontré une autre sage-femme quand j'étais encore au lycée, où j'ai pu du coup voir un accouchement, voir une césarienne. Et donc tout ça, je me suis dit, c'est ça que j'ai envie de faire.
8: Ouais, ça a été la révélation.
6: Ah ouais, complètement.
8: Faut que je vous fasse une petite photo.
6: D'accord.
8: Oh super, vous avez mis votre blouse, votre badge.
6: Voilà.
8: Ah, j'ai cru que c'était un sifflet, non?
6: Non.
8: On se met où? On se met là? On se met où? Vous aimez?
6: Oui, ça me va.
8: C'est bien, c'est beau, hein? Mais quel sourire vous avez?
6: Merci.
8: C'est les yeux qui brillent. C'est naturel?
6: Je crois, je fais rien de particulier.
8: Ça rend très joyeux, non, comme métier, parce que
6: c'est un beau métier. Ouais. Enfin, moi, je changerai pas de métier.
8: Bah oui,
6: voilà, ça reste vraiment un métier que j'aime.
8: Mm-hmm. Vous repartez? Vous êtes venu exprès?
6: Oui, je suis venue exprès parce que c'était pas sur une garde, c'était pas pratique. Ma collègue avait des consultations d'allaitement, donc je suis revenue. Je suis repartie.
8: C'est bien sûr. On repart ensemble.
6: Alors. Et on repart.
8: À moins que vous ayez quelque chose à faire, je ne sais pas, mais vous faisiez une brioche à la maison?
6: Oui.
8: Donc là, on est à nouveau dans le hall de la maternité. Il y a un chiffre à l'entrée de la maternité, là.
6: C'était le nombre de bébés nés à la maternité, donc en 90 ans.
8: 312 557.
6: Voilà.
8: Ah oui, depuis, on a fait un peu de chemin, quoi.
6: Premier bébé en 1929.
8: Ouais,
6: voilà. Et puis ça, c'était en 2019.
8: Ah oui, donc depuis, il faudrait actualiser le chiffre.
6: Après, on est à peu près à 2800 accouchements par an.
8: Bon, c'est vrai qu'à chaque fois qu'on rencontre une sage-femme, ça nous remonte plein de souvenirs.
6: C'est sûr. Merci beaucoup.
8: Merci beaucoup.
6: Bonne fin de journée.
8: À bientôt.
6: Au revoir.
8: À bientôt.
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1: 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Klemt.
2: Fallait un jour poser les bases.
1: Originaire du Mans, Klemt porte cette énergie des terres de province. Force tranquille, humilité, texte fort, l'essence de son écriture, l'émotion, la sincérité et le mot juste.

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3: Il était temps que vous veniez dans cette émission. Bonsoir, comment ça va?
4: Bah, ça va très bien, et vous?
3: Ça va très très bien. Marguerite, c'est pas compliqué. On vous a découverte le 12 octobre 2024 sur le plateau de la Star Academy, première émission de cette saison 2024-2025. Vous chantiez Corinne Charby.
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3: Années 80, top 50 à mort. Deux mois plus tard, vous quittez la Starac le 28 décembre 2024 sur cette chanson-là.
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3: Corps, sublime chanson d'Iseult, qui elle est, contrairement à Corinne Charby, pas du tout dans le top 50 et qui est une artiste indépendante, super chouette, super militante et pas vraiment tournée vers le grand public. En tout cas, on lui souhaite que ça arrive un jour, mais là, c'était pas le cas. Donc je me dis, en deux mois, vous avez renversé la matrice, vous êtes trop forte. Passer de Corinne Charby à Iseult en prime sur TF1. Vous êtes une magicienne, Marguerite.
4: Peut-être un peu. Moi, je ne sais pas si je suis passée de l'une à l'autre. C'est juste que j'aime l'une et j'aime l'autre, en fait.
3: Ça, c'est intéressant.
4: J'ai pas envie de choisir. Ouais. Je trouve que toutes ces chansons sont trop belles. Il faut donner de la place à toutes les belles chansons, qu'elles soient dans le top 50 ou pas.
3: Ouais. Alors vous, oui, mais la télé, surtout à 21h, surtout en prime time, surtout le samedi soir, elle préfère vraiment quand même laisser sa chance au tube. Et donc voilà, je trouvais que c'était chouette que vous ayez pu comme ça mettre en avant tout un tas de trucs. Je l'ai dit tout à l'heure, vous n'avez pas gagné donc cette édition de la Star Academy. En revanche, vous avez signé avec les filles, les meufs, un des tubes notamment de l'été dernier. Moi, j'ai passé mon été à chanter cette chanson avec ma fille de 11 ans qui l'adore, avec ma mère. Enfin, voilà, c'est vraiment une chanson, je trouve, qui a fédéré. Quand vous l'avez enregistrée, vous imaginiez que ça deviendrait un hymne?
4: Non, pas du tout. Je crois que quand on veut faire un hymne, on n'y arrive pas. Enfin, je crois que si j'avais voulu faire une chanson qui rassemble comme ça et qu'on qualifie ensuite d'hymne, si c'était intentionnel, je l'aurais sûrement pas écrite pareil. Cette chanson, elle a une spontanéité. Le texte est absolument intact. On l'a écrite en une heure. Et il n'y a jamais eu de changement de texte. C'est même les prises de voix qu'on entend dans la chanson sont les prises de voix du jour où on a fait la maquette et j'ai pas voulu refaire de voix. Parce que c'est vraiment, elle est sortie comme ça et on n'a pas trop voulu y toucher après. Même en termes de réal, de prod, on a juste affiné quoi, mais c'est quasiment la maquette en fait.
3: Alors vous dites on, c'est qui on ?
4: Eh bien moi je fais de la musique, en tout cas je travaille sur cette EP avec deux artistes notamment. Après il y a eu aussi des producteurs et une productrice additionnelle. Mais sur la composition et l'écriture, j'étais entourée de Vincha et un autre artiste qui s'appelle François Henry. Voilà, ouais. Qui a aussi fait toute la réale de l'album.
3: Alors Vincha, on le connaît parce que pour le coup, il a beaucoup écrit avec des artistes qu'on connaît bien.
4: Bien sûr, comme Elena, Ben Mazoué, voilà. Mentissa, exactement.
3: Ouais, ouais. Et en revanche, le second, je le connais pas. Comment vous êtes retrouvée à travailler avec
4: François Henry, c'est une trop belle histoire parce qu'il se trouve que François Henry, c'est un artiste avec lequel mon frère Baptiste avait déjà travaillé. Il a aussi son projet solo dont moi j'étais absolument raide fan. C'est aussi un ami vraiment depuis des années de mon frère. C'était le témoin de mariage de mon frère. On a chanté ensemble au mariage de mon frère il y a des années. Et moi j'ai toujours été très fan de FH et j'avais un peu ce rêve au fond de moi de faire de la musique avec lui un jour. Et voilà, et quand je suis sortie de la Starac, j'ai dit je veux absolument, et j'espérais qu'il accepte parce qu'on est aussi très proches dans la vie. Et j'avais peur qu'il accepte pas parce que ça peut aussi venir se faufiler un peu dans le rapport amical qu'on a, etc. Et au final, ça s'est trop bien goupillé. Et en fait, c'était aussi tellement concluant les premières sessions de studio qu'on a faites ensemble que c'est devenu un peu une évidence.
3: Alors, ce qui est fou quand même, c'est de se dire que les filles, les meufs, Marguerite, vous l'avez fabriqué avec deux gars.
4: Oui, c'est
3: incroyable,
4: vrai.
3: Quand même.
4: Avec un gars en plus, parce que pour le coup, les filles et meufs, c'était que Vincha et moi.
3: Ah.
4: Le jour, en tout cas, de la création de la chanson. On était deux. Enfin, j'étais pas dispo. Enfin, bref, voilà. Ouais. Et, c'est assez intéressant. En plus, je sais que Vincha, à ce moment-là, dans sa vie, explorait beaucoup aussi la question de la masculinité, des injonctions de masculinité, de virilité, etc. Et je pense que c'est peut-être ça aussi qui a insufflé dans le texte cette dimension, ce passage dans le deuxième couplet. Et je pense qu'au final, ça a donné aussi deux visions qui sont complètement complémentaires, parce qu'on est un homme et une femme dans la pièce. Et ça a donné peut-être aussi beaucoup de nuances au titre, ce que je trouve très chouette. Et moi, je préfère...

0: Gauthier.
1: Et nous on adore Marguerite. Ça c'est le premier tube. Les filles, les meufs, démarrer par un tube, ça doit quand même donner vachement d'élan, non Marguerite?
0: Ah bah oui, carrément. Ça, franchement, ça donne une sacrée impulsion. Je crois que c'est bien aussi. Il y a quelque chose qui est bien, c'est qu'en vrai, quand Les filles, les meufs est sorti, j'avais déjà écrit toutes les chansons de l'EP. Et ça, je crois que c'est bien. Parce que du coup...
1: Vous n'avez pas essayé de reproduire le succès?
0: Non, et c'est vraiment...
1: Ça aurait été piégeux, ça.
0: Ouais. Oui, je pense. Et je pense que je me serais mis une pression. Et là, c'est vraiment chouette que j'ai pu... J'avais déjà cette petite bibliothèque de titres. Et depuis la sortie de Les filles meufs aussi, toutes les autres sessions de création que j'ai faites, c'était vraiment dans cette dynamique de me dire, en fait, reste dans le même esprit qu'au tout début. Parce que c'est ça qui fait la musique qui te ressemble, quoi.
1: Petite bibliothèque de titres, c'est tellement plus mignon que EP.
0: Ah oui, c'est une petite bibliothèque.
1: Une petite bibliothèque, Grandir, première EP de Marguerite. Oui, il y a 6 titres. Et avec ces 6 titres-là, je trouve qu'on a une assez bonne idée de où vous voulez aller et d'où vous venez aussi. Parce que ça, vous l'avez beaucoup expliqué en interview, mais je veux bien que vous en disiez quelques mots aussi ici, parce que nos auditrices, nos auditeurs n'étaient peut-être pas au courant. Ce sont des chansons que pour certaines, vous portez en vous depuis très longtemps.
0: Oui, en fait, c'est des thématiques qui m'ont habité, qui m'habitent encore, mais qui m'ont habité toute ma vie jusqu'ici.
1: Donc d'adolescence, même,
0: ouais, d'enfance. Et en fait, c'était vraiment, je crois, important pour moi pour commencer mon projet musical de reconvoquer un peu la petite fille que j'étais, l'ado que j'étais. Et c'est ce qui est fait dans toutes les chansons, à un endroit ou un autre, dans une dimension ou dans une autre. C'est toujours, ça reste subtil, hein. Mais c'était vraiment important pour moi. Je sais pas trop l'expliquer, mais c'est ce qui est venu naturellement dans le processus créatif et aussi dans le choix des chansons que je mettais sur le disque. Donc,
1: moi, je me suis dit que ça avait peut-être aussi à voir avec le fait qu'on vous a découverte donc dans cet énorme programme télé qu'est la Starac, où on vous a vu matin, midi, soir, faisant du sport, rigolant, chantant, galérant parfois, et qu'en fait, on avait vu tellement de choses de vous. Vous vous êtes dit, attendez. Regardez, je suis ça aussi, et vous avez envie peut-être de dérouler un peu votre histoire.
0: Oui, c'est très juste. Je pense que d'ailleurs c'est un des premiers trucs que j'ai dit à mon label, c'était de dire en fait maintenant j'ai aussi envie de vraiment pouvoir maîtriser totalement ce que je raconte de moi, dans le sens garder. En fait, moi je pars du principe que tout ce que j'ai à dire et tout ce que je veux que le grand public sache de moi est dans les chansons. Et voilà, c'est de me raconter d'une autre manière, avec des vrais choix, ouais, des choix artistiques aussi qui me ressemblent. Et oui, effectivement, c'est ce que j'ai fait sur le disque.
1: Alors l'enfance est là, mais elle n'est pas idéalisée. L'enfance, c'est aussi l'âge des désillusions. Hein.

0: n'existe pas.
1: Eh oui, les fées, ça n'existe pas. Alors, celles et ceux qui vous ont découvert avec les filles, les meufs, qui est une chanson vraiment hyper solaire, là, vous êtes plus dans le côté, vous êtes dans la, oui, le côté lunaire, on va dire, le côté plus mélancolique. Ça, c'est une part de vous qui est importante aussi.
2: Oui, c'est une immense part de moi. J'ai le souvenir d'une photo de moi quand j'étais petite, vraiment, où j'ai le regard complètement dans ma... Dans mon monde, et c'est une photo que ma maman elle me montrait souvent en me disant c'est tellement toi. Et c'est vrai que, mais c'est juste que, ouais, je pense que j'ai cette, mais on l'a tous, mais moi, ouais, j'adore aussi la mélancolie, ça a été un refuge aussi vachement.
1: Ouais. Vous êtes le genre à mettre une chanson triste quand vous êtes triste pour y aller carrément,
2: ah
1: quoi.
2: Ah ouais, carrément, ouais. Mais aussi pour explorer, pour aller au bout, en fait, des choses. Ouais, je sais pas trop pourquoi, mais c'est quelque chose qui fait partie de moi aussi. Et c'est aussi avec cette mélancolie-là, parfois, que je regarde le monde. Donc, je trouvais ça bizarre de pas la mettre dans le disque, quoi.
1: Ce qui est chouette aussi, c'est que, vu votre jeune âge, Marguerite, vous êtes pas si éloignée de ça, si déconnectée de ça, de votre enfant intérieur, de votre adolescente intérieure. Et c'est pour ça que souvent, quand, nous, les vieux, on parle de l'enfance, on l'idéalise totalement. C'était mieux. On avait pas mal au dos et on payait pas d'impôts. Donc, voilà, forcément, c'était mieux. Mais quand on est plus proche, on se rend compte qu'en fait, c'est vachement plus nuancé que ça, l'enfance. Et c'est pas forcément un âge d'or. Alors, c'est chouette, mais il y a des hauts et des bas, quoi.
2: Bien sûr. Et moi, d'ailleurs, toute mon enfance, je voulais qu'une chose, c'était devenir une adulte, quoi. C'était vraiment mon obsession. Je voulais traîner avec les adultes. Je voulais parler comme une adulte et surtout qu'on me considère comme une adulte.
1: Vous vouliez quoi, la liberté?
2: Ouais, je crois que je voulais la liberté. Je voulais la maturité. Je voulais ça. Et pareil, c'est des choses, je ne sais pas expliquer pourquoi, mais c'est comme ça, c'est moi. Aujourd'hui encore, je supporte pas qu'on m'infantilise. Je crois que c'est la chose qui me déplaît le plus et qui peut me mettre dans une colère, dans une tristesse énorme. Donc c'est aussi ça, quoi. C'était mon obsession, grandir, en fait. Ouais. C'était vraiment mon obsession.
1: D'où le titre.
2: Ouais, complètement.
1: Alors, ce qui est fou, c'est que dans le monde professionnel dans lequel vous évoluez maintenant, qui est la musique, il se trouve que c'est un milieu qui a été connu pendant des décennies pour infantiliser les femmes, en faire soit des muses, soit des poupées chantantes, qui n'avaient pas droit au chapitre, et si jamais elles avaient une opinion du type Madonna, se faisait traiter de diva ou de femme difficile. Est-ce que là, en y étant, vous vous dites, ok, donc pas d'infantilisation, est-ce que vous êtes vigilante à ça?
2: Ouais, bien sûr. Bon, je le suis au quotidien. Je rajouterais aussi qu'on a eu aussi une époque et il y a encore du travail, mais où les femmes étaient aussi sexualisées
1: bien
2: beaucoup.
1: Sûr, ouais.
2: Et ça, ça a été en tout cas un vrai sujet pour moi parce que je le savais et j'avais vraiment pas envie de subir et de traverser ça. Je pense aussi que j'ai cette envie, en arrivant comme ça, en rejoignant cette nouvelle génération d'artistes et de chanteuses, j'ai envie de participer à ça, de mettre fin un peu à ce système qui a été effectif bien trop longtemps et dont plus personne ne veut en réalité, je crois. Je crois même pas que ce soit le genre de musique que les gens ont envie d'écouter et le genre de manière de vendre la musique auquel les gens ont envie d'assister. Et je crois que ça, c'est important de le dire aussi. Donc ouais, moi, ça a été effectivement un des sujets aussi centraux de ma réflexion autour de ce nouveau métier. Et je crois qu'aussi, c'est quand même très... Enfin, ça transpire aussi dans mes choix et dans nos choix à toutes. D'ailleurs, je le vois, toutes les artistes de ma génération de chanteuses, ouais, on est toutes quand même vachement imprégnées de ces envies-là, de ce désir et de ce discours-là qui nous est très important, je crois. Et ça rejoint aussi ce qui se passe dans la société aujourd'hui pour les femmes, en fait, aussi en général, quoi, une vraie libération et un vrai désir d'être autre chose que des corps.
1: Ouais. Voilà. Des premières dauphines.
0: C'est pas la première fois et ce sera pas la dernière. 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

0: Il y a plein de façons d'envisager cette chanson Première Dauphine sur Grandir, parce que c'est un truc avec lequel il faut faire la paix justement en grandissant, hein, de ne pas être toujours choisi,
1: bien sûr,
0: pas toujours gagné. Ça vient de là cette chanson?
1: Ouais, ça vient complètement de là. En fait, c'est une chanson qui explore deux éléments pour moi. Vraiment, il y avait une partie de moi que j'avais très envie d'explorer en musique, c'était l'empathie. Parce que on m'a toujours dit énormément, même mes psys me disaient tout le temps que j'en avais beaucoup. Et je crois
0: mais
1: que.
0: Mais psys, vous avez entendu, c'est un dossier, Marguerite, il en faut plusieurs en fait.
1: Gros dose que je viens de lâcher.
0: C'est ça.
1: Mais en même temps, il faut en parler. Il faut prendre soin de sa santé physique et mentale.
0: C'est quelque chose qui n'est pas une tradition dans la musique.
1: Voilà.
0: Et qui aujourd'hui existe. Et tant mieux. Et si on en avait parlé avant, on aurait peut-être encore, je sais pas, des Amy Winehouse avec nous, par exemple.
1: Complètement.
0: Donc, c'est super d'en parler.
1: Ouais, complètement. Et donc, ce thème de l'empathie, d'être là aussi pour les autres, tournée vers les autres, je trouvais ça important. Et aussi parce que moi, dans ma vie, j'ai été confrontée à beaucoup de contextes dans lesquels on est choisi ou pas. J'ai beaucoup de fois, quasiment à chaque fois, pas été choisie.
0: Et parce qu'il faut dire qu'avant la chanson, vous êtes aussi comédienne.
1: Exactement.
0: Donc même chose, casting, on est prise, on n'est pas prise, une copine est prise, on est contente pour elle.
1: C'est ça, et il y a cette espèce de combat intérieur en fait, entre ce que ça veut dire de soi, de ne pas avoir été choisie, mais ce que ça veut aussi dire de l'autre, que l'autre qu'on aime a été choisi. En fait, c'est important pour moi d'avoir cette chanson qui est un peu manifeste comme ça, je peux complètement être heureuse pour l'autre personne, même si moi, je suis vraiment comme une loseuse et je me sens nulle et je suis un peu dans un coin de la pièce et la fête est finie. Ouais. Et en même temps, j'ai juste envie de me concentrer sur ça, en fait, sur le succès de l'autre. Je crois que c'est une chanson très importante. C'est aussi venu parce que j'ai vu une interview d'Hakim Jemili qui parlait de ça et qui m'a trop marquée. Il en parle super bien, de dire on peut aussi être heureux par procuration. Enfin, je sais pas si ça se dit comme
0: se réjouir du succès des autres.
1: Complètement, ouais. Et que ça peut provoquer un bonheur complètement sincère et complètement égal au bonheur qu'on peut avoir pour soi, en fait.
0: Bon. Ceci dit, on est ravis pour vous, comme quoi
1: et
0: ça marche.
1: Maintenant, je me sens quand même plus Miss France que Première Dauphine.
0: Ah ouais, là, c'est Miss France.
1: On est plein de Miss France, en fait. Mais,
0: un gang de Miss France.
1: Un gang de Miss France. Même si, je pense beaucoup de choses de ce programme qui, je pense, ne devrait pas exister. Mais voilà, en tout cas.
0: Ne devrait plus exister. Ben, on n'ira pas. De toute façon, Marguerite, on n'était pas libre.
1: On n'ira pas. Non, c'est ça. Moi, j'ai judo ce soir-là. Mais j'envoie toute ma force aux candidates, évidemment, qui ont un courage énorme.
0: Voilà.

0: Ah ouais, c'est Marguerite qui est notre invitée ce soir. Et cette chanson, La Maison, bah c'est ça en fait, c'est avoir tellement envie de grandir, se trouver un peu à l'étroit dans sa condition d'enfant et se dire, mais quand je serai grande, ma maison, elle aura tout ce que j'aime.
1: Exactement.
0: Vous y êtes là, vous y arrivez, vous le sentez venir?
1: Et ouais, je commence à y arriver, hein. Franchement, c'est aussi... Mais c'est marrant parce qu'en fait, même quand je me suis installée dans mon premier appart, je trouvais pas ce truc.
0: Pas encore.
1: Ouais, je pense qu'en fait, c'est aussi le chemin d'une vie, en vrai. Parce que même si on trouve un endroit où on se sent bien, ben en fait, il y aura un autre truc dont on aura envie. Et voilà, c'est juste comprendre qu'en fait, ce qui est important, c'est de savoir où on se sent chez soi et de prendre soin de ça, en fait. Ouais. Et d'être dans la construction, dans une énergie de construction.
0: En tout cas, vous lâchez un sacré dossier dans cette chanson. Ça vous fait un point commun avec Whitney Houston, par exemple. Vous avez commencé à chanter à l'église, comme les chanteuses soul américaines et tout. À la messe, en France, on chante aussi, c'est nouveau ça.
1: Et oui, bon, ouais. Après c'était gospel, vraiment... Hein. Non, mais non. En fait, c'est vrai que j'étais dans une famille où j'allais à la messe tous les dimanches quand j'étais petite.
0: Vous dites que c'est long dans la chanson, c'est drôle.
1: Ouais, c'était long. C'était long et...
0: Et on n'est pas très bien assis.
1: Et on n'est vraiment pas bien assis, ouais. Et il fait froid et je comprends pas ce qu'on dit et je comprends pas ce que je fais là.
0: Mais vous chantez.
1: Mais il y a des chants et ouais. Je crois que c'est vraiment ce qui m'a fait tenir ces dimanches si longs. C'était de pouvoir au moins chanter les chansons qui parfois ont des refrains, je dois dire, assez catchy.
0: Mais oui, c'est vrai.
1: S'il y a bien une chose qu'on peut apprécier dans une messe, ce serait ça.
0: Les bons refrains.
1: En tout cas, pour ma part et de mon point de vue personnel, évidemment. Et voilà, et moi, c'était ce qui me faisait tenir, en fait. Et je chantais, voilà, je voyais mon papa aussi chanter et dormir entre les...
0: Entre les chants.
1: Entre les chants. Voilà, le dossier.
0: Parlons d'émotion, puisque cette chanson, Les Avions, ça nous a mis la larme à l'œil, à moi et à Iris, qui est derrière la vitre, qui réalise cette émission.

0: Voilà une excellente question à laquelle on ne trouvera jamais la réponse. Hein. Est-ce qu'il y a des trucs indestructibles dans la vie?
1: Franchement, je ne crois pas.
0: Non. Hein.
1: Je crois pas, et je crois que c'est aussi ce qui éprouve cette chanson, c'est que je trouvais ça intéressant parce que le refrain il est très presque enfantin cette question. Un enfant peut-être pourrait poser cette question à son parent, etc. Et je trouvais ça intéressant parce que c'est vrai que ça parle du désamour, de la rupture amoureuse, et j'avais envie de parler de ça aussi, de l'enfant intérieur qui est complètement blessé. Parce qu'on apprend aux enfants que dans les contes de fées,
0: normalement c'est tout pour toujours.
1: Genre, ouais. Et je trouvais ça joli, ouais, de reconvoquer cette question-là et de pas y répondre en fait.
0: C'est ça. Ou peut-être vous y répondrez dans l'album. Je sais pas. Dites-moi, parce que cette collection, cette petite bibliothèque de 6 chansons qui sont toutes formidables. Vous avez d'autres chansons en vous, j'imagine. Vous allez partir en tournée aussi avec d'autres chansons, forcément.
1: Oui, il y aura quelques exclusivités à la tournée. C'était important pour moi de faire découvrir des morceaux dans ce contexte-là du live. Je pense que ça va être trop chouette et j'ai hâte. Mais en effet, moi, je suis de toute manière, j'aime faire des chansons, donc je vais continuer à en faire. C'est sûr que j'ai pas envie de m'arrêter à une bibliothèque de 6, enfin une bibliothèque avec 6 livres. Je pense que normalement, on tourne un petit peu en rond.
0: Donc, bien sûr, toujours en
1: processus. Ouais, je travaille sur la suite. J'essaye aussi de m'inspirer énormément dès que je peux. Et voilà, pour continuer à raconter des choses.
0: Eh bien, bonne route, Marguerite.
1: Merci beaucoup
0: d'être venue nous voir. Grandir est disponible. Et c'est assez rare pour être souligné, disponible également en vinyle. Parce que les EP, les petites bibliothèques de chansons, parfois, on se dit, on va pas faire de vinyle. Marguerite a fait un vinyle. Et je crois que vous encouragez tout le monde à aller plutôt l'acheter chez des disquaires indépendants.
1: Ben oui. Alors évidemment, le disque, il est disponible dans les Fnac, dans les Cultura. Mais je crois que c'est cool aussi de rappeler qu'il y a des disquaires dans les villes et dans les villages aussi parfois. Et c'est hyper important de les soutenir aussi parce que c'est des lieux quand même aussi de rencontres, de conseils. Et c'est important pour moi aussi de le dire.
0: Bisous les disquaires. Bisous Marguerite.
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0: Bienvenue dans Décibel, c'est la première fois qu'on fait une émission ensemble, je suis très contente.
6: C'est gentil, merci.
0: Bienvenue ici. Avant de parler de ce nouvel album, j'aimerais savoir quelle est la place du son qui arrive dans votre envie de fabriquer ce nouvel album.

0: c'est votre duo avec Étienne Daho.
1: En fait, c'est plus complexe que ça. Enfin, l'envie de faire un disque, ça part jamais. J'ai toujours envie de faire un disque, mais je fais aussi d'autres métiers qui m'éloignent de la musique parfois. Et c'est pas plus mal, parce que comme ça, je nourris mes expériences et je mets tout ça dans les disques. Travailler avec Étienne Daho, ça fait aussi très longtemps que j'en ai envie et que lui aussi en avait envie, mais on n'avait jamais vraiment trouvé le moment de vie pour nous. Et effectivement, le fait de chanter avec lui il y a 2 ans sur son disque, il m'a invité à chanter un duo sur son disque, m'a mis devant l'évidence que c'était maintenant qu'il fallait qu'on fasse ce disque ensemble.
2: Je suis étonnée quand vous me dites que vous avez tout le temps envie de faire un disque. Moi, j'imaginais que quand on a plusieurs métiers, vous faites du cinéma, vous faites du théâtre, etc. Puis il y a aussi sa vie perso à soi, où parfois on a envie de faire autre chose, loin du public. Je pensais que, oui, les envies se relayaient.
1: Oui, alors vous avez raison, parce que quand je dis j'ai tout le temps envie de faire un disque, c'est pas pour en faire tout le temps.
2: Ah oui, voilà.
1: C'est en fait l'envie est tout le temps là. Après, je sais qu'il me faut du temps pour le faire bien, et que surtout j'ai le privilège qu'on me laisse le temps de prendre ce temps. Donc, mais effectivement, quand je tourne un film ou que je fais du théâtre, j'ai pas envie de faire un disque, j'ai envie de faire le film ou la pièce de théâtre. Et ou donc, à partir de votre envie et la concrétisation de cette envie, ça prend quelques années.
2: Et est-ce que c'est bien justement que ça vous manque?
1: Oui, c'est bien. Après, en fait, je peux pas dire que ça me manque non plus, parce que quand je fais autre chose, j'adore ce que je fais.
2: Oui, ouais.
1: Et puis, quand je me mets à travailler sur la musique, en fait, j'ai pas le temps que ça me manque, parce que je suis tellement en train de travailler dessus que ça me manque pas. Je suis en plein dans la musique.
2: Ouais. Donc. Et alors, pour ce disque-là, spécifiquement, vous avez mis, alors l'expression est moche, mais elle est imagée, les mains dans le cambouis, vraiment. On va en parler, mais vous êtes partout sur cet album. Évidemment, c'est le vôtre et vous chantez, mais vous êtes à la production, à la fabrication, on vous voit au chœur, au clavier parfois aussi, enfin, aux arrangements. C'est hyper réjouissant de voir à quel point vous l'avez embrassé, ce disque. Ça, c'était une envie depuis plusieurs albums de vous impliquer de plus en plus dans la fabrication.
1: Ouais, depuis mon 4e album, ça a toujours été le cas. J'ai toujours écrit plus ou moins ou composé des chansons et participé à l'arrangement, à la réalisation du disque. Là, il se trouve que celui-là, depuis sa conception, c'était vraiment un album fait à trois avec Étienne Daho et Jean-Louis Pierrot à 6 mains, tous les trois depuis les chansons qu'on a écrites chacun de notre côté, plus après celles qu'on a écrites ensemble. Mais l'élaboration de ce disque, les maquettes, leur construction, leur arrangement, ça on l'a vraiment fait tous les trois, tout ensemble, à l'unisson, avec en étant en même temps très différents et très complémentaires, ce qui fait que le talent et l'expérience de l'un ou de l'autre nous a fait monter ce disque en puissance, je trouve.
2: Oui, je le trouve aussi. Il est exceptionnel, le retour des beaux jours. Ces beaux jours, on les appelle évidemment sur la chanson titre.

0: les beaux jours, c'est un pays imaginaire, c'est quelque chose qu'on veut retrouver, c'est quelque chose qu'on peut souhaiter très fort, c'est un rêve, ça peut devenir réalité. Comment vous les voyez, vous, les beaux jours?
1: C'est tout ça, mais vous avez mis peu de réalité dans vos commentaires, mais je suis d'accord avec vous, c'est par la force des choses, évidemment, c'est ce qu'on ressent. Mais le titre de ce disque, bon déjà c'est le titre d'une chanson qu'a écrit Étienne Dao sur ce disque, que j'adore cette chanson et j'adore ce titre. Et l'idée de donner ce titre à l'album, c'est, oui, effectivement, c'est comme un espoir, comme une prière, en tout cas de tendre vers les beaux jours, ça me paraît évident pour moi, même si c'est pas facile tous les jours.
0: Non.
1: Vraiment, vraiment. Et puis c'est pas facile, c'est plus ou moins facile selon là où on est né. Donc évidemment, c'est quelque chose qui parfois même est impossible à concrétiser pour certains. Mais j'ai l'impression que la phrase peut être un leitmotiv.
0: C'est ça, ou un mantra. D'ailleurs, c'est ce que je ressens en écoutant Éléments. Il y a vraiment ça, ce côté mantra,
1: oui.
0: Où on les appelle les beaux jours, et puis à force de les chanter, ça va arriver, quoi.
1: Exactement, exactement. Il paraît que ça marche d'une certaine façon, parfois.
0: Il faut y croire.
1: Oui.
0: Bon, en tout cas, on a envie d'y croire, en vous écoutant. Vanessa Paradis, je voulais vous demander quel est votre rapport avec la nature. On a beaucoup parlé des villes avec vous. Vanessa Paradis, c'est Paris, oui, mais c'est aussi New York, oui, mais elle a enregistré à Bruxelles, oui, mais Los Angeles. Mais en fait, la nature, elle est là. Alors, dans la chanson Éléments, de manière très évidente.

0: Et puis quand vous parlez de Los Angeles, en fait, vous parlez de la nature de Los Angeles, les tremblements de terre, les fleurs, la pluie, les plantes. Tout ça, c'est la nature qui dévore presque cette ville tentaculaire. C'est quoi votre rapport avec la nature ?
1: Il est crucial, le rapport à la nature. Il est transcendant, il est rassurant, inquiétant.

0: juste marcher en essayant d'arrêter de réfléchir et de. Je trouve que quand on revient d'une balade comme ça, de la nature, on va toujours mieux quand on revient.
1: Le retour des beaux jours, nouvel album de Vanessa Paradis. C'est un album d'amour, on peut dire ça. On parle de chansons d'amour, on pourrait dire que c'est un album d'amour.
0: Bien sûr, bien sûr. Ouais. C'est souvent le cas avec moi.
1: Oui.
0: Mais oui, bien sûr, c'est un album d'amour.
1: On va pas faire de la psychanalyse, mais vous vous êtes demandé pourquoi toutes ces chansons d'amour, justement. Pourquoi est-ce que, alors quand c'est pas vous qui écrivez les textes, pourquoi est-ce que votre cœur vous portait vers des chansons qui parlaient d'amour?
0: Parce que je sais que ça me touche, ça parle de moi et ça parle des autres. Donc une chanson, on cherche à la faire sienne, mais à la partager avec le public. En tout cas, qu'elle résonne dans leur esprit, dans leur cœur, qu'elle parle d'eux. Et l'amour, ça parle de nous tous.
1: Ah oui, oui, oui. Alors sous toutes ses formes évidemment, et chacun prendra la chanson qui correspond le plus au moment de sa vie. Mais si vous êtes en pleine rupture, Vanessa, est-ce qu'il vous faut en stock? Au moins la rupture avec vous, on danse.
0: C'est final. Mais, non, c'est vrai, mais en même temps, c'est aussi une chanson d'indépendance.
1: Ouais.
0: C'est pas qu'une chanson qui parle à l'autre. C'est une chanson de rupture, mais c'est aussi une chanson de quelqu'un qui prend sa vie en main et qui écoute vraiment plus son cœur que celui de l'autre, qui peut lui raconter des histoires, ou en tout cas qui a plus de mots que d'actes. Et j'ai aimé cette chanson de girl power.
1: Exactement, ça donne de l'élan, tout comme Make You Mine. Si vous vous demandez s'il faut faire le premier pas, Vanessa vous dit mais oui.

0: vous êtes en studio, est-ce que vous pensez à la réaction du public? Je sais que certains artistes sont allergiques à ça et se disent « Oh non, non, faut surtout pas que j'y pense, ça va m'influencer ». J'ai l'impression que c'est pas votre cas.
1: Non, mais c'est pas exactement à la réaction du public, parce que ça, on peut jamais savoir. Mais en revanche, il y a des chansons où on est en studio et immédiatement, on se projette sur scène en se disant « Oh, ça va être génial sur scène ». Les chansons tout de suite en fait, parce que elles ont une vie interminable, les chansons, et pendant qu'on les élabore, qu'on les habille, qu'on les décore, qu'on les joue, après on se dit oh là là, ça risque d'être très chouette et que ça pourrait plaire au public. En tout cas, ça va mettre la pêche dans le tour de chant, dans la setlist et tout. On pense à ça.
0: Est-ce que la musique, vous pensez, peut être un outil pour se sentir mieux?
1: Ah mais j'en suis sûre même, je parle pas de ma musique,
0: ouais,
1: la musique en général, ouais. Et les chansons qu'on choisit, bien sûr, on nous a dit il y a quelques années que c'était pas un art essentiel, mais quelque part, ouais. Il apporte du sourire, du soleil et du réconfort aux gens, et en tout cas, moins de solitude, parce que quand on entend sa propre histoire dans un texte, on se sent moins seul, et puis la musique nous permet de s'exprimer, de danser, de d'évacuer du stress, au début de l'humanité, ça se passait comme ça déjà, ouais. Hein, avec des percussions et des chants et de la danse, et ça a toujours été l'histoire des humains, enfin une partie de leur histoire.
0: Il y a sur ce disque une chanson un peu à part qui s'appelle Trésor. Alors je la trouve incroyable. J'ai vu que celle-ci vous l'aviez fabriquée toute seule, c'est-à-dire que les paroles et la musique sont de vous. Vous êtes crédité aussi au chœur, à la guitare, au clavier, donc j'ai l'impression que c'est vraiment votre bébé, cette chanson Trésor. Et alors, elle sonne comme ça.

0: Alors c'est marrant parce que c'est des sonorités qui à la fois peuvent nous penser à des titres de rap de Los Angeles, vraiment rap américain, West Coast, et il y a un petit côté aussi, le travail que Mark Ronson avait fait sur l'album d'Amy Winehouse. D'où ça sort tout ça? Racontez-moi comment vous l'avez
1: très
0: fabriqué.
1: Ce que vous dites comme référence. Moi, c'est mon amour du rap des années 90-2000. Alors, c'est West Coast, East Coast, enfin, je les aime des deux côtés.
0: C'est mieux pour la santé des les deux.
1: Oui. J'ai toujours, même si mon projet n'a jamais été de devenir rappeuse, parce que je le ferais pas bien du tout, mais en revanche la rythmique de rap de cette époque-là me plaît tellement, et donc c'est aussi parce que j'ai appris à enfin me servir de logiciels sur l'ordinateur pour arriver à, alors c'est pour ça que je suis créditée au piano et à la guitare, parce qu'il y a certaines chansons que j'avais maquettées toute seule, et ça c'était un nouveau truc dans ma vie de chanteuse, c'est que d'aller un petit peu plus loin que mes compositions guitare voix, ouais, ou piano voix, c'est que j'ai réussi un petit peu, j'ai appris à les aller un petit peu plus loin, et en tout cas dans la rythmique, et voilà, et cette rythmique là c'est une de mes préférées, c'est celle qui me fait danser depuis mon adolescence, donc c'est aussi quelque chose de très qui fait partie de moi, de mon panthéon musical, ouais, aussi.
0: Vous avez fait un super duo avec Nekfeu qui s'appelait Dans l'univers aussi.
1: Oui,
0: donc le rap,
1: oui,
0: voilà. Alors, oui, vous n'allez pas devenir rappeuse. Enfin, quoique, n'insultons pas l'avenir, Vanessa. On sait
1: non,
0: pas.
1: Mais c'est. Mais j'adorerais ça, mais je franchement, ouais, il faudrait s'entraîner, quoi. Pourquoi pas.
0: Mais ceci dit, c'est chouette qu'une artiste aussi populaire que vous dise son amour du rap, parce que c'est vrai que, souvenez-vous, quand vous avez commencé, il y a plein de rappeurs qui commençaient aussi, et on disait, oui, non, mais ça, c'est une sous-culture, une sous-musique, etc., etc. Et finalement, avec les années, quand on vous entend sur un album de Nekfeu, ou quand vous faites des clins d'œil au rap sur vos albums à vous, on se dit que, voilà, ça y est, elle est installée.
1: Le rap, c'est extraordinaire, le rap. Ouais. C'est un mouvement musical très, très, très important. En plus, c'est ce que ça veut dire, rap. Il n'y a pas beaucoup de gens qui savent.
0: Non.
1: C'est tellement beau, ça veut dire rhythm and poetry, rythme et poésie. Donc, franchement, c'est un art très, très important. Et puis, qui fait chanter, danser, rapper tellement de gens sur la planète, donc il a raison d'exister, le rap.
0: La scène, je sais que c'est important pour vous. Moi, je vous ai vu plusieurs fois en concert et j'ai vu à quel point vous êtes à la fois extrêmement généreuse et à la fois une éponge à ce que les gens vous envoient, les gens du public. C'est quoi votre rapport avec ce public que vous avez connu toute jeune? Vous avez commencé votre carrière, vous étiez ado. C'est quoi votre rapport avec eux?
1: Ben, il y a un public qui me suit depuis très longtemps, donc c'est des retrouvailles, c'est souvent des retrouvailles, oui. Et puis il y a aussi des nouveaux venus.
0: Ouais.
1: Et alors le rapport avec le public, c'est que dans les concerts, en fait, on ne peut faire un bon concert qu'avec leur participation. Et leur participation, c'est de parfois, en fait, c'est assez étrange. Parfois, on peut avoir un public plus calme que d'autres. Puis d'ailleurs, les jours de semaine font beaucoup aussi pour l'énergie du public.
0: Ah, c'est vrai.
1: On n'a pas le même public en début de semaine qu'en fin de semaine, quand les gens savent qu'ils n'ont pas besoin de se lever tôt le lendemain et qu'ils peuvent plus se lâcher et tout ça. Donc, l'ambiance s'accélère, ça se devient de plus en plus chaud en fin de semaine, ça c'est vrai. Et puis, le rapport avec le public, c'est que j'ai un grand, grand respect pour le public qui paye une place pour venir vous voir, prend du temps pour venir vous voir, se déplace pour venir vous voir. Donc, il faut qu'il passe une bonne soirée, le public, voilà. Et je ferai tout pour qu'il passe une bonne soirée. Et en fait, nous, on répète, les musiciens, on prépare un show, le public vient. Et puis, il y a aussi un truc en plus, parfois, qui peut se passer, c'est la magie de la soirée, de notre rencontre et du moment, en fait, qui fait que le public nous galvanise, on galvanise le public, et tout ça monte de plus en plus haut et peut donner quelque chose d'incroyable.
0: Ouais.
1: Vraiment très fort.
0: Quand les émotions fortes arrivent sur scène, alors il y a deux teams, hein. Il y a la team je ravale tout, il faut pas que je pleure parce que je suis en train de chanter, ou alors la team je pleure, je laisse venir les larmes. Vous, comment vous faites ça?
1: Il n'y a pas de team parce qu'en fait, on joue dans plusieurs équipes.
0: Ouais.
1: C'est que on n'est pas fait de la même force ou de la même vulnérabilité tous les jours. Donc une tournée, les concerts se passent sur tous les jours de votre vie. Il y a des jours où on est costaud, d'autres on est moins costaud. Ça dépend aussi comment le public vous émeut, ce qui se passe ou notre force du jour, quoi, ouais. En fait, à quel point on est vulnérable ou pas, à quel point on se laisse partir dans les émotions. Parfois aussi, on a un manque de sommeil qui nous rend un peu plus fragile, ouais, que d'autres jours. Enfin,
0: mais vous n'avez pas peur de ça. De toute façon, si ça arrive, ça arrive, quoi.
1: Non, j'aime bien pas trop pleurer sur scène parce que on peut pas chanter quand on pleure. On a trop de sanglots dans les voix. Donc, non, le but, c'est de pas pleurer quand même. C'est plutôt de rigoler, de chanter surtout.
0: Ouais, mais pas se laisser, ouais, submerger par les émotions.
1: Non, mais, après, pourquoi pas, quoi. Mais quand on est submergé, après, on maîtrise moins ce qu'on veut donner aux gens. Donc, c'est pas l'idée, mais si ça arrive, c'est pas grave.
0: Il y a un travail sur cet album incroyable autour des chœurs. Exemple, la chanson Un amour de jeunesse.

0: ça participe à cette ambiance années 60, années 70, depuis quelques années, ouais, les chœurs, je sais pas, moi, je faisais pas attention en écoutant les disques, et là, sur le vôtre, je les ai entendus. Vous avez mis un chœur particulier à travailler ces chœurs?
1: Absolument, puis je travaille aussi avec le roi des chœurs, hein. Étienne Dao, c'est quand même le roi des chœurs et des gimmicks, bien que moi, j'aime beaucoup ça et que je travaille toujours beaucoup mes chœurs sur mes disques, les précédents disques, même si vous n'avez pas entendu.
0: Je m'étais pas rendu compte,
1: Oui. Non, mais parce que c'est, j'adore ça, en fait. C'est un travail, en fait, c'est un autre travail d'habillage d'une chanson parce que on fait des chœurs, on les harmonise, tout d'un coup, ça devient un instrument, les chœurs. Et Étienne Dao est très fort aussi pour faire des chœurs que les gens dont les gens se souviennent et qui font partie d'une intro ou du milieu d'une chanson et qui est des phrases que le public répète souvent dans les concerts, et ça j'adore ça. Je lui ai évidemment demandé d'en créer plein sur le disque.
0: Et puis il y a cet orchestre, il faut quand même qu'on en parle, hein, un orchestre de 27 musiciens dirigé par Sally Herbert, enregistré à Abbey Road, mais ça ne suffit pas, c'est dans le studio 2 de Abbey Road. C'est le studio des Beatles.
1: Exactement.
0: C'est pas la première fois que vous avez des cordes sur vos disques. Est-ce que c'est la première fois, en revanche, que vous alliez à Abbey Road?
1: Oui. Non seulement c'est la première fois que j'allais à Abbey Road, mais c'était la première fois que j'avais autant de cordes qui enregistraient en même temps. D'habitude, on faisait ça un petit peu plus petit. Il y a beaucoup moins de musiciens et puis ils jouent sur plusieurs pistes et on arrive à faire à recréer pas un orchestre mais quand même un petit peu plus de que 4 musiciens par exemple. Mais là ils étaient 27 et c'était époustouflant parce que on a travaillé avec des cordes synthétiques pendant des mois pour construire les chansons, donc on avait ces sons de fausses cordes dans les oreilles pendant des mois, et puis à la toute fin de l'enregistrement, c'est là qu'on est allé à Abbey Road, qui est un studio mythique dans lequel les Beatles ont enregistré tous leurs premiers albums avec George Martin. Et il y a les Pink Floyd aussi, et puis il y a plein d'autres gens qui ont enregistré dans ces studios. Mais et puis le studio est dans son jus, et le décor est exactement le même, donc c'est assez troublant quand on arrive dedans, parce que si vous regardez des photos sur Internet, c'est la même chose. Et j'ai aussi pu jouer sur des pianos sur lesquels John Lennon ou Paul McCartney ont joué. Ils étaient là,
0: ils sont
1: identiques, c'est les mêmes, ils sont même au même endroit. Donc ça, c'était très, très émouvant. Mais je dois dire, ce qu'il y avait de plus émouvant, c'était d'entendre les parties de cordes qu'on a travaillées pendant des mois jouées par des vrais grands musiciens, tous ensemble d'un coup, quoi. C'était très, très, très, très beau et émouvant.
0: Est tellement beau que vous avez décidé d'ouvrir l'album avec un orchestre, et aussi la fin de l'album, la première et la dernière minute du disque finalement, c'est cette musique sublime.

0: Ça veut dire que vous partez en tournée avec 12 choristes et un quatuor à cordes, Vanessa?
1: Non, c'est pas possible.
0: C'est pas possible.
1: Ça dépend, pour certains, c'est possible. Là, non, c'est pas le cas.
0: Mais
1: non.
0: Ceci dit, ça pourrait vous donner envie. Je me souviens de votre album live, Une nuit à Versailles, qui était acoustique, mais où il y avait déjà des cordes et tout. Et on se dit, pourquoi pas un concert symphonique une fois?
1: Non, mais ça m'est arrivé une fois, il y a très longtemps, aux Nuits de Fourvière, j'avais joué mon sixième album Love Song avec l'orchestre symphonique, enfin l'école, le conservatoire, pardon, les élèves sortant du conservatoire de Lyon.
0: Ouais.
1: Et on avait enregistré l'album en entier en concert avec tout l'orchestre. Mais oui, mon rêve, ce serait de le refaire un jour, peut-être en intérieur. Là, c'est en extérieur, c'est toujours plus... plus compliqué en extérieur, enfin dans le vent, dans les ces conditions là, mais j'aimerais tellement ça, parce que j'aime tellement être habillée, enrobée de musique. Là, quand on est au milieu d'un orchestre, moi ça me bouleverse, ça me chavire complètement.
0: Et ce disque, il s'y prête très bien. Alors, je vous donne l'info, Vanessa, vous en faites ce que vous voulez, mais ici à Radio France, on a un super orchestre symphonique et on a un grand chœur de jeunes filles et jeunes garçons qui s'appelle la Maîtrise de Radio France. Et je trouve que, avec votre album et avec cette envie que vous avez, tout ça, ça pourrait donner un truc complètement fou.
1: Très bonne idée.
0: Vanessa Paradis, merci d'être venue nous voir et bonne tournée à vous.
1: Merci beaucoup, merci de m'avoir accueillie.
0: Merci.
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3: Bonjour la France, j'espère que tu vas bien, la France, mais surtout bonjour la Belgique, la vie est belge. Vive la Belgique, 4-1 dans la tronche, au foot, bravo, je suis trop contente, ça va Éric?
4: Bah oui, ça va, c'est contre qui après? C'est l'Espagne, je crois, hein. C'est l'Espagne contre les Belges, il me semble.
3: Je ne sais pas, mais là, la Belgique a gagné, comment te dire?
4: Ah, c'est ça, France-Maroc, jeudi, à suivre sur votre radio ici.
3: Voilà.
4: Ça a changé cette émission, on fait téléfoot en fait maintenant.
3: On fait téléfoot, tu sais que j'aime tellement les Belges.
4: Attends, mais tu soutiens quand même la France.
3: Mais évidemment, ouais, mais évidemment peur. Que je soutiens la Belgique. Voilà.
4: Dis donc, il n'y aura pas des cadeaux à gagner sinon.
3: Il y a des cadeaux, bien sûr qu'il y a des cadeaux à gagner.
4: Thierry Roland est au taquet, quoi.
3: Mais on a le droit de se réjouir pour la Belgique. Laissez-moi tranquille. Alors, toute la semaine, vous allez vous affronter, chers petits candidats, pour gagner la finale de vendredi. Le premier prix, ça sent le soleil et l'huile solaire, c'est des vacances. Et ouais, on vous propose tout de suite de partir en vacances parce que on vous offre, oui, quand je dis on, votre radio ici vous offre, attention, un bon séjour dans les clubs Bel Ambra d'une valeur de 2000 euros.
4: Combien ?
3: 2000 euros.
4: Oh, ça fait du bien à mes oreilles, ça.
3: C'est beau, ça, c'est pas pour toi, tu sais que c'est les candidats qui gagnent ça.
4: Ah, dommage.
3: Hein. Donc évidemment, vous choisirez l'endroit où vous voulez aller et le moment où vous voulez y aller. Je vous rappelle quand même que c'est la destination préférée des familles en 2025. On est content de vous offrir ça.
4: On est bien.
3: Évidemment, si vous ne gagnez pas le séjour à Bel Ambra, vous gagnez quoi?
4: Attendez, je vous refais un petit point foot. Hein. C'est bien Espagne-Belgique vendredi à 21h. Et ce sera Maroc France. Et donc jeudi, et c'est à suivre sur votre radio ici.
3: Voilà.
4: Mais envoyez Malongo. Alors.
3: Ah, papa la papa.
4: C'est le roi du foot, c'est le roi du pédo. C'est le roi du café. Le roi du pédo, c'est Malongo. 32-2 Z.
3: Oh là là là là là.
4: Super en vrai. Droit au but, comme à l'OM. Et ouais, la cafetière Malongo, peut-être pour vous, vendredi.
3: Voilà, et avant d'accueillir nos candidats, j'ai promis...
4: Un petit point foot, peut-être?
3: Non, absolument pas, un truc beaucoup plus important et un chouille plus grave. Vous savez que vers Perpignan, ça brûle de partout.
4: Ah
3: et
4: oui.
3: J'ai un appel au don pour les pompiers de Thuire. Thuire, à côté de Perpignan, si vous avez de quoi manger des salades, des sandwichs, des boissons, des barres de céréales, il y aura une collecte demain de 16h à 17h à la caserne des pompiers de Thuire. Merci pour les pompiers. On vous embrasse fort les pompiers, on accueille les candidats.
4: Et on salue les équipes d'ici Roussillon qui sont
3: exactement,
4: bien mobilisées.
3: Exactement, parce que franchement, c'est pas cool du tout là. Alors, comment ça va Céline? Comment ça va David?
5: Ça va très bien, ça va, bonjour très bien. Valérie,
4: bonjour
5: Eric.
4: Bonjour.
3: Alors,
6: la chaleur.
3: Ah bah la chaleur.
6: Oui, oui.
3: Alors, Céline, tu joues avec ici Besançon.
5: Exactement.
3: Tu habites à La Cluse.
5: Et Mijoux,
3: j'adore ce nom, La Cluse et Mijoux. On dirait un nom de dessin animé. Et donc, tu es mariée à Hervé, tu as deux enfants.
5: Oui.
3: Comment il fait?
5: Samuel et Enzo.
3: Allez, Samuel et Enzo, il n'y en a aucun qui passe le bac, là. Personne n'attend les résultats, là.
5: Non.
3: Tout va bien. Samuel, il fait quoi dans la vie? Enfin,
5: Il est maître nageur, il a 22 ans.
3: Mon Dieu, maître nageur.
4: Il plouffe.
3: Bah, il plouffe, et puis surtout les maîtres nageurs, c'est toujours les beaux gosses, on a toujours toutes les
7: alors,
3: filles.
7: Alors, pas tout le temps, hein.
3: Oh, si.
4: Ah,
3: oh,
4: tout le temps.
3: Si t'as intérêt à être bien sportif quand t'es maître nageur. Alors, tu es animatrice en périscolaire.
5: Exactement.
4: En vacances.
3: Voilà.
5: Et je suis en vacances.
3: Bah, évidemment qu'elle est en vacances. Alors, tu fais quoi, là, pour les vacances? Tu profites de ta maison?
5: Non, là on est en vacances, on est à côté de Amboise. dans les châteaux de la Loire.
3: Oh, on fait les châteaux de la Loire. Qu'est-ce que c'est beau, Amboise, c'est un très beau château.
4: Il paraît.
3: Voilà. Oui, c'est un très beau château.
4: Oui, Amboise paraît, vous l'avez. C'est faire une blague, mais bon.
3: Oh là là.
4: Elle était pas mal, celle-là, quand même.
3: Je demande pardon à Céline et à ici Besançon. Alors, ma petite chérie, avant que tu gagnes, je sais que tu vas gagner, je t'encourage. Je te dis, vas-y, je crois en toi, Céline. Je te pose immédiatement la première question, vrai ou faux, avec une petite ambiance. Parler des paparazzi. Tu sais ce que c'est les paparazzi, Céline ?
5: Oui, oui.
3: Voilà, magnifique. Alors, le mot paparazzi, figure-toi, il paraît que ça vient d'un personnage de cinéma. Est-ce que c'est vrai que le mot paparazzi tient son origine d'un personnage de cinéma ? Vrai ou faux ? Top chrono, 5 secondes.
5: Vrai ?
3: Eh ben, t'as bien raison, c'est vrai. C'est un film qui s'appelle La Dolce Vita de Fellini. Le journaliste que fait Marcello Mastroianni est avec un photographe qui s'appelle Paparazzo. Et voilà, donc c'est vrai, premier point.
4: Comment il va, mon David ?
6: Bah, ça va.
4: Bon, ça va, avec un petit accent, David, qui habite à Reims, dans la région Champagne.
6: Allez,
4: un petit verre comme ça.
6: Champagne Ardennes.
4: Champagne Ardennes, bien sûr, champagne avec modération. David, qui est une chérie, comment s'appelle madame, mademoiselle, je ne sais pas.
6: Si Nora.
4: Nora, vous êtes mariée, pas mariée ?
6: Non, ça fait 17 ans qu'on est ensemble, et puis elle a son appartement, j'ai mon appartement.
4: D'accord, chacun son indépendance, et c'est bien.
6: Vu qu'elle a des problèmes de santé, elle vit plus chez moi que chez elle.
4: D'accord, mais c'est pas mal, comme ça on a un peu de liberté, chacun chez soi, et voilà.
3: Tu vois bien la gueule de ta femme si tu lui disais je vais habiter tout seul, tiens.
4: Bah oui. Dave, bien sûr, alors voilà, il s'appelle David, donc Dave pour les copains, ça c'est le petit surnom.
6: Dans le quartier, par contre, on m'appelle le cow-boy.
4: Alors, pourquoi le cow-boy ? Parce que tu ressens à un cow-boy ? Tu te fringues comme un cow-boy ?
6: Ben, je me suis fringué comme un cow-boy. Ben, je l'ai dit dans les
4: annotations, oui, oui, parce que t'es fan de western en fait.
6: Voilà. Et quand je distribuais les affiches et puis les flyers dans le quartier, je m'habillais toujours en cow-boy.
4: Ah oui, parce qu'en plus t'es fan de country, de dance country. On va découvrir ça dans un instant.
3: De country, ouais.
4: De country. De country. Oui, de country.
6: Ah non. Mais je suis fan de country, mais je ne danse pas.
4: Ouais, oh, quand même, un petit peu, chouïa. Attends, quand on est un vrai cow-boy, un chapeau et on danse la country. Rien du tout.
6: Moi, c'est plutôt les voitures américaines et Harley.
4: Ok, je vois bien la tendance. Écoute, David, sois le bienvenu. On va tout de suite te poser une première question pour marquer un premier point. Valérie, hier, a honteusement remporté la manche.
3: Oui, oh, ça va, allez.
4: Donc, il est temps quand même qu'on change la donne. Voici un extrait, écoute bien. Le bon fromage. On est dans le pays du fromage, quand même, la France. La croûte du coulommier est potentiellement toxique, David. Vrai ou faux, top chrono, 5 secondes. La croûte du coulommier, ça serait toxique.
6: Oh, je dirais non.
4: Bon, t'as raison de dire non. La croûte du coulommier fait partie des croûtes fleuries, comme celle du brie ou du camembert, dans une espèce de petit duvet blanc, qui certes est composé de quelques moisissures, mais qui sont parfaitement comestibles.
3: Que c'est pas toxique avec le nombre de croûtes que j'ai mangées. Bon, allez, ça fait un point Céline, un point David, et là tout de suite, viens, je t'emmène. Tu vas écouter ici ta radio préférée et tu vas bouger ton corps. France Gall, viens, je t'emmène.

0: Allez.
1: Que moi, je vais y arriver.
0: Ouais, bien sûr, allez.
1: France Gall. Bien, je t'emmène sur ici, 12h15.
0: Yeehaw.
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0: on est au taquet.
1: Oh, ben c'est ça, par cœur.
0: Par cœur.
1: Vous voulez que je fasse un petit teasing? Je crois qu'il y a Nadine Mousselet qui nous rejoint dans le prochain quart d'heure. Ah non, c'est énorme.
0: J'ai le cœur qui bat à 20 000. Céline à 1, David à 1, Céline qui habite à la Cluse-et-Mijoux, Céline qui est animatrice en périscolaire. Alors, comme ça, on est chef de chantier, on commande des travaux à Hervé.
3: Exactement.
0: C'est Hervé qui se tape tous les travaux.
3: Je suis contente de revoir ton émission.
0: Ah bah oui, bah ça, il faut qu'on trouve la maison, hein. Les amis, hein, si vous avez des maisons à refaire, allez sur le site d'M6 et inscrivez-vous.
1: Parce que alors, vous faites ça à la rentrée, je crois, c'est ça.
0: Bah, hein. On aimerait bien.
1: Ah, vous êtes de retour.
0: Alors, qu'est-ce que tu lui demandes comme travaux, par exemple, à Hervé? Qu'est-ce qu'il a bricolé?
3: Bah, la maison, il a fait pas mal de choses. Il a fait l'isolation, il a fait de la peinture.
0: Oui, il a fait de gros trucs.
3: Du lambris.
0: Oh là là, dis donc, tu lui demandes des trucs durs, hein, quand même. Eh ben, voilà. Bon, alors, tu l'aides un petit peu ou tu fais juste que commander les travaux?
3: Je l'aide un peu.
0: Ah, voilà, parce que la peinture, c'est sympa à faire, quand même.
3: Oui.
0: Ah, voilà, bon, voilà. Alors, par contre, tu jardines.
3: Ah oui, le jardin, oui, oui, c'est un plaisir.
0: Eh oui, parce que t'as plein de petits légumes dans ton potager et tu prépares des ratatouilles.
3: Ben je vous attends à la Cluse-et-Mijoux pour venir la déguster.
0: Bah oui, qu'est-ce que tu nous fais d'autre? Qu'est-ce que tu sais bien cuisiner?
3: Des lasagnes, bœuf bourguignon.
1: Oh là là.
0: Il paraît que ton petit de 13 ans, Enzo, il veut être diététicien nutritionniste.
3: Exactement.
0: Quel beau métier. Ah là là. Alors ma chérie, tu as déjà un point. Je veux que tu marques le deuxième. Alors on va écouter la Traviata. Ça, tu vois, c'est Éric Bastien qui chante en espérant gagner.
1: Oui, voilà. C'est ce que j'ai chanté vendredi dernier, voilà. Rappelons-le, bien sûr.
0: Bien sûr. Alors écoute bien, il paraît que d'après la loi, quand on est à Chicago, eh bien on ne peut pas emmener d'ours en peluche à l'opéra. Est-ce que c'est vrai ou faux qu'à Chicago, à l'opéra, on ne peut pas emmener d'ours en peluche? Top chrono, 5 secondes.
1: Vite.
0: Faux, bah t'as bien raison que c'est faux. Il n'y a pas de loi qui dit ça, c'est une rumeur qui est partie sur internet, c'est débile, c'est pas vrai. Deuxième point pour toi.
1: David, région Champagne-Ardenne, il a bien précisé, hein, David, qui est en couple avec sa chérie Nora, qui a une fille, comment elle s'appelle ta fille, je t'ai pas demandé.
4: Oui, mais c'est pas sa fille à elle.
1: Non, c'est la tienne, c'est ce que je dis, oui, c'est ce que je viens de dire. Une fille, elle s'appelle Méline, c'est ça ta fille?
4: Méline, et je lui fais un gros bisou parce qu'elle écoute de l'autre côté.
1: Oh, bah bisou. Elle a 20 ans, qu'est-ce qu'elle fait dans la vie, David, ta fille?
4: Elle cherche en aide à domicile.
1: D'accord. Dans la région, du côté de Reims ou dans une autre région de France? Un peu partout.
4: Non, de Reims.
1: De Reims, d'accord. Bah, si vous êtes intéressé, si vous cherchez quelqu'un qui a 20 ans et qui est prêt à vous rejoindre, 0810 055 056, on vous met en relation. Alors, je reviens sur la country, David. Tout à l'heure, tu as évoqué le fait que tu avais fait partie d'un club de country. Et alors, ça consistait à inviter des groupes avec des sosies, c'est ça?
4: Ouais, il y a eu ZZ Top.
1: Ah oui. Ah oui.
0: Ah oui.
1: Ah oui.
4: Bah oui, quand même.
1: Ah, on y va là sur la route. Ta ta ta ta ta ta ta ta.
4: Là, c'est la route 66.
1: Attends.
0: Eh oui.
1: Attends, le break de batterie.
0: Ta ta ta, c'est beaucoup plus loin le break.
1: Ta ta, moi il est beaucoup plus loin, on n'a pas le temps. De Johnny aussi, t'avais des sosies de Johnny.
4: Oui. Ça, c'est des amis que j'ai connus personnellement.
1: Ah bah oui, j'ai bien connu, j'ai bien compris. Alors Johnny, tu as connu, Johnny, t'as été le voir à l'Olympia, on peut s'en dire un petit mot. Parce que Johnny, tu l'as approché, tu l'as touché.
4: J'ai touché ses bottes.
0: Ah oui.
1: C'est déjà ça. Ça veut dire que t'étais au premier rang à l'Olympia de Paris? Tu t'es vraiment approché et tout et...
4: Donc, c'est grâce à vous que j'avais gagné des places.
1: D'accord, avec ici.
4: En 2000.
1: Ouais.
4: Et j'y vais avec un copain, et la dame qui nous plaçait, elle nous dit, vous nous suivez, vous me suivez. Oh, puis elle prend l'allée de gauche, on va se retrouver devant les enceintes, on va rien voir.
1: Ouais.
4: Puis finalement, elle dit, monsieur, vous prenez ce siège-là, et monsieur sera sur le strapontin. Putain, la première fois que je jouais Johnny, premier rang.
1: Bim. Et t'as pu donc l'approcher. T'as pu toucher les bottes, c'est ce qu'on se disait. C'est quand même voilà, quelque chose d'extraordinaire. Tu l'as vu 8 ou 10 fois en concert. C'est pas rien du tout. Allez, on parlera de western dans un instant. Et d'ailleurs, c'est marrant parce que c'est une passion en commun que t'as avec Johnny. Je crois qu'il adorait les westerns, Johnny Hallyday.
4: Ah ouais, ouais. Ah oui, oui.
1: David, question pour un point de plus. Écoute. Well, it's one for the money. Tout est dit, on parle de Johnny, voilà, de ses idoles, hein, Elvis Presley. Blues, Sweet Shoes, parlons de chaussures. Les chaussures gauche et droite n'ont pas toujours existé. Aujourd'hui, on a une gauche, une droite, t'es d'accord? Ça n'a pas toujours existé, vrai ou faux? 5 secondes, c'est parti. Top chrono.
4: C'est tellement nul que j'irais faux.
1: Écoute, c'est vrai, jusqu'au 19e siècle, beaucoup de chaussures étaient parfaitement symétriques. Une même chaussure, figure-toi, pouvait être portée à gauche comme à droite. Ça existait. David, on apprend des choses.
0: Allez, 2 pour Céline, 1 pour David. Et nous allons tout de suite écouter une des plus belles chansons que j'aime d'amour de Calogero. On n'est riche que de ses amis. Allez, dites tous aux gens que vous aimez que vous les aimez. Calogero, c'est dit, vous écoutez ici. Je vous aime, à tout de suite.

0: La chanson préférée de Valérie.
1: J'adore cette chanson.
0: Voilà. Calogero, c'est dit à 12h24 et même 25. Prenons des risques et n'ayons pas peur. Sur ici.
1: Allez, jingle.
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1: Ici, nous sommes avec Céline qui joue avec Ici Besançon qui a 2 points contre David qui joue avec Champagne qui vit à Reims et qui a 1 point. Alors, il paraît, ma petite Céline, que tu adores Céline Dion, que t'as même tes places.
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1: autre vie. Tu as tes places, c'est bon, t'y vas avec ton chéri?
4: Non, je vais avec mon fils Enzo.
1: Oh là là là là là là.
0: À la Défense Arena.
1: Eh oui, bien sûr. Et alors, tu vas souvent en concert, hein. T'as
4: vu
1: Amir, Jérémy Frérot, Patrick Fiori, Jean-Louis Aubert. Mais non, c'est bien, hein. C'est quoi le...
4: Calogero.
1: Eh oui, tu vas, du nom. Tu vas où quand tu vas en concert? Tu viens à Paris ou il y a des concerts dans une ville à côté de chez toi?
4: À l'Arena de Genève.
1: Oh, l'Arena de Genève, mon Dieu. Oh là là là là. Bon. Alors écoute, nous n'allons pas, c'est le quiz musical, c'est pas sur Céline Dion, mais tu peux marquer facilement des points. On va écouter des chansons, 3 chansons. Il faut que tu me dises qui est l'intrus. Il y en a 2, c'est les mêmes. 1, c'est l'intrus. Écoute bien, on va trouver tout de suite. C'est parti.

0: assez facile. Top chrono, qui est l'intrus?
1: Dalida.
2: Ah oui,
0: Dalida.
2: Mais bien sûr, vous n'avez pas reconnu Dalida. Faisons l'amour avant de nous dire adieu, c'est Dalida ça.
1: Oui.
0: Et non, ma petite chérie, c'était pas elle, c'était Jen Manson. Faisons l'amour. C'était effectivement, c'était Faisons l'amour, mais c'était pas Dalida, c'était Jen Manson.
2: Mais oui, et Jen Birkin à côté, quoi.
0: Et Jen Birkin à côté, exactement. Eh bien, pas de point pour toi, ma chérie.
2: David, très honnêtement, est-ce que tu aurais retrouvé Jen Manson ou pas?
3: Ah oui, oui.
2: Ah oui, oui.
3: Bah oui.
2: Sûr.
3: J'ai en 45 tours.
2: D'accord.
0: Voilà.
2: Bon, notre David, qui est dans la région Champagne, on l'a dit, qui adore la country, qui est fan de Johnny Hallyday, qui est fan de western. Ça, c'est Valérie, ça, c'est moi chaque jour.
0: Chaque vendredi.
2: Chaque vendredi, ouais. Bon, d'ailleurs, on va mettre ça, tiens, ce vendredi. Alors, tu collectionnes quoi, les westerns? T'as une centaine de DVD, c'est ça? Déjà, c'est pas mal, hein?
3: Bah, entre, ouais, DVD, même cassette que j'ai parfait en DVD.
2: Ah oui?
3: Puis j'ai même des collections que j'avais fait, donc j'ai gardé des bouquins, quoi.
2: Et oui, puis tu collectionnes les statuettes d'Indiens aussi à la maison, donc vraiment ça.
3: Ouais, c'est... Indien, ça va jusque. Oui, j'ai un Indien, on m'a vendu un buste d'Indien de quoi, 50-80 cm.
2: Ouais, c'est pas mal, c'est pas mal ça. Et alors en plus.
3: Ouais. Et puis j'en ai un de. 80 cm avec des plumes.
2: Ok. Ah ouais, non, bah très bien. Et puis alors, tu collectionnes aussi les voitures américaines en miniature, notamment la Dodge Charger de Sheriff et moi peur et la Ford Gran Torino de Starsky, la rouge et blanche, là.
3: Ouais, et K2000 aussi.
2: Ah bah la voiture de K2000, ouais. T'es un collectionneur.
3: Et Christine.
0: Aussi. Et Christine, bah, aussi. Mais elle est moins gentille, Christine.
2: C'est une Plymouth Fury, ça, c'est dans le film, effectivement. Allez, mon petit collectionneur, voici ton quiz musical. Trois extraits, c'est un mix. Il y a un chanteur qui n'a rien à faire dedans. L'autre est là deux fois, il s'impose. L'autre doit sortir, mais de qui s'agit-il? Écoute.
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3: Yann. Qui voit.

0: Jean David, qui chante une seule fois dans ce mix et pas deux fois?
1: Marie-Myriam.
0: Marie-Myriam avec le titre que l'on connaît qui s'appelle
1: L'enfant et l'oiseau.
0: Alors on va le mettre dans l'autre sens. L'oiseau et l'enfant, c'est une bonne réponse.
2: L'enfant, aux yeux de.
1: Il est en 45 tours aussi.
0: Oh bah alors.
2: Bah oui, l'Eurovision, 77, je crois, un truc comme ça.
0: Ça veut dire qu'année prochaine, ça fera 50 ans que la France n'a pas gagné l'Eurovision.
2: Exactement.
0: Et tu as reconnu l'autre chanteuse ou pas, quand même?
1: Julie Pietri.
0: Oui, sans faute.
2: Julie Pietri.
0: Bravo David.

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2: Et cette semaine, mes petits chéris, vous vous affrontez pour aller en finale vendredi pour gagner 2000 euros de bons séjours dans les clubs Bellambra. 2000 euros, c'est magnifique, c'est vraiment, on vous offre des vacances en fait. Et puis, si vous ne gagnez pas les vacances au club Bellambra, vous gagnez évidemment la magnifique machine à café Malongo avec les 32 dosettes et les 6 verres en verre. Nous reprenons la compétition avec Céline et David.
3: Oui, David, qui habite à Reims. À quelques kilomètres de l'autre côté de la frontière belge, il possède un manoir, le château de la Tapenade. Avec Valérie, la riche baronne, Céline, vont-ils trouver le puzzle macabre?
2: Je ne sais pas. Nadine, si tu nous écoutes, ton prochain livre devra s'appeler « Puzzle maudit ».
3: Passé par Lucinda Riley.
2: Voilà. Bien, alors, ma petite Céline, à défaut d'être l'héroïne d'Andine Bousselet, elle a... un petit défaut, elle est comme dans la chanson d'Annie Cordy.
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2: Eh oui, il paraît que t'as une petite tête de linotte, que tu perds toujours tout.
5: Exactement.
2: Alors, il paraît que tu as perdu quand même ta carte bleue, ton téléphone, c'est au moins une fois par semaine.
3: Ah oui, quand même.
2: Hein?
5: Oui.
2: Mais alors, t'expliques ça comment? Qu'est-ce que tu perds d'autre? Qu'est-ce que tu oublies d'autre, ma petite tête en l'air?
5: Ben, le souci, c'est que je pose tout un peu n'importe où et après, je me rappelle pas.
2: Ah!
5: Voilà.
2: D'accord. Et alors ça, Hervé, ça l'énerve ou pas?
5: Oui.
2: Ouais, parce que du coup, comme tu perds tout le temps ton téléphone, il faut toujours le chercher, quoi.
5: Exactement.
2: Mais tu le retrouves toujours quand même, hein?
5: Oui, oui.
2: Ah, voilà, c'est déjà pas mal. Alors, il paraît que tu adorerais déjeuner avec Jean-Jacques Goldman, dont tu es fan. Ça, ça serait un... Hein?
5: Ah oui.
2: Ah bah oui.
5: Formidable.
2: Ah là là. Tu as déjà évidemment été le voir en concert, j'imagine.
5: Oh là là, oui.
2: Combien de fois tu as été voir Jean-Jacques en concert?
5: 26 fois.
2: Oh là là.
3: 26 fois?
2: Non.
3: Non.
2: Non, 6 fois.
3: Ah, 6 fois.
2: 26 fois, il faut pas exagérer non plus. Alors, ma chérie, c'est le moment de te rattraper, de marquer 3 points grâce à la question à choix multiples. Je te pose la question, je te fais des propositions de réponses et tu auras 10 secondes pour me donner ton choix. Tiens, on écoute Rocky.
3: Avez-moi.
2: Ah là là, Rocky. Non, je crois que c'est ma saga préférée, hein. C'est magnifique. Alors hier, on a fêté... les 80 ans de Sylvester Stallone, alias Rocky. Alors, on va faire un petit QCM sur Rocky, sur Sylvester Stallone.
3: Enfin, on prend une claque quand même, là, dans ce que vous dites. Hein.
2: Pourquoi?
3: 80 ans, Sylvester Stallone.
2: Bah oui, il a 80 ans. T'en as 50, qu'est-ce que je te dise?
3: Wow.
2: Alors, écoute bien. Quel animal Stallone a-t-il été contraint de vendre avant le succès de Rocky? Tellement il a plus d'argent, il a été contraint de vendre un animal, lequel était-ce? Son cheval, son chien, son perroquet. Il a vendu les slips d'Éric Bastien. Top chrono, 10 secondes. Qu'est-ce qu'il a vendu?
5: Son chien.
2: Son chien. Très bien. Est-ce que c'est vrai? Est-ce que c'est faux? Oui, c'est une bonne réponse. Il a vendu son chien tellement il n'avait plus d'argent. Il ne pouvait même plus se nourrir lui. Il a vendu Brutus. Et puis, finalement, il l'a racheté grâce à l'argent qu'il a gagné avec Rocky. Il a racheté Brutus. Et d'ailleurs, on voit le chien dans le film. Bravo, 5 points pour toi.
3: David, qui est en région Champagne-Ardenne, qui habite à Reims. David, qui est fan de western, de Johnny, de country. Et David, qui adore la plongée. T'as eu l'occasion de faire de la plongée à quel endroit?
6: Ah, j'ai pas fait de plongée en eau libre. J'ai plongé en...
3: dans une piscine.
6: En piscine.
3: D'accord.
6: Mais c'était marrant parce que quand on faisait de la plongée, il y avait les pompiers qui s'entraînaient en dessous de nous.
3: Eh oui, ils s'entraînent souvent dans les piscines, les pompiers. Donc...
6: ouais, non mais c'était marrant parce qu'eux, ils étaient en bas, machin, ils discutaient, ou ils jouaient aux cartes.
3: Ils jouaient aux cartes.
6: C'était marrant.
3: Ils discutaient, ils jouaient aux cartes. Oui, non mais je comprends, je vois ce que tu veux dire. Bon, enfin, t'as quand même appris à gérer ton apnée, mais t'avais des bouteilles? T'as fait de la plongée avec une bouteille et
6: non,
3: tout?
6: Non, ça j'aurais bien aimé.
3: Mais t'avais quoi alors? T'avais un tuba, t'as regardé ce qui se passait en bas?
6: Bah oui, le tuba, quand tu plonges, le tuba se remplit, puis tu remontes.
3: D'accord, d'accord. Non, mais j'ai cru que... Moi, on m'avait vendu une plongée au mode grand bleu. Alors, t'avais le tuba, quoi. Voilà, t'as fait un petit peu de plongée.
6: Ah, bah, j'aurais bien aimé, mais la plongée...
3: Bah, tu fais quand même pas mal de sport, hein, parce que tu fais de la musculation. Tu fais de la natation, on vient de le comprendre.
6: Ah,
3: quand même, attends, t'as fait de la gym, de l'équipe.

0: doit passer dans des petites passages boîte aux lettres, dans des ruisseaux souterrains. C'est dans la banlieue de Nancy que tu as fait tout ça, je le dis, pour peut-être une idée de sortie pour ceux qui cherchent pour cet été. Tiens, un petit mot sur la cuisine. Alors, tu cuisines pas énormément, mais tu aides quand même Nora à faire des petites bricoles. Et tu as une spécialité. Well, c'est le chili con carne. Chili con carne que tu fais avec elle alors.
1: Ok. Je préfère qu'elle mette.
0: Ouais, tu préfères le chien. J'ai bien compris. Allez, voici ta question. On y va. David, on va aller sur la question parce que le temps passe vite. Ouais, et j'ai envie que tu gagnes des points aussi. En quelle année? Et on a une petite extrait comme ça. Voilà. On parlait de vacances et des zones. Je te demande en quelle année les zones de vacances scolaires, tu sais, les zones A, B et C, en quelle année elles ont été créées? En 1964, en 1978, en 1986. Il n'y a pas de zone, il n'y a que des fan zones au Dami d'Hollande. Top chrono.
1: Je dirais la deuxième.
0: C'est vrai, Dami d'Hollande, n'oublions pas. Fan zone totale.
1: Ah oui.
0: Tu dis le deuxième, donc 1978, hein, on est d'accord. C'est la deuxième proposition que j'ai faite, 78. Ah, c'est quelques années avant. C'était en 1964, les premières zones de vacances créées donc en 64 pour les étaler en fait les départs et éviter les grands bouchons. Je pense que ça a franchement marché parce que 60 ans plus tard, c'est quand même encore compliqué.
2: Bien, allez, ça fait 5 pour Céline, 3 pour David et là tout de suite, on part en Afrique avec Johnny Clegg et Savuka, Scatterlings of Africa. Je vous écoute ici, je vous aime, à tout de suite.

0: C'est le Zoulou Blanc, c'est Johnny Clegg, c'est Scatterlings of Africa.
1: Ça veut dire quoi, Scatterlings? Ça veut dire les vagabonds.
0: Bah, exactement, les vagabonds. Mais ne me laissez pas le temps de répondre, les vagabonds.
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0: Juste dans l'application traduction qui est un peu lente.
1: Oui, voilà, exactement. Allez, Céline à 5, David à 3. Ah, Céline, elle a rencontré son chéri dans un bal de village. Il y a quelques années, on écoutait ça.
0: Oh là là!

0: vous vous êtes rencontrés?
1: 34 ans.
0: Oh, mon Dieu, 34 ans, mon Dieu.
2: Ouais,
0: et alors, du coup, vous êtes rencontrés au bal, comment ça s'est passé la rencontre?
1: Il m'a invité à danser et après, ben, je crois que ça a été le coup de foudre.
0: Oh mon Dieu, qu'est-ce que voilà. Tu as remarqué de mieux chez lui en premier?
1: Ses yeux.
0: Oh là là là là là là, il t'a invité à danser et alors ça s'est passé comment après?
1: Ben en fait, j'habitais dans le même village où mon époux travaillait.
0: Oh là là là là, alors du coup vous êtes vraiment vus tout le temps quoi.
1: Eh oui, et en fait avant on s'était jamais rencontrés.
0: Jamais? Ah bah dis donc, eh bah, vive les bals de village alors.
1: Voilà, et en plus je travaillais comme boulot d'été juste derrière le restaurant où il travaillait, je travaillais dans une fromagerie.
0: Et vous ne vous étiez jamais rencontrés, alors ça, comme quoi le destin des fois, hein. Et alors du coup, ça fait combien de temps que vous êtes mariés? 34 ans que vous êtes rencontrés et combien d'années de mariage?
1: 29 ans.
0: Oh, oh là là là là, c'est quand les 30 ans?
1: L'année prochaine.
0: Woup, woup, woup, woup. Il y a déjà une grosse fête de prévu ou pas?
1: Oui, on va prévoir un beau voyage et on amènera les deux garçons.
0: Parce qu'il paraît que, bon, t'adores le voyager, t'as déjà été au Maroc, Tunisie, Canaries, etc. Et toi, ton rêve, ce serait d'aller au Canada ou en Norvège?
1: Exactement.
0: Eh bah, ben oui. Ah bah ça sera l'occasion là, hein, pour le coup.
1: Voilà, prendre un peu de fraîcheur.
0: Ah bah... J'espère.
2: Moi, j'y vais cet été.
0: Eh ben, c'est une bonne nouvelle. Alors, ma chérie, tu es en tête avec 5. Je te propose de marquer 5 points de plus avec la question cash. Tiens, on écoute Georges Brassens.
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0: Alors,
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0: On va parler Pierre Tombale. Alors, figure-toi que je vais te demander... Comment ça s'appelle le texte qui est gravé sur une pierre tombale? Ça a un terme, ça a un nom. Comment appelle-t-on le texte gravé sur une pierre tombale? Top chrono, 10 secondes.
1: La gravure?
0: Et non, c'est une épitaphe. Et il y en a même qui sont très célèbres. Alors, bon, moi, par exemple, j'adore, il y en a un, c'est un humoriste anglais qui a marqué, je vous l'avais bien dit que j'étais malade. Voilà, donc, c'est une épitaphe. Pas de points pour toi, tu restes en tête avec 5.
2: Qu'est-ce qu'on va mettre sur notre épitaphe, Valérie? On sait pas. Hein.
0: Qu'est-ce que je vais mettre sur mon épitaphe?
2: Ouais, tu mettrais quoi?
0: Je maroufle.
2: Ah, c'est pas mal, ça. Voilà, moi, je mettrais à bien ronchonner.
0: Tu mettras quoi?
2: À bien ronchonner.
0: Voilà, ah, oui.
2: Ah oui, j'ai fait de chonchon. Hein.
0: De toute façon, moi, je veux pas des fitas, parce que je vais te brûler.
2: Ah, Allez hop. David, mon David. David, notre fan de country, de Johnny Hallyday, de western. David qui a beaucoup voyagé aussi. On aurait pu parler de voyage, de croisière, pour ton voyage de noces avec Nora. Mais alors, je voudrais quand même...
4: Non, c'est pas avec Nora.
2: Ah, c'était pas avec Nora, le voyage de noces?
0: Non.
2: Ah mince.
4: Ma première femme.
2: Ah!
4: Parce que Nora a le mal de mer.
0: Ah.
2: Oui, alors ça tombe bien que tu nous parles un peu de ces petites difficultés au cœur de la famille. Faisons un point. La rencontre avec Nora, c'est un peu compliqué. Parce que
4: oui.
2: David, comme dans Les Feux de l'amour, il sortait avec la sœur de Nora.
0: Ah.
2: Oui. Et Nora les a invités à boire l'apéro chez elle. Le problème, c'est que David trouve Nora très jolie. Il se revoit, il ne passe pas grand-chose, sauf que Nora ne sait pas que, en secret, David est avec sa sœur Nadia. Je vous jure que tout ça est vrai. Mmh. Dis donc, ça a dû créer un peu des problèmes, l'affaire, là.
4: Oui, mais au départ, c'est parce que Nora avait... Enfin, Nora est venue chez Nadia.
2: Oui.
4: Et moi, Nadia m'a invité à boire l'apéro.
2: Oui, on a bien compris. Mais en gros, tu sortais avec la sœur de celle qui est devenue ta femme aujourd'hui.
0: Tu t'es trompé de sœur, quoi.
2: Voilà. Mais non.
4: Non, je me suis pas trompé de sœur. Mais le problème, c'est que c'est Nora qui a fait le premier pas envers moi.
2: Mais t'as une aventure avec les deux, on est d'accord.
4: Bah oui, malheureusement, parce que je savais pas comment dire à Nadia.
2: Mais aujourd'hui, ça va, ça va. On est passé à autre chose. Ça roule. Elle lui en veut pas.
4: Disons que non, elle lui en veut plus parce que malheureusement Nadia est décédée.
2: D'accord.
4: Mais au départ,
2: ça a pas dû être évident quand même.
4: Ouais, non, non, voilà.
2: Pas évident quand même les histoires de famille. Bah oui, est-ce qu'on accepte que sa femme devienne la sœur de... Bah oui. Attendez.
0: Et ben moi, c'est arrivé hein, dans la famille de mon mec. Ah. Son demi-frère a été marié.
2: C'est demi déjà.
0: Non, mais bon, bref, il était marié avec une femme pendant très longtemps, avec qui il a eu des enfants.
2: Oui.
0: Et au bout de 17 ans, il s'est marié avec la sœur. de sa femme. Voilà. Oui, ça arrive, la vie, hein, l'amour. Allez, posez votre question.
2: C'est dans votre famille, ça ?
0: La famille de mon mec. Non, moi, dans ma famille.
2: Dans la famille de Valérie.
0: Non, c'est pas ma famille.
2: Il y a...
0: C'est la famille de mon mari. Enfin, de mon mec.
2: Régis, on t'embrasse. Bon, allez, la question, David, on y va. C'est une question cash. Écoutons Miss Tinguette. Ça vient juste de sortir.
0: Ah, c'est un tube, ça. C'est le tube 2026,
2: bien
0: ça.
2: Bien sûr, exactement.
0: Et
2: c'est un feat, hein. Bon, on l'a pas vraiment distingué, mais Miss Tinguette parle de belote dans cette chanson. Et on va parler de la belote. David.
0: Oh, c'est facile. Hein.
2: À la belote, quelle est la deuxième carte la plus forte à l'atout ? Quelle est la deuxième carte la plus forte à l'atout ? Top chrono, 10 secondes.
4: Le valet, normalement. Je crois que c'est la dame en premier, non ? Non, c'est le contraire.
2: Alors, c'est quoi la réponse ?
4: La dame.
0: Non, c'est pas ça,
2: c'est le 9. À la belote, le valet d'atout est la carte la plus forte, suivie du 9, puis de l'as.
0: Et du 10.
2: Et du 10. Le 9 d'atout vaut 14 points. Mais oui.
4: À part la réussite et puis la crapette.
0: Voilà. Bon, ça fait 5 pour Céline, 3 pour David. Et là, tout de suite, on va écouter Jérémy Frérot avec une chanson qui s'appelle Frérot.
2: Oui, c'est original.
0: Vous écoutez ici.
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0: Frérot.
1: Avec Frérot.
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3: Et ici, nous sommes avec Céline qui a 5 et David qui a 3. Céline qui a participé au maternel. Et tu, pour parler de ton petit Enzo ou de Samuel ?
4: Pour parler de Enzo. Oh, c'était formidable cette émission.
3: Ben oui, c'est formidable.
4: Très bien accueilli.
3: Et alors, qu'est-ce
4: que. C'était une bonne expérience.
3: Et il paraît que tu étais venu parler de Enzo qui ne parlait pas beaucoup. Il paraît qu'il s'est rattrapé depuis.
4: Oh là là, oui.
3: Ah là là là.
4: Il aimerait bien venir vous voir.
3: Bah alors ça, bah écoute, je vais, on va s'en occuper, on va se dépêcher. Alors ma chérie, je vais t'encourager à gagner ce bingo et à gagner cette manche pour que tu sois vendredi avec nous. Je vais te mettre encore une fois Jean-Jacques Goldman.
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3: La la la la, madame da da da da. Alors, notre Jean-Jacques Goldman. Bien, alors écoute-moi bien, ma chérie. Ton bingo, il est très simple. À mon top chrono, tu auras 10 secondes pour me donner un maximum d'objets qui commencent par V comme Valérie, évidemment. Donc un maximum d'objets qui commencent par V comme Valérie. Attention, top chrono, 10 secondes.
4: Vaisselier, vase, épouvante, non, verre, un verre, une vitrine.
3: Bah, tu m'en as donné 4, il y avait c'est trop tard. Il y avait évidemment valise, il y avait violon, ventouse, vis, voile, volant, vitre. Tu m'en as donné 4, c'est bien.
0: David, t'es toujours avec nous, David ?
6: Bah oui, toujours.
0: Bon, David. J'ai l'impression qu'il y a un téléphone qui a vibré. David, attention, reste bien concentré. Elle a fait 4, il faudrait que tu fasses 5. Avec 5 réponses, eh bien, tu pourrais l'emporter puisque c'est un bingo et celui qui marque le plus de réponses encaisse les 10 points. Donc l'enjeu est assez clair, David. Alors, on va jouer dans un instant. Juste un dernier petit mot, toi qui as joué avec nous depuis Reims, la région Champagne-Ardenne. J'ai dit tout à l'heure que tu avais pas mal voyagé, et notamment en Égypte. Et lorsque tu as été en Égypte, il t'est arrivé de manger du chameau. Mais c'est pas possible, ça. Du chameau.
6: Bah, vous avez vu beaucoup de bœufs en Égypte.
0: Mais c'est pas faux, oui.
7: Le ragoût de Montoutou.
0: Mais j'en suis dans. C'est un espèce de ragoût. Et a priori, c'était bon.
6: Ah, moi, j'ai adoré parce que c'est bien assaisonné et tout ça. Et c'est ma femme qui me l'a fait remarquer. Elle me dit oh, il est bon leur bœuf.
0: Ah, mais c'était
6: pas du bœuf. Je dis sur la route, t'as vu beaucoup de bœufs, hey. T'as vu leurs vaches, comment elles sont maigres,
0: hey.
6: T'as rien à manger dessus.
0: J'ai bien compris. Bon, atypique, original. On va écouter Johnny Hallyday parce que tu nous as dit que t'étais fan de Johnny et on va te faire plaisir pour t'encourager avec Requiem pour un fou.
6: Un fou, mais pas un fou.
3: Eh oui, par amour.
0: Eh oui, par amour, il a touché les bottes de Johnny à l'Olympia. Elle était bien placée grâce à votre radio ici, l'a dit David. David, voici ton bingo. 5 points, j'ai besoin de 5 bonnes réponses. Je te demande de citer pareil un maximum d'objets qui commencent par une lettre. Donc des objets de la vie courante qui commencent par la lettre D. D comme David, comme Daniel ou Dimitri. C'est assez évident. Top chrono, 10 secondes. David.
6: Non, je suis plus là.
0: Ah bah oui,
3: non, ah bah là, on l'a vu là.
0: Tu nous as donné aucune réponse. Qu'est-ce qui s'est passé, David ?
6: Ah bah là, j'ai un trou là.
0: Bah un déodorant, du dentifrice, un divan, un dossier, un dictionnaire.
3: Une douille, une dynamo, un drap.
0: Des objets qui commencent par la lettre D, comme David. Je t'avais dit.
6: Ah oui, mais moi j'étais en train de chercher dans la cuisine, moi je sais pas pourquoi.
0: Ah bah moi non plus, je sais pas pourquoi.
3: Ah bah je sais pas pourquoi non plus.
0: Mais ça va pas le faire, hein. Ça va pas le faire.
6: Ah bah je sais pas.
3: Oh. Eh ben, Céline, c'est toi qui seras là vendredi pour
0: bravo,
3: la
0: Céline.
3: Finale pour tenter
4: merci,
3: de.
4: Merci, à vendredi.
3: Eh ben, à vendredi, tu tenteras de gagner les 2000 euros de bon séjour dans les clubs Bellambra ou la machine à café.
0: Bien sûr, la machine à café Malongo, 32-2-7, 6 verres en verre. Excellent, bientôt à la maison.
3: Évidemment, enfin, qu'est-ce que ça veut dire ? Bien, eh ben écoute, encore une belle victoire pour le Dami d'Olympe.
0: Alors, ça fait 2, c'est vrai, je reconnais, mais
3: voilà,
0: j'ai pas dit mon dernier mot pour la parité.
3: Taka, tu sais plus quoi dire.
0: Si, je vais gagner mercredi, jeudi, comme ça on sera à 2-2, c'est tout.
3: Voilà. Ouais, mais j'aime bien parce que l'espoir fait vivre.
0: Il reste encore une semaine et demie de direct. Là.
3: Ouais, Et ben quoi ?
0: Je vais tout gagner, je vais tout rafler.
3: Mais
0: c'est quoi ?
3: Bon allez, je vous souhaite de passer une très belle journée. Je remercie Céline à la réal et Laurie à la technique, Maître Coupez au savoir, Marian au standard.
0: Magnifique, Marian.
3: Et puis donc Eric Bastien, je sais même plus à quoi. Qu'est-ce que
0: Ah oui, vous faites pas d'efforts. Hein.
3: Je sais plus à quoi le mettre. À la ronchonnade, voilà.
0: Ça va.
3: Oui, allez, je vous embrasse tous, très très fort.
0: Mais oui.
3: À demain.
0: Oui, vous voulez redonner le nom de votre association là pour les pompiers ?
3: Non, c'est pas une association, c'est faites des dons de nourriture et d'eau à la caserne des pompiers de Thuir.
0: C'est
3: voilà.
0: Super.
3: Aidez les pompiers. Je vous embrasse très fort. À demain. 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
0: Ah, c'était bien surtout.
3: Et alors là maintenant, ça va swinguer, ça va rock'n'roller.
0: Exactement, parce que les petits matins arrivent sur ici avec Johan Rock'n'Roll qui vous accompagne une bonne partie de l'été, le coquin. Hein.
3: Oh yeah.

0: Toto et Rosanna pour vous sortir du lit ce mardi matin.
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0: On est ravis de vous retrouver pour entamer cette nouvelle journée. Ce mardi, jour de fête nationale, ici dès 5h, on change rien à nos habitudes. Bonne humeur, bonne musique avec Chris Deberg et Eddie Mitchell dans les prochaines minutes. Et puis l'info toujours et encore. Bonjour Cyril Ardo-Redon.
2: Bonjour Johan Rock, bonjour à tous.
0: C'est à la une de la presse et la lune tout court ce 14 juillet.
2: Cet incendie en forêt de Fontainebleau près de Paris, 1300 hectares de végétation parcourue en quelques heures.
0: En cette journée fériée, une question, comment calculer le plus exactement possible le montant de votre future retraite? Faut-il faire appel à un expert? D'ici 10 minutes, on sera avec Valère Coréard pour Par ici les économies. Et puis venez nous dire ce que vous comptez faire de cette journée. 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
0: Nous sommes le mardi 14 juillet. Merci de faire confiance à votre radio locale. À 5h, le journal présenté par Cyril Ardo-Redon et c'est l'un des plus gros incendies dans la moitié nord de la France depuis 20 ans.
2: 1300 hectares de la forêt de Fontainebleau au sud-est de Paris parcourus par les flammes en 24 heures. Plus de 600 pompiers encore mobilisés hier soir et des moyens inédit déployé en Île-de-France. 4 canadaires, 2 avions d'âge, 3 hélicoptères bombardiers d'eau. Il y a eu, selon le ministre de l'Intérieur, une dizaine de départs de feu. Laurent Nunez qui annonce 2 arrestations.
3: On soupçonne, c'est l'enquête judiciaire qui permettra de dire si tout ça est volontaire ou pas. Mais c'est vrai qu'il y a eu au départ 10 mises à feu différentes, en des endroits différents, quasi simultanément. Donc on suspecte fortement que ce soit volontaire. Et le feu déclenché en début d'après-midi aussi également. Et ce que je peux vous dire, c'est que les enquêteurs, les policiers d'une part, les gendarmes d'autre part, ont interpellé 2 personnes au moment où on se parle, qui sont sur ce terrain-là, sur ce théâtre-là. Et donc la procureure de la République, dans le cadre des investigations qui vont être lancées, confirmera s'ils ont quelque chose à voir ou pas avec cette mise à feu. Mais les gendarmes, les spécialistes de la section de recherche de Paris, ne pourront se rendre sur le terrain que quand le feu aura vraiment été fixé. Au total, sur le territoire national, nous en sommes à 59 interpellations pour des mises à feu volontaires ou accidentelles. Mais voilà, donc les policiers et les gendarmes font un travail remarquable aussi pour trouver les personnes qui sont à l'origine des incendies.
2: Le ministre de l'Intérieur, Laurent Nunez, invité hier soir du 20h de France 2. Aujourd'hui, 30 départements sont en risque élevé de feux de forêt selon Météo France. Des incendies ont perturbé le trafic des trains sur l'axe sud-est et sur la LGV Atlantique entre la Sarthe et l'Ille-et-Vilaine. Retour progressif à la normale, dit la SNCF. Et dossier complet à retrouver sur notre site ici.fr.
0: Les procureurs ont jusqu'à aujourd'hui pour recenser toutes les procédures de violences sexuelles sur mineurs.
2: 88 000 dossiers au total. C'était la demande du garde des Sceaux Gérald Darmanin dans le sillage de l'affaire Liana pour faire remonter d'éventuels dossiers passés sous les radars et pour éviter un nouveau drame. Le délai, lui, peut interroger à peine 6 semaines pour réaliser un travail colossal. Margot Steve, dans les parquets, on reconnaît une tâche colossale mais utile.
4: Oui, on ne pouvait pas prendre le risque d'une deuxième affaire Liana, nous dit l'un de ses magistrats. Mais tous racontent des semaines éprouvantes. Tous les jours, je retrouvais des collègues en larmes, confie un procureur de région parisienne qui parle d'un sentiment général d'épuisement. Des journées à rallonge, souvent jusqu'à 23 heures, et d'autres dossiers moins prioritaires qu'il a fallu mettre de côté tout en continuant à gérer les urgences. Une charge supplémentaire dans des journées déjà surchargées, résume le procureur d'Alès. Chez lui, cet inventaire a permis d'identifier 100 dossiers qui n'était jamais remonté jusqu'à son parquet, dont 5 affaires sensibles avec des mises en cause potentiellement dangereuses. Il va falloir qu'on progresse, reconnaît un procureur de l'Est de la France, mais tous s'accordent à dire que cela ne pourra pas se faire sans moyens supplémentaires, d'autant qu'il va falloir désormais rattraper le retard accumulé pendant ces 6 semaines et gérer les nouvelles plaintes qui explosent, constatent ces magistrats depuis l'affaire Liana.
2: Explication de Margot Steve sur votre radio ici. Il n'y avait jamais eu autant de militaires sur les Champs-Élysées Champs-Élysées. Traditionnel défilé du 14 juillet ce matin à partir de 10h. Avec 7000 personnes à pied, une centaine d'avions, plus de 300 véhicules. C'est le dernier 14 juillet en tant que président pour Emmanuel Macron qui sera accompagné en tribune par 25 chefs d'État et de gouvernements européens, dont le président ukrainien Volodymyr Zelensky.
0: Ici 5h04, l'équipe de France a rendez-vous ce soir avec l'histoire.
2: Ils ne sont plus qu'à un match de la finale de la Coupe du Monde, la troisième consécutive, mais rien n'est encore joué. Il faut d'abord battre l'Espagne ce soir à partir de 21h. Une demi-finale qui a tout l'air d'une finale avec des Espagnols champions d'Europe qui sont la bête noire des Bleus depuis quelques années. Alors Xavier Monferrand, la France aborde ce match avec beaucoup, beaucoup de détermination.
5: Quand un journaliste demande à Ibrahima Konaté s'il y avait un mot, un seul pour décrire l'état d'esprit des Bleus dans cette Coupe du Monde, il n'a même pas le temps de finir sa question.
6: Méchant.
7: Et pourquoi ?
6: Méchant. On a la capacité à switcher, par exemple, entre la veille ou à l'entraînement. Ça va être taquin, tout le monde va rigoler, tout en étant extrêmement sérieux. Mais lorsqu'on arrive avant le match, sur le chemin du match, dans le bus, on voit que chaque joueur est dans un état d'esprit de gagne. Chaque joueur a le même objectif commun. Et c'est pour ça que j'utilise ce mot-là pour nous décrire.
5: Les méchants, c'est le capitaine Kylian Mbappé qui a utilisé en premier ce mot après la victoire en 16e contre la Suède. Mais n'y voyez aucune mauvaise intention. Ce ne sont pas des mauvais garçon, assure le défenseur Maxence Lacroix.
8: Cette formule, elle montre un peu la mentalité de l'équipe. Je pense que c'est pas négatif, c'est plus du positif pour nous motiver et pour aussi montrer que voilà, on est une équipe qui est remplie de guerriers qui veulent sortir la tête haute de cette compétition. C'est comme ça qu'on aborde les matchs, pour les gagner, pour montrer aussi cet ADN qu'on a de combattants.
5: Sortir la tête haute, oui, mais surtout pas trop tôt, car au pays des blockbusters et des happy end, il y a cette fois une place pour que le
1: football
5: gagne à la fin.
2: France-Espagne, coup d'envoi ce soir à 21h. Match à suivre évidemment sur notre antenne et sur notre site, ainsi que sur notre chaîne YouTube. Avant match avec tous nos spécialistes dès 20h30 et débrief après la rencontre. Un coup d'œil sur le ciel après ce message.
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2: Et Johan, c'est une nouvelle journée d'intense chaleur aujourd'hui.
0: Après une énième nuit passée sous la moiteur tropicale sur une grande partie du pays, les températures seront douces ce matin au lever du jour, avec des valeurs pour la plupart qui ne s'abaissent pas en dessous des 20 degrés. On relèvera quand même toutefois 17 à Cherbourg ce matin, 19 à Brest, et puis 22 à Bordeaux, 25 à Montpellier, 24 à Nice. Et puis, sans surprise, cet après-midi, les chaleurs extrêmes seront au rendez-vous avec un soleil de plomb qui va dominer, 35 à Limoges. On relèvera 29 à Biarritz, 34 à Nantes, 39 à Montélimar et Toulouse, la maximale ce mardi. À noter qu'en fin d'après-midi, une tendance orageuse très localisée va se présenter dans le nord-est, en Alsace-Lorraine. La canicule qui devrait trouver son terme a priori en fin de semaine. Reste à savoir si c'est une fin de canicule ou juste une pause temporaire. En attendant, vous nous dites comment ça se passe ce matin par chez vous. Un petit message posté sur la page Facebook d'ici. Le nom de votre commune, une température, on fait la météo ensemble.
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0: Et si ce titre était la toute première chanson que vous écoutiez ce matin, Chris de Burgh, Hide an Emotion. Bonjour, bienvenue. Ce 14 juillet, on est ensemble, 5h07. Bon réveil.

0: 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Il est 5h10.
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0: Et alors que les Bleus joueront face à l'Espagne ce soir en demi-finale à Dallas, tout près de Limoges, Franck, supporter de l'équipe de France, a mis au point un rituel qui va, croyez-le bien, assurer la victoire des Bleus ce soir depuis 98. À chaque match, Franck s'installe devant sa télé, une théière et 7 petites cuillères en argent, une pour chaque titulaire offensif depuis 98. Franck assure que chaque victoire française coïncide avec le fait que sa théière soit posée au centre de la table basse.
2: Parfaitement au centre.
0: Mais oui, soyez pas. Je vous vois avec un petit rictus.
2: Ah non, pas du tout.
0: Non, non, mais
2: oh
0: écoutez
2: non.
0: Bien si.
2: C'est pas
0: donc,
2: le genre.
0: À partir de là, le match commence et Franck fait teinter une des petites cuillères contre la théière. Je cite, le bruit stimule les joueurs et leur permet de re-rentrer dans le match et de les faire se concentrer. Résultat, plus Franck fait teinter la théière, plus la France a d'occasion de marquer. Vous me direz, oui, mais alors si l'équipe adverse s'approche trop près des buts, alors là, il renverse la théière et la met à l'envers et ça éloigne l'équipe adverse. Alors, pour l'instant, vous allez me dire, il y a eu 2 buts encaissés depuis le début de la compétition. Ça, c'est parce que la théière n'était pas bien au centre.
2: Ah bah oui, bah, il faut que fasse attention
0: basse.
2: Alors.
0: Voilà, à un moment donné, il y a des règles, il faut savoir les respecter. Toujours est-il que, vous me direz, vaste fumisterie ? Non, et on verra ça ce soir. A priori, la théière sera bien au centre de la table basse et Franck va supporter les Bleus. Tout comme vous, j'en suis sûr. On va voir ça, on débriefera demain et on saura si cette théière... bien été au centre.
2: Je vais lui envoyer un maître ruban, comme ça il pourra vérifier que la théière est parfaitement au centre de la table.
0: Vous savez, le sport, c'est aussi une histoire de précision. Il est 5h12
2: qui compte.
0: Oui, c'est à 5h12 aujourd'hui, en cette journée du 14 juillet, ce mardi. On parle feu d'artifice.
2: Avec le spectacle hier soir sur la Tour Eiffel, événement qui a mobilisé 2000 pompiers. Était-ce vraiment nécessaire en pleine saison des incendies? Les spectateurs étaient divisés sur la question.
0: Et puis pour la musique, vous serez en bonne compagnie ces prochaines minutes. Avec monsieur Eddy. En attendant, c'est le moment de faire quelques économies. Bonjour Valère Coréard, chaque jour avec vous, un bon plan pour surclasser notre pouvoir d'achat. Ce mardi, vous nous parlez de notre retraite.
3: Si vous commencez à y songer, vous êtes peut-être en train de réaliser qu'il va falloir se pencher sur un dossier un peu complexe. Vous avez multiplié les contrats, eu des enfants, changé de statut, fait un plan épargne-retraite, bref, votre carrière n'est pas linéaire et vous avez bien raison de vous en préoccuper à l'avance. 1 ou 2 ans ne sont pas de trop pour ne pas passer à côté de vos droits à la retraite. Et dans certains cas, des futurs retraités font appel à des cabinets spécialisés, moyennant parfois plusieurs milliers d'euros pour se faire aider. Pourquoi pas, mais pas avant d'avoir fait le point avec les outils qui existent, les aides disponibles, à commencer par les caisses d'assurance retraite, les complémentaires qui ont toutes des services pour vous accompagner, vous conseiller et surtout vous aider.
0: Il y a aussi un site officiel gratuit pour entrer en la matière d'ailleurs.
3: Vous avez raison, c'est le site info-retraite.fr. Alors sur cette plateforme, vous pouvez avoir un récapitulatif à date de vos droits. Vous pouvez aussi accéder à un simulateur. D'ailleurs, je vous le recommande, c'est assez intéressant de se faire une idée de ce à quoi on pourrait avoir droit dans 10 ou 15 ans. Et puis au-delà d'accéder à toutes ces informations, vous pouvez aussi effectuer certaines démarches comme déclarer vos enfants, demander une retraite progressive ou encore faire une demande de réversion en cas de décès de votre conjoint ou ex-conjoint. Vous l'avez compris, en matière de retraite, on anticipe, on se renseigne. C'est ce qui va vous éviter de faire appel à un expert retraite coûteux, ce qui n'empêche pas, si le besoin est réel, de vous faire aider, parce que derrière, ça a d'importantes implications sur les revenus des prochaines années. Alors, est-ce que vous avez déjà fait appel à un expert retraite? Vos témoignages m'intéressent, mon mail, vous le connaissez, parici-les-économies@radiofrance.com.
0: Merci Valère. Demain, avec vous, on fera le point sur notre budget. En attendant, vous écoutez ici, c'est mardi, 14 juillet, il est 5h15.
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0: Vous avez peut-être regardé le feu d'artifice du 14 juillet sur la Tour Eiffel hier soir.
2: De vos propres yeux, si vous êtes en région parisienne ou à la télévision sur France 2. Traditionnel spectacle avancé d'une journée pour ne pas empiéter sur les commémorations des 10 ans des attentats de Nice. Et donc, festivité maintenue alors qu'au même moment, les flammes ravagent la forêt de Fontainebleau, 60 km plus au sud. Paul Tillier, les spectateurs s'interrogent. Dans ce contexte, fallait-il maintenir un événement qui a mobilisé dans la capitale 2000 pompiers? pompiers et 4000 forces de l'ordre.
7: La Tour Eiffel a dansé un slow électrique hier soir. Feu d'artifice dans le dos. Et 1600 drones qui ondulent avec elle, Samuel époustouflé.
8: Franchement, c'était incroyable. Pour le coup, là, on voit où passent nos impôts. Ça fait plaisir. La prouesse de drones qui sont totalement connectés entre eux pour nous faire des choses incroyables, comme par exemple la statue de la liberté qui gigote.
7: Loïc immortalise le moment sur son smartphone.
9: C'est la plus belle chose qu'on ait jamais vue, je pense. À un moment donné, on avait la Tour Eiffel qui se penchait hein, tous les coups, dans tous les sens, et c'était vraiment impressionnant.
7: Mais avec la vigilance rouge à la canicule et un incendie à 60 km de Paris, fallait-il maintenir ce feu d'artifice qui a mobilisé 2000 pompiers le temps d'une soirée, s'interroge Clément.
10: Personnellement, égoïstement parlant, je suis content que ce soit maintenu parce que c'est un événement incroyable. Après, c'est vrai que si on pense aux pompiers mobilisés tout ça, bon, peut-être que ça aurait été mieux si ça avait été, je sais pas, annulé ou reporté pour les feux qui à Fontainebleau.
7: Pour Benjamin, c'est une question de symbole.
11: Il y a aussi un certain nombre d'événements qui ont été annulés. On a les Solid Days, on a par exemple la Gay Pride. Quand on pense aussi que c'est des moments qui sont aussi censés faire communion et aussi envoyer des messages, on peut se demander pourquoi ceux-ci ont été annulés et pas du coup les feux d'artifice.
7: Et pour clore le spectacle, c'est une pluie bienvenue qui s'est invitée dans le ciel de la capitale pour rafraîchir les milliers de spectateurs et la Tour Eiffel après une chaude soirée.
2: Le reportage de Paul Tillier sur votre radio ici. Aujourd'hui, un peu partout en France, bon nombre de feux d'artifice ont été supprimés ou reportés. C'est à lire sur notre appli et notre site ici.fr.
0: Et 14 juillet oblige, ce mardi aura lieu la grande parade du défilé sur les Champs-Élysées à Paris. Pour l'occasion, TF1 se met en édition spéciale toute la matinée. Dans un instant, la journaliste Marie-Sophie Lacaro sera l'invitée des coulisses médias. Le temps de prendre la route avec Monsieur Eddy. Quelle route ? Celle de Memphis.
2: Eh oui.
0: Tout droit comme ça, avec la musique d'ici. On est ensemble ce matin, 5h17.

0: une chanson pour bien démarrer sa journée. Vous êtes ici, sur la route de Memphis, et surtout sur ICI, votre radio locale. Et c'est tant mieux, c'est un 14 juillet qu'ils sont nés. On souhaite ce mardi un bon anniversaire à Dorothée.
1: Allô, allô, monsieur l'ordinateur.
0: Ça n'a pas vieilli.
2: Non,
0: c'était là, c'était l'ordinateur, c'était l'avant les années 2000. Elle était là, l'animatrice des après-midi jeunesse des années 80 à 90. Peut-être avez-vous grandi avec elle, Dorothée. Le club d'eau, Récréa 2, en fonction des générations. Corby, Ariane, Jackie, Goldorak, elle est musclée. Plusieurs générations de gamins ont grandi devant leur télé avec Dorothée. À l'époque, il n'y avait pas Calimero dans Dorothée. Et pourtant, c'est un 14 juillet qu'il faisait sa première apparition à la télévision italienne. Ça n'a pas vieilli non plus.
2: C'est vraiment trop injuste.
0: Exactement, né dans les années 60, les aventures du petit poussin noir à la coquille d'œuf à qui il arrive tout un tas de bricoles et qui finit toujours par se plaindre. On a tous un Calimero dans notre entourage, vous pouvez lui souhaiter.
2: Même, c'est nous-mêmes.
0: C'est peut-être nous-mêmes, vous pouvez vous auto-souhaiter un bon anniversaire. Et puis un 14 juillet, carnet noir pour l'homme en noir, il y a un an, jour pour jour, Thierry Ardisson, assurément l'animateur le plus créatif de sa génération, Thierry, sa révérence. Enfin, c'est un 14 juillet aussi que nous quittait le poète et chanteur Léo Ferré.
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0: Bon anniversaire à vous, si c'est aujourd'hui votre anniversaire, on vous souhaite de profiter au mieux de cette journée. Ici, il est 5h21 dans les coulisses télé. Ce matin, on vous emmène dans les coulisses du 14 juillet sur TF1. Pas moins de 7 heures de direct ce mardi. Un dispositif unique pour l'émission spéciale depuis la capitale à l'occasion du sacro-saint défilé du 14 juillet.
4: On va rouler dans les rues de Paris sur ce char qui pèse 63 tonnes, 4000 mètres de distance et nous allons parcourir quelques hectomètres dans les rues de Paris.
0: Dès le début de la matinée, les journalistes et présentateurs de TF1 vous font vivre de l'intérieur les festivités de la fête nationale. Bruce Toussaint au pied de l'Arc de Triomphe, Gilles Boulot sur la scène avec la brigade fluviale et Anne-Claire Coudray dans un hélico de l'armée de terre pour voir le défilé vu de tout en haut. Marie-Sophie Lacaro, elle, se trouve cette année sur les marches du Sacré-Cœur. Sa mission, accompagner les pompiers de Paris pour une simulation d'accident. À leur côté, la journaliste sera à la manœuvre, comme elle me l'a expliqué.
5: Une civière qu'il va falloir évacuer par les airs. On sera en tyrolienne sur le Sacré-Cœur qui surplombe Paris. Et ensuite, la sécurité civile viendra nous chercher. Et là, nous serons évacués en étant héliportés. Un hélicoptère viendra nous chercher pour nous transporter au plus vite vers un hôpital de la capitale. Oui, c'est beaucoup de travail de préparation, beaucoup d'échanges avec, alors moi en l'occurrence, les pompiers de Paris. Et puis, il y a aussi des répétitions.
0: Et tout est fin prêt en ce jour de fête nationale. Ce 14 juillet, vous l'aurez compris, le défi est de taille pour les équipes techniques comme les journalistes de la chaîne. Un exercice physique pour Marie-Sophie Lacaro et ses camarades de TF1, car c'est une occasion unique de montrer à l'écran le quotidien des militaires en action, chose que l'on n'a pas trop l'habitude de voir à la télévision.
5: Moi, je suis touchée quand j'ai des militaires qui m'explique que grâce à ces opérations que nous montons, ils peuvent montrer à leur famille à quoi ressemble leur quotidien quand ils ne sont pas à la maison. Et je trouve qu'il y a un petit côté assez touchant, assez émouvant dans cette dimension-là.
0: L'édition spéciale qui ne couvre pas seulement le défilé des Champs-Élysées à Paris, puisque sont aussi mobilisés aujourd'hui pour l'occasion des correspondants présents sur les bases militaires d'Étretat, Évreux, Lorient, toute une série d'événements pour découvrir l'armée française à travers le pays. Édition spéciale donc à suivre ce mardi en direct dès 6h sur TF1 et LCI et à voir, revoir dans son intégralité sur la plateforme TF1+. Qu'est-ce que vous allez faire de votre journée ce 14 juillet? Vous allez prendre votre téléphone si vous le souhaitez, nous appeler, nous raconter un peu. On aime vous entendre tous les jours sur l'antenne d'ICI, 0810 055 056. Vous connaissez le principe, dès lors que vous passez sur l'antenne, on vous offre votre pack été avec cette semaine, en plus des lunettes pour regarder l'éclipse, en plus du calepin à souvenir, le roman de Michel Bussy, 0810 055 056. Alors, ICI, on s'appelle ?

0: C'était Shakira, bon début de journée, il sera bientôt 5h30 avant de retrouver vos infos locales et le 90 secondes. On remonte le temps avec vous, Stéphane Bern, à l'époque où le tutoiement était obligatoire.
1: 1794, désormais il faut dire tu, à tout le monde, même à vous, enfin à toi. Une révolution jusque dans les mots. Paris en deux. La scène est banale et pourtant piégeuse. Vous entrez dans une administration, vous ouvrez la bouche, réflexe poli. Bonjour, vous a... Erreur. À peine le vous lâchez, on vous coupe. Citoyen, on dit tu. Contrôle surprise, on sort le Becherel.
2: Ouvrez vos cahiers, nous allons faire des exercices.
1: Car la révolution ne fait pas les choses à moitié. Elle s'attaque à ce qu'il y a de plus discret et de plus tenace. Les habitudes. Même l'éthique de langage passe à la guillotine. Le « vous », c'est encore l'ancien régime en embuscade. Une petite particule sonore de hiérarchie, un reste de distance sociale. Derrière ce « vous », on entend presque les perruques poudrées, les révérences, les « monsieur le marquis ».
3: Écoute, je ne te permets pas de me vouvoyer. Enfin, je ne me permets pas de me tutoyer, vous savez rien.
1: Le « tu », lui, est promu au rang d'outil politique. Court, direct, sans détour. Une manière de faire tenir en un seul mot toute l'égalité promise.
3: Je ne peux pas me tutoyer comme tout le monde ? Espèce d'impertinent.
1: Alors on expérimente. En 1793, la Convention encourage le tutoiement civique. En 1794, certaines administrations passent à la vitesse supérieure, obligeant le tutoiement pour tout le monde. Un point c'est tout. Le collègue, le supérieur, la belle-mère, le parfait inconnu, on se dit tu. Tu es le tutu, chapeau pointu.
4: Oh, vous, si vous avez la prétention de me donner des leçons de politesse, vous repasserez.
1: Sur le papier, une langue sans distance, où chacun se parle d'égal à égal. Mais dans la pratique, c'est plus compliqué. On ne change pas des siècles d'habitude en un décret. Puis arrive le 9 Thermidor. Robespierre chute. Et avec lui, cette tentative de réforme du langage. Aujourd'hui encore, entre tu et vous, on hésite parfois. Résultat, liberté, égalité, tutoiement. Enfin, ça dépend avec qui.
0: Effectivement. On vous retrouve demain, Stéphane Bern, et tous les voyages dans le temps sont à retrouver en podcast et en replay sur le site de votre radio ici.fr. Et si la Lune disparaissait, si notre espérance de vie, elle diminuait? Ce matin, à la Une de la Presse, le nouveau numéro de Science et Avenir imagine 25 scénarios pour nous et notre planète. On en parle avec notre invité tout à l'heure, 6h-10 pour l'heure. Il est 5h30, l'info en France et dans le reste du monde. C'est l'heure du 90 secondes avec vous, Cyril Arbeau-Redon.
5: C'est un peu la finale avant l'heure. France-Espagne en demi-finale de la Coupe du Monde ce soir dès 21h. Les Bleus ne manquent pas d'arguments, mais l'Espagne nous a battus lors des deux dernières confrontations. Match à suivre en intégralité sur votre radio ici, sur ici.fr et sur notre chaîne YouTube avant match à partir de 20h30. Plus de 1300 hectares parcourus par les flammes en 24 heures en forêt de Fontainebleau dans le sud-est de Paris. Deux personnes suspectées d'être à l'origine ont été interpellées, dit le ministre de l'Intérieur. C'est l'un des plus gros incendies qu'a connu la moitié nord du pays depuis 20 ans. Des retards jusqu'à 3 heures pour des TGV entre l'Ille-et-Vilaine et la Sarthe ou sur l'axe sud-est en raison d'incendies près des voies, selon la SNCF. Les feux sont maîtrisés et la compagnie ferroviaire annonce le retour à la normale. 11 départements de l'ouest et du centre de la France qui étaient en vigilance rouge canicule sont rétrogradés en orange du Morbihan à la Creuse en passant par la Mayenne ou les Deux-Sèvres. Ce matin, 26 départements restent en rouge, 50 sont en orange. Près de 7000 personnes à pied, une centaine d'avions, plus de 300 véhicules. Jamais autant de militaires n'avaient défilé sur les Champs-Élysées. C'est le traditionnel défilé du 14 juillet ce matin, avec en tribune Emmanuel Macron accompagné de 25 chefs d'État et de gouvernements européens. Et puis le Tour de France, 10e étape aujourd'hui après la journée de repos hier. Les coureurs sont dans le Cantal, 166 km entre Aurillac et Le Lioran.
0: Vous écoutez ici, il est 5h31, le coup d'envoi de France-Espagne en demi-finale de la Coupe du Monde, c'est dans 15h30.
5: Les Bleus vont tenter de se qualifier pour leur troisième finale de Coupe du Monde consécutive. Et cette année, particulièrement, il y a un engouement derrière notre équipe de France. En témoignent les ventes de maillots qui explosent, selon Intersport, le distributeur officiel. Elles ont déjà dépassé de 50% les ventes de la Coupe du Monde au Qatar il y a 4 ans. 160 000 maillots déjà vendu. Il est souvent difficile d'en trouver un, comme vous l'avez constaté, Jules Haus, à Beauvais, dans l'Oise.
6: À vue d'œil, le rayon dédié à l'équipe de France a l'air encore rempli, mais c'est un trompe-l'œil.
7: Ouais, sur l'équipe de France, on s'est fait beaucoup dévaliser. Actuellement, il ne reste que le maillot bleu, avec quelques articles aussi, mais plus gamme hiver.
6: Benjamin Pruvot est le chef du rayon depuis 17 ans. Il a vu passer 4 Coupes du Monde. Celle-là bat tous les records en termes de vente.
7: On a senti une vraie effervescence depuis le début. C'était vraiment costaud. Les autres années, on l'a ressenti dès qu'il y avait une qualification. Mais là, ça s'est vraiment vendu pendant le mois de la Coupe du Monde. Donc, c'est top.
6: Certains maillots ont connu un vrai succès marketing, comme celui de couleur
8: vert d'eau
6: que Jérôme n'arrive pas à trouver en magasin.
8: Donc, je vais me repencher sur celui-là, je pense.
6: S'il se reporte sur un autre maillot, c'est parce que cette équipe de France l'inspire. Il en prend même un pour Ambre, sa fille de 7 ans.
8: Pour elle, c'est une première de la Coupe du Monde et donc elle est à fond dedans et elle suit.
6: C'est qui ton joueur préféré ?
8: Comment il s'appelle ?
9: Mbappé.
6: Christine, une autre cliente croisée quelques minutes plus tard, se permet aussi une petite folie parce qu'elle aime trop cette équipe de France.
10: Plus ils avancent, plus on a envie. Ils sont soudés, forts, dans le jeu, dans le mental. Ils méritent de gagner.
6: Elle n'a en revanche pas trouvé de t-shirt pour son petit-fils, là aussi rupture de stock. Elle lui a donc acheté un maillot de bain à l'effigie de l'équipe de France.
5: Reportage de Jules Hausse sur votre radio ici. Et donc, plongé dans le grand bain avec le maillot de l'équipe de France pour la France face à l'Espagne ce soir à 21h. Match à suivre évidemment sur notre antenne, sur notre site et sur notre chaîne YouTube. Avant match avec tous nos spécialistes dès 20h30 et débrief après la rencontre. Bon, le match se déroule aux États-Unis, mais quel temps justement aujourd'hui pour regarder ce match, Johan ?
0: Il va faire encore très chaud ce mardi, mais on voit bientôt la fin.

0: 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Émilie nous écoute sur sa chaise longue en région niçoise. C'est là qu'elle a dormi dans son jardin, car, nous écrit-elle, dans ma chambre, j'étouffe. 26 à Nice ce mardi matin chez Émilie. Et puis Hugo, lui, vit à Aurillac. Il a relevé il y a quelques minutes 20 degrés. Merci pour vos messages tous les matins. 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
0: Cinq heures trente-cinq, montez le volume de votre radio. Vous écoutez Ici. Voici Julien Clerc sur votre radio locale.

0: Soyez les bienvenus à l'écoute de votre radio. Ici, il est 5h39.
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0: Et chaque matin, sur votre radio, on traque les arnaques en tout genre. Dans 3 minutes à peine, il sera question des faux QR codes dont il faut se méfier, Cyril.
2: Oui, alors comment les repérer? Valentin Bertrand nous expliquera tout. Ces QR codes, vous savez, c'est ces espèces de codes barres carrés avec des petites cases blanches et noires.
0: Dans un instant, la musique à l'honneur, évidemment, avec ses nouveautés.
3: Je serai toutes les autres et toutes les autres.
0: Dans vos oreilles pour vous accompagner en ce début de journée. Pour l'heure, nous accueillons Jean-Pierre. Bonjour Jean-Pierre.
4: Bonjour à tous.
2: Bonjour Jean-Pierre.
0: Vous nous appelez du Cantal. Comment s'appelle votre commune?
4: Valmy-Jolles.
0: Bon. Agriculteur à la retraite. Qu'est-ce que vous cultiviez à l'époque?
4: Des vaches laitières.
0: Et alors, vous avez cédé l'exploitation à votre fiston, c'est

0: Voilà, c'est ça.
1: Et ça arrive, même si vous êtes à la retraite, de lui filer un coup de main de temps en temps.
0: Ah ben, c'est souvent, oui.
2: Il fabrique du Cantal ?
0: Non, on le donne en coopérative.
2: Et après, la coopérative le fabrique ?
0: Et après, la coopérative le fabrique.
2: C'est voilà. Excellent, le Cantal, c'est un de mes fromages préférés.
1: Bon ben voilà, c'est un appel du pied, vous aurez compris, de la part de Cyril. Votre endroit, Jean-Pierre. Bon, c'est une journée un peu particulière par chez vous, parce que Cyril justement en parlait aux infos il y a un instant. Le Tour de France passe, et tout à l'heure, cet après-midi, vous allez aller voir les coureurs passer près de chez vous, c'est ça?
0: Ah oui, ils passent à Murat.
1: Alors, c'est quoi le dispositif? Déjà, est-ce que vous y allez seul, en famille? Comment ça va se passer?
0: On va y aller en famille.
1: Très bien, avec un petit dispositif, habillé d'une manière particulière pour qu'on vous voie à l'image, comment ça va se passer?
0: Oh non, pas spécialement, non.
1: La sobriété.
0: Il y a un endroit, il y a, à côté du mural, il y a un écran géant, alors on pourra suivre tout.
1: Bon, et c'est la première fois pour vous, en vrai, le Tour de France?
0: Non. J'ai 70 ans, je l'ai. Nous, on a la chance, dans le Cantal, le Tour de France passe très souvent.
2: C'est pas bête l'écran géant, parce que j'y ai assisté une fois au passage Tour de France, et ils passent très vite, hein, les cyclistes. C'est quelques secondes à peine, donc l'écran géant pour pouvoir les voir un peu avant, un peu après, c'est pas une mauvaise idée.
1: Faut pas se baisser pour prendre sa gourde et boire un
2: coup. Non, c'est ça.
1: D'accord. Jean-Pierre, merci de nous avoir appelé. On va vous envoyer le pack été. C'est un sac aux couleurs d'ici, avec plein de choses, des surprises. Il y a un bouquin, le roman de Michel Bussy, sorti chez Pocket. Les lunettes pour assister à l'éclipse le 12 août prochain. Plein de surprises que vous allez découvrir lorsqu'il va arriver chez vous, dans le Cantal. Je vous souhaite une belle épreuve du Tour de France.
0: Merci beaucoup. Bonne journée à vous et bon courage pour votre travail.
1: Et à très bientôt sur l'antenne d'ici. Il est 5h41.
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1: 5h42.
6: C'est carré, rempli de points
1: blancs. Vous écoutez ici. Il est là, tous les matins.
2: Oui, Valentin. Il est pressé.
1: Il est comme ça, mon Valentin. Tous les jours que Dieu fait, il y a une arnaque à débusquer. Et il est là, sur les starting blocks, il veut vous en parler. Ce matin, on va parler tout simplement, vous en parliez il y a un instant, Cyril, de ces faux QR codes. Valentin Bernard, aujourd'hui, vous nous alertez justement sur ces fameux QR codes.
6: Ces carrés remplis de points blancs et noirs qu'on scanne avec nos téléphones quasiment par réflexe. Nous sommes aujourd'hui 2/3 à les utiliser régulièrement, selon l'éditeur d'antivirus McAfee. D'ailleurs, ils sont partout, ou presque, sur les tables des restaurants, les prospectus, les bornes de location de vélos. La plupart sont bien pratiques, il suffit de les passer sous l'objectif du smartphone pour arriver directement sur un site internet. Et c'est justement la faille dans laquelle s'engouffrent les escrocs, nous emmener où bon leur chante. Exemple, aux horodateurs ou aux bornes de recharge pour voitures électriques. Des automobilistes ont été dupés en pensant régler leur stationnement ou leur plein en ligne. Ils viennent en fait de dépenser leur argent sur un site frauduleux en y laissant au passage leurs coordonnées bancaires. C'est ce qu'on appelle le phishing.
1: Alors Valentin, comment repérer justement ces faux QR codes?
6: Premier test avant de scanner, il faut toucher le panneau. Si vous trouvez une étiquette collée à l'emplacement du QR code, c'est peut-être qu'un escroc est passé par là. Le vrai code se trouve sûrement juste en dessous. Autre précaution, toujours bien lire l'adresse du site où vous atterrissez. Les pages sécurisées commencent forcément par HTTPS. S'il n'y a pas le S, prudence. Même chose si le site vous demande, sans trop comprendre pourquoi, de télécharger une application. Dans le doute, mieux vaut le faire à l'ancienne, ouvrir votre moteur de recherche et chercher le site par vous-même. Et si vous êtes déjà passé au paiement, le temps est compté pour appeler votre banque et bloquer votre carte bleue.
1: Merci Valentin, et toutes les informations à retrouver sur la page C'est pas vrai de votre site internet ici.fr. Il est 5h44, préparez-vous, dans un instant, vous allez faire la connaissance du papillon Bogong. C'est Benoît Prospero qui va assurer les présentations. Pour l'heure, ici, voici une nouveauté Vita sur votre radio locale.

0: Merci.
1: C'est toujours un plaisir de vous savoir à l'écoute. De l'autre côté du poste, il est 5h46. Tous les matins, on s'intéresse à notre planète. Bienvenue dans le monde merveilleux du vivant. Aujourd'hui, trois choses à savoir sur un papillon. Bonjour Benoît Prospero.
2: Oh mais oui, un petit papillon, le bogong, qui à première vue est assez modeste d'ailleurs. Bonjour à toutes et tous. Pourquoi assez modeste? Bien parce qu'il ne mesure que 4 à 5 cm et ne possède pas de couleur éclatante comme on pourrait l'imaginer. Et pourtant, aujourd'hui au programme, migration, étoile, magnétisme. Et donc, première chose à savoir, le bogong est un champion de la migration. Ce tout petit papillon peut parcourir 1000 km à l'aller comme au retour, avec ses toutes petites ailes. Mais comment fait-il pour se repérer dans un univers qu'il n'a jamais touché? Par quel miracle ce corps minuscule, ce cerveau de la taille d'un grain de sable, arrive-t-il à rejoindre un lieu qu'il n'a jamais vu?
1: Eh bien, j'imagine qu'il a une sorte de GPS.
2: Il a mieux que ça. Deuxième chose à savoir, il est guidé par la lumière des étoiles. Sa boussole céleste déchiffre le cosmos. Son secret, quand il navigue dans la bonne direction, certaines de ses cellules s'activent. Pour lui, les constellations ne sont pas de simples points qui scintillent. Elles se traduisent en fait en impulsions électriques qui parcourent ses circuits nerveux et allument ses neurones. Ainsi, il ne se contente pas de suivre de simples points brillants. Il a une parfaite compréhension de la voûte céleste dans son ensemble, comme un dialogue silencieux avec les astres. Et je vous connais, vous allez me dire, et si les étoiles sont cachées par les nuages?
1: Eh bien exactement, alors si la nuit devient sombre, qu'est-ce qui se passe?
2: Merci de poser la question. Dans un koala avec des gants de boxe, troisième chose à savoir, quand les étoiles sont cachées, c'est là que chez le bogong, une autre boussole prend le relais, celle des champs magnétiques de la Terre, pour lui d'une fiabilité sans faille. Et c'est ainsi qu'il navigue à la croisée des mondes, les yeux fixés sur l'infini des étoiles et le corps vibrant au rythme du cœur magnétique de la Terre. Comme un double sextant, le bogong utilise la voie lactée pour la précision et le magnétisme terrestre pour la certitude. Le monde vivant est merveilleux. Tout comme les scientifiques passionnés qui nous offrent cette connaissance, rendez-vous dans la revue Nature.
1: Merci Benoît Prospero. Grâce à vous maintenant, on sait que le bogong s'est déchiffré le cosmos. 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
1: Et c'est à la une de la presse. On s'amuse aujourd'hui à imaginer ce matin les scénarios qui changent tout. C'est le dossier cet été du magazine Science et Avenir qui invente pour mieux appréhender notre futur. Nous sommes avec le rédacteur en chef du magazine. Bonjour Mathieu Nowak.
4: Bonjour Johan, bonjour à toutes et à tous.
1: Et si ce sont deux mots qu'utilisent régulièrement les scénaristes pour imaginer, raconter de nouvelles histoires, est-ce que ce nouveau numéro de Science et Avenir doit se lire comme autant de récits de science-fiction?
4: Alors non, on n'est pas dans l'idée de faire de la divination ou de la science-fiction gratuite. C'est effectivement un mot qu'on utilise beaucoup pour la fiction, mais même que les enfants utilisent beaucoup. Quoi. C'est quand on joue, c'est « et si j'étais machin ?»« et si c'était passé ceci ?» Mais ce qui est vachement intéressant, c'est que c'est aussi vraiment au cœur de la démarche scientifique. En science, on fait varier toujours une hypothèse. Donc, on change rien, sauf une chose. Et si on changeait telle condition initiale? Et ça permet de mieux comprendre le réel.
1: Alors justement, tiens, j'ai relevé parmi les 25 scénarios différents. Et si la Lune disparaissait, qu'est-ce qui se passerait?
4: Ah, bah alors la Lune, c'est un centre d'équilibre de la Terre. Les marées qui disparaissent, mais surtout, ça stabilise l'orbite de la Terre. L'orbite de la Terre, en fait, elle est en interaction permanente avec la Lune. Dès que la Lune disparaît, on a vraiment la Terre qui devient totalement instable et sans doute la vie qui ne pourrait pas avoir apparu sur la Terre.
1: Un peu le même scénario si les insectes, eux aussi, venaient à disparaître?
4: Alors les insectes, on s'en plaint beaucoup, en été notamment les moustiques, mais il ne faut pas oublier que c'est des pollinisateurs absolument essentiels. C'est-à-dire les pollinisateurs, c'est eux qui vont butiner d'une fleur à une autre et qui permettent toutes les récoltes. Et donc sans insectes, on casse complètement toute la chaîne alimentaire et l'alimentation humaine devient quasiment impossible.
1: Toujours dans ce numéro de Science et Avenir, et si l'espérance de vie venait à baisser, est-ce que ça c'est une éventualité?
4: Alors c'est plus qu'une éventualité parce qu'on voit qu'il y a certains pays, en Russie par exemple, on voit qu'on fait marche arrière. Et donc pendant longtemps on s'est demandé jusqu'à où est-ce qu'on ira? Est-ce qu'on ira jusqu'à 120 ans? Et en fait on voit qu'aujourd'hui nos modes de vie ont plutôt tendance à régresser.
1: Et j'ai gardé le pire des scénarios catastrophes pour la fin. Et si nous, êtres humains, disparaissions?
4: Eh bien, c'est une question qu'on peut se poser, effectivement. Est-ce que si l'humain disparaît, est-ce que la planète redevient vierge de toute trace, comme si l'humain n'était jamais apparu? Alors, en fait, on voit dans les endroits qu'on abandonne que la nature reprend très, très vite ses droits. Les constructions disparaissent assez vite, l'écosystème se remet en place. Mais en tout cas, on laissera toujours une trace indélébile, parce que toutes les espèces qui auront été décimées par l'humain ne réapparaîtront pas. On laissera la place à d'autres espèces. Donc, ce ne sera pas un reset, un départ à zéro de la Terre à nouveau. Mais on aura une autre planète, mais qui saura vivre, elle, très bien sans nous.
1: En attendant, on va essayer de passer un bel été.
4: Eh bien, merci hein à vous aussi.
1: Et si 25 scénarios qui changent tout, c'est un numéro spécial juillet-août de Science et Avenir à découvrir en kiosque en ce moment. Merci Mathieu Novak d'avoir été des nôtres ce matin.
4: Merci à vous, un très bel été.
1: Vous écoutez ici, il est 5h52. Si vous avez la chance de partir en vacances, il paraît que râler lorsqu'on voyage, c'est bon pour la santé, Cyril. Ça vous arrive, vous, de râler ?
0: Toujours.
1: Toujours, et pareil. Bah, c'est
0: vous connaissez. Hein.
1: C'est scientifique et c'est tendance, surtout. Dans un instant, Muriel Jordan débarque dans vos oreilles. Le temps d'écouter le crooner transalpin, Eros Ramazzotti. Il y râle jamais.
0: Il râle jamais.
1: Non, jamais. Et il chante. Più bella cosa. Sur
0: la
1: les ondes d'ici.
0: Belle les choses.
1: Ah, bah oui, évidemment. On ne fait pas les choses à moitié sur votre radio locale. Merci d'être des nôtres. Quand même.

0: vous écoutez ici avant de retrouver le journal de 6h et toute l'équipe d'ici matin. Muriel Jordan décrypte, comme tous les matins justement, un phénomène de société. Ce matin, Muriel, on va se pencher sur ce trait de personnalité qui nous caractérise souvent, nous, les Français.
1: Oui, en ce jour de fête nationale, célébrons justement cette caractéristique typiquement française, semble-t-il, râler. Nous serions, d'après plusieurs études, les champions du monde du râlage, surtout en voyage, en vacances. J'ai mené ma petite enquête, direction la rue, pour vous tendre mon micro au sujet des vacances. Je croise deux quadragénaires qui me confient que plein de trucs les agacent pendant les vacances, surtout ça.
2: Moi, c'est les Français qui estime que tout le monde doit parler français. Ça, j'ai un peu de mal. Au moins un petit mot dans la langue du pays, quoi.
3: Ouais, ils font pas trop d'efforts.
2: Ils font pas d'efforts.
4: Ils veulent pas parler aux autres Français aussi, les Français. Ils veulent que tout le monde parle français, mais ils veulent pas parler avec les autres Français.
5: Voilà. Vous avez bien croisé des Français à l'étranger, en vacances ?
6: Non, parce que souvent, on les reconnaît à un kilomètre, les Français, en vacances, avec leur accent et leur façon de réagir.
7: On les repère de loin. Bon, déjà, c'est les sans-gêne, ils font du bruit.
1: Ça rappelle un sketch d'Alex Lutz qui avait entièrement raison. Hein. Les Français, on les reconnaît même à l'autre bout du monde. Dans un aéroport en Inde, par exemple, le Français, c'est le seul à ne pas faire la queue.
8: Il y a une file d'attente. Il y a une file d'attente, ça ne fait doute pour personne, hein, indéniablement. Parce qu'il y a quand même tout un tas de gens qui sont quand même agglutinés là-dedans. Alors bon. Et alors, si vous en voyez un sur le côté, éclair de chercher une information en tenant le bras de sa femme comme ça. Dépêche-toi pour ce bordel de merde! Ah, it is a file d'attente. On est en Inde, c'est pas écrit en français. All right. Oh là là. On est merveilleux.
1: Je sens que ça vous parle, hein, surtout si vous avez déjà fait la queue dans un aéroport.
0: Évidemment que ça nous parle, Muriel. Et alors, il y a une étude scientifique récente qui suggère que râler, ce serait bon pour le moral.
1: Oui, se plaindre à un ami ou à un proche rendrait plus heureux, selon les chercheurs. Les râleurs seraient plus susceptibles que les autres d'être satisfaits de leur vie et donc d'accéder au bonheur. Et ce qui est marrant, c'est que quand je pars vous interroger sur le fait de râler, eh bien ça vous fait râler direct, hein madame ?
9: Oui, pourquoi vous dites un oui franc comme ça ?
10: Parce qu'on râle toujours, de tout.
9: Mais sur quoi ?
10: Sur tout ?
9: Est-ce que vous trouvez, madame, qu'on râle énormément ici, plus qu'ailleurs ?
11: Plus qu'ailleurs, je sais pas, mais on râle.
12: Mais c'est parce que les Français sont des râleurs. Il leur faut toujours plus que ce qu'ils ont, alors qu'ils n'ont qu'à aller un petit peu ailleurs voir ce qui se passe, ne serait-ce que pour notre sécu, nos machins. Attendez.
1: Bref, râler en vacances, c'est une tendance qui risque bien de durer, mais pour être heureux, il faut donc apprendre à ronchonner ensemble, mais avec une personne proche, une personne que l'on estime. Une façon de combattre le mal par le râle.
0: Et on va pas bouder notre plaisir, on vous retrouve demain, même heure, même antenne. Muriel Jordan pour ses tendances. Rendez-vous ce soir, peut-être l'histoire nous attend, les Bleus en tous les cas à Dallas, les Bleus qui rencontreront l'Espagne, un match à vivre en direct ici dès 20h30. En attendant, on vous souhaite une belle journée, toute l'équipe d'ici matin à vos côtés pour vous réveiller. À demain.
13: Merci Johan et merci à vous hein, qui êtes déjà là, fidèles au volant à la table du petit déjeuner sur le retour d'une nuit de travail. 14 juillet, nous y sommes 10 ans après que l'impensable est frappé la promenade des Anglais. 10 ans après, ici Azur commémore avec vous les 86 ans de la prom pour une journée spéciale. Julie Munch, bonjour.
14: Bonjour à tous. Oui, tout au long de la journée, vous entendrez des témoignages de victimes, de Niçois, de policiers, de secouristes, de responsables politiques. Christian Estrosi, ancien maire de Nice, qui était à l'époque en charge de la sécurité, est l'invité de la rédaction en direct à 7h45. Il y a aussi des reportages long format. Le dossier du jour à partir de 9h. Vous aurez la parole, bien sûr, pour témoigner. Nous serons en direct aussi de la place Masséna à partir de 16h. Pour l'hommage national en direct, émission spéciale.
13: Et évidemment, on passe cette journée ensemble plus que jamais.
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13: Il est 6h, nous sommes le mardi 14 juillet 2026.
14: Ne pas oublier, se souvenir, se replonger. 10 ans après cette douloureuse nuit du 14 juillet 2016, cette nuit où un terroriste a foncé avec un camion sur la promenade des Anglais avec pour seul but faire le maximum de victimes possible. 86 morts, 450 blessés. Cet attentat marque Nice et plus largement la Côte d'Azur et la France entière. Il y avait 30 000 personnes ce soir-là sur la prom, des amis, des amoureux, des familles, des personnes âgées, des touristes venus assister au feu d'artifice le jour de la fête nationale. C'est cette foule innocente que le terroriste a visée. Il y avait des chrétiens, des musulmans, des juifs, toutes confessions confondues. Pour cette raison, une cérémonie interreligieuse s'est tenue hier en fin d'après-midi à la Villa Masséna à Nice. Un moment de recueillement intense, Maxime Hernandez.
3: La cérémonie commence par la liste des noms des 86 victimes de l'attentat.
16: Léa Minia Sabal.
17: Myriam Belazouz.
3: À chaque nom énoncé, une bougie s'allume sur le parterre au premier rang.
16: Joseph Borja.
3: Puis vient le temps des prières et du recueillement.
18: Nous invitons à présent Monseigneur Jean-Philippe Nau, évêque du diocèse de Nice.
19: Nous venons vers toi, Seigneur, et nous te prions. Console-nous.
3: Depuis un pupitre face à la promenade des Anglais, les représentants des cultes israélites, catholiques, protestants, orthodoxes, bouddhistes et musulmans se succèdent.
18: Nous invitons à présent le cheikh Khaled Bentounes, représentant la communauté musulmane.
20: En ce jour mémoriel, fait que les victimes de cette journée du 14 juillet à Nice reposent en paix.
3: Irina et Yasmina, deux victimes de l'attentat, ont vécu cette cérémonie comme un moment d'union.
21: C'est quoi la religion ? Dans toutes les religions, interdiction de tuer, de faire de mal, de mentir.
22: Et nous maintenant, on a des amitiés inter.
21: Exactement, et moi je suis chrétienne, elle est musulmane. Voilà, et on est comme des sœurs.
3: À la fin, tout le monde s'est levé pour déposer des roses blanches sur le mémorial au fond du jardin de la Villa Masséna.
14: Une messe commémorative s'est également déroulée hier soir à 18h30 à la cathédrale Sainte-Réparate de Nice.
23: Et les cérémonies se poursuivent bien sûr aujourd'hui.
14: Pour les 10 ans officiels avec le traditionnel défilé militaire sur la place Masséna, c'est à 9h ce matin. Et ensuite ce sera à partir de 18h15 avec la cérémonie nationale officielle présidée par le chef de l'État Emmanuel Macron pendant environ une heure. Cette cérémonie, vous pourrez la suivre en direct sur Ici Azur depuis la place Masséna. Seront réunis des enfants, des pompiers, des policiers, des gendarmes, des membres du SAMU ou de simples citoyens, ceux qui sont intervenus les premiers le soir du 14 juillet 2016. Les quatre représentants des associations de victimes prendront également la parole. La cérémonie se terminera par la Marseillaise et Nissa Labella, interprétée par le chœur de l'Opéra de Nice. Susanna Velenzone est mezzo au sein de ce chœur. À quelques heures de cet hommage, elle est très émue.
24: Avec plaisir vraiment d'être présent pour donner un peu de lumière, des consolations peut-être, avec nos voix lyriques, avec notre cœur et aussi mon cœur vraiment présent. C'est pas toujours évident, mais nous sommes quand même des professionnels, donc nous savons normalement, on essaye de gérer un mieux possible. Après, ça c'est un événement très particulier, donc parfois oui, ça coupe la voix, ça peut arriver. Mais nous tenons la route, nous devons être forts pour eux et les soutenir. Ça leur donne quelque chose, je ne sais pas quoi, un peu d'espoir, un peu de lumière dans leur vie, que ça fait déjà 10 ans qu'ils font le deuil. Et un partage de ce qui s'est passé, parce que c'est ma ville, je suis là depuis longtemps et c'est important.
14: Et pour la suite des hommages à 20h30, comme chaque année, l'orchestre philharmonique de Nice se produira au théâtre de Verdure, de l'autre côté des jardins Albert Ier. Attention, c'est sur réservation. Et puis à 22h, place à un spectacle de drones au-dessus de la baie des Anges. Et à 22h34, enfin, pour la 10e fois depuis l'attaque lancée à cette heure précise, Nice mettra en lumière les 86 faisceaux lumineux, toujours depuis la promenade des Anglais.
23: Et précision utile, évitez autant que possible de vous déplacer en voiture aujourd'hui.
14: Ah, ce sera impossible en fait. Dans une large partie du centre-ville, privilégier au maximum les trajets à pied ou en transport en commun, même si la circulation des bus et des trams est largement adaptée, puisque la place Masséna et la promenade des Anglais sont pratiquement sous cloche pour ces cérémonies. Par exemple, la prom est totalement fermée à la circulation du centre universitaire méditerranéen au port de Nice à partir de 16h. Vous avez tous les détails, rue par rue, heure par heure, sur le site de la mairie de Nice.
23: À 6h05, ici Azur est à vos côtés pour vivre cette journée si particulière.
14: Pour se rappeler ensemble, se soutenir aussi, parce que ce n'est pas facile de se remémorer tout ça. Cette journée spéciale sur Ici Azur est aussi là pour ça, pour se confier, dire nos souvenirs et comment ils nous marquent, comment ils nous suivent aussi au quotidien. Alors parole aux Azuréens, comme vous et moi. Monique, par exemple, est une niçoise de 76 ans. Elle vit dans le quartier Saint-Roch. Elle n'était pas sur la prom ce soir-là, mais elle n'était pas très loin.
25: On était avec ma famille, il y avait des gens qui couraient pieds nus, les sacs, ils avaient tout laissé dans les restaurants. Et quand on a compris, un attentat, on est rentré dans une habitation. Et la dame âgée a eu peur, elle ne voulait pas nous ouvrir. On était avec ma belle-fille, ma fille et les enfants. Et finalement, le fils, il a dit non, laisse-les rentrer parce qu'il ne comprenait pas trop ce qui se passait. La télévision ne mentionnait pas encore l'attentat. Et on est rentré, on est resté jusqu'à 4h du matin. 4h du matin, on est passé par la place Saint-François. Et là, il y avait tous les militaires. Et ils nous ont laissé rentrer à la maison. Et après, moi, le lendemain, on est redescendu, on a fait tous les la cérémonie et tout. Ça a été quelque chose de très, très, très dur. Hein. Et là, j'y pense. J'y pense beaucoup, beaucoup. Je pense à tous ces gens qui sont morts bêtement comme ça. Je comprends pas. Ça me marque encore. Hein. C'est horrible, hein, horrible.
14: Et voilà pour les souvenirs de Monique. Si vous le souhaitez, vous pouvez aussi témoigner sur notre page Facebook ou par messages vocaux sur WhatsApp au 04 93 82 03 04.
23: Ici Azur vous propose aussi tout au long de cette matinée des reportages long format.
14: Il donne la parole à ceux qui ont été au plus proche de l'attentat. Dans une demi-heure, vous entendrez par exemple Sandra Bertin, la policière municipale qui était derrière les caméras de surveillance. Et à 7h30, Juliette Médel, secrétaire d'État auprès du Premier ministre chargé de l'aide aux victimes d'attentats.
2: Aujourd'hui, le bilan 10 ans après les attentats de Nice, c'est que, bien sûr, nous n'oublierons jamais. Moi, je voudrais être bien certaine que les victimes de l'attentat de Nice aujourd'hui n'ont pas de difficultés d'indemnisation, qu'elles ont bénéficié de soins et qu'aucune n'a été laissée sur le bord du chemin. Pour moi, le souvenir au cœur, ça a été une mère de famille qui est venu me voir parce que son enfant était complètement prostré, mais il avait vu des choses horribles et ces 86 morts, ça restera pour moi évidemment un traumatisme. Par ailleurs, je venais d'accoucher, figurez-vous, de mon 4e enfant, donc j'étais moi-même très touchée par évidemment ce que pouvaient ressentir les gens.
14: Un reportage en longueur à 7h30, suivi de l'invité de la rédaction. Ce sera Christian Estrosi, ancien maire de Nice, adjoint en charge de la sécurité à l'époque de l'attentat. Rendez-vous à 7h45.
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14: Ces commémorations et le match des Bleus ce soir, demi-finale de la Coupe du Monde de football France-Espagne. La FIFA accepte qu'une minute de silence se tienne avant le coup d'envoi pour rendre hommage aux victimes de l'attentat de Nice. Le coup d'envoi est à 21h.
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14: Que nous dit le ciel aujourd'hui ?
23: Bah écoutez, ce sera plutôt dégagé avec vraiment une large partie du ciel dominée par le soleil, avec des températures également plutôt agréables, hein, de bon matin, voire même plutôt chaudes. Tenez par exemple sur la promenade des Anglais, on relève 27 degrés au moment où l'on se parle, on a 26 sur la route du bord de mer entre Antibes et Villeneuve-Loubet. Et chez vous alors, n'hésitez pas à nous le dire, hein, également sur la page Facebook, le petit post météo à la date du jour, vous en avez l'habitude. Vous pouvez également utiliser ce canal-là pour nous envoyer des petits messages, des petits mots pour témoigner de votre soutien, un petit mot autour de ces 10 ans de commémoration. N'hésitez pas, aujourd'hui notre ligne vous est ouverte à tout moment, 04 93 82 03 04, ça se passe aussi sur WhatsApp. Cet après-midi, les températures grimpent jusqu'à 32 degrés de Cannes à Antibes. On aura 33 degrés également sur la basse vallée du Var ou encore sur le secteur de la Siagne. 6h09 sur la route, pas de difficulté.
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23: Et puis l'info pratique également, c'est que de bon matin à 6h09, je peux vous annoncer qu'il n'y a pas de difficulté en gare de Nice. En revanche, en gare de Cannes, le 6h13 pour Vintimille aura un petit quart d'heure de retard. De la musique et de la douceur et surtout beaucoup d'amour en ce 14 juillet. C'est tout ce que l'on vous souhaite et surtout tout ce que l'on va vous apporter ce matin, ça je peux vous l'assurer. Avec Eurythmics, Annie Lennox au chant, c'est Miracle of Love.

0: Annie Lennox avec un début de journée, cette saveur toute particulière pour cette fête nationale. Et la musique d'Ici Azur pour vous accompagner avec une autre grande voix. Véronique Sanson que l'on écoute ensemble de bon matin et qui sera ce vendredi sur la scène des Nuits du Sud, le mythique festival de Vence installé place Grand Jardin et dont Ici Azur est partenaire. D'ailleurs, avant le jour J, on aura aussi des places à vous offrir.
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0: Bon réveil, merci d'être là. D'ailleurs, aujourd'hui, plus que jamais, Ici Azur est à vos côtés. Toute l'équipe qui était déjà sur place il y a 10 ans et les petits nouveaux, on est tous là soudés à penser aux 86 ans jeunisse, à toutes les victimes, à leurs familles, proches ou amis. Et ce matin, ce que l'on vous propose, c'est de se souvenir, de commémorer à l'occasion de ces 10 ans. Et vous entendrez une voix fidèle parmi les fidèles que vous reconnaîtrez sans doute, Nicolas Mérou, l'animateur radio qui avait pris l'antenne ce soir-là sur les coups de 23h. Il se raconte au micro de Quentin Lacrome.
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0: Le soir du 14 juillet 2016, votre radio a été la première à vous accompagner, vous donner la parole et vous informer en direct dès 23h par l'intermédiaire d'abord de Nicolas Mérou, animateur sur Ici Azur, France Bleu à l'époque. Ce soir-là, il sort d'un dîner en ville. Quand il reçoit les premiers messages des autorités indiquant qu'un événement s'est produit, il revient sur cette nuit il y a 10 ans. Et comme tous nos authentiques, il commence par se définir en trois mots au micro de Quentin Lacrome.
5: J'essaie d'être souriant, quoi qu'il arrive, à l'écoute et bienveillant. On a une sorte de petit studio d'urgence où on peut, comme une alarme à incendie, déclencher l'antenne. Et on prend l'antenne, mais tout seul, dans une cabine, sans trop savoir ce qui se passe.
6: Sans filet.
5: Donc le premier réflexe, c'est déjà, parce que j'avais vu l'agitation, c'est de dire aux gens voilà, de rester calme. C'était d'ailleurs les premiers messages de la préfecture, de la mairie, de dire restez calme, il se passe quelque chose. Restez chez vous si vous êtes chez vous et restez où vous êtes si vous êtes ailleurs. Donc ça a bien duré trois quarts d'heure où vous êtes seul derrière un micro à avoir un lien avec des gens qui vivent quelque chose d'horrible, à essayer à la fois de les informer et de les rassurer. Et là, petit à petit, on commence à voir apparaître des bilans. Et vous savez, des chiffres, c'est très abstrait, mais quand vous les associez à un lieu qui est à côté, que vous connaissez, quand vous voyez 10 personnes décédées, 20 personnes décédées, et que vous vous rendez compte que c'est réel, là, c'est vrai que c'est très particulier, parce qu'on prend la mesure de l'événement, même si tout ceci nous paraît totalement irréel, parce que ça s'affiche sur l'écran d'un téléphone.
6: Comment on fait, justement, pour gérer ces émotions-là?
5: C'est un vrai ascenseur émotionnel, en fait, parce qu'à la fois, il faut prendre un recul énorme par rapport à ce qu'on lit pour avoir un ton bienveillant et rassurant. Et à la fois, il faut dire la vérité et expliquer ce qui s'est passé. Et ce sont des choses horribles. Par chance, et c'est vraiment une chance, personne de l'équipe a été touché de près, que ce soit par de la famille ou des amis, par cet événement. Ça aussi, on se pose la question, parce que les gens de l'équipe, les collègues, ce sont des proches. On pense à tout ça en même temps, et surtout, il faut rester focus sur ce qu'on dit. Et on va aussi permettre à des gens de dire « Eh oh, je suis là, je suis vivant ».
6: Comment on avance par la suite?
5: C'est certain que pendant un an, on a tous vécu entre parenthèses. Nice a vécu entre parenthèses. Et après, il y a eu cette soirée pour l'année plus un. Et là, il y a eu une sorte de soulagement. Parce que on avait pu rendre hommage aux victimes avec à la fois de la musique, avec à la fois des artistes bienveillants, avec aussi les familles qui ont été au cœur de cette première cérémonie. Et on s'est dit, on peut avancer.
7: Nous sommes comme des feux d'artifice.
5: Je peux vous assurer que jamais j'aurais pensé pleurer à l'antenne de cette soirée-là. Parce que vous avez Calogero qui à un moment chante et il n'arrive pas à terminer et vous devez le raconter, l'expliquer.
8: Que le Géraud qui, comme nous tous ici, n'a pas pu contenir ses larmes. C'était un moment vraiment très émouvant, redouté.
5: C'est aussi que de la radio. La communauté niçoise a vécu ça. Mais aujourd'hui encore, voilà, cette chanson, bah, je peux pas l'écouter sans émotion. C'est parce que voilà, on a tous vécu, on a tous communié. Et c'est ce qui est intéressant aussi dans notre radio, c'est-à-dire que on vit ici, donc on vit comme vous les événements et on apprend à avancer aussi tous ensemble avec ces événements-là. Ce lien-là, il a été très important pour plein de gens parce qu'on fait communauté. 10 ans après, on pense encore aux victimes, on pense encore et on ressent les émotions qu'on a pu ressentir il y a 10 ans, et on est toujours aussi fiers de vous accompagner, que ce soit les bons ou les mauvais moments, mais d'être là.
0: Nicolas Merouno, notre authentique du jour, animateur de votre radio le soir du 14 juillet 2016. Et un an après, Calogero accompagnait ce soir la première commémoration par l'Orchestre Philharmonique de Nice. Et toute l'émotion que vous venez d'entendre à l'instant, rendez-vous sur l'application ici. Il y a un dossier spécial à retrouver autour des 10 ans de l'attentat de Nice et tout le programme de ces commémorations officielles organisées à partir de 18h aujourd'hui. Et évidemment, tout ceci est à retrouver sur notre site internet ici.fr. 6h19, musique toujours, avec une grande voix également de la chanson française. C'est Véronique Sanson qui nous accompagne. Besoin de personne. Merci.

0: rendez-vous vendredi soir, place du Grand Jardin, c'est avance pour les Nuits du Sud. J'ai vérifié, il reste quelques places. Rendez-vous sur leur site internet pour aller voir Véronique Sanson. L'un de vos rendez-vous incontournables tout cet été s'appelle Planète Bleue, 2 minutes 30 pour apprendre, comprendre et découvrir les merveilles du vivant sur toute la Côte d'Azur et dans les Alpes-Maritimes. C'est le scientifique niçois Richard Chemla qui nous amène cette fois dans les petites criques au bord de la Méditerranée.
1: Aujourd'hui, je voudrais vous parler des gants du pape dans cette chronique ou de ceux de la reine Victoria. Non, non, je n'ai pas perdu la raison. On reste dans de la biologie, on reste dans du monde marin méditerranéen. Parler de mollusques. Vous savez, on se moque volontiers de ces mollusques, mais c'est trop injuste. Aujourd'hui, je vais vous parler des moules de Méditerranée qui vivent dans une atmosphère incroyable, constamment battue par des vagues, fracassée par des refrains, par des tempêtes, passant de l'eau froide au soleil brûlant et qui pourtant vont continuer malgré toutes ces conditions de vie à vivre. Eh bien, parce que la moule a réglé la plupart des problèmes en solution. Elle a une coque bien hermétique, bien fermée, qui peut garder l'eau, une coquille donc très solide, qui ne s'ouvre que par intermittence. Et puis surtout, elle s'assure une fixation sur la roche par un filament qu'elle crée, un support, le byssus. Vous savez ce que c'est que le byssus? C'est une sorte de fil, de tissu très blanc, soyeux, très clair, brillant, lumineux, qui permet à l'animal donc de rester donc sur le rocher, qui est très dur à enlever. Moi, je vous engage, c'est pas embêtant pour la moule à essayer de la tirer, et vous allez voir, là, vous la reposez à côté, elle va refaire du byssus. D'ailleurs, c'est ce que fait l'animal quand il veut partir. Il détruit ce fil et va l'installer un peu plus loin. Ce byssus, en fait, il est incroyable de qualité. Il a été fait, ce byssus, en fait, il est incroyable de qualité. Il a été très vite remarqué par certains couturiers qui en ont fait des gants pour les papes, Jean-Paul XXIII, pour la reine Victoria. La reine même Élisabeth avait des gants en forme de byssus. N'oublions pas que ces animaux sont des filtreurs d'eau, pour revenir à des notions plus biologiques. En aquarium, une moule peut nettoyer l'aquarium en quelques heures. Elle est capable d'avaler 300 litres d'eau par jour. Bien sûr, il faut faire aussi attention. Vous voyez que si vous mangez une moule qui vit dans un milieu impur, elle va récupérer toutes les impuretés. Allez, je vous rassure, lorsque vous la ferez cuire, elle deviendra complètement mangeable. Et puis bien sûr, lorsqu'on fait cuire une moule, on a peu de chances de tomber malade, puisque les impuretés, les microbes et les bactéries qu'elle aura filtrées vont mourir aussi. Sacrée Méditerranée, belle à bien comprendre pour bien protéger.
0: Le directeur du centre de découverte mer et montagne installé à Nice entre la réserve et le port, évidemment. La série Planète d'ici s'écoute à tout moment sur notre application ici du même nom. 6h24, un duo magnifique entre Pascal Obispo et Francis Cabrel, Il faudrait que pleuve l'amour.

0: sécheresse qui s'intensifie partout en France et dans les Alpes-Maritimes. Et Pascal Obispo et Francis Cabrel qui nous proposent une solution. Il faudrait que pleuve l'amour, c'est le nom de leur nouveau duo à 6h28. Bon réveil, bon 14 juillet 2026, journée spéciale hein, sur Ici Azur. Bon réveil et bonjour Catherine Viguier.
1: Bonjour Richard.
0: Ce 14 juillet, il paraît que la Lune évolue.
1: Oui, c'est la phase de la nouvelle Lune dans le signe du Cancer. Bélier, allez-vous vous retrouver en famille ou avec des gens que vous aimez bien? Sûrement. Taureau, vous êtes en partance et peu importe si c'est loin ou près de chez vous, vous avez besoin de respirer un air nouveau. Gémeaux, il est question de trésorerie, vous pourriez faire l'acquisition d'un bel objet ou dépenser pour un bon repas. Cancer, élu de ce jour, votre cœur bat pour un ou une autre ou tout simplement vous êtes heureux de vivre. Lion, il y a du changement dans votre vie et ça n'est qu'un début et ça se passe plutôt bien. Vierge, vous êtes chanceux. Alors si vous souhaitez renouveler votre cercle amical ou rencontrer un ou une bien-aimée, c'est parti. Balance, vous aurez un rôle important à jouer en ce jour du 14 juillet, sphère privée ou à l'extérieur. Scorpion, vous êtes ravi de découvrir d'autres lieux et d'échanger avec des personnes intéressantes. Sagittaire, qu'il s'agisse de vos étreintes amoureuses comme de votre vie spirituelle, vous faites le point. Capricorne, il est question de vous entendre, de vous expliquer même avec une personne qui compte pour vous. Verseau, vous vous dévouez corps et âme à une tâche obligatoire et certains prennent des résolutions côté santé. Cher Poisson, ne vous inquiétez pas, on vous a remarqué et on ne fera pas sans vous. Et pour nous tous, on s'accomplit en restant réceptif à nos ressentis.
0: Et l'horoscope s'écoute aussi sur ici.fr.
1: À demain.
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0: À mardi 14 juillet 2026, 10e anniversaire de l'attentat de Nice, évidemment. On va y revenir tout au long de cette journée spéciale. Et l'actu partout en France et dans le monde, c'est en 90 secondes et c'est avec vous, Cyril Ardo-Redon.
3: C'est l'un des plus gros incendies depuis 20 ans dans la moitié nord de la France. 1900 hectares parcourus en forêt de Fontainebleau dans le sud-est de Paris. Deux personnes suspectées d'être à l'origine du feu ont été interpellées. Sur l'ensemble du pays, 59 personnes ont été arrêtées pour des mises à feu volontaires ou accidentelles. 7 personnes placées en détention provisoire selon le ministre de l'Intérieur, Laurent Nunez. Les incendies ont provoqué d'importants retards de TGV hier, jusqu'à 3 heures sur l'axe sud-est ou sur la ligne entre l'Ille-et-Vilaine et la Sarthe. Les feux sont maîtrisés et le retour à la normale se fait progressivement selon la SNCF. 26 départements en vigilance rouge canicule, 58 en orange selon le dernier bulletin de Météo France. Les départements en rouge se concentrent dans le sud du pays et dans le centre du pays et dans le quart sud-ouest. Un appel à témoignages lancé par le diocèse de Nancy et Toul après des accusations d'agression sexuelle visant un abbé qui exerçait dans ce secteur en 2006. L'objectif est de permettre à d'éventuelles victimes ou témoins de se manifester. Explication sur ici.fr. 25 chefs d'État et de gouvernement européens dans les tribunes sur les Champs-Élysées ce matin pour le défilé du 14 juillet à Paris. Le dernier pour Emmanuel Macron en tant que président. C'est aussi le plus grand jamais organisé sur cette avenue avec près de 7000 personnes à pied, une centaine d'avions et plus de 300 véhicules. Le Tour de France fait étape dans le Cantal aujourd'hui après la journée de repos hier. 166 km pour cette 10e étape entre Aurillac et la station de Luron.
4: Et dans l'info d'ici, dans les Alpes-Maritimes, nous poursuivons cette émission spéciale 10 ans après l'attentat du 14 juillet 2016 à Nice, avec celle qui a tout vu du début à la fin, celle qui était derrière les caméras de surveillance de la ville ce soir-là, Sandra Bertin, chef de service de la police municipale de Nice, a alors 29 ans et va devoir gérer cette nuit d'horreur derrière les écrans du centre de supervision urbain. Au micro de Sébastien Germain pour Ici Azur, elle nous raconte d'abord son 14 juillet.
5: J'arrive au centre de commandement entre 21h15 et 21h30. Au moment où en fait le camion arrive sur la promenade des Anglais, il n'est pas immédiatement repéré par les équipes. D'abord parce qu'il arrive avec une circulation normale et il est dans le flot de circulation. Bon. Assez rapidement, après son arrivée sur la prom, il va emprunter le trottoir, mais il prendra la peine d'éteindre ses phares. En fait, il visait certains groupes de personnes, il essayait toujours de faire le maximum de victimes. maritime. Il prenait de la vitesse au fur et à mesure. Enfin, il arrivera sur le point à Gambetta. Donc aujourd'hui, on sait qu'il était à 86 km/h parce que les expertises l'ont révélé. On a une très longue distance qui est parcourue en un temps très faible et qui malheureusement fera énormément de victimes.
6: Quand vous voyez, quand vos yeux se portent sur cette caméra.
5: La sensation est horrible parce que ce moment, j'ai le cœur qui s'emballe. Enfin voilà, c'est difficile à décrire, mais j'ai l'impression que je vais faire une crise cardiaque et je pense la tension qui doit monter à peu près à 30. Hein. Et moi, je reprends les ondes en demandant le silence radio puisque c'était le centre de commandement qui allait donner, enfin qui donnait la progression et en disant que l'ordre absolu c'était de neutraliser ce camion. Donc en fait, je donne l'ordre de tirer en fait. Hein, et il va tellement vite qu'en fait, entre le moment où on donne l'alerte et le moment où il arrive sur le point Gambetta, mais là, il arrive tellement vite qu'ils n'ont même pas eu le temps de sortir l'arme. La seule chose qu'ils ont pu faire, c'est se pousser du milieu, en fait. Se décaler pour pas se faire écraser par le camion.
6: À ce moment-là, vous analysez que chaque seconde, ce sont des gens qui meurent.
5: Ah voilà, oui, on analyse très bien sur le fait que chaque seconde, ce sont des gens qui meurent, puisque nous, encore une fois, ça se produit sous nos yeux.
6: Il y a une scène, dans ces deux minutes, qui va rester en vous.
5: Celle qui m'a le plus marqué, c'est sur à quel point certains peuvent être vraiment cinglés. Pendant que le terroriste était en train d'écraser tout le monde, à un moment donné, je demandais aux équipes de faire un gros plan. Parce qu'il fallait qu'on puisse prendre son identité, en fait son visage, au cas où il s'échappait, pour qu'on puisse le retrouver. J'ai un opérateur qui fait un zoom sur sa tête. Au moment où il était en train d'écraser des personnes, il avait ce sourire, en fait. Vraiment le plaisir absolu, quoi. Le plaisir absolu. Donc on avait un visage qui était plus que satisfait, hein, qui était presque au nirvana. Et en parallèle, on avait tous ces gens qui étaient en train de mourir. Et ça, pour moi, c'est l'image que j'ai le plus de mal à digérer, en fait. On sait que le bilan est

0: odeurs en fait des corps. Donc moi ça, bah, heureusement pour moi, je l'ai pas. Mais eux, voilà, ont beaucoup de mal avec tout ça.
1: Derrière les écrans, on subit moins, vous pensez, que vos collègues qui, eux, étaient sur le terrain?
0: Non, je pense pas. En fait, derrière les écrans, faut quand même avoir à l'esprit, on prend pas de risques. Maintenant, derrière une caméra, c'est peut-être parfois même pire hein, sur ce traitement de l'information, parce qu'on a en plus ce sentiment d'impuissance. On peut pas passer à travers un écran. En fait, si je peux vous faire une analogie, voilà, si on prend le jeu vidéo GTA, d'accord, bah voilà, ça ressemblait à ça en fait, sauf que c'était pas un jeu vidéo.
1: Professionnellement, ça a changé quoi?
0: Quand je découvre le dispositif du 14 juillet, je m'exprime en mon mécontentement et mon désaccord. Je dis, il est hors de question qu'on ait un dispositif comme celui-là. Attendez, on est dans l'euro, c'est un truc hors norme. Au 14 juillet, il n'y a plus personne. Enfin non, je ne suis pas d'accord, etc. Il finira par me dire, non mais Sandra, de toute façon, l'État dit non. Donc, bon, alors aujourd'hui, ce n'est plus du tout le cas.
1: Le dispositif de sécurité, le soir du 14 juillet, il y a combien de policiers au final?
0: Alors, le dispositif. Alors, moi, je vais parler pour les policiers municipaux, ouais. Parce que pour les policiers nationaux, on n'a toujours pas compris. Pour les policiers municipaux qui encadrer le dispositif qui était là avec un objectif de circulation, hein, parce que c'était notre mission, il y en avait 42. La police municipale n'était pas là en sécurité. Alors, je ne sais pas si c'est très clair.
1: Et la police
0: pour les
1: nationale,
0: gens.
1: Alors?
0: Oui, mais je ne peux pas vous répondre. Ils ont fait 50 notes. Un coup, ils ont 200, un coup, ils sont 36, un coup, ils sont 50, un coup. Donc, le dernier en date que j'avais retenu, c'était 36 sur le dispositif. Mais la question, c'est pourquoi on a essayé de faire dire qu'ils étaient 180.
1: C'est ça qui se passe entre vous et Bernard Cazeneuve. Comment vous le vivez, vous, tout ça?
0: Avant que moi, je parle, le discours officiel de l'État, c'était d'aller nous expliquer que le dispositif avait été pensé d'une manière extraordinaire et qu'on ne comprenait pas comment ce camion avait pu pénétrer dans le périmètre parce qu'on avait des CRS, des véhicules anti-intrusion, du mobilier anti-intrusion, des policiers en veux-tu en voilà. Je crois qu'on est monté jusqu'à 180 policiers sur place. Enfin, je me dis, mais c'est pas possible. Donc déjà, le lendemain de l'attentat, bon, quand on veut me faire modifier mon rapport, j'hallucine parce que je me dis, mais attends, ils sont fous, on a les images. De toute façon, même si je me mets à écrire n'importe quoi, il y a les images, elles sont là, elles font foi, elles font preuve. Donc donc je trouve ça complètement lunaire. Et le lendemain matin, je vois 4 appels manqués. Donc j'arrive, je débarque au PC dans la demi-heure. Donc là, je retrouve des agents en pleurs. Donc là, je vois une réquisition qui demande de me faire effacer 6 caméras sur une période de 24 heures. Donc notamment les caméras qui ont filmé l'attentat. Et là, j'ai dit stop en fait. Sur là, j'ai dit on va aller jusqu'où en fait pour travestir la réalité. Donc moi, d'abord, on me demande de modifier le rapport. On arrive avec une réquisition judiciaire pour nous faire effacer. Mais non. Non et non. Cette affaire, c'est un scandale d'État. Je veux dire, Paris, quand il y a eu les attentats, ça n'a pas été traité comme ça. Enfin, n'importe quel autre attentat en France d'ailleurs, pardon, excusez-moi, ça n'a pas été traité comme ça.
2: Et Sandra Bertin est aujourd'hui directrice à la police municipale de Nice. Son témoignage, vous le retrouvez sur notre appli Ici Azur. La météo, Richard.
3: Avec du soleil et cette vigilance jaune à la canicule, hein, toujours émise par Météo France. D'ailleurs, on est le seul département du quart sud-est à être seulement en jaune. Et ça s'explique notamment par ces températures nocturnes qui restent particulièrement élevées. Tenez, par exemple, ce matin, au Rouret, il fait actuellement 22 degrés, 24 à la Gaude. On a 25 degrés du côté de Beaulieu-sur-Mer et même 27 degrés sur la promenade des Anglais. Voilà ce que nous indiquent nos cartes. D'ailleurs, vous pouvez continuez de partager avec nous comme chaque jour sur la page Facebook, mais également sur le WhatsApp 04 93 82 03 04. Votre météo, mais également des petits mots, vous le savez bien. Aujourd'hui, nous sommes le 14 juillet. Ça fait 10 ans que l'horreur s'est abattue sur la promenade des Anglais. On est en journée spéciale et on va continuer de se partager des beaux mots positif notamment, on l'espère, et on vous lit ce matin avec Julie et toute l'équipe d'Ici Azur. Cet après-midi, la température grimpera jusqu'à 33 degrés hein, sur la promenade des Anglais et boulevard de la Croisette, et on aura même 36 degrés sur le secteur de Comte. La musique de Julien Clerc, utile à 6h39. Bon début de journée.

0: Voilà une chanson de Julien Clerc, bien d'actualité, soutenir ceux qui ont aimé et ceux qui aimeront. Et ça prend tout son sens. Aujourd'hui, mardi 14 juillet, toute la ville de Nice pense à ses 86 ans. Je suis parti il y a 10 ans maintenant et plus de 400 blessés. On va y revenir dans toutes nos éditions avec des témoignages forts de celles et ceux qui l'ont vécu, des victimes de première ligne également. 10 ans après, ici Azur se souvient et commémore avec vous, journée spéciale à ce propos. Et la circulation à Nice qui s'annonce particulièrement délicate aujourd'hui. Je vous donne toutes les infos d'accès dans les minutes qui viennent.
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0: Allez, un petit peu de positif. 25, c'est le nombre exact de jours avant de retrouver la magie du Tour de France sur la Côte d'Azur. D'autant qu'ici, Azur est partenaire de la caravane du Tour au direct chaque après-midi. On vous le fait vivre comme aucune autre radio. Alors cet été, tous à bicyclette. Et avec vous, Camille Boyardi-Franchi, on y arrive.
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0: Alors Camille, on part où aujourd'hui ?
4: Aujourd'hui, on change de décor pour une immersion totale dans le rouge flamboyant de l'Estérel. Je vous propose en effet une boucle gravel sur petit chemin de 25 km au départ de Théoule-sur-Mer. C'est un véritable paradis pour ceux qui aiment quitter le bitume.
0: Et alors l'Estérel en gravel, ça doit être quand même une expérience assez sauvage, non ?
4: Dès le début, on va quitter le bord de mer et on entre dans un autre monde. Ce massif est une merveille géologique avec des formations rocheuses volcaniques d'un rouge ocre qui contraste violemment avec le vert profond des forêts de pins et de chênes. Le terrain, là, il va être varié. On va débuter de Théoule, donc, et ensuite, on va directement entrer dans le vif du sujet sur la piste de mineurs qui offre de belles portions gravel et des vues mer à couper le souffle. Surplombant la corniche d'or, on enchaîne par la piste des trois cols et celle des œufs de bouc. Et là, c'est à nouveau des vues panoramiques. On va passer du terracotta vif au bleu profond de la mer, en passant par le vert vieilli des pinettes. C'est un régal. Mais sachez tout de même que l'on va alterner les montées et les descentes, mais aussi des pistes forestières roulantes, des sentiers beaucoup plus accidentés et techniques qui vont demander une bonne maîtrise de votre vélo. C'est en somme un itinéraire exigeant avec des pourcentages qui peuvent être surprenants, mais la récompense est partout. Pour le retour, nous suivrons la ligne magique enchaînant le col de Notre-Dame, le col de Théoule, puis la piste des Saoums vers Notre-Dame d'Afrique. Et ce qui va vraiment pour moi rendre cet endroit magique, c'est cette sensation de solitude absolue à seulement quelques kilomètres de la Côte d'Azur. On va rouler sur des routes forestières interdites aux voitures, où le seul bruit est celui de vos pneus qui crissent sur la terre rouge. C'est l'essence même du gravel, l'exploration sauvage, le goût de l'effort et un panorama à couper le souffle à chaque sommet franchi. Vraiment, ce sera une sortie qui va laisser des traces.
0: Merci Camille. Tous les itinéraires sélectionnés sont à retrouver sur notre site ici.fr, la Côte d'Azur à vélo. Et j'aimerais rappeler surtout qu'il ne faut pas oublier les gourdes, que des vélos avec assistance électrique sont louables ici ou là. Et surtout que pour éviter de cramer comme une écrevisse, eh bien, vous sortez aux heures les plus fraîches de la journée. Ce sera bien mieux pour profiter des routes azuréennes.
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9: Et alors que le veto est en train de s'installer, Richard, dites-moi, qui va-t-on aider aujourd'hui ?
0: Un petit poilu, une même, Ruby, c'est un border blanc chocolat avec un sourire radieux, parce qu'elle est bien dans ses pattes. 6 ans bientôt, une fois mise en confiance, vous verrez, elle est aussi joyeuse que Kaline. Et pour ceux d'entre vous qui ne connaissaient pas la race des border collies, c'est un petit peu speed, alors il va falloir lui donner pas mal de votre temps pour qu'elle répondre plutôt à ses besoins de dépenses physiques et mentales. Alors si vous êtes à l'aise financièrement, émotionnellement, prêt à vous engager dans une relation durable avec cette boule d'amour, rendez-vous auprès de la SPA de Monaco, c'est à payer.
9: Et en plus elle est trop mignonne. Bonjour docteur Fabin.
6: Bonjour à tous.
0: On passe au chat et à vous qui en avez déjà. Vous allez très très vite comprendre. C'est le cauchemar des amoureux de verdure, un chat qui dévore ou saccage systématiquement les plantes d'intérieur. Pourquoi est-ce qu'ils font ça surtout presque tous?
10: Il y a trois raisons très concrètes à ce massacre. La première, elle est digestive. Dans la nature, un chat mange de l'herbe pour se purger et vomir les boules de poils qu'il avale en faisant sa toilette. S'il vit en appartement, et ben, votre palmier devient son unique pharmacie de substitution. La deuxième raison, c'est l'ennui. Pur et simple, les feuilles qui bougent au moindre courant d'air sont des jouets formidables qui simulent une proie vivante. Et enfin, il y a la texture de la terre du pot. Un terreau bien meuble ressemble à s'y méprendre à une litière haut de gamme. Votre chat va naturellement y gratter pour faire ses besoins ou simplement s'y rouler parce qu'il adore cette sensation. Ce n'est donc jamais pour vous punir, c'est juste un instinct mal redirigé.
0: Et alors, on sait que beaucoup de nos plantes d'intérieur sont toxiques, docteur. C'est quoi les vrais dangers finalement et les signes d'alerte si notre chat réussit à en avaler, en notre absence notamment?
10: Et effectivement, il y a des dangers mortels pour certaines espèces. Le lys, c'est la plus redoutable. Mâchouiller une seule feuille ou même ingérer le pollen qui est tombé sur son pelage suffit à le mettre en grand danger. Le ficus, le muguet, l'aloe vera ou le laurier rose sont également des poisons très violents. Mais il y a aussi beaucoup d'autres espèces toxiques. Les signaux d'alerte apparaissent souvent dans les quelques minutes qui suivent. Le chat se met à baver abondamment, il vomit à plusieurs reprises, semble abattu et peut être pris de tremblements ou de diarrhées fulgurantes. Face à ces symptômes, et si vous trouvez une feuille grignotée, n'attendez pas de voir comment ça évolue. Prenez une photo de la plante et filez immédiatement chez votre vétérinaire.
0: Et alors docteur, comment est-ce qu'on peut finalement protéger nos belles plantes tout en garantissant la sécurité du chat?
10: Alors déjà, n'achetez jamais les espèces les plus toxiques. Et ensuite, il faut lui offrir une alternative et rendre vos plantes inaccessibles ou désagréables. Achetez par exemple plusieurs pots d'herbe à chat en jardinerie et placez-les très en évidence. Ils adorent l'odeur. Pour protéger vos pots existants, la parade infaillible est de recouvrir le terreau avec de gros galets très lourds. Surtout pas des petits graviers qu'il confondrait avec sa litière. Et il faut également savoir que le chat déteste l'odeur des agrumes. Diluez quelques gouttes de jus de citron dans un vaporisateur d'eau et pitez très légèrement le contour de vos pots de fleurs. Ça va repousser votre chat instantanément, sans aucun danger pour lui.
0: Allez, merci docteur. D'ailleurs, ce mardi, c'est 14 juillet, fête nationale oblige, des feux d'artifice vont être tirés ici ou là sur toute la côte, comme dans le Mercantour. Alors filez donc sur l'application ici, parce qu'hier, à la même heure, Pierre Fabin nous expliquait comment gérer ces soirées compliquées pour nos poilus, effrayés par le bruit des explosions. Indispensable application ici hein, pour y retrouver toute l'actu, pour écouter nos web radios, et même ici à Azur, si vous partez en vacances à l'autre bout de Europe. Vous pourrez écouter notamment à 6h49, là aujourd'hui par exemple, Zazie avec son titre « Je suis un homme ».

0: juin 2027 pour la retrouver sur scène. Zaziel qui nous prépare un tout nouvel album. Elle revient dans un lieu qu'elle affectionne beaucoup puisqu'elle y a préparé sa tournée précédente là-bas. C'est Anthéa qui accueille Madame Isabelle de Truchy de Varennes, dite Zazie. Les billets sont déjà en vente. À 6h54, trois infos pratiques, locales et utiles, surtout hein, pour ce mardi 14 juillet, Julie.
1: Une commémoration des 10 ans de l'attentat de Nice oblige. Il y a pas mal de fermetures à Nice.
0: Alors le tram, déjà service partiel hein, sur la ligne 1 dès 7h. Ça se passe entre les stations Henri Sapien et Gartière, puis entre Pasteur et Garibaldi. En voiture, si vous êtes automobiliste, interdiction de circuler durant le défilé militaire qui est prévu donc à 9h ce matin. La cérémonie officielle prévue à 18h. Le concert philharmonique dans la foulée, le spectacle de drones et les faisceaux lumineux sur les axes de Félix Faure de la rue Gubernatis à la place Masséna, l'avenue de Verdun, Max Gallo, place Masséna notamment. Pour les piétons, attention, l'entrée du Venise entre la mairie et Masséna sont fermées cet après-midi à partir de 16h, comme la promenade entre Gustave V et Max Gallo et Masséna côté Grand et Petit Velin.
1: Et pour résumer
0: eh bien, circuler à Nice aujourd'hui, ça sera compliqué, notamment ce matin, place Masséna avec le défilé militaire, puis à partir de 16h pour le début des commémorations officielles.
1: Et évidemment, toutes les infos sont aussi dispo sur notre site ici.fr. Le 14 juillet, c'est aussi des feux d'artifice tirés dans le département.
0: À Juan-les-Pins, notamment un festival pyro-mélodique. Rendez-vous à 23h dans la BD de Juan-les-Pins, tout simplement. Chaque année, les plus grands artificiers du moment offrent un spectacle total, véritable féerie de lumière et de son. Le rendez-vous est à 23h.
1: Et autre moment fort à la Colle-sur-Loup.
0: Sur les hauteurs de Cagnes-sur-Mer, la Colle-sur-Loup qui vous accueille pour un bal orchestré par Maurice, et dès 20h30, place du Jeu de Paume, avant le show laser prévu pour 22h30. Et on nous promet un show niveau Jean-Michel Jarre. Rendez-vous à la Colle ce soir.
1: Et d'autres idées de sortie sont à retrouver sur notre agenda en ligne et dispo sur l'appli ici.
0: Évidemment, vous restez à l'écoute. On revient sur cette journée de commémoration 10 ans après l'attentat de la promenade des Anglais. Ce sera après la musique d'Adriano Celentano.

0: Politicians avec Adriano Celentano, souvenir de l'année 1976. Et évidemment, on va rester ensemble tout au long de cette journée, journée spéciale, 10 ans après l'attentat ici sur la promenade des Anglais à Nice. On y revient dans le journal. Rendez-vous à 7h.
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3: Je vous emmène au village des fous, c'est la sortie incontournable de l'été pour se rafraîchir et s'amuser avec les enfants. 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
0: Mardi 14 juillet 2026, il est 7h. Azur, ensemble, ce matin, nous sommes ensemble, Julie Munch.
7: Plus que jamais, votre radio locale est à vos côtés pour commémorer ces 10 ans de l'attentat du 14 juillet 2016. Cette tuerie de masse au cœur de la fête sur notre promenade des Anglais. Blessure indélébile, 10 ans après, dans le cœur des Azuréens. Il y a le nombre de victimes, bien sûr. 86 morts, plus de 450 blessés. Le terroriste a foncé délibérément sur la foule de 30 000 personnes réunies pour voir le feu d'artifice ce soir-là sur les Niçois, les parents, les enfants, les grands-parents, les amoureux, les amis, les touristes, toutes confessions confondues, sans distinction aucune. Une foule d'innocents prise pour cible le jour de la fête nationale. Une cérémonie interreligieuse s'est donc tenue hier en fin d'après-midi à la Villa Masséna à Nice. Elle était réservée aux victimes et leurs proches pour montrer la diversité et l'unité. Ça, c'est important pour Yasmina, une victime qui a trouvé pour la première fois le courage de se rendre à une cérémonie 10 ans après.
8: C'est très important ce genre de moment parce que ça nous rappelle déjà notre condition et ça rappelle aussi que l'unité doit prévaloir sur tout le reste. C'est l'union. Mais l'union fait la force et c'est cette force-là qui doit guider le monde et c'est pas une autre force. Je suis venue parce que ça fait 10 ans que je ne vais pas. Ça fait 10 ans que je n'ai pas mis un pied sur la promenade. Ça fait 10 ans que j'évite ce secteur, que j'évite ces endroits-là où c'est qu'il y a de la foule, où c'est qu'il y a du monde. Et que je me dis qu'au bout de 10 ans, il faut que j'arrive à passer à autre chose. Enfin, entre guillemets, hein, c'est imagé ce que je dis. Mais oui, il faut qu'on arrive à passer à autre chose et il faut qu'on continue de vivre. Et ces moments-là où c'est qu'il y a l'unité interreligieuse sont très importante parce que ça nous ramène à la réalité des choses.
7: Des cérémonies qui se poursuivent, bien sûr, aujourd'hui, 10 ans jour pour jour, après l'attentat, avec le traditionnel défilé militaire, place Masséna à 9h ce matin, puis la cérémonie d'hommage national à partir de 18h à suivre en direct sur Ici Azur, cérémonie en présence d'Emmanuel Macron, de ses prédécesseurs François Hollande et Nicolas Sarkozy, ainsi que de plusieurs ministres et du prince Albert II de Monaco, l'ancien maire Philippe Pradal et son adjoint à la sécurité de l'époque, Christian Estrosi, qui sera d'ailleurs notre invité en direct à 7h45. L'actuel maire de Nice, Éric Ciotti, sera bien sûr présent lors de cette cérémonie ce soir, place Masséna. Et il invite très officiellement Marine Le Pen, la candidate du Rassemblement National à l'élection présidentielle, ainsi que le président du parti, Jordan Bardella, une invitation critiquée par l'opposition municipale. Éric Ciotti et son parti, l'UDR, sont alliés au RN depuis les élections législatives de 2024. Julien Picot est conseiller municipal communiste à la ville de Nice.
9: Je trouve ça désastreux pour la ville. on envoie un mauvais signal. Je trouve ça totalement scandaleux d'inviter Marine Le Pen après la condamnation. C'est quelque chose qui nous semble complètement aberrant, hallucinant. Voilà, on est dans une situation où on rend hommage aux victimes. On n'est pas là pour légitimer l'extrême droite et encore moins le Rassemblement national. Et aujourd'hui, ça ressemble aussi à de la récupération politique. Voilà, à moins d'un an des élections présidentielles, c'est quelque chose qui n'a pas sa place. Et on est là plutôt pour rendre hommage à ces victimes. Donc le respect commence par là.
7: Et en ce qui concerne le reste de la cérémonie, les représentants des 4 associations de victimes prendront la parole en présence de 43 enfants et 43 primo-intervenants, des pompiers, des policiers, des gendarmes. La somme des deux, 43 plus 43, fait 86 en hommage aux 86 victimes. La patrouille de France survolera également le ciel niçois et cette cérémonie se terminera par la Marseillaise et Nissa Labella, interprétée par le chœur de l'Opéra de Nice, dont le chef Giulio Magnanini est très ému.
10: Porter la musique comme devoir civique, on se sent vraiment part de notre ville, et notre ville a été blessée, et c'est normal qu'on soit là à témoigner aux personnes qui sont là notre participation. Je vous assure, c'est extrêmement émouvant voir les enfants grandir. Parce que depuis 10 ans, bien sûr, ils ont bien grandi et voir rencontrer à nouveau toutes les familles est toujours extrêmement touchant. Ça fait du bien parce que on se sent vraiment partie de cette ville et on joue notre rôle.
7: La musique pour rendre hommage aussi à 20h30, comme chaque année, l'Orchestre Philharmonique de Nice se produira au Théâtre de Verdure, de l'autre côté des Jardins Albert Ier. Attention, c'est sur réservation. Et puis à 22h, place à un spectacle de drone au-dessus de la baie des Anges, et à 22h34, à l'heure exacte du lancement de l'attaque en 2016, Nice mettra en lumière les 86 faisceaux lumineux, toujours depuis la promenade des Anglais.
11: Et attention, toutes ces cérémonies engendrent de nombreuses restrictions de circulation dans une large partie du centre-ville. La promenade des Anglais, par exemple, fermée à la circulation du centre universitaire méditerranéen, le CUM, jusqu'au port de Nice à partir de 16h, circuler au maximum à pied ou directement en transport en commun.
7: Et tous les détails, rue par rue, heure par heure, sont sur le site de la mairie, mais aussi sur ici.fr/azure.
11: Voilà pour les cérémonies. Place au témoignage à présent.
7: Comme celui de Céloi Menzi. Elle a perdu sa sœur le soir de l'attentat et s'occupe maintenant avec son beau-frère de ses deux neveux qui n'ont plus de maman. C'est la première fois qu'elle raconte son histoire et elle le fait pour Ici Azure.
12: J'ai fait une délégation d'autorité parentale pour adopter mes neveux et aider mon beau-frère à éduquer mes neveux, parce que je me dis que en tant que maman, si je pars, la première chose à laquelle je pense, c'est mes enfants, forcément. J'ai envie qu'elle sache qu'elle peut partir d'esprit tranquille et qu'à mon niveau, je la remplacerai jamais. Je suis là pour son mari et ses enfants. Et que depuis qu'elle est partie, on n'a jamais fait aucune réunion de famille. On ne sort plus ensemble. On ne fait plus ses voyages ensemble. Et il n'y a plus ce goût de vivre. 10 ans après, j'ai envie de l'expliquer, c'est peut-être le moment. 10 ans après, ses enfants et son mari sont enfin prêts à être présents à l'hommage. Et je suis contente, je vais assister avec eux à cet hommage afin qu'ils puissent prendre conscience qu'elle est bien décédée.
7: Et le témoignage très émouvant de Céloi, vous l'entendrez à 8h30 dans sa version long format. Et hasard du calendrier, ce soir, alors que nous commémorons donc cette épreuve terrible à Nice, c'est aussi la demi-finale de la Coupe du Monde de football France-Espagne. La FIFA accepte la demande du maire Eric Ciotti d'organiser une minute de silence en hommage aux victimes. Elle se tiendra juste avant le coup d'envoi à 21h.
11: À 7h07, on passe au reste de l'actualité, Julie.
7: Avec cette découverte macabre hier matin à Nice, à côté d'un immeuble squatté et évacué depuis plusieurs mois, non loin de la prom et de la discothèque du High Club, un cadavre a été découvert. Une enquête en recherche des causes de la mort est ouverte, a indiqué le procureur de la République de Nice. Et puis enfin, il y a du nouveau pour les usagers des transports dans la Vésubie à Val-de-Blore. Le bus d'été est désormais accessible aux habitants de la vallée sans réservation préalable selon les places disponibles. Et de plus, depuis ce week-end, les plus de 65 ans peuvent demander leur abonnement gratuit qui sera actif en septembre.
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7: Le soleil brille aujourd'hui.
11: Et oui, avec toujours cette vigilance jaune à la canicule et des températures plutôt chaudes hein, de bon matin. Ce que je peux vous dire, c'est que par exemple, sur le secteur de Moulinet, il fait 20 degrés à Sospel, 22 degrés. Et plus on se rapproche du littoral, plus il fait chaud à Valbonne, à 7h08, 25 degrés. Et sur la pointe de l'aiguille à Théoule, c'est 27 degrés relevés à 7h06. Évidemment, tout cela, vous pouvez continuer de le partager avec nous via le petit post Facebook à la date du jour ou directement sur le WhatsApp d'ICI Azure 04 93 82 03 04. Même moyen de nous contacter également si vous le souhaitez. Alors, il y a Mario également qui vous attend à l'accueil. Mais sinon, vous pouvez nous laisser vos messages vocaux, vos messages par écrit pour cette journée de commémoration. On vous lira avec Julie dans les prochaines minutes. Il est 7h09. Ce que je peux vous dire, c'est que dans l'après-midi, il va faire forcément un petit peu plus chaud, notamment 34 degrés sur la promenade des Anglais, 35 voire 36 degrés dans la basse vallée du Var, ou encore sur le haut pays grassois. Sur la route, quelques difficultés très légères hein, sur le secteur de Cap d'Aille. Ça ralentit, mais vous n'avez même pas 5 minutes de ralentissement. Puis sinon, bah, on voit bien que, que ce sont les vacances scolaires et que c'est un jour férié. Sur la route, vraiment pas de difficultés. Évidemment, on va la passer ensemble cette journée, plus que jamais. Ici Azure et toute l'équipe de la radio, on est à vos côtés, on est ensemble. Et la musique, c'est Daniel Balavoine qui nous accompagne. 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

c'est beau et tellement fort d'écouter ça ce matin au réveil de ce 14 juillet 2026, 10 ans après l'attentat de la promenade des Anglais. On avait envie de vous proposer de la douceur, des messages de paix, d'amour, bref, un petit peu de positif dans cette journée qui s'annonce bien particulière ici sur la Côte d'Azur. En musique, soufflez et vous envoyez également un baiser. Chante un baiser.

0: que l'on écoute avant 7h30 pour de la douceur. Toute bienvenue, bon mardi. Merci d'écouter votre radio locale dans les Alpes-Maritimes.
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0: Et évidemment, on reste ensemble tout au long de ce mardi symbolique, 10 ans après, une journée spéciale pour écouter entre autres celles et ceux qui ont vécu cette nuit de l'horreur. Une journée pour vous entendre, vous aussi, et vous lire sur le WhatsApp au 04 93 82 03 04, avec vos petits mots également écrits sur Facebook. Dans quelques instants avec Julie, on se fera une joie immense de vous lire.
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0: À 7h15, tous les jours, on décrypte l'actualité. Mon œil dans le rétro avec Gérald Roux. Tout cet été, on se retourne sur ce qui nous a marqué depuis le début de l'année. En mars, ont eu lieu les élections municipales.
4: Et l'on a reparlé à cette occasion de la difficulté d'être maire. Des difficultés, devrais-je dire, car elles sont multiples. Il y a pour commencer le temps de travail. En moyenne, être maire, c'est 35 heures par semaine consacrées à sa commune, en plus de son propre job. Et plus la commune est grande, plus le nombre d'heures grimpe. Les maires en France ne prennent que peu de congés, 2 semaines et demie par an en moyenne, selon une enquête de l'Association des maires de France. Ensuite, il y a le poids des responsabilités. Le maire a un pouvoir de police administrative sur sa commune. Il assure le bon ordre, la sûreté, la sécurité et la salubrité publique. On s'en remet parfois beaucoup à son maire, qui n'est pourtant pas une nounou. Les maires font aussi face à la violence de notre société. Les 2/3 d'entre eux affirment qu'ils ont déjà été victimes d'incivilités ou d'insultes, d'attaques sur les réseaux sociaux, plus rarement d'agressions physiques. Et pour ne rien arranger, les mandats des maires entre 2020 et 2026 ont été marqués par de nombreuses galères. Ils ont commencé en pleine crise sanitaire du Covid, qui a duré plus d'un an et demi. Quand ça a été fini, est arrivée la guerre en Ukraine, crise énergétique, inflation. Et quand ça s'est un peu calmé, une crise politique nationale a surgi avec la dissolution de l'Assemblée. Pas le genre d'événement qui éclaircit vraiment l'horizon quand on dirige une commune et qu'on a des rapports avec les services de l'État. Malgré cela, malgré toutes ces épreuves qui en décourageraient plus d'un, l'enquête de l'Association des maires de France a révélé que la majorité des maires gardaient une motivation presque intacte. À l'approche des élections, près de 60% d'entre eux étaient prêts à rempiler. Alors c'est vrai, il y a des communes qui n'ont pas trouvé de candidat cette année, mais elles sont rares. Il y a aussi eu une augmentation des démissions de maires en cours de mandat. Reste que globalement, les maires font preuve d'un certain optimisme et ont envie de continuer. En premier lieu, pour poursuivre leurs projets, pour l'intérêt général également, parfois aussi, il faut bien le dire, parce qu'il n'y a personne pour prendre la suite. Pour toutes ces raisons, nos maires auraient largement mérité qu'on se déplace un peu plus pour ces élections, car rappelons-le, cette année, jamais les Français n'ont aussi peu voté à une municipale en dehors d'une crise sanitaire.
0: Merci Gérald Roux, mon œil dans le rétro sur les élections municipales. D'ailleurs, l'ancien maire de Nice, Christian Estrosi, sera notre invité dans un petit peu moins d'une demi-heure. 7h18, on a envie de vous lire et de partager vos petits mots ce matin à l'occasion des 10 ans de l'attentat de Nice. Vous pouvez nous partager tout cela, soit sur la page Facebook d'ici Azur. D'ailleurs, on a des premiers messages, Julie.
5: Oui, il y a par exemple Laurence qui écrit « 10 ans ont passé, mais la nuit de Nice résonne encore dans nos cœurs à celles et ceux que la violence a arrachés à la vie. Nous offrons notre silence, notre mémoire et notre lumière. Que jamais leur nom ne s'efface et que la paix fleurisse toujours plus fort que la haine.
0: Merci pour vos mots. On a Vladimir sur le WhatsApp au 04 93 82 03 04 qui nous indique « Je vous souhaite une bonne fête nationale du 14 juillet, même si cette date marquera toujours une cérémonie en hommage aux 86 victimes de l'attentat de la promenade des Anglais, qui restera à jamais une cicatrice indélébile au sein du paysage niçois. » Merci pour vos mots et on compte sur vous pour continuer de partager avec nous eh bien, tout simplement ce que vous avez envie de nous dire, de nous écrire ou de nous dire de vive voix via les messages vocaux, toujours possible sur WhatsApp. Sting, Englishman in New York, on quitte la promenade des Anglais, littoral azuréen, pour partir de l'autre côté de l'Atlantique en douceur avec l'ex-leader du groupe de police.

0: date d'affiche de la prochaine édition de Nice Jazz Fest le jeudi 23 juillet prochain. C'est dans 10 jours et il sera là à Nice avec vous, Théâtre de Verdure dans le jardin à Albert Ier. Oui, je dis avec vous parce que ici Azur vous offrira vos invitations. Et tout au long de cet été, je vous emmène à la plage découvrir ou redécouvrir des coins tout simplement exceptionnels. Un jour, une plage, on débarque à Antibes ce matin avec une drôle d'histoire.
1: Il a mis un genou à terre, j'accepte. L'un de ses potes avait assisté à toute la scène et là, il a fait « Mais moi, je veux bien jouer le prêtre et vous marier sur le champ ». C'est un très très beau souvenir que j'ai envie de garder.
0: Cécile Liu, bonjour.
2: Bonjour.
0: Vous êtes responsable des visites guidées à l'Office du tourisme d'Antibes, Juan-les-Pins. Ici même, sur cette plage du Fonteil, on a forcément des petites histoires, des petits récits à raconter. C'est quoi sa petite histoire à la plage du Fonteil?
2: Alors la plage du Fonteil, c'est vrai que c'est l'endroit où l'on voit le mieux le vieil Antibes. C'est là que les premiers artistes ont posé leur chevalet, puisqu'on a cette vue sur le vieil Antibes et les montagnes et la mer. Un des premiers, ça a été Meissonnier. Et bien sûr, il y a eu Monet aussi.
0: On est sur ce qui est le symbole même des Alpes-Maritimes. Tout est dans le nom de notre département, la mer et les Alpes. Alors enneigées en hiver, on est quand même dans un cadre qui est assez unique finalement.
2: C'est vrai que ce paysage, c'est vraiment l'hiver que les artistes ont choisi de le représenter. Le Cap d'Antibes, c'était vraiment un endroit désert hein, jusqu'à la moitié du 19e siècle. Donc on a des jardins qui ont été aménagés, des grandes villas construites. Et c'est un endroit qui est apprécié par tous, artistes, mais aussi touristes. Les premiers touristes ont découvert des points de vue magnifiques. C'est vrai que les deux plages, donc du Pontail et de la Salisse, c'est vraiment le départ du Cap d'Antibes. C'est de là qu'on voit des paysages magnifiques.
0: Et parmi les nombreux habitués de cette plage du Pontail, je crois qu'il y a Marie qui est à mes côtés. Bonjour Marie.
3: Bonjour.
0: Alors cette plage du Pontail, c'est quoi? C'est les premiers dates amoureux? C'est les premières soirées avec les copains?
3: Pour moi, ça représente vraiment les premières soirées adolescentes, celles où on découvre un petit peu les joies de la vie d'adulte. Et puis c'est aussi un souvenir amoureux. Moi, je me souviens de me retrouver sur cette plage et puis de rencontrer ce garçon que je ne connaissais pas encore, les pieds dans le sable. Il est venu vers moi en me disant que j'étais très jolie, ce que je trouvais très mignon. De là, en rigolant, moi, je lui ai dit « Bah écoute, si tu me trouves très jolie, peut-être que tu pourrais me dire quelque chose d'encore plus romantique. » C'est là qu'il m'a dit « Bah, t'es tellement jolie que j'ai envie de te marier. »
0: Ah, quel culot!
3: Sur le ton de l'humour, je lui ai répondu « Bah dans ce cas-là, mets un genou à terre. » Et c'est exactement ce que ce garçon a fait. Il a mis un genou à terre. Et moi, en rigolant, bah, j'ai fait « Oui, j'accepte. »
0: Je vois pas de bague au doigt. Finalement, ça s'est pas bien fini. Divorce au bout de 24 heures.
3: Non, on est plutôt sur une histoire trop mignonne où en fait, l'un de ses potes avait assisté à toute la scène. Et là, il a fait « Mais moi, je veux bien jouer le prêtre et vous marier sur le champ. » Et c'est exactement ce qui s'est passé. Et c'est à ce moment-là que j'ai appris le prénom de ce garçon parce que je ne savais toujours pas comment il s'appelait. Et je crois que lui aussi ne savait pas mon prénom. Et c'est aussi à ce moment-là, au moment où bah, du coup, cet ami a dit « Maintenant, vous pouvez embrasser la mariée » qu'on s'est fait un premier bisou.
0: Ah, et ça a duré combien de temps?
3: Oh, ça a duré quelques semaines environ. Mais ça reste toujours aussi mignon et c'est un très très beau souvenir que j'ai envie de garder.
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0: Journée spéciale ce mardi 14 juillet 2026. On a ressorti aussi de nos archives des rencontres avec des chanteurs, des acteurs, des comédiens qui nous racontent leur 14 juillet 2016. Et c'est tout aussi bouleversant au micro d'Adrien Mangano.
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8: Pour Calogero, la ville de Nice garde une place particulière dans son cœur. C'est ici qu'il a vécu l'un des moments les plus émouvants de sa carrière. Lors d'un hommage aux victimes, l'artiste était venu interpréter la chanson « Les feux d'artifice ».
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8: submergé par l'émotion, Calogero n'a pas pu finir cette chanson.

Oui, c'est une émission particulière parce que c'est vrai que l'événement du 14 juillet a marqué ma vie et toujours, quoi. C'est un moment, ce sera un moment inoubliable dans ma vie. Donc forcément, quand je reviens ici, je pense toujours à ça. Et puis c'est une ville que j'aime beaucoup, donc ça me plaît de revenir ici. Hein.

0: gens.
1: La prom avait une histoire pourtant. Celle de ces fameux Anglais qui, au milieu du 19e siècle, avaient été émus par la misère des Niçois.
2: Cette voix que vous entendez est celle de Patrick Timsit, qui lui aussi avait souhaité rendre hommage aux 86 victimes des attentats de Nice, en lisant un texte de L'Ecclésio.
3: Oui, ce sont des rendez-vous importants. Quand on a besoin, il faut répondre présent. C'est tout à fait naturel. Et puis, c'est surtout qu'on a rencontré les vrais héros. C'est aussi une possibilité de mettre la lumière sur eux et d'en parler. Et si ça peut éclairer un peu, et ben, par notre présence, faut y être. Et le soir aussi, ce concert, et Calogero, ce moment où on s'est retrouvé juste après quand il sortait de scène. Et là, on est dans la vraie vie. Et quand le spectacle et la fiction rejoignent la vraie vie, souvent la vraie vie montre et balaye la fiction au niveau émotion, c'est sûr.
2: 2016-2026, journée spéciale aujourd'hui sur Ici Azur. 10 ans après les attentats.
4: Et le dossier complet d'ailleurs de ces 10 ans de commémoration est à retrouver sur notre application Ici.
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4: Bon début de journée mardi, 14 juillet, fête nationale et journée de commémoration à Nice. Votre radio locale à vos côtés plus que jamais. Et le reste de l'actualité partout en France et dans le monde, c'est à vos côtés. Cyril Ardo-Redon, en 90 secondes, il est tout pile 7h30. Bon réveil.
6: L'incendie en forêt de Fontainebleau poursuit sa progression. Plus de 1900 hectares ont été parcourus, ce qui en fait l'un des plus gros incendies depuis 20 ans dans la moitié nord de la France. 850 pompiers seront de nouveau mobilisés aujourd'hui. 2 suspects ont été interpellés selon le ministre de l'Intérieur. 59 personnes ont été arrêtées à l'échelle de la France pour des mises à feu volontaires ou accidentelles. Face aux incendies, 30 départements sont ce matin en risque élevé selon Météo France. Par ailleurs, 26 départements sont en vigilance rouge canicule, 58 en orange. Les départements en rouge se concentrent dans le centre du pays et dans le quart sud-ouest. Et 10 ans après, l'hommage aujourd'hui à Nice, aux 86 personnes décédées et aux plus de 400 blessés dans l'attentat du 14 juillet 2016 sur la promenade des Anglais. Commémoration en présence d'Emmanuel Macron, de François Hollande, de Nicolas Sarkozy et de plusieurs personnalités politiques après la cérémonie interreligieuse hier et une marche blanche dimanche. Le traditionnel défilé du 14 juillet dès 10h sur les Champs-Élysées à Paris. 25 chefs d'État et de gouvernements européens sont en tribune. Près de 7000 personnes à pied, une centaine d'avions et plus de 300 véhicules. Les Bleus ont rendez-vous avec leur destin aujourd'hui. Demi-finale de la Coupe du Monde face à l'Espagne, championne d'Europe. Coup d'envoi dès 21h et avant-match dès 20h30 sur votre radio Ici et sur ici.fr. Et puis place à la 10e étape sur le Tour de France. 166 km dans le Cantal entre Aurillac et la station du Lioran. Après une journée de repos hier.
7: Et sur Ici Azur, journée spéciale aujourd'hui pour commémorer ensemble les 10 ans de l'attentat du 14 juillet 2016 qui a fait 86 morts et plus de 450 blessés. La parole aux victimes, mais aussi à tous les acteurs de leur prise en charge. Nous sommes avec Juliette Méadel, ancienne secrétaire d'État auprès du Premier ministre chargée de l'aide aux victimes d'attentats, au micro de Sébastien Germain.
8: Bonjour Juliette Méadel.
9: Bonjour.
8: Juliette Méadel, racontez-nous votre 14 juillet 2016, vous vous rappelez où vous étiez ?
9: Je vais vous dire, je me rappelle que le matin même du 14 juillet, le matin des attentats, j'étais à côté du président de la République pour le défilé militaire à Paris. Et à ce moment-là, on savait qu'il allait lever l'état d'urgence pour terrorisme. Et il l'a fait. Et au moment où il l'a fait, je me suis dit, pourvu que le fait d'avoir levé l'état d'urgence pour cause de terrorisme ne nous expose pas à nouveau à un attentat. Et j'ai eu cette peur.
8: Vous étiez pour qu'on lève cet état d'urgence, justement ?
9: Je vais vous dire, on dit toujours qu'il faut 9 mois à un pays pour faire le deuil, entre guillemets, après un attentat. Après un attentat, au début, tout le monde a peur, regarde partout. Et puis, en fait, au bout de 9 mois, les sociologues ont démontré que on n'y pense plus trop. Bon. Et donc, quand le président de la République lève l'état d'urgence en juillet 2016, on est à peu près un peu moins de 9 mois après les attentats du Bataclan.
8: Donc, mais l'euro vient de passer.
9: Voilà, l'euro vient de passer. Et donc, on se dit, on peut un peu desserrer les taux. Et en fait, moi, j'ai peur à ce moment-là, parce que je me suis dit, Le pire, ça serait que le jour où on lève, il nous arrive quelque chose. Mais c'était de la superstition. Et le président a levé l'état d'urgence parce qu'il avait des indications qui lui permettaient de le faire. Ce qui s'est passé à Nice, c'est quand même le fait d'un acteur isolé jusqu'à ce que la justice démontre le contraire, en tout cas. Et j'étais dans le train pour Marseille quand j'ai appris cette horreur de cet attentat qui se déclenchait. Je me souviendrai toute ma vie de ces images et puis de ce que j'ai vu ensuite. C'était un théâtre d'horreur et une tristesse infinie qui s'est emparée de moi à ce moment-là, évidemment, et surtout une nécessité d'être présent pour être près des victimes, près des soignants, et puis aussi près de tous les Niçois, parce que, en fait, tous les Niçois ont été victimes, même si vous n'êtes pas touché directement, mais à Nice, tout le monde connaît quelqu'un qui a été victime de terrorisme.
8: Qu'est-ce que vous faites ?
9: La première chose dans ces cas-là, et je l'avais préparé et travaillé, c'est que je réfléchis à ce qu'on appelait projeter la cellule interministérielle d'aide aux victimes sur place. Le premier travail du ministre chargé de l'aide aux victimes, c'est d'être sur place pour pouvoir répondre aux questions des victimes qui vont venir à l'hôpital ou bien qui vont venir et qui vont errer. Et donc là, il faut ouvrir tout de suite un lieu qui s'appellera la maison des victimes, un lieu où elles auront de l'information, du soin. Et puis surtout, moi, je viens sur place et après, j'ai installé mon cabinet là-bas pour faire en sorte qu'entre la ville de Nice et l'État, il n'y ait pas de friture en ligne. Il y a eu quelques fritures en ligne, hélas, sur le plan politique, entre le maire de l'époque et le ministre de l'Intérieur. Mais du point de vue des victimes, j'avais tout de suite dit, à l'époque, c'était Pradal, monsieur Pradal qui était le maire. Je lui ai tout de suite dit que je ne voulais pas qu'il y ait de division entre nous. Et j'ai quand même eu besoin de dire à monsieur Estrosi qui s'était précipité rue Gubernatis parce qu'il y avait déjà une maison des victimes. Et j'avais dit, pas de politique dans la maison des victimes. Il ne faut pas qu'il y ait de la presse, il faut laisser des victimes.

0: L'Élysée.
1: Oui, évidemment. J'appelle Matignon, j'appelle le ministre de la Santé et je dis que j'ai besoin de pédopsychiatres, de psychologues et de renforts en moyens pour s'occuper des enfants. Et là, je dois dire que les Niçois ont été formidables parce qu'il y a eu beaucoup de bénévolat. Il y a eu de la mobilisation, par exemple, je me souviens des taxis qui ont transporté des gens gratuitement. Il y a eu du personnel de tous les services publics qui sont venus gratuitement donner de leur temps. Et puis derrière, c'est comment vous allez être défendu, quels sont vos droits et comment on va vous accompagner. Et ça, c'est du long terme.
0: Ce long terme, est-ce que selon vous, on l'a bien géré ?
1: On a tout fait pour. À partir du moment où il n'y a plus de ministre chargé de l'aide aux victimes, la prise en charge politique, elle est beaucoup moins importante parce que il n'y a plus de mobilisation au sommet de l'État. Et aujourd'hui, le bilan 10 ans après les attentats de Nice, c'est que bien sûr, nous n'oublierons jamais. Moi, je voudrais être bien certaine que les victimes de l'attentat de Nice aujourd'hui n'ont pas de difficultés d'indemnisation, qu'elles ont bénéficié de soins et qu'aucune n'a été laissée sur le bord du chemin. Pour moi, le souvenir au cœur, ça a été une mère de famille qui est venue me voir parce que son enfant était complètement prostré, mais il avait vu des choses horribles et ses 86 morts. À 22h36, je me souviens, ça restera pour moi évidemment un traumatisme. Par ailleurs, je venais d'accoucher, figurez-vous, de mon 4e enfant, donc j'étais moi-même très touchée par évidemment ce que pouvaient ressentir les gens.
0: Merci beaucoup, Juliette Méadel. Merci d'avoir été avec nous.
1: Je vous en prie. Bonne fin de journée. Au revoir.
2: Un témoignage à retrouver sur ici.fr/azure.
3: Et on vous donne aussi les principaux moments forts de cette journée de commémoration.
2: Avec le traditionnel défilé militaire à 9h, place Masséna, la cérémonie nationale d'hommage qui débutera à 18h15 pendant une heure à suivre en direct sur ici Azure, en présence notamment du chef de l'État Emmanuel Macron. Et à 22h, place à un spectacle de drone au-dessus de la baie des Anges. Et à 22h34, enfin, pour la 10e fois depuis l'attaque lancée à cette heure précise, Nice mettra en lumière les 86 faisceaux lumineux toujours depuis la promenade des Anglais. La météo, Richard.
3: Et la météo, c'est plutôt chaud, de bon matin, avec toujours cette vigilance jaune à la canicule émise par Météo France. On est le seul département du sud-est, finalement, pour l'instant, à être concerné par une vigilance jaune. Le reste de la France, finalement, est en orange, voire en rouge. Donc, on peut s'estimer chanceux. Christine, elle, est à Nice des Roulettes, quartier des Roulettes et boulevard, pardon. Et il y fait 27 degrés ce matin avec un ciel brumeux et un soleil un petit peu timide pour le moment. Cet après-midi, le soleil va vraiment vous accompagner de bout en bout de cette journée, avec pas un nuage à l'horizon, peut-être quelques petits cumulus sur le secteur du Mercantour, mais ça ne tournera pas à l'orage et des températures plutôt agréables. Ça ne sera pas trop chaud aujourd'hui, 32-33 degrés sur le Cap d'Antibes et sur le bassin cannois. On aura 33-34 degrés sur le secteur de la promenade des Anglais et en principauté de Monaco, 35 voire 36 degrés également sur la basse vallée du Var ou encore dans l'Estéron. 7h39, on prend la route avec vos difficultés et notamment sur la moyenne corniche, petit ralentissement, 5 minutes à tout casser entre les feux de Cap d'Aille et la principauté, 5 minutes en plus du temps de parcours quand tout roule parfaitement, que ce soit en gare de Nice ou en gare de Cannes. Là en revanche, seuls les TGV ont des retards. Pour les trains Zou, les trains régionaux, il n'y a pas de souci. 7h39, on reste évidemment ensemble tout au long de cette journée, 14 juillet 2026, 10 ans après l'attentat commis ici sur la promenade des Anglais. On se souvient ensemble et on vous lit également au 04 93 82 03 04 avec vos messages vocaux. Il y a Antoinette et René de Mougins qui nous en ont envoyé un et on les écoutera dans les prochaines secondes. Ce sera juste après Phil Collins, Against All Odds. Il est 7h40. Bon réveil, dans la douceur, ça va vous faire du bien.

0: Against All Odds, contre toute attente. Voilà comment on pourrait traduire ce titre de Phil Collins à 7h43. Dans les prochaines minutes, l'invité de la rédaction, Christian Estrosi, l'ancien maire de Nice, qui s'exprime pour la première fois à la radio depuis qu'il n'est plus en responsabilité à Nice. Il s'exprime ce matin à l'occasion des commémorations des 10 ans de l'attentat du 14 juillet 2016. Il était à l'époque adjoint au maire de Philippe Pradal. Rendez-vous dans les prochaines minutes pour cette interview en direct.
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0: D'autres stars et d'autres personnalités au micro d'Adrien Mangano, comme toujours pour nous raconter leur 14 juillet 2016 à Nice. Une journée spéciale que l'on vous propose à l'occasion des commémorations des 10 ans de l'attentat de la promenade des Anglais. Et comme toujours, les stars sont au micro d'Adrien Mangano.
2: Nice commémore ce mardi les 10 ans de l'attentat du 14 juillet. De nombreuses personnalités sont venues rendre hommage aux 86 victimes. Elles témoignent sur Ici Azur. On se souvient tous du discours de Michel Boujna.
3: Ce qui arrive à Nice, ce crime monstrueux, indescriptible qui a frappé ce lieu et qui a tué tant de promeneurs innocents, de familles avec leurs enfants, un jour de fête, me touche doublement. Parce que j'y suis souvent... Allez, autrefois, portant mes filles sur mes épaules, pour qu'elles puissent voir le feu d'artifice sans être bousculées par la foule. Et aussi, et surtout, parce qu'en tuant ces innocents, l'assassin a détruit, a sabré et meurtri ceux qui nous attachent, la vie.
2: Enfin, Jean Dujardin. Très attaché à Nice et sa promenade, décor sacré de son personnage Brice de Nice. La prom, c'est pour le comédien le souvenir du tournage bien sûr, mais surtout la colère. La colère pour les innocents qui ont perdu leur vie, un soir du 14 juillet 2016.
4: Ma prom à moi, elle sera toujours la prom comme on l'a connue. Ma prom à moi, c'est quand je suis en tournage, et ça m'est arrivé souvent ici, de tourner, d'aller courir, de regarder, de voir ces ondulations, de voir cette eau turquoise. C'est là, ici, à 200 mètres, on est pas loin du plongeoir et pas loin de la plage de Brice. Ma prom à moi, ce qui s'est passé, on est, je suis comme un humain, comme tout le monde d'ailleurs, effondré. Je l'étais et je le suis encore. Triste, je le suis encore. En colère, je le suis beaucoup. Mais cette colère, je la donne volontiers aux politiques. C'est à eux de bouger. Voilà, clairement. Voilà ce que je pourrais dire là-dessus.
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0: Merci à Adrien Mangano pour ses archives exceptionnelles. 14 juillet 2016, 10 ans après, dossier complet et les archives à retrouver sur notre application. Ici, dans les prochaines minutes, l'interview de Christian Estrosi en direct dans nos studios Ici Azur.
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0: 10 ans après l'attentat de la promenade des Anglais à Nice, notre émission spéciale se poursuit ce matin avec l'invité de la rédaction Julie Munch, Christian Estrosi.
8: Bonjour Christian Estrosi.
9: Bonjour.
8: Vous étiez à l'époque non pas maire mais adjoint en charge de la sécurité. Où et comment avez-vous appris ce qui se passait ce soir-là sur la promenade des Anglais ?
9: D'abord sur la promenade des Anglais où je me trouvais et où je venais de quitter la fin du feu d'artifice pour me rendre auprès d'une célèbre terrasse niçoise où je devais saluer l'artiste Bono qui se trouvait là pour le saluer dans notre ville ce soir de fête. Et au moment même où le barbare engageait sa course folle à partir de l'hôpital de Lanval, la direction de la police municipale me signalait ce véhicule fou qui rentrait dans le périmètre en dehors et qui commençait sur le trottoir sud de la promenade des Anglais à effectuer son massacre tel que aujourd'hui chacun le rappelle et le remémore à chacun.
8: On l'imagine, à ce moment-là, les informations sont assez partielles, ça vient de se produire. Comment vous avez compris, réalisé l'inconcevable ?
9: J'ai compris que nous étions confrontés à un événement qui ne pouvait relever pas simplement d'une folie, mais de quelque chose de très structuré, de très pensé. La première chose qu'on se dit, c'est que ça ne peut pas se faire tout seul, qu'il doit y avoir des complices. En même temps, tout de suite, on me dit, il se passe des choses à la Gartière, il se passe des choses place Masséna.
8: Donc vous cherchez à comprendre, mais qu'est-ce que vous ressentez à ce moment-là précis ?
9: Une horreur au fond de moi-même, surtout qu'il ne m'a pas fallu plus de 5 minutes pour me rendre dans le PC de l'hôtel de ville qui était à côté, pour qu'on me transmette les images qui me venaient du centre de supervision urbain.
8: Qu'est-ce que vous avez vu sur ces images ?
9: Et qui étaient insoutenables, et absolument insoutenables, et qui aujourd'hui encore font que m'arrive au milieu de la nuit de me réveiller et de revoir ces images au fond de moi-même. Et hélas, elles ne me quitteront jamais, mais en même temps, je savais que j'avais le devoir de porter à la fois des victimes, de porter des intervenants, d'être aux côtés des policiers, des soignants, et qu'il fallait à ce moment-là se concentrer sur une seule chose, c'était organiser la cité et surtout essayer de savoir s'il y avait des risques de généralisation dans la ville, d'autres complicités qui pouvaient prolonger cette tragédie en dehors de la promenade des Anglais.
8: Et au-delà de l'élu, comment le Niçois, mari, père de famille, perçoit les choses au plus profond de lui-même à ce moment-là ? Est-ce que vous savez, par exemple, si vos proches sont en sécurité ?
9: La première chose que j'ai le devoir de faire, c'est d'abord de m'occuper de l'état de la ville. C'est mon devoir. La deuxième, c'est de téléphoner à mes deux grandes filles, dont je ne sais pas ce soir-là où elles sont. Et je suis rassuré parce qu'elles étaient à l'extérieur de Nice, sur l'école niçoise. Et ensuite, d'aviser mon épouse que allait apparaître sur tous les écrans de France ce qu'il se passait à Nice, et que naturellement j'étais en situation d'agir sans être une victime directe.
8: En juillet 2017, dans ce même studio, on vous a senti encore très affecté, au bord des larmes. Cette émotion est-elle toujours aussi présente aujourd'hui, Christian Estrosi ? Est-ce qu'elle est la même ?
9: Il m'arrive de me retrouver chaque année à cette confrontation avec la commémoration, de rassembler les familles. Pendant 10 ans, je les ai portées. Pendant 10 ans, j'ai partagé. Il y a des gens qui viennent pour des commémorations, puis il y a ceux qui ont été en charge jusqu'à ce jour. Et il m'est arrivé quelquefois dans ce tête-à-tête avec certains qui me racontent chaque victime vivante à sa manière, son drame et sa tragédie, d'avoir une émotion au fond de moi-même et de me dire que ça pourrait être mon fils, ma fille, un de mes proches, parce que ces 10 ans, au fond, là où certains sont venus pour la première fois hier.
8: Ils n'avaient jamais trouvé le courage de venir jusqu'à présent.
9: Ou j'avais trouvé le courage, ou alors tout simplement on commençait à s'y intéresser plus institutionnellement parce que c'était la 10e commémoration. Personnellement, je l'ai vécu pendant 10 ans jusqu'à rentrer dans la tête des victimes, parce qu'on sait que si on ne rentre pas dans leur conscience. On ne peut pas comprendre. Et ça aussi, c'est quelque chose que j'ai appris des victimes. Psychologiquement, c'est quelque chose de très fort, de très puissant. Par exemple, le choix de l'œuvre de Fonda Caro. Vous avez vous-même une première idée en disant il va falloir faire un mémorial comme ceci, comme cela. Puis vous rendez compte que elles ne partagent pas toutes le même avis. J'ai préféré prendre le temps, c'est-à-dire près de 5 ans, de trouver l'unanimité pour qu'elles choisissent elles-mêmes plutôt que la précipitation.
8: Il est 7h53 sur Ici Azur. Christian Estrosi, ancien maire de Nice, est l'invité d'Ici Matin. À l'époque, vous étiez adjoint en charge de la sécurité, mais en tant que maire, vous avez connu en fait 2 attentats qui ont endeuillé Nice, le 14 juillet 2016 sur la promenade des Anglais, et le 29 octobre 2020, l'attentat de la basilique Notre-Dame, une attaque au couteau qui a fait 3 victimes, 2 drames. Comment, Christian Estrosi, on arrive à surmonter psychologiquement tout ça en étant aux responsabilités ?
9: Des tragédies, j'en ai géré même au-delà de notre propre municipalité. En tant que ministre, j'en ai géré notamment à l'outre-mer, j'en ai géré à l'aménagement du territoire.
8: Est-ce que c'est la même chose ?
9: Lorsque vous allez sur les lieux d'un séisme en Martinique.
8: C'est Nice, c'est votre ville.
9: Mais quand c'est dans votre ville et que vous avez une scène de guerre dans votre ville, naturellement, même si vous avez déjà été confronté dans votre vie à des événements durs et dramatiques qu'il a fallu organiser, gérer dans les secours. Pour moi qui suis né ici, vous savez, la promenade des Anglais, depuis ma naissance, en tout cas depuis mes souvenirs les plus lointains, je l'ai toujours connu avec des bruits de la vie. Une voiture, 2 voitures, 10 voitures,
8: Christian
9: même
8: Estrosi.
9: À 3h du matin. Et puis d'un coup, je découvre, au moment où il n'y a plus que des cadavres recouverts de draps sur la promenade des Anglais, que veut dire l'expression « silence de mort ». C'est dans sa ville quelque chose de terrifiant, et encore une fois, ces images, pendant 10 ans, je les ai partagées avec ces victimes.
8: Christian
9: Estrosi, aujourd'hui, plus
8: dit.
9: Que jamais, on a un devoir de transmission vis-à-vis d'elles.
8: Vous étiez adjoint au maire en charge de la sécurité. Justement, à propos de la sécurité, ce soir-là, le maire de l'époque, Philippe Pardal, a déclaré lors du premier procès, dire que tout a fonctionné serait une insulte à la mémoire de ceux qui ont perdu la vie, à la mémoire des victimes. Est-ce que vous êtes sur la même ligne ?
9: Oui, naturellement. C'est bien pour cela qu'on est toujours à la recherche, même si un attentat terroriste est de même nature ou d'autres natures, comme les World Trade Center à New York, le London Bridge ou le Westminster Bridge à Londres, le marché de Noël à Strasbourg.
8: Vous comprenez ces victimes qui aujourd'hui réclament des réponses et veulent un procès ?
9: Mais je les réclame aussi. Et d'ailleurs, nous étions constitués partie civile, nous-mêmes, ville de Nice, à l'époque. Ça nous avait été contesté par le parquet, alors que ça avait été admis dans un premier temps.
8: Et vous êtes cité comme témoin dans une information
9: vérité,
8: judiciaire qui est toujours en cours.
9: Chacun a besoin, nous en avons tous besoin.
8: Aujourd'hui,
9: tous besoin.
8: Je voudrais qu'on termine là-dessus, Christian Estrosi. Pour les 10 ans, il y a une cérémonie d'hommage, donc ce soir, place Masséna. Comment vous appréhendez ce moment ?
9: Avec la même douleur que la première commémoration. Je vous rappelle que j'avais déclaré la sanctuarisation avec un deuil d'un an sur la promenade des Anglais lorsque nous avons eu la tragédie de 2016 pour la requalifier. Aujourd'hui, elle n'a pas la même configuration. J'espérais que ça provoque une certaine résilience. Et ce que je trouve d'extraordinaire chez les Niçoises et chez les Niçois, c'est qu'effectivement, ils se sont réappropriés comme nos visiteurs, dont beaucoup d'ailleurs, qui sont des personnalités fortes, des chefs d'État, des artistes, et des hommes, des femmes de culture, de sport, qui ont porté ce I Love Nice dans le monde entier, qui a été même projeté sur le Corcovado à Rio de Janeiro, notre ville jumelle. Nous avons réussi à susciter cette résilience qui montre que nous sommes toujours debout et forts pour dire au terrorisme que quel que soit ce qu'il est tenté de faire un 14 juillet, jour d'une fête nationale à Nice, eh bien, nous sommes capables d'être forts parce que nous sommes rassemblés, et ce 14 juillet, aujourd'hui, 10 ans plus tard, je pense que nous avons une exigence, c'est d'être plus rassemblés que jamais.
8: Et ce message, vous le passez sur Ici Azur. Ce matin, Christian Estrosi, ancien maire de Nice, invité de la rédaction. Bonne journée.
9: Merci, bonne journée.
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0: Et avant de refaire un point complet sur le programme de ces commémorations 10e anniversaire de l'attentat de Nice, dans les studios d'Ici Azur, un petit coucou à Stéphane Bern pour l'histoire.
11: Bonjour Richard, bonjour la Côte d'Azur.
0: Alors on voyage au temps où le tutoiement devient obligatoire.
11: 1794, désormais il faut dire « tu » à tout le monde, même à vous, enfin à toi. Une révolution jusque dans les mots. Paris en deux. La scène est banale et pourtant piégeuse. Vous entrez dans une administration, vous ouvrez la bouche, réflexe poli. Bonjour, vous êtes... Erreur. À peine le vous lâché, on vous coupe. Citoyen, on dit tu. Contrôle surprise, on sort le Becherel.
12: Ouvrez vos cahiers, nous allons faire des exercices.
11: Car la révolution ne fait pas les choses à moitié. Elle s'attaque à ce qu'il y a de plus discret et de plus tenace. Les habitudes. Même l'éthique de langage passe à la guillotine. Le « vous », c'est encore l'ancien régime en embuscade. Une petite particule sonore de hiérarchie, un reste de distance sociale. Derrière ce « vous », on entend presque les perruques poudrées, les révérences, les « monsieur le marquis ».
13: Écoute, je ne te permets pas de me vouvoyer. Enfin, je ne me permets pas de me tutoyer, vous savez rien.
11: Le « tu », lui, est promu au rang d'outil politique. Court, direct, sans détour. Une manière de faire tenir en un seul mot toute l'égalité promise.
13: Je ne peux pas me tutoyer comme tout le monde, espèce d'impertinent.
11: Alors on expérimente. En 1793, la Convention encourage le tutoiement civique. En 1794, certaines administrations passent à la vitesse supérieure, obligeant le tutoiement pour tout le monde. Un point c'est tout. Le collègue, le supérieur, la belle-mère, le parfait inconnu, on se dit tu. Tu es le tutu, chapeau pointu.
14: Oh, vous, si vous avez la prétention de me donner des leçons de politesse, vous repasserez.
11: Sur le papier, une langue sans distance, où chacun se parle d'égal à égal. Mais dans la pratique, c'est plus compliqué. On ne change pas des siècles d'habitude en un décret. Puis arrive le 9 Thermidor. Robespierre chute. Et avec lui, cette tentative de réforme du langage. Aujourd'hui encore, entre tu et vous, on hésite parfois. Résultat, liberté, égalité, tutoiement. Enfin, ça dépend avec qui.
0: Et merci Stéphane Bern. Évidemment, tous nos contenus sont à retrouver sur l'application Ici, comme cette chronique Voyage dans le temps.
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0: Mardi 14 juillet 2026, il est 8h, vous écoutez Ici Azur. Actualité avec vous, Julie Munch, gravée dans nos mémoires.
8: Les souvenirs et la douleur encore ce matin dans nos cœurs d'Azuréens. L'attentat du 14 juillet sur la promenade des Anglais, c'était il y a 10 ans, jour pour jour. Mais c'est comme si c'était hier. On se souvient tous de ce soir-là, que l'on ait été présent sur place ou non. On se souvient du choc, de l'incompréhension, de l'inquiétude immense et de la douleur face à l'horreur. 86 morts, plus de 450 blessés. Face à ce souvenir, nous sommes ensemble aujourd'hui pour cette journée spéciale sur Ici Azur, pour se confier, vous donner la parole aussi, comme à Jean-Claude, ce retraité niçois n'était pas loin du drame ce soir-là. Le sexagénaire repense souvent à la nuit du 14 juillet 2016.
15: J'ai des images qui, je pense, ne disparaîtront jamais. Quand ils ont abattu le chauffeur du camion, j'étais à 100 mètres du camion. J'étais sur l'embouchure du paillon. Moi, je vois le camion foncer, je vois quand il arrête. J'entends les coups de feu de la police. J'entends les cris des gens qui courent puisqu'ils courent vers moi. J'ai des sons, des images qui sont là et qui ne partiront jamais, je crois. Des images d'horreur comme ça, on ne peut pas les oublier. Et je ne les oublierai jamais. Je n'irai pas aux commémorations, mais chaque fois que je passe, parce que je passe souvent sur le bord de mer, chaque fois j'ai des images qui me remémorent tous ces moments-là. J'essaie de les oublier. Je les partage un peu avec vous, là, aujourd'hui, mais j'en parle le moins possible. Et j'espère qu'on ne le revivra jamais.
8: Et vous aussi, vous réagissez sur notre page Facebook ce matin. Par exemple, Laurence nous écrit que jamais leur nom ne s'efface et que la paix fleurisse toujours plus fort que la haine. La parole aux Azuréens et plus particulièrement aux victimes. Elles se sont réunies avec leurs proches hier en fin d'après-midi à la Villa Masséna à Nice lors d'une cérémonie interreligieuse puisque les personnes décédées et les blessés sont de toutes confessions confondues. Yasmina est venue assister à la cérémonie. C'est une première pour cette victime de l'attentat. Elle n'a jamais osé assister à une cérémonie jusque-là.
16: Ça fait 10 ans qu'on survit malgré tout. J'ai un enfant qui a 11 ans mais qui a un syndrome post-traumatique. Et je me rends compte aujourd'hui que j'ai un syndrome post-traumatique également parce qu'on ne se rend pas compte. On se dit, on fait partie des survivants. Quelle est notre légitimité en tant que survivants ? Est-ce qu'on a le droit d'être triste, de pleurer, d'avoir de la peine? Je ne sais pas. Aujourd'hui encore, je n'en ai absolument aucune idée. Dans le regard des autres, je vois que je n'ai pas le droit. Dans mon intimité personnelle, quand je suis toute seule à la maison, je me dis que j'ai le droit.
8: Une messe commémorative s'est également déroulée hier soir à 18h30 à la cathédrale Sainte-Réparate à Nice.
0: À 8h04 et les cérémonies se poursuivent bien sûr aujourd'hui.
8: Le président de la République Emmanuel Macron fait le déplacement à Nice pour cet hommage. Mélodie Vialet, comment va se dérouler la cérémonie officielle sur la place Masséna? Elle débute à 18h15 ce soir.
17: Par une image très symbolique, l'arrivée sur la place Masséna de 43 enfants et 43 primo-intervenants. 43 plus 43, 86 en hommage aux 86 victimes de cette barbarie. Les enfants ne sont pas des victimes de l'attentat, mais des élèves niçois âgés au moins de 10 ans et choisis sur la base du volontariat. Les primo-intervenants, ce sont les premières personnes ayant secouru les victimes. Ils sont pompiers, policiers, gendarmes, membres du SAMU ou simples citoyens. Après leur arrivé, un autre symbole, des rameaux d'olivier seront déposés sur les chaises, l'olivier évoquant la paix. Le président de la République déposera une gerbe avant une minute de silence. Ensuite, la patrouille de France survolera le ciel niçois et place au discours. D'abord ceux des 4 représentants des associations de victimes. Ils ont 3 minutes chacun. Et puis Éric Ciotti, le maire de Nice. Et enfin Emmanuel Macron. La cérémonie se terminera par la Marseillaise et Nissa Labella, interprétée par le chœur de l'Opéra de Nice. Nissa Labella.
8: Cette cérémonie d'1 heure environ sera à suivre en direct sur Ici Azur depuis notre studio Place Masséna avec une émission et de multiples invités. Dès 16h, nous serons en direct à vos côtés jusqu'à 23h. Pour suivre également à 22h le spectacle de drones au-dessus de la baie des Anges et à 22h34, à l'heure précise du lancement de l'attaque il y a 10 ans, Nice mettra en lumière les 86 faisceaux lumineux, donc toujours depuis la promenade des Anglais.
0: Et précision utile, évitez autant que possible de vous déplacer en voiture aujourd'hui.
8: En fait, ce sera impossible dans une large partie du centre-ville. Privilégiez les trajets à pied ou en transport en commun, même si la circulation des bus et des trams est largement adaptée, puisque la place Masséna et la promenade des Anglais sont pratiquement sous cloche. Par exemple, la prom est totalement fermée à la circulation des véhicules du centre universitaire méditerranéen au port de Nice à partir de 16h. Si vous voulez tous les détails, rue par rue, heure par heure, vous allez sur le site de la mairie et sur Ici Azur.
0: Azur.fr. Et il n'y a pas qu'à Nice que ce 14 juillet est très particulier.
8: Oui, cet attentat, il a touché tous les Azuréens, en fait, par son horreur, mais aussi parce que ce soir-là, des habitants de toutes les Alpes-Maritimes ont assisté au feu d'artifice à Nice, et notamment à des habitants de la Trinité. La Trinité, où un hommage est du coup rendu aujourd'hui à 11h, suivi d'une cérémonie au Monument aux Morts. C'était une évidence pour le maire Ladislas Polski.
18: Tous les habitants de ce territoire, qu'ils habitent Nice ou toutes les communes de la métropole, du département, ont vécu dans leur chair cet attentat. Beaucoup avaient eu l'idée d'aller regarder le feu d'artifice ce jour-là, où ils y avaient assisté l'année d'avant. Ça fait partie pour nous tous de notre mémoire collective. Et donc, évidemment, il y a quelque chose de particulièrement important de nous associer à cette commémoration et de le faire aussi en célébrant notre fête nationale et les valeurs de notre pays, ces valeurs qui nous rassemblent autour de la liberté, de l'égalité, de la fraternité, de la laïcité et qui guident notre peuple dans l'histoire. crois qu'il est particulièrement important de commémorer à la fois la mémoire des victimes, mais aussi simultanément les valeurs de notre pays.
8: Et la ville de Cannes rend aussi hommage aux victimes. Elle décale son feu d'artifice à 23h au lieu de 22h, comme c'est l'usage lors du Festival d'art pyrotechnique. Et il y a un moment de recueillement qui est prévu juste avant.
0: Et en fait, c'est le monde entier qui rend hommage à Nice aujourd'hui.
8: Puisque ce soir, c'est aussi la demi-finale de la Coupe du Monde de football, hasard du calendrier, France-Espagne. Et la FIFA accepte qu'une minute de silence se tienne avant le coup d'envoi pour rendre hommage donc aux victimes. Le coup d'envoi est à 21h. On passe au reste de l'actualité et on vous révèle ce matin qu'un Antibois est mis en examen pour viol et agression sexuelle sur 3 victimes mineures. Cette mise en examen fait suite au réexamen, vous savez, de toutes les plaintes pour agression sexuelle sur mineurs suite à l'affaire Liana. Et enfin, on termine par cette bonne nouvelle pour les habitants de la Vésubie et de Val-de-Blore. Le bus d'été est désormais accessible aux habitants de la vallée sans réservation préalable, selon les places disponibles. Et depuis ce week-end, si vous avez plus de 65 ans, vous pouvez demander votre abonnement gratuit. Il sera actif en septembre.
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8: Et donc la météo, Richard, de ce 14 juillet.
0: Avec toujours de la chaleur et du soleil. Vigilance jaune à la canicule pour l'instant, on ne passe pas à l'orange et c'est déjà pas mal, des températures matinales assez chaudes. Hein. On relève déjà 26-27 degrés sur l'ouest du département, notamment sur le secteur de Mont-de-Lyon, on a 27-28 degrés hein, déjà sur la métropole Nice-Côte d'Azur, notamment au niveau de l'aéroport de Nice ou encore dans la baie de Villefranche. Cet après-midi, ça grimpera au-delà des 30 degrés. On aura 33 degrés sur le secteur de Saint-Jean-Cap-Ferrat. On ira même au-delà des 34 degrés à Cap-d'Aille ou encore du côté de Menton. Et sur le secteur de Saint-Étienne-de-Tinée ou dans les Hautes-Vallées de manière générale, on aura entre 15 et 20 degrés. 8h09 sur la route, quelques difficultés, notamment si vous êtes sur la moyenne corniche Cap-d'Aille pour rejoindre la principauté de Monaco. En tout, vous rajoutez 5-10 minutes de temps de parcours supplémentaire, mais partout ailleurs, c'est exceptionnellement calme. C'est normal, c'est un 14 juillet. À 8h10, la musique tout de suite, c'est celle d'Alain Souchon avec Le Baiser et on se retrouve dans les toutes prochaines minutes pour continuer de partager vos mots, notamment vos messages vocaux au 04 93 82 03 04.

0: Alain Souchon en musique à 8h13. Une journée si particulière qui marque le 10e anniversaire de l'attentat de la promenade des Anglais à Nice. On n'oublie pas ses 86 anges, plus de 400 blessés et toutes les commémorations officielles prévues pour cet après-midi, avec notamment la venue de la patrouille de France, le président de la République, le concert philharmonique, l'allumage des 86 faisceaux lumineux. Tout cela, ici à Azur, va vous le faire vivre au plus près, en direct tout au long de cette journée et dès 16h au cœur de l'événement Place Masséna et un petit peu partout dans le centre-ville de Nice.
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0: 8h15, c'est pas vrai, le rendez-vous anti-arnaque avec vous, Valentin Bertrand. Vous nous alertez sur la multiplication de ces fameux faux QR codes.
3: Ces carrés remplis de points blancs et noirs qu'on scanne avec nos téléphones quasiment par réflexe. Nous sommes aujourd'hui 2/3 à les utiliser régulièrement, selon l'éditeur d'antivirus McAfee. D'ailleurs, ils sont partout, ou presque, sur les tables des restaurants, les prospectus, les bornes de location de vélos. La plupart sont bien pratiques, il suffit de les passer sous l'objectif du smartphone pour arriver directement sur un site internet. Et c'est justement la faille dans laquelle s'engouffrent les escrocs, nous emmener où bon leur chante. Exemple, aux horodateurs ou aux bornes de recharge pour voitures électriques. Des automobilistes ont été dupés en pensant régler leur stationnement ou leur plein en ligne. Ils viennent en fait de dépenser leur argent sur un site frauduleux en y laissant au passage leurs coordonnées bancaires. C'est ce qu'on appelle le phishing.
0: Et alors, comment est-ce qu'on peut finalement repérer ces fameux QR codes, ces faux QR codes surtout, Valentin ?
3: Premier test avant de scanner, il faut toucher le panneau. Si vous trouvez une étiquette collée à l'emplacement du QR code, c'est peut-être qu'un escroc est passé par là. Le vrai code se trouve sûrement juste en dessous. Autre précaution, toujours bien lire l'adresse du site où vous atterrissez. Les pages sécurisées commencent forcément par HTTPS. S'il n'y a pas le S, prudence. Même chose si le site vous demande, sans trop comprendre pourquoi, de télécharger une application. Dans le doute, mieux vaut le faire à l'ancienne. Ouvrez votre moteur de recherche et cherchez le site par vous-même. Et si vous êtes déjà passé au paiement, le temps est compté pour appeler votre banque et bloquer votre carte bleue.
0: Merci Valentin Bertrand. Et puis, si vous avez vous aussi d'autres arnaques à nous signaler, n'hésitez pas. ici.arnaque@radiofrance.com. 8h15, en ce 14 juillet 2026, on continue d'entendre et d'écouter celles et ceux qui ont vécu l'horreur, ce traumatisme du 14 juillet 2016, avec notre authentique du jour consacré à Virginie Rampal-Rocher, chirurgienne d'astreinte en orthopédie pédiatrique à l'hôpital de Lanval à Nice. Elle était d'astreinte ce jour-là et on l'entendra dans les toutes prochaines minutes au micro d'Alia Zegaoula. Ce sera juste après ce message d'espoir chanté par John Lennon. Imagine, 8h16.

0: Imaginez vivre le monde en paix, chanté par John Lennon. Imagine à l'instant, 8h19, vous écoutez ici Azur.
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0: Un portrait d'authentique, comme chaque matin, à cette heure-ci consacrée aujourd'hui au 14 juillet 2016. Cette nuit-là, le professeur Virginie Rampal-Rocher, chirurgienne et d'astreinte en orthopédie pédiatrique à l'hôpital Lanval de Nice, sur la promenade des Anglais, Alias Egaoula l'a rencontrée et elle commence par se définir en trois adjectifs.
2: Cartésienne, organisée et positive. C'est très marqué dans ma mémoire. Je reçois un coup de fil sur mon téléphone portable de l'interne qui était en poste aux urgences, donc, qui me dit « Il se passe quelque chose, on ne sait pas bien quoi, il y a une histoire de camion, on a un enfant qui est arrivé, il y en a d'autres qui arrivent, on déclenche le plan blanc. » Dans la voiture, je mets la radio et j'entends « Attentat, camion, blessé sur la prom » et je comprends ce qui s'est passé.
3: Quelle est la première chose que vous voyez ou la première sensation quand vous arrivez à l'hôpital Lanval?
2: Déjà sur la route, en fait, c'était un peu particulier parce que donc pour arriver du centre-ville vers l'hôpital Lanval, bah il y avait des gens qui couraient partout dans la rue, à contresens, partout dans tous les sens. Les gens essayaient d'échapper au bord de mer. Je suis montée dans la cellule de crise qui était au 8e étage, où en fait on avait zéro info de rien puisqu'il était encore très tôt. D'abord on a eu tout qui est arrivé, c'est-à-dire des enfants un peu, mais malheureusement les premiers qui sont arrivés pour la plupart étaient décédés. Et puis il y a des adultes qui sont arrivés parce que c'était l'hôpital de proximité. En fait ils ont traversé la rue, ils en étaient là. Hein. Donc je pense que dans les urgences il y avait autant d'enfants que d'adultes qu'il a fallu transférer ensuite. Alors il y avait aussi ce côté très difficile des familles qui cherchaient leurs proches et puis des enfants qui parlaient pas français. Un enfant pour qui au début on n'avait pas de famille. Un enfant qui était là avec sa maman hospitalisée à Pasteur dans un état très grave et qui était un enfant qui n'habitait pas du tout ici. C'est des choses complètement différentes qu'il a fallu gérer. Et je pense que on s'est aperçu, suite à cet attentat, que des enfants pouvaient être touchés. C'est vrai qu'il y avait déjà eu des attentats en France, mais qui, pour la grande majorité, touchaient des adultes. Sauf que là, ce soir-là, il se trouve qu'il y avait beaucoup d'enfants parce que c'était une fête populaire familiale.
3: C'est le monde des adultes qui fait irruption dans l'univers des enfants, en fait. C'est le grand écart.
2: Complètement. Et je pense que pour certaines personnes, pour qui la vie professionnelle était vraiment orientée vers la pédiatrie, par choix complètement depuis le départ, c'est extrêmement choquant de se retrouver dans un monde d'adultes, avec des patients adultes aussi à prendre en charge, puis avec des blessures effectivement qu'on n'a pas du tout l'habitude de voir chez l'enfant.
3: En tant que maman et soignante à l'hôpital Lanval, dans ce contexte du 14 juillet, comment on fait en fait pour ne pas être débordée, pour ne pas projeter?
2: Alors, on est dans notre rôle professionnel. Même si les patients qu'on prend en charge, on s'en occupe comme si c'était nos propres enfants. On est par contre très habitué à avoir la tête froide et à décider sans que les affects prennent le dessus.
3: On vous sent posé, clair, presque en là quand vous parlez, 10 ans après, dans la gestion. Comme vous êtes au quotidien, dans le métier, j'imagine, jamais vous vous êtes senti dépassé, rattrapé par ce que vous aviez vécu cette nuit-là?
2: Pas vraiment pour ma part. Je pense que ce ressenti est très différent pour les gens dans l'hôpital. J'ai pas l'impression d'avoir eu dans ces 10 ans de périodes plus difficiles que d'autres. Peut-être du fait de mon histoire personnelle, peut-être du fait aussi que j'ai essayé d'être active dans cette nuit-là et que du coup j'ai eu le sentiment que je n'aurais rien pu faire de plus. Bien sûr que 10 ans après, on peut se dire ah bah oui, on aurait pu mieux organiser ça, mieux machin. À ce moment-là, on a fait tous ce qui nous paraissait être la bonne réponse, la bonne solution. Et moi, ça me suffit pour me sentir bien, de me dire que on a fait tout ce qu'on a pu. Et
3: comment vous appréhendez là ce 14 juillet 2026?
2: Je ne veux pas voler le deuil à ceux qui ont besoin, pour qui c'est quelque chose de direct. Pour moi, ça n'a pas été le cas. J'ai fait ce que j'ai pu, comme je pense tous les gens de cet hôpital. Et se dire qu'il ne faut jamais que ça se reproduise, ça c'est évident. L'histoire est faite pour se rappeler, pour ne pas réitérer les mêmes choses. Hein. Donc ça, c'est absolument capital.
0: Le professeur Virginie Rampal-Rocher d'astreinte à Lanval, la nuit du 14 juillet 2016. D'autres portraits, d'autres témoignages tout au long de cette journée, notamment entre 9h et midi tout à l'heure. Et d'ailleurs, on vous invite à toutes et tous à nous écrire des petits mots sous le post Facebook à la date du jour sur notre page Ici Azur ou au 04 93 82 03 04 sur le WhatsApp d'Ici Azur également. D'ailleurs, on a reçu un vocal d'Antoinette et de René du côté de Mougins.
4: Bonjour, Ici Azur. Voilà, c'est Antoinette de Mougins. Voilà, je voulais rendre un hommage aux victimes de l'attentat du 14 juillet. Ainsi qu'à leur famille, je suis très, très touchée pour cet hommage. Et puis, de tout cœur avec vous et avec tout notre amour et notre compassion. Merci beaucoup et bonne journée.
0: Merci à Antoinette, évidemment, et merci à vous qui jouez le jeu. Vous êtes très nombreux, particulièrement nombreux même à réagir ce matin sur Facebook notamment. Alors n'hésitez pas, continuez à le faire, et tout au long de cette journée particulière des 10 ans de l'attentat de Nice sur la promenade des Anglais, eh bien on va la passer ensemble plus que jamais. Ici Azure, votre radio locale, à vos côtés. La musique de Marc Lavoine et de Bambou, Dis-moi que l'amour, histoire de chanter un petit peu malgré tout dans cette journée.
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0: Marc Lavoine avec Bambou. Dis-moi que l'amour, l'amour plus fort que tout, particulièrement aujourd'hui, avec cette journée toute particulière, 14 juillet 2026, 10 ans après l'attentat à Nice. Eh bien, on est là tout au long de cette journée pour vous accompagner avec les commémorations officielles, une émission spéciale à vivre dès 16h. Mais dès 9h, on attend vos appels également au 04 93 82 03 04.
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0: Une journée toute particulière également avec les archives d'Adrien Mangano en compagnie de stars.
4: 2016-2026, 10 ans déjà des attentats de Nice, un 14 juillet. Nombreuses ont été les personnalités qui sont venues rendre hommage aux 86 victimes, comme Julien Clerc, qui, à la demande des familles des victimes, est venu interpréter la chanson Utile, accompagnée sobrement au piano par Alain Lanty. Les mots de la chanson Utile ont résonné ce jour-là sur la colline du château.
5: 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Me disaient des Chiliens, bras ouverts, poings serrés.
4: Julien Clerc, Utile, c'est une magnifique chanson que vous avez interprétée juste après le discours d'une femme. Un discours très émouvant.
6: C'était merveilleux ce discours, mais enfin très lourd. Et passé après, je dois vous dire que c'était impressionnant et très, sur le plan émotionnel, très fort. Voilà, mais ça restera comme un des grands souvenirs de ma vie.
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4: Lorsque Michel Drucker a su que nous allions organiser une journée dédiée aux 10 ans des attentats de Nice, il a souhaité être à nos côtés sur ICI Azur. Nice est une ville qui lui est très chère. Et le souvenir des victimes restera présent à jamais dans son cœur.
7: C'était une tragédie qu'on a tous vécue. Ça a marqué l'histoire de Nice. Bien entendu, j'aurais une pensée pour tous ceux qui ont vécu ce drame, qui sont plus là, qui sont handicapés. Et les familles vivent encore douloureusement tout ce qui s'est passé. Et malheureusement, comme l'a chanté si bien Léo Ferré, avec le temps, tout s'en va. Non, tout ne s'en va pas. Les douleurs qu'on a eues, les drames qu'on a connus dans sa vie, dans sa chair, dans la chair de ceux qu'on a mis, s'en va pas. Voilà. Donc j'aurai une grande pensée pour eux et tous ceux qui ont vécu cette tragédie.
4: 2016-2026, journée spéciale aujourd'hui sur ICI Azur.
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8: 600 pompiers, 2 nouveaux mobilisés aujourd'hui sur l'incendie en forêt de Fontainebleau. Les flammes ont déjà parcouru plus de 1900 hectares. C'est l'un des plus gros incendies depuis 20 ans dans la moitié nord de la France. 2 suspects ont été interpellés selon le ministre de l'Intérieur. 59 personnes ont été arrêtées à l'échelle du pays pour des déclenchements volontaires ou accidentels d'incendie. À Caen, la fin de cette 3e vague de canicule. 26 départements sont en vigilance rouge ce matin. 58 sont en orange. Les départements en rouge se concentrent dans le centre du pays et dans le quart sud-ouest. Une cérémonie d'hommage en présence d'Emmanuel Macron et des anciens présidents de la République, suivie d'un spectacle avec plus de 2000 drones, puis 86 faisceaux de lumière braqués vers le ciel. L'hommage aux victimes de l'attentat de Nice. 10 ans après, 86 personnes avaient perdu la vie. Il y avait eu plus de 400 blessés. Et début à 10h ce matin du traditionnel défilé du 14 juillet, avec en tribune Emmanuel Macron accompagné de 25 chefs d'État et de gouvernements européens. Sur les Champs-Élysées, 7000 personnes vont défiler à pied, ainsi qu'une centaine d'avions et plus de 300 véhicules. C'est un peu la finale avant l'heure. France-Espagne en demi-finale de la Coupe du Monde ce soir dès 21h. 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Avant match à partir de 20h30. Et puis le Tour de France, 10e étape aujourd'hui. Après la journée de repos hier, les coureurs sont dans le Cantal, 166 km entre Aurillac et Le Lioran.
9: Et dans l'info d'ici, cette émotion que nous vivons ensemble ce matin sur ICI Azur, 10 ans après l'attentat de la promenade des Anglais à Nice, vous allez entendre le témoignage de Céloi. Elle a perdu sa sœur le soir de l'attentat et s'occupe maintenant avec son beau-frère de ses deux neveux qui n'ont plus de maman. C'est la première fois qu'elle raconte son histoire. Elle le fait pour ICI Azur, mais aussi pour toute sa famille. Elle nous raconte d'abord son tragique 14 juillet 2016.
10: Donc ce soir-là, on va se promener sur la promenade des Anglais. Et donc après le feu d'artifice, je dis à mes sœurs que je rejoins un couple d'amis. Donc j'ai eu cette chance-là. On marchait avec mon mari, il se passe ce qui se passe, il y a une grosse agitation, on ne comprend pas. On a très peur avec mon mari. J'étais avec ma petite fille de 4 ans à ce moment-là et mon mari. Je cache ma fille dans un conteneur de poubelle pour pas qu'elle soit blessée. On se cache derrière le conteneur de poubelle avec mon mari. On attend et après il y a des personnes qui, du haut d'un immeuble, Course à Léa, qui nous appellent et qui nous disent « Venez monter chez nous, montez très rapidement ». Et on se pose dans leur salon. J'oublierai jamais, je suis jamais repartie chez ces personnes-là parce que j'en suis incapable. Et on se pose, on éteint la lumière et on attend. On attend une bonne demi-heure. Je pense énormément à mes sœurs, sauf que je reçois rapidement un appel de mon grand frère. Il me dit, j'ai eu Ada, mais j'ai pas eu Alja. Je laisse ma fille à mon mari et je lui dis, il faut que j'aille voir Alja, pourquoi elle répond pas. Et je vais vers la promenade des Anglais et je deviens folle. Je parle violemment et aux gendarmes, aux policiers qui ne veulent pas me laisser entrer sur la zone du crime. Donc ma sœur avait 4 enfants. Elle était avec ses 2 filles ce soir-là et ses 2 filles étaient en vacances avec mes parents. On est tous là, mais Alja ne répond pas. Il y a Lanval qui nous appelle et qui nous dit « Inès est blessée, sa fille, venez la récupérer. » « Inès, tu étais avec maman, qu'est-ce qui s'est passé ?»« Je ne sais pas, elle ne parle pas. » Elle a 9 ans. On fait le tour des hôpitaux et pendant 3 jours, c'est la dégringolade. On fait des vases affiches avec la photo de ma sœur. Qui aurait pu voir ma sœur ? On reçoit un appel de la maison des victimes. On vous appelle pour Alja Bouzaouit, on a des renseignements. J'y vais avec son mari et sa fille Asia de 18 ans, et ma sœur. On est reçu dans un bureau tout blanc, où on est reçu par une enquêtrice qui nous annonce avoir retrouvé Alja et qu'elle est finalement décédée le 14 juillet. Je vois ma famille s'effondrer et je comprends rien. Mais je sais qu'à l'intérieur de moi, mon cœur il s'est déchiré, c'est le muscle qui s'est déchiré parce que... Je me suis dit, mais comment je vais annoncer la mort de ma sœur à mes parents, l'aînée, celle qui nous a toujours unis, celle qui nous a toujours appelés. C'est ma grande sœur qui appelle ma mère et j'entends le cri de ma mère. Ce jour-là, 3 jours après la mort de ma sœur, mon père fait une crise cérébrale. Et là, à ce moment-là, j'ai perdu ma sœur, mais j'ai également perdu mon père. Car après cette crise cérébrale, mon père est atteint d'Alzheimer. Je pense qu'il n'a pas pu l'accepter. Il a perdu toute conscience. Et toute envie de vivre à la mort de sa fille. Je le raconte maintenant, ça fait 10 ans. 10 ans qu'on survit avec ma famille. 10 ans que j'essaie à mon niveau d'épauler mon beau-frère. Il a complètement tout abandonné également. Il savait pas comment faire avec ses 4 enfants. Finir de cette façon, c'était impossible pour lui. Elle a été massacrée, comme je dis, face à ses enfants. Parce que Inès n'a jamais voulu parler. Mais elle a vu sa mère se faire assassiner. Et jusqu'à ce jour, elle ne le raconte pas. Elle le savait, on cherchait ma sœur, mais elle ne l'a jamais raconté. Et elle, jusqu'à ce jour, elle ne le veut pas. J'ai fait une délégation d'autorité parentale pour adopter mes neveux et aider mon beau-frère à éduquer mes neveux. Parce que je me dis que, en tant que maman, si je pars, la première chose à laquelle je pense, c'est mes enfants, forcément. J'ai envie qu'elle sache qu'elle peut partir l'esprit tranquille et qu'à mon niveau, je ne la remplacerai jamais. Je suis là pour son mari et ses enfants. Et que depuis qu'elle est partie... On n'a jamais fait aucune réunion de famille. On ne sort plus ensemble. On ne fait plus ces voyages ensemble. Et il n'y a plus ce goût de vivre. 10 ans après, j'ai envie de l'expliquer. C'est peut-être le moment. 10 ans après, ses enfants et son mari sont enfin prêts à être présents à l'hommage. Et je suis contente. Je vais assister avec eux à cet hommage afin qu'ils puissent prendre conscience qu'elle est bien.

0: ou morte. Alors j'ai mis sa photo et forcément j'ai mis sa dernière photo et ma sœur était voilée. Et j'ai mis mon numéro de téléphone. J'ai eu énormément de messages de soutien d'anonymes. Mais ce que j'ai reçu et les appels que j'ai reçus m'ont fait énormément de mal. On m'a souhaité qu'elle soit décédée et fais-toi petite, c'est à cause de vous. J'ai découvert le racisme en étant victime d'actes de terrorisme. C'est fou, c'est fou. Et ça m'a complètement anéantie parce que c'était le moment où j'étais le plus bas. Donc je me suis fait petite. Ils ont réussi à un moment, ils ont réussi. Il m'a fallu du temps, mais pour mes neveux, pour qu'ils comprennent qu'il faut avancer. Et après 10 ans où on a subi, où on a essayé de faire comme on pouvait, je voudrais qu'ils volent de leurs propres ailes et qu'ils aient cette envie de vivre. Et ce serait ma plus belle bataille et prouver mon amour envers ma sœur. Je suis tombée enceinte à la mort de ma sœur. J'étais enceinte et je l'ai appelée Ciara, là où on a enterré ma sœur en Kabylie. Après Ciara. Je ne savais pas que j'étais enceinte. Je suis tombée enceinte de Camilla, qui est née le 30 juin, le jour de l'anniversaire de ma sœur. Donc, il y a tout qui... Ouais, 30 juin. C'est-à-dire que maintenant, quand on fête l'anniversaire de Camilla, on fête le non-anniversaire de Alja, qui aura éternellement 42 ans. Il y a des hasards comme ça. C'est lourd, hein. Donc, j'ai toujours des petits messages d'anniversaire de Camilla, de mes sœurs, et... joyeux anniversaire à toi, Alja, et à toi, Camilla.
1: Et ce matin, ici, Azur remercie infiniment Céloi de nous avoir confié sa tristesse, son émotion, et toute l'équipe d'ici, Azur adresse son soutien aux 86 victimes de l'attentat, aux plus de 450 blessés. Et nous sommes à vos côtés ce matin pour nous souvenir et être ensemble, hein, plus que jamais, pour cette journée si spéciale, rythmée par les commémorations. Dans une demi-heure, le début du défilé militaire Place Masséna. Puis à 18h, on le rappelle, hein, le début de l'hommage national en présence d'Emmanuel Macron. À suivre en direct sur Ici Azur, émission spéciale jusqu'à 23h. La météo, Richard.
2: Bah, pas évidente, cette météo, avec du soleil, avec de la chaleur, avec un ciel légèrement voilé aux premières lueurs du jour qui est en train de se dégager, des températures que vous pouvez évidemment nous partager. Comme tout ce que vous souhaitez, finalement, ce matin, vous pouvez nous écrire des petits mots pour commémorer, finalement, ce qui s'est passé il y a 10 ans avec une journée spéciale. Évidemment, on vous attend pour vous lire, pour vous écouter également sur le WhatsApp au 04 93 82 03 04. Et puis, à partir de 9h, c'est Mario qui vous accueille pour votre émission spéciale en compagnie de Jean Reno. Mario vous accueille au 04 93 82 03 04. La météo, j'y reviens, avec du soleil cet après-midi et des températures qui grimperont jusqu'à 35 degrés dans la basse vallée du Var ou encore dans le haut pays grassois. 8h39 également sur la route. Avec vous sur le secteur de Monaco, lorsque vous arrivez en Principauté, ça coince un petit peu, tout comme depuis Cap d'Ail, tout comme lorsque vous arrivez de Roquebrune-Cap Martin. Sinon, partout ailleurs, tout est fluide. Et on va évidemment rester tout au long de cette journée ensemble pour vous accompagner jusqu'à tard ce soir, jusqu'au moment où les 86 faisceaux vont illuminer le ciel de la Côte d'Azur. En attendant, c'est Jean-Jacques Goldman avec Sirima qui nous accompagne là-bas.

0: Sirimain avec Jean-Jacques Goldman et ses mots là-bas, 8h44. J'avais envie de vous lire également les mots de Laurence qui nous a écrit sur la page Facebook d'Ici Azur. 10 ans ont passé, mais la nuit de Nice résonne encore dans nos cœurs. À celles et ceux que la violence a arraché à la vie, nous offrons notre silence, notre mémoire et notre lumière, que jamais leur nom ne s'efface et que la paix fleurisse toujours plus fort que la haine. 8h44, merci pour vos mots. Et évidemment, on va continuer de se partager tout cela et on a envie de vous entendre aussi de vive voix, alors soit par WhatsApp, des messages vocaux, tout simplement, soit vous nous passez un petit coup de fil. C'est Mario qui vous accueille au standard d'Ici Azur pour cette journée de commémoration, 10 ans après l'attentat de Nice.
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0: Et on va faire du vélo tout au long de cet été, puisque c'est le retour du Tour de France hein, sur la Côte d'Azur dans un petit peu moins d'un mois. Bonjour Camille Boyardi-Franchi.
3: Bonjour Richard.
0: Alors on file où aujourd'hui ?
3: Aujourd'hui, on change de décor pour une immersion totale dans le rouge flamboyant de l'Estérel. Je vous propose en effet une boucle gravel sur petit chemin de 25 km au départ de Théoul-sur-Mer. C'est un véritable paradis pour ceux qui aiment quitter le bitume.
0: Mais alors, l'Estérel en gravel, ça doit quand même être une expérience assez sauvage, non ?
3: Dès le début, on va quitter le bord de mer et on entre dans un autre monde. Ce massif est une merveille géologique avec des formations rocheuses volcaniques d'un rouge ocre qui contraste violemment avec le vert profond des forêts de pins et de chênes. Le terrain là, il va être varié. On va débuter de Théoul donc et ensuite on va directement entrer dans le vif du sujet sur la piste de mineurs qui offre de belles portions gravel et des vues mer à couper le souffle. Surplombant la corniche d'or, on enchaîne par la piste des trois cols et celle des œufs de bouc. Et là, c'est à nouveau des vues panoramiques. On va passer du terracotta vif au bleu profond de la mer, en passant par le vert vieilli d'épinette. C'est un régal. Mais sachez tout de même que l'on va alterner les montées et les descentes, mais aussi des pistes forestières roulantes, des sentiers beaucoup plus accidentés et techniques qui vont demander une bonne maîtrise de votre vélo. C'est en somme un itinéraire exigeant avec des pourcentages qui peuvent être surprenants, mais la récompense est partout. Pour le retour, nous suivrons la ligne magique enchaînant le col de Notre-Dame, le col de Théoul, puis la piste des Saoum vers Notre-Dame d'Afrique. Et ce qui va vraiment pour moi rendre cet endroit magique, c'est cette sensation de solitude absolue à seulement quelques kilomètres de la Côte d'Azur. On va rouler sur des routes forestières interdites aux voitures, où le seul bruit est celui de vos pneus qui crissent sur la terre rouge. C'est l'essence même du gravel, l'exploration sauvage, le goût de l'effort et un panorama à couper le souffle à chaque sommet franchi. Vraiment, ce sera une sortie qui va laisser des traces.
0: Merci beaucoup Camille. Évidemment, tous vos itinéraires à vélo dans les Alpes-Maritimes sont à retrouver sur notre application ici.
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0: Et à 8h47, on vous propose 3 infos pratiques, locales et surtout utiles pour ce mardi 14 juillet.
5: Avec les commémorations des 10 ans de l'attentat de Nice, il y a pas mal de fermetures de routes.
0: Et oui, notamment les interdictions de circuler durant le défilé militaire. Ça, c'est ce matin. Et puis à partir de cet après-midi, 16h, c'est finalement tout le centre-ville niçois, entre la promenade des Anglais et le port, qui sera complètement bouclé. Ça risque d'être très compliqué.
5: Et il y a aussi des perturbations sur les transports en commun ?
0: Oui, tout à fait. Notamment le tram déjà... ce matin, le service partiel sur la ligne dès 7h et jusqu'en fin de matinée entre Henri Sapia et Gartière, puis dans le secteur entre Pasteur et Garibaldi. Et pour les piétons, là aussi, notamment la chaussée sud de la promenade des Anglais sera inaccessible à partir de 16h.
5: Donc ça, c'est pour la commémoration à Nice, mais il y en a aussi une à la Trinité.
0: Oui, où un hommage est rendu ce matin à 11h, suivi d'une cérémonie au monument aux morts.
5: Et les festivités aussi pour ce 14 juillet à Cannes.
0: À 23h, c'est la baie de Cannes qui s'illumine avec le feu d'artifice du Festival d'art pyrotechnique, célèbre festival. Un moment de recueillement est également prévu avant le début du feu d'artifice, en hommage évidemment aux 86 victimes, aux centaines de blessés et en soutien à leurs familles.
5: Et d'autres idées de sortie sont à retrouver sur notre agenda en ligne et dispo sur l'appli ici.
0: Et puis tout au long de cet été, vous avez également rendez-vous avec Valérie Castera des éditions Gileta pour l'ABCDR de la Côte d'Azur. Aujourd'hui, la lettre M. M comme un célèbre peintre.
3: Quand j'ai compris que chaque matin, je reverrai cette lumière, je ne pouvais croire à mon bonheur. Cette phrase d'Henri Matisse résume parfaitement son histoire avec Nice. Une histoire d'amour qui a commencé par une bronchite. Car en 1917, Matisse arrive à Nice pour se soigner. Rien de très glam. D'autant que son premier mois sur place est marqué par une météo mais épouvantable, mais désastreuse. On imagine le peintre prêt à refaire sa valise lorsqu'un matin, oh, enfin, le soleil apparaît, la baie s'embrase de lumière, la mer scintille et Matisse est tout simplement conquis. Il était venu pour quelques semaines. Il restera près de 40 ans. Pourtant, rien ne le prédestinait à devenir l'un des plus grands artistes du XXe siècle. Jeune clerc de notaire dans le Nord, il découvre la peinture pendant une convalescence grâce à une petite boîte de couleurs offerte par sa mère. Comme quoi certains attrapent un rhume, lui a attrapé une vocation. À Nice, Matisse développe une véritable obsession. La lumière. Il change régulièrement d'adresse, cherchant toujours la fenêtre parfaite, le balcon idéal ou le rayon de soleil le mieux placé. Aujourd'hui, on parlerait peut-être d'un influenceur à la recherche d'un meilleur spot. Lui, on a fait des chefs-d'œuvre. Pendant la Seconde Guerre mondiale, réfugié à Nice, il invente une nouvelle façon de créer. Armé de simples ciseaux, il découpe des formes colorées qui donneront naissance au célèbre gouache découpé. Peu d'artistes peuvent se vanter d'avoir bouleversé l'histoire de l'art avec seulement du papier, une paire de ciseaux et de la peinture. De retour au Regina, à Cimiez, il réalise ses dernières œuvres majeures. Il dessine même une affiche pour promouvoir Nice. On pourrait dire qu'il fut l'un des premiers ambassadeurs touristiques de la Côte d'Azur. Ses tableaux donnaient déjà envie au monde entier de découvrir Nice. Lorsqu'il disparaît, en 1954, la ville perd un immense artiste. Mais elle conserve ce qui l'avait séduit au premier regard. Cette lumière unique qui, un matin de 1917, lui a fait oublier sa bronchite et probablement son billet de retour.
0: L'ABCDR de la Côte d'Azur, grâce à Valérie Castera aux éditions Gileta. Vous pouvez d'ailleurs vous le procurer, cet ABCDR. Il existe également en format livre. 8h52. Il y a 9 ans, jour pour jour, la première commémoration de... Non, il y a 10 ans, jour pour jour, la première commémoration de l'attentat de Nice avec Calogero qui était venu interpréter un titre, Les Feux d'Artifice. On vous propose de le réécouter, ce titre. Là, tout de suite, maintenant, à 8h52. Belle matinée. Merci d'être avec nous en cette journée si particulière.

0: avec ces feux d'artifice que l'on vous propose de bon matin sur ICI Azur. Merci d'avoir passé ces quelques heures en notre compagnie. Évidemment, cette journée n'est pas près de s'arrêter puisqu'on va vous accompagner tout au long de ces commémorations. Et Sébastien Germain de la rédaction d'ICI Azur, bonjour.
1: Bonjour.
0: Vous souhaitez nous expliquer finalement pourquoi... Qu'est-ce qu'elle avait de particulier, cette chanson?
1: On s'en rappelle, premier hommage, on est en 2017 et c'est Émilie Petit-Jean qui est alors présidente de Promenade des Anges et qui justement va contacter Calogero parce que son Romain, qui aura 4 ans et demi à jamais, et bien son Romain, il adorait cette chanson, c'était la chanson qu'il chantait en permanence dans la voiture avec Émilie. Et Calogero accepte et vous l'avez passé ce matin, Calogero va s'interrompre pendant cette chanson. Avec quelques applaudissements.
0: Évidemment, ce sont des milliers d'histoires qui sont autour de cette journée qui restera à jamais marquée le 14 juillet 2016. On va continuer d'en parler, on va continuer de vous donner les informations de ces rendez-vous de la commémoration officielle tout à l'heure à partir de 18h avec l'arrivée du président de la République, mais tout au long de cette journée et notamment à partir de 9h. C'est à suivre sur ICI Azur.
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0: Qui se poursuit tout au long de cette journée. Bonjour Jean-Hino.
9: Bonjour Richard, bonjour à tous. On va garder évidemment le même rythme, vous le savez, entre 9h et 10h, en vous donnant la parole, en regardant évidemment aussi ce sujet, les 10 ans de l'attentat de Nice. Vous l'avez vécu, vous êtes peut-être en colère aujourd'hui, en reconstruction. Venez échanger avec moi pendant une heure, on prend vos témoignages. On sera avec Sébastien Germain, que vous avez entendu il y a quelques instants, qui depuis des années suit les victimes, et notamment les familles de victimes. On va voir notamment comment certaines ont pu aller vers la résilience. On sera aussi avec une écrivaine qui a décidé de mettre son malaise, son traumatisme sur écrit, évidemment. Et puis, on rappelle ce numéro, 04 93 82 03 04, pour témoigner avec nous pendant une heure.
0: Et même si ce n'est pas assez si c'est trop dur pour vous de nous appeler directement, vous pouvez nous laisser des messages vocaux également sur le WhatsApp, toujours le même numéro, 04 93 82 03 04.
9: Merci beaucoup, Richard, on vous retrouve demain à partir de 6h.
0: À demain.
9: À demain.
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9: Les infos de 9h et de ce 14 juillet, c'est avec vous, Julie Munch, ensemble, unis 10 ans après l'attentat du 14 juillet 2016.
10: Votre radio locale est là, à vos côtés, pour partager ce souvenir douloureux, se replonger dans cette nuit-là, et voir le chemin parcouru aussi pendant 10 ans. La reconstruction, par exemple, à travers des lieux de mémoire, c'est ce message que l'ancien maire de Nice, Christian Estrosi, a tenu à passer en direct sur notre antenne ce matin.
11: Nous avons réussi à susciter cette résilience qui montre que nous sommes toujours debout et forts pour dire au terrorisme que quel que soit ce qu'il est tenté de faire un 14 juillet, jour d'une fête nationale à Nice, eh bien nous sommes capables d'être forts parce que nous sommes rassemblés. Et ce 14 juillet, aujourd'hui, 10 ans plus tard, je pense que nous avons une exigence, c'est d'être plus rassemblés que jamais.
10: Et pour se souvenir, il y a donc les cérémonies. Aujourd'hui, le défilé militaire commence là à 9h, place Masséna. Puis la cérémonie d'hommage national, ce sera à partir de 18h, en présence d'Emmanuel Macron et de ses prédécesseurs, François Hollande, Nicolas Sarkozy, ainsi que plusieurs ministres, et du prince Albert II de Monaco. Cette cérémonie, elle se conclura par la Marseillaise et Nissa Labella, interprétée par le chœur de l'Opéra de Nice, dont le chef Giulio Magnanini est déjà très
12: très ému.
13: Porter la musique comme devoir civique, on se sent vraiment part de notre ville. Et notre ville a été blessée et c'est normal qu'on soit là à témoigner aux personnes qui sont là, notre participation. Je vous assure, c'est extrêmement émouvant voir les enfants grandir. Parce que depuis 10 ans, bien sûr, ils ont bien grandi et voir rencontrer à nouveau toutes les familles est toujours extrêmement touchant. Ça fait du bien parce que on se sent vraiment partie de cette ville et on joue notre rôle.
10: La musique pour rendre hommage aussi à 20h30. Comme chaque année, l'Orchestre Philharmonique de Nice se produira au Théâtre de Verdure, de l'autre côté des Jardins Albert Ier. Attention, c'est sur réservation. Et puis à 22h, place à un spectacle de drones au-dessus de la baie des Anges. Et à 22h34, enfin, pour la 10e fois depuis l'attaque lancée à cette heure précise, Nice mettra en lumière les 86 faisceaux lumineux, donc toujours depuis la promenade des Anglais. Ici, Azur vous fera vivre ces cérémonies en direct depuis notre studio qui sera situé place Masséna. Nous serons en direct pour une émission spéciale jusqu'à 23h. Ici Azur qui est à vos côtés donc pour vivre cette journée si particulière, pour se rappeler ensemble, se soutenir aussi, parce que il faut le dire, c'est pas facile de se remémorer tout ça, de se confier, dire ses souvenirs, comment ils nous marquent, comment ils nous suivent au quotidien. Alors parole aux Azuréens comme vous et moi. Monique par exemple, est une Niçoise de 76 ans. Elle vit dans le quartier Saint-Roch à Nice. Elle n'était pas sur la prom ce soir-là, mais pas très loin.
14: On était avec ma famille. Il y avait des gens qui couraient pieds nus, les sacs, ils avaient tout laissé dans les restaurants. Et quand on a compris, en attendant, on est rentré dans une habitation. Et la dame âgée a eu peur, elle ne voulait pas nous ouvrir. On était avec ma belle-fille, ma fille et les enfants. Et finalement, le fils, il a dit non, laisse-les rentrer, parce qu'il ne comprenait pas trop ce qui se passait. La télévision ne mentionnait pas encore l'attentat. Et on est rentré, on est resté jusqu'à 4h du matin. 4h du matin, on est passé par la place Saint-François. Et là, il y avait tous les militaires. Et ils nous ont laissé rentrer à la maison. Et après, moi, le lendemain, on est redescendu, on a fait tous la cérémonie et tout. Ça a été quelque chose de très, très, très dur. Hein. Et là, j'y pense. J'y pense beaucoup, beaucoup. Je pense à tous ces gens qui sont morts bêtement comme ça. Je comprends pas. Ça me marque encore. Hein. C'est horrible, hein, horrible.
10: Et voilà pour les souvenirs de Monique, mais vous pouvez aussi nous appeler pour témoigner en direct dans le dossier du jour, émission d'une heure à suivre donc juste après ce journal. Et ce matin, vous avez pu aussi entendre nos reportages long format, celui sur Sandra Bertin, la policière municipale qui était derrière les caméras de surveillance, qui a tout vu du début à la fin, celui de Séloi, elle a perdu sa sœur le soir de l'attentat, elle a adopté ses deux neveux, et puis le témoignage aussi de Juliette Méadel, elle était secrétaire d'État chargé de l'aide aux victimes de l'attentat. Nous l'avons joint 10 ans après.
15: Aujourd'hui, le bilan 10 ans après les attentats de Nice, c'est que bien sûr, nous n'oublierons jamais. Moi, je voudrais être bien certaine que les victimes de l'attentat de Nice aujourd'hui n'ont pas de difficultés d'indemnisation, qu'elles ont bénéficié de soins et qu'aucune n'a été laissée sur le bord du chemin. Pour moi, le souvenir au cœur, ça a été une mère de famille qui est venue me voir parce que son enfant était complètement prostré. Mais il avait vu des choses horribles et ces 86 morts, ça restera pour moi évidemment un traumatisme. Par ailleurs, je venais d'accoucher, figurez-vous, de mon 4e enfant. Donc j'étais moi-même très touchée par évidemment ce que pouvaient ressentir les gens.
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9: Deux actualités qui n'en font qu'une.
10: Ces commémorations et le match des Bleus ce soir. Demi-finale de la Coupe du Monde de football France-Espagne et la FIFA qui accepte qu'une minute de silence se tienne avant le coup d'envoi pour rendre hommage aux victimes de l'attentat de Nice. Le coup d'envoi est à 21h.
9: On passe au reste de l'actualité, Julie.
10: On vous révèle ce matin qu'un Antibois est mis en examen pour viol et agression sexuelle sur 3 victimes mineures. Cette mise en examen fait suite au réexamen de toutes les plaintes pour agression sexuelle sur mineurs suite à l'affaire Liana. Une découverte macabre hier matin à Nice à côté d'un immeuble squatté et évacué depuis plusieurs mois, non loin de la prom et de la discothèque du High Club. Un cadavre a été découvert. Une enquête en recherche des causes de la mort est ouverte, a indiqué le procureur de la République de Nice. Et puis enfin, il y a du nouveau pour les usagers usagers des transports dans la Vésubie et à Val-de-Blore. Le bus d'été est désormais accessible aux habitants de la vallée sans réservation préalable, selon les places disponibles bien sûr. Et de plus, depuis ce week-end, les plus de 65 ans peuvent demander leur abonnement gratuit. Il sera actif en septembre.
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10: Quel ciel aujourd'hui pour rendre hommage à nos anges.
9: Exactement, on va conserver la vigilance jaune canicule aujourd'hui du fait des températures toujours très chaudes la nuit, entre 25 et 27 degrés sur le littoral. Le soleil lui sera bien présent toute la journée, Julie vous l'avez dit, avec des températures encore chaudes, 34 degrés pour les maximales à Puget-Théniers, 33 à Guillaume, 31 à Carrosse, à Grasse, à Antibes, 30 à Menton ou encore 29 degrés à Nice. Demain, temps similaire avec des risques d'orage en fin d'après-midi dans le moyen et le haut pays et des maximales de 35 degrés attendues à l'ouest du département. Pour la circulation, on peut notamment vous dire que c'est évidemment un peu plus fluide en ce 14 juillet, jour férié pour de nombreuses personnes, mais vous avez quand même quelques difficultés de circulation et notamment des restrictions aujourd'hui du fait de cet hommage des 10 ans à Nice. La place Masséna est au cœur du dispositif. Tous les secteurs, avenue Félix Faure, avenue Verdun, Max Gallo, le Vieux-Nice, le quai des États-Unis, le quai Roba-Capé ou la promenade des Anglais, eh bien, sont quasiment interdits à la circulation. Donc voilà, si vous voulez vous déplacer, pas de tramway par exemple dans ces secteurs-là en ce moment.
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9: Allez, dans quelques instants, on ouvre l'antenne comme chaque matin entre 9h et 10h. On prend vos témoignages en direct avec ce sujet lourd, fort, les 10 ans de l'attentat de Nice. Vous y étiez à l'époque, vous avez peut-être justement réussi à avancer. Venez nous le raconter au 04 93 82 03 04. Pour la musique, c'est Étienne Dao qui vous accompagne à 9h10.

0: Et Paul Tatou, Étienne Dao pour la musique à 9h12.
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0: Bienvenue chez vous, émission spéciale aujourd'hui pour les 10 ans de l'attentat de Nice. Pendant une heure, on parle, on discute. Vous venez nous raconter comment vous avez vécu ce drame et surtout comment s'est passé l'après. Se reconstruire après le pire, vos appels au 04 93 82 03 04. En plateau avec moi, Sébastien Germain de la rédaction d'Ici Azur. Bonjour Sébastien.
2: Bonjour à tous.
0: Bon, vous, les attentats, vous les avez vécus d'une certaine manière. Vous avez surtout suivi depuis des années les familles de victimes qui se battent et qui, mine de rien, doivent avancer après le drame.
2: Parce que, en fait, sur le moment, on ne peut pas avancer. Sur le moment, on est sidéré. Et c'est ce que nous racontent les victimes du 14 juillet, parce qu'elles ont vu l'horreur, elles ont vu le carnage, et elles ont vu cette prom. Petit à petit, chacune dans son coin, il a parfois fallu des associations, parce que je vous rappelle qu'on a 4 associations, hein, Promenade des Anges, qui a été la première à se constituer. On a aussi l'association Une Voix des Enfants, avec énormément d'enfants. C'est l'association d'Ager Benawissi. Et puis, on a 2 autres associations de Anne Muris, notamment Mémorial des Anges. Et puis, la dernière, c'est Life for Nice de Patrick Prigent. Et ces associations, elles ont eu un rôle fondamental. Pourquoi ? Parce que quand il n'y avait plus les médias nationaux, un mois après, sur la prom, pour couvrir cette horreur, qu'il n'y avait plus que les médias locaux, et puis quand les politiques s'en sont emparés, il fallait vraiment avoir des associations pour justement le soin psychologique, le soin physique, et porter la voix de ces victimes, parce que on est, on le rappelle, hein, à plus de 3500 victimes au total, concernant cet attentat, avec 86 morts, bien sûr.
0: Et qu'est-ce qui est le plus dur, selon vous? C'est la solitude? C'est avec le temps, l'oubli, les traumatismes qui s'installent et qui s'accentuent petit à petit?
2: Ça dépend de l'âge. Vous allez entendre dans quelques instants Chloé, qui avait 16 ans au moment de l'attentat, comme Kimberley, qu'on a longtemps interviewé ici sur ici Azur. Elles avaient 16 ans et par exemple, pour Kimberley, sa vie s'est arrêtée ce soir-là, véritablement. Et elle dit maintenant, je n'attends qu'une seule chose, c'est de mourir. Voilà. Elle attend la mort. Elle ne parvient pas à passer ce cap-là. Et puis Chloé, vous allez l'entendre, elle est infirmière aujourd'hui. Elle a une vie de jeune femme. Donc, ça dépend des personnalités, ça dépend de l'âge aussi, ça dépend de qui on a perdu ce soir-là. Ce qu'on peut dire, c'est que le professeur Ashkenazi a fait, avec ses équipes, un travail extraordinaire sur les enfants et les mineurs qui ont été victimes de cet attentat, et que c'est aujourd'hui, on a des gens qui sont encore debout, c'est aussi parce que à Nice et dans les Alpes-Maritimes, il y a eu une prise en charge incroyable, parce que c'était la première fois, hein, qu'on a assisté à un carnage absolu avec autant de victimes.
0: On va écouter les auditeurs qui nous appellent, hein, depuis 9h. On a Sandrine qui est avec nous. Bonjour Sandrine.
3: Bonjour à tous.
0: Merci d'être avec nous, de passer ce moment avec nous. Sandrine, vous nous appelez depuis Nice. Vous, vous étiez sur la promenade des Anglais le soir du 14 juillet?
3: Oui, j'ai vu le feu d'artifice. Et comme on travaille le lendemain avec mon mari, du coup, on s'est dit, on va rentrer. On entendait le tramway, et là, tous les gens commençaient à remonter, à courir. Donc, tous vers moi, en fait, j'ai rien compris. Et donc, j'ai pas vu le camion, en fait, je l'ai vu à la télé quand je suis rentrée chez ma mère. Et je me suis dit, j'ai eu beaucoup de chance, quoi, parce qu'il y a eu quand même des enfants, il y a eu des bébés, il y a eu... voilà, quoi.
0: Exactement.
3: Et moi, le lendemain, j'ai su que ma cousine de 12 ans était morte.
0: Et je me doute qu'aujourd'hui, c'est encore quelque chose de très dur. Sandrine, comment vous avez fait pour vous, en tout cas, essayer de vous reconstruire aujourd'hui?
3: Ah oui, tout à fait, tout à fait. Le problème, c'est que quand il y a beaucoup de monde dans le tramway, ben je n'arrive pas à reprendre mon souffle tranquillement.
0: Ouais. Il y a encore des...
3: C'est ça.
0: Des formes de traumatisme, Sandrine. En tout cas, merci d'être passée à l'antenne ce matin pour nous partager votre ressenti, nous dire que vous y étiez, vous, et que vous faites partie donc de ces victimes. En plateau avec nous aussi ce matin, on est avec Alice Banquineige. Bonjour Alice.
4: Bonjour.
0: Vous êtes niçoise, vous avez été témoin de l'attentat et vous avez sorti un livre, un roman autobiographique sur ce drame. Ça s'appelle Nice, enfin je t'écris. Pourquoi vous avez voulu mettre sur papier ce que vous avez vécu?
4: Déjà parce que je pense que quand on vit un événement aussi violent, certainement le plus violent que l'on puisse vivre, on a besoin, en fait il y a cette spontanéité à revenir aux sources. Et c'est vrai que j'ai toujours eu cette prédisposition à l'écriture, donc c'était une façon de se connecter avec ce que l'on est. Et j'aime aussi la peinture, donc en fait là je me suis adonnée à une forme de peinture littéraire. Et il a été très, très important pour moi en fait de recréer un lien avec la ville de Nice, parce que ce lien s'est brisé lors de l'attentat, puisqu'on s'est retrouvé sans défense, sans aide. On a été, je pense, animé, pardonnez-moi, par un sentiment d'abandon. Et donc Nice me faisait peur. Et donc c'était très important, notamment lors du procès. En décembre, parce que le procès a commencé, je pense, en octobre 2022.
0: Vous avez témoigné au procès, c'est ça ?
4: Tout à fait, tout à fait. C'est à ce moment-là, d'ailleurs, que j'ai, peu avant que j'ai déposé plainte, et c'est ainsi, suite à ce dépôt de plainte, que j'ai été convoquée à la cour d'assises de Paris. Donc,
0: en octobre. Parce que vous étiez sur la promenade des Anglais le soir de l'attentat de Nice ?
4: Tout à fait. En fait, avec une amie, on avait passé la soirée à Gambetta, et puis on a décidé de redescendre l'avenue Gambetta. On s'est retrouvés sur la zone piétonne pour aller voir le feu d'artifice. Donc on a contemplé le feu, et quand j'y repense, je me dis c'est extrêmement choquant, parce que nous étions statiques à ce moment-là. Et quand on repense à ce qui s'est passé, ben, on se dit mais on aurait pu mourir en fait, dans cette position de vulnérabilité. D'être statique. Finalement, on a marché, et c'est vers le palais de la Méditerranée que là, sur ma droite, je vois un camion blanc et un monsieur à l'intérieur basculer dans tous les sens. Donc là, j'assiste à une scène que je ne comprends absolument pas. Et à ce moment-là, quand je vois ce camion blanc et en fait son pare-brise se briser, là, nous avons été prises, mon ami et moi, dans un mouvement de panique. On a entendu des cris, et en fait, c'est des cris qu'on a jamais entendu dans notre vie. Et c'est incroyable parce que ces cris étaient comme des signaux d'alarme. Et ce sont ces cris, quelque part, qui nous ont, dans notre esprit, sauvés. Parce que ces cris signifiaient qu'on vivait à ce moment-là un attentat. Donc j'ai dit à mon ami, cours, parce que là, on vit un attentat terroriste.
0: Je rebondis avec Sébastien Germain de la rédaction d'Ici Azur. Sébastien, vous avez fait un podcast auprès de Kimberley, dans ce que dit justement Marie de Banquineige. Alice Banquineige, il y a des faits similaires que vous raconte aussi Kimberley, notamment ses cris, notamment ce camion fou, ce regard justement du conducteur aussi, qu'elle a pu percevoir.
2: Il y a plein de choses qui se rejoignent entre les victimes finalement. Il y a la sidération. Il y a le fait que certaines victimes, elles restent immobiles. Elles ne peuvent plus rien faire, en fait. Et selon là où elles sont placées, elles voient Mohamed Laouej Boulel, le terroriste de l'attentat. Et elles voient un homme, comme a dit ce matin Sandra Bertin, jouir de ce qu'il est en train de faire. Il essaye de virer son camion à droite. Pourquoi ? Parce qu'il y a des enfants. Il essaye de virer son camion à gauche. Pourquoi ? Parce qu'il y a une poussette. Et en même temps qu'il est en train de faire ça, il est en train de prendre... c'est comme ça qu'elle le verbalise, la chef de la police municipale. Il est en train de prendre le pied de sa vie, quelque part. Il commet un carnage, et il y a ses victimes qui, certaines fuient, certaines courent, certaines vont avoir des gestes héroïques. On a entendu Alexis, par exemple, une des victimes, qui va sauver son bébé de 18 mois. À ce moment-là, elle va le projeter en l'air pour que elle prenne le camion, mais pas son bébé. Donc voilà. C'est ça, ce 14 juillet, c'est des moments de vie de gens, chacun vit son 14 juillet, et on a tous notre 14 juillet quelque part dans le corps et dans le cœur.
0: Exactement, on va continuer d'en parler, on va écouter vos témoignages aussi en direct. Rosetta, qui était notamment sur la promenade des Anglais ce soir-là. On aura aussi Stéphanie qui, justement, après ce premier jour de vacances sur la prom et ce traumatisme, eh bien écoutez, ça a été le divorce avec son mari. Aujourd'hui, elle n'arrive toujours pas à travailler. On va aussi prendre le témoignage de Chloé, 16 ans, avec nous en direct dans les prochaines minutes. Émission spéciale attentat aujourd'hui pour les 10 ans de l'attentat de Nice.
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0: La musique de U2 pour vous accompagner en cette matinée, 9h27 sur votre radio locale ici Azur.
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0: Ici Azur, édition spéciale jusqu'à 23h. Ici Azur vous fait vivre les commémorations des 10 ans de l'attentat de Nice. Et dans le dossier du jour jusqu'à 10h, l'antenne est ouverte, on vous donne la parole. Vous avez vécu de près ou de loin l'attentat, vous restez encore très marqué. 04 93 82 03 04. Venez parler avec moi et c'est Stéphanie qui nous appelle ce matin. Bonjour Stéphanie.
2: Bonjour.
0: En 2016, Stéphanie, pour votre premier jour de vacances, vous étiez sur la promenade des Anglais le 14 juillet au niveau du Negresco. Racontez-nous.
2: Oui, j'étais là avec mon mari, mes trois filles, en vacances, premier jour de vacances. Et on sortait du feu d'artifice et on était au niveau de la pergola. Et jusqu'à un moment où on a vu ce camion fou arriver sur nous. Et voilà.
0: Vous dites que ce qui vous a sauvé, c'est la pergola du Negresco.
2: Oui, parce que, en fait, comme ce camion zigzaguait, en fait, moi je ne me souviens pas de l'avoir vu, pas vu. J'ai du noir dans ma tête. Et c'est mon mari qui a tourné la tête et qui l'a vu arriver en zigzaguant. Et en fait, il nous a contourné, parce que nous, on était devant la pergola. Et il nous a contourné, on a eu la chance d'être plus proche de la pergola, ça fait que il nous a frôlé.
0: Bon, voilà. Ça a quand même été un vrai moment de panique pour vous, puisque durant la soirée, oui. Vous avez, en tout cas, vous ne retrouviez plus vos deux filles. Comment s'est passée la reconstruction après ça? Je crois que ça a été très dur. Un divorce, notamment avec votre ex-mari, et aujourd'hui, le travail aussi, une vraie difficulté pour vous, pour avancer.
2: Oui, c'est que ça a brisé toute la famille. Chacun se reconstruit comme il peut. Au début, ça nous a rapprochés. Et après, au fil du temps, c'était plus pareil. On a évolué différemment. La reconstruction a été très compliquée. Même si aujourd'hui, on va dire que ça va, mais on ne pourra jamais oublier. Donc, il faut faire le deuil de la personne qu'on était avant et la personne qu'on est après ça, en fait. Voilà. Il faut apprendre à vivre avec.
0: Ça, c'est très important, ce que vous dites. Oui, allez-y, Stéphanie.
2: C'est ça. Et après, au niveau professionnel, disons que je travaille. J'ai eu des grosses périodes sans travail. Je travaille, mais ça a tellement changé beaucoup de choses dans ma tête, là, au niveau du travail, que je suis affaiblie. Et j'ai des périodes où j'ai beaucoup de douleurs et j'ai pas envie de subir au travail. Donc dès que je subis quelque chose, j'arrive pas à rester. Donc je pars. J'ai besoin d'être libre.
0: Et ça fait partie des traumatismes que l'on peut voir, notamment du fait de l'attentat, Stéphanie. Vous avez choisi de ne pas participer, on va en parler avec Sébastien Germain de la rédaction d'Ici Azur, parce que vous n'êtes pas toute seule, à cette cérémonie hommage du 14 juillet. Pourquoi pour vous, c'est presque trop dur de venir pour ces 10 ans?
2: Parce que ça remonte trop de choses et que j'ai envie de me protéger émotionnellement. Là, je ne me sentais pas d'y aller.
0: Sébastien Germain de la rédaction d'Ici Azur, ça c'est des choses que vous avez entendues de certaines victimes aussi, le fait de ne pas vouloir venir, non pas parce qu'on ne veut plus y penser, mais parce que c'est encore trop dur 10 ans après.
3: Il y a même des familles qui quittent Nice et les Alpes-Maritimes parce qu'elles ne supportent pas d'assister à ces commémorations ou d'en entendre parler. Ce qu'il faut aussi savoir, c'est que à partir du mois de juin à peu près, on a beaucoup de familles et de victimes qui commencent à aller mal parce que en fait c'est un processus le 14 juillet. Là, aujourd'hui, ce qu'on est en train de vivre à 9h32, c'est la cérémonie du défilé militaire. C'est exactement ce qui est en train de se produire, comme tous les 14 juillet partout en France. Sauf que ce 14 juillet à Nice a tellement été un traumatisme, c'est l'apogée, si vous voulez, aujourd'hui, de la violence psychologique pour les familles. Mais ça fait 2 mois, elles. Mmh. Alors, elles y pensent tous les jours, bien évidemment. Hein. Mais ça fait 2 mois que c'est de plus en plus dur. Voilà. Et si je vous raconte ça, c'est parce que tous les ans, c'est la même chose qu'elles nous racontent. Tous les ans, il y a cette montée petit à petit jusqu'à cet apogée qui est le 14 juillet. Et en fait, si vous voulez tout savoir, les victimes, elles, ce qu'elles attendent, c'est le 15. Mmh.
0: Chloé est avec nous aussi en plateau, en studio. Bonjour Chloé.
4: Bonjour.
0: Chloé, vous avez 26 ans. Vous, l'attentat aussi, vous y étiez. Alors vous aviez 16 ans à l'époque. Et je crois que ça a été aussi pour vous un vrai traumatisme. Racontez-nous, parce que vous êtes aussi, entre guillemets, représentante de cette jeunesse. Et comme vous l'avez dit, Sébastien, il y avait beaucoup de jeunes aussi qui, aujourd'hui, doivent se construire leur vie d'adulte avec ce traumatisme.
4: Oui, donc j'avais 16 ans, j'étais avec une amie sur les galets, on regardait le feu d'artifice. À la fin du feu, j'ai tout de suite pris mon amie pour remonter sur le bitume de la promenade des Anglais pour partir afin d'éviter la foule et le monde. En arrivant sur la promenade, on s'est retrouvés du coup au milieu de la foule, pas sur les côtés, vraiment au centre de la foule. Et j'ai eu comme un pressentiment... qu'il y avait quelque chose, enfin il y avait une ambiance un petit peu lourde.
0: Ça se ressent.
4: Et on a accéléré le pas et quelques instants après, le camion du coup est arrivé sur notre gauche et sous nos yeux, on a vu du coup les victimes se faire frapper par le camion et on a donc essayé de prendre la fuite, mais on était bloqué dans la foule.
0: Ces images, elles ne s'effacent pas aujourd'hui. Quel type de traumatisme vous avez encore ? Est-ce que vous avez réussi à mettre, entre guillemets, des mots dessus ?
4: Alors oui, traumatisme qui reste en place, c'est la difficulté d'en parler, la difficulté d'être dans des lieux publics très fréquentés, toujours faire attention où est-ce qu'il y a une cachette la plus proche ou une issue de secours la plus proche dès que je suis dans une foule ou dans un magasin. Et impossible pour moi de voir de la violence physique devant moi et impossible aussi d'aller dans des... parc d'attraction.
0: C'est ça, donc tous les lieux un petit peu clos, tous les moments où on a ce sentiment d'enfermement, c'est tout de suite de l'anxiété, de l'angoisse. Moi, je tenais à vous remercier d'être venu, parce qu'on sait que c'est pas forcément évident d'en parler, en plus au micro, Sébastien Germain.
3: En fait, Chloé, elle fait partie de cette jeunesse qui... quelque part a pris comme expérience terrible ce 14 juillet. Je m'explique, on a entendu aussi des pompiers qui avaient 16 ans à ce moment-là et qui aujourd'hui sont des pompiers professionnels. Et Chloé, elle est infirmière. Et si elle est infirmière aujourd'hui, c'est aussi parce que ce 14 juillet-là l'a renforcée dans ce choix-là. C'est ça, Chloé ?
4: Tout à fait.
0: On va évidemment continuer de prendre vos appels en direct aussi. On sera notamment avec Rosetta depuis Nice. Sébastien Germain, on va aussi continuer d'évoquer le podcast que vous avez justement créé l'année dernière autour de l'histoire de Kimberley. On va parler aussi du livre de l'autrice qui est avec nous aujourd'hui. Bref, on a plein de choses à raconter. Vous connaissez le numéro 04 93 82 03 04 pour échanger ensemble jusqu'à 10h.
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0: 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Aujourd'hui, émission spéciale pour les 10 ans de l'attentat de Nice. Vous étiez là, sur la promenade des Anglais. Comment arrivez-vous à vous reconstruire ? Est-ce qu'il y a encore de la colère, de l'incompréhension ? Comment faire pour avancer ? Vous nous appelez en direct au 04 93 82 03.

0: l'autre sens et qui allait vers la promenade, on n'a rien compris. Et puis tout le monde disait cassez-vous, cassez-vous, cassez-vous. Finalement, on s'est mis dans un coin. Et total, il y avait un grand, grand hôtel qui nous a ouvert les portes. Oui. Et on est resté là confinés pendant des heures et des heures, jusqu'à 3 heures du matin. C'était une abomination, c'était une horreur. Je crois qu'aujourd'hui, en y repensant, je pense qu'on est à l'époque des miraculés, parce qu'on était vraiment juste devant le palais de la Méditerranée. Donc, s'il n'y avait pas eu ces gouttes de pluie, on était en plein dedans, quoi. Voilà.
1: Vous avez conscience aujourd'hui, justement, que vous faites partie de ces miraculés, entre guillemets, Rosetta, c'est quelque chose de fort chez vous?
0: Ah oui, oui, oui. Et puis en plus de ça, donc je veux dire une chose, moi j'étais très heureuse parce que je venais d'être à la retraite et je voulais fêter ça avec ce feu d'artifice. Et encore aujourd'hui, c'est quelque chose d'épouvantable pour moi. Pendant des années, je n'ai pas pu mettre les pieds sur la promenade, non, jamais de la vie. Et puis chaque fois que je me trouve dans la foule, j'ai un sentiment d'angoisse qui me prend et je ne peux pas aller au carnaval, par exemple. Je ne peux pas. Quand il y a beaucoup de gens, c'est impossible pour moi.
1: Ça, c'est un témoignage commun, Rosetta, c'est vrai, qui est revenu depuis 9 heures. Allez-y, continuez.
0: Oui. Et puis en plus, bon, chaque fois que maintenant, bon, petit à petit, j'ai recommencé à aller sur la promenade, quand je m'arrête devant cette petite stèle qui est là avec représentant un ange, j'ai des yeux qui commencent à me piquer, des larmes aux yeux, je pense à tous ces enfants, malheureusement, moi aussi j'ai perdu mon enfant, mais un autre moment de ma vie, donc je pense à toutes ces personnes qui malheureusement sont amputées d'une partie de leur vie, et puis pour moi c'est très très très très difficile. Mmh. Aujourd'hui je me reconstruis, mais je veux dire que le traumatisme est là, comme disait une personne, chaque fois qu'il y a le 14 juillet, quand il commence à voir le mois de juin qui arrive, je dis ah, ça y est, et puis les feux d'artifice, je pas pu aller pendant des années, c'était impossible pour moi, c'était impossible, quoi. Parce que je me replongeais en plein dedans.
1: Rosetta, je vais vous poser cette question. C'est vrai qu'on dit souvent que les... Alors, je me permets de dire, les anciens, les seniors, ils intériorisent beaucoup les choses. Est-ce que ça a été votre cas après ce qui s'est passé?
0: Non, la grande chance pour moi, non. Parce que je suis quelqu'un d'extrêmement extraverti, et donc je peux parler, je peux communiquer, et j'ai une grande chance, je fais beaucoup de méditation, donc je me reconstruis petit à petit, mais j'ai besoin de parler aux gens. Mmh. Ça, c'est comme quand j'ai perdu mon fils, j'ai besoin de parler de la personne, et je pense que le fait de parler justement de ce qui s'est passé nous aide à nous libérer des angoisses qui peuvent nous perturber, quoi, pendant des années et des années. Ça fait 10 ans, mais c'était hier, et ce sont des choses qu'on ne peut pas oublier, c'est impossible. C'est quelque chose de terrible qui nous marquera à vie, et puis voilà, c'est tout. Donc c'est pour ça que je voulais témoigner, c'est terrible. Et je tenais encore aujourd'hui à remercier les personnes qui nous ont accueillis dans l'hôtel, qui ont été extrêmement formidables, qui nous ont offert à boire, machin, tout ça. Mais enfin, on pleurait tous, parce qu'après on l'a su par la radio, tout ce qui s'était passé. Mais c'est épouvantable, c'est une abomination. Et je pense que quelque part, c'est monstre, il n'y a pas d'autre mot, les monstres qui font des attentats, et je pense aussi à l'attentat de Nice dans la cathédrale, j'étais pas loin non plus. Alors, c'est des traumatismes qui vous restent à vie. Voilà,
1: exactement.
0: C'est pour ça que je voulais témoigner aujourd'hui.
1: Mais vous avez très bien fait, Rosetta, et moi je vous remercie justement d'avoir pris ce temps de nous raconter, d'avoir pris ce temps de discuter, de d'échanger avec nous. Et surtout, Rosetta, eh bien, je pense qu'il y a ce mot parler qui a fait lever les yeux. Sébastien Germain, notre journaliste qui a été auprès des familles pendant des années et des années, Sébastien.
2: 10 ans.
1: Ouais, 10 ans. Hein. Je crois que le témoignage de Rosetta, pour vous, il est très fort et très fait, représentatif.
2: Ce que dit Rosetta, c'est capital, et ça s'appelle la communication. C'est de réussir à parler pour mettre des mots sur les mots. Voilà. Et effectivement, on se rend compte que, alors, ça marche pas sur tout le monde, mais ça marche quand même à 90%. C'est-à-dire que si on arrive à verbaliser, à raconter ce qu'on est en train de vivre et ce qu'on est en train de subir, ça peut être des émotions, ça peut être aussi finalement des sensations, si on arrive à les extérioriser, effectivement, déjà, on va avoir le sentiment que on n'est pas seul. Ça a été tout le travail des psychiatres, des psychologues. La grande question est pourquoi certains ne parviennent pas à parler. On a eu des cas d'enfants qui encore aujourd'hui ne parviennent pas à raconter le meurtre de leur mère. Ils ont vu le camion renverser leur mère, mais aujourd'hui ils ne parviennent pas à le dire. Et vous avez des gens comme Chloé, ça n'est pas un tabou. Et ça, j'aimerais bien qu'on en parle. Parce que pourquoi Chloé, pour vous, ça n'a

0: jamais été tabou de parler de ce qui s'était passé sous vos yeux de jeune fille de 16 ans.
1: Même s'il a fallu du temps quand même pour pouvoir en parler, Chloé.
2: En fait, ça n'a jamais été un tabou parce que ça a existé. Et même si ça a été un traumatisme, ça reste une de mes plus grandes forces puisque ça m'est arrivé à mes 16 ans. Donc je me suis construite à ce moment-là. Enfin, j'étais en pleine construction puisque j'étais dans l'adolescence. Mais ça a forgé encore plus la personne que j'étais en train de devenir.
0: Et aujourd'hui, vous en avez fait quelque part une force.
2: Oui.
0: C'est un petit peu ça.
2: Ouais.
0: Sauf que pour certains, ça n'est pas encore devenu une force et le temps n'en est pas encore à ce stade-là, malheureusement.
1: Exactement. Et d'ailleurs, bah, écoutez, la transition est parfaite parce que vous avez réalisé un podcast l'année dernière, Sébastien Germain, le soir où on a tué mon adolescence, à retrouver sur la plateforme ICI et Radio France, Onglet Crime et Témoignages, où vous avez interviewé une certaine Kimberley. Elle avait aussi 16 ans à l'époque et pour elle, eh bien, la reconstruction est encore très difficile. Je pense qu'on peut écouter un extrait.
3: Je vois que c'est un camion qui arrive. Je regarde le camion et moi, je bouge pas. Parce que bah, je comprends rien de ce qui se passe. Donc, je commence à avoir les pieds qui se paralysent. Je vois le camion arriver droit vers moi. Plus il avance, plus je vois, je vois la silhouette de la personne qui conduit le camion. Je le vois zigzaguer un petit peu. Et là, je me dis que c'est pas un accident. Parce que bon, un accident, tu zigzagues pas. Tu fonces... dans un mur, peu importe. Tu fonces, mais tu zigzagues pas.
1: Le soir où on a tué mon adolescence. Donc, votre podcast, Sébastien Germain, on va en parler juste après la pub, justement, pour ces gens qui n'arrivent pas à se reconstruire et qui restent dans une spirale négative. On va aussi parler résilience avec notre autre invité en plateau, Alice Banquinège, autrice du livre Nice, enfin, je t'écris, avec justement cette résilience que vous avez abordée dans le livre. On revient dans quelques instants. À tout de suite.
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1: Ici Azur, entre 9h et 10h, vous donne la parole. Aujourd'hui, émission spéciale pour les 10 ans de l'attentat de Nice. Vous étiez peut-être là sur la promenade des Anglais. Comment vous arrivez à vous reconstruire? Est-ce qu'il y a une forme de colère aussi en vous, de l'incompréhension? Comment vous faites aujourd'hui pour avancer, peut-être aller vers ce qui est le plus dur, mais la résilience? Appelez-nous en direct au 04 93 82 03 04. On écoute vos témoignages en plateau. On est avec Chloé, 26 ans, qui, à l'âge de 16 ans, était sur la promenade des Anglais avec nous. Elle nous raconte aujourd'hui comment elle essaye d'avancer. On est aussi avec Alice Banquinège, présente aussi le soir de l'attentat. Elle vient de sortir ce livre, Nice, enfin, je t'écris. Et puis Sébastien Germain de la rédaction d'ICI Azur, auteur d'un magnifique podcast, le soir où on a tué mon adolescence. Sébastien, on a entendu il y a quelques instants l'extrait de ce podcast, une rencontre avec Kimberley. Qu'est-ce qui vous a touché dans l'histoire de cette niçoise ?
0: Kimberley, c'est aussi un coup de foudre amical en fait. Hein. On couvre les procès qui sont aussi une sacrée épreuve pour les victimes, et les familles. Et puis, oui, il y a cette jeune fille très frêle, qu'on a envie de prendre dans les bras parce que elle a énormément maigri, parce qu'elle a plus de force, mais elle est encore là et elle va témoigner. dernier au procès. Elle va raconter son histoire, elle va raconter effectivement le passage de ce camion, elle va raconter aussi sa mère qui ne voulait pas qu'elle aille sur cette prom, et finalement elle, c'était la première fois qu'elle sortait de sa vie d'adolescente quelque part un soir, et donc au final Kimberley, c'est un petit peu comme Chloé, il n'y a pas de tabou, elle raconte tout. Elle raconte les périodes de réminiscence où elle voit, elle a des hallucinations et elle voit des corps devant elle. Elle voit le camion devant elle alors que elle est éveillée, il n'y a pas de problème. Mais tout d'un coup, elle voit des corps, elle voit du sang, etc. Donc, Kimberley, elle nous raconte finalement l'horreur de ce moment-là et la reconstruction. Et ce qui est aussi compliqué avec Kimberley, c'est que on peut se poser la question, la reconstruction est-elle possible? Il y a un vrai point d'interrogation parce que il y a des tentatives de suicide, il y a des grosses difficultés avec ses proches, mais elle ne parvient pas à malgré les thérapies, malgré tout un tas de bienveillance autour d'elle, elle ne parvient pas à dépasser ce stade-là. Et donc, elle nous raconte tout ça.
1: Avec la culpabilité, notamment de cet homme qui s'est jeté pour lui sauver la vie. Ça, on l'entend dans ce podcast, et c'est vrai que c'est quelque chose de...
0: Mais c'est peut-être là qu'elle bloque. Mmh. C'est-à-dire qu'il y a quelqu'un qui la pousse au dernier moment, qui lui sauve la vie, et lui meurt. Mmh. Et donc, en fait, c'est là où elle s'arrête de vivre, comme lui s'est arrêté de vivre. Mmh.
1: Alice Banquineige, vous avez donc sorti ce livre, Nice, enfin je t'écris. Vous étiez le soir de l'attentat sur la promenade des Anglais à Nice. Dans ce livre, vous parlez de résilience. C'est un mot que l'on retrouve énormément. Comment on arrive à y accéder? C'est vrai, quand on entend Sébastien Germain de la rédaction d'Ici Azur, les différents témoignages, on a l'impression que c'est quand même très très loin, cette résilience, tellement l'horreur a été forte durant cette soirée.
10: Mais la réalité, c'est que quand on vit un attentat, en fait, on est dans une scène de guerre. Et en fait, on se voit mourir, clairement. Et donc, la mort entre en nous. Et donc, la réalité, c'est que cette mort qui entre en nous génère un sentiment d'urgence. Mais cette urgence, c'est laquelle? Eh bien, celle de dire au monde qu'on l'aime, hein, celle de témoigner. Parce que quand on est confronté à la mort, on est face à la nécessité testamentaire. Donc, quelque part, plutôt que de rédiger mon testament, j'ai décidé d'écrire un roman. Parce que le roman, pour moi, c'est la meilleure ressource pour exprimer la liberté d'expression. Et cette liberté d'expression, bien, c'est d'exposer la complexité du sentiment humain. Donc, il y a la terreur, la peur, mais il y a aussi, et ça, c'est difficile de le dire en tant que témoin, en tant que survivant, il y a le sentiment d'euphorie. Ben, on est content d'être un survivant. Et en même temps qu'on est heureux d'être en vie, on a honte de pouvoir exprimer cette joie d'être encore là. Mais parce qu'on est encore là, il faut témoigner. Et encore, il faut trouver le cadre du témoignage. Quel sera ce cadre? Est-ce que ce sera un article de journal, un article de revue? Est-ce que ce sera un témoignage oral? Et on sait que les paroles s'envolent. Donc moi, j'ai décidé, encore une fois, plutôt qu'écrire un testament, d'écrire un roman pour exposer l'ambivalence des sentiments.
1: Et on redonne le nom de ce livre, Nice. Enfin, je t'écris. Chloé, vous, quelle a été votre thérapie? Est-ce que vous arrivez à avoir ces petits moments heureux, ces petits moments où tout ça se vide, où vous arrivez à vous apaiser?
14: Alors, moi, en fait, j'ai complètement occulté sur les 5 premières années.
1: D'accord.
14: J'ai pas eu de sentiment d'euphorie. J'étais neutre. Comme une coquille vide, en fait. Et c'est seulement à l'âge de 23 ans que j'ai décidé de commencer à en parler avec une psychologue.
1: Donc on peut parler de syndrome post-traumatique, parce que pendant 5 ans, c'était comme s'il ne s'était rien passé.
14: Ouais. J'en parlais uniquement avec ma famille et mes amis, et c'est tout.
1: Et la psychologue, vous avez réussi à avancer, mine de rien? Vous avez l'impression d'aller mieux aujourd'hui?
14: Non, parce qu'en fait, je pense que j'avais déjà entamé une part du travail toute seule de mon côté. Ça a été une béquille, ça m'a aidée. J'ai aussi fait de l'EMDR pour essayer d'effacer, entre guillemets, certains souvenirs. Mais ça n'a pas été très concluant.
1: Qu'est-ce qui est le plus dur, le regard des autres, les différents traumas qui s'accumulent? Est-ce qu'il y a quelque chose qui reste quand même une vraie béquille pour vous, compliqué à porter aujourd'hui?
14: Ce qui est compliqué à porter, c'est qu'on est toujours dans l'anticipation de est-ce que ce que j'ai vécu peut se reproduire? La réponse est oui, parce qu'on n'est jamais à l'abri. Donc c'est toujours être dans l'anticipation. C'est comme un instinct de survie en fait qui est tout le temps allumé comme un bouton on-off, sauf que nous il est toujours on, puisque depuis 2016. On est toujours dans la même peur, entre guillemets, même si c'est pas une peur qui, personnellement, ne m'empêche pas de sortir, mais elle est toujours présente. Mmh.
1: Sébastien, ces témoignages, vous en avez recueilli de nombreux, on les rappelle, depuis ces 10 ans de l'attentat, 10 ans déjà. Est-ce que, justement, il y a peut-être des tendances communes à ces traumatismes que l'on entend, en fait, là
15: on... Ouais. En fait, oui, c'est ce que raconte Chloé, c'est-à-dire que on entre dans un bar, on regarde la sortie. Quelles sont les portes de sortie? Pareil pour un cinéma. En fait, c'est tout ce que nous, on a pu ressentir qui ne sommes pas victimes après un attentat qui nous a touchés. Sauf que nous, ça a duré 10 jours, un mois, et après c'est terminé. Et sauf que eux, c'est tout le temps. Est-ce que ce sera à vie? Ça, je ne sais pas. Mais en tout cas, eux, c'est tout le temps. Et effectivement, la foule, c'est insupportable. Quand il y a trop de bruit, ou des bruits comme les canons, vous voyez, les canons à midi, tous les jours à Nice, on s'y fait, mais c'est pas terrible. Donc, il y a plein de choses qui viennent perturber le quotidien, qui en fait deviennent vite infernal et insupportable.
1: Et on peut atteindre cette résilience comme essaye de le faire Alice Banquinège quand vous entendez ce témoignage, parce que vous l'avez dit, majoritairement de ceux que vous avez rencontrés, ça va encore très mal.
15: Oui, mais vous savez pourquoi ça va très mal aussi? C'est parce que, et ça je suis pas porte-parole des victimes, mais beaucoup me l'ont signifié. Et d'ailleurs je vais avoir une question pour Alice là-dessus. Parce que il y a, selon ces familles de victimes, une vraie différence entre les attentats de Paris et les attentats de Nice. C'est-à-dire que autant médiatiquement que au niveau des enquêtes, que au niveau de la pression politique, il y a pour ces familles de victimes à Nice ont vraiment une injustice totale dans le traitement qui est fait des attentats de Nice. Et ce qui se dit, c'est que là, il y a tous les médias nationaux, parce qu'il y a le président de la République qui sera là cet après-midi en fin de soirée.
1: S'il serait pas vu, il y aurait personne.
15: Mais ce que disent les victimes, ce que disent beaucoup de familles de victimes, c'est qu'effectivement, les médias nationaux ne sont là que pour lui, au final. C'est pour ça que moi, ce qui m'intéresse dans votre livre, c'est est-ce que vous le ressentez, ça, parce que nous sommes un média local, nous sommes avec les Azuréens, mais est-ce que vous venez faire, quelque part, vous venez nous parler de votre livre ici, mais est-ce que vous, par exemple, vous avez pu monter à Paris, parler de Nice, parler de ce qui s'est passé ici?
10: Effectivement, lorsque j'ai été convoquée le 4 octobre 2022 à la cour d'assises de Paris, ça a été très très difficile. Pourquoi ? Parce que c'est à ce moment-là que j'ai rencontré des victimes, et notamment leurs paroles. Et beaucoup, effectivement, ont eu le sentiment, encore, de ce sentiment d'abandon. Donc c'est comme un double abandon. Le soir du 14 juillet, se sentir abandonné, parce qu'on n'a pas vu la police, on n'a pas vu des ambulanciers, donc on se sentait livré à nous-mêmes, on se sentait piégé, et donc seul. Et en même temps, c'est vrai qu'à Paris, certaines victimes ont exprimé ce sentiment d'absence d'intérêt, en fait, par rapport à leur souffrance. Et ça, c'est très dur. Et c'est pour cette raison également que j'ai décidé d'aller à Paris pour justement enrichir ce témoignage global, être lié à eux et ne pas se dire, ils sont seuls, pour ne pas les laisser seuls, parce qu'il faut être unis durant ces moments de violence, ces moments aussi de réparation, de demande de réparation.
15: Parce que vous voyez, vous parlez des procès à Paris, ça aussi, ça a été l'une des grosses problématiques des familles des victimes. Pourquoi ces procès à Paris et pas dans leur ville, à à Nice. Alors, bien évidemment, on explique hein, que c'est parce qu'il y a une cour spéciale qui est liée au terrorisme. Sauf qu'il y a des dizaines et des dizaines et des dizaines de victimes, des centaines même, qui n'ont pas pu faire le déplacement parce que c'est compliqué d'aller à Paris.
10: Mais justement, moi, je trouve cela, c'est encore cette question des sentiments ambivalents. J'ai trouvé ça extrêmement émouvant d'aller à Paris, parce que c'est la capitale, et que nous sommes tous liés à la capitale. Toutes les villes sont liées. Et dans le cadre de mon expérience personnelle, je vivais en région parisienne, à l'époque où je suis venue le 14 juillet 2016 à Nice. Nous avons vécu l'attentat de Charlie Hebdo en janvier 2015. Nous n'avons même pas eu le temps de nous remettre de cet attentat que nous avons vécu l'attentat du 13 novembre au Bataclan et au Stade de France. Et en fait, j'ai eu cet empressement de me rendre à Nice que je considérais comme une ville refuge. Et c'est étonnant parce que le 14 juillet, il y avait cette joie de vivre, les feux d'artifice. Et je me dis, ah, on est loin de Paris parce qu'on est dans une ville de province, ville refuge. Et ça a été le basculement. Et ça a été terrible. Donc c'est là où on se rend compte que toutes les villes sont liées. Et ça, c'est très important. Et je pense que le procès à la Cour d'assises de Paris, ça a été cette prise de conscience qu'on est tous liés, quelle que soit la ville où nous sommes.
15: Chloé, vous le ressentez, ça ? Le côté attentat de Paris, attentat de Nice ?
14: Oui. Oui. On a énormément entendu parler de l'attentat du Bataclan à Paris. On a aussi beaucoup entendu parler de l'attentat de Nice, mais beaucoup moins.
16: Et est-ce qu'aujourd'hui, ces 10 ans, ça aussi était une forme de pression, quand toute la pression médiatique est revenue sur cet événement, Chloé ?
14: En fait, bizarrement, j'ai pas l'impression que ça fasse 10 ans. Parce que c'est tellement un quotidien que j'ai l'impression que c'était il y a pas si longtemps que ça. Et finalement, c'est vrai qu'on arrive aux 10 ans et... J'arrive pas trop à me rendre compte.
16: Moi, je tenais à remercier en tout cas tous ceux qui ont participé à cette émission pendant une heure. Déjà, vos appels, parce que il faut prendre un minimum de courage pour prendre ce temps, pour témoigner en direct sur cet événement qui vous a tous et qui nous a tous touchés, les 10 ans de l'attentat de Nice. On est en direct jusqu'à 23h ce soir. Je remercie donc nos invités, Alice Banquineige avec nous, autrice de ce livre hein, qui est important aussi pour la reconstruction. Nice, enfin je t'écris. On était aussi avec Chloé ce matin, 16 ans lors de l'attentat 26 aujourd'hui et qui nous a parlé de cette dure reconstruction. Sébastien Germain de la rédaction d'Ici Azur, vous portez aussi ce podcast Le soir où on a tué mon adolescence où l'on suit Kimberley évidemment, que vous pouvez réécouter sur l'application Radio France et l'application Ici. Cette émission spéciale, on la continue dans quelques instants à partir de 10h avec le journaliste Laurent Vareille de la rédaction d'Ici Azur. Ensemble, on va replonger dans les archives, dans les moments marquants justement de cet attentat de Nice. Laurent, vous allez être avec nous, c'est ça, et pendant une heure, on va se poser des questions et puis on va surtout se remémorer ensemble des moments marquants.
17: Ouais, et puis on va tout simplement entendre des sons et entendre un petit peu ce qui s'est passé il y a 10 ans, mais aussi ce qui s'est passé il y a 9 ans lors de la première commémoration. On va, comment se dire, se plonger dans les archives en effet.
16: Exactement, mais pour le moment, place aux infos de 10h et ça c'est avec Julie Munch.
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16: Mardi 14 juillet, vous êtes bien sur la radio Ici Azur et il est 10h. À l'actualité, c'est avec vous, Julie Munch.
19: Le défilé militaire a donné le coup d'envoi place Masséna à Nice de cette journée si particulière des commémorations des 10 ans de l'attentat de Nice. Défilé devant l'immense tribune bleu-blanc-rouge où se tiendra ce soir l'hommage national à partir de 18h15 en présence d'Emmanuel Macron mais aussi de ses prédécesseurs François Hollande et Nicolas Sarkozy. Cette cérémonie, vous pourrez la suivre en direct sur Ici Azur depuis la place Masséna. Seront réunis des enfants, des pompiers, des policiers, des gendarmes, des membres du SAMU ou de simples citoyens, ceux en fait qui sont intervenus les premiers le soir du 14 juillet 2016. Les 4 représentants des associations de victimes prendront aussi la parole. Cette cérémonie, elle se terminera par la Marseillaise Nissa Labella, interprétée par le chœur de l'Opéra de Nice. À 20h30, comme chaque année, concert de l'Orchestre Philharmonique de Nice au Théâtre de Verdure. Et puis, à 22h, un spectacle de drones au-dessus de la baie des Anges. Et à 22h34, enfin pour la 10e fois, donc depuis l'attaque lancée à cette heure précise, Nice mettra en lumière les 86 faisceaux lumineux, toujours donc depuis la promenade des Anglais. Dans une heure, à 11h, la Trinité rendra aussi hommage aux victimes de l'attentat de Nice avant la cérémonie du 14 juillet au Monument aux Morts. Car de nombreux habitants de la Trinité de la Vallée des Paillons étaient sur la prom ce soir-là. Un drame qui touche tous les Azuréens. À Cannes également, la ville annonce que le feu d'artifice commencera à 23h au lieu de 22h, comme le veut d'habitude l'usage de ces spectacles pyrotechniques. C'est pour rendre hommage donc aux victimes de l'attentat de Nice. Mais en fait, c'est le monde entier qui rend hommage à Nice aujourd'hui, puisque ce soir, c'est aussi la demi-finale de la Coupe du Monde de football France-Espagne, et que la FIFA accepte qu'une minute de silence se tienne avant le coup d'envoi pour rendre hommage aux victimes. Le coup d'envoi qui est à 21h. Et puis enfin, dans le reste de l'actualité, cette info qu'on vous révèle ce matin, un Antibois est mis en examen pour viol et agression sexuelle sur 3 victimes mineures. Cette mise en examen fait suite au réexamen de toutes les plaintes pour agression sexuelle sur mineurs suite à l'affaire Liana.
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19: La météo donc, Jean.
16: On conserve la vigilance jaune canicule aujourd'hui du fait des températures toujours très chaudes la nuit. On se mardi entre 25 et 27 degrés attendus la nuit prochaine sur le littoral. Le soleil lui sera bien présent toute la journée avec des températures encore très chaudes. 34 degrés pour les maximales à l'ouest du département, à Puget-Théniers, 33 à Guillaume, 31 à Carros ou encore à Antibes, 30 à Menton et 29 degrés à Nice. Demain, temps similaire avec des risques d'orage en fin d'après-midi dans le moyen et le haut pays et des maximales de 35 degrés attendus sur l'ouest du département. Pour ce qui est de la route, eh bien écoutez, pour le moment c'est fluide, pas de gros ralentissements à vous signaler. On parle quand même des 10 ans de l'attentat de Nice et cette commémoration qui fait que le centre-ville de Nice reste difficile en termes de circulation, notamment au niveau de la place Masséna depuis 6h30 ce matin, des différentes avenues qui sont au cœur de ce dispositif. La ligne 1 du tramway est aussi perturbée jusqu'à 10h30 et circule en deux parties. On vous a mis tous les renseignements sur l'application ici et l'application Radio France.
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16: Et puis durant toute cette journée, on le rappelle, on est en édition spéciale jusqu'à 23h pour vous faire vivre cette journée pas comme les autres. Vous pouvez réagir avec nous sur le WhatsApp de la radio 04 93 82 03 04. Nous laissez vos messages vocaux et vos messages écrits.

0: s'appelle Francis Cabrel et ça fait partie de ses tout derniers titres. Ça s'appelle Animal à 10h08.
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0: Journée spéciale sur Ici Azur pour les 10 ans de l'attentat. On commémore ce moment terrible, énorme drame qui a endeuillé la promenade des Anglais, Nice, la Côte d'Azur, la France. On va avec vous, Laurent Varret de la rédaction d'Ici Azur, se replonger dans les archives, les témoignages, le jour J, ceux du lendemain, les élus, les prises de parole et la commémoration un an après le film de l'attentat du 14 juillet 2016. Et Laurent, on va débuter avec les faits. Ouais, nous sommes le 14 juillet 2016.
2: C'est ça, nous sommes le 14 juillet 2016. Un grand feu d'artifice est prévu, hein, comme d'habitude. Jean, sur cette promenade des Anglais, a été même prévu ce qu'on a appelé la prom party, c'est-à-dire des podiums sur lesquels il y avait des groupes de musique qui jouaient. Il est 22h34, le feu d'artifice s'est terminé et le camion lui commence. Ce terrible camion qui va donc faire une ligne de sang sur cette promenade des Anglais commence à sa course folle. Il va donc, on en a parlé, on en parlera bien sûr aujourd'hui, faire plus de 450 victimes, 86 morts. Il va être stoppé à la hauteur à peu près du palais de la Méditerranée. Et puis, eh bien, dès le départ, les choses se mettent en place. Bien sûr, les secours, il y a encore pas mal de bruit qui court aussi dans la ville. Il faut se savoir qu'on se rappelle, il y avait des rumeurs. Les premières choses que, ici, Azur, France Bleu, on prend l'antenne, notamment, et ce sont les premiers moments de radio qui se passent, avec une prise d'antenne, comme on le dit, un petit peu d'urgence, avec Nicolas Mérou et David Di Giacomo. Je vous propose d'écouter ces premiers moments de radio. Ce sont vraiment les premiers moments où France Bleu Azur émet, avec même déjà des premiers témoignages. On écoute.
3: David Di Giacomo, le feu d'artifice était terminé depuis seulement 10 minutes. Un camion fou a foncé dans la foule.
4: Un camion a foncé dans la foule sur la promenade des Anglais. Ce camion a roulé sur une distance de 2. Donc vous étiez à quel endroit au moment où le camion a foncé sur la foule?
5: En fait, on était
2: et les premiers donc témoignages, Jean, donc à la radio. Ça, c'est vraiment les tout premiers moments où on va commencer à prendre l'antenne.
0: Parce qu'il y a un dispositif d'urgence dans ces cas-là, c'est ça?
2: Oui, c'est ça. À la radio, si on va expliquer un petit peu aux auditeurs qui peuvent nous écouter, la possibilité dans une cabine, comme on dit, avec un simple bouton, de prendre l'antenne de manière rapide et simple pour faire les premiers moments de radio. Alors ensuite, il y a déjà les secours sur la promenade. Vous imaginez, c'est un théâtre de guerre. Les premiers reporters arrivent et on a donc les premiers témoignages des personnes qui commencent à témoigner, qui sont souvent bien loin de la promenade des Anglais pour témoigner, puisqu'il y a eu un mouvement de foule. Avec cette foule, il y avait 30 000 personnes sur cette promenade des Anglais qui ont commencé à refouler aussi bien vers le port qu'aussi bien vers la place Garibaldi, notamment par le Paillon, ou alors en centre-ville, par toutes les rues possibles, ou alors énormément de personnes qui se sont réfugiées aussi où ils pouvaient, dans des boutiques, des restaurants, chez des gens qui leur ont ouvert la porte. Et ce sont les premiers témoignages qu'on passe à la radio. Je vous propose d'écouter Mathias qui est donc s'exprimer. C'était donc le 14 juillet 2016, il y a donc 10 ans.
6: La promenade d'habitude, c'est une promenade en fête avec beaucoup de monde, des gens qui se baignent.
7: Et là ?
6: Là, c'est un massacre. On dirait une bataille, un champ de guerre, on dirait. Ouais. C'est l'horreur, on voit des gants de pompiers partout, des draps, des couvertures de survie. C'est vraiment l'horreur. Moi, j'étais vraiment au tout début de la prom là-bas. Et. C'était un massacre, on voyait tout le monde courir et tout, c'était... Il n'y a pas de mots, on comprend pas quoi. On est un peu dans la peur et la frustration quoi. La peur un peu parce qu'on est... on se sent pas en sécurité de partout quoi. Et la frustration parce que ça n'arrive pas qu'aux autres, ça arrive forcément à tout le monde. Et on se pose des questions sur la sécurité quoi.
2: Voilà, Mathias, ça sont les premiers témoignages qui sont recueillis sur la promenade ou au centre-ville de Nice par donc nos reporters d'Ici Azur, à l'époque France Bleu Azur.
0: Comment ça s'est passé justement? Comment les reporters ont été alertés? Comment le dispositif, en tout cas comment vous avez couvert ce drame?
2: Alors justement, on apprend très rapidement que donc il y a ce camion qui a foncé sur la promenade des Anglais. Bien sûr, les premiers reporters sont au courant par rapport à différents canaux qui peuvent donc être ouverts et à ce moment-là, on le sait. Et puis les reporters qui sont ici, qui sont rentrés chez eux, puisqu'il est quand même 22h30, 23h, vont commencer à revenir pour recueillir les premiers témoignages, pour comprendre ce qui s'est passé, en même temps que les policiers sont ici pour commencer l'enquête, pour comprendre ce qui s'est passé, en même temps que les secours sont là. Comme on entendait Mathias, il parlait de théâtre de guerre, les secours qui sont au milieu donc de plusieurs centaines de victimes, des morts partout. Il va falloir ouvrir, et on l'entendra plus tard dans cette émission, avec vous, avec ces sons d'archives, des des endroits spéciaux pour accueillir toutes ces blessés, tous ces blessés et ces victimes, notamment dans les hôpitaux. Et puis, ces victimes, ces personnes qui étaient sur la promenade, ces milliers de personnes qui continuent à témoigner, qui continuent à fuir ou qui se retrouvent un petit peu hagards dans la ville et qui continuent tout simplement à raconter ce qu'ils ont vécu. Écoutez Mégane, là aussi, c'était il y a 10 ans, Mégane, un des premiers témoignages qui est passé sur Ici Azur.
7: Et j'ai vu le camion percuter plein fouet tous les gens qui étaient sur le trottoir d'en face, avec tous les stands et tout ça. Et après les gens qui couraient partout, qui criaient, il y en a qui pleuraient, qui cherchaient leur mari, qui cherchaient leurs enfants. Enfin, une horreur. En fait, je suis restée bloquée, le temps de comprendre vraiment ce qui se passait. J'ai vu le camion, après j'ai vu au début il était sur le trottoir, après il est parti sur la gauche. Et après, il y a eu des coups de feu et tout le monde s'est mis à courir. Et c'est là qu'on a dit aux gens, rentrez. Et voilà, on a essayé de mettre un maximum de personnes à l'intérieur et on a fait ce qu'on a pu, quoi.
2: Ah, le témoignage de Mégane, il y a 10 ans, sorti donc de nos archives, il est très spécifique, très parlant, parce qu'en fait, il exprime ce que beaucoup de milliers de personnes ont pu vivre, sans forcément être blessées physiquement, mais simplement être séparées d'une partie de sa famille, parce que le camion est passé au milieu, ou parce qu'il y a eu un mouvement de foule, simplement, même si on est très loin du camion, il y avait des personnes qui étaient à Roubaix-Capéou, qui étaient très loin, et voyant ce qui s'est passé, ont commencé à fuir. Ils n'étaient pas, je dirais, sur la prom véritablement, mais ont commencé à être, entre guillemets, victimes et choquées, parce que tout le monde sait les mouvements de foule, vous pouvez vite être séparé de vos enfants, le petit lâche la main, on ne sait pas où il est pendant un quart d'heure, 20 minutes, une heure sur cette promenade, vous imaginez le traumatisme des parents de chercher le petit au milieu de la foule, alors que tout est à ce moment-là stoppé, fini, mais il y a ces mouvements de foule, et donc Mathias, Mégane qui témoignent et qui se retrouvent un petit peu dans ce bain de foule qui va durer très longtemps, avec en plus, comme je le disais, des rumeurs où on racontait qu'il y avait des personnes dans la rue qui tiraient, notamment en direction du Paillon et de la place Garibaldi. Il faudra que le préfet sur l'antenne de Ici Azur, et je n'ai pas retrouvé les archives, le préfet qui a dû prendre la parole pour justement dire que non, tout était terminé, et que maintenant il fallait donc s'organiser dans l'après-attentat.
0: J'allais vous le dire, Laurent, il y a un vrai temps d'adaptation avant de comprendre ce qu'il se passe vraiment, combien de temps justement ?
2: Alors, ça dépend des personnes, il y a des gens qui comprennent très vite. On a bien sûr tous en mémoire ces images d'archives de Franck Terrier qui, avec le scooter, tente d'arrêter le camion. Lui, il comprend tout de suite, en fait. Il est là, il a son scooter, il comprend tout de suite. Et puis d'autres personnes vont mettre très longtemps à comprendre, et à réaliser aussi. Mmh. Et là, on rentre dans ce que vous avez discuté et parlé avec Sébastien Germain. Mmh. C'est-à-dire, à un moment, il y a la capacité peut-être même très longtemps après de réaliser ou de se rendre compte véritablement ce qui s'est passé.
0: Et pour les journalistes et les médias ?
2: Alors, les médias sont très rapidement, bien sûr, sur place. Les médias locaux. Puisque, bien sûr, vous imaginez qu'il n'y a pas forcément de présence de médias nationaux qui peuvent arriver aussi vite que ça sur la promenade des Anglais à 22h30, 23h. Et on va l'entendre dans quelques instants. Il y aura aussi la présence, bien sûr, des élus, des membres du gouvernement qui vont arriver assez vite parce qu'il se trouve qu'à ce moment-là, il y a le Festival d'Avignon et il y a beaucoup, beaucoup, en effet, d'élus, le président de la République, le Premier ministre. Ils sont tous au Festival d'Avignon, ils vont pouvoir arriver assez vite.
0: Parce que vous avez retrouvé dans les archives aussi les premières prise de parole et les premiers micros justement sur Ici Azur à l'époque que l'on écoute dans les prochaines minutes, les 10 ans de l'attentat de Nice que l'on vous fait vivre sur la radio Ici Azur.

0: Une des plus grandes légendes de la musique, Freddie Mercury avec The Great Pretender, 10h19.
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0: Une journée spéciale sur Ici Azur jusqu'à 23h pour les 10 ans de l'attentat et la commémoration. Et pendant une heure, de 10h à 11h, avec Laurent Varré de la rédaction d'Ici Azur, on se replonge dans les archives, les témoignages, les moments marquants de ceux, en tout cas, qui l'ont vécu, les prises de parole aussi. Justement, en parlant de prises de parole, très vite, après l'attentat, les premières prises de parole ont lieu, les premiers micros. Et Ici Azur, à l'époque, France Bleu Azur était là.
3: Voilà, on avance un petit peu, puisqu'en effet, après l'attentat, eh bien, les secours se mettent en place. Très rapidement, les officiels arrivent. On avait tout à l'heure, enfin, on avait il y a quelques jours, Bernard Cazeneuve, alors ministre de l'Intérieur, qui était donc avec nous l'autre jour, ainsi que François Hollande, qui nous racontait comment ils avaient appris, justement, l'attentat. Très rapidement, ils vont venir. Bernard Cazeneuve va arriver. Il va faire les premiers micros, commencer à donner les premières explications sur ce qui s'est passé. Je vous propose d'écouter donc dans les archives, justement, Bernard Cazeneuve, ministre de l'Intérieur. C'est donc quelques minutes, quelques heures, en fait, après l'attentat.
4: Nous savions que le niveau de menace terroriste restait extrêmement élevé. Nous n'avons cessé de le dire au cours des derniers jours, des dernières semaines, alors que nous étions sous une pression extrême et dans une mobilisation, elle aussi, importante, à l'occasion de cette grande manifestation qu'est l'euro. Et à peine était-elle terminée, sans qu'il n'y ait eu de difficulté, que j'indiquais à mes troupes, place Beauvau, que la mobilisation et la vigilance devaient rester absolues parce que nous sommes dans une guerre avec des terroristes qui veulent nous frapper à tout prix et de façon extrêmement violente. Et ça implique de la part de l'ensemble des services de l'État et du ministère de l'Intérieur, notamment, une mobilisation extrêmement forte et les policiers n'avaient pas été là ce soir, on n'aurait pas pu procéder à la neutralisation très rapide de ce terroriste.
3: Voilà, Bernard Cazeneuve, donc une des premières prises de parole. On en reparlera un petit peu tout à l'heure. Mais l'arrivée de Bernard Cazeneuve va créer aussi une polémique très rapidement sur les caméras, sur qui, et sur le deuxième volet, on va dire, cet attentat, c'est-à-dire la sécurité ce soir-là. À peine Bernard Cazeneuve est arrivé, qu'il y a une polémique qui naît avec Christian Estrosi, justement, sur ces caméras, sur combien il y avait de policiers sur la prom. Et donc, on n'attend vraiment pas le lendemain pour que la polémique démarre, ce qui est un peu terrible à ce moment-là.
0: Et aujourd'hui, cette polémique, elle est toujours présente.
3: Cette polémique, bien sûr, est encore présente et pourra peut-être faire l'objet d'un procès. En tout cas, aujourd'hui, eh bien, une enquête sur la sécurité qui, elle, n'est pas terminée. L'enquête sur le tueur donc qui a été abattu ce soir-là, l'enquête sur l'attentat en tant que tel a lui eu lieu. Il y a eu un appel, tout est terminé, entre guillemets. Sur la sécurité, pour l'instant, rien n'est terminé, ni l'enquête, ni un potentiel possible procès sur y avait-il assez de policiers et de forces de l'ordre sur cette promenade des Anglais.
0: Donc, il y a aussi une incompréhension de la part, évidemment, de tous ceux, de toutes les victimes, je me doute.
3: Bien sûr, c'est les victimes qui demandent aussi de savoir un petit peu est-ce qu'il y avait assez, en effet, de sécurité. Mais cette polémique, dans les sons d'archives, on l'a retrouvée aussi, eh bien, elle naît tout de suite pendant, presque le soir même, donc, de cet attentat. Alors, d'autres prises de parole, bien sûr, ont lieu, celle du maire, à l'époque, qui est Philippe Radal, le maire. Le président de la métropole reste Christian Estrosi, mais à ce moment-là, pour Nice, il n'est que premier adjoint. Et puis, il y a Éric Ciotti aussi, qui va parler très rapidement après donc cet attentat pour livrer les premières informations, en fait, sur ce qui vient de se passer.
5: Les circonstances devront être établies. C'était un lieu de fête. Et ce soir, ce qu'on a vécu est tout simplement épouvantable. Et les images que j'ai vues sur place sont terrifiantes. C'est une scène d'horreur absolue et les témoignages qu'on a recueillis, notamment ceux des policiers, sont terribles. Il y a des enfants, beaucoup d'enfants parmi les victimes. C'est une horreur, c'est une tragédie absolue. Il y avait des familles qui partageaient un moment de loisir. C'est ces familles qui ont été touchées, qui ont été prises pour cible dans un déchaînement de haine, d'horreur absolue.
3: Avec donc la prise de parole. C'est quelques minutes après aussi d'Éric Ciotti, donc lors de cet attentat. Les prises de parole vont succéder parce que les informations elles doivent être vérifiées. On commence à comprendre ce qui s'est passé, qui est cette personne, combien de victimes. On cherche des informations pour ne serait-ce que simplement informer les gens qui, vous l'imaginez, très rapidement, on fuit partout dans la ville mais veulent savoir. Et c'est vrai que les réflexes, la plupart du temps, c'est on se met sur les réseaux sociaux, on se met sur les smartphones ou alors on allume la radio ou on essaye de chercher une information. Et très vite, on essaye de rassurer les gens en disant ne serait-ce que c'est terminé, et puis à commencer à donner des premiers bilans. C'est tout ce que il va être fait dans les premières heures pour ce qui concerne bien sûr les informations, parce que le principal, bien sûr, ce sont les secours qui à ce moment-là se mettent en route et commencent à faire des retours du côté de Pasteur, du côté de l'Archer, pour amener les premières victimes. Mmh. On en parlera aussi, les secours ne sont pas organisés autour presque des CHU, puisqu'on était sur un théâtre de guerre. Il a fallu tout de suite, sur place, commencer à soigner des personnes sur place, comme en temps de guerre, en fait.
0: Exactement. Et puis, à la radio, au début, ça a surtout été de l'écoute. Est-ce que c'est pas un petit peu compliqué, quand même, quand on n'a pas forcément toutes les réponses, Laurent, sur un tel drame, de devoir être à l'écoute sans forcément pouvoir apporter de réponse claire parfois aux auditeurs et aux Azuréens qui justement étaient dans une forme de panique tout à fait compréhensible?
3: Dans des cas comme ça, il y a plein de choses à faire et il y a plein d'informations qui arrivent contradictoires parfois, on l'a dit, notamment les rumeurs qui couraient dès la fin de la course du camion, comme quoi il y avait des personnes qui tiraient partout dans la ville de Nice. Donc il faut pouvoir faire taire ces rumeurs en les vérifiant, bien entendu, d'abord, ça prend du temps. Il y a aussi la volonté pour les auditeurs et pour les Niçois, pour les Azuréens qui était ici, parce qu'il n'y avait pas que des Niçois, de parler. Et c'est vrai qu'à ce moment-là, quand nous avons ouvert l'antenne, il y a eu beaucoup de gens, on l'a entendu tout à l'heure dans le son d'archives avec Nicolas Mérou et David Giacomo, les premières personnes qui ont appelé pour parler, pour raconter, parce qu'ils en avaient besoin. Donc il y a tout ça à mettre en musique, on va dire, au niveau de la radio, pour apporter sa petite aide par rapport à ce grand drame.
0: Et on va continuer d'en parler avec vous. On plonge dans les archives pendant une heure, justement, juste après l'attentat, un an après, parce que il s'est passé des choses. Et on va avancer d'ailleurs. Nous sommes désormais le 15 juillet, le lendemain. On va entendre ça dans quelques instants avec vous, Laurent Vareille. Et puis, n'hésitez pas aussi à réagir en direct, 04 93 82 03 04 sur le WhatsApp de la radio. Nous laissez vos messages écrits, vos messages vocaux ici à Azur, donc en direct jusqu'à 23h pour les 10 ans de l'attentat de Nice.
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0: Ici Azur avec vous pour les 10 ans de l'attentat de Nice. On lit aussi vos messages en temps réel. Philippe qui nous dit bonjour à tous. Moi je pense à Franck Terrier, une personne courageuse, droit, intègre, loyale et à l'écoute des autres, avec qui j'ai travaillé 15 ans à l'aéroport et qui était mon chef et qui a, comme il l'a dit dans un précédent interview, a toujours été le même. Je veux saluer son grand acte de bravoure pour essayer de stopper ce forcené. Je pense très souvent à toi Franck, Philippe, parce que vous êtes là aussi. Vous pouvez nous laisser vos messages. On écoutera notamment celui de Jean-Simon dans quelques instants. On continue à se plonger dans les archives jusqu'à 11h. Et puis, on prend vos appels en direct au 04 93 82 03 04. L'attentat de Nice, vous étiez là. Comment vous arrivez à vous reconstruire? Est-ce qu'il y a de la colère aussi? On vous écoute. Le temps d'écouter France Gall avec ce titre Résiste, 10h28.

0: La chanteuse France Gall avec un titre de circonstance résiste en ces 10 ans de l'attentat de Nice. Ici Azur est en direct jusqu'à 23h. Vous pouvez d'ailleurs nous appeler au 04 93 82 03 04. Vous vous souvenez d'ailleurs de cette soirée. Aujourd'hui, comment vous arrivez à avancer? Venez nous le partager à l'antenne.
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0: Et pendant une heure, de 10h à 11h, on se replonge dans les archives après ce drame du 14 juillet 2016. On se rappelle l'attentat de Nice, évidemment. On avance avec vous, Laurent Vareille, dans ces archives. Nous sommes désormais le 15 juillet, le lendemain, évidemment. Sidération.
2: Sidération, en effet. Réveil le matin, comme après, on va dire, un cauchemar. On n'y croit pas, on se dit que ça n'a pas existé. Est-ce que c'était véritablement réel? On est tous en effet sidérés. La prom est d'un calme terrible. Les choses ont en partie été nettoyées. Il y a encore beaucoup de choses, mais voilà. Bon, et la majorité, bien sûr, des débris ont un petit peu été enlevés. Les corps sont enlevés également, mais c'est une sidération. Le camion est encore présent. La police est encore là. Enfin bon, c'est encore un sacré, je dirais, chantier. Mais c'est vraiment la sidération et comme un, vous voyez, vraiment le sentiment de se réveiller et de se dire que ça n'a pas existé, comme une sorte de cauchemar. Et là aussi, eh bien, les élus aussi qui n'ont pas dormi, le maire de Nice à l'époque, Philippe Pradal, le lendemain prend la parole. Nous sommes ici à Azur à l'époque, et on lui donne la parole sur ce lendemain et ce réveil très douloureux, terrible, le drame le lendemain pour Philippe Pradal, qui est à l'époque maire de Nice.
3: Nous sommes dans un tel état de sensibilité, et toute la ville dans un tel état de sensibilité, que tout nous touche et tout nous heurte. Pour le moment, je ne suis pas heurté par grand-chose. On est plutôt dans la peine et dans le souhait de soutenir et d'aider les victimes. Nous recevons énormément de témoignages de soutien qui nous sont vraiment très importants et qui nous permettent d'avancer, d'avoir le courage de faire ce que nous avons à faire, c'est-à-dire aujourd'hui se relever pour être au service de la ville, pour ceux qui ont eu la chance de dormir un petit peu, et de reconstruire, d'aider les victimes. Les hôpitaux font des appels aux dons du sang, nous sommes en train de nous mobiliser pour que ces appels soient entendus. Voilà notre travail aujourd'hui. Et puis après viendra le temps des questions. Viendra le temps de savoir qui est cet homme, est-ce qu'il était connu, comment a-t-il fait, quel a été son mode opératoire, était-il seul. Mais pour le moment, nous voulons être aux côtés des victimes et dans le travail avec elles pour essayer de soulager la détresse.
2: Oui, Jean, on est déjà le 15 juillet, c'est-à-dire le lendemain de l'attentat. Philippe Pradal, le temps des questions arrivera. Elles sont déjà quand même en grande partie posées et la police travaille déjà sur l'enquête, forcément, avec la présence déjà des officiels. C'est vrai qu'on est dans l'urgence encore. Même le 15 juillet, on est encore dans l'urgence, car il y a beaucoup de choses à faire. Philippe Pradal le dit dans ce son d'archives qu'on a ressorti. Il y a encore à ce moment-là, des appels aux dons de sang. Il faut trouver de la place. Les hôpitaux doivent s'organiser encore. Il y a cette promenade à réparer encore, c'est-à-dire à nettoyer. Vous imaginez 30 000 personnes qui sont parties en courant partout, avec un camion, bien sûr, qui a fait ce qu'il a fait. Bon, il y a encore tout ça à faire. Le 15 juillet au matin, c'est encore un sacré chantier.
0: Et quand on est maire, on n'est pas forcément préparé à ça aussi. On pense qu'on peut être préparé à tout. Mais finalement, Philippe Pradal, même encore aujourd'hui, c'est très dur pour lui.
2: Oui, dans l'émotion, en effet, Christian Estrosi, Philippe Pradal, tous les élus sont vraiment dans l'émotion. Il faut arriver à se couper en deux, avoir une forme de schizophrénie, on va dire. C'est-à-dire le côté humain, c'est-à-dire la possibilité d'avoir de la peine, de pleurer, d'avoir de lâcher prise, et puis le côté premier magistrat, maire, où il faut organiser les choses, commencer à mettre en place des cellules d'écoute, les psychologues. On avait ouvert la boîte de nuit, le High Club, pour récupérer et pour accueillir tout un tas de personnes. Cet endroit-là sera utilisé pendant longtemps pour tout ce qui concerne la psychologie, commencer à écouter les gens, commencer à les réparer psychologiquement dès le lendemain et les jours qui viennent. Et puis le temps des questions aussi, en tant qu'élu, il faut commencer à s'y poser, parce que qu'est-ce qui s'est passé? C'est qui cet homme? Qu'est-ce qu'il a voulu faire? Pourquoi il l'a fait? Christian Estrosi, dès le lendemain, commençait déjà à se poser des questions. Je vous propose d'écouter justement ce son d'archives de Christian Estrosi.
4: Oui, on sait très exactement d'où il venait, puisque le réseau de caméras de vidéosurveillance de la ville a réussi à remonter très loin en amont pour voir très précisément où le conducteur

0: Bien sûr, je me pose des questions. Aujourd'hui, je consacre toute mon énergie à accompagner les familles et je contiens la colère qu'il y a en moi. Et là aussi, j'en suis convaincu, après Charlie Hebdo, après le Bataclan, après Bruxelles, Nice est sans doute le quatrième attentat d'une dimension extrêmement forte en France et en Europe.
1: Ah, et Christian Estrosi donc qui s'exprimait donc sur les antennes à l'époque de France Bleu Azur, ici Azur. Donc c'était le lendemain de l'attentat.
2: Exactement. On va continuer à justement se plonger dans les archives avec vous. On va revenir notamment le 14 juillet 2017 avec la première commémoration de l'attentat, Laurent Vareille.
1: Oui, parce que pendant un an, en fait, Nice, et ça, les Niçois, les Azuréens qui étaient là l'ont vécu, pendant un an, on ne va parler quasiment que de ça dans la ville. Il va y avoir en effet une année quasiment de poursuite de cet événement, de ce drame, pour en arriver donc au 14 juillet 2017, lors de ces premières commémorations. Où là on sentira, comme on dit, je ne sais pas si le terme est adéquat, mais il y aura une page de tournée à ce moment-là.
2: Exactement, on lit aussi vos messages, tiens, sur le Facebook, Maddy qui nous dit déjà 10 ans, mais c'est comme si c'était hier, de belles pensées pour ces pauvres victimes et leurs familles, le 14 juillet ne sera plus jamais pareil. Bernadette, personne ne peut oublier une horreur pareille, chaque fois sur la probe, mes pensées vont vers ces petits anges. Et puis je voulais relayer aussi ce message qui est aussi partagé par certains auditeurs, Jean-Simon qui nous dit bonjour, ces témoignages de personnes concernées par l'attentat du 14 juillet sont très anxiogènes et ravivent les douleurs. Alors je ne vois pas franchement à quoi ça sert. La réponse est là, on est une radio de service public et c'est important d'être présent, de donner la parole, même dans ces moments compliqués.
1: Ça s'appelle le devoir de mémoire.
2: Exactement.
1: Alors après, on peut en effet remettre en cause le devoir de mémoire. C'est vrai, c'est un parti pris et un choix éditorial, on va dire, qu'a fait ici Azur, de se dire aujourd'hui, eh bien, nous allons accompagner ce moment particulier des 10 ans. Certains le vivent mal parce qu'en effet, ça remue quelque chose qu'ils ne veulent pas voir remuer. Certains ne nous écouteront pas, feront autre chose, regarderont peut-être la demi-finale de football et ne penseront pas à cette journée-là. D'autres ont besoin d'en reparler. Mais dans tous les cas, c'est un devoir de mémoire. Après 10 ans, on peut considérer que cet événement commence à rentrer dans une autre dimension qui est la dimension historique. Et ce devoir de mémoire, il est absolument nécessaire, comme à plein d'endroits et par rapport à plein d'événements qui ont eu lieu dans le monde, où aujourd'hui encore, on en parle parce que c'est un devoir de mémoire et le service public a ce devoir de mémoire.
2: Exactement. Mais évidemment, Jean-Simon, on partage aussi votre témoignage.
1: Et on respecte complètement.
2: Et on comprend aussi votre avis parce qu'on sait que c'est une journée qui est évidemment très dure pour de nombreux Azuréens. 10h40 sur votre radio locale, ici Azur, un peu de musique aussi pour se détendre. Michael Jackson, Heal the World. Tiens, un magnifique hymne, c'est pour vous.

0: magnifique hymne de liberté, de résilience aussi. Michael Jackson avec ce titre Île de Ward à 11h moins le quart.
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0: Édition spéciale pour cette journée des 10 ans de l'attentat de Nice, évidemment. La radio Ici Azur est avec vous jusqu'à 23h, avec une heure consacrée aux archives entre 10h et 11h. On remonte le temps ensemble pour se rappeler des moments, des grandes prises de parole aussi avec vous. Laurent Varret de la rédaction d'Ici Azur. On lit aussi vos commentaires parce que vous êtes beaucoup à être touchés. Je lis celui d'Eric qui nous dit ça fait maintenant 10 ans que j'ai perdu ma petite cousine et ça a été vraiment un moment très marquant pour moi. Il salue évidemment toute l'équipe et l'engagement aujourd'hui. On revient donc avec vous, Laurent, parce que pendant un an, Nice, en tout cas, va vivre un moment très très compliqué. On va avancer encore dans le temps. Le 14 juillet 2017, parce que là, ce sera la première commémoration de l'attentat.
3: Ça, on est un an après, et vous le disiez, Nice va vivre pendant un an au rythme de cet attentat. D'abord parce que il y a des décisions fortes qui sont prises où certaines festivités sont annulées en mémoire des victimes et des morts. Il va y avoir aussi des organisations particulières en termes tout simplement de structures, d'associations, de choses qui vont se mettre en place.
0: Il y avait besoin de ce temps.
3: Il y avait besoin d'une année où, entre guillemets, la ville fonctionne avec ça, quoi. Mmh. On le sait, le tourisme va en pâtir aussi parce que les gens vont se dire on va pas forcément aller dans la ville tout de suite. Bon, voilà, il y a tout ça qui fait que pendant une année, Nice va vraiment vivre au rythme encore de l'après-attentat, au point où le 14 juillet 2017, il va y avoir une forme de soulagement aussi, parfois pour certains, en disant, on a pendant un an, et puis là on a fait la commémoration, et peut-être maintenant il faut passer à autre chose. Tout à l'heure, nous avons Jean-Simon qui disait que c'était peut-être un petit peu difficile pour lui d'en parler, et qu'il ne trouvait peut-être pas forcément l'utilité, 10 ans après, de continuer d'en parler. Je vous propose d'écouter Émilie Petitjean. Alors, qui est Émilie Petitjean? En fait, Émilie Petitjean est une personne qui a été victime, bien sûr, qui était donc présente sur cette promenade des Anglais, qui a été la première présidente de l'association Promenade des Anges. Elle a beaucoup fait, elle a lancé l'association, elle était très présente pour les victimes, dans les médias, de manière à pouvoir lancer la chose. Et puis, à un moment donné, Émilie Petitjean, elle a décidé de ne plus vouloir parler. Aujourd'hui, elle est silencieuse, elle n'habite plus forcément la région. Elle a voulu passer à autre chose. C'est un petit peu ce que exprimait tout à l'heure Jean-Simon. Mais là, on l'écoute, c'était donc le 14 juillet, pour un an après donc l'attentat, lors de la première cérémonie de commémoration, Émilie Petitjean.
4: Ça y est, on y est, on a passé un an. Donc forcément, il y a une page qui se tourne. La seule angoisse que j'aurai, c'est qu'on nous oublie après. L'association va faire en sorte qu'on ne nous oublie pas. On dit toujours que le temps répare et cicatrise les blessures. Moi, j'aimerais vous dire que non, c'est pas vrai, parce que moi... En ce qui me concerne, toute ma vie, je serais malheureuse. Pour avoir perdu un enfant, c'est juste pas possible de fermer ce genre de cicatrices. Maintenant, on a besoin que les gens se rappellent de nous. Mais je pense que chaque 14 juillet, quoi qu'il arrive, les gens se rappelleront du 14 juillet 2016 à Nice.
3: Il se dit plein de choses, Jean, dans ce son. Hein. En effet, est-ce qu'on va nous oublier? Est-ce qu'on peut passer à autre chose? Émilie Petitjean dit non, notamment quand elle a perdu un enfant. Elle peut pas passer à autre chose, mais en même temps, on le voit aujourd'hui, elle a fait des choix différents de dire maintenant je ne veux plus m'exprimer, je ne fais plus partie forcément de l'association. Avancer quand même malgré tout, même si en effet on n'oubliera pas. C'est pour ça qu'on parle de devoir de mémoire. C'est vrai que les 14 juillet, il faut avoir ce moment de mémoire. Il peut durer quelques secondes, il peut durer quelques heures, il peut durer une journée. Chacun le vit comme il a envie, mais il y a ce besoin de devoir de mémoire, et c'est ce qui était très fort. Ce 14 juillet 2017, un an après, avec donc la première commémoration qui va ressembler à ce qu'on va vivre tout à l'heure à partir de 16h, 17h, 18h, avec donc des prises de parole. Ça se passait sur la place Masséna, avec donc des moments vraiment très très forts pour et avoir vécu l'attentat et avoir vécu ce moment-là un an après. C'était des moments très forts, notamment la lecture de textes par des personnes. Je vous propose d'écouter aussi encore une fois de plus un son d'archives. C'était un an après l'attentat, lors de cette première commémoration. Et c'est Pauline qui lit donc un texte lors de ses commémorations face donc aux victimes, face au président de la République, à tous les officiels et tous les Niçois qui sont présents sur cette place Masséna un an après l'attentat.
5: Que verront les étoiles au-dessus de nos têtes ce soir? Une soirée d'été au cours de laquelle des gens se rassemblent en nombre. Une fête nationale par laquelle on pleure la diversité de ces morts, l'infinité de ces victimes. Cette fois-ci, Les personnes présentes auront du mal à rire et encore plus de mal à rêver. Elles marcheront cependant dans la même direction, sur la promenade de ceux qui ont perdu la vie. L'an dernier, elles ont vu par où le ciel s'est obscurci. Et elles ne sont pas dupes. Les dieux des uns et les étoiles des autres n'ont rien à voir là-dedans. Seule la folie des hommes est à blâmer, enrôlée par des foyers de haine stériles.
3: Voilà, ça c'était donc la lecture de texte. Plein d'émotions, en effet, à ce moment-là, avec donc bien le traditionnel aussi lecture de tous les noms des 86 victimes sur la promenade des Anglais.
0: Les associations de victimes qui sont d'ailleurs encore présentes, impliquées, Laurent Vareille, 10 ans après, ça reste un vrai travail justement de pouvoir se réunir.
3: Oui, c'est un gros travail. Maintenant, il y a 4 associations. En effet, pendant 10 ans, il y a donc ces cérémonies. Alors, elle est un petit peu plus particulière au bout de 10 ans, puisque là, c'est une cérémonie, on va dire, XXL, avec la présence d'Emmanuel Macron, avec donc la présence des officiels sur la place Masséna. Depuis 10 ans, toutes les cérémonies ne se sont pas déroulées place Masséna, mais en revanche, il y a un rituel qui a été gardé. C'est donc le soir, un spectacle à 22h, feu d'artifice ou spectacle de drone, comme on aura ce soir, et à 22h34. Ces fameux faisceaux qui sont allumés depuis 10 ans, le 14 juillet, qui symbolisent donc les 86 victimes. Il n'y aura pas donc toutes les années ces grandes cérémonies. Je reviens, Jean, sur en 2017, puisque vous parliez de la cérémonie. On a aussi d'autres sons d'archives avec un moment qui a été très fort aussi. C'est parce qu'il y a eu les prises de parole. Ensuite, il y a eu un concert. Et tout le monde se rappelle de Calogero. Mmh. Qui est venu donc chanter les feux d'artifice. Il n'a pas terminé sa chanson. Je vous propose d'écouter quelques secondes de ce moment qui a été vraiment très très très fort au niveau du symbole et aussi en émotion.

0: Calogero qui n'arrive pas à reprendre la chanson à ce moment-là. Et donc c'était un moment fort, un moment peut-être important, parce qu'il faut peut-être pouvoir passer par ces moments-là, en effet, pour pouvoir justement, comme on dit, tourner la page, cette fameuse phrase « tourner la page » qui n'efface pas le livre, hein, parce que souvent on dit « tourner la page », mais enfin, le livre il existe, on ne fait que tourner en fait la page.
1: Exactement, merci Laurent Vareille pour cette heure d'archives que l'on a passée ensemble. On va vous retrouver notamment cet après-midi, c'est ça, même en soirée, en
0: alors,
1: direct.
0: Alors, de 16h à 23h, on va donc suivre la cérémonie, qui aura lieu donc à 18h. On aura bien sûr des témoignages, de nouvelles interviews autour de nos micros, des avocats qui ont été là pendant le procès. On aura des officiels, on aura aussi des membres d'associations, des personnes, des chirurgiens, des médecins qui ont travaillé à ce moment-là, des pompiers qui étaient sur la promenade à ce moment-là, de 16h à 18h. Après, à 18h, vous pourrez suivre la cérémonie en direct sur ICI Azur. Après, il y aura le concert et puis après, nous vous accompagnerons. Nous accompagnerons les auditeurs sur ce moment où il y aura le spectacle de drones et l'allumage donc de ces 90 faisceaux à 22h34.
1: Exactement, et vous pouvez aussi continuer à nous appeler en direct au 04 93 82 03 04. La radio ICI Azur est là pour vous. Vous venez discuter avec moi, on échange justement sur cette journée très dure pour de nombreux Azuréens. Et dans quelques instants, pendant une heure, eh bien, on va se souvenir, parce que se souvenir, c'est aussi écouter ceux qui ont vécu cette nuit du 14 juillet 2016 et surtout ceux qui, dans l'ombre, ont fait preuve d'un immense élan de solidarité. Ce matin, entre 11h et midi, ICI Azur vous propose une heure de témoignages recueillis par Alia Zegaoula dans Les Authentiques. Des paroles sincères, parfois bouleversantes, pour ne pas oublier.
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0: Always the Sun de Stranglers pour la musique sur votre radio locale ici Azur.
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0: Et en ce jour de commémoration des 10 ans de l'attentat, ici Azur prend le temps d'écouter celles et ceux qui ont vécu le 14 juillet 2016, mais aussi ceux qui ont tendu la main, soigné, accompagné ou soutenu les victimes, parce que oui, l'élan de solidarité a été très présent dans les Alpes-Maritimes. Et entre 11h et midi, là, dans quelques minutes après les infos, on va retrouver notamment les témoignages recueillis par Alia Zegaoula dans Les Authentiques, une heure d'émotion, de mémoire, mais aussi d'humanité. On sera notamment avec les infirmiers qui ont eu justement une importance primordiale dans ce dispositif pour sauver les victimes. On sera aussi avec l'un des avocats très présent aussi. Donc une heure voilà, autour de cet échange, autour des bénévoles, des proches, des témoins, des infirmiers, des avocats. Et puis vous pouvez toujours réagir avec nous en direct au 04 93 82 03 04. L'antenne est ouverte si vous avez un message à nous passer, nous raconter vous comment vous l'avez vécu cet attentat. La colère aussi que vous pouvez toujours avoir aujourd'hui. Pour le moment, place aux infos de 11h.
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0: Mardi 14 juillet, merci d'être avec nous sur Ici Azur, il est 11h. Et les informations en deux minutes, c'est avec vous Maxime Hernandez. Le défilé militaire a lancé le coup d'envoi des commémorations de l'attentat du 14 juillet.
2: Le premier hommage de la journée sur la place à Masséna à 9h ce matin. Le traditionnel défilé républicain revêt cette année une dimension particulière pour ses 10 ans. Pompiers, SAMU ou encore police municipale ont défilé sous les applaudissements des familles des victimes. Dans la tribune, au premier rang, aux côtés d'Éric Ciotti, on a pu voir notamment la députée Christelle Dintorny avec à sa droite Marine Le Pen. Au même endroit, dans la même tribune bleu-blanc-rouge, il y aura ce soir la cérémonie d'hommage national à partir de 18h15 en présence d'Emmanuel Macron et notamment de son prédécesseur François Hollande. La patrouille de France survolera le ciel niçois avec ensuite le discours des quatre représentants des associations de victimes. Juste après, à 20h30, comme chaque année, l'orchestre philharmonique de Nice se produira au théâtre de Verdure. À 22h, place à un spectacle de drones au-dessus de la baie des Anges. Et pour conclure cette journée de commémoration, comme tous les ans, à 22h34, 86 faisceaux lumineux seront orientés vers le ciel en hommage aux 86 victimes. Tous ces temps forts sont bien sûr à vivre en direct sur votre local ici à Azur. Nous sommes en édition spéciale de 16h jusqu'à 23h. Un drame qui a touché tous les Azuréens par son horreur, mais aussi tous ceux venus assister au feu d'artifice à Nice. Alors depuis quelques minutes, à la Trinité, un hommage est rendu, suivi d'une cérémonie au monument aux morts. Et c'est un hommage qui résonnera dans le monde entier ce soir pour la demi-finale de la Coupe du Monde de football France-Espagne. La FIFA accepte qu'une minute de silence se tienne avant le début du match pour rendre hommage aux victimes de l'attentat de Nice. Coup d'envoi à 21h. Dans l'actualité également, on vous révèle ce matin qu'un anti-bois est mis en examen pour viol et agression sexuelle sur 3 victimes mineures. Cette mise en examen fait suite au réexamen de toutes les plaintes pour agression sexuelle et viol sur mineurs suite à l'affaire Liana.
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2: Jean, pour la météo, notre département est toujours en vigilance jaune.
0: Jaune canicule aujourd'hui, du fait des températures toujours très chaudes la nuit, entre 25 et 27 degrés sur le littoral. Et ce sera le cas aussi la nuit prochaine. Le soleil, lui, sera bien présent aujourd'hui, toute la journée, avec des températures encore très chaudes, 34 degrés pour les maximales. Ça, c'est à l'ouest du département, entre le Haut-Pays Grassois et Puget-Théniers. 33 degrés du côté de Guillaume, 31 à Saint-Martin-du-Var, à Carrosse, à Grasse, à Valbonne ou encore à Antibes. 30 degrés à Monaco, Théoul-sur-Mer, Mandelieu et 29 degrés à Nice, Saint-Laurent-du-Var ou encore Cagnes-sur-Mer. Demain, temps similaire avec des risques d'orage en fin d'après-midi qui vont toucher le moyen et le haut pays et des maximales de 35 degrés attendus à l'ouest du département. Pour la circulation, on le rappelle, hein, beaucoup de difficultés si vous voulez circuler à Nice aujourd'hui du fait des 10 ans de la commémoration. Déjà, le tramway, la ligne 1 du tramway, circulera de manière partielle de 10h30 à 20h30, donc ça circule déjà de manière partielle avec notamment quelques arrêts entre Sapia et Gartière et entre l'hôpital Pasteur et Garibaldi. Des difficultés aussi au niveau de la place Masséna où tout un dispositif est mis en place durant toute la journée jusqu'à 1h30 du matin avec des rues qui ne seront pas accessibles, avenue Félix Faure, avenue avenue de Verdun, avenue Max Gallo, le Vieux-Nice, le quai des États-Unis, le quai Robacapéou, la promenade des Anglais. On vous a mis tous les détails sur notre site internet ici.fr et l'application ici Maxime Hernandez. Vous revenez dans une heure pour les infos de midi. À tout à l'heure.
4: À tout à l'heure, Jean.
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0: Évidemment, on n'oublie pas, et la radio ici Azur est là, radio de service public, pour vous accompagner pour ces 10 ans de l'attentat de Nice. Venez témoigner en direct, venez me raconter, vous, comment vous l'avez vécu, cet attentat. Aujourd'hui, est-ce que c'est encore dur pour vous d'avancer? Quelles sont les difficultés? 04 93 82 03 04, on en parle ensemble, on écoute vos témoignages. Jean-Jacques Goldman pour la musique que l'on écoute juste après.

0: Jean-Jacques Goldman avec son titre juste après. Si vous êtes fan de Goldman, vous allez pouvoir profiter le 21 novembre prochain de l'héritage Goldman. Nouvelle tournée avec Michael Jones, le guitariste de Jean-Jacques Goldman. C'est au Palais Nicaïa à Nice.
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0: Pour les 10 ans de l'attentat de Nice, Ici Azur vous fait vivre en direct cette journée hommage. Alors évidemment, beaucoup d'émotions, de souvenirs, mais aussi de témoignages. Vos témoignages, vous qui avez vécu ce drame, qui avez aussi été présent dans un élan solidaire. Alia Zegaoula est allée à votre rencontre dans ce rendez-vous des authentiques, infirmières, avocats de famille lors du procès. Des témoignages bouleversants que l'on vous propose pendant une heure, comme celui de Vanessa. Elle est azuréenne. Cette infirmière a vécu la nuit du 14 juillet 2016 aux urgences de l'hôpital Pasteur. Et les jours suivants, auprès des familles de victimes, elle raconte ce qu'elle a vécu il y a 10 ans et commence par se définir en 3 adjectifs.
3: Dynamique, souriante et un manque de tact. On crée des équipes et je me retrouve à l'Institut médico-légal, donc qui est sur Pasteur. C'est présenter les corps aux familles. Donc on m'explique qu'il y a plus de 80 corps à présenter, qu'il y a des familles qui viennent de partout et qu'ils ont 6 minutes pour voir le corps et leur dire au revoir, quoi. Et que ça se passe derrière une vitre. Parfois, on présentait avec un drap couvert juste le visage, des fois juste les bras, et on avait tous les âges. Et il était hors de question de limiter les familles à 6 minutes. Donc, des fois, ça passait 1 heure, des fois, ça passait 3 minutes, des fois... Alors, je dis pas que ma frustration, ma culpabilité ou le fait de pas avoir pu faire plus est parti, mais en attendant, j'ai fait quelque chose et j'en avais besoin.
4: Comment vous appréhendez ce moment, cette mission qui est quand même très particulière?
3: Chacun fait comme il peut, mais ce qui se passait, c'est qu'on avait des groupes quand même où il y avait des psychologues, psychiatres, infirmiers. On se connaissait même pas, hein, parce que j'avais des gens de Grasse, de Marseille, de Lille aussi, entre nous. On a toujours su dire, là je me sens pas, j'ai une des patientes que j'ai présentées, je suis restée 1 heure et quart avec la famille, famille de Russes, donc qui ne parlent pas, mais qui exigent de voir l'intégralité du corps de leur fille de 20 ans. Pour eux, c'est pas leur fille. Donc j'ai passé un moment avec les externes en médecine légale ce jour-là pour essayer de présenter cette défunte de façon convenable pour qu'au moins elle voie le visage de sa fille une dernière fois. Donc un visage qui avait été écrasé par un camion. Et quand j'ai parlé avec l'OPJ, je lui ai dit « elle ne partira pas sans voir sa fille ». Il m'a dit « je comprends ». Et il a fait le travail avec moi. Et la mère qui exigeait ça, à partir du moment où elle a vu sa fille, est devenue multique. Et c'est le père qui a exigé de savoir où avait été retrouvé le corps et tout. Et en fait, la dernière phrase de la mère, c'est quand je lui dis « je peux faire quelque chose », c'est « non, vous en avez assez fait, vous avez tué ma fille ». Donc ça, c'est des trucs, ouais. J'y ai laissé un petit peu des plumes avec cette famille. Après, oui, les familles, la plupart du temps, sont dans le remerciement. Mais un remerciement qu'on a du mal à entendre. Parce qu'on est là au pire jour de toute leur vie.
4: 10 ans après... Comment vous allez? Qu'est-ce que vous en avez gardé?
3: Des fois, je me balade et quand ma fille est un peu trop loin, je me dis « ouais, mais là, s'il y a un camion qui passe et tout, je peux pas la rattraper. » Donc, ma fille n'a pas le droit de dépasser plus d'un mètre. Il y a des choses qui restent, même si je vais bien. Je me rattache aux belles choses et on peut pas dire qu'on est complètement indemne. Je suis sur Nice depuis que j'ai 8 ans. J'avais jamais raté un 14 juillet, un feu d'artifice sur la Côte d'Azur. Et ce soir-là, je ne sais pas pourquoi, il y avait un peu de vent. Et j'avais dit, on va le regarder de la terrasse, j'ai pas envie d'y aller. J'aurais dû y être. Et en fait, je me dis, maintenant, je suis là, je suis en vie. C'est ça. L'après, pour moi, c'est ça, en fait. C'est se rendre compte qu'on est en vie.
4: Avant cet entretien, on disait, c'est important pour moi de témoigner pour les familles, pour les victimes de ce jour-là.
3: Oui, parce que nous, on n'a rien perdu. On a fait notre travail. Et on ne veut pas qu'il y ait d'oubli parce que les familles, elles sont là. C'est elles qu'il faut soutenir et c'est surtout ces défunts qu'il ne faut pas oublier. Et même ceux qui n'ont rien perdu et qui ont juste été présents, ne se sont pas forcément reconstruits. Et c'est pour ça qu'il est important pour moi de faire partie de la CUMP. Ceux qui ont été traumatisés au sens psychologique, on les oublie et pourtant, ils perdent beaucoup de choses aussi. Hein. Mais ils ont assisté au pire jour de leur vie.
0: Le témoignage de Vanessa, donc infirmière à Nice, a retrouvé avec plein d'autres témoignages du 14 juillet 2016 sur ici.fr/azur dans les authentiques. Vous pouvez continuer aussi à nous appeler au 04 93 82 03 04. Jusqu'à midi, l'antenne est ouverte pour nous partager votre ressenti. Vous qui avez peut-être vécu ces 10 ans de l'attentat à Nice, vous y étiez aujourd'hui. Comment vous arrivez à vous reconstruire? On en parle, on en discute. Venez parler avec moi. Derrière les images, il y a des visages derrière la tragédie, il y a des histoires de courage, de solidarité, d'humanité. Et entre 11h et midi, on vous fait entendre ces témoignages bouleversants recueillis par Alia Zegaoula dans Les Authentiques. Et dans quelques instants, on sera avec l'un des avocats qui a une importance dans cette affaire, Maître David Rebibou, avocat du barreau de Nice depuis 1997.

0: En cette journée particulière, on est aussi là pour vous changer les idées avec la musique que vous aimez sur la radio ici Azur. Toto et Africa, c'est ce que l'on écoute à 11h17.
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0: Il y a 10 ans, Nice était frappée en plein cœur. Aujourd'hui, Ici Azur vous accompagne tout au long de cette journée de commémoration. Entre 11h et midi, nous vous proposons d'écouter celles et ceux qui ont vécu cette nuit du 14 juillet. Des témoins, des soignants, des proches de victimes, des femmes et des hommes qui ont aidé, soutenu, accompagné. Des récits forts recueillis par Alia Zegaoula dans Les Authentiques, comme celui de Maître David Rebibou, avocat au barreau de Nice depuis 1997. Il a été l'un des avocats des familles lors du procès. A-t-il hésité avant d'accepter un tel rôle? Il commence en tout cas à se définir en trois mots.
3: Tenace, un peu têtu et j'espère sympa. Alors pas d'hésitation, absolument aucune. Au contraire, on ne savait pas s'il y allait véritablement y avoir un procès, puisque le terroriste ayant été tué, il aurait très bien pu y avoir aussi, par exemple, ce n'était pas souhaité, mais un non-lieu qui aurait fait qu'il n'y aurait pas eu de procès. Donc il fallait déjà les accompagner pendant le cours de l'information judiciaire.
4: Qu'est-ce qui vous a marqué sur cette période?
3: Ce qui marque, c'est lorsque vous recevez l'avis d'audience, avec une audience qui s'étale entre septembre 2022 et janvier 2023. Et vous vous dites, comment on va s'organiser? Comment ces gens vont pouvoir assister au procès? Ensuite, lorsque on arrive à Paris, la dimension vertigineuse de cette salle des pas perdus que l'on connaissait, qui en fait a été transformée en salle d'audience. Ce gigantisme, c'est vertigineux de se dire que pour aller des bancs des victimes à la barre, il faut faire 20 et 30 mètres en étant filmé, en ayant des écrans. C'est très impressionnant pour les victimes, mais également pour les avocats. Alors, il y a des moments où vous vous dites « Pourquoi je fais ça ?» Vous avez les familles dans la salle, vous avez des moments très durs. Mais c'est effectivement dans ces moments très durs que l'on se dit « C'est pour ça que je suis avocat ». L'un des moments, ça a été la diffusion de la vidéo du parcours du camion meurtrier, qui va durer quelques dizaines de secondes en visualisation, avec toutes ces vies fauchées, ces personnes qui sont sciemment percutées, ces personnes qui n'entendent pas le camion. C'est ça qui est horrible. Et on voit tout ça. Et ce qui a été marquant, ce sont les réactions des victimes, des gens qui se jettent sous les sièges pour ne pas assister à cette scène, la détresse psychologique. C'était un moment très, très éprouvant.
4: Et comment on fait dans ces moments-là, dans ce moment-là en particulier, pour que l'émotion chez vous, vous êtes avocat, certes, mais vous êtes un homme avec ses émotions, avec ses sentiments qu'il traverse, comment on fait pour rester stoïque ou presque?
3: Je crois que quand on est avocat, on est habitué à se détacher des causes des clients. On ne peut pas se mettre à la place d'une victime. Et il y a comme une sorte de schizophrénie chez l'avocat. On se doit d'être fort, de ne rien montrer, même si il est vrai que je n'ai rien pu dire en sortant de ce visionnage. Simplement regarder les clients, être compatissant à l'égard de leurs souffrances indicibles, et ensuite les accompagner, les laisser aussi aux bons soins de tous les intervenants psychologues qui étaient présents, qui ont soulagé ces victimes en souffrance.
4: Malgré vos 30 ans d'exercice, de pratique de ce métier d'avocat, est-ce que sur ce procès en particulier, vous avez appris ou découvert des choses?
3: Alors évidemment que l'on apprend toujours, et la seule chose qu'on sait, c'est qu'on ne sait rien. Malgré les années de barre, il faut être humble. On a appris aussi à gérer les émotions et à travailler collectivement, puisque quand il y a une centaine d'avocats, il ne s'agissait pas de tirer la couverture à soi. Et c'est une expérience enrichissante que l'on ne peut évidemment pas oublier.
0: Maître David Rebibou, avocat des familles, lors du procès de l'attentat du 14 juillet 2016, a retrouvé aussi l'interview sur ici.fr/azur et l'application ici jusqu'à midi. On écoute justement tous ces témoignages de solidarité recueillis par Alia Zegaoula dans Les Authentiques. On sera aussi avec Carmela dans un instant, parce que l'antenne est ouverte jusqu'à midi pour entendre vos témoignages. Comment vous vous sentez aujourd'hui, 10 ans après l'attentat? Est-ce qu'il y a de la colère, de compréhension aussi? Le numéro, c'est le 04 93 82 03 04. Venez échanger avec moi pendant une heure. Pour la musique, Pierre Demar vous accompagne avec son titre « Je pense à vous », 11h22.

0: le Belge Pierre Demar, avec ce titre Je pense à vous, 11h24.
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0: Pour les 10 ans de l'attentat de Nice, Ici Azur vous fait vivre en direct cette journée hommage. Alors évidemment, beaucoup d'émotions, de souvenirs, mais aussi de témoignages. Avec pendant une heure, les authentiques, Alias et Gaoula, est allé à votre rencontre. Vous qui étiez présent le soir justement de l'attentat de Nice et qui avez fait preuve de solidarité, notamment pour sauver des victimes. Et c'est vrai que ça a été ô combien important, cette chaîne de solidarité. Et puis on écoute aussi vos témoignages en direct, puisque l'antenne est ouverte jusqu'à midi au 04 93 82 03 04. Et je crois que c'est Carmela qui souhaitait absolument passer ce matin à l'antenne. Bonjour Carmela.
3: Bonjour Jean, bonjour tout le monde.
0: Carmela, vous avez vécu quelque chose qui n'est pas singulier. On va dire que vous êtes plusieurs à avoir eu ce moment. On va le raconter, celui de vous dire, bon, ce soir-là, vous deviez être sur la promenade des Anglais, Carmela. Et puis vous avez eu comme une forme d'instinct, quelque chose qui vous a dit non, faut pas que j'y aille. Racontez-nous, oui. Carmela.
3: En fait, j'étais à Carras, au niveau de Carras, chez ma sœur. Et nous, on adore l'artifice. J'ai dit, tiens, je vais aller. Et puis, je sais pas, il y a quelque chose. Une petite voix m'a dit, n'y va pas. Et du coup, bon, ben, j'ai pas été. Et pendant que j'étais dans coucher, je regardais un petit peu par-ci par-là, je zappais avec le téléphone, tout ça. Et puis d'un coup, je vois sur Facebook une image horrible. Horrible. C'est là que j'ai commencé à sangloter. J'étais chez ma sœur. J'ai dit, regarde ce qui se passe, regarde. À partir de ce jour-là, ça a été l'enfer pour moi, parce que c'est la souffrance. Et j'ai mis des mois à m'arrêter de pleurer, parce que tous les jours, j'avais les larmes, encore aujourd'hui. Et chaque année, c'est un enfer. Et je ne peux pas, je ne supporte pas que des êtres ignobles comme ça, te priment la vie des gens innocents. C'est insupportable.
0: La cruauté, l'injustice, Carmela, c'est quelque chose qui reste en vous, entre guillemets. Vous n'arrivez pas à passer outre. Et c'est vrai que même 10 ans après, aujourd'hui, vous me l'avez dit hors antenne, vous allez mal, vous n'allez pas bien.
3: Non, je ne vais pas bien, parce que voir tout ce corps par terre, couvert de draps, tous les enfants et tout, ça m'a déchiré le cœur. Je ne peux pas, je ne supporte plus de voir cette violence des monstres, que ces balades qui rentrent en tôle et qui sortent 2 jours après. C'est insupportable. Alors, permettez-moi de dire que quand je vois tout, je ne veux pas parler de politique, mais quand je vois tous les millions que notre président envoie à droite et à gauche, à la place de construire des prisons pour mettre des monstres à l'intérieur, eh ben, je suis désolée. Là, j'ai envie de crier, parce que c'est inadmissible.
0: Il y a beaucoup de colère.
3: Moi, j'ai beaucoup de colère. Énormément de colère.
0: Comment vous faites aujourd'hui, Carmela, pour vous reconstruire justement avec cette colère, ce sentiment d'injustice qui est très fort chez vous? Vous n'y étiez pas le soir même, mais on a l'impression que c'est comme si vous l'aviez vécu. Comment vous faites aujourd'hui pour avancer, Carmela?
3: Je suis courageuse, mais c'est vrai ce que vous dites, parce que mon cœur est déchiré. Des fois, j'ai beaucoup de colère. Quand je vois des choses qui se passent cruelles, j'ai envie qu'on remette la peine de mort, je ne vous le cache pas, pour ces gens-là, hein, parce qu'ils n'ont pas à aller en prison, le peu de prison qu'il y a, hein, et qu'on les nourrit, les blanchit aux frais des contribuables, c'est inadmissible. Moi, je dis que quelqu'un qui tue doit mourir. Excusez-moi.
0: Non, mais Carmela, on est là pour entendre, évidemment, le sentiment des Azuréens. Aujourd'hui, vous écoutez aussi. Vous allez être présente pour... En tout cas, vous allez suivre ces 10 ans, la commémoration, ces 10 ans aujourd'hui.
3: Je vais essayer d'y aller, si je me sens, parce que c'est vrai que j'ai un peu de vertige, puis je suis fatiguée. Mais si je me sens, je vais aller Oui, bien sûr, je vais aller.
0: C'est pas facile, hein, évidemment, de se rendre sur place, parce qu'évidemment, ça fait cogiter. On se remémore un petit peu tout, Carmela, et vous n'êtes pas toute seule. Dans ce cas-là, on a entendu Chloé, notamment, qui nous disait entre 9h et 10h que pour elle, bah, c'était impossible, même si elle y pensait très fort. Mais voilà, c'est trop d'émotions. Carmela, en tout cas, merci d'être passée à l'antenne avec nous ce matin.
3: De rien.
0: Et puis,
3: j'accepte pas que Macron soit là, surtout. Voilà, c'est un
0: trait
3: pour moi.
0: Ah, bon, Carmela, ça c'est évidemment, ça c'est votre avis, mais on est aussi là pour vous écouter et on peut comprendre qu'il y ait beaucoup de frustration, de colère. Et sur l'antenne, vous pouvez prendre la parole. L'antenne est ouverte au 04 93 82 03 04. Vous avez vécu l'attentat il y a 10 ans. Aujourd'hui, comment vous arrivez à avancer? En tout cas, est-ce que vous arrivez à avancer déjà ces 10 ans? Est-ce que vous allez les suivre? Est-ce que vous allez venir sur place? Venez nous raconter. Et puis, jusqu'à midi, on est aussi là pour vous donner la parole. Vous qui avez fait preuve de solidarité dans Les Authentiques, alias Egaoula, est allé à votre rencontre, infirmier, infirmière, avocat. On vous donne la parole jusqu'à midi.
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0: Ici Azur qui vous accompagne jusqu'à 23h, antenne spéciale pour les 10 ans de la commémoration des attentats de Nice. Et pendant cette heure, eh bien, on se souvient entre 11h et midi. On écoute aussi, écoutez ceux qui ont vécu cette nuit du 14 juillet 2016 et ceux qui, dans l'ombre, ont fait preuve d'un immense élan de solidarité. Ce matin, entre 11h et midi, Ici Azur vous propose une heure de témoignages recueillis par alias Egaoula dans Les Authentiques. Des paroles sincères, parfois bouleversantes, pour ne pas oublier. Armel Rolando, par exemple, était infirmière au Samus Mur à Nice le 14 juillet 2016. Elle était dans la troisième équipe d'intervention sur la promenade. L'habitante du Rouray revient sur cette nuit avec trois adjectifs.
9: Têtue, humaine et sérieuse. Quand on y va, j'ai une pensée, c'est pour mes enfants et mon compagnon. Et je me dis, mes enfants sont en sécurité avec lui et lui n'est pas sur la prom. Quoi qu'il arrive, de toute façon, ils iront bien. Donc en fait, j'avais, je pense, verrouillé à ce moment-là mon côté perso pour en fait me dire, maintenant tu vas être entièrement focus sur le travail et ce que tu as à faire, parce que je savais que ce qui m'attendait était humainement difficile à supporter.
10: Vous vous souvenez ensuite très précisément de ce moment où vous mettez les pieds sur la prom, ou est-ce qu'en fait ce sont des images un peu floues 10 ans après?
9: Je pourrais décrire chaque moment de cette soirée, je pense, tout en sachant aussi très bien que mon esprit a trié. C'est-à-dire que même en arrivant sur place, je me rends vite compte qu'il y a certaines choses sur lesquelles il va pas falloir que je me focalise, parce que sinon je savais que ce serait quelque chose que j'aurais du mal à supporter à long terme. Un exemple très précis, j'ai vu le camion, j'ai vu les portables qu'il y avait par terre, j'ai commencé à entendre les sonneries, j'ai vu le tas des victimes, et en fait, mon esprit a tout de suite détourné les yeux. Je me rappelle de, je pense, chaque chose que j'ai faite, chaque personne que j'ai croisée, parce qu'en fait, j'ai vu des inconnus les uns pour les autres qui s'entraidaient. J'ai vu des marins absolument fantastiques qui nous ont aidés, même des victimes qui souffraient, mais s'occupaient aussi des autres. J'ai vu mes collègues se surpasser. Et en fait, tout ça, c'est pour ça que je dis, je pense que cette soirée-là, j'ai vu à la fois le pire de ce que pouvait faire un être humain à d'autres êtres humains, et en même temps le meilleur. Et ça, je pense que ça m'a aidé à vivre le moment aussi. Et puis, on est rentré à notre base. Et là, quand on a poussé la porte, il y avait tous nos collègues qui étaient là, qui étaient revenus. Déjà, l'accueil a été exceptionnel d'humanité. Pour moi, c'était essentiel quand ils nous ont accueillis. Je crois qu'en fait, j'ai lâché l'émotion quand je les ai vus sur ces heures. Il y a des moments qui sont hyper précis chez vous et il y a d'autres où on a l'impression que quand la pression est retombée, où le cerveau s'est un peu déconnecté, là, vous n'avez plus de souvenir de ce qui s'est dit, de ce qui s'est fait, avec qui. C'est exactement ça. Je pense que j'étais en train de digérer ce qui m'était arrivé. Enfin, je commençais. Parce que ça a été long et ça a été long. C'est quelque chose qui m'est arrivé professionnellement, qui a impliqué l'humaine que je suis, mais qui a su rester à sa place. Il y a toujours un souvenir ému pour les victimes, les familles des victimes.
10: Est-ce que vous avez ce besoin de faire quelque chose pour les 10 ans ou pas?
9: Pourquoi pas? Il y a un vécu qui est moins douloureux pour chacun, peut-être moins vif. Je pense dans la souffrance pour chacun. Peut-être les 10 ans, c'est pas pour rien. Je pense qu'on fait des commémorations comme ça assez régulièrement. Et l'être humain a besoin d'inscrire tout ça dans son histoire pour que l'horreur et l'inhumanité de ce qui est arrivé ce soir-là, c'est un sens peut-être.
0: Voilà, journée spéciale. Donc 10 ans après ce témoignage, vous le retrouvez aussi en replay sur l'application ICI et l'application Radio France dans les Authentiques, parce que jusqu'à midi, eh bien, on met en avant toute cette solidarité qui était présente lors des attentats de Nice. 10 ans après aujourd'hui, on est là avec vous jusqu'à 23h pour la commémoration, cette journée spéciale. On lit aussi vos messages parce que vous êtes nombreux à nous écrire aujourd'hui, comme Christine qui nous dit: chaque année je pense aux victimes et à leurs familles et je ne vois plus jamais le 14 juillet comme avant, exception faite que nous devons rester debout et aux côtés de toutes les victimes et faire face à ces barbares. On écoute donc vos messages. Vous pouvez nous appeler au 04 93 82 03 04. Votre radio locale avec vous, votre radio locale de service public. Et d'ailleurs, dans quelques instants, on vous parlera du soir du 14 juillet 2016. Votre radio a été la première à vous donner la parole et vous informer en direct dès 23h par l'intermédiaire d'abord de l'animateur Nicolas Mérou, qui est d'ailleurs au micro d'Alias Egaoula. On va entendre juste après Ten Sissi, I'm Not In Love.

0: douceur, un peu d'amour aussi avec cette magnifique balade signée Ten Sissi, I'm Not In Love, 11h40.
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0: 10 ans après l'attentat de Nice, Ici Azur donne la parole à celles et ceux qui étaient là, infirmiers, avocats, bénévoles, proches, témoins. Tous racontent leur engagement, leurs souvenirs et les instants qui ont marqué leur vie. Rendez-vous entre 11h et midi pour une heure de témoignages recueillis par Alia Zegaoula dans Les Authentiques. D'ailleurs, le soir du 14 juillet 2016, votre radio a été la première à vous donner la parole et vous informer en direct des 23h par l'intermédiaire d'abord de Nicolas Mérou, animateur d'Ici Azur. Ce soir-là, il sort d'un dîner en ville quand il reçoit les premiers messages des autorités indiquant qu'un événement s'est produit. Il revient sur cette nuit, il y a 10 ans, au micro de Quentin Lacrome, et comme tous nos authentiques, il commence par se définir en 3 mots.
3: J'essaie d'être souriant, quoi qu'il arrive, à l'écoute et bienveillant. On a une sorte de petit studio d'urgence où on peut, comme une alarme à incendie, déclencher l'antenne. Et on prend l'antenne, mais tout seul, dans une cabine, sans trop savoir ce qui se passe.
4: Sans filet.
3: Donc le premier réflexe, c'est déjà, parce que j'avais vu l'agitation, c'est de dire aux gens voilà, de rester calme. C'était d'ailleurs les premiers messages de la préfecture, de la mairie, de dire restez calme, il se passe quelque chose. Restez chez vous si vous êtes chez vous et restez où vous êtes si vous êtes ailleurs. Donc ça a bien durer 3 quarts d'heure où vous êtes seul derrière un micro à avoir un lien avec des gens qui vivent quelque chose d'horrible, à essayer à la fois de les informer et de les rassurer. Et là, petit à petit, on commence à voir apparaître des bilans. Et vous savez, des chiffres, c'est très abstrait, mais quand vous les associez à un lieu qui est à côté, que vous connaissez, quand vous voyez 10 personnes décédées, 20 personnes décédées, et que vous vous rendez compte que c'est réel, là, c'est vrai que c'est très particulier, parce qu'on prend la mesure de l'événement, même si tout ceci nous paraît totalement irréel, parce que ça s'affiche sur l'écran d'un téléphone.
4: Comment on fait, justement, pour gérer ces émotions-là ?
3: C'est un vrai ascenseur émotionnel, en fait, parce qu'à la fois, il faut prendre un recul énorme par rapport à ce qu'on lit pour avoir un ton bienveillant et rassurant. Et à la fois, il faut dire la vérité et expliquer ce qui s'est passé. Et ce sont des choses horribles. Par chance, et c'est vraiment une chance, personne de l'équipe a été touché de près, que ce soit par de la famille ou des amis, par cet événement. Donc ça aussi, on se pose la question, parce que les gens de l'équipe, les collègues, ce sont des proches. On pense à tout ça en même temps, et surtout, il faut rester focus sur ce qu'on dit. Et on va aussi permettre à des gens de dire « Eh oh, je suis là, je suis vivant ».
4: Comment on avance par la suite ?
3: C'est certain que pendant un an, on a tous vécu entre parenthèses. Nice a vécu entre parenthèses. Et après, il y a eu cette soirée pour l'année plus un. Et là, il y a eu une sorte de soulagement. Parce que on avait pu rendre hommage aux victimes avec à la fois de la musique, avec à la fois des artistes bienveillants, avec aussi les familles qui ont été au cœur de cette première cérémonie. Et on s'est dit, on peut avancer.

0: peux vous assurer que jamais j'aurais pensé pleurer à l'antenne cette soirée-là. Parce que vous avez Calogero qui à un moment chante et n'arrive pas à terminer et vous devez le raconter, l'expliquer.
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2: Calogero qui, comme nous tous ici, n'a pas pu contenir ses larmes. C'est un moment vraiment très émouvant, redouté.
0: C'est que de la radio. La communauté niçoise a vécu ça. Mais aujourd'hui encore, voilà, cette chanson, bah, je peux pas l'écouter sans émotion. C'est parce que, voilà, on a tous vécu, on a tous communié. Et c'est ce qui est intéressant aussi dans notre radio. C'est-à-dire que, on vit ici. Donc, on vit comme vous les événements et on apprend à avancer aussi tous ensemble avec ces événements-là. Ce lien-là, il a été très important pour plein de gens parce qu'on fait communauté. 10 ans après, on pense encore aux victimes, on pense encore et on ressent les émotions qu'on a pu ressentir il y a 10 ans, et on est toujours aussi fiers de vous accompagner, que ce soit les bons ou les mauvais moments, mais d'être là.

Nicolas Mérou, notre authentique du jour, animateur de votre radio le soir du 14 juillet 2016. Beaucoup d'émotions hein, à cette antenne. Et un an après, Calogero donc accompagné ce soir de la première commémoration par l'orchestre philharmonique et ses magnifiques violons à Nice. Les authentiques, c'est comme ça, hein, c'est des moments d'émotion. On va continuer de vous en partager dans quelques instants. On sera avec Mathieu Zimmermann. Alors lui, il est au service et aux urgences de Pasteur de Nice et il était présent ce soir-là aux attentats de Nice. On en parle juste après. La musique de Daniel Balavoine, là encore, de l'émotion. La vie ne m'apprend rien, midi moins le quart, sur votre radio ici Azur, en direct avec vous, jusqu'à 23h pour ces 10 ans des commémorations des attentats de Nice.

0: Un titre à écouter jusqu'à la fin, rempli d'émotions. Daniel Balavoine, La vie ne m'apprend rien. 11h49, ici Azur en direct avec vous jusqu'à 23h, émission spéciale pour les 10 ans des commémorations de l'attentat de Nice. On lit vos nombreux messages sur la page Facebook parce que oui, vous êtes là et oui, on n'oublie pas. Laura nous dit bonjour à tous. Ni oubli ni pardon, Richard, en mémoire pour toujours. Anne-Marie, ni oubli ni pardon, paix à leurs âmes, courage aux familles. Évidemment, on relaie vos messages toute cette journée. Une journée remplie d'émotions que l'on va vous faire vivre. On continue jusqu'à midi. Et bien d'écouter ceux qui ont fait partie du cercle de solidarité le soir des attentats de Nice et qui ont permis de sauver quelques vies, les vies des victimes.
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0: Se souvenir, c'est aussi écouter ceux qui ont vécu cette nuit du 14 juillet 2016 et ceux qui, dans l'ombre, ont fait preuve d'un immense élan de solidarité. Ce matin, entre 11h et midi, ici Azur vous propose une heure de témoignages recueillis par Alias et Gaoula dans Les Authentiques. Des paroles sincères, parfois bouleversantes, pour ne pas oublier. Alias et Gaoula a rencontré, par exemple, Mathieu Zimmermann. Ce quadragénaire niçois était au service aux urgences de Pasteur de Nice ce soir-là. Il n'a rien oublié et il commence par se définir en trois mots.
4: Anxieux, exigeant, solitaire. Cette nuit-là, c'est la nuit d'apprentissage, d'introspection sur moi-même et tout. Et cette nuit-là, comme tous les étés, je suis de nuit. Tout le monde part en fait pour aller au feu d'artifice, pour faire la fête. Et moi, je vais travailler. Je commence à faire mon rituel, c'est-à-dire je vérifie ma salle de déchocage. Et là, j'ai le médecin du SAMU qui est à 10 mètres de moi et commence à avoir des appels au téléphone. Au début, il nous annonce juste qu'on va recevoir un accident sur la promenade des Anglais. Puis petit à petit, il commence à avoir une notion d'essai sur l'accident. Et après, je m'en rappellerai toujours, au troisième appel, je l'entends dire « Oh putain !» Et là, en fait, on commence à avoir la notion qu'il y a des coups de feu, en fait. C'est le déclencheur, là. C'est là on se dit qu'on bascule dans quelque chose qu'on connaît pas, quoi.
5: J'imagine qu'après, vous êtes pris dans un flux continu et que vous n'avez même plus la notion du temps.
4: On est en mode robot, c'est-à-dire qu'on sait qu'on va prendre une purge, va y avoir un flot incessant de patients. Ce qui se passe, c'est qu'on commence à préparer en fait les médicaments, les drogues, ce qu'on appelle nous les drogues d'urgence. Ça met beaucoup de temps avant d'avoir les premiers patients qui arrivent. C'est-à-dire que c'est le SAMU qui a énormément fait de travail sur place en fait. Et le pire, c'est qu'on voit aux actualités, on voit le compte de décès, de blessés qui augmente. Mais nous, on n'a rien. Partir, par contre, du moment où il commence à y avoir des patients qui arrivent, là, par contre, c'est plus de notion du temps. Et puis à partir de ce moment-là, c'est un flou incessant. Il y a une solidarité entre nous qui est incroyable, par contre. Quand je monte en réanimation pour voir si mes collègues ont besoin d'aide, je me rends compte qu'il y a énormément de lits qui ont été ouverts. Et là, je prends un choc. Là, c'est vraiment là. Je me rends compte de ce qui se passe. C'est après que on a un coup de. Là, j'ai tout qui remonte. Ça, c'est très bizarre parce qu'on pense que c'est en flux, mais il y a tout qui remonte. Il y a une chose moi qui m'a marqué en tout cas dans cette nuit-là. Je me rappelle les secrétaires des urgences qui sont à l'accueil. Ils sont venus avec des téléphones portables de famille, avec une photo, et je devais dire si cette personne que je voyais sur le téléphone, je l'avais vu passer dans ma déchoc. Et ça m'avait marqué. Et même à un moment, même si j'avais un doute, j'ai dit non. Je voulais pas laisser la place à l'espoir à la personne, quoi. Une semaine après, j'ai eu un gros coup d'anxiété. En fait, je me suis rendu compte que c'est pas moi, professionnel, qui était marqué parce que j'ai fait mon boulot et tout ça. C'est en fait moi, le Niçois, en fait. J'étais marqué parce que j'étais persuadé que ce qui s'était passé à Paris un an avant, ça arriverait jamais à Nice. Et c'est pour ça que je voulais venir aussi dans le Vieux-Nice, qu'on ait l'interview, toi et moi, parce que j'aime en fait cette ville et tout, ça me fait du bien d'être là.
5: En quoi ça vous a changé, vous ?
4: J'en ressors plus fort, et aussi, je suis pas un surhumain. De vivre ça, c'est puissant, bien sûr, dans le mauvais terme, dans les émotions, dans le ressenti. Alors moi, ça m'a changé sur le fait que maintenant, j'assume totalement ce côté, je suis pas sûr de moi, j'y penserai toujours. Mais j'ai plus d'appréhension, c'est-à-dire qu'il y a plus d'anniversaire, on va dire. Pour quand j'irai le sort, justement, je veux pas. Parce que j'ai pas envie de rester sur ce souvenir-là. Ça restera gravé en moi, je le sais. Mais rien que là, d'être au micro avec vous, il y a des sensations qui reviennent. Je pensais pas que ça allait être des sensations que j'allais revivre. Donc, on fait avec. C'est pas facile. Même ça fait 10 ans, il y a encore le petit boule au ventre qui revient encore.
0: Mathieu Zimmermann, donc, qui était au service, en service aux urgences de Pasteur de Nice le soir du 14 juillet 2016. Parce que derrière les images, il y a des visages, derrière la tragédie, il y a des histoires de courage, de solidarité et d'humanité. Et donc, tous ces témoignages, ça fait partie des authentiques. Et on va vous les remettre sur l'application ici, l'application Radio France. On voulait absolument vous les faire écouter donc, pendant cette heure. Le travail donc, d'Alia Zegaoula, reporter pour la radio ici à Zur.
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0: L'antenne d'ici Azur avec vous jusqu'à 23h pour les 10 ans de la commémoration des attentats de Nice. On sera d'ailleurs de retour en direct avec vous à partir de 16h et donc jusqu'à 23h. Là, juste après-midi, c'est Valérie Damido et Eric Bastien que vous retrouvez pour votre jeu du midi au taquet. Et puis les infos aussi arrivent. Le temps d'écouter d'abord la musique. Earthbreaker, c'est pour vous à 11h56.

0: Cliff Breaker pour la musique d'Ian Warmick. 11h59, place aux infos de midi.
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0: Mardi 14 juillet, vous êtes bien sur votre antenne locale. Ici Azur, il est midi. L'actualité, ce journal de midi, c'est avec vous Maxime Hernandez. Journée spéciale sur Ici Azur pour les commémorations des 10 ans de l'attentat de Nice.
2: Avec un premier temps d'hommage ce matin, la journée a commencé à 9h sur la place Masséna avec le défilé militaire. Une dimension particulière cette année, il donne le coup d'envoi de cette journée d'hommage. Pompiers, SAMU ou encore police municipale ont défilé sous les applaudissements des familles des victimes. Sur X, ce matin, Laurent Nunez, le ministre de l'Intérieur, a déclaré que la République restera toujours debout, unie et déterminée à protéger les Français face au terrorisme. Alors dans cette même tribune, bleu, blanc, rouge, aura lieu ce soir la cérémonie officielle. Le président de la République, Emmanuel Macron, fait le déplacement. Mélodie Viollet, vous nous expliquez comment elle va se dérouler.
3: Par une image très symbolique, l'arrivée sur la place Masséna de 43 enfants et 43 primo-intervenants. 43 plus 43, 86 en hommage aux 86 victimes de cette barbarie. Les enfants ne sont pas des victimes de l'attentat, mais des élèves niçois âgés au moins de 10 ans et choisis sur la base du volontariat. Les primo-intervenants, ce sont les premières personnes ayant secouru les victimes. Ils sont pompiers, policiers, gendarmes, membres du SAMU ou simples citoyens. Après leur arrivé, un autre symbole, des rameaux d'olivier seront déposés sur les chaises, l'olivier évoquant la paix. Le président de la République déposera une gerbe avant une minute de silence. Ensuite, la patrouille de France survolera le ciel niçois et place au discours. D'abord ceux des 4 représentants des associations de victimes. Ils ont 3 minutes chacun. Et puis Éric Ciotti, le maire de Nice. Et enfin Emmanuel Macron. La cérémonie se terminera par la Marseillaise Enissa Labella, interprétée par le chœur de l'Opéra de Nice.
2: Cérémonie à suivre en direct sur votre radio locale Ici Azur. Depuis notre studio sur place, nous serons en édition spéciale dès 16h avec plusieurs invités sur nos réseaux sociaux également. Et nous serons en direct à vos côtés jusqu'à 23h parce que la soirée se poursuit à 22h avec un spectacle de drones au-dessus de la baie des Anges. À 22h34, enfin, pour la 10e fois depuis l'attaque lancée à cette heure précise, Nice mettra en lumière les 86 faisceaux lumineux, toujours depuis la promenade des Anglais. Alors pour ces 10 ans de l'attentat de la promenade des Anglais à Nice, Christian Estrosi, ancien maire de Nice, était notre invité ce matin. En 2016, il était à l'époque non pas maire, mais adjoint en charge de la sécurité. Il a vécu depuis plusieurs commémorations, mais celle d'aujourd'hui a une résonance particulière pour lui.
4: Il m'arrive de me retrouver chaque année à cette confrontation avec la commémoration, de rassembler les familles. Pendant 10 ans, je les ai portées. Pendant 10 ans, j'ai partagé. Il y a des gens qui viennent pour des commémorations, puis il y a ceux qui ont été en charge jusqu'à ce jour. Et il m'est arrivé quelquefois dans ce tête-à-tête avec certains qui me racontent chaque victime vivante à sa manière, son drame et sa tragédie, d'avoir une émotion au fond de moi-même et de me dire que ça pourrait être mon fils, ma fille, un de mes proches. Parce que ces 10 ans, au fond, là où certains sont venus pour la première fois hier. Et ça aussi, c'est quelque chose que j'ai appris des victimes. Psychologiquement, c'est quelque chose de très fort, de très puissant.
0: L'hommage pour les 86 victimes de l'attentat de Nice résonnera d'ailleurs dans le monde entier ce soir.
2: Pour le match des Bleus et cette demi-finale de la Coupe du Monde de football France-Espagne, la FIFA accepte qu'une minute de silence se tienne avant le début du match pour rendre hommage aux victimes de l'attentat de Nice. Le coup d'envoi à 21h. Dans l'actualité également, on vous révèle ce matin qu'un anti-bois est mis en examen. Il est accusé de viol et d'agression sexuelle sur 3 victimes mineures. Cela fait suite au réexamen de toutes les plaintes pour agression sexuelle et viol sur mineurs que Gérald Darmanin, le ministre de la Justice, avait demandé après l'affaire Liana.
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2: On se retrouve donc à 16h, dès 16h en édition spéciale pour suivre cette journée d'hommage. Mais avant, Jean, le département des Alpes-Maritimes toujours en vigilance jaune canicule.
0: Exactement, on conserve cette vigilance du fait des températures toujours très chaudes la nuit, entre 25 et 27 degrés sur le littoral la nuit prochaine. Le soleil, lui, va bien rester présent toute la journée avec des températures encore très chaudes, 34 degrés pour les maximales à Puget-Théniers, 33 à Guillaume. On aura 31 degrés à Carros ou Saint-Martin-du-Var, du côté de Grasse aussi et de Valbonne, 30 degrés à Menton, Monaco, Théoul-sur-Mer, 29 à Nice. Demain, temps similaire avec des risques d'orage, notamment en fin d'après-midi dans le moyen et le haut pays, et des maximales de 35 degrés attendues à l'ouest du département. Midi 5, tout de suite, place à Éric Bastien et Valérie Damido avec votre jeu au taquet.
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3: Bonjour la France du 14 juillet, nous on est en direct. Je sais qu'il y en a qui sont en congé et qui profitent. Eh ben j'ai envie de dire tant mieux. Comment ça va, Éric Bastien?
6: Écoutez, quand je te vois...
3: Quand je vois tes yeux,
6: c'est un feu d'artifice qui rayonne devant moi. C'est la belle jaune, la belle verte aujourd'hui. Ah, c'est le feu d'artifice, salut à tous.
3: Alors, je vous rappelle que c'est notre dernière semaine en direct. Best-of. Et à la rentrée, on ne sera plus avec vous, mais on vous aimera toujours. Alors, cette semaine, le cadeau principal de la finale, il s'agit d'une destination un petit peu mystérieuse. Oui, vous partez à La Ciotat pour un séjour exceptionnel pour la 5e édition du Ici Live. Ce sera en septembre. Alors, vous aurez, évidemment, je ne vous donnerai pas un nom d'artiste, c'est de la surprise.
6: Enfin, on ne sait pas qui on va voir, c'est ça?
3: Exactement.
6: Ah, oui, d'accord.
3: Et donc, vous aurez évidemment 3 nuits à l'hôtel, 2 invitations tous les soirs pour les concert du festival. Vous aurez aussi une sortie en bateau avec l'association Les Carènes et une visite exclusive des coulisses. Mmh. Ça, c'est plutôt bien. Si vous ne gagnez pas ça, qu'est-ce qu'on gagne?
6: Moi, je pense qu'il y aura Jeanne Masse et Desireless. Je pense que c'est 100% 80.
3: D'accord.
6: C'est ici live. Je sais pas, je le sens comme ça.
3: Ok.
6: Bah, il y aura Joe Malongo. Je vous l'ai dit hier, il est dans les backstage. Il prépare justement le bon café pour ces artistes qu'on ne connaît pas. Et peut-être qu'on les connaîtra d'ici vendredi. Joe sera là avec le staff Malongo.
3: D'accord, et si on gagne une cafetière, 32 dosettes, 6 verres en verre.
6: Mais c'est ça qu'il fallait dire en fait.
3: Voilà.
6: Merci d'être là. Oh là là.
3: Allez, on accueille Hélène et Samuel, nos candidats du jour.
6: Bonjour.
3: Comment ça va?
7: Bonjour.
3: Alors Hélène, tu joues avec ici Saint-Étienne parce que tu habites à Saint-Étienne.
7: Exact.
3: Voilà. Une petite Stéphanoise qui a le plus bel âge du monde, 61 ans, voilà. Tu vis avec Jean-Pierre.
7: Oui.
3: Tu as un fils et 2 petits-fils, c'est ça?
7: C'est bien ça.
3: Et alors attention, là c'est bon, bah moi les enfants, les petits-enfants, oui, bon d'accord. Mais la nouvelle la plus importante, c'est que le 11 juillet, tu as eu un bébé setter irlandais.
7: Oui.
3: Oh là là là là là là, comment tu l'as appelé?
7: Baito.
3: Oh là là, je veux une photo immédiatement sur le portable de Maître Kikando. C'était mon chien de quand j'étais petite, j'adore les setters. T'en as déjà eu?
6: Comment il s'appelait le chien?
7: Ben oui, j'en ai déjà eu un, sauf qu'il a rejoint le Valhalla des setters.
3: Oh, le Valhalla des setters. Ben il est avec le mien.
7: Oui,
3: bien sûr. Ça rigole, ça chasse du canard et ça fait pouic pouic. Alors, quoi? Toi, tu t'en fous, tu n'aimes pas les chiens?
6: Si, j'aime les chiens.
3: Oui, bon, bien sûr, allez. Alors, il paraît que tu as été quand même une grande, grande sportive. Tu as fait beaucoup de sport.
7: Toujours, hein, j'étais à vélo ce matin.
3: Ah bah voilà, mais dis donc, t'as fait du ski nautique depuis que t'as 7 ans. Tu t'as fait beaucoup de natation, du patin à glace, du squash, de la course à pied, et tu t'es un peu calmé. Maintenant, tu fais du vélo. Bon.
7: Bah oui. Et du vélo dans l'eau aussi, mais là, c'était vélo-vélo ce matin.
3: Ah, vélo-vélo, mais il fait pas trop chaud là, à Saint-Étienne?
7: Eh ben, mais si, il fait chaud.
3: Bah,
7: on va pas se plaindre après, on va avoir l'hiver.
3: Ah non, mais moi je me plains pas, je t'explique. Je pense surtout
6: aux gens en plus.
3: Qui souffrent un petit peu de la canicule. Alors, est-ce que tu vas gagner? Est-ce que tu vas partir on ne sait pas. Est-ce que c'est toi qui vas remporter la manche aujourd'hui?
6: Et aller voir ce plateau qu'on ne connaît pas, bien sûr.
3: Bien sûr. Mmh. Alors écoute bien ta première question, vrai ou faux. Et tu vas marquer le premier point. Tiens, je te mets soprano.
6: Ah, bah il en sera lui. Je suis sûr. Et il est marseillais, hein. À Ciotat, Marseille.
3: Moi, j'aime bien ce que...
6: Je fais le pari.
3: Oui, Éric Bastien, il fait genre Madame Soleil. Alors, écoute bien. Historiquement,
8: Poser une baguette de pain à l'envers, ça porte malheur. Est-ce que c'est vrai ou faux?
7: Vrai, c'est vrai.
8: Bien sûr que c'est vrai, évidemment que c'est vrai. Ça remonte au Moyen-Âge. Les boulangers, ils réservaient un pain posé à l'envers pour le bourreau. Donc voilà, comme ça, le bourreau, il le récupérait sans attendre son tour. Et depuis, bon bah, on se dit que poser le pain à l'envers, ça porte malheur. Premier point pour Hélène.
6: Bien, et bien on va accueillir Samuel avec Ici Héros. Salut toute l'équipe d'Ici Héros. Comment ça va, Samuel?
9: Ça va et vous?
6: Ça va super. Tu nous appelles où? C'est où l'endroit où tu vis?
9: À Saint-Geniez-de-Fontenay, mais là je suis en vacances.
6: D'accord. Alors t'habites à Saint-Geniez-de-Fontenay dans l'Hérault, mais donc en vacances, t'es où en vacances?
9: À Mérindol, dans le Vaucluse.
6: Ah, mais t'es pas très loin. T'es pas l'Hérault, Vaucluse, ouais. C'est pas. Voilà.
9: Ouais, je suis pas parti très loin.
6: Ok, ça va, t'as pas trop chaud? Parce que le Vaucluse, l'Luberon, chaud quand même, hein, région.
9: Un petit peu.
6: Un petit peu. Tu vas faire un tour au Festival Avignon ou pas?
9: Non, on est en famille, là, dans une maison, on reste en famille tranquille.
6: Voilà, toute la famille est là, c'est beau, c'est génial, la vie, le Vaucluse, l'Luberon, moi j'adore. Samuel, t'as vu le feu d'artifice? Je sais pas, il y avait des feux près de chez toi ou pas trop, finalement?
9: Non, tout s'annulait.
6: Eh ouais, ça a été annulé, hein, pour la plupart. Ouais. 14 juillet, qu'est-ce qu'on fait, hein, 14 juillet, quand on s'appelle Samuel, on est en famille?
8: Bah, il est en vacances, il vient de te le dire.
6: Ouais, mais t'es avec qui, tu fais quoi?
9: En famille, barbecue, piscine.
6: Ah bah voilà, ça c'est du bon programme.
8: Mais ça, c'est une bonne journée ça.
6: En concubinage avec Aline, vous avez un enfant ensemble, comment s'appelle la petite?
9: Océane.
6: Et Aline, du coup, elle a une autre fille, elle, de son côté, hein, c'est ça?
9: Oui, Romane.
6: Bon, il y a un peu d'animalerie, hein, normal, il y a un chat qui s'appelle... un gros matou.
9: Tigre,
6: tu l'appelles tigre? Ouais, ok. J'ai une tête de tigre?
9: Ouais, charou.
6: Charou, eh ouais. Et puis un petit chien, Akira, est-ce que le chien et le chat...
8: Un petit quoi?
6: Akira, un chien.
8: Non,
6: un
8: mais
6: chien,
8: t'as Akira. Dit un petit chien.
6: Un petit chien, un chien.
8: Un chien.
6: Et comment ça va le chien et le chat? Comment Tigre et Akira, voilà, la communauté, ça se passe bien?
9: Oui, chaudement, mais ça se passe bien.
6: Bon, écoute Samuel, nous allons t'offrir un premier point. Et je te rappelle qu'on restera dans la région, puisqu'avec Ici Provence, tu iras peut-être à la Ciotat voir ce concert. On ne sait toujours pas qui y a dedans. Question. C'est un philosophe. Et un extrait qui arrive. Message Bottle in the Mer, là, voilà. Donc c'est pour ça qu'on va parler de ça. C'est un philosophe qui aura envoyé la première bouteille à la mer. Est-ce que selon toi, c'est vrai ou faux? 5 secondes pour y réfléchir. Top chrono.
9: Faux.
6: Écoute, c'est vrai. C'est un philosophe qui a envoyé la première bouteille à la mer. Selon la tradition, le premier à utiliser une bouteille à la mer, ce serait Théophraste. C'est un philosophe grec et un disciple d'Aristote. Il s'en sert dans une expérience qui est destinée à étudier les courants marins et à vérifier une théorie sur les échanges entre les mers. Ben voilà une bonne info.
8: Alors, Hélène 1, Samuel, pas de points. Et là, tout de suite, vous écoutez ici. Ah ben, on va partir en 1992, l'année de naissance de ma fille. On va écouter Les Innocents, un homme extraordinaire. Ah, c'est Papé, ça. Voilà, allez, à tout de suite.

0: Les Innocents, un homme extraordinaire, tu l'as dit Valérie, c'est Mbappé, c'est tous les autres, c'est Didier Deschamps, c'est ce soir.
1: Mais évidemment.
0: France-Espagne, 21h sur votre radio ici.
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0: Oh, c'est la demi quand même.
1: Alors ici, Hélène a un point, voilà. Alors Hélène, qui habite à Saint-Étienne, alors il paraît que, bon, tu bricoles, mais plutôt c'est plutôt la déco, en fait.
3: Ah oui, oui, parce que bricolage, j'ai bien besoin de Jean-Pierre, sinon. Hein.
1: Ah oui, Jean-Pierre, il bricole, Jean-Pierre, c'est lui qui fait un peu tout.
3: Oh bon, il bricole, parfois il n'est pas plus efficace que moi, hein, mais bon, c'est un travail d'équipe, c'est bricolo et bricolette à la maison. Quoi.
1: Eh ben voilà, bricolo et bricolette.
0: C'est magnifique.
1: Ben évidemment, enfin.
0: Quel
1: c'est
0: beau
1: bien.
0: Portrait de Jean-Pierre de la part de sa femme.
1: Moi je suis désolée, c'était moi qui je m'appelais comme ça, bricolo et bricolette avec Phil. Oui. Évidemment. Alors, elle, tu, quand même, tu fais de la peinture, tu jardines un peu, tu t'occupes des fleurs, c'est quand même sympa.
3: Oui. Voilà. Oui, j'ai coupé mes lavandes, là.
1: Ah! Et il y a quoi comme fleurs dans ton jardin?
3: Eh ben, grâce à ma voisine, il y a encore quelques trucs qui ont subsisté, mais avec la chaleur qu'il y avait, on a ramené hier une plante qui n'a pas tenu le choc. La glycine a tenu le choc.
1: Ah! C'est joli, ouais. La glycine, on aime bien la glycine.
3: Ouais, c'est joli. Les fleurs, je les avais confiées à la voisine parce que les suspensions 15 jours sans nous, c'était pas la peine. Ah bah et alors, ne me demandez pas les noms parce que.
1: C'est des fleurs.
3: Parce que je les connais pas, les noms.
1: Oui, mais c'est des fleurs, voilà. C'est les... bon.
3: Oui,
1: oui, voilà.
0: C'est Nicolas de Jardinier ce matin, quoi.
1: Voilà, exactement.
3: J'ai du cactus aussi, j'ai du cactus. Ah. J'ai des élagnus. Ça avait bien fait rire un collègue, ça, les élagnus.
1: Bah écoutez, des élagnus,
0: c'est
1: des... quoi bah, c'est des plantes en forme de. De
3: c'est des troènes, voilà. C'est des troènes qui résistent à la chaleur.
1: Eh ben voilà. Alors, mais par contre, attention, attends, elle rigole pas parce qu'elle cuisine et elle fait le plat préféré de cette équipe. Elle fait.
4: C'est trop chouette, je crois que les lasagnes sont.
5: Les lasagnes.
4: Viens là vite, on va se péter le bide.
1: Ouais, on va se péter le bide. C'est alors, tu adores. Eh ben oui, en même temps, t'es marié à un Sicilien, donc. Enfin, t'as été marié.
3: Ouais, ouais.
1: Eh ben oui, voilà, donc ça cuisine et ça mange des lasagnes et ça, j'ai envie de dire, c'est magnifique.
0: On adore.
1: Eh oui, elle sait aussi faire la blanquette, la soupe au pistou. Oh là là là là là là là là. Mon Dieu, mais j'ai faim là, ça y est, voilà. Il est midi et quart.
3: C'est normal. C'est l'heure de la valse des fourchettes.
1: Oh là.
0: Alors, on est là jusqu'à vendredi pour le courrier en recommandé, hein, avec le petit Tupperware, papier d'alu, la zen sicilien, t'envoies
1: oui,
0: ça. Maison
1: oui.
0: De la radio, hein,
3: voilà. De la rillette de Macron.
0: Voilà, envoie. On prend.
1: Non, mais c'est pas possible, je ne dirai rien. Bon,
0: qui nous dit bague.
1: Qui nous dit bague, ouais, c'est ça. Alors, ma petite chérie, t'as déjà un point, tu vas en marquer un deuxième. Tiens, je te mets une petite BO. Cette musique, elle a été utilisée en pub dans plein de marques, mais aussi pour le Nutella. Voilà. Mais elle a
3: ah
1: fait.
3: Bon.
1: Oui. Bah, figure-toi que moi, pour moi, c'était Manpower, ce genre de conneries, de bagnole, de machin. Mm-hmm. Non, mais c'est aussi Nutella. On va parler de Nutella. Écoute bien. Le Nutella était à l'origine un médicament contre la fatigue. Vrai ou faux, top chrono, 5 secondes.
3: Moi, c'est faux.
1: Mais oui, bien sûr que c'est faux. C'est déjà du poison. On va pas se. Voilà.
3: Ah là là mais... là là. Et tout, oh là là.
1: Oh là là là là, mais non. Heureusement, il y a des marques qui font ça sans huile de palme. Deuxième point pour Hélène.
0: Samuel a donc pas de points. Samuel, attention, Samuel, je te rappelle que c'est la dernière semaine. Vendredi, après, on n'est plus là. J'ai besoin d'un gagnant. Samuel.
1: J'ai besoin d'un gagnant.
0: Est-ce que tu as l'âme d'un gagnant? Est-ce que tu gagnes généralement? Tu joues? Qu'est-ce que tu fais? Tu fais des paris dans la vie? Jamais.
6: Moi, ça arrive.
0: Ouais. T'es du genre chanceux ou. Comment tu te situes par rapport à ça?
6: Ouais, assez chanceux, on va dire.
0: Assez chanceux, bon, je suis plutôt rassuré. Samuel qui est artisan dans la rénovation. Voilà. Ça maroufle un peu quand même.
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0: Alors monsieur, tu pourras l'utiliser Valérie, puisque t'es de retour sur M6.
1: Bah, nous cherchons toujours la maison, on essaye de trouver des gens, inscrivez-vous sur M6+.
0: Bah voilà, et bah lui il est spécialisé dans la salle de bain, Samuel.
1: Ah, la plomberie, le carrelage?
6: Exactement. Salle de bain de A à Z.
1: Et voilà.
0: Mais d'ailleurs, t'as fait mille et un métiers, mais t'as été principalement plombier. Ça a été un de tes métiers, Samuel.
6: Exactement.
0: Ouais, donc voilà, donc tu maîtrises.
1: Je suis plombier, c'est un beau métier. Pouet.
0: Alors, vous savez ce qu'il voulait faire comme métier quand il était petit? Il voulait être un petit peu ce qu'on voit dans le ciel parisien en ce moment. Ouais, pilote de chasse.
1: Ah oui, d'accord.
0: Eh ouais, tu voulais être Top Gun avec les petites lunettes, quoi. Eh oui.
6: Exact.
0: Eh, tu voulais être basketteur aussi.
6: Aussi.
1: Bah oui.
0: Bah oui, c'est bien d'avoir des rêves. Bon, tu bricoles. Mais alors, c'est... non, mais prenez-le vraiment dans l'émission, parce que Samuel, ok, plombier, salle de bain, mais c'est MacGyver, le type. Hein. Pareil, vraiment, t'es le genre de mec qui sait faire tout, surtout au niveau de la mécanique.
6: Ah non, surtout pas la mécanique.
0: Ah, tout sauf la mécanique, mais tout le reste, tu te débrouilles vraiment comme un
6: chien. Tout sauf la mécanique.
0: Ah, ok. Bah, t'es un homme à tout faire. On l'adore, Samuel. Samuel.
1: Non, mais tu sais que lui, il sort des trucs des fois, mais j'ai envie de te dire.
0: Alors, on était dans la séquence Nicolas le jardinier, continuons, parce que lui, il jardine aussi, il a un potager.
6: Okay.
0: Samuel, t'as un potager, toi?
6: Oui, potager. Tomates, aubergines, poivrons.
0: Melon.
6: Melon, pastèque.
0: Très bien, de la cuisine, parce qu'il cuisine aussi. Un petit gigot de 7 heures, ça, tu sais faire, hein?
6: Ouais, c'est ma spécialité.
0: Oh là là, le gigot de 7 heures. Le bœuf bourguignon. T'as dit que tu faisais un barbecue. Là, tu mets quoi dans le barbecue aujourd'hui à midi? Saucisse, merguez.
6: Midi.
0: Ouais.
6: Merguez chipo.
0: Merguez chipolata. Pour.
1: J'avais compris, merguez suppo.
0: Suppo, ouais, non, c'est. Pourquoi? Mais qu'est-ce qui se passe? Allez, Samuel, voici ta question avec un extrait qui parle d'argent.
7: Mais oui!
5: Trop cher! La vie n'a pas de prix.
0: Un pays a déjà émis un billet de 100 000 dollars.
1: Non, 100 000 milliards.
0: En plus, un billet a déjà émis un billet de 100 000 milliards de dollars de sa monnaie. Est-ce que selon toi c'est vrai ou faux? Top chrono, 5 secondes. Samuel.
6: Vrai.
0: Oui. Eh ben, t'as raison. On est en 2009. C'est le Zimbabwe qui a émis un billet de 100 000 milliards de dollars zimbabwéens. Hein. C'est fou, ça.
1: Alors, enfin, ça valait que 20 balles.
0: Ouais, voilà. Je veux dire, ça valait 20 balles à sa sortie. Enfin, quand même. Dire qu'on a un billet de 100 000 milliards de dollars, pas mal.
1: Oh là là.
0: Ah, pour moi, c'est le rêve absolu.
1: Oui, d'accord, mais ça ne veut rien dire parce que ça vaut 20 balles.
0: Eh oui, mais enfin, quand même, je sais pas. Il y a plein de zéros et moi, ça m'excite.
1: Oh là là là. Bon, allez. Hélène, tu as 2. Samuel, tu as 1. Et là, on va partir avec mon chanteur que j'aime.
0: Ah.
1: Aïe, aïe, aïe. Via.
0: Ah, mais ils vous ont fait
1: et
0: plaisir.
1: Via Candemé, Paolo.

0: C'était Paulo Conte, ça c'est une des chansons préférées de Valérie.
1: Oui, plaisir.
0: Eh oui,
1: y a quand même... oui, bien sûr, allez, bah, jingle.
0: Qu'est-ce que c'est que ce personnage?
1: Je ne sais pas, d'aujourd'hui.
2: Oh là là, ici à midi,
0: mon Dieu.
2: On est au taquet.
0: À l'occasion de saluer Sandrine Saroche, qui est un espèce de personnage comme ça, c'est vrai?
1: Sûrement, bah oui, là. Sandrine, elle est en vacances là, hein,
0: eh oui, je t'explique. Elle était avec nous l'année dernière.
1: Eh oui.
0: On l'embrasse.
1: Alors, Hélène a 2, Samuel a 1. Voilà, ça c'est pas mal. Hélène, alors comme ça, on a un petit défaut. On est impulsive, impatiente.
3: Ouais, mais enfin, c'est pas des gros défauts. Hein.
1: Oh bah moi, je suis d'accord avec toi. Hein. Moi, je suis impatiente aussi. Hein. Je suis impulsive aussi. Hein.
3: Ouais. Mon ex-mari disait, la patience, c'est la vertu des êtres élémentaires.
1: Oui, bien sûr. Bah écoute, il va rester en Sicile manger des lasagnes. Et t'es mieux avec Jean-Pierre. Voilà.
0: Jean-Pierre.
1: Mais oui, bien sûr. Alors, ma chérie, nous allons tout de suite faire le quiz musical. Alors, c'est l'été. On a pris des gros tubes de l'été. T'as le même âge que moi. Normalement, bah oui, on a 61 ans toutes les deux. J'ai envie de te dire, ces deux chansons-là que je vais te faire écouter, t'as bougé ton body en boîte là-dessus. Donc, écoute bien. C'est parti.

0: Bamboléo Rock. Allez, c'est qui chante top chrono? Il y en a deux. Dis-moi les deux groupes.
1: Oh, aucun. J'en ai aucun.
0: Hein?
1: Ah non, c'est sûr que non. Hein.
0: Oh, en plus, je t'ai aidé, j'ai fait Bandolero Rock.
1: On est bien, voilà, oh. Mais j'ai pas demandé de groupe. Hein.
0: Alors, ça, c'est Michael Zegger Band, Let's All Chant. Et ça, c'est Paris Latino, Bandolero Rock. Eh oui. Bon, bah, écoute, c'est pas grave. Tu restes en tête avec deux points.
2: On était sur deux gros tubes hein, qu'on écoute quasiment tous les jours sur ici. Quelle déception. Samuel,
0: est-ce que tu peux fermer six
2: Ah non, mais moi, je suis déçu. C'est une déception pour rien, quoi. C'est une tristesse. C'est terrible, Samuel.
0: Oui,
2: on n'a pas du tout envie d'en profiter, de marquer deux points de plus pour prendre le devant. Ben non. Samuel, sérieusement, est-ce que tu les avais, les deux titres, ou pas?
3: Moi, je les avais, oui.
2: Les deux, t'avais Michael Zegerman et tout. Ah, ok. Bon, on va voir si ça se confirme dans un instant avec avec ton quiz. Alors, c'est un jour important au niveau du foot. On l'a dit, c'est France-Espagne ce soir à vivre dès 21h sur votre radio ici et sur ici.fr. Toi, t'es fan de foot et notamment du PSG. Et Phil Collins, l'entrée des joueurs par les Princes. Quelle époque du PSG t'es fan? En ce moment?
3: Ah, depuis tout jeune.
2: D'accord. Parce que j'ai vu que tu voulais, t'aimerais bien des jeunes avec Zlatan Ibrahimovic, donc c'était déjà 4-5 saisons, ça.
3: Si je devais choisir, je pense que je choisirais lui, ouais.
2: D'accord. Et période Mbappé, t'as bien aimé aussi?
3: Oui, mais lui pas trop, mais la période, ouais. Oui, mais lui pas trop. On préfère la période de maintenant.
2: PSG quand même, qui a eu Messi, qui a eu Beckham, c'est quand même un club de malade. Double champion.
3: Mais ça servait à rien.
2: Bah attends, on est sur le toit de l'Europe, Samuel, double champion. Eh bien.
0: Allez, chante, va.
2: Hein. Eh oui, Samuel est fan du PSG. Ce soir, quand même, tu soutiens la France. Oui, hein.
3: Oui.
2: Bon, ok.
3: Ce soir, on va soutenir Mbappé aussi. On n'a pas le choix.
2: Bien sûr. Bon. Bah oui. Bah j'espère bien.
0: Kiki, personne ne critique Kiki en ma présence. C'est mon joueur.
2: Exactement. Voici les tubes de l'été. À toi de reconnaître ces deux tubes. Encore une fois, on est sur des choses très connues.

0: Arena. Hey,
1: allez, top chrono, qui chante?
2: Los Del Rio et la
1: SketchUp. Oh là là, il est bon, les. Oui. Bah écoute, oui. Hein.
0: Mais évidemment.
1: La SketchUp avec le Ketchup Song.
0: Non, mais attention, attendez.
1: Allez, on va l'écouter. Allez, il y a Los Del Rio.
0: Ah oui, Los Del Rio.
1: Confirme, bien sûr, la Macarena. C'est les papis, là. On adorait danser avec eux.
0: Enfin, à l'époque, c'était pas vieux.
1: Ouais. Mais effectivement, Valérie, fais-toi plaisir.

0: t'aime tellement, Georges Alain. Allez, ça fait 3 pour Samuel, 2 pour Hélène.
1: Oh là là.
0: Et là, tout de suite, évidemment, c'est la réclame. Mais pas que, c'est l'actualité dans toutes vos régions grâce aux 44 locales de votre radio, ici.
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9: À vos côtés pour profiter de l'été et des nocturnes de la Villa Efrussi de Rothschild à Saint-Jean-Cap-Ferrat. Les jardins éclairés à la bougie de 20h à minuit. Et ce soir, la Villa Efrussi reçoit le ballet de l'opéra Nice-Côte d'Azur. Avec des chorégraphies signées le très connu Sidi Larbi Cherkaoui, notamment entre poésie, émotion et énergie. Il y aura quelques extraits revisités de La Belle au bois dormant, les nocturnes de la Villa Efrussi de Rothschild. À noter qu'elles accueillent Linda Lemay lundi prochain. Ce mardi 14 juillet, on vit une journée de commémoration exceptionnelle à Nice, 10 ans après l'attentat. À 20h30, concert de l'Orchestre Philharmonique au Théâtre de Verdure, avant un spectacle de drone à 22h au-dessus de la prom. Enfin, à 22h34, l'heure exacte de l'attentat, de puissants faisceaux lumineux s'élèveront dans le ciel en hommage aux 86 victimes.

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3: On peut le dire, hein. 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
2: Jingle et on reprend la compétition. Alors, nous sommes avec Hélène qui a 2, Samuel qui a 3. Alors, nous avons tout au long de l'année posé la question à nos auditeurs, à nos candidats. Quel animal aimerais-tu être si tu étais un animal? Eh bien, Hélène, elle a répondu... Hélène, elle veut être une tortue. Alors, pourquoi la tortue, Hélène?
4: Eh bien, parce que justement, j'ai beaucoup, beaucoup de difficultés à aller doucement. Et alors, comme ça, en étant réincarnée en tortue, forcément, je prendrai mon temps.
2: Ça serait plus que ton temps, hein, parce que pour traverser le jardin, imagine-toi qu'elle prend 6 mois de vacances, la tortue. Hein.
4: Eh bien, c'est pas vrai.
2: Oh, ça va pas très vite.
4: Non, c'est pas vrai, parce que j'ai eu une tortue.
2: Bah
4: que Jean-Pierre m'a offert pour un anniversaire. Le temps d'un quart d'heure, la tortue, elle a gratté, elle est partie, on l'a jamais plus retrouvée. Et un quart d'heure, hein, elle a pas traversé le jardin. Voilà. Donc non, ça creuse, ça creuse et ça fout le camp et ça va vite parfois. Hein.
2: C'était une tortue sous substance, hein, parce que moi la mienne, je peux te dire qu'elle mettait 3 jours à traverser le jardin. Enfin
3: c'est
2: bref.
3: Non que Jacques Chirac donnait à sa femme.
4: Non, c'était pas une Herman.
2: Bah voilà, ok. Alors. On parle de Jean-Pierre, nous allons parler de ta rencontre avec Jean-Pierre. Ah, parce que vous adorez tous les deux la musique. Toi, quand t'étais jeune, t'allais souvent avec des amis au concert, dans des pubs. Jean-Pierre, il était avec un groupe d'amis, le même groupe d'amis que le tien. Vous vous êtes rencontrés, perdus de vue, retrouvés. Et il y a 15 ans, dans un concert, bim bam boum, qu'est-ce qui s'est passé?
4: Eh bien, il y avait Dr. Feelgood.
2: Et vous vous êtes retrouvés. Et c'est toi qui a fait le premier pas. Hein.
4: Oui, un peu réservé. Je suis un petit peu plus extraverti, on va dire.
2: Et voilà, mais t'as bien fait puisque ça fait 15 ans et vous êtes toujours ensemble.
3: Premier
2: voilà.
3: Pas.
2: Alors, là, tu as 2. Tu vas peut-être marquer 3 points de plus grâce à cette question à choix multiples. Je te pose la question, je te propose des réponses. Et évidemment, tu auras 10 secondes pour me donner ton choix. Tiens, on écoute Indiana Jones. Indiana Jones, mon personnage préféré. Dans une autre vie, je suis mariée à Indiana Jones. Oui. Mais bon, c'est malheureusement...
3: C'est le fouet, ça.
2: Non, c'est Harrison Ford. Alors, quel accessoire Harrison Ford a-t-il dû apprendre à maîtriser spécialement pour jouer Indiana Jones? Un sabre? Un fouet? Un arc? Ou il a dû dresser Éric Bastien? Alors... Quel accessoire a-t-il dû apprendre à maîtriser? Un sabre, un fouet, un arc. Éric Bastien, top chrono, 10 secondes.
4: Un fouet.
3: Oh, j'ai un peu influencé. C'est de ma faute. C'est de ma faute.
2: Eh oui, bien sûr, c'est le fouet, évidemment. Voilà, et si vous êtes sage, je vous raconterai l'anecdote de Indiana Jones. Pourquoi, au lieu de son fouet, il prend son pistolet et il tue le mec en face de lui pour aller plus
3: vite. C'est pas une histoire de... Il était pas un peu constipé?
2: Non, il est à l'inverse de la constipation. Allez, fait 3 points de plus, t'as 5.
3: Il y a des besoins, quoi. Voilà. C'est intéressant, hein, toutes ces belles anecdotes.
2: Oh, faites une émission celle-là.
3: À la rentrée. Elle peut proposer ça ici à la rentrée.
2: Écoutez,
3: une belle émission sur les anecdotes de films.
2: Oui, j'en ai plein, milliards.
3: J'écouterai. Hein. Avec nous, avec Ici Héros à Saint-Genier des Fontes-Dieppe. Mais il est en vacances dans le Vaucluse. Je vous rappelle qu'il prépare le barbecue, les chipots, les chips. Enfin, voilà, il est en famille, il profite bien. Alors, on a parlé de cette question là. Si t'étais un animal, on t'a aussi posé la question d'ailleurs. Si t'étais un animal, qu'est-ce que ce serait, toi, Samuel?
5: Un petit singe ouistiti.
3: Un petit ouistiti, c'est vrai que c'est mignon ça, un petit ouistiti. Pourquoi?
5: J'adore.
3: Ouais, parce que
5: j'ai toujours voulu en avoir un. Mais ma mère a jamais voulu, ma femme ne veut pas.
3: Ah ouais.
2: T'as vu une nuit au musée? T'as regardé une nuit au musée?
5: Ouais, j'ai adoré.
2: Ah bah oui, il te plaît le petit Dexter, le ouistiti, hein? Bien sûr.
3: Oui. Oui. Alors, notre Samuel a beaucoup voyagé, les États-Unis, t'as fait le Grand Canyon. On prend un peu des idées de sortie, là, pour cet été. Enfin, des bons plans. C'est joli, le Grand Canyon?
5: Magnifique. Chaud, mais magnifique.
3: Ah ouais, chaud, bien sûr.
5: Ah, très, très chaud.
3: Qu'est-ce que t'as découvert là-bas, au-delà des paysages? Qu'est-ce que tu retiens? Des rencontres?
5: Les Indiens, les rencontres. On a fait Las Vegas aussi, casino. C'était la première fois que je rentrais, enfin, que je jouais à la roulette.
3: Ouais.
5: Monument Valley, Los Angeles, New York. On a fait le grand parcours.
3: Bah, pas mal ça.
5: Alors, en plus, l'Ouest américain.
3: Et Vegas, ça a dû te plaire parce que j'ai vu que tu aimais bien jouer au poker.

0: trouvé grâce à un site, en fait.
1: Une application à peine.
0: Ouais, ah oui, je me souviens à peine. Et puis, il y a eu un premier rendez-vous qui était au travail. C'est comme ça que l'histoire a démarré.
1: C'est ça.
0: Et voilà. Ouais. Et ça fait 10 ans que ça dure. Allez, 12h39, il est temps de t'offrir peut-être 3 points. Alors, écoutez bien cet artiste, tu le connais, toi, Valérie. Et puis, il a fait Danser avec les Stars, c'est Anthony Colette.
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0: Anthony Colette qui chante la vodka avec modération, qui est toujours la bienvenue au barbecue. Le mot vodka vient du mot russe voda. Que signifie ce mot? Le mot vodka vient du mot russe voda. Qu'est-ce qu'il signifie? Est-ce que ça signifie feu, glace, eau, gueule de bois? Top chrono, 10 secondes.
1: J'ai la réponse, c'est eau.
0: Tu dirais l'eau?
1: Ouais.
0: Eau comme d'amido?
1: Eau comme E-A-U.
0: Oui, tu as raison, le mot russe voda signifie eau, le suffixe ka, qui est un diminutif collectif, et vodka.
3: Non, affectif.
0: Qu'est-ce que j'ai dit?
3: Collectif.
0: Ah oui, affectif.
3: Voilà, ça veut rien dire.
0: Et vodka, qui peut donc se traduire par une petite eau. Eh ben, c'est bien. Bravo, 3 points de plus.
3: Allez, ça fait 6 à 5. Et là, tout de suite, on part avec Zazie et Larsen. Vous écoutez ici, on vous aime. À tout de suite, mes petits chéris.

0: l'Arsène.
1: Zen, Zazie, 12h43.
0: Non, c'était pas Zen, c'est l'Arsène.
1: Et j'ai dit quoi? Zen.
0: Zen. Non.
1: C'est
0: non.
1: Pareil. Soyons zen. Mais elle dit zen, soyons zen.
0: Oui, mais c'est pas la même chanson.
1: Pas une chanson de Zazie, Zen.
0: Si, mais là, c'est l'Arsène, la chanson.
1: Elle a fait deux chansons, Zen et l'Arsène.
0: Voilà.
1: Et l'Arsène, ça existe ou pas ça?
0: Allez, jingle.
1: Jingle de la fatigue.
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0: Alors, nous sommes avec Hélène qui a 5, Samuel qui a

0: 6. Hélène qui joue avec ici Saint-Étienne, qui vit avec Jean-Pierre, qui vient d'avoir un bébé, c'est un Irlandais, la chance. Et alors, Hélène, une fois, bah, figurez-vous qu'elle devait dormir dans un camping. Voilà. Et puis elle se fait un petit coup de stress, le gérant, je ne sais pas ce qui s'est passé avec le gérant, mais bon, tu nous raconteras peut-être. Et elle se dit, allez, je me cache, je vais dormir ailleurs. Elle prend son matelas et elle va dormir dans les vignes. Et qu'est-ce qui s'est passé? Tu t'es fait réveiller par quoi?
1: Eh bien, je me suis fait réveiller par les lampes torches de la gendarmerie qui cherchait. Et alors, bon, c'est dormir, mais je voyais bien que ça faisait des jeux de lumière. Donc, je sors de ma toile de tente et le gendarme m'a dit qu'il cherchait. Il cherchait. Mais vous cherchez quoi? Et il cherchait un cadavre.
0: C'est sympa! Oui, c'est sympa. Hey, tu campais dans un endroit hyper cool! Génial!
1: Ah, ouais, c'était cool! Mais je me suis rendormie, je me suis rendormie parce que je ne sais pas s'ils l'ont trouvé ou pas, mais je me suis dit, de toute façon, il est mort, il ne va pas.
0: Oui, hein, il ne va pas nous. Voilà. Bon, bah, tu as bien raison. Alors. Écoute bien, t'as 5, il a 6.
2: Excusez-moi, est-ce qu'on pourrait d'abord jouer avec Samuel? Parce que Samuel nous a fait part, Catherine Cornon, qui était un peu pressée, mais je vous jure que c'est vrai. Hein. Il a les merguez à mettre sur barbecue. On est bien, d'accord, Samuel?
0: Non, pas du tout. On va jouer avec Hélène.
2: Il est speed. Hein,
0: oui, très bien. Voilà, bah, juste, là, tu perds du temps, justement. Alors, Hélène, tiens, je te mets une petite chanson.
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0: Alors, Hélène. Quel est le nom du petit anneau métallique utilisé en alpinisme pour relier les cordes? Quel est le nom du petit anneau métallique utilisé en alpinisme pour relier la corde? Top chrono, 10 secondes.
1: J'ai envie de dire quelque chose, mais je suis
0: dis,
1: pas
0: vas-y, vas-y.
1: Mousqueton.
0: Ouais. Eh ben, t'as bien fait parce que c'est ça, c'est le mousqueton. Voilà. Ouais. Et oui, le mousqueton.
1: Et oui, comme je viens de bord de mer, mousqueton aussi, mais
0: il voilà, bon, y a des mousquetons partout. Bravo, t'as 10.
2: Bon, alors, comme ça, Samuel, on est pressé là.
4: Oui, j'ai les merguez qui m'attendent.
2: Ben oui, voilà. Mais oui, j'ai bien compris, mais enfin quand même. Oui, mais enfin, on va quand même continuer de jouer tranquillement et de raconter que Samuel, qu'un jour, t'as été dans le Vieux-Nice. Oui, Samuel, tu es parti te promener dans le Vieux-Nice quand une jeune fille passe en disant qu'il y a au loin.
5: Oui.
2: Jay-Z et Beyoncé. C'est vrai?
4: Ouais, c'est vrai, dans un restaurant.
2: C'est énorme, alors du coup, t'as été voir? Tu t'es approché?
4: J'ai été voir. Ils avaient qu'un seul garde du corps.
2: Ouais.
4: Puis ils sont sortis pour rentrer dans le camion et puis ils étaient juste devant nous à un mètre de distance.
2: Ok. Et du coup, alors je veux dire, t'as essayé de prendre une photo. Bon, j'imagine que tu t'es fait un peu refouler par le garde du corps. Et tu as attendu qu'ils sortent du restaurant pour essayer de refaire des photos ou pas du tout?
4: Alors nous on attendait déjà, nous on était devant le restaurant.
2: Okay.
4: Et en fait lui le garde du corps il est sorti avec une lumière puissante pour qu'on puisse prendre de photos justement.
2: Eh oui, c'est souvent comme ça, mais oui. Bon, donc t'as pas pu non plus voilà les approcher, mais enfin tu les as quand même vus, Jay-Z qui est en concert le 10 septembre au Stade de France, petite anecdote. Et puis on parlait des États-Unis tout à l'heure, alors t'es parti aux États-Unis, t'as pris l'avion, comment t'as fait des bêtises dans l'avion?
4: Apparemment, oui.
0: C'est-à-dire
4: il y a ma mère à côté. Elle était dans l'avion aussi, ma mère et ma sœur.
2: Hey, et alors, on peut savoir? Là, on écoute, y a-t-il un pilote dans l'avion, là, hein, la bande originale?
4: Et j'ai fumé dans l'avion.
2: Ah voilà, t'as fumé dans l'avion, ce qui est absolument interdit.
0: Ça a été autorisé pendant des années.
2: Ah bah oui, mais là, c'était interdit. T'as été dans les toilettes pour te cacher. Alors, c'était une cigarette électronique qu'il a fumée. Mais ça s'est passé comment? C'est genre, vraiment, tu t'es fait gronder, tu t'es fait choper ou...
4: Non, c'était pas une cigarette électronique, c'était une vraie cigarette.
2: Ah, c'est une vraie cigarette.
4: Ça s'est mis à sonner.
2: Ah bah oui,
0: tu m'étonnes que ça. Bah oui,
2: tu m'étonnes. Donc l'alarme s'est déclenchée, t'as un peu stressé, et du coup, les hôtesses sont venues te chercher.
4: Exactement, puis elle m'a demandé mon passeport pour le pilote, et le pilote a envoyé ça par radio.
2: Ah ouais.
4: Bravo.
2: Ah ouais, tu t'es fait flipper quand même, là.
4: Ouais.
2: Et oui, parce que.
4: Quand ils... sorti de l'aéroport, j'étais pas tranquille.
2: Et non, mais c'est la règle. Hein. Ils ont donné ton identité pour que la police américaine ait des renseignements sur toi. Et à ta sortie d'avion, bah, tu faisais pas le malin, mon gars. Hein.
4: Non, j'ai.
2: Ouais, ça confirme derrière toi. Hein. On est bien d'accord. Hein. Bon, tu feras plus, hein. Tu promets. Allez, voici ta question. Bon, bah, ça. Ah, bah, très bien. T'es fumé, c'est encore mieux. Ça vaut 5 points. On cherche un prénom. Je te demande le prénom de Madame Bovary. Top chrono, 10 secondes. Le prénom de Madame Bovary, héroïne de la littérature.
4: Non.
2: Comment ?
4: Emma.
0: Merci, maman.
2: Ouais. Je sais pas si c'est maman qui est à côté, mais
0: si,
2: Madame
0: si,
2: Bovary.
0: C'est maman, qui est à côté. Voilà.
4: Maman, elle m'avait sonné Simone.
2: Ah, d'accord. Bah écoute, en tous les cas, c'est une bonne réponse. Sortie en 1857, est évidemment le livre de Gustave Flaubert. Ça fait 5 points de plus.
0: Ça Bravo. Fait 10 pour Hélène, 11 pour Samuel. Et là, tout de suite, on va écouter Gaëtan Roussel. Tout s'en va, mais restez là. Hein. Allez, à tout de suite.
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0: là.
1: Tout s'en va, Gaëtan Roussel.
0: Oui,
1: sur ici.
0: Exactement. Et puis maintenant, c'est l'heure de la réclame. Et après, on se retrouve.
1: Ah oui.
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0: Et nous sommes au taquet avec Hélène qui a 10 et Samuel qui a 11. Hélène qui joue avec ici Saint-Étienne. Qui c'est les plus forts, Hélène, évidemment.
15: Ce sera les Français, mais c'était les Verts il y a longtemps.
0: Oui, évidemment, Dominique Rocheteau, les Boucles, ouais. Etc.
16: Battenay.
0: Voilà.
16: Hein? Battenay aussi.
0: Oui, bon, excuse-moi, moi c'était Dominique Rocheteau.
16: Jean-Michel Larquet.
0: Oui, mais moi c'était Rocheteau. Alors, évidemment, j'aimerais que tu remportes le bingo, comme ça tu serais qualifié directement pour la finale. Alors, que te dire? Je vais t'encourager, nous avons ça en commun, nous aimons toutes les deux ça.

0: Jojo, Nini, Johnny. T'es prête à gagner ce bingo, ma petite chérie?
1: Ouais, j'ai une anecdote sur.
0: Dis-moi, vas-y, dis-moi. Oh là, arrêtez tout, les Didi.
1: Non, mais c'est les Didi. C'est pas un scoop, hein, c'est un scoop pour moi, mais. Ouais. Ouais, je suis fan de Catherine Deneuve. Eh ben, il paraît qu'ils ont eu une aventure des années durant ensemble.
0: Et voilà. Bah ouais, Catherine et Jojo, ça m'étonnerait pas tout ça.
2: Post people.
0: Bon, écoute-moi bien, Paris Match. On va y aller pour le bingo. Tu vas bien te concentrer. À mon top chrono, tu vas me donner un maximum d'animaux à plumes, tous les noms des animaux qui ont des plumes.
3: Montrique en plumes.
0: Non, bah, pas exigeant. Oh là là, mon Dieu. Alors, un maximum d'animaux à plumes, top chrono, 10 secondes.
1: Le pan, le jet, le pigeon, le.
0: Bon, je vais te le prendre, ça fait 4. Il y avait l'oie, le canard, l'aigle, l'albatros, le faucon, la chouette, l'alouette, l'autruche, le kiwi, la poule et le coq. Tu m'en as donné 4.
2: Samuel, t'as été bon hein, tout au long de l'émission, puisque tu es à 11, elle a 10, donc vous êtes un peu au coude à coude, sauf que là, dans ce bingo, elle a marqué 4. Alors, pour gagner et être avec nous vendredi, il faut que tu fasses plus qu'elle. Ok, donc j'ai besoin de 5 bonnes réponses, avec 5, t'encaisses les 10 points, et hop, tu gagnes la bataille. Voilà, mais elle peut l'emporter, attention, hein, si tu fais moins de 4, c'est Hélène qui sera avec nous vendredi.
0: Hélène.
2: Elle s'appelle Hélène. Samuel, avant de mettre les brochettes en route, le barbecue et les chipolatas,
0: on va t'encourager.
2: Est-ce que t'es prêt, Samuel?
4: Prêt.
2: Bon, voici la musique que tu aimes.
5: Dans le port d'Amsterdam, et les marins chantent en se frottant la panse sur la panse.
0: Ouais, ouais.
2: Alors, ça va de Jacques Brel en passant par NTM, les choix qu'aime notre ami Samuel, Joule, la crime, c'est bien, hein, et Piaf, c'est éclectique. C'est vrai, c'est vrai. C'était chouette.
4: Très varié.
2: Ah ouais, très varié. Nouvelle génération et un peu plus ancienne. Allez Samuel, on y va. Pour 10 secondes, s'il te plaît, 5 points, c'est ce qu'il nous faudrait. À toi de citer un maximum d'animaux à fourrure.
0: Attention, fourrure.
2: Un maximum d'animaux à fourrure. 10 secondes, top chrono.
4: L'outre de rivière, le coyote, le castor, le lynx roux. La belette.
2: Écoute, ça suffira.
0: Ouais, t'en as 6.
2: Ben oui, le raton laveur, il y en avait plein, le phoque, ouais, la loupe, tu l'as dit, le castor. Tu as 6 points, ouais. Tu l'emportes, Samuel, bravo.
0: Allez, Hélène, bravo quand même d'avoir joué. Tu as bien joué, et malheureusement, ce
2: bravo,
0: jeu
2: Hélène. Est cruel.
0: Est cruel. Voilà, donc. Eh oui, Samuel, tu seras avec nous vendredi pour la dernière finale d'Otaquet pour gagner ce séjour pour l'édition de septembre du Ici Live avec 3 nuits à l'hôtel, le train qui est pris en charge, plus une sortie en bateau, plus les places de concert, plus les coulisses.
2: On sait pas qui est ton concert.
0: Où
2: bah, les trônes de Dosette, Hiver en Vert, Malango, la cafetière.
0: Enfin, tu le dis.
2: La cafetière.
0: Pourquoi ce.
2: La cafetière. La cafetière. Vous dites pas la cafetière? La cafetière. Dites la cafetière.
0: Bah, je sais pas.
2: Cafetière.
0: Oh là là là. Bien.
2: En Auvergne, on dit la place de Jade et on dit c'est rose. Vous dites c'est rose. Chacun son truc. Moi, je dis la cafetière.
0: Je sais plus. Je sais pas. Je sais pas ce qui va le plus me manquer dans cette émission. En tout cas, pas ça. Alors, je vous rappelle que ce soir.
2: Allez,
0: Kiki,
2: la France!
0: Kiki et Dembélé. L'équipe de France contre l'équipe d'Espagne. Évidemment, je suis partagée car
2: c'est
0: j'aime
2: vrai,
0: la France,
2: vrai.
0: Mais j'aime l'Espagne. Mais vive la France. Oui, mais c'est Kiki qui va gagner. Allez, je vous embrasse tous. Merci à Céline à la Réal, les Didi à la Technique, Maître Kikandon au Savoir, Alexandra au Standard, Chonchon des Bois, je ne sais plus à quoi.
2: Tu reviens sur ton chonchon hein, sur cette fin de saison.
0: Oui,
2: hein.
0: Bah, c'est normal. Hein. Faut te supporter, mon petit
2: chat. Hein.
0: Allez, je vous aime tous. Passez une excellente journée. Vive la France. Vive le foot.
2: 14 juillet.
0: Vive l'amour. À demain.
2: Bonjour
6: Marine. Bonjour. Hola, comment ça va?
2: Ça va Marine.
0: Et toi,
6: comment ça va? Ben, ça va très bien. Justement, on va parler dans ma France, évidemment, de la demi-finale des Bleus.
2: Bien sûr.
6: Des Bleus qui se surnomment les méchants, figurez-vous.
0: Non.
6: Ouais, on va vous expliquer pourquoi.
0: Pourquoi? Mais bah, c'est dingue ça.
6: Restez à l'écoute.
0: Ah oh, mon Dieu.
2: Contre les Paraguayens, ça. Oui, ouais, ils ont d'être méchants.
6: Ouais. Ensuite, on ira sur les Champs-Élysées, à Paris, le défilé du 14 juillet qui vient de s'achever.
2: Ah oui, c'est fini.
6: On vous raconte tout ça, voilà.
0: Ouais.
6: Et puis, évidemment, plus sérieux, fera un point sur l'incendie en cours dans la forêt de Fontainebleau en Seine-et-Marne, avec plutôt de bonnes nouvelles, toutes proportions gardées, puisque les pompiers ont l'espoir de fixer les feux dans la journée.
2: Et la 5 est rouverte et pas encore tout à fait la 6. Je le dis pour ceux et celles qui doivent l'emprunter. Merci Marine.
6: De rien.
0: Merci Marine. Bonne émission.
6: Tout de suite.
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0: 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Il est 13h.
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6: Bonjour à toutes et à tous, bienvenue dans Ma France. C'est son traditionnel défilé militaire du 14 juillet qui vient de s'achever sur les Champs-Élysées à Paris. Séance de rattrapage à suivre si vous avez manqué ça. On ira bien évidemment en Seine-et-Marne pour débuter l'émission, pour savoir comment évoluent les deux incendies en cours dans la forêt de Fontainebleau. Les pompiers ont l'espoir de les fixer dans la journée. Notre reporter est sur place. Et puis l'actu du jour nous emmène évidemment aussi à Dallas, au Texas, avec à 21h le coup d'envoi de la demi-finale des Bleus, ou plutôt des méchants contre les Espagnols. C'est comme ça que se surnomment les joueurs de l'équipe de France désormais. On vous explique pourquoi. Enfin, à 13h15, notre invité du jour est un conteur, un poète, romancier, amoureux du Tour de France. Christian Laborde, écrivain du cyclisme, est avec nous ce midi. En Seine-et-Marne, les deux incendies en cours en forêt de Fontainebleau ont déjà parcouru plus de 2000 hectares. 2050 exactement, vient d'annoncer le préfet. Morgane Huillaumard, bonjour.
7: Bonjour.
6: Vous êtes sur place pour ici, au poste de commandement de Noisy-sur-École, où le préfet vient donc de faire un point avec un bon espoir, Morgane, de fixer ces feux dans la journée.
7: Oui, c'est l'objectif et ça devrait être rendu possible grâce aux 800 pompiers qui sont toujours mobilisés sur place et surtout grâce à la météo qui se montre plus clémente qu'hier, selon le préfet de Seine-et-Marne, Pierre Horry.
8: On a plus le vent qui soufflait, notamment de façon désordonnée, en tourbillon, et qui soufflait fort. On avait hier des rafales jusqu'à 50-55 km/h. Ça n'est plus le cas. Le vent est globalement tombé, donc c'est évidemment pour la manœuvre des pompiers un atout considérable.
7: Ce qui complique en revanche le travail des secours, c'est ce terrain escarpé et difficile d'accès dans la forêt de Fontainebleau. Deux bulldozers ont été utilisés ce matin pour créer un chemin qui permettra aux camions de passer plus facilement. Les pompiers sont aussi aidés par les agriculteurs, comme l'explique Sébastien Avenel, le commandant des opérations de secours.
9: Là où les agriculteurs jouent un rôle déterminant, c'est qu'ils nous mettent à disposition en fait nombre de citernes d'eau à différents endroits. Et c'est une vraie plus-value, c'est une chance. Moi, je les remercie. Ce qui génère du temps pour les sapeurs-pompiers, c'est de faire des norias, de véhicules pour aller s'alimenter. Plus on a une citerne proche, plus on peut alimenter nos véhicules et plus on peut aller l'éteindre rapidement et éviter de nous faire des allers-retours qui sont trop loin.
7: Et dans la journée, sera évalué les besoins en termes de moyens pour les jours à venir. L'objectif, c'est de libérer des pompiers qui pourraient être sollicités ailleurs. Mais ce qui est certain, c'est que le service départemental de Seine-et-Marne à lui seul ne pourra pas traiter ce feu-là pour les jours à venir.
6: Merci beaucoup Morgane Guillaumard, en direct de Noisy-sur-École pour ici Paris, Île-de-France. Les pompiers espèrent donc pouvoir fixer le feu dans la journée. En attendant, c'est une véritable chaîne de solidarité qui s'est mise en place, comme ici à Vaudouet, où un milliers de personnes ont été déplacées à cause des flammes et tous ont pu trouver un hébergement. Le maire de la commune, Michel Calmy.
10: Tant que le feu n'est pas fixé, la règle, c'est que les gens ne rentrent pas dans leur logement. C'est une mesure de sécurité élémentaire. Et dans ces circonstances, d'abord, nous avons une salle polyvalente ouverte 24h/24. Les gens, à partir de là, peuvent s'orienter vers un logement chez des amis ou en famille. Et également, les autres villages alentours ont ouvert également leur gymnase ou leur salle. Ils ont mis à disposition des lits et de la nourriture. Donc, tout le monde absolument a trouvé un abri. L'autre type de solidarité, elle est dans les villages avec des gens qui ouvrent leur maison et mettent à disposition une ou deux chambres. Et puis encore, dernière solidarité, celle-là que je tiens à souligner ce matin, c'est celle de nos agriculteurs. Tous les agriculteurs ont une tonne à eau dans leur ferme et ils font actuellement une noria pour amener l'eau avec leur tracteur au plus près du feu, de façon à ce que les pompiers ne perdent pas de temps à recharger leurs engins et leurs camions. Et je pense que ça a beaucoup participé à la lutte contre le feu à sa progression.
6: Le maire de Vaudoué, Michel Calmy, un incendie dont les conséquences dépassent évidemment les frontières de la Seine-et-Marne. Les épaisses fumées qui se dégagent et les particules fines qui vont avec sont portées par le vent et se ressentent jusqu'en Sarthe, en Mayenne et dans le Maine-et-Loire, Julien Penaud.
11: Moins de 200 km à vol d'oiseau séparent Le Mans de la forêt de Fontainebleau au sud-est de Paris. Un vaste incendie s'y est déclaré dimanche après-midi. 24 heures plus tard, ce lundi, Air Pays de la Loire en a ressenti les effets sur ces mesures de particules fines émises par les fumées. Une odeur de brûlé avait déjà été signalée par des habitants à cause d'un incendie à Ruaudin. Un autre également dans le Maine-et-Loire, mais les relevés de la qualité de l'air n'en avaient pas été témoins. Ce qui est en revanche le cas de feux de forêt à Fontainebleau. Marion Guiter, ingénieur à Air Pays de la Loire, a donc analysé la trajectoire des vents qui ont soufflé d'est en ouest.
12: Et ça, c'est plutôt concordant avec des masses d'air en provenance d'une zone au niveau de l'incendie de la forêt de Fontainebleau, que ce soit déplacé jusqu'à l'est de notre région et que ce soit ça qu'on mesure et qu'on sente, notamment au Mans.
11: Et si le Mans est concerné, ce panache de fumée a de fortes chances d'avoir survolé le nord-est de la Sarthe avant de couvrir également la Mayenne et le Maine-et-Loire. On parle ici d'une concentration de particules fines de 30 à 40 microgrammes par mètre cube, soit trois fois plus que les valeurs mesurées avant l'incendie de Fontainebleau. Mais cela n'est pas pour autant considéré comme un pic de pollution aux particules fines.
6: Explication signée Julien Penaud, ici Maine. Aujourd'hui, 30 départements restent à un niveau élevé de feux de forêt. En Bretagne, le feu est toujours actif, mais il est fixé au Cap Fréhel. Après avoir parcouru 38 hectares, les 240 personnes évacuées peuvent rentrer chez elles. Dans le sud, 107 hectares ont brûlé en Lozère, autour de Saint-Bonnet-Laval. Là aussi, le feu est fixé, mais sous surveillance active. Vous avez un point complet sur ici.fr.
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6: Dernier défilé du 14 juillet pour Emmanuel Macron en tant que président de la République. Il vient de s'achever sur les Champs-Élysées à Paris. Plus de 6800 militaires, 315 véhicules, 98 avions, 31 hélicoptères et 50 000 personnes venues en prendre donc plein les yeux malgré les conditions d'accès difficiles cette année où il fallait un QR code pour accéder au périmètre. Thomas Pinaroli, vous étiez parmi la foule.
13: Beaucoup de familles qui ont assisté au spectacle, des touristes étrangers aussi. Et pour la plupart, c'était une première, ce défilé du 14 juillet, comme Martine, venue de Clermont-Ferrand.
14: J'avais l'habitude de le regarder à la télé, et là, je suis dans le move.
13: Vous avez particulièrement apprécié le passage, long passage des avions. On a eu la patrouille de France, et puis on a eu un bon échantillon de l'armée de l'air.
14: Oui, ça j'adore. J'adore les avions.
13: Pourquoi vous êtes venue ? C'est quelque chose à voir en vrai, dans sa vie, au moins une fois, c'est ça ?
14: Oui. Moi, c'était l'opportunité, en fait. Je venais pour autre chose. Et du coup, on s'est dit, pourquoi on n'assisterait pas à tout ça, quoi. Donc, du coup, voilà, on est là.
13: Une partie de la foule le dit, elle est aussi venue compte tenu du contexte de tensions internationales. Ça redonne une place plus importante à l'armée, glissent plusieurs spectateurs, tous impressionnés par les plus de 300 véhicules et quasiment 200 chevaux. Et puis, bonne nouvelle, le public n'a pas trop souffert de la chaleur, on le craignait avec la canicule qui touche la capitale, mais le petit air de ce matin a aidé à résister, tout comme les bouteilles d'eau distribuées par la sécurité civile.
6: Et vous retrouvez les images fortes de ce défilé sur ici.fr. Emmanuel Macron qui se rendra à Nice ce soir pour présider une cérémonie 10 ans après l'attentat sur la promenade des Anglais qui avait fait 86 morts, 458 blessés le 14 juillet 2016. Parmi les survivantes, Kimberley, elle avait 16 ans à l'époque. Elle a raconté à Ici Azur cette soirée des froids témoignages à écouter sur ici.fr et l'appli Ici. Les victimes de l'attentat de Nice qui ne seront pas oubliées ce soir par les joueurs de l'équipe de France avec une minute de silence observée avant le coup d'envoi prévu à 21h à Dallas de la demi-finale de la Coupe du Monde de foot. France-Espagne, les Bleus à une marche de l'histoire pour espérer disputer donc une troisième finale de suite dans un mondial. Mais pour ça, il va falloir battre l'Espagne, la bête noire des Français ces dernières années. C'est presque une finale avant l'heure. L'affiche attendue dès le tirage au sort et les deux nations sont au rendez-vous. Les Bleus se sont même donné un surnom pour l'occasion, Xavier Monferrand.
15: Quand un journaliste demande à Ibrahima Konaté s'il y avait un mot, un seul, pour décrire l'état d'esprit des Bleus dans cette Coupe du Monde, il n'a même pas le temps de finir sa question.
16: Méchant.
17: Et pourquoi ?
16: Méchant. On a la capacité à switcher, par exemple, entre la veille ou à l'entraînement. Ça va être taquin, tout le monde va rigoler, tout en étant extrêmement sérieux. Mais lorsqu'on arrive avant le match, sur le chemin du match, dans le bus, on voit que chaque joueur est dans un état d'esprit de gagne. Chaque joueur a le même objectif commun. Et c'est pour ça que j'utilise ce mot-là pour nous décrire.
15: Les méchants, c'est le capitaine Kylian Mbappé qui a utilisé en premier ce mot après la victoire en 16e contre la Suède. Mais n'y voyez aucune mauvaise intention. Ce ne sont pas des mauvais garçons, assure le défenseur Maxence Lacroix.
17: Cette formule, elle montre un peu la mentalité de l'équipe. Je pense que c'est pas négatif, c'est plus du positif pour nous motiver et pour aussi montrer que voilà, on est une équipe qui est remplie de guerriers qui veulent sortir la tête haute de cette compétition. C'est comme ça qu'on aborde les matchs, pour les gagner, pour montrer aussi cet ADN qu'on a de combattants.
15: Sortir la tête haute, oui, mais surtout pas trop tôt, car au pays des blockbusters et des happy ends, il y a cette fois une place pour que le méchant gagne à la fin.
6: Et pour soutenir les méchants, chacun son option, hein, dans un bar, dans une fan zone ou à la maison. Plusieurs millions de Français vont suivre le match ce soir de toutes les générations, y compris les plus âgés. À Montbonneau-Saint-Martin, c'est au nord de Grenoble, la résidence Seigneur Noé organise une retransmission sur grand écran TOH.
18: Dans le salon de la résidence senior, tout est prêt. Les canapés sont disposés, le rétroprojecteur est en place et les résidents sont prêts à soutenir les Bleus, comme Yves, 81 ans, qui pronostique.
19: Soit 1-0, soit 2-1 pour les Français, peut-être.
18: Peut-être, à vous rester prudent.
19: Ouais.
18: Comme lui, plusieurs résidents suivent cette Coupe du Monde assidûment. Clara le constate, elle est coordinatrice de la résidence senior.
20: Oui, bah, y en a beaucoup qui suivent. On a même mis une petite affiche avec le suivi des matchs, les résultats, etc. parce qu'ils suivent.
18: Et certains même se révèlent grâce à ces soirées foot, essentielles pour le vivre ensemble de la petite communauté.
20: Là, le match que j'ai diffusé la dernière fois, bah, y en avait qui ne parlent pas trop de base ensemble, mais qui se sont retrouvés pour le match et qui ont commencé à parler ensemble aussi. Donc ça permet de se rassembler aussi un peu autour.
18: Le décalage horaire avec les États-Unis n'a pas facilité la diffusion des matchs, mais quand l'horaire le permet, le directeur Alexandre Altazin propose ses diffusions sur grand écran et la soirée qui va avec.
21: On se prévoit une petite soirée pétanque avant avec les résidents. On a un terrain de boules dans notre jardin et puis on va supporter cette équipe. C'est surtout pour créer du lien et d'avoir une belle ambiance entre résidents et avec les équipes.
18: Des résidents qui sont au nombre de 98, ça rappelle des bons souvenirs. Résidents qui, on l'espère, vont vibrer pour les Bleus ce soir.
6: Et on y revient dans le journal du Mondial, hein, sur cette demi-finale France-Espagne. Le coup d'envoi du match de ce soir est prévu à 21h, à écouter sur votre radio ici, à vivre sur ici également, comme tous les jours. La 10e étape du Tour de France, 166 km entre Aurillac et la station du Lioran en Auvergne, au programme de la montagne, un dénivelé positif de 3900 mètres, avec un point complet tout à l'heure à 13h30 avec Thomas Coignac.
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6: Et comme tous les jours cette semaine dans Ma France, cette série signée ici Picardie, votre radio vous ouvre les portes du tribunal judiciaire d'Amiens à la rencontre des femmes et des hommes qui font la justice au quotidien, celles et ceux qu'on n'entend jamais. Aujourd'hui, parole à ces juges qui préservent le secret de l'enquête et qu'on n'entend jamais, je vous le disais, les juges d'instruction saisis par la procureure de la République pour les infractions les plus graves, crimes ou délits complexes, ou par les citoyens qui se constituent partie civile, ces magistrats indépendants enquête et rassemble des preuves de façon équilibrée à charge et à décharge. Et à Amiens, les juges d'instruction se disent aujourd'hui submergés par les dossiers, une centaine en moyenne par magistrat, comme Julia, qui n'a pas souhaité son nom.
23: Le nombre de dossiers que j'ai dans mon cabinet ne me permet quand même pas de faire avancer les dossiers comme ils devraient être. C'est la même chose si le greffier est surchargé, on ne peut pas faire avancer les dossiers correctement. Puis de manière identique pour tous nos partenaires, quoi, les experts, les enquêteurs sociaux également, sachant qu'il y a un nombre indispensable d'actes qui ne peuvent pas être omis dans une procédure d'instruction, qui sont obligatoires et sans lesquelles on ne peut pas en fait finir un dossier.
24: Il y a une sorte de charge mentale chez les juges d'instruction, qu'est-ce que vous diriez de ça ?
23: Je trouve qu'il y a une très grosse charge mentale, parce qu'effectivement, on est quand même maître d'une partie de l'organisation de nos fonctions. C'est une richesse de la façon dont on travaille, qui on va décider de convoquer dans quel dossier, quelle priorité accorder. Mais le revers de la médaille, c'est effectivement la charge mentale d'avoir les dossiers en tête, de les connaître et de voir comment on peut faire au mieux avec ça. Et effectivement, ça me suit dans ma vie personnelle, même si je dors quand même la nuit. Mais pour le coup, c'est très difficile de faire la part des choses et de se couper complètement de son métier quand on n'est pas au travail.
24: Et dans ce contexte, comment est-ce que vous vivez les attaques que subit le monde judiciaire de la part d'une partie du monde politique et du monde médiatique ?
23: Je les vis comme une injustice. parce que ça correspond pas à la réalité de la situation, de rejeter la responsabilité de ce qui se passe sur certains magistrats, certains enquêteurs, alors qu'il y a des grosses défaillances structurelles qui existent, de grosses défaillances de moyens, que des réformes, y compris des réformes récentes qui ont été décidées, vont pas du tout dans le bon sens, qu'en plus c'est irresponsable de la part d'hommes politiques d'agir de la sorte, parce que ça met à mal la démocratie, on peut déjà le ressentir. Le fait que finalement ensuite n'importe qui va pouvoir penser qu'il peut avoir un comportement inadapté dans un tribunal ou pouvoir commenter de manière également inadaptée certaines décisions de justice. Si les hommes politiques qui sont censés donner l'exemple font l'inverse de ce qui doit être fait, alors même que le président de la République est garant de l'indépendance de la justice et que le ministre de la Justice ne remplit pas, à mon sens, le rôle du ministre de la Justice, et ben c'est la porte ouverte à l'affaiblissement d'un pouvoir qui est absolument nécessaire dans une démocratie.
6: Voilà, une interview signée Nicolas Fillon. Il y aura 4 juges d'instruction au tribunal judiciaire d'Amiens. Reportage à retrouver sur ici.fr et à réécouter dans Ma France.
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6: 13h15, vous écoutez Ma France. Si vous êtes un amoureux ou une amoureuse du Tour de France, restez surtout à l'écoute. Si vous ne l'êtes pas, restez aussi à l'écoute, car notre invité en parle si bien que vous allez forcément tendre l'oreille et vous y intéresser. Bonjour Christian Laborde.
0: Bonjour Marine, bonjour.
6: Merci d'être avec nous. Alors, vous êtes poète, romancier, auteur du dictionnaire amoureux du Tour de France. Et si on vous invite aujourd'hui, c'est pour votre première casquette, pour votre ouvrage sorti chez Gallimard, La chute de Luis Ocaña dans le col de Mante. C'est un poème sur ce 8 juillet 1971, lors de la 11e étape du Tour. Pour celles et ceux qui découvrent ce moment, ce drame en deux actes, hein, comme l'écrit Eric Fotorino dans la préface, est-ce que vous pouvez vous nous raconter ce qui s'est passé ce 8 juillet ? Personnellement, j'ai découvert cette histoire.
0: Écoutez, nous sommes en 1971, à une époque où le peloton est dominé du début à la fin de saison par Eddy Merckx, surnommé le cannibale. Mmh. Eddy Merckx gagne toutes les courses, les grands tours, les classiques, au point que les coureurs se battent pour la deuxième ou la troisième place, sauf Luis Ocaña, plein d'orgueil, de panache, qui vient en 1971 pour gagner le Tour. Et effectivement, premier acte dans les Alpes, sous le soleil, il distance Merckx, il s'empare du maillot jaune et arrive ensuite le deuxième acte dans les Pyrénées, où sans doute les dieux, jaloux de ce héros, des exploits de ce héros, vont déchaîner la montagne, déchaîner l'orage. Ce sera un orage de pluie, de grêle, de boue. Et Luis Ocaña va chuter, perdre son maillot jaune et perdre le Tour de France. Alors j'ai essayé par mon rythme, par ma phrase, par mon rythme, de mettre en avant la beauté de Luis Ocaña, oui, son exploit et sa chute.
6: Oui. Et ça fonctionne, hein. On l'entend quand vous nous parlez, vous avez vraiment un talent pour raconter les choses. J'ai découvert cette histoire, je vous le disais, de cette chute, ça nous emporte, même si on ne l'a pas vécu, ça nous parle. Pourquoi ? Parce que le Tour, déjà, ça parle à tout le monde, c'est universel.
0: Oui. Et c'est universel. Et puis, comme je dis, voyez-vous, une chute de qui? D'un géant de la route. On les appelle les géants de la route ou les forçats du Tour. Donc, ce sont des personnages exceptionnels, oui, et nourrissent évidemment notre imagination comme peuvent la nourrir les boxeurs, par exemple, Marcel Cerdan ou les boxeurs d'aujourd'hui. Ou bien alors, ils existent pour moi. Mais je crois aussi pour beaucoup de Français, ils existent autant que les personnages d'Alexandre Dumas.
6: Ah oui,
0: il y a les mousquetaires, et puis il y a les géants de la route, oui, je crois.
6: Et ce géant-là dont vous parlez, c'est rigolo, hein, parce qu'il y a une résonance avec l'actualité du jour et ce France-Espagne en foot. C'est un Espagnol. L'Espagne aussi, sur le Tour de France, les coureurs espagnols ont une place particulière.
0: Ah, l'Espagne a une place particulière. D'abord, ils sont présents dans les montagnes. Ce sont des grimpeurs. Mmh. Et le premier Espagnol à avoir gagné le Tour de France, c'était en 1959. C'était Federico Martín Bahamontes, surnommé l'aigle de Tolède, parce qu'il volait dans la montagne. Mmh. Alors, Luis Ocaña se place dans cette perspective, dans ce sillage-là, des grands grimpeurs et des coureurs espagnols. Et lui succédera Delgado, et bien entendu, pendant 5, Tour de France victorieux, Miguel Indurain. Donc l'Espagne est présente dans le Tour. Et puis l'Espagne, c'est le premier voisin dans les Pyrénées, ici. Oui. J'habite dans les Pyrénées, bien entendu. Et lorsqu'on est dans le col du Tourmalet ou le col d'Aubisque pendant le Tour de France, on entend parler un petit peu français, mm-hmm. et on entend parler beaucoup espagnol, on entend parler anglais aussi, occitan. Et donc, c'est vrai que l'Espagne participe à la respiration de ce Tour de France, oui.
6: Est-ce vraiment. Qu'on est partagé
0: Luis Ocaña, Luis Ocaña en particulier.
6: Est-ce oui. quand on est partagé, quand on habite ces régions, justement, notre cœur est un peu des deux côtés?
0: Oui, notre cœur bat pour l'exploit. Et quand je vois un coureur espagnol s'envoler, eh bien, j'applaudis des deux mains, bien entendu. Également, lorsque je vois un coureur américain ou italien s'envoler, bien entendu, on applaudit. Je crois que le vrai pays, c'est la montagne. Et la montagne, voyez-vous, qui est une, comment dire, c'est un lieu domestiqué. Elle est maintenant dominée par les 4x4. Eh bien, durant le mois de juillet, elle redevient un lieu à conquérir.
6: Alors, c'est encore un peu
0: le Tour de France.
6: C'est encore un peu la montagne aujourd'hui, hein, Christian Laborde. 10e étape du Tour entre Aurillac et le Lioran. J'aimerais qu'on revienne en 2026 parce que on a envie de vous poser la question, hein, sur ce Tour de France que vous suivez bien évidemment, et notamment sur le Slovène Pogačar qui écrase la concurrence, hein, notamment la semaine dernière dans les Pyrénées. Il a carrément pulvérisé le record d'ascension du Tourmalet. Le journal L'Équipe a posé cette question, je vous la pose. Trop fort pour la concurrence, Pogačar tue-t-il le cyclisme? Quel est votre avis? Est-ce que c'est joué d'avance? Est-ce qu'il y a encore du suspense?
0: La réponse est non. Ah. Et la réponse est non, avec l'exemple précisément en 1971 de Luis Ocaña. Dans les années 70, Merckx écrasait tout. On le surnommait le cannibale parce qu'il gagnait toutes les courses jusqu'au jour où s'est présenté Luis Ocaña et Merckx a été vaincu, ouais. dans les Alpes en tout cas. Donc je crois que Pogačar ne tue pas le Tour, il fait briller le cyclisme. Et ceux qui sont dans son sillage, eh bien, brillent aussi. Et le coureur qui terminera deuxième ou troisième de ce Tour de France, eh bien, il sera aussi un grand coureur. Je crois qu'il apporte beaucoup au Tour, Pogačar. Ouais. Et puis, je vous ai parlé, Marine, des Pyrénées. Ouais. Écoutez, dans les Pyrénées, vous le savez, il y a les ours. Mmh. Les ours des Pyrénées, on a entendu parler durant le Tour. Vous savez qu'ils étaient sur le point de disparaître et on a réintroduit des ours venus d'autres coins d'Europe. D'où viennent les ours? Les nouveaux ours, ils viennent de Slovénie, comme Pogačar. Voyez-vous, ouais. Donc, je veux dire, Pogačar vient réveiller les vieilles légendes des Pyrénées. Donc non, il ne tue rien, il fait vivre. Le journal L'Équipe se trompe.
6: Christian Laborde, dernière question sur notre prodige français, tout de même, Paul Seixas, 19 ans. Est-ce qu'on peut croire à une étape remportée par Paul Seixas?
0: Alors, je crois qu'on peut croire à Paul Seixas. Mmh. Je crois que lorsqu'on l'a vu escalader le Tourmalet dans le sillage de Pogačar, jusqu'à ce que Pogačar, évidemment, s'en aille, nous confirme la classe de Seixas. Mmh. Alors, il faut attendre. Aujourd'hui, il ne va pas attaquer dans cette belle étape de montagne où il y a des cols intéressants. Non, je crois que l'objectif de Paul Seixas, c'est de terminer le Tour. Et je crois qu'il va le terminer, à moins qu'il décide, pour diverses raisons, de s'arrêter. Mais il faut qu'il va terminer le Tour. Il le découvre, et il le découvre devant. Il est devant dans les Pyrénées, il sera sûrement devant aussi avec les meilleurs dans les Alpes, et l'année prochaine, on le verra se battre sûrement pour le maillot jaune. Mais je crois que oui, là, on tient un excellent champion. Vous savez, il a un prénom, le prénom de Paul. Paul, aucun vainqueur du Tour n'a ce prénom. Donc, il va être Paul Ier dans la hiérarchie du Tour de France.
6: Ah bon,
0: je crois, oui.
6: On va finir là-dessus. Merci beaucoup, Christian Laborde, d'avoir été avec nous. Je rappelle le titre de votre très beau poème, La chute de Luis Ocaña dans le col de Mente. Même si vous découvrez le cyclisme, c'est une très belle lecture. C'est aux éditions Gallimard. Disponible, comme on dit, dans toutes les bonnes librairies. Merci beaucoup, Christian Laborde.
0: Merci beaucoup, Marie. Merci beaucoup.
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6: Le journal de la Coupe du Monde avec Bruno Salomon. On l'attend tous les jours à cette heure-ci. Bonjour Bruno.
1: Bonjour Marine.
6: Surtout aujourd'hui, hein, ce soir, 21h, la France va retenir son souffle. Demi-finale de Coupe du Monde, les Bleus défient l'Espagne.
1: Et un défi de taille face à une nation que l'équipe de France de Didier Deschamps n'a plus battue depuis 5 ans. Et histoire de se plonger dans le bain de ce choc, je vous propose de partir au Pays Basque, à Hendaye, où la situation est simple. Vous passez un pont et vous êtes en Espagne, à Irún. La frontière est donc mince et ce n'est pas facile à Hendaye d'assumer un choix pour le match de ce soir, comme nous le confirme ce reportage de Vasila Guitoun.
2: Dans une petite boutique de surf de la ville, Sarah nettoie les combinaisons et le sol après le passage des apprentis surfeurs. Entre deux cours, elle nous raconte son héritage espagnol.
4: Ma grand-mère est espagnole, elle a fui la guerre et du coup après elle est venue en France, à Hendaye.
2: Et malgré tout, elle a dû faire un choix pour ce soir.
4: Je suis née en France, donc je suis pour la France. Ça n'a pas été simple. Avec ma grand-mère, on en a discuté. Elle supporte l'Espagne. Je supporte la France. Elle n'est pas trop contente. Peut-être un peu moins d'héritage, on ne sait pas. Mais bon, j'ai choisi mon parti.
2: Autre ambiance au bar Lucé à Hendaye, toujours. Yon est en plein débat avec ses copains.
5: Moi, je suis né à Saint-Jean-de-Luz, mais je suis pour l'équipe d'Espagne. Parce que j'ai toute ma famille qui est de l'autre côté. Donc, un peu espagnol. Autour de moi, là, j'ai que des Français, pure souche. Donc, je suis tout seul face à 5 Vikings. Là. Donc, on est dans le match. Ouais. J'espère que l'Espagne va gagner et que je pourrai leur fermer le clapper un petit peu.
2: Un choix pour l'Espagne qu'il assume fièrement.
5: C'est comme ça, ici on est dans une zone frontalière, donc on cohabite français, espagnol, basque, toutes les cultures se mélangent et on est fiers de ça.
2: Et il nous partage son pronostic 1-0 pour l'Espagne après prolongation.
1: Voilà, voici la Guitoune d'ici Pays Basque. J'aime pas trop le pronostic de fin, voilà, mais en tout cas on souhaite bon courage à tous les fans espagnols.
6: France-Espagne, 21h pour le coup d'envoi, mais sur ici c'est dès 20h avec l'avant-match de cette demi-finale.
1: Ouais, sachez que les Bleus, selon les bookmakers, sont favoris pour cette rencontre, mais aussi pour les statisticiens qui donnent la France à 58% de chances de se qualifier pour la finale de cette Coupe du Monde. Hier, veille de match, a eu lieu les conférences de presse. Il y en a eu plein au stadium d'Arlington. Adrien Rabiot, le milieu de terrain français, a estimé que les Bleus ne pouvaient pas arriver mieux préparés face à un adversaire aussi coriace.
8: Déjà, ça reste du football. On craint personne, évidemment, et on arrive sur une demi-finale dans les meilleures conditions possible, c'est-à-dire tout est au vert. Je pense qu'on aurait difficilement pu arriver dans de meilleures conditions. Après, le terrain sera le terrain et ce qui se passera, ça reste du football. Mais en tous les cas, on a mis tous les sujets de notre côté pour arriver dans les meilleures conditions.
1: Voilà, Adrien Rabiot annoncé comme titulaire ce soir avec à ses côtés Aurélien Tchouaméni pour la compo. Ça sera du classique avec le quatuor en attaque du Mbappé, du Dembélé, du Doué et du Olise.
6: Et un rappel Bruno, le match se joue à Dallas, enfin en banlieue au Texas, qui est en alerte canicule ce soir. Pire, on annonce des orages assez violents dans la région au moment du match.
1: Oui, mais alléluia, puisque là, ça sera différent, rappelez-vous, du match France-Irak. On ne va pas avoir deux heures de pause, puisque là-bas, le stade des Dallas Cowboys en foot américain, basé à Arlington, voilà, c'est ça. Et ben, c'est comme maintenant, il y a la structure, et là, il y a un toit rétractable. Imaginez, des écrans géants immenses, le stade est complètement fou, il y a même la climatisation. Et c'est ce qui fait un petit peu peur à Nicolas Perronnet, notre reporter. Il a peur de prendre froid là-bas, à Dallas.
25: Salut les amis, bon bah ça y est, c'est le grand jour au Texas pour la destinée des Bleus. Ça donne un peu le vertige hein, cette demi-finale quand même, et elle va se jouer sous les orages. C'est électrique ici dans toute la région de Dallas, mais je vous rassure, il n'y aura pas de souci, pas de match qui durera 4 heures cette fois, pas d'interruption, parce que le stade ici, vu les températures en été, franchement on le comprend, est fermé et climatisé. Et oui, j'étais là dans ce stade des Dallas Cowboys pour le 8e entre l'Espagne et le Portugal, et c'est 23 degrés à l'intérieur, on supporte presque la petite veste, vous avez parfois des gouttes d'eau de clim qui vous tombent sur la tête ou sur vos feuilles. Et alors ce sera peut-être pas si anodin, hein, parce que les Bleus ont jamais connu finalement ce genre de stade jusqu'à maintenant sur cette Coupe du Monde, que des stades ouverts avec une grosse chaleur, alors que l'Espagne a joué tous ses matchs, sauf un au Mexique, sous la clim. Mais bon, allez, c'est pas ça qui va nous arrêter. Je prends la petite veste et je vous dis à tout à l'heure. Et allez les Bleus.
1: Voilà, allez les Bleus. Et on rappelle qu'il y aura 3000 supporters français. Alors, selon l'organisation, il y en aura bien sûr un petit peu plus. On leur propose donc de bien mettre un petit sweat pour pas prendre
6: presque, hein.
1: Froid. Effectivement, il fera frais. En tout cas, dans le stade, match à suivre sur notre antenne dès 20h, coup d'envoi 21h. Sur ICI et sur notre chaîne YouTube. ICI, la chaîne YouTube avec tous les matchs en live.
6: Évidemment. Bon, votre pronostic ?
1: Ah, 2-1 pour l'équipe de France après prolongation.
6: Allez, j'ai le même. À demain.
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30: Et bonjour à tous, bonjour à toutes, bienvenue à nouveau sur les routes du Tour de France après une journée de repos bien méritée. C'est la 10e étape aujourd'hui, nous sommes dans le Cantal, étape entre Aurillac et la station de ski du Lioran, l'étape qui est partie depuis une demi-heure. Pas mal de dénivelé aujourd'hui avec 8 difficultés au programme pour les coureurs et 3800 mètres de dénivelé positif. Bonjour Bruno Blanza.
31: Bonjour à tous.
30: Sur la moto ici, Bruno, ça va grimper, c'est le programme du jour.
31: Ben rien qu'à vous entendre, Thomas, je transpire déjà, effectivement. Et surtout que depuis le départ d'Aurillac, ça monte très légèrement. Et ce n'est pas une difficulté qui est notée, comptabilisée dans le roadbook, c'est-à-dire le parcours qui est donné aux coureurs. Donc ça risque d'être assez compliqué pour beaucoup. Et puis, vous l'avez dit, énormément de col aujourd'hui. Ça va monter, ça va descendre pendant un bon moment pour arriver au Lioran. Et puis l'autre inconnu, c'est que on débute la deuxième semaine du Tour de France. Il y a une journée de repos hier et suivant les coureurs, eh bien, ça peut être totalement différent au niveau de la récupération. Ça peut couper les pattes ou au contraire lancer une dynamique. Il y aura cet inconnu également chez les champions à prendre en compte au cours de cette journée ensoleillée.
30: Ouais, d'autant que tout le monde n'a pas passé une excellente journée de repos. On a vu plusieurs équipes qui n'avaient pas la clim dans leur hôtel, donc qui ont installé des lits sur les balcons, qui ont dormi à la Belle Étoile, à voir comment tout ce petit monde va réagir. À noter qu'il y a un nom partant ce matin, l'Italien Matteo Trentin. Il n'y a plus que 175 coureurs en course. Pour l'instant, c'est l'Australien Ben O'Connor qui est en tête. Il reste 155 km avant l'arrivée au Lioran. Vous suivez cette 10e étape tout l'après-midi sur votre radio ici.
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32: À vos côtés pour profiter de l'été et des nocturnes de la Villa Efrussi de Rothschild à Saint-Jean-Cap-Ferrat. Les jardins éclairés à la bougie de 20h à minuit. Et ce soir, la Villa Efrussi reçoit le ballet de l'opéra Nice Côte d'Azur. Avec des chorégraphies signées le très connu Sidi Larbi Cherkaoui, notamment entre poésie, émotion et énergie. Il y aura quelques extraits revisités de La Belle au Bois dormant. Les nocturnes de la Villa Efrussi de Rothschild, à noter qu'elles accueillent Linda Lemay lundi prochain. Ce mardi 14 juillet, on vit une journée de commémoration exceptionnelle à Nice, 10 ans après l'attentat. À 20h30, concert de l'Orchestre Philharmonique au Théâtre de Verdure, avant un spectacle de drone à 22h au-dessus de la prom. Enfin, à 22h34, l'heure exacte de l'attentat, de puissants faisceaux lumineux s'élèveront dans le ciel en hommage aux 86 victimes.
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C'était le groupe ABBA sur votre radio ici. Bonjour, bienvenue, c'est Fabien et moi, on passe l'après-midi ensemble. C'est un plaisir de vous accompagner et voici le programme du jour. Nous allons suivre en direct la 10e étape du Tour de France, Aurillac, le Lioran. 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Toute l'après-midi, des infos pratiques près de chez vous dans votre région et de la musique, bien sûr, pour vous accompagner en ce 14 juillet. On écoute tout de suite Charles Doré avec Famille ou pas famille ? Bonne question, Charles Doré.

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2: Aujourd'hui, je voudrais vous parler des gants du pape dans cette chronique ou de ceux de la reine Victoria. Non, non, je n'ai pas perdu la raison. On reste dans de la biologie, on reste dans du monde marin méditerranéen. Parler de mollusques. Vous savez, on se moque volontiers de ces mollusques, mais c'est trop injuste. Aujourd'hui, je vais vous parler des moules de Méditerranée qui vivent dans une atmosphère incroyable, constamment battue par des vagues, fracassée par des refrains, par des tempêtes, passant de l'eau froide au soleil brûlant et qui pourtant vont continuer malgré toutes ces conditions de vie à vivre. Eh bien, parce que la moule a réglé la plupart des problèmes en solution. Elle a une coque bien hermétique, bien fermée, qui peut garder l'eau, une coquille donc très solide, qui ne s'ouvre que par intermittence. Et puis surtout, elle s'assure une fixation sur la roche par un filament qu'elle crée, un support, le byssus. Vous savez ce que c'est que le byssus? C'est une sorte de fil, de tissu très blanc, soyeux, très clair, brillant, lumineux, qui permet à l'animal,

donc de rester donc sur le rocher qui est très dur à enlever. Moi, je vous engage, c'est pas embêtant pour la moule à essayer de la tirer et vous allez voir là, vous la reposez à côté, elle va refaire du byssus. D'ailleurs, c'est ce que fait l'animal quand il veut partir. Il détruit ce fil et va l'installer un peu plus loin. Ce byssus, en fait, il est incroyable de qualité. Il a été fait. Ce byssus, en fait, il est incroyable de qualité. Il a été très vite remarqué par certains couturiers qui en ont fait des gants pour les papes, Jean-Paul XXIII, pour la reine Victoria. La reine même Elisabeth avait des gants en forme de byssus. N'oublions pas que ces animaux sont des filtreurs d'eau, pour revenir à des notions plus biologiques. En aquarium, une moule peut nettoyer l'aquarium en quelques heures. Elle est capable d'avaler 300 litres d'eau par jour. Bien sûr, il faut faire aussi attention. Vous voyez que si vous mangez une moule qui vit dans un milieu impur, elle va récupérer toutes les impuretés. Allez, je vous rassure, lorsque vous la ferez cuire, elle deviendra complètement mangeable. Et puis bien sûr, lorsqu'on fait cuire une moule, on a peu de chances de tomber malade puisque les impuretés, les microbes et les bactéries qu'elle aura filtrées vont mourir aussi. Sacrée Méditerranée, belle à bien comprendre pour bien protéger.

0: C'était La Lune avec Christophe Maé sur votre radio ici. Christophe Maé sera en concert demain soir dans le Var à Solliès-Pont, dans le parc du Château. Solliès-Pont, c'est juste à côté de Toulon. Voilà, vous pouvez m'appeler Google Maps, je suis là pour vous, je suis un petit peu votre GPS. La suite sur votre radio ici, les infos de 14h, mais avant on écoute Kim Carnes. Bel après-midi.
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1: 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Il est 14h. 14h, c'est l'heure de retrouver toute l'info en France et dans le monde en 90 secondes avec Valentin Bertrand.
2: Malgré les efforts des pompiers, le feu progresse toujours en forêt de Fontainebleau, au sud-est de Paris. Plus de 2000 hectares déjà parcourus par les flammes. 4 canadairs sont toujours mobilisés, des moyens inédits en région parisienne. Ils sont rejoints au sol par 2 bulldozers de l'armée pour faciliter la progression des pompiers. Les soldats ukrainiens à l'honneur ce matin sur les Champs-Élysées. Ils ont descendu l'avenue aux côtés des Français, sous les yeux d'Emmanuel Macron et du président ukrainien Volodymyr Zelensky. Après plus de 4 ans de guerre, son pays attend toujours de nouvelles livraisons d'armes de la part des Européens. Une fête nationale sans accroc majeur, 188 personnes ont été interpellées, annonce le ministre de l'Intérieur Laurent Nunez, soit 2 fois moins que l'année dernière. Les saisies de mortiers ont par contre été multipliées par 3. Un 14 juillet marqué par le recueillement à Nice, 10 ans après l'attentat au camion Bélier sur la promenade des Anglais. Avant l'hommage prévu ce soir à 18h aux 86 victimes et 400 blessés, une première cérémonie a eu lieu ce matin, place Sénat. Les pompiers et les agents du SAMU ont été ovationnés. Plus que 7 heures avant le coup d'envoi du choc, France-Espagne, demi-finale du mondial de foot entre 2 des meilleures équipes européennes. Match à vivre en direct et en intégralité à 21h sur votre radio ici. Retour sur les routes aujourd'hui pour le Tour de France. Après une journée de repos, direction le Cantal, le départ a été donné. Il y a une demi-heure d'Aurillac, 166 km au programme avec une arrivée prévue dans la station du Luron.
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3: Et il en reste 130 des kilomètres à parcourir avant cette arrivée au Lioran. Et cette question, les Français vont-ils réussir à briller dans cette étape du 14 juillet? Plusieurs d'entre eux ont essayé d'attaquer tout à l'heure, notamment le Finistérien Ewen Kostiou, notamment le Dijonais Joris Delbove. Mais tout le monde finalement a été repris par un peloton. On est parti à un rythme effréné depuis Aurillac parce qu'il y avait au bout de 25 kilomètres le sprint intermédiaire qui rapporte des points pour le classement du meilleur sprinter. Et c'est le maillot vert, Mats Pedersen, le Danois, qui est passé en tête. Ce sont ses coéquipiers qui avaient tout fait pour que ce soit le cas, en accélérant le rythme du peloton. Maintenant, c'est une autre course qui démarre, celle à l'échappée, puisqu'une échappée pourrait très bien aller au bout sur ce terrain accidenté du Cantal. Vous suivez l'étape du Tour de France, la 10e, tout l'après-midi sur votre radio ici.
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5: La météo de ce mardi, on conserve la vigilance jaune canicule aujourd'hui du fait des températures toujours très chaudes la nuit, entre 25 et 27 degrés sur le littoral, notamment la nuit prochaine. Le soleil, lui, sera bien présent toute la journée avec des températures encore très chaudes. 34 degrés pour les maximales à Puget-Théniers, donc à l'ouest du département. 33 à Guillaume. On aura 31 degrés à Carrosse, Malocène ou encore Saint-Martin-du-Var. 31 aussi à Grasse et Antibes. 30 degrés à Menton, Monaco, Roquebrune, Théoule-sur-Mer ou encore Mandelieu, et puis 29 degrés à Nice ou encore à Saint-Laurent-du-Var. Demain, temps similaire avec des risques d'orage, notamment en fin d'après-midi dans le Moyen et le Haut-Pays, et des maximales de 35 degrés attendues à l'ouest du département.
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0: dirais même mieux, le temps il est excellent ici. C'est Fabien Hémeau, on passe ce mardi 14 juillet ensemble. Dans un instant, on vous propose trois chansons françaises à la suite. Mais avant, mon top 3 de l'été spécial 14 juillet. J'ai avec moi le top 3 des feux d'artifice les plus originaux tirés en France. Et en numéro 3, on retrouve le pont du Gard, où le feu est tiré au-dessus de l'aqueduc romain. Un décor historique unique entre pierre antique et ciel en feu. Franchement, ça vaut le coup d'œil. Numéro 2 pour Bordeaux, avec un feu tiré au-dessus de la Garonne et du miroir d'eau. Voilà, les explosions se reflètent dans le fleuve pour un double spectacle. Franchement, c'est magnifique à voir. Si vous êtes dans le coin, allez-y. Et numéro 1, Carcassonne, où le feu d'artifice est tiré au-dessus de la cité médiévale. Les remparts s'embrasent littéralement dans une ambiance digne d'un film. C'est à voir également. Après en avoir pris plein les yeux, eh bien tiens, on va s'en prendre plein les oreilles avec tout de suite trois chansons françaises à la suite. Au programme, Marc Lavoine, Manon Lisa avec son petit pêcheur et tout de suite Jean-Jacques Goldman.
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0: Pour une béguine avec toi, Marc Lavoine sur votre radio ici. Restez à l'écoute, dans un instant on écoute Madonna. Nous aurons également des infos pratiques près de chez vous à partager dans votre région. Et dans quelques secondes, un point sur le Tour de France. Le Tour de France en direct, un point complet sur cette 10e étape. Ici, c'est la radio officielle du Tour.
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3: Étape numéro 10 entre Aurillac et le Lioran sur les routes accidentées du Cantal. Étape qui, encore une fois, est partie très fort. Plus de 50 km/h de moyenne sur cette première heure de course. Une échappée a fini par partir. Si je compte bien, 31 coureurs à l'avant, dont 9 Français. Et parmi eux, Romain Grégoire, le champion de France, maillot bleu, blanc, rouge, un 14 juillet. Forcément, il s'attendait à vivre une journée spéciale. Écoutez-le.
4: Oui, une journée spéciale. Je suis vraiment fier aujourd'hui de pouvoir porter ce maillot-là sur les routes du Tour. J'essaie d'en profiter un maximum et de montrer le maillot en tête de course. Je m'oblige un peu à aller dans l'échappée aujourd'hui pour être à la hauteur de ce maillot, même si l'étape est un petit peu difficile aujourd'hui. Donc pour la victoire d'étape, il faut être réaliste, ça ne sera pas faisable. Je m'attends à une explication entre les favoris du classement général.
3: Bruno Blanza sur la moto ici de Julien Girard. Encore une sacrée bataille pour prendre cette échappée.
5: Ah, il y a eu combien ? 5 ou 6 tentatives, Thomas. Et à chaque fois, le peloton est revenu. On a cru tout à l'heure, avec un groupe d'une dizaine de coureurs, que ça allait être la bonne. Mais sur ce relief accidenté, ça monte, ça descend, ça tourne énormément. Un coup à droite, un coup à gauche depuis le départ d'Aurillac. C'est compliqué. Est-ce la bonne ? C'est toujours la question. Il reste quand même une centaine de kilomètres avant l'arrivée au Lioran. Énormément à l'image là de l'endroit où nous passons. Énormément de drapeaux bleu, blanc, rouge. De maillot de l'équipe de France, beaucoup plus qu'à l'habitude, de maillot de l'équipe de France de foot. On a même vu tout à l'heure une pancarte Allez les Bleus, Kiki fait nous rêver avant le match France-Espagne de ce soir. C'est une ambiance effectivement très très très particulière en ce 14 juillet sur la route du Tour.
3: Ouais, quelques Français qui sont donc dans l'échappée, notamment Alex Baudin, notamment Kevin Vauclin, Valentin Parépette, peintre, ou Romain Grégoire. 104 km de l'arrivée, 50 secondes d'avance pour cette échappée. On vous fait vivre cette 10e étape tout l'après-midi sur votre radio ici.
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0: Et puis aujourd'hui, vous le savez, Nice vit une journée de commémoration exceptionnelle, 10 ans après l'attentat. Et Cannes repousse le tir de son feu d'artifice à 23h tout à l'heure, juste avant. Il y aura un hommage aux 86 victimes avec des faisceaux bleu, blanc, rouge qui illumineront le ciel de Cannes.
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0: Merci d'avoir choisi votre radio ici, c'est Fabien Hémot. Dans quelques minutes, les infos de 15h, mais avant, de la musique pour vous accompagner en ce mardi 14 juillet. On va écouter Alain Souchon, Quand je serai KO. Et dans ce titre, Alain Souchon, il mélange français et anglais pour décrire ce moment un peu étrange où une star pourrait disparaître des radars et se demander si on l'aimerait encore autrement. Ah, et bien ça, c'est intéressant et on l'écoute ici sur votre radio.
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1: Merci d'avoir choisi votre radio ici. Il est 15h. C'est l'heure de retrouver toute l'info en France et dans le monde en 90 secondes. Avec vous, Valentin Bertrand.
2: Après le traditionnel défilé militaire du 14 juillet à Paris, Emmanuel Macron attendu ce soir à Nice pour suivre les commémorations 10 ans après l'attentat au Camembert sur la promenade des Anglais. La cérémonie débute à 18h avec la projection d'une vidéo compilant les témoignages de victimes. 86 personnes sont mortes ce 14 juillet 2016 et 400 ont été blessées. Alors que le feu progresse toujours en forêt de Fontainebleau, où plus de 2000 hectares ont été parcourus par les flammes, le profil des deux suspects interpellés se précise. Ce sont deux jeunes hommes âgés de 18 et 20 ans. Tous les deux sont des riverains de la forêt. Au total, 10 départs de feu ont été recensés. 800 pompiers sont toujours mobilisés avec l'espoir de fixer l'incendie dans la journée. Des incendies attisés par les chaleurs extrêmes des derniers jours. Mais ça y est, la canicule recule. Demain matin à 6h, il n'y aura plus aucun département en vigilance rouge. 83 restent tout de même en alerte orange. Réduire la climatisation, décaler les machines à laver. En Corse, les touristes et les habitants appelés à baisser leur consommation pour préserver le réseau électrique de l'île. La chaleur dont les Bleus ne devraient pas souffrir ce soir. Ils affrontent les Espagnols en demi-finale du mondial de foot depuis le stade climatisé de Dallas au Texas. Rencontre à vivre sur votre radio ici. L'avant-match à 20h et coup d'envoi à 21h. Ça grimpe fort aujourd'hui sur la route du Tour de France. 3800 mètres de dénivelé positif entre Aurillac et la station du Lioran. 186 km, on est à mi-parcours.
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3: Et on est effectivement à mi-parcours parce qu'elle est partie très vite, cette étape, presque 47 km/h de moyenne. Et deux hommes à l'avant, deux hommes échappés, le Colombien Harold Tejada et l'Espagnol Javier Romo, qui ont 37 secondes d'avance sur trois hommes partis en contre-attaque. Sergio Higuita, un autre Colombien, le Belge Louis Vervac et l'Irlandais Ben Healy. D'autres Français, notamment, ont tenté de s'échapper. Ils sont dans un groupe qui est juste devant le peloton, notamment Alex Baudin, notamment Valentin Paré-Peintre, notamment le champion de France Romain Grégoire. Il y a aussi Clément Brazafonso et Jordan Gégat. Mais le peloton emmené par les coéquipiers de Tadej Pogacar ne semble pas vouloir laisser partir. On a franchi une seule des difficultés sur les 7 au programme et le peloton est pointé à 1 minute 27 des hommes de tête. On continue de suivre cette 10e étape entre Aurillac et le Lioran tout l'après-midi sur votre radio ici.
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5: La météo de ce mardi, on conserve la vigilance jaune canicule aujourd'hui du fait des températures toujours très chaudes la nuit, entre 25 et 27 degrés sur le littoral, notamment la nuit prochaine. Le soleil, lui, sera bien présent toute la journée avec des températures encore très chaudes. 34 degrés pour les maximales à Puget-Théniers, donc à l'ouest du département, 33 à Guillaume, on aura 31 degrés à Carros, Malocène ou encore Saint-Martin-du-Var, 31 aussi à Grasse et Antibes, 30 degrés à Menton, Monaco, Roquebrune, Sur-Mer ou encore Mandelieu, et puis 29 degrés à Nice ou encore à Saint-Laurent-du-Var. Demain, temps similaire avec des risques d'orage, notamment en fin d'après-midi dans le moyen et le haut pays, et des maximales de 35 degrés attendues à l'ouest du département.
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0: Bel après-midi à l'écoute de votre radio, ici la radio qui prend soin de vous tout l'été. Moi c'est Fabien Hémot, je suis ravi de passer mon mardi 14 juillet à vos côtés. Dans quelques secondes, on écoute ensemble trois chansons françaises à la suite. Mais avant mon top 3 de l'été, top 3 spécial 14 juillet aujourd'hui, j'ai avec moi le top 3 des chiffres et infos insolites de cette journée exceptionnelle. Numéro 3, chaque année, la France tire environ plus de 15 000 feux d'artifice en une seule soirée, un petit peu partout en France. Numéro 2, pour sécuriser la fête, ce sont environ 50 000 à 65 000 policiers, gendarmes et pompiers qui sont mobilisés sur le terrain dans tout le pays. On les salue tous, hein, car ils font un boulot exceptionnel. Et numéro 1, les budgets peuvent être impressionnants, de quelques milliers d'euros pour une petite ville jusqu'à environ 1 million d'euros pour le feu d'artifice de la Tour Eiffel à Paris. Et bien voilà, après tous ces chiffres, et bien voici mon préféré, c'est le 3, car tout de suite, on écoute trois chansons françaises à la suite. Jane Birkin, Amir, et dans quelques instants, Daniel Balavoine avec Laziza.
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0: C'était Jane Birkin sur votre radio ici. Ne bougez pas dans quelques minutes. On écoute Lionel Richie. On va partager des infos pratiques de votre région. Et tout de suite, 15h30, un point complet Tour de France. 10e étape aujourd'hui. On retrouve nos journalistes sur place. Car ici, tout l'été, on vous fait vivre le Tour de France en direct.
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3: Et on est à 69 km de l'arrivée dans la station de montagne du Lioran. Un seul homme en tête, c'est l'Espagnol Javier Romo de l'équipe Movistar qui s'est isolé tout à l'heure. C'est visiblement le plus fort de cette échappée. Il s'est isolé sur les pentes du col de la Grifoule, classé en deuxième catégorie. Où vous vous trouvez, Bruno Blanza?
4: Et avec très peu d'ombre pour les coureurs, hein, très honnêtement, pas mal de monde et des coureurs qui souffrent. Tout à l'heure on avait un 34-35 degrés, on a baissé à 31 degrés là, et c'est souvent en plein soleil qu'ils se retrouvent. On l'avait quoi, une cinquantaine de mètres derrière nous tout à l'heure, et il appuie vraiment un effort en solo.
3: Bruno Blanza,
4: on a vu le plus costaud des hommes de tête, et à un moment donné, en étant un petit peu en hauteur, on a pu se retourner et il y en avait de partout, éparpillés à droite, à gauche, dans ce col, mine de rien, assez compliqué et rendu encore plus difficile, vous l'aurez compris, avec le soleil et la chaleur.
3: Ouais, je vous confirme, Bruno Blanza, il y a des coureurs de partout. Je vais essayer de vous faire le point quand même. Visiblement, 37 secondes d'avance pour Javier Romo sur un trio. Et dans ce trio, eh bien, il y a deux Français qu'on est habitué à voir à l'avant, c'est-à-dire Alex Baudin et c'est-à-dire Valentin Paré Peintre, accompagné du Belge Ramsès De Bruyne. Derrière, encore 5 coureurs, dont un autre Français, Clément Braz Afonso, également dans ce groupe. Ben Illy de l'équipe IF, qui s'était imposé l'an dernier sur les routes du Tour de France, c'était du côté de Vire. Le peloton est tout juste derrière eux, 1 minute 05 de retard sur l'homme de tête. Les coéquipiers du maillot jaune Tadej Pogacar impriment un gros rythme. Enfin, je vous dis, le peloton, il doit rester là à peine une trentaine de coureurs, dont ne fait plus pas, et Romain Grégoire, le champion de France, va bientôt être repris par le peloton. On continue de vous faire vivre cette étape. On est à 68 km de l'arrivée tout l'après-midi sur votre radio ici.
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5: À vos côtés pour profiter de l'été et des nocturnes de la Villa Efrussi de Rothschild à Saint-Jean-Cap-Ferrat. Les jardins éclairés à la bougie de 20h à minuit. Et ce soir, la Villa Efrussi reçoit le ballet de l'opéra Nice Côte d'Azur, avec des chorégraphies signées le très connu Sidi Larbi Cherkaoui, notamment entre poésie, émotion et énergie. Il y aura quelques extraits revisités de La Belle au bois dormant, les nocturnes de la Villa Efrussi de Rothschild. À noter qu'elles accueillent Linda Lemay lundi prochain. Ce mardi 14 juillet, on vit une journée de commémoration exceptionnelle à Nice, 10 ans après l'attentat. À 20h30, concert de l'Orchestre Philharmonique au Théâtre de Verdure, avant un spectacle de drone à 22h au-dessus de la prom. Enfin, à 22h34, l'heure exacte de l'attentat, de puissants faisceaux lumineux s'élèveront dans le ciel en hommage aux 86 victimes.
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0: Merci d'avoir choisi votre radio ici, c'est Fabien Emo. Je suis là avec vous toute l'après-midi à suivre sur votre radio les infos de 16h. Mais avant, de la musique, Francis Cabrel, Alex Warren et Véronique Sanson, chanson sur ma drôle de vie. C'est juste après ça.
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1: Merci d'être à l'écoute de votre radio ici. Il est 16h. C'est l'heure de retrouver toute l'info en France et dans le monde en 90 secondes avec Valentin Bertrand.
2: Deux jeunes hommes sont accusés d'avoir mis le feu à la forêt de Fontainebleau. Ils ont 18 et 20 ans, habitent tous les deux à proximité de ce poumon vert de région parisienne. Ravagées depuis 48 heures par les flammes, elles ont parcouru 2000 hectares et continuent encore à cette heure de progresser. Dès demain, les jours et les nuits devraient être plus respirables. La vigilance rouge sera levée par Météo France à 6 heures demain matin. L'essentiel du pays restera par contre en alerte orange. Et après la chaleur, ce sont les orages qui devraient se généraliser d'ici jeudi. Emmanuel Macron et deux anciens présidents, François Hollande et Nicolas Sarkozy, attendus à Nice ce soir pour les commémorations organisées par la ville 10 ans après les attentats, l'attentat au camion bélier sur la promenade des Anglais. Un hommage sera rendu à partir de 18h aux 86 victimes et 400 blessés. La proposition de loi sur la fin de vie bientôt entre les mains du Conseil constitutionnel. Après un ultime vote demain à l'Assemblée nationale, le Premier ministre Sébastien Lecornu annonce saisir les sages pour trancher plusieurs points du texte, notamment le délai de rétractation, la situation des majeurs protégés ou encore la clause de conscience des soignants. C'est une demi-finale aux airs de finale, plus que 5 heures avant le choc France-Espagne au mondial de foot. Les Bleus face aux champions d'Europe en titre, l'avant-match à vivre dès 20h sur votre radio ici et le coup d'envoi ensuite à 21h. Sur la route du Tour de France, moins de 50 km séparent désormais le peloton de la ligne d'arrivée dans la station de Luron, du Luron en plein cœur du Massif Centrale.
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3: Et sur cette 10e étape du Tour de France, un seul homme en tête, l'Espagnol Javier Romo, qui vient de passer le sommet de la côte de Muraille, qui se dirige maintenant vers la descente d'abord, puis vers le gros morceau de cette 10e étape, l'ascension du Pas de Pérol, l'Espagnol de l'équipe Movistar, qui a été le plus fort de cette échappée. Vous êtes derrière lui, Bruno Blanza, sur la moto ici.
4: Et on a le doublé juste en haut de ce côte avec énormément
3: très compliqué de vous entendre, hein, Bruno Blanza, sur la moto ici. Des petits problèmes de réseau sur les routes du Cantal, sur les descentes et les montées de cette 10e étape très escarpée. 40 secondes d'avance pour Javier Romo sur le peloton maillot jaune, celui des coéquipiers de Tadej Pogacar. Peut-on encore appeler ça un peloton? Il reste à peine 40 coureurs dans ce groupe maillot jaune. Vous continuez de vivre cette 10e étape du Tour de France entre Aurillac et le Luron tout l'après-midi sur votre radio ici.
5: Si Azur avec la météo dans les Alpes-Maritimes, il fait chaud demain aussi. Vigilance jaune à la canicule pour notre département avec du soleil et des nuages qui deviennent un peu plus nombreux demain après-midi sur le moyen et haut pays avec quelques orages d'ailleurs là-haut. Peu de vent et donc jusqu'à 31 degrés annoncés à Nice, Menton et Grasse, 32 pour Antibes et Cannes, 32 aussi à Saint-Martin-Vésubie, jusqu'à 33 à Saint-Étienne-de-Tinée demain après-midi. Le secteur de Lantosque-Villars-sur-Var doit afficher jusqu'à 35 degrés demain après-midi. 16h03, je vous rappelle qu'à l'occasion des 10 ans de l'attentat de Nice et des commémorations, le tour de la place Masséna à Nice reste perturbé à la circulation avec plusieurs coupures sur tout le tour de la place Masséna. Coupure également de la circulation sur le tramway, la ligne 1 qui s'arrête à Masséna, qui reprend à Garibaldi, donc tout au long de cette journée du 14 juillet, journée spéciale.
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5: L'attentat de Nice, dispositif spécial cet après-midi avec Ici Azur, votre radio. À Nice et dans les Alpes-Maritimes, nos voix, notre cœur, nos émissions tournées vers l'hommage aux victimes de l'attentat le 14 juillet 2016, il y a 10 ans. Bonjour Laurent Vareille.
6: Bonjour Arnaud, bonjour à tous. Nous sommes en effet, Arnaud, en direct de ces jardins Albert Ier. Pour vous faire vivre donc cette journée hommage, cette commémoration des 10 ans de l'attentat de Nice. On va vous la faire vivre jusqu'à 23h avec ces moments bien précis, hein, Arnaud, qui auront lieu. Donc là, la cérémonie, on va dire très officielle, en présence d'Emmanuel Macron tout à l'heure, entre 18h et 19h. Ensuite, il y a un concert hommage, on en parlera et on vous dira un petit peu ce qui va se passer à ce moment-là. C'est très axé sur le cinéma. Et puis, on parlera également et on sera avec vous aussi pour tout ce qui concerne, on va dire, ce spectacle de drone Rhône et ensuite le traditionnel, on en a l'habitude à Nice depuis 10 ans, eh bien les 86 faisceaux qui seront allumés précisément à 22h34, matérialisant et symbolisant ces 86 morts sur cette promenade des Anglais, et bien sûr rendant aussi hommage aux plus de 450 victimes. Et puis des invités, Arnaud, hein, qui vont se succéder à ce micro, ici au jardin Albert Ier. Nous serons dans quelques instants avec la déléguée interministérielle donc aux victimes, donc Alexandra Louis. Et puis on a aussi nos reporters qui sont sur le terrain, Alias Egaoula, Jean Rino, il y aura Mélodie Vialet, Caroline Salion, Sébastien Germain également sera là, Océane Ditoni, Maxime Hernandez et Sébastien Riglet, qui nous feront vivre un petit peu cette cérémonie en étant avec le public niçois et avec eh bien aussi les officiels qui on attend ici dans à peu près 2 heures. Arnaud, cette cérémonie va ressembler un petit peu à ce qui s'était passé en juillet, en fait, 2017, un an après, où ça avait été la première année, les premières commémorations. Nous étions là aussi, ici à Azur. À l'époque, nous appelions France Bleu Azur. Nous étions là, nous avons retransmis aussi cette chose-là. On est allé un petit peu dans les archives, voir un petit peu qu'est-ce qui se disait, comment il y avait eu lesquelles réactions. Alors avant de parler aujourd'hui, en 2026, je vous propose de se replonger quelques instants avec une personne qui avait été victime. Elle a perdu son enfant sur cette promenade des Anglais ce 14 juillet 2016. Elle a lancé et elle a été très active sur la première association de victimes. Elle s'appelle Émilie Petitjean. Je vous propose de l'écouter. Voilà ce qu'elle disait. On est donc le 14 juillet 2017. Émilie Petitjean.
7: Ça y est, on y est. On a passé un an. Donc forcément, il y a une page qui se tourne. La seule angoisse que j'aurais, c'est qu'on nous oublie après. L'association va faire en sorte qu'on nous oublie pas. On dit toujours que le temps répare et cicatrise les blessures. Moi, j'ai envie de vous dire que non, c'est pas vrai, parce que moi, en ce qui me concerne, toute ma vie, je serais malheureuse. Pour avoir perdu un enfant, c'est juste pas possible de fermer ce genre de cicatrices. Maintenant, on a besoin que les gens se rappellent de nous, mais je pense que chaque 14 juillet, quoi qu'il arrive, les gens se rappelleront du 14 juillet 2016.
6: Émilie Petitjean. Voilà, Émilie, en effet, Petitjean, qui était la première présidente de l'association donc Promenade des Anges, et qui depuis a souhaité prendre du recul, et chacun vit en effet différemment les choses. En face de moi, Alexandra Louis. Bonjour madame.
8: Bonjour.
6: Vous êtes déléguée interministérielle de l'aide aux victimes. Mm-hmm. Quand vous entendez Émilie Petitjean, tiens, on va réagir par rapport à cette prise de parole de cette personne qui a été victime. Aujourd'hui, elle prend moins la parole. Là, il y a 9 ans, elle disait « J'espère qu'on ne nous oubliera pas ». C'est un peu votre travail, en fait, aussi, qu'on n'oublie pas.
8: Bien sûr que c'est important, parce que l'oubli est une seconde blessure. On parle beaucoup de victimisation secondaire depuis quelques années, et l'oubli est terrible, parce que le parcours des victimes est long, et très souvent, quand la lumière médiatique s'estompe, eh bien, les victimes peuvent se retrouver avec un terrible sentiment de solitude.
6: D'oubli, d'abandon, en fait.
8: D'oubli, d'abandon et de solitude, et c'est un terme que j'ai énormément entendu. Et le travail qu'on doit mener, qu'on a mené ces dernières années, c'est vraiment d'accompagner ces victimes, non pas pour elle, mais avec elle. C'est-à-dire qu'il y a beaucoup de choses qui se sont construites grâce à cette parole, parce que vous avez beaucoup de personnes victimes qui sont devenues aussi des combattantes pour faire progresser les droits des victimes.
6: Oui, il y a une forme de militantisme. Hein. On est touché et on rentre dans une forme de militantisme parce qu'on se sent presque obligé. On se sent une mission de dire on va défendre, et là, plus généralement, les victimes, quoi.
8: Il y a quelque chose d'extraordinaire chez les victimes, chez beaucoup de personnes victimes. C'est une sorte de force de vie où ils se disent ce que nous avons vécu. Personne ne doit plus jamais le vivre. Et à chaque fois, ce sont des propositions, ce sont des progrès qui sont obtenus depuis les années 80 avec Françoise Rudetsky, qui était une figure emblématique des victimes d'actes de terrorisme. Il y a eu des avancées qui ont été obtenues. C'est ce qui fait que les politiques d'aide aux victimes sont des très belles politiques publiques, parce qu'elles sont portées par les victimes elles-mêmes, et on leur doit beaucoup dans ce pays.
6: Alors Alexandra Louis, vous allez rester quelques instants avec nous. On va parler bien sûr de ce travail, de cette délégation que vous présidez. On va parler également de cette journée d'émotion aujourd'hui, parce qu'aujourd'hui c'est l'émotion, notamment dans une heure. Il y aura beaucoup de choses qui vont être lues, il y aura des textes, on aura un concert ensuite. C'est un peu, comme je le disais, ce qui avait eu lieu il y a 9 ans et que chaque année il y a lieu. Je vous propose d'écouter très rapidement quelque chose qu'on va reproduire en fait dans 2 heures. Mais là, c'était en juillet 2017. Ces textes qui sont lus, qui sont toujours assez poignants. Là, c'est Pauline. On est toujours en juillet 2017 et elle lit un texte qui forcément est rempli d'émotions.
9: Que verront les étoiles au-dessus de nos têtes ce soir ? Une soirée d'été au cours de laquelle des gens se rassemblent en nombre. Une fête nationale par laquelle on pleure la diversité de ses morts, l'infinité de ses victimes. Cette fois-ci, les personnes présentes auront du mal à rire et encore plus de mal à rêver. Elles marcheront cependant dans la même direction, sur la promenade de ceux qui ont perdu la vie. L'an dernier, elles ont vu par où le ciel s'est obscurci. Et elles ne sont pas dupes. Les dieux des uns et les étoiles des autres n'ont rien à voir là-dedans. Seule la folie des hommes est à blâmer, enrôlée par des foyers de haine stériles.
6: Alexandra Louis, déléguée interministérielle donc à l'aide aux victimes. On l'entend, on est dans l'émotion aujourd'hui.
8: Bien sûr, on est dans une émotion individuelle pour chaque famille, mais une émotion collective qui est partagée. Et l'importance des commémorations, elle est majeure, c'est de rappeler aux victimes qu'elles ne sont pas seules, que la nation est à leur côté. Et c'est aussi le message du président de la République qui vient aujourd'hui rappeler que tous les Français sont aux côtés des victimes niçoises, de ces familles qui ont vécu l'horreur et qui se battent depuis 10 ans pour avancer. Et moi, je pense à beaucoup de témoignages que j'ai eus et je pense à des témoignages de parents qui disent, nous avançons pour nos enfants, pas à pas. Et c'est ça aussi le rôle d'une nation, c'est d'être à leur côté.
6: Alors, nous sommes à quelques mètres de la place Masséna. On est en direct et on va rester avec les auditeurs en direct jusqu'à 23h. Vous entendez peut-être derrière la cérémonie qui se met en place. Depuis ce matin, on est en émission spéciale. On a beaucoup d'auditeurs qui nous envoient des messages. Certains nous disent, allez-y, faites-le. Nous, en tout cas, on a fait un choix éditorial à Ici Azur de vouloir accompagner, commenter, être dans cette cérémonie, être acteur de cette cérémonie, parce que nous avons aussi beaucoup de journalistes qui étaient, et des animateurs et des techniciens qui étaient, je dirais, au contact de ce drame il y a 10 ans. Et il y en a d'autres aussi qui nous disent on veut plus en parler, il faut pas faire ça, on n'a pas envie d'entendre ça, on a envie de penser autre chose, on a envie de penser au foot ou à autre chose. On est quoi dans 10 ans? Est-ce qu'on est dans le devoir de mémoire en fait déjà?
8: On est dans le travail de mémoire, comme le disait Simone Veil. C'est un devoir de se souvenir, non pas pour souffrir ensemble, mais pour avancer ensemble. D'abord parce qu'on le doit aux victimes, parce que c'était elles, mais ça aurait pu être nous. Et c'est important, et le travail que vous faites, et je vous en remercie, il est puissant, parce que c'est ce lien de dire on ne vous oublie pas, on continue à avancer avec vous. Pour beaucoup de victimes aujourd'hui, il y a encore beaucoup de souffrances, beaucoup de difficultés, des parcours compliqués. C'est le rôle de l'État d'être à leur côté, mais c'est aussi le rôle de chaque citoyen. Et moi, mon rôle, c'est de faire en sorte que dans la société française, il y ait cette culture de l'aide aux victimes. Non pas par charité ou par bon sentiment, mais parce que c'est une question de droit et de liberté fondamentale. Résister au terrorisme, battre contre le terrorisme, c'est aussi être aux côtés des victimes et avancer ensemble et se montrer qu'on est beaucoup plus fort que ça.
6: Mais vous avez quand même du boulot, parce que par exemple, il y a des fois énormément de temps qui se passe avant que la victime soit reconnue, avant que des indemnités arrivent, avant qu'il y ait de l'aide qui est apportée. C'est vrai qu'on part de loin quand même en France, l'aide aux victimes.
8: 40 ans d'aide aux victimes, ça fait 40 ans que le modèle d'aide aux victimes à la française
6: a été... C'est pas beaucoup en fait ça, 40 ans.
8: C'est très peu et c'est un des rares modèles au monde. Il y a des pays dans le monde où il y a beaucoup de victimes d'actes de terrorisme, il n'existe rien. En France, ce sont les victimes qui ont construit ce modèle d'aide aux victimes qui n'est pas parfait, mais qui a le mérite d'exister et d'être aux côtés des victimes. Et moi, mon rôle, et avec d'autres, c'est de faire en sorte de progresser ensemble. Et l'aide aux victimes, c'est des progrès quotidiens. Toutes les avancées, je pense à la création du Centre National de Ressources et de Résilience sur le psychotrauma. Parce qu'avant, on disait, bon, la victime doit aller mieux. Non, la victime ne peut pas aller mieux si elle n'est pas accompagnée. Et aujourd'hui, on a aussi un développement de la science et c'est aussi grâce à ces victimes.
6: Une dernière question, vous allez en rencontrer bien sûr des victimes. Vous en avez rencontré hier, aujourd'hui, tout à l'heure. Est-ce qu'il y a des temps de prévu? Je sais que le président doit notamment prendre un temps avec les victimes.
8: Alors d'abord, nous, toute l'année, et notamment pour les comités locaux d'aide aux victimes, on est là et on a un lien qui est régulier avec les associations de victimes de terrorisme et les victimes qui nous saisissent. Donc même en dehors des commémorations, c'est important. Évidemment, le président, à chaque fois qu'il fait des déplacements et qu'il rencontre des victimes d'actes de terrorisme, il prend toujours le temps. Parce que ce temps d'écoute, il est aussi nécessaire que le temps de parole. Le discours, c'est important pour les victimes, c'est important pour les Français. Mais c'est ça aussi de porter un message, c'est de savoir écouter ces victimes-là qui ont beaucoup de choses à dire. Et je vais vous dire, moi, ça fait 3 ans et demi que je suis déléguée. J'ai énormément appris à leur côté. Et je pense qu'ils nous donnent de belles leçons d'humanité et de résilience collective à ne pas confondre avec la résilience individuelle. Vous savez, s'il y a un message que je peux faire passer, si vous me le permettez, c'est qu'on dit souvent aux victimes, il est temps d'aller mieux. 10 ans après, il faut tourner la page. C'est une injonction sociétale qui est extrêmement violente. Parce que vous l'avez dit, certaines personnes vous disent, il faut plus parler de tout ça, c'est du passé. Mais en réalité, c'est important de le rappeler parce que ces personnes-là, ça va être leur employeur qui leur refuse un congé pour aller à leur procès. Ça va être le voisin qui dit, bah maintenant, il faut parler d'autre chose. Non, on ne dirait pas un malade du cancer ou d'une autre maladie grave. Il est temps d'aller mieux. Ce qui compte, c'est l'accompagnement et je dirais aussi de faire corps autour des victimes. Et ça, chaque citoyen, chaque personne peut le faire. Chaque mot peut blesser, chaque mot peut aider.
6: Message passé, Alexandra Merci. Louis, déléguée interministérielle de l'aide aux victimes. Merci en tout cas d'être venue dans ce studio, donc chaud, parce qu'on est en plein soleil.
8: Merci à vous de porter la parole aussi des victimes, et le rôle des journalistes est primordial.
6: Merci beaucoup, merci en tout cas. On va se tourner, on va continuer cette émission, on va avoir, donc, puisque vous parliez, Alexandra Louis, de victimes, on aura tout à l'heure le président de Life for Nice, Patrick Prigent, qui va venir à ce micro, et on va se tourner vers nos reporters, qui sont un petit peu, eh bien, tout simplement, partout... autour de cette place Masséna, voire même un petit peu plus loin, avec Jean Rino.
10: Ouais.
6: Bonjour Jean.
10: Bonjour Laurent, bonjour
6: vous
10: à tous.
6: Vous êtes avec qui et vous êtes où Jean en fait?
10: Alors je suis actuellement à l'angle entre la rue Masséna et la place Masséna, là où justement le public attend pour le moment pour pouvoir entrer, public PMR, certaines personnes qui sont invitées et puis aussi ceux qui ont voulu être présents sans forcément d'invitation. Et je suis avec Fabrice, il est néo-niçois et pour lui c'était un vrai devoir d'être présent aujourd'hui. Bonjour Fabrice.
11: Bonjour à vous.
10: Racontez-nous, pourquoi pour vous c'était important d'être là aujourd'hui?
11: Eh bien, ça fait que seulement quelques mois que je suis à Nice, n'étant pas du tout natif de Nice. Sauf que voilà, Nice est ma ville de cœur. J'ai la chance aujourd'hui de vivre ici. Et voilà, c'était pour moi un devoir d'être ici aujourd'hui pour rendre hommage à ces 86 décès.
10: C'est ça. Donc vous allez assister à cette cérémonie. C'est quelque chose qui vous avait touché à l'époque. Alors vous n'étiez pas encore à Nice.
11: Ça m'avait touché énormément, oui, en ayant vu tous ces, malheureusement, ces corps, effectivement, sur la promenade des Anglais, tous ces gens en détresse, les scènes de panique qu'on a vues à la télé. Donc, c'est quelque chose qui, pour beaucoup de monde, voilà, il y a eu des visions d'horreur. Et voilà, donc c'est important d'être là aujourd'hui pour rendre hommage à tous ceux-là, tous ceux qui sont décédés et aux gens qui sont intervenus ce soir-là pour aider les gens et sauver tous les blessés, etc.
10: Donc pour vous, c'est un vrai acte citoyen et c'est aussi une manière de rendre aussi encore un hommage aux victimes?
11: Tout à fait, oui, hommage aux victimes et puis voilà, tous les intervenants qui ce jour-là, enfin cette nuit-là, ont accueilli les gens qui étaient en train de fuir la zone, les restaurants qui ont accueilli des gens qui fuyaient la zone, leur ont donné à boire, etc. Bien sûr, toutes les forces de l'ordre qui ont immédiatement fait le nécessaire. Je pense aussi à la personne en scooter qui a jeté son scooter sous les roues du camion pour pouvoir l'arrêter. Donc des vraies scènes, enfin des vrais héros ce soir-là qui ont essayé de faire tout ce qu'ils pouvaient. Donc oui, c'est un hommage pour tous ces gens-là aujourd'hui.
10: Et on ressent aussi beaucoup d'émotion de votre part. Merci pour ce témoignage. Et donc, on attend pour l'instant. Et c'est vrai que là, je suis avec 200, 300 personnes à l'entrée de cette place Masséna. Les gens, voilà, patientent, Laurent, vous le savez, pour pouvoir
6: entrer.
10: Et ça devrait...
6: On reviendra vers vous, Jean, dans quelques instants. Vous êtes nos yeux, nos oreilles autour de cette place Masséna. Nous, notre studio se retrouve derrière cette tribune officielle dressée pour l'occasion et pour la cérémonie qui aura lieu tout à l'heure à 18h. Et puis nous irons voir aussi Alia Zigaoula qui aussi est autour de cette place Masséna, tout comme Sébastien Riglet et Sébastien Germain. Arnaud, on va marquer une petite pause et puis on va revenir avec des invités encore. Philippe Soucy, avocat des victimes, et Patrick Prigent qui est en face de moi, le président de Life for Nice.
5: Les 10 ans de l'attentat de Nice, le 14 juillet 2016, on y pense aujourd'hui, émission spéciale, avec notamment, tiens, un retour le 14 juillet 2017, on l'évoquait au bout d'un les un an de d'hommage, avec notamment la présence sur la place Masséna, pendant l'hommage de Calogero, le chanteur, venait interpréter une chanson à la demande des familles. Cette chanson, c'est Les Feux d'Artifice, je vous propose de l'écouter maintenant.

0: Les feux d'artifice Calogero, chanson hommage hein, qui a été interprétée au 1 an de l'attentat de Nice. Attentat de Nice, 10 ans aujourd'hui, ce 14 juillet, émission spéciale avec Ici Azur. Alexandra Louis, qui était notre invitée il y a quelques minutes, déléguée interministérielle à l'aide aux victimes, le disait, l'oubli est une seconde blessure, c'est pour cela que nous n'oublions pas. C'est tout l'objet de cette journée spéciale et de cette édition avec votre radio locale. Restez avec nous, la suite de nos directs dans une minute.
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0: Le 14 juillet 2016, 14 juillet 2026, aujourd'hui 10 ans de l'attentat de Nice, émission spéciale Laurent Vareille.
13: Oui, avec donc émission spéciale Arnaud en direct de cette place Masséna. On se trouve juste derrière cette grande tribune officielle qui va accueillir les officiels, mais aussi les présidents d'associations, les victimes, pour donc un hommage qui aura lieu de 18h à 19h, à quelque chose près. On annonce un petit peu peut-être de retard, mais pas beaucoup. Et ensuite, eh bien, il y aura le concert. Et ensuite, eh bien, on en a malheureusement, j'ai envie de dire d'habitude, sur Nice, avec donc eh bien, le spectacle de drones et à 22h34, l'allumage de ces 86 faisceaux, donc symbolisant les 86 morts sur cette promenade ce 14 juillet 2016. En face de moi, Patrick Prigent. Bonjour Patrick Prigent.
14: Bonjour.
13: Président de l'association Life for Nice. Tout à l'heure, quand je vous ai fait asseoir, je vous ai un peu scotché parce que ben, vous vous êtes assis au moment où vous entendiez les feux d'artifice de Calogero. Vous m'avez dit dur.
14: Ouais, c'est toujours dur d'aller entendre cette chanson. J'ai été au Palais Nicaïa voir Calogero, puisque j'étais pas là lors des premières commémorations. Je n'avais même pas regardé la télévision. C'est vrai qu'à chaque fois, c'est douloureux d'entendre cette chanson qui, en fin de compte, elle se l'est appropriée et elle fait partie de nous.
13: Vous avez, on entendait tout à l'heure la déléguée interministérielle de l'aide aux victimes qui dit chacun vit différemment, on va dire, ce moment-là. Je reviens toujours avec un peu cette question parce que depuis ce matin, depuis ces émissions en direct qu'on fait sur Ici Azur, on a des centaines de messages de gens qui nous écrivent et qui nous disent qu'ils vivent cette journée de manière très différente. On a des gens qui disent c'est bien ce que vous faites, je veux en être, je suis avec vous. D'autres qui disent on n'a pas envie d'entendre ça. Comment vous vivez aujourd'hui cette journée, Patrick ?
14: Bah, moi, je vis différemment parce que en tant que président, j'ai les retours des adhérents. Alors, j'en ai beaucoup eu cette semaine qui m'ont dit non, je me sens pas le courage. Des personnes qui n'ont jamais assisté à aucune commémoration parce que ben, on est dans la résilience toute l'année, on essaye de s'en sortir. Comme je dis, c'est l'horreur qu'on a vue, qu'on a tous vue, mais avec des caméras différentes. Mais on a tous, on s'aperçoit en fin de compte qu'on était plus ou moins tous au même endroit, qu'on a pris la douleur différemment. Et la reconstruction, bah, elle fait partie de nous. Et la chose qui est plus importante, c'est de se dire à ces personnes bah, qu'elles ne sont pas seules. On veut pas être dans la lumière, ça c'est clair, mais leur dire qu'elles ne sont pas seules et il y a toujours une oreille pour les écouter.
13: Mais vous, personnellement, Patrick Prigent, à une heure et demie de cette cérémonie, vous la craignez ? Vous allez prendre la parole, on va en parler en quelques instants, hein, parce que c'est vous qui allez notamment parler, mais vous la craignez, cette cérémonie, ce temps-là ? Vous
14: non,
13: dites vivement que ça passe.
14: Je crains, c'est la fatigue, puisque on a eu une écoute formidable. formidable de la part de la mairie où toutes les semaines on était réunis pour discuter des projets, de ces cérémonies et tout. Moi, ce qui m'a fait chaud au cœur, c'est la marche qui a été retenue par la mairie. C'est quelque chose que je propose, qui est retenu, que les Niçois, que les touristes, que les personnes qui étaient là ont pu s'approprier. Il y avait énormément de monde.
13: Oui, c'était samedi.
14: Ça, c'était voilà. Hier, il y avait au niveau. Des religions qui se sont réunies.
13: La cérémonie interreligieuse hier vers
14: 16h30. Qui ont pris la parole et tout.
13: C'est important ça, tout ça, ces moments-là, c'est important, ça marque comme ça. On se dit, on écoutait aussi Émilie Petitjean qui parle plus maintenant, mais qu'on a beaucoup parlé et qui a beaucoup accompagné au début. Émilie qui disait, il faut pas qu'on nous oublie. Ces petits moments-là, ils permettent ça, quoi.
14: Oui, ben et en plus, vous parlez d'Émilie. Émilie, c'est grâce à elle que je suis rentré dans l'association, parce que quand je l'entendais parler, j'ai dit, bon, ben c'est une personne qu'il faut suivre, c'est une personne adorable. Voilà. Et oui, c'est important parce que faut pas que ça tombe dans l'oubli. Et puis, ça fait partie, bon, moi, à titre personnel, moi, je suis pour les non-anniversaires, donc ça me fait un peu drôle d'avoir à fêter. Mais toute l'année, on y pense, en fin de compte, toute l'année, on est dans les commémorations ou dans les actions.
13: Et, Patrick, vous restez avec nous, on va revenir avec vous justement sur le discours parce que vous allez parler dans quelques instants. Mais je vais vous couper. On va aller du côté de Jean Rhino qui se trouve eh bien autour de cette place avec le public, puisqu'il y aura, je crois, Jean, pas mal de monde attendu également, mais sur les officiels, il y a la tribune officielle, mais il y a un espace où en fait il y a beaucoup de gens qui vont venir et vous vous trouvez par là, vous, Jean.
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0: On va retrouver Laurent, Jean Rhino dans un tout petit instant, si la connexion
13: veut bien
0: fonctionne.
13: On va revenir avec Jean. Alors peut-être on va faire un petit tour avec une autre personne qui est autour de cette place, Masséna, pas loin, et qui elle va observer un petit peu le côté plus officiel des choses. Mélodie Vialet, bonjour Mélodie. Vous êtes donc en plein milieu presque de la place Masséna en fait. Alors. Mélodie qu'on n'entend pas non plus.
0: Oui.
13: Bon, on va remettre un petit peu les connexions. Je suis donc on va voir et on va voir comment ça fonctionne. Patrick Prigent, en attendant que les connexions se remettent un petit peu, c'est toujours les aléas du direct, comme on dit, hein, c'est la formule consacrée. Vous allez parler tout à l'heure. Combien de temps? Qu'est-ce que vous allez dire, Patrick Prigent?
14: Qu'est-ce que je vais dire? J'ai essayé de concentrer mon message sur l'après surtout. C'est ce que dans l'association on essaye sur les actions, et puis comme je vous disais, pour dire aux personnes, n'ayez pas honte, nous on veut pas une pancarte, on ne veut pas qu'on nous reconnaisse, on veut pas qu'on nous plaigne, on veut juste montrer que ils nous ont pas blessés une deuxième fois. Donc on est très à l'écoute les uns des autres, on fait très attention aux uns des autres. Là, je laisse mon temps de parole au président de la République, à la plus jeune de nos adhérentes qui a 10 ans et 8 mois. Elle avait 8 mois à l'époque. Elle est très fière de pouvoir parler au président de la République. Je ne connais pas du tout son message, donc ça va être un grand moment pour nous.
13: Parlez-nous un petit peu de l'association Life for Nice. C'est quoi le travail au quotidien de l'association?
14: Ben, c'est-à-dire que dans ma tête, dans notre tête, il y a toujours un après. Là, on est sur des projets pour l'après, hein, l'après-demain, on va dire.
13: Ouais.
14: Des projets qui nous tiennent à cœur et qui sont toujours thérapeutiques ou pédagogiques. L'association, elle est en partenariat avec d'autres associations comme Pasteur 1, Pasteur 2. On a fait avec Pasteur 1 une étude sur la plongée sous-marine. Sur la guérison du psycho-trauma par la plongée sous-marine, c'est quelque chose d'extraordinaire.
13: Oui, il y a un gros travail de fait là-dessus sur ICI Azur, il n'y a pas très longtemps, sur l'apnée, on a eu quelqu'un qui nous parlait de ça. Là, il y a un vrai travail qui peut être fait justement à ce niveau-là, un vrai travail, l'eau, l'élément eau peut justement réparer, c'est ce que vous dites.
14: Oui, et ce reportage qui a été fait par vos équipes, en fin de compte, on a eu le ciel qui nous est tombé sur la tête, on était au large de Saint-Jean-Cap-Ferrat. Le bénéfice de l'eau avec des plongeurs accompagnés, plongeurs professionnels bien évidemment, nous a fait nous sentir bien. Et après, quelque chose qui nous tient énormément à cœur, c'est le partenariat avec une association mondiale où on fait l'étape du Tour de France tous les ans. On a fait Monaco, Nice, on a fait le Massif Central. Là, on est parti à Anvers, en Belgique. On a fait l'étape du Tour des Flandres. On est à peu près 100-150 victimes du terrorisme du monde entier, du World Trade Center, de Belgique, d'Allemagne, enfin voilà.
13: Merci Patrick Prigent d'être venu à ce micro, d'avoir pris le temps, parce que je sais qu'après vous allez être fortement pris par cette cérémonie avec la prise de parole que vous allez faire devant donc tous les officiels. Mais merci en tout cas d'être passé au micro, merci de votre disponibilité, parce que on vous reçoit régulièrement sur Ici Azur pour justement faire vivre, j'appelle ça maintenant un devoir de mémoire, je pense qu'on est vraiment dans ce domaine-là. Merci Patrick Prigent.
14: Merci à vous de m'avoir accueilli.
13: Merci. Alors on va se tourner un petit peu vers nos reporters qui sont un petit peu partout. Et on était tout à l'heure avec Mélodie Vialet. On va revenir avec Mélodie Vialet. Mélodie Vialet, elle observe un petit peu ce qui va se passer, Mélodie, sur cette place Masséna, parce que vous êtes sur cette place Masséna.
5: En effet.
13: On va dire à l'endroit officiel de cette cérémonie.
5: Exactement. Alors, je me trouve précisément juste derrière la tribune officielle, une grande tribune bleu, blanc, rouge, qui se retrouve juste en face du miroir d'eau. Actuellement, on règle les derniers, il faut régler les micros, voilà, tout ce qu'il faut régler avant une cérémonie de cette ampleur. On a vu arriver aussi les patrouilleurs de France qui sont passés juste devant nous. Ils vont survoler pendant la cérémonie le ciel niçois. Face à moi, je vois aussi des chaises bleues, les chaises de la promenade des Anglais qui ont été installées face à moi. Il y en a 86 en hommage aux 86 victimes, et elles sont inclinées sur un angle de 115 degrés pour en référence à l'orientation de la baie des Anges. J'ai vu aussi passer au loin 43 enfants, puisque pendant cette cérémonie de nombreux enfants seront présents et ils vont s'asseoir justement sur ces chaises. Il y a d'ailleurs une jeune fille de 13 ans qui va réciter un poème. Pour l'instant, tout se prépare. On règle les derniers détails techniques ici sur la place Masséna.
13: Merci Mélodie Vialet sur cette place Masséna. Alors on va continuer à faire le tour de nos reporters qui vont vous faire vivre avec de multiples témoignages cette journée très spéciale et cette cérémonie qui aura lieu encore entre 18h et 19h. On va avec Sébastien Germain. Bonjour Sébastien, on ne vous a pas encore entendu. Je vous dis bonjour, à part ce matin, vous étiez à l'antenne, on vous a entendu. Et là vous êtes...
6: Bonjour à tous.
13: Avec des sapeurs-pompiers, un commandant de compagnie.
6: Oui, parce que les pompiers, ce font partie des héros de ce 14 juillet. Qu'est-ce que ça vous fait, commandant, d'être ici? On est à quelques minutes de cette cérémonie.
15: Ben, c'est un moment important pour nous, 10 ans après une nuit très difficile, où nous avions essayé de sauver le maximum de personnes. Donc c'est important à la fois pour nous et puis par rapport aux victimes, voilà, parce que... on a essayé de sauver un maximum de personnes, mais voilà, il y a beaucoup de victimes et c'est très important pour eux et pour nous d'être là.
6: On va y revenir juste sur cette nuit, mais d'abord, on est en plein préparatif, là, c'est ça, à 1h30 la cérémonie à peu près.
15: Oui, il y a l'aspect protocolaire, effectivement, qui se prépare pour que la cérémonie se déroule au mieux.
6: 10 ans, c'est important pour les victimes, on l'entend depuis ce matin sur Ici Azur. 10 ans, c'est important aussi pour les sapeurs-pompiers des Alpes-Maritimes.
15: Oui, parce que c'est une intervention qu'on n'aurait jamais voulu vivre, comme le disait le colonel Riquet qui avait commandé les opérations. Mais on y a été confronté et on a fait face, mais c'est vrai que c'est... Voilà, ça marquera à jamais nos vies et forcément tous les jours, on y repense.
6: Vous, vos 10 ans, ils resteront à jamais en vous.
15: Les 10 ans et aussi jusqu'à la fin de ma vie. Voilà, ça restera, cette nuit restera gravée à jamais dans ma vie, malheureusement.
6: Merci beaucoup. Merci encore. Il va falloir qu'on vous rende l'antenne, Laurent, puisque
13: les choses se mettent en place.
6: Le micro commence à vouloir parler et donc vous n'allez plus m'entendre pendant quelques secondes.
13: Merci Sébastien. Allez, on va marquer justement, puisque Sébastien vous dit qu'il faut qu'on rende le micro, on va marquer une petite pause, Arnaud, et on va revenir avec toujours des invités. Nous aurons dans quelques instants Olivier Riquier, le commandant des pompiers. On aura Monsieur Patrick Baquet, professeur de chirurgie. Il était là le soir de l'attentat et il a commencé à travailler très vite. Et puis on aura un journaliste, un de nos journalistes à nous, David Giacomo, qui était aussi aux premières loges.
0: Et oui, parce qu'aujourd'hui, 14 juillet 2026, ce sont les 10 ans de l'attentat de Nice, hommage aux victimes. On parlait du programme, la cérémonie avec le président de la République, c'est tout à l'heure 18h. On vous fait vivre en direct l'événement. Tout à l'heure, à 20h30, il y aura le concert de l'Orchestre Philharmonique de Nice sur le Théâtre de Verdure. 22h15, le spectacle de drone, et à 22h34, pile, la mise en lumière des 86 faisceaux lumineux en mémoire des victimes. La musique, Simply Red, Stars, dans cette émission spéciale sur Ici Azur, votre radio à Nice et dans toutes les Alpes-Maritimes.

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1: Est-ce que nous sommes le 14 juillet 2026, 10 ans après l'attentat, 10 ans après l'horreur, Laurent Vareille?
2: Alors Arnaud, on va rappeler un petit peu aussi comment va se dérouler cette journée. Nous sommes en direct depuis 16h, on vous accompagne jusqu'à 23h. Alors pour quelle raison nous sommes là ici à Azur, comme on le dit, et ce mot va être prononcé de très nombreuses fois. Et il y a une idée de devoir de mémoire quand même, une volonté de ne pas oublier ce que demandent les victimes, ce que demandent les personnes qui ont vécu ça. Pas toutes, c'est vrai, certains ne veulent pas et ne plus en entendre parler, mais chacun le vit différemment. Mais il y a vraiment une volonté de notre part de faire un devoir de mémoire. Alors qu'est-ce qui va se passer? Il va y avoir à 18h la cérémonie. On ira tout à l'heure avec Mélodie Vialet qui se trouve sur la place Masséna et qui va nous dire si ça se met en place. Et puis là, nous sommes avec Sébastien Riglet qui se trouve aussi sur cette place Masséna en attendant cette cérémonie qui aura lieu de 18h à 19h. Sébastien Riglet, vous êtes avec FCAR. Qui est FCAR?
3: Eh bien, je suis avec FCAR. Elle était présente au feu d'artifice. Elle a tout vu. Je ne sais pas si vous m'entendez, Laurent.
1: On vous entend très bien.
3: Oui, FCAR qui était donc présente le soir du feu d'artifice en 14 juillet 2016. Elle n'a pas été victime elle-même, mais vraiment, elle tenait à être là aujourd'hui, FCAR. Bonjour.
4: Oui, bonjour.
3: Alors, racontez-moi un petit peu la raison pour laquelle vous êtes là aujourd'hui.
4: Alors, la raison principale, c'est que mon fils participe du coup à la cérémonie. Il est là, il est présent pour les victimes et pour déposer une gerbe d'olivier. Voilà, et j'ai voulu du coup qu'il participe pour être vraiment solidaire avec les victimes du 14 juillet et qu'il puisse prendre conscience que malgré tout, il ne faut pas les oublier.
3: C'est un jour qui vous a marqué, vous qui étiez sur place?
4: Oui, parce que bon, je me rappelle très bien, bon, mon fils était encore petit, on allait pour y aller et on était à la rue de France et on a commencé à entendre, en fait j'avais l'impression que c'était des coups de pétard au départ, et quand on a vu les personnes qui commençaient à courir et dire cachez-vous, il y a quelqu'un qui est en train de d'écraser tout le monde, etc. On était cachés dans un restaurant et on a attendu. Mais je ne pensais pas vraiment après coup de la gravité de ce qui s'est passé.
3: Voilà, FCAR donc, qui va rentrer dans les prochaines minutes. À quelle heure c'est pour vous l'entrée? Donc vers 18h?
4: Vers 18h, oui.
3: Avec le public qui est en attente, là évidemment, devant la place Masséna, Laurent. Donc d'ici maintenant un petit peu plus d'une heure, du monde qui arrive. Et évidemment, cette place qui va être pleine tout à l'heure.
2: Merci Sébastien Riglet.
1: 16h44.
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1: Et je suis en train de lire également les messages sur la page Facebook d'ICI Azur. Maddy dit déjà 10 ans cet attentat, comme si c'était hier, de belles pensées pour les victimes, leurs familles. Le 14 juillet ne sera plus jamais pareil, ni oubli, ni pardon, Laurent.
2: Et 10 ans, eh bien 10 ans aussi de commémoration. Hein. Il y en a eu chaque année. On se rappelle de la grande commémoration un an après donc l'attentat. 10 ans après, c'est aussi un moment très important. Une place Masséna Mélodie Vialet qui se met donc en place avec eh bien le protocole, les militaires, les pompiers. Tout se met en place. Mélodie, en
5: oui,
2: ce moment.
5: Oui, en effet. Et je vois aussi les premiers invités qui arrivent. Je viens de croiser à l'instant une des présidentes d'une des associations, Ager Ben Aouissi, qui va prendre la parole, puisque dans cette cérémonie, c'est la parole aux victimes ce soir, et les 4 représentants des 4 associations des victimes prendront la parole devant tous les officiels pour rendre hommage à ces victimes. Pour l'instant, vous l'avez dit, on règle les derniers détails techniques, les micros ont été testés, on a aussi tous les journalistes qui se sont installés à ma droite, les caméras, les micros qu'on voit ici et là naître à côté de moi, et puis on voit déjà ces chaises bleues, ces 86 chaises bleues en hommage aux 86 victimes qui ont donc été installées sur cette place Masséna face au miroir d'eau. Sur ces chaises, des enfants, 43 enfants et 43 secouristes, des pompiers, des policiers vont aussi prendre place tout à l'heure. Et c'est ceux qui sont arrivés les premiers sur la promenade et qui ont secouru les premières victimes. Voilà, donc actuellement on règle les derniers détails techniques. On voit aussi que les différents intervenants révisent leur discours, puisque, vous l'avez dit, c'est une cérémonie très officielle avec le président de la République.
2: C'est ça, et voilà, ça Mélodie, avec le président de la République qui est attendu, bien entendu, comme il y a 9 ans, il était là.
5: Exactement, le président de la République, il est venu pour l'instant qu'une seule fois pour ses hommages. C'était en 2017, Emmanuel Macron, quelques mois après son élection, et il n'est jamais revenu pour l'instant. Donc voilà, c'était un événement exceptionnel pour ces 10 ans. Il sera

0: Présent. Pour l'instant, il n'est pas encore arrivé, le président de la République. La cérémonie doit commencer à 18h15. Dès qu'il arrive, je vous le dirai, puisque je suis juste en face de la tribune officielle. Voilà, on vous tiendra au courant quand tous les officiels arrivent ici. En tout cas, on voit les différents invités qui commencent à entrer sur la zone.
1: Et puis, nous allons bien sûr vous faire vivre également de 18h15 à 19h15 sur l'antenne d'ici Azur, cette cérémonie très officielle.
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3: Oui, nous sommes à vos côtés, Laurent Vareil, pour rendre hommage aux victimes du 14 juillet 2016.
1: Et avec justement les victimes, les personnes qui viennent, Sébastien Germain, vous êtes à côté de Bruno.
4: Oui, effectivement, Bruno de la réserve de la sécurité civile. On va tout vous expliquer avec Bruno qui est regardé par ses collègues. Ils sont en train de vous regarder. Attention, vous avez la pression, Bruno. Parce que, en fait, nous, on s'est faufilé. Il y a des journalistes qui sont coincés à droite, comme vous le disiez, Mélodie. Mais nous, on est déjà sur la tribune avec Bruno. Bruno, non, il a le droit, Bruno, de parler. Bruno, juste votre 14 juillet à vous. C'est quoi ?
5: Le 14 juillet à moi ? Ouais. C'est-à-dire, vous voulez savoir la chronologie de mon intervention en tant que sapeur-pompier volontaire à l'époque ? Eh bien, je revenais d'Aix-en-Provence.
6: Ouais. Je suis désolée, mais il n'a pas le droit de...
4: Mais oui, il a le droit.
6: Ça passe par agent de la ville, c'est pour ça. Non, mais moi, je veux juste savoir, parce que je suis agent de la ville, donc normalement, ça passe par moi.
4: Ok. Donc, c'est bon ? On a le droit ? On est avec Bruno ? Bruno, excusez-nous. Voilà, il y avait une dame qui ne voulait pas que Bruno parle. Mais finalement, Bruno va parler. Bruno, votre 14 juillet à vous.
5: Alors, le 14 juillet, donc je revenais d'Aix-en-Provence. En fait, nous avions été à la promotion d'officier de mon fils, qui est officier de sapeur-pompier professionnel. Nous étions sur la route et on a été informés qu'il y avait un attentat à Nice. Donc, on était au péage d'Antibes. Au péage d'Antibes, on s'est retrouvés à peu près une quinzaine de minutes après sur Nice. Et nous avons été tous les deux, mon fils et moi, donc au PC de compagnie, à la caserne Magnan à Nice. Et on a eu d'une part, mon fils a eu comme consigne de partir comme officier pour gérer. Gérer les victimes. Et puis moi, j'ai été officier de reconnaissance avec un autre collègue officier professionnel pour partir en reconnaissance vers la place Masséna, parce qu'on nous avait indiqué qu'il y avait peut-être des terroristes sur la place Masséna.
4: Oui, il y a eu une rumeur de surattentat.
5: Voilà, une rumeur de surattentat. Et on a été sollicité ensuite par une brigade anti-criminalité qui était sur la place Masséna. Et nous nous sommes retrouvés au fond de la place Masséna, je me souviens plus le nom de la rue, et nous étions en présence de milliers de touristes qui remontaient de la plage. Et nous les avons guidés pendant à peu près une heure vers des postes de secours pour qu'ils soient pris en charge, soit parce qu'ils n'étaient pas très bien par rapport à l'attentat, ou soit pour les diriger vers des zones protégées.
4: Aujourd'hui, vous êtes à la réserve de la sécurité civile. C'est quoi la réserve de la sécurité civile ?
5: Alors, la réserve communale de la sécurité civile de la ville de Nice, ce sont des citoyens de la ville qui sont amenés à... porter assistance à la population, soit après l'action des pompiers, par exemple, pour un feu, s'il faut prendre en charge la population en attendant qu'elle soit relogée par le comité communal d'action sociale. C'est un petit peu notre rôle de donner de l'aide, de repas, boissons, etc., du couchage. Et ensuite, on peut être aussi amené à intervenir sur des événements climatiques, par exemple, tempête, on est équipé pour tronçonner des arbres, on est équipé pour faire des puisages ou des aspirations. On vient en appui des services officiels, que sont les pompiers ou d'autres.
4: Toute dernière question, Bruno. Ça fait 10 ans, vous avez été pompier, désormais vous êtes à la réserve de la sécurité civile après votre retraite. Ces 10 ans-là, pour vous, ils ont quelle signification ?
5: Ben, c'est ce qu'on disait. Ben, c'est quelquefois on a des trucs, enfin quelques images qui remontent, quoi. Ben, c'est certain. Avec mon collègue, quand on a pris la promenade des Anglais en voiture au niveau de Magnan, hein, du carrefour de Magnan, on s'est retrouvé en roulant voir des corps un petit peu à droite, à gauche. Alors que notre but, c'était pas d'intervenir de suite, c'était d'aller au poste de commandement qu'il y avait sur place pour prendre des instructions. Et c'est vrai que ça, ce sont des images qui restent, où à un moment donné, vous êtes avec mon collègue qui lui était responsable des plongeurs et du service nautique. Donc, parce qu'il y a des gens qui sont partis au bruit des 300 mètres pour se mettre à l'abri. Et donc, il fallait. Mais en fait, à un moment donné, on a posé la voiture et on s'est pas rendu compte qu'à côté de nous, il y avait des corps au sol, quoi. C'est dingue. Mais ces images-là reviennent. Après, mis à part ça, comme mon épouse et moi, on se promenait sur la promenade pendant 2 ans, on s'y est plus promené, quoi.
7: Merci beaucoup, Bruno. Voilà. Bruno,
1: merci, Sébastien.
4: La sécurité civile qui est en train de s'asseoir justement sur les
1: tribunes. Merci, Sébastien. On vous quitte quelques instants pour aller vers Mélodie Vialet qui se retrouve en plein milieu de cette place Masséna, parce qu'en ce moment, bien, on va dire comment, Mélodie, c'est une sorte de répétition de la cérémonie.
0: Exactement.
1: Qui aura lieu dans plus d'une heure.
0: Et c'est une répétition où on voit les primos intervenants. Ils sont pompiers, policiers, membres de SAMU qui donnent la main à des enfants. 43 primos intervenants et 43 enfants, comme 86 le nombre de victimes de ce terrible attentat. Ils sont donc partis du miroir d'eau pour se rapprocher vers la place Masséna et actuellement, ils se sont positionnés tous devant une chaise, puisqu'il y a 86 chaises, les chaises bleues de la promenade des Anglais. Voilà, toute cette répétition se fait sous de la musique et on voit aussi autour de moi une immense caméra qui filme la scène sur un immense trépied. Et on me demande de passer puisqu'il y a des gens qui veulent passer juste derrière moi, donc je les laisse passer. Voilà.
1: Merci.
0: Voilà. Et donc on voit aussi les victimes, les représentants des victimes qui révisent leur discours avant ce grand moment. On m'annonce également que le président de la République arrivera normalement à 18h sur la place Masséna.
1: Merci à Mélodie Vialet.
3: Édition spéciale hein, à l'occasion des 10 ans de ce 14 juillet 2016, l'attentat de Nice.
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3: Oui, pour les 10 ans de l'attentat de Nice, Laurent Vareille, un dispositif spécial, une émission spéciale avec beaucoup de monde d'ici Azur, un petit peu partout dans la ville de Nice à l'occasion de ces commémorations.
1: Et avec Alia Zegaoula qui se trouve avec trois personnes venues ensemble parce qu'elles voulaient être présentes. C'est ça, Alia ?
17: Absolument, elles voulaient être présentes. Elles l'étaient d'ailleurs ensemble. Elles étaient ensemble, ces trois septuagénaires, il y a 10 ans, le soir du 14 juillet 2016. Catherine, Françoise et Sylvie. Françoise, c'est chez vous que vous étiez réunies il y a 10 ans pour le feu d'artifice, déjà toutes les trois.
18: Oui, exactement. Oui, on était sur mon balcon à Saint-Laurent-du-Var et on admirait le feu d'artifice de Nice.
17: Et comment est-ce que vous aviez pris connaissance Venez, on peut avancer en même temps parce qu'on est sur la zone piétonne prête à rejoindre les autres. Ah pardon, c'est moi qui vous dis des bêtises. Je croyais que le public avançait sans vous. J'allais leur faire louper l'entrée. Oui, donc comment vous avez compris il y a 10 ans qu'il se passait quelque chose?
18: Un coup de téléphone de ma fille qui m'a appelée en me disant « Maman, t'es où ? Vous êtes où ?» Je lui dis « Pourquoi on est à la maison ?» Il me dit « Ben, parce que, voilà, ce qui s'est passé, il y a une catastrophe à Nice, allume la télé, tu vas voir. Bon, » bon, elle était tranquille d'un côté, mais du coup, on a allumé la télé. C'est là qu'on s'est rendu compte de l'énormité de ce qui se passait, quoi.
17: L'énormité de ce qui se passait. Et c'est ce que me disiez, oui, pardon.
18: J'ai encore les frissons, rien que d'en parler.
17: Et donc, c'est important tous les ans à cette période. Vous êtes amis, bien sûr, toute l'année, mais c'est une période importante de passer, voilà, que vous tenez à passer ensemble.
18: Oui, oui, oui. Ben là, surtout là, bon, ça fait 10 ans. Et puis, malgré tout, personne n'a oublié parce que c'est inoubliable. Donc, voilà.
17: Catherine, ouais, vous êtes équipée pour cette journée dans la chaleur. C'est vrai que. Pourquoi c'est important pour vous ? Est-ce que ça a été autant les années d'avant ou est-ce que c'est vraiment cette commémoration, cet anniversaire, entre guillemets, ces 10 ans qui sont particulièrement à marquer pour vous ?
19: Bah, là, ils sont beaucoup plus importants dans la mesure où il y a déjà au niveau gouvernemental quelque chose de beaucoup plus important de fait. Tous les ans, il y avait une commémoration, mais qui était intramuros, je dirais. Il n'y avait pas autant de barouf au niveau de tout ce qui est organisationnel. Et puis, bon, bah, c'est vrai que 10 ans, on dit c'est toujours un anniversaire, malheureusement, là, qui est très triste, mais qui c'est toujours une date marquante.
17: Sylvie, je terminerai avec vous, la troisième de la bande. Que vous en attendez, vous ? Est-ce que vous espérez que ce soit la fin d'un premier chapitre douloureux, cette commémoration des 10 ans ?
20: Mais la fin, ce sera jamais la fin, mais c'est un moment important de recueillement.
17: Merci de m'avoir accordé un moment, toutes les trois, en tous les cas. Merci. Merci, voilà, la disponibilité des Azuréens sur cet après-midi. Et je peux vous dire qu'ils sont courageux parce que le soleil est très, très chaud aujourd'hui. Et le public se presse en nombre, les portes ouvertes, hein, pour accueillir le public Place Masséna.
1: Merci Alia Zegaoula. C'est sûr qu'il y a pas mal de soleil et la cérémonie va être baignée de ce soleil azuréen. Une cérémonie qui aura lieu donc à partir de 18h en présence donc du président de la République. Et puis nous, on va continuer à vous accompagner avec nos invités dans quelques instants. Olivier Riquier, commandant des pompiers, le professeur, le chirurgien Patrick Baquet qui sera avec nous dans quelques instants. Et puis nos reporters qui sont sur place autour donc de cette place Masséna pour vous faire vivre cet hommage direct exceptionnel sur Ici Azur jusqu'à 23h, Arnaud, avec le concert, la cérémonie et puis tous les témoignages, bien entendu, que nous avons recueillis à Ici Azur depuis de très nombreuses années, depuis 10 ans en fait, hein, Arnaud.
3: Depuis 10 ans, le 14 juillet 2016, aujourd'hui 14 juillet 2026, bien évidemment, on suit l'événement, les commémorations, la cérémonie mémorielle avec le président de la République tout à l'heure, dans une heure maintenant, vers 18h, le concert de l'Orchestre Philharmonique de Nice est à 20h30, 22h15 spectacle de drone sur la promenade des Anglais et puis 22h34, c'est une tradition mise en lumière des 86 faisceaux lumineux en mémoire des 86 victimes de l'attentat de Nice.
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3: Nous ne les oublions pas, ici Azur, ce 14 juillet, 17h. Maxime Hernandez, ici Azur, en édition spéciale donc pour commémorer les 10 ans de l'attentat de Nice.
22: Une journée en hommage aux victimes de l'attentat qui a fait 86 morts et plus de 400 blessés sur la promenade des Anglais. Dans une heure maintenant, la cérémonie mémorielle prévue sur la place Masséna va commencer. Le président de la République Emmanuel Macron fait le déplacement. Il sera accompagné de ses prédécesseurs François Hollande et Nicolas Sarkozy. Plusieurs ministres et anciens ministres, des représentants de différents partis sont attendus, ou encore le prince Albert II de Monaco. La cérémonie commencera par la diffusion d'un montage vidéo de témoignages des personnes présentes le soir du drame. Puis un moment fort, 43 enfants et 43 des premiers secouristes et membres des forces de l'ordre arrivés sur les lieux déposeront un rameau d'olivier sur 86 chaises bleues emblématiques de la promenade des Anglais. Chacune de ces chaises est gravée du nom d'une victime. Après un passage de la patrouille de France, les représentants des associations de victimes prendront la parole, puis Éric Ciotti et enfin Emmanuel Macron. Alors cette cérémonie sera bien sûr à vivre en direct pendant notre édition spéciale et nous serons en direct jusqu'à 23h pour vivre cette soirée d'hommage. À 20h30 comme chaque année, l'Orchestre Philharmonique de Nice se produira au Théâtre de Verdure. À 22h, place à un spectacle de drones au-dessus de la Baie des Anges. Et pour conclure cette journée de commémoration, comme tous les ans, à 22h34, 86 faisceaux lumineux seront orientés vers le ciel en hommage aux 86 victimes. Et puis la journée d'hommage a commencé ce matin par le traditionnel défilé militaire à 9h avec une dimension particulière cette année. Pompiers, SAMU ou encore police municipale ont défilé sous les applaudissements des familles des victimes. Alors, 10 ans après, la douleur est toujours intacte. Ce matin, sur le réseau social X, le ministre de l'Intérieur adresse ses pensées aux victimes. Laurent Nunez assure que face au terrorisme islamiste, la République restera toujours debout, unie et déterminée à protéger les Français. Ce soir, l'émotion s'invite également sur la pelouse de la Coupe du Monde. L'avant-match de cette demi-finale sera marqué par une minute de silence. La FIFA a donné hier son feu vert. France-Espagne, c'est à 21h. Dans l'actualité également, Jean Leonetti, maire d'Antibes, est nommé chevalier de la Légion d'honneur. Un décret a été publié aujourd'hui au journal officiel. Cette nouvelle promotion civile de la Légion d'honneur est la plus grande depuis 1802. 619 personnes ont été récompensées pour leur mérite, leur civisme et leur courage. Sur le Tour de France, le peloton doit arriver dans quelques instants. Après une journée de repos hier, il a repris la route aujourd'hui avec un parcours montagneux dans le Cantal entre Aurillac et le Lioran qui promet une belle bagarre entre les ténors du classement général. Les Français visent une victoire d'étape pour la fête nationale, mais vu le profil de l'étape, ça ne va pas être facile, surtout que Richard Carapaz est toujours en tête.
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22: Arnaud, notre département est toujours en vigilance jaune, canicule.
3: Oui. Eh oui, il fait chaud là en ce moment, on est quasiment à 30 degrés sur Nice. Demain c'est la même chose avec du soleil et des nuages un peu plus nombreux demain après-midi sur le moyen et au pays. Quelques orages d'ailleurs sont prévus là-haut, peu de vent en tous les cas sur tout le département tout au long de la journée et jusqu'à 31 degrés annoncés demain après-midi à Nice, à Menton et à Grasse, 32 pour Antibes et Cannes, 32 aussi à Tende, jusqu'à 33 à Saint-Étienne-de-Tinée. On va grimper jusqu'à 35 degrés demain après-midi dans le secteur de Villars-sur-Var. Je vous rappelle que pour les 10 ans de l'attentat de Nice, l'autour de la place Masséna reste très perturbé avec une coupure de la circulation du tramway, un arrêt sur Masséna et puis une reprise sur Garibaldi. Vous qui empruntez la ligne 1 du tramway, le retour de Maxime Hernandez tout à l'heure pour la suite de l'actu, c'est à 18h.
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3: Édition spéciale, on l'a dit, à l'occasion des 10 ans de l'attentat de Nice, Laurent Vareille.
1: Et nous sommes toujours en direct donc de cette place Masséna à 1h de la cérémonie officielle. Nous allons bien sûr continuer à vous accompagner dans cette journée très particulière, les 10 ans de l'attentat. Avec moi, deux invités devant moi, le colonel Olivier Riquier, bonjour.
6: Bonjour.
1: Et Patrick Baquet, professeur chirurgien à Pasteur.
7: Bonjour.
1: Vous allez nous expliquer, parce que vous avez un point commun, c'est qu'il y a 10 ans, vous étiez tous les deux, on va dire... au front, on va dire ça comme ça, et on va donc en discuter dans quelques instants, bien sûr, avec vous. Mais on va aller faire un petit tour du côté du public qui, petit à petit, investit cette place Masséna. Sébastien Riglet, vous êtes justement au milieu de ce public qui rentre maintenant, ça y est, désormais sur la place Masséna. Hein.
23: Oui, un public qui a hâte évidemment d'aller dans la tribune, pour ceux qui sont invités en tribune, parce qu'il fait chaud, il fait très chaud évidemment, et puis le public qui ne sera pas en tribune se met à l'ombre tant que possible parce que la chaleur est vraiment au rendez-vous. Alors moi je suis avec l'une de ces personnes qui a été invitée sur la place Masséna et qui s'est mise à l'ombre, c'est François. François, ça fait 50 ans qu'il est niçois et aujourd'hui vous êtes venu en soutien évidemment pour toutes les victimes et toutes les familles de victimes.
24: Voilà, je suis venu pour soutenir un peu les familles des victimes, en souvenir des victimes aussi, parce qu'il faut y penser, en commémoration aux blessés, parce que beaucoup, il y a eu beaucoup de blessés. On n'en parle pas souvent, mais il y a eu beaucoup de blessés. Et puis, il faut penser aussi aux intervenants, les pompiers, les policiers, les bénévoles qui sont intervenus, qui ont des gens qui sont morts dans leurs bras et tout. Et c'est pas facile pour tout le monde.
23: Vous, c'était il y a 10 ans, vous vous en souvenez comme si c'était hier?
24: Je ne m'en souviens pas comme si c'était d'hier parce que je n'étais pas sur place. Je viens d'arriver en Corse, mais on m'a téléphoné tout de suite. Donc, je suis rentré le surlendemain. Et c'était très, très difficile d'aller promener sur la promenade des Anglais. S'il y avait quand même blocage, il n'y a pas que moi, il y a des personnes avec moi qui ont ressenti ce même sentiment.
23: Et bien François, donc vous êtes là aujourd'hui pour cet hommage. Voilà pour les nombreuses personnes qui arrivent ici sur la place Masséna, Laurent. Et puis ça va continuer à se remplir petit à petit jusqu'à 18h.
1: Merci. Si, merci Sébastien Riglet. Alors, donc je pensais qu'il y avait Arnaud qui était à côté, mais il a dû aller.
3: Je suis là, Laurent.
1: Bah, je suis avec mes invités aussi, Arnaud. Donc voilà, j'allais vous solliciter, mais en fait pour de faux, puisque je suis en face de Olivier Riquier, commandant des pompiers, et donc Patrick Baquet, qui est chirurgien. J'avais la même question en fait pour vous, messieurs. Je vais commencer par Olivier Riquier. Vous vous rappeliez où vous étiez il y a 10 ans à 22h. Allez, 22h, 22h30. Olivier Riquier, vous étiez où?
0: Écoutez, moi j'étais chez moi, je devais assister au feu d'artifice, mais ma petite fille s'est endormie un peu tôt. Et à 22h, allez, je vais dire 30, 35, 36, il y a mon second qui m'a appelé en me disant j'ai au moins 50 morts sur la promenade des Anglais, descends vite. Voilà.
1: Donc, il parle tout de suite de ça.
0: Immédiatement, et en plus c'est quelqu'un qui est très opérationnel, qui a toujours eu un calme remarquable sur intervention, et je sens rien qu'au son de sa voix qu'il y a quelque chose d'anormal et hors norme qui est en train de se produire.
1: Vous y croyez? Même si vous savez que vous avez un officier qui est carré
0: pour qu'il me dise descends immédiatement sur la promenade des Anglais, j'ai au moins 50 morts, je sais que j'ai affaire à quelque chose d'hors norme, donc j'hésite pas une seconde, je m'habille et je vais le rejoindre sans même qu'on se donne un point de rendez-vous, on savait où on allait se rejoindre.
1: Je prends des pincettes parce que c'est pas toujours facile, mais je vais vous le faire revivre un petit peu. Qu'est-ce que vous voyez à ce moment-là? Qu'est-ce qui se passe?
0: Bon, quand j'arrive, en fait, je vois le poste de commandement qu'on a mis à l'angle Gambetta et Promenade des Anglais. Et là, je veux voir quand même, effectivement, ce à quoi on a affaire. Et bon, je fais un premier tour de la zone d'intervention chaussée sud. Et là, je l'ai dit, je vois l'enfer. Voilà, c'est l'enfer, une zone de guerre sur notre prom. Je n'écrirai pas les détails par respect pour les victimes. Je ne l'ai jamais fait, mais jamais j'aurais cru que l'enfer avait ce goût-là. Et j'ai eu cette impression de goûter l'enfer tant les corps étaient déchicotés.
1: Patrick Baquet, pareil, même question. Ce 14 juillet 2016, il y a 10 ans, 22h, 22h30, vous êtes où, professeur?
4: Moi, j'étais sur la promenade des Anglais parce que j'avais pour ambition de passer la soirée avec des amis, regarder le feu d'artifice, comme 35 000 Niçois. Et j'étais chez Castel, j'étais au dernier restaurant de la prom. Et le froid est tombé sur la soirée. C'est un élément que tout le monde a remarqué. Et puis je commence à voir depuis la plage, alors qu'on était en train de partir, puisque le feu d'artifice avait eu lieu, je vois des lumières, des pompiers très nombreuses. Je dis qu'est-ce qui se passe? Je sors sur la promenade des Anglais, je vois la foule qui arrive vers
1: l'est. Oui, voilà, parce qu'il y avait ce fameux mouvement de foule au début, de personnes qui allaient vers le port, remonter vers la place Garibaldi, voilà. Par ici, là où on est en place notamment.
4: Alors on se pose des questions, on dit qu'est-ce qui se passe? Et au moment où je vois cette foule arriver en courant, j'ai un appel de mon chef de service de l'époque, le professeur Levaux, le chef des urgences, qui me dit il se passe quelque chose de très grave, il faut que tu viennes aux urgences. On ne sait pas ce qui se passe, on sait qu'il y a beaucoup de blessés, il faut que tu viennes. Et donc j'étais avec un copain urgentiste, le docteur Ekayem. On est allé à l'hôpital et on est arrivé avant les blessés. C'est-à-dire qu'on s'est retrouvé plusieurs médecins, plusieurs infirmières. Il y avait le plan blanc qui avait été déclenché. On s'est retrouvé des dizaines de médecins et d'infirmières sans patients au début, en se demandant qu'est-ce qui allait nous arriver.
1: Olivier Riquier, vous avez employé un terme important, c'est un théâtre de guerre. Donc ça veut dire théâtre de guerre, réponse appropriée. Qu'est-ce qu'on met en place à ce moment-là? On va y revenir parce que le professeur Baquet dit voilà, il y a le plan blanc déclenché, vous êtes sur cette promenade. Est-ce qu'on sait traiter ce genre de choses?
0: Écoutez, on sait les traiter parce qu'on est formé là, on est formé à ça. Donc on déclenche le plan Orsec Novi, hein, organisation de la réponse de sécurité civile, nombreuses victimes. La difficulté étant, c'est que on doit l'organiser sur une zone d'intervention d'1,9 km, ce qui est énorme, et en plus avec le sentiment de mort imminente, parce qu'on sent que le risque de surattentat est très fort. Il y a énormément de bruit qui court et on se demande s'il y a des touristes dans le camion, s'il n'y a pas des touristes sous les plages, etc. Donc je dois déployer.
1: On est obligé sur Ici Azur, à l'époque France Bleu Azur, de faire venir le préfet pour démentir, parce que c'est vrai qu'au début on est dans des grosses interrogations.
0: On est comme ça pendant quasiment toute la nuit. Donc forcément on va faire des évacuations, je dirais des vagues d'évacuation vers les hôpitaux d'extrême urgence au début, avec effectivement cette pression de surattentat. Et ensuite on va mettre en place un poste médical avancé au White Club, voilà, que mon ami Jérôme Calatrava nous ouvre, et on le met à l'intérieur parce que c'est une zone protégée. La mission Sentinelle va nous protéger, et là on va faire encore des évacuations, des vagues d'évacuation vers les hôpitaux.
1: Professeur Baquet, on parle de guerre, c'est les termes qui ont été employés, hein, par aussi bien la préfecture que les pompiers, que toutes les personnes qui travaillent à ce moment-là. Ça veut dire aussi réponse appropriée, on l'entendait avec le colonel Olivier Riquet. Pareil du côté des urgences, de l'hôpital, réponse appropriée à une situation de guerre.
4: Alors en fait on a dû un petit peu mettre en place, même si on avait travaillé la chose, puisqu'il y avait eu les entraînements de la championnat d'Europe de foot, on avait eu une simulation, mais ça correspondait pas du tout à ce qu'on a trouvé, parce qu'en fait dans les traumatismes il y a deux types de situations. Il y a les traumatismes par balle, ouais, là il y a pas trop de questions à se poser, il faut opérer, c'était le Bataclan. Et puis il y a les traumatismes par écrasement, et c'est différent. Ça ressemblait plus à un tremblement de terre. Là, c'est différent parce que les décisions chirurgicales, elles doivent être prises en fonction des scanners qu'on fait et des prises de sang qu'on fait. Mais et là, on n'a pas pu le
1: voilà,
4: faire
1: c'est ça,
4: parce
1: c'est que...
4: qu'on n'a pas pu enregistrer les patients. Donc, on s'est retrouvé parce qu'il y avait. Vous savez, quand vous arrivez à l'hôpital, il faut vous enregistrer avec votre carte vitale.
1: Il y a un parcours.
4: Et là, vous pouvez faire une prise de sang, un scanner. Là, c'était impossible parce qu'il n'y avait pas l'identité des patients. Il a fallu prendre des décisions en dehors du système habituel informatique de l'hôpital, et il a fallu donc s'organiser un peu sur place, qu'on a réussi à faire parce qu'on avait avec nous un chirurgien militaire, le professeur Gonzalez, qui nous a appliqué les règles de ce qu'on appelle l'afflux massif de blessés dans la chirurgie militaire. Il a arraché les tableaux de l'hôpital pour en faire en fait un repérage manuel de la position de tous les blessés par rapport à l'admission, par rapport au scanner et par rapport au bloc opératoire. On a réussi très vite à s'organiser puisqu'on a opéré 18 urgences vitales en 3 heures sur 20 salles d'opération qui ont été armées très rapidement. En quelques heures, on était prêt à recevoir ces blessés.
1: Messieurs, vous êtes l'un à côté de l'autre, là, sur cette place Masséna. Quand vous y pensez maintenant, 10 ans après, comment vous dites on a fait un exploit? Est-ce que vous avez réalisé un exploit au niveau des secours, aussi bien du côté des pompiers que du corps médical, monsieur Baquet? Comment?
0: Moi j'ai envie de vous donner un chiffre, puisque le chef de service de l'époque du professeur Baquet, c'était le professeur Levrault. Oui. On se rencontre en septembre pour faire un premier rétexte de l'intervention, et il me dit, chose qui correspond parfaitement au chiffre du SDIS, on a sauvé 33 vies. Et moi, 10 ans après, ce que j'avais envie de vous dire, voilà, on a traité 35 urgences absolues, 2 sont décédées malheureusement. Les secours sapeurs-pompiers, les secours hospitaliers, voilà, le bilan en fait que je veux retenir, c'est ces 33 vies qu'on a sauvées. Moi, c'est ce chiffre 10 ans après que je veux retenir.
1: Professeur Baquet, pareil.
4: Oui, c'est un peu ce qui s'est passé, parce que les interventions ont pu être organisées. Moi, ce qui m'a fasciné, c'est le calme et la discipline des personnels, d'abord parce qu'ils connaissent leur métier, et chacun a trouvé sa place. Les plus expérimentés se sont mis au front pour trier les blessés de façon la plus efficace possible, et l'ensemble des personnels se sont disposés dans toutes les salles d'opération, et finalement tout s'est passé sans accroc.
1: Une dernière question, aujourd'hui c'est hommage, aujourd'hui c'est émotion, 10 ans après, vous vouliez être là. Alors vous êtes élu depuis, Olivier Riquet, mais malgré tout, si vous n'aviez pas été élu, vous seriez là.
0: Non, mais ça n'a rien à voir. Moi là, je suis en qualité de sapeur-pompier, je ne suis pas en qualité d'élu. Je suis là parce que j'étais le chef des pompiers de Nice à l'époque. C'est moi qui ai commandé les opérations de secours. Et je suis là pour deux catégories.
1: Tout à l'heure, vous avez dit ma promenade. Oui. Notre promenade.
0: Ouais, c'est ma prom. Moi, c'est ma prom. Moi, je suis Nice-Orte. Et c'est ma promenade. Et je suis là pour mes hommes, je vous le dis, parce qu'ils ont été très courageux, très disciplinés. Cette nuit-là, et chaque jour j'y pense, et surtout je suis là pour les victimes. Et le plus grand bonheur qui m'a été accordé 10 ans après, c'est d'accueillir les enfants victimes du 14 juillet à la caserne de Magnan. On leur a offert une après-midi de bonheur, et voilà, je pense aux victimes chaque jour, et c'est à eux aujourd'hui que je pense, et sur lesquels je veux communier, me recueillir.
1: Patrick Baquet, il fallait être là aussi.
4: Alors moi, on en parle très souvent dans le milieu médical, ça nous a tous beaucoup, beaucoup marqués. Nous, on a, comme les pompiers, on a fait notre métier, mais l'ambiance était tellement incroyable, de toutes ces familles détruites. Et puis il y a eu l'après, il y a eu la reconnaissance des corps qui a duré 2 ou 3 jours. Il y a eu toute l'identification criminelle parce qu'on ne pouvait pas donner de nouvelles aux familles. Il y a des familles qui ont attendu 2 ou 3 jours avant de savoir. Et ça, c'était terrible parce que ça, c'est les services administratifs de l'hôpital qui ont géré les familles. Il a fallu fermer la faculté de médecine que je dirigeais à l'époque. Il a fallu faire toutes les autopsies nécessaires pour identifier les corps avant de donner des nouvelles. Et il y avait une ambiance absolument incroyable et extrêmement triste. Et on ne peut pas ne pas être là, on y pense tous les jours, c'est sûr. Hein.
1: Merci messieurs d'être venus à l'antenne de Ici Azur. Merci en tout cas d'avoir pris le temps de répondre au micro pour cette émission spéciale qui se déroule jusqu'à 23h sur l'antenne d'Ici Azur.
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3: Le 14 juillet 2016, Nice, l'horreur, avec l'attentat au camion, 86 personnes tuées, des centaines de blessés sur la promenade des Anglais. Nous sommes 10 ans, jour pour jour, après l'attaque, et on rend hommage aux victimes, Laurent Vareille.
1: Avec, on vient de l'entendre, le corps des pompiers, le corps des soignants. Et maintenant, on est avec David Di Giacomo. Bonjour David Di Giacomo.
9: Bonjour, bonsoir Laurent.
1: C'est toujours difficile parce que c'est vrai que vous êtes journaliste, vous étiez journaliste à France Bleu Azur à l'époque, ici Azur. C'est difficile, bien sûr, de parler après ceux qui étaient aux premières loges et qui soignaient, qui opéraient, qui mettaient à l'abri. Mais malgré tout, il y a ce travail des journalistes aussi. Il est important parce qu'on l'a dit, notamment dans les premières heures, avec ces fausses informations, peut-être dans la ville de tireurs. David, vous étiez où à 22h? Je connais la réponse, mais les auditeurs ne le savent pas forcément.
9: Oui, ils s'en souviennent pas forcément, les auditeurs. Bah, écoutez, à 22h, en fait, par chance, je n'étais pas sur la promenade des Anglais, puisque j'étais en vacances ce soir-là. Je devais partir le lendemain de Nice. Et avec ma petite fille et ma femme, on avait décidé de ne pas aller sur la promenade. Par chance, effectivement. Donc, du coup, on n'a pas été confronté à ce camion. En revanche, juste après 22h45, donc là où le terroriste avait déjà tué ces 86 personnes, eh bien, évidemment, j'ai été appelé par des policiers. On a vu sur les réseaux sociaux qu'il se passait quelque chose. Au début, on parlait simplement d'un véhicule qui avait heurté quelques piétons. Vous voyez, au début, on pouvait croire dans les toutes premières minutes qu'il s'agissait d'un accident très grave. Et puis, assez vite, en effet, on a compris que ça allait bien au-delà avec cet attentat et toutes ces personnes fauchées sur la prom. Donc là, très vite, comme d'autres personnes qui étaient là ce soir-là, du personnel d'Ici Azur, je me suis rendu à pied à la radio. Et là, on a pris l'antenne et on a écouté des Niçois. Oui, bien sûr, pris l'ampleur. Et puis, on s'est mis surtout à l'antenne pour entendre des Niçois qui ont été vraiment très nombreux à nous appeler, à témoigner. Je me souviens bien de cela et on est resté comme ça à l'antenne toute la nuit avec ensuite des reporters qui sont allés évidemment sur la promenade des Anglais, des reporters qui sont encore aujourd'hui à Ici Azur. Et comme ça, le bilan évoluait dans la nuit, il ne faisait que s'empirer et on prenait la mesure de ce qui venait de se passer tout en étant à l'antenne sur ICI Azur et en essayant de ne pas donner de fausses informations parce qu'il y en avait beaucoup qui circulaient. Hein.
1: Je vous coupe parce que ces premiers moments, bien sûr, on a un peu fouillé les archives. Je vous propose d'écouter ces premiers moments sur l'antenne de France Bleu Azur. On est quelques minutes, notamment en fait après l'attentat. Nicolas Mérou et vous-même, vous prenez l'antenne et vous recueillez les premiers témoignages. En fait, on écoute cette archive.
8: David Di Giacomo, le feu d'artifice était terminé depuis seulement 10 minutes. Un camion fou a foncé dans la foule.
9: Un camion a foncé dans la foule sur la promenade des Anglais. Ce camion a roulé sur une distance de 2. Donc vous étiez à quel endroit au moment où le camion a foncé sur la foule ?
10: En fait, on était chez nous, en fait, donc on a entendu...
1: Voilà, les premiers témoignages, David. Ouais. Alors, je vais livrer quelques secrets, parce que moi, je vous ai eu très vite au téléphone, David, bien entendu, parce que, pareil, j'étais journaliste à France Bleu Azur à ce moment-là, et vous étiez très affecté, parce que vous travaillez, vous faites votre boulot, mais vous êtes humain.
9: Oui, évidemment, hein, c'est sûr que c'était difficile de faire la part des choses. Chacun avait des proches qui étaient sur la promenade des Anglais. Moi, mon père était allé voir le feu d'artifice, donc je sais qu'il était du côté du Vieux-Nice, donc très vite, je sais qu'il est sain et sauf, mais on pense aussi à des amis dont on n'a pas de nouvelles, et puis en même temps, il faut faire son travail de journaliste et essayer d'informer au mieux les Niçois qui étaient paniqués, qui nous appelaient pour nous donner des informations, pour partager aussi des lieux où se retrouver, dire aussi que non, il n'y avait pas une prise d'otage dans tel restaurant du Vieux-Nice, il fallait trier les fausses informations, cette rumeur en effet sur un restaurant de la place Masséna. Ensuite effectivement c'était surtout d'entendre ces témoignages de ce qui s'était passé et je vous le disais d'expliquer au mieux comme on le pouvait ces quelques minutes où le terroriste donc a déboulé avec son 19 tonnes sur la promenade des Anglais.
1: Alors effectivement. Ensuite des journalistes bien sûr de ICI Azur et plein d'autres médias vont se mettre en route pour informer, les premiers témoignages vont arriver. Mais j'ai envie de dire, on est loin d'avoir terminé le soir, loin d'avoir terminé le lendemain, parce que David, cet attentat va en fait rythmer la vie de la ville de Nice pendant au moins une année. Et quand je dis rythmer fortement, bien sûr, aujourd'hui on le voit, elle rythme encore, bien sûr, et elle a encore une forte importance, mais pendant un an, on parle que de ça.
9: Oui, bien sûr. Il y a eu très vite les polémiques sur le dispositif de sécurité, les victimes, la prise en charge des victimes, tous ces sujets-là, on les a traités. Vous le disiez, toutes les semaines qui ont suivi, les mois qui ont suivi et les années qui ont suivi, et vous le traitez encore, évidemment, 10 ans après pour cette date. Très importante pour tous les Niçois et puis pour toutes les autres personnes qui se trouvaient à Nice ce soir-là, parce qu'il y avait 25 000 personnes sur la promenade des Anglais, mais on le sait bien, le 14 juillet, il y a aussi beaucoup de touristes, il n'y a pas que des Niçois pour voir le feu d'artifice.
1: Mais tous les Azurins étaient en effet concernés. David, vous avez réalisé des podcasts en fait sur qui racontent cette soirée, je crois 5 podcasts, une série, et qui reprend, je dirais, du début à la fin, tous ces faits, je les ai écoutés. Vous l'avez réalisé quand ? Assez vite après ?
9: Oui, c'était quelques années après quand même, pas tout de suite après. Il a fallu, je pense, prendre le temps de poser les choses et effectivement, je l'ai réalisé quand même quelques années après. Ce sont 5 épisodes où je m'intéresse aux enfants, puisque l'une des particularités, mais vous l'avez sans doute déjà expliqué sur l'antenne d'ICI Azur, c'est le fait qu'il y a eu 15 mineurs de tués sur les 86 victimes. Donc 15 mineurs de tués, c'est quelque chose de tout à fait exceptionnel. Et dans ce podcast, je m'intéresse justement à l'itinéraire de quelques-uns de ces mineurs tués en recueillant la parole à la fois des parents endeuillés, mais en recueillant aussi la parole d'enfants qui ont survécu pour évoquer leur traumatisme Qui perdure, hein, qui perdure d'ailleurs encore aujourd'hui. On a entendu des témoignages d'enfants dans les différents médias ces derniers jours, et on le sent bien que pour eux, c'est quelque chose qu'ils ne peuvent pas oublier. Et évidemment, il y a du stress post-traumatique. Donc c'est de tout cela dont j'ai parlé dans le podcast, en étant aussi en immersion à l'hôpital Lanval, qui a beaucoup travaillé pour tenter d'aider des centaines et des centaines de jeunes enfants, d'adolescents à s'en sortir le mieux possible, hein, à la fois des personnes qui ont été blessées, mais d'autres enfants qui juste se trouvaient sur la promenade et ont été traumatisés par ce qu'ils ont vu ou par la perte d'un proche.
1: Merci David Di Giacomo d'avoir donc accepté de témoigner aujourd'hui, ce jour particulier, 10 ans après l'attentat. Je vous laisse repartir vers d'autres sujets. Vous êtes aujourd'hui journaliste du côté de France Info. Et en tout cas, merci d'avoir pris le temps de parler, de partager ce que vous avez vécu, vous, il y a 10 ans. Merci beaucoup, David.
9: Merci, Laurent. Je ne suis pas là, mais je pense bien à vous, même si je ne suis pas à Nice aujourd'hui. Mais j'y serai dans l'été. Et comme à chaque fois, je passe sur la promenade des Anglais pour courir, notamment. Et je repense quasiment à chaque fois à ce qui s'est passé le 14 juillet, mais preuve que la vie continue, il faut continuer à aller sur cette promenade, à aller y prendre du bon temps et courir ou se baigner comme on en a envie.
1: Merci David. Allez, on va faire un petit tour du côté des studios avec Arnaud, et puis après on va repartir avec nos reporters qui sont donc en place. On pense notamment à Mélodie Vialet qui va donc nous parler de l'installation de plus en plus imminente, hein, bien sûr, de cette cérémonie. Le président, il est attendu autour de 18h, je crois, Arnaud.
3: Effectivement, et nous suivons, hein, nous mettons en place un dispositif spécial pour suivre cette journée spéciale à l'occasion des 10 ans de l'attentat de Nice.
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3: Laurent Vareille.
1: Avec justement Mélodie Vialet qui se trouve sur cette place Masséna, où en effet, tout à l'heure, Mélodie, il y avait la répétition. Où en est-on un petit peu de la mise en place de la cérémonie qu'on va vous faire vivre, hein, bien entendu, en direct sur Ici Azur, tout à l'heure de 18h à 19h.
11: Alors après la répétition, on a vu les victimes arriver sur cette tribune bleu-blanc-rouge qui se trouve juste à côté de moi. Dans cette tribune, il y a au total 818 places réservées donc aux victimes. Et à quelques journalistes qui sont aussi présents sur place. Vous l'avez dit, les officiels vont ensuite arriver aux alentours de 18h, 18h15, juste avant la cérémonie, nous dit-on. Ça se fera vraiment en dernière minute, leur arrivée, et notamment l'arrivée du président de la République, Emmanuel Macron. On aura aussi François Hollande, qui était le président de la République à l'époque de l'attentat. Nicolas Sarkozy est aussi annoncé dans les officiels, de nombreux ministre, le prince Albert sera également présent. Je vous laisse donc, Laurent, oui, rejoindre Sébastien Germain qui, on visiblement, dans la tribune avec
1: les
11: victimes.
1: On va le rejoindre tout à l'heure, en effet, Sébastien Germain qui, lui, se trouve dans la tribune. On va faire un petit détour par Jean Rino. Jean Rino, vous êtes toujours avec, je crois, des victimes, des personnes qui viennent assister donc à cette cérémonie. Et donc qui vont donc témoigner et qui ont besoin de témoigner 10 ans en fait après les faits. C'est important pour eux d'être là. Jean, est-ce que vous êtes avec donc cette personne dont vous parliez tout à l'heure il y a quelques instants? Non.
12: Oui, Jean. Bonjour. Oui, tout à Jean. Fait. Si, vous m'entendez?
3: Oui, bien Jean, sûr. Vous êtes bien connecté. On vous entend.
12: Exactement, je suis toujours à l'entrée de la place Masséna, dans un petit restaurant qu'il y a aux abords de la place avec Maria. Écoutez, Maria, eh bien, son mari était présent lors de l'attentat du 14 juillet, pardon. Eh bien, elle va nous raconter cette histoire parce que je crois que votre mari, il n'est pas passé loin de vivre le pire.
13: Voilà, oui, effectivement. Alors, il y a 10 ans, il y a mon mari qui a été appelé par ses collègues, en fait, pour aller visiter et voir le 14 juillet, cet événement historique. Mais malheureusement, il y a eu cet attentat du 14 juillet 2016. Et du coup, ils se sont jetés dans une manège pour fuir ça. C'était en Albert Ier, si je ne me trompe pas. Et voilà, cet événement tragique qui a été gravé dans notre cœur. Moi, malheureusement, je n'étais pas présente, mais on m'avait raconté ça. Voilà.
12: C'est ça. Et aujourd'hui, il y a évidemment beaucoup d'émotions. Et c'est ce que vous me disiez, Maria, avec ce souvenir de se dire bah, il aurait pu aussi ne plus être là.
13: Il aurait pu effectivement ne plus être là et qu'on se rencontre pas, parce qu'à l'époque moi je le connais pas, il avait 22 ans, voilà, ça fait 10 ans. Voilà, c'est un moment qui me bouleverse et qui est plein d'émotions et plein de tragédies surtout.
12: On la ressent, votre émotion. Alors vous avez le devoir de travailler aujourd'hui, parce que vous travaillez dans la restauration, mais vous voyez ces gens, ces victimes justement qui sont là, bien présentes. Et moi je vous ai vu tout à l'heure et j'ai vu en effet cette, je vais pas dire cette tristesse, mais en tout cas on sent que vous compatissez avec eux et que vous auriez aimé être présente pour cet hommage.
13: Bien sûr. Alors je prends dans mes prières et dans mes vœux du coup tous les victimes du 14 juillet 2016 qui sont malheureusement morts et décédés à Nice, qui seront à jamais gravés dans notre cœur. Merci.
12: Pour montrer que tout le monde est touché aujourd'hui, même vous voyez les commerçants qui regardent avec attention ce qu'il se passe. Alors évidemment il y a ces grandes vitres, ce sont pas des vitres mais ces grandes bordures noires qui fait que pas tout le monde va pouvoir assister à cet événement, Laurent. Mais
1: c'est caché, en effet. Exactement. Il y a en effet une question de sécurité aussi présidentielle. Avec Mélodie Vialet nous le disait tout à l'heure, le président de la République et puis des parlementaires, des présidents de groupes parlementaires, d'anciens présidents. Donc c'est vrai qu'il y a une forme de sécurité. Et donc c'est vrai que cette place Masséna est assez bouclée. Ce qui me permet, Arnaud, de dire aussi il faut mieux éviter le secteur. Hein, si bien sûr vous avez décidé de ne pas venir à cet hommage, il vaut mieux éviter le secteur puisque la place Masséna est complètement bloquée, Arnaud. Hein,
3: oui, voilà. C'est une zone réservée effectivement à l'occasion de la cérémonie mémorielle.
2: La cérémonie va bientôt commencer.
3: Cérémonie doit débuter.
1: Pas tout de suite. De là, vous avez peut-être entendu dans nos oreilles la cérémonie va bientôt commencer. Mais ça, c'est pour faire un petit peu rentrer les gens. Mais en effet, la cérémonie ne commencera pas avant 18h. On va marquer une petite pause, peut-être, Arnaud.
3: Effectivement, avec Céline Dion, et je vous propose d'écouter l'hymne à l'amour en ce 14 juillet. Les 10 ans de l'attentat de Nice, émission spéciale avec Ici Azur.

0: mesurée. Céline Dion, l'hymne à l'amour par Céline Dion, ce jour d'hommage aux victimes de l'attentat de Nice, les 10 ans, ce 14 juillet, émission spéciale. Juste avant de retrouver Laurent Varet, je vous rappelle la vigilance jaune canicule qui concerne notre département des Alpes-Maritimes avec la chaleur et des températures annoncées chaudes pour cette nuit. Ainsi, sur le littoral, nous aurons 26 degrés sur Nice, sur Cannes, sur Antibes, également sur Menton, le moyen pays, autour de 22 degrés cette nuit, donc vigilance jaune canicule. Il faut donc être particulièrement vigilant, bien boire. À l'occasion de cette vigilance, il était important de vous rappeler ces températures annoncées pour cette nuit.
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0: 17h36, dispositif spécial pour cette journée spéciale à Nice. On commémore les 10 ans de l'attentat du 14 juillet sur la promenade des Anglais, Laurent Vareille.
2: Oui, vous parliez, Arnaud, de la musique avec Céline Dion qu'on vient d'entendre. Eh bien, ça me permet de faire une transition par rapport à ce qui aura lieu aussi après, bien sûr, la cérémonie officielle entre 18h et 19h. À 20h30, le concert de l'Orchestre Philharmonique de Nice avec un concert symphonique exceptionnel dédié aux musiques de films, en fait, iconiques. On aura la musique d'Amélie Poulain, l'accordéon, Star Wars, Jurassic Park, Le Roi Lion, Aladdin, Pirates des Caraïbes, par exemple. Ça a été établi, en fait, avec les associations de victimes réunissant ces œuvres, on va dire, inoubliables qui ont marqué l'histoire du 7e art et continuent en fait de faire vibrer tout simplement les générations. Et c'est donc avec ces associations que ce programme a été donc défini. Bon, on aura l'occasion bien sûr d'en reparler puisque nous allons bien sûr vous faire vivre cette soirée sur ICI Azur. On va faire le tour un petit peu de nos reporters qui se trouvent un petit peu partout autour de cette place Masséna. Je me tourne vers Sébastien Riglet. Sébastien, vous êtes dans la tribune officielle, c'est ça, vous?
3: Exactement. Les personnalités politiques arrivent petit à petit. Il y a 2-3 minutes, Jordan Bardella est arrivé en tribune, accompagné du maire de Cagnes-sur-Mer, Brian Masson, pas mal d'élus au Rassemblement National, la maire également de Menton, Alexandra Masson est présente, et puis des anciens premiers ministres également en grande discussion, Bernard Cazeneuve avec Manuel Valls. Je vois actuellement Bernard Cazeneuve en train de discuter avec le maire de Cannes, à savoir David Lisnard. Bref, toutes ces personnalités sont en train d'arriver petit à petit. Il y a également le président du département, Charles-Ange Ginesi, qui est en grande discussion avec d'autres élus. Le président de la République, lui, n'est pas encore arrivé, tout comme certains ministres, comme Gérald Darmanin, ministre de la Justice, ou encore Laurent Nunez, le ministre de l'Intérieur. Et puis on attend également, parmi les nombreuses personnalités, le prince Albert II de Monaco, et puis le président de la République, Emmanuel Macron, dans les toutes prochaines...
2: Et Sébastien, comme j'ai des petits yeux aussi et je me permets de voir à travers des petites caméras, je vois aussi qu'il y a beaucoup d'élus locaux, bien sûr. On pense notamment au maire de la Trinité, dont une cérémonie d'hommage a eu lieu dans la commune. Parce que c'est vrai qu'on parle de Nice, on parle de cette promenade à Nice, mais comme le disait tout à l'heure David Di Giacomo il y a quelques instants, il faut pas oublier qu'en fait c'est l'Europe, le monde entier qui était concerné, parce qu'il n'y avait pas que des Niçois, il y avait des Azuréens, de nombreux Azuréens, des Cagnois, des Canois, des gens venant du Moyen, du Haut-Pays ou de l'Est. Il y avait également des, bien sûr, beaucoup de Français, beaucoup d'étrangers, beaucoup d'Européens, et donc forcément cet hommage a aussi, on va dire, cette portée internationale pour ce soir, et donc cet attentat de Nice a cette portée justement internationale. On va avec Alia Zegaoula qui est avec Marie-Francine. Mais qui est Marie-Francine, Alia, en fait?
4: Eh bien, Marie-Francine, c'est une Azuréenne pour qui il est très important d'être là aujourd'hui. Bonjour Marie-Francine, expliquez-moi pourquoi. Là, vous êtes, on est vraiment sur la place Masséna, on a passé les portiques de sécurité. C'est important pour vous d'être au cœur de l'événement et pas à l'extérieur aujourd'hui?
5: Oui, bien sûr, parce que là, c'est pour honorer la mémoire de ma belle-sœur, hein, qui a été fauchée, elle, donc par le camion. Et honorer aussi la mémoire de toutes les victimes qui sont décédées et les victimes qui ont été blessées. Et c'est normal qu'on fête les 10 ans et en la présence de M. Macron. Donc c'est un événement important pour toutes les victimes de cet attentat.
4: Et à l'image de précédentes femmes que j'ai rencontrées tout à l'heure dans le public, vous aussi, Marie-Francine, vous êtes venue avec des amis. Et c'est quelque chose que vous faites régulièrement à cette époque de l'année. Vous avez besoin d'être entourée de vos amis.
5: Oui, oui, c'est très important, les amis. Donc, ça fait des liens sociaux. Et franchement, le fait de partager aussi une conversation par rapport à ça, voir un petit peu dans quel état sont les autres et nous-mêmes. Ça fait du bien, en fait.
4: Pour le moral. Et vous-même, 10 ans après, comment vous allez ? Vous avez été touché de près par l'intermédiaire de votre ex-belle-sœur. Comment vous avez traversé ces 10 ans ?
5: Ben, c'était, je pense régulièrement à elle, hein, avec les événements ou pas. J'ai toujours une pensée pour Marie-Pierre. Hein, et donc, c'était une fille rayonnante. Elle souriait tout le temps. Elle avait la joie de vivre. Quand elle est venue sur la promenade des Anglais voir le feu d'artifice avec son mari, c'était pour rencontrer son frère. Donc, c'était pour elle quelque chose d'heureux. On n'imaginait pas ce qui allait se passer, en fait. Hein. Donc, elle était du mauvais côté de la barrière, puisque elle a été tuée et son mari a été blessé.
4: Et c'est important pour vous d'en parler, voilà, de parler de Marie-Pierre, de continuer à l'évoquer presque quotidiennement.
5: Oui, ça, c'est important. En plus, sa fille Célia a monté une association,

0: par le président de la République, je trouve que c'est, ça fait du bien au moral. Et surtout, je pense aux familles, hein, ça leur fait certainement beaucoup de bien.
1: Merci Marie-Francine de votre disponibilité. Vous êtes là jusqu'à ce soir, jusqu'à la dernière minute de cette journée de commémoration.
0: Jusqu'au faisceau lumineux et au drone. Et voilà, on va assister aussi au concert de commémoration. Voilà, c'est important.
1: Je vous laisse avec vos amis. Merci en tous les cas de votre disponibilité. Bonne journée de commémoration et de soirée. Et si Azur, évidemment, est aux côtés des Niçois, des Azuréens et des Français, hein, qu'ils soient présents physiquement ou présents par la pensée ici sur cette journée de commémoration.
2: Voilà, Alia Zigaoula avec Marie-Francine. Merci Alia.
3: Oui, et on l'entendait Laurent, il n'y a pas que les Niçois évidemment. Tiens, par exemple, Cannes rendra aussi hommage aux victimes de l'attentat de Nice. Tout à l'heure, avant son feu d'artifice, en donnant les noms des 86 victimes, Laurent.
2: Oui, le maire de Cannes
4: édition
2: qui justement...
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2: Avec le maire de Cannes, qui justement vous en parliez, est ici et s'installe actuellement dans la tribune. Sébastien Germain, vous êtes avec des témoignages. On continue à donner la parole à ces personnes qui sont issues. Sébastien Germain, vous êtes avec Bilal.
5: Oui, je suis avec Bilal, qui l'a connu cette promenade un 14 juillet. D'abord, Bilal, racontez-nous, rappelez-nous. La dernière fois qu'on s'est vu, c'était quand, Bilal, vous et moi?
6: Sébastien, la dernière fois qu'on s'est vu, c'était à Clairefontaine, en compagnie de Didier Deschamps et de l'équipe des Bleus.
5: C'est ça, en fait, on était en train de préparer le Mondial.
6: C'est ça, exactement.
5: Et ça, c'est une des opérations de Une Voix des Enfants, l'association qui donne beaucoup de sourires à ces enfants du 14 juillet. Vous, Bilal, vous avez 18 ans le 14 juillet.
6: C'est ça, ouais, je venais d'avoir 18 ans et... J'étais un peu jeune aussi pour ce qui s'est passé, quoi.
5: C'est-à-dire?
6: Peu importe l'âge, on n'aurait pas dû vivre ce qui s'est passé. Surtout un 14 juillet, c'était fête nationale. Pour nous, étant plus jeunes, c'était vraiment jour de fête, jour où on sort, les feux d'artifice, les pétards, les trucs, les familles. Et depuis, ce jour a perdu de sa saveur, quoi. En fait, c'est devenu un jour noir, le 14 juillet.
5: Là, vous avez votre sœur à ce moment-là sur la prom, le 14 juillet.
6: C'est ça. Ben, pas que ma sœur, il y avait... 85% de ma famille qui était sur la prom. Ma sœur et ma petite nièce Kenza, les pauvres, elles sont passées sous le camion.
5: Mais littéralement, hein, sous le camion, et elles s'en sont sorties.
6: Elles s'en sont sorties avec des séquelles, bien sûr. Hein. Elle a été blessée quand même au visage, elle a été blessée à l'épaule. Elle est en train de perdre la vue à cause de ça. Elle en est devenue sourde. Ma petite nièce aussi, elle est sourde d'une oreille. Elle a eu les tympans qui ont explosé. Ouais.
5: Et là, aujourd'hui, 10 ans après, on est sur le point, là, dans quelques minutes, avec cette cérémonie de vivre ces 10 ans après l'attentat de Nice.
6: Ça fait quelque chose, ouais. Ça, déjà 10 ans, et aussi, on a l'impression que c'était que hier, en fait, ce qui s'est passé. La notion du temps, en fait, on l'a un peu perdue. Je pense que je ne suis pas le seul dans ce cas-là. Et on ne retrouvera jamais la tranquillité et la liberté d'esprit qu'on avait avant ce jour.
5: Ces 10 ans, vous les avez construits comment? Comment on fait en 10 ans?
6: Bah écoutez, il n'y a pas de secret, on survit. On fait rien de spécial, on essaye d'avancer, on essaye de passer à autre chose, mais bon, c'est pas tous les jours facile.
5: Là, vous avez un mot pour le président Macron, vous avez un mot pour justement que cette cérémonie, il reste quelque chose pour vous?
6: Bah oui, je suis content qu'il soit venu, parce que c'est le 14 juillet, je sais qu'il y a les festivités à Paris, à la capitale, et qu'il vienne à Nice pour l'hommage, ben c'est un honneur, ça fait plaisir, quoi. Il nous a pas oubliés.
5: Et après 10 ans, il y aura 11 ans, et après 11 ans, il y aura 12 ans. Ce que je veux dire par là, c'est qu'il ne faut jamais oublier. Pour vous, c'est ça va être ça le combat.
6: Ah oui, il n'y a pas d'oubli, comme ils disent si bien, ni oubli ni pardon, et le combat il continue de tous les jours, et on va devoir vivre avec ça jusqu'à la mort. Hein.
5: Merci Bilal. Il va falloir monter maintenant les marches pour être.
2: Merci Sébastien.
5: Voilà, ils vous attendent pour commencer la cérémonie. Merci Bilal.
6: Merci.
2: Voilà, merci Sébastien d'être présent. On est tous mobilisés sur ICI Azur pour vous faire vivre donc cette émission et on va dire antenne spéciale pour donc ces 10 ans de commémoration de l'attentat.
3: Ne pas oublier avec des hommages. D'ailleurs, tout à l'heure, je le rappelle, il y aura aussi une minute de silence juste avant France-Espagne, donc à l'occasion de la Coupe du Monde, minute de silence donc qui a été accordée pour les victimes de l'attentat de Nice. Émission spéciale jusqu'à 23h. Sur ICI Azur.
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5: Oui, alors Arnaud, on va peut-être rappeler aussi un petit peu comment ça va se dérouler. D'abord, on attend donc cette cérémonie avec Emmanuel Macron. On vous en parle depuis déjà quelques minutes. La tribune officielle est en train de se remplir des officiels. Il y a également des Niçois qui sont donc sur cette place Masséna, qui ont dû rentrer notamment sur le pourtour, cérémonie officielle de 18h à 19h.
4: Je crois qu'en tout, il y a 2000 personnes qui vont pouvoir assister à cette cérémonie.
5: Tout à fait, 2000 personnes qui ont pu donc, on va dire, rentrer sur cette place Masséna. Ensuite, à 20h30, le concert. Et puis après, à 22h, le spectacle de drones suivi donc de l'allumage des faisceaux. 86 faisceaux symbolisant donc les 86 morts sur la prom. On va se tourner vers Jean Rino qui se trouve justement sur cette place Masséna. Et Jean, vous êtes justement avec le public.
6: Exactement, je suis à l'entrée, juste derrière justement les palissades noires, parce que eh bien il y a de nombreux curieux qui se sont assis sur les plots, vous savez, au niveau du tramway Jean Médecin, pour observer de loin ce qui se passe. C'est le cas d'Edgar et Michel, un couple de retraités niçois. Ils sont avec moi. Bonjour à vous.
7: Bonjour. Bonjour.
6: Edgar, Michel, alors vous n'étiez pas sur la promenade des Anglais lors des attentats de Nice, mais évidemment vous avez été touchés parce que vous avez de la famille qui a été concernée notamment. C'était important pour vous de venir aujourd'hui pour voir ce qui se passe.
7: Oui, évidemment, on a toujours eu des petits-enfants qui venaient justement à cette période de l'année pour assister au 14 juillet. Cette année, on a eu de la chance qu'ils n'étaient pas présents à Nice, mais nous avons vécu tout de suite l'événement à la télé, et nous avons été très peinés de ce qui s'est passé pour les personnes qui ont perdu des êtres chers.
6: Ouais. Michel, vous aviez, je crois, quelqu'un de votre... une nièce, je crois.
8: J'avais une nièce, mais elle était loin de l'endroit où ça s'est passé. Donc, dès qu'il y a eu le mouvement de foule, elle est partie. Et une amie qui était pas très loin du camion, mais dès qu'elle a vu le mouvement de foule, comme elle était seule et pas très jeune, dirons-nous, elle s'est sauvée.
6: On sent quand même une vraie forme de solidarité parce que finalement, vous êtes beaucoup à avoir eu ce réflexe en tant que Niçois, en tant qu'Azuréen, de venir comme une forme de soutien pour ces victimes.
7: C'est évident. C'est la moindre des choses, il me semble, de se souvenir de cet événement malheureux que Nice a vécu en 2016.
6: Il y a quand même un petit agacement parce que c'est vrai que là, depuis l'arrêt de tram Jean Médecin, vous êtes assis et c'est vrai qu'on est à l'ombre, mais il y a beaucoup de monde, il y a beaucoup de foule. D'ailleurs, les policiers sont présents. Il y a pas mal de petits mouvements de foule en ce moment, mais surtout on a du mal à y voir et on entend très mal.
7: Oh, ça ne fait rien, le tout, l'essentiel est de participer, même c'est le cœur y est, c'est l'essentiel. Hein.
6: Vous restez positif, et puis il y a cette interrogation que moi j'entends ici dans le public, quand est-ce qu'Emmanuel Macron va arriver?
7: Ah, ça, c'est le président, il faut prendre patience, hein. C'est évident.
6: En tout cas, moi je reste là, place Masséna, auprès des gens, et c'est vrai que l'ambiance est un peu spéciale entre les maillots de football pour le match de ce soir et puis toutes les personnes qui viennent rendre hommage et puis voir aussi l'effet de curiosité qui est très présent, Laurent. En tout cas, on reste présent au niveau de la place Masséna de Nice.
5: Merci Jean Rino. Vous trouvez donc vous un peu hors de la place Masséna avec ce public niçois qui ne rentrera pas, mais comme vous l'entendez, qui pense bien sûr fortement à cette journée.
4: Et nous allons suivre en direct bien sûr sur Ici Azur dans cette émission spéciale, cette cérémonie mémorielle. Un peu de musique justement avec les Beatles, Here Comes the Sun. C'est une émission spéciale autour des 10 ans de l'attentat de Nice. Avec votre radio, l'équipe d'Ici Azur est mobilisée cet après-midi.

0: Galaxy Azure, émission spéciale autour des 10 ans de l'attentat de Nice avec les Beatles, Here Comes the Sun.
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0: Les 10 ans de l'attentat du 14 juillet 2016 sur la promenade des Anglais à Nice, cérémonie imminente, cérémonie mémorielle avec le président de la République dans les prochaines minutes, Laurent Vareille.
2: Oui, avec dans quelques minutes, eh bien, en effet, cette cérémonie, vous l'avez dit, les présidents qui sont ici, on attend Emmanuel Macron, mais il y a déjà les anciens présidents, on pense notamment à Nicolas Sarkozy, les officiels sont en train de s'installer. Alors avant qu'ils s'installent, justement, eh bien, on est avec le président du département, Charles-Ange Ginesy, qui va aller dans quelques instants, eh bien, du côté de la tribune. Bonjour Charles-Ange Ginesy.
3: Bonjour.
2: Moment d'émotion.
3: Moment d'émotion, grande émotion, dans le souvenir de ce qui s'est passé le 16 juillet.
2: C'était vous étiez où?
3: Il y a 10 ans.
2: Je pose la question presque à tous les invités qui se succèdent ici, oui, en direct de cette place Masséna. Vous étiez où le 14 juillet 2016?
3: J'étais sur Valberg. Quand l'annonce a été faite, j'ai pris ma voiture, je suis descendu et j'ai vu quelques heures après que le drame se soit produit, l'ensemble de la destruction qui avait été réalisée par ce camion meurtrier. J'ai vu surtout des gens perdus, j'ai vu des gens blessés, on ne savait plus où on en était. Il y avait des ordres, des contrôles, il y avait des moments d'inquiétude, on disait il peut y avoir une surattaque, il faut rester chez vous, il faut rester. Donc vraiment quelque chose qui marque dans les cœurs, qui marque dans les mémoires et dont on n'a plus envie de revoir ces événements-là se produire.
2: Est-ce qu'on réalise, parce que depuis ce matin, on est en émission spéciale, on a beaucoup de témoignages de gens qui disent qu'ils ont ou alors réagi très rapidement, ou alors ils ont été professionnels. Les pompiers ont tout de suite agi, on va dire, en se scindant en deux. C'est-à-dire, il y a le côté humain qui ne parle pas tout de suite et il y a le côté professionnel. Vous, dans quel état d'esprit vous êtes? Est-ce que vous vous dites, c'est réel ce que je suis en train de voir ou pas?
3: Je me suis retrouvé en responsabilité, dans le cadre des responsabilités publiques que sont les miennes, en me disant, il faut être professionnel là-dessus. Et je pense que j'ai tout de suite regardé un petit peu comment les forces de l'ordre étaient sur pied, comment les pompiers qui sont...
2: Mais c'est faisable ça, parce que l'humain, il est là quand même, Charles-Ange Ginesy. Il est présent, on peut être choqué. Et là, vous arrivez à vous scinder, j'ai presque envie de dire, on parle presque de schizophrénie, c'est-à-dire de dire, voilà, je suis aussi le président du département.
3: Enfin, c'est l'engagement public qui veut ça. C'est qu'à un moment donné, on est bien sûr choqué, on est frappé par l'ensemble de ce que l'on voit, mais l'envie d'aider les citoyens, l'envie de sortir de ce drame, l'envie de donner un coup de main, l'envie d'être en solidarité est plus fort que le reste. Et je pense que la responsabilité prend le dessus.
2: Alors il y a le soir, bien sûr, il y a le lendemain, le surlendemain, mais en fait c'est pendant un an et encore maintenant.
3: Le soir, moi, ce qui m'a marqué le plus, c'est la solidarité des pompiers. Ils sont dans cet esprit professionnel. Ils ont été directement sur le mobilisés parce qu'ils étaient de garde. Mais on a vu des pompiers qui n'étaient pas de garde. On a vu des pompiers qui se sont mobilisés immédiatement. Il y a eu quasiment plus de 400 pompiers en 2-3 heures de temps. C'est dire combien ce drame a été sur une mobilisation instinctive.
2: Et le travail après qui va commencer pendant des années
3: de résilience.
2: Et surtout pendant une année où quasiment la ville de Nice, le département, toute la Côte d'Azur, parle beaucoup de ça, met en place des choses d'accompagnement de victimes. Ça ne va pas s'arrêter au bout d'une semaine, en fait, derrière l'attentat.
3: Je pense que ça va continuer. Ce n'est pas au bout de 10 ans, d'ailleurs, qu'on aura accompagné l'ensemble des familles dans leur deuil. Ce n'est pas au bout de 10 ans que l'on aura sorti l'ensemble de celles et ceux qui sont totalement meurtris dans leur chair et dans leur esprit pour dire on tourne la page. Non, on ne tourne pas la page d'un tel événement. On essaie de se reconstruire. On essaie de ne pas oublier et on essaie simplement d'être un peu dans l'apaisement. Alors, de cette douleur.
2: J'ai coutume de dire qu'on tourne une page, certes, mais que le livre est toujours là. Mais malgré tout, est-ce qu'on ne tourne pas une page aujourd'hui? Même si, encore une fois plus, je le dis, le livre, il est toujours là. Mais est-ce qu'aujourd'hui, au bout de 10 ans, on ne peut pas commencer à envisager autre chose?
3: La seule chose qu'on peut envisager, c'est de dire, allez, on a un plan Orsay qui a fonctionné, il n'a pas fonctionné suffisamment bien. On a envie de dire, il faut mobiliser l'ensemble des forces qui ont été extraordinaires, qui se sont mises en mouvement de manière spontanée. On a envie de les organiser mieux pour que les choses aillent mieux encore. Et
2: qu'il y a des choses à faire encore.
3: Il y a encore des choses à faire. On a mobilisé avec le conseil départemental une réserve de gens qui étaient là pour être mobilisables. On a organisé une réserve qui a grossi depuis qu'elle a été montée en 2023. On est parti avec 150 personnes du département mobilisé. On en est aujourd'hui à plus de 300. Et là aussi, ce sont des gens qui sont rompus à ces affaires-là et qui vont être formés tout au long de l'année.
2: Merci Charles Angélisi d'être
3: merci
2: venu
3: beaucoup.
2: Au micro. Je vous
3: merci
2: laisse
3: beaucoup.
2: Rejoindre donc merci. Cette tribune officielle. Merci Charles Angélisi, président du département. Arnaud, bientôt oui. 18h, c'est aussi l'heure du flash. Arnaud.
0: Exactement, on poursuit cette journée d'hommage pour les 10 ans de l'attentat de Nice.
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0: Oui, nous sommes mardi le 14 juillet 2026, il est 18h. Maxime Hernandez, ici Azur, est donc mobilisé, toujours à vos côtés, pour vivre cette journée d'hommage, les 10 ans de l'attentat de Nice.
4: Et vous allez pouvoir suivre sur votre radio locale la cérémonie mémoriale. Elle doit commencer d'ici quelques instants. Emmanuel Macron, le président de la République, fait le déplacement. Il doit arriver d'ici quelques minutes, vers 18h15. Il doit ensuite prendre la parole vers 18h50, nous dit l'Élysée. Et puis, plusieurs personnalités politiques sont déjà installées dans cette immense tribune. Bleu, blanc, rouge, Marine Le Pen et Jordan Bardella sont arrivés, accompagné d'élus locaux comme le maire Rassemblement National de Cagnes-sur-Mer, Brian Masson, ou encore David Lisnard, le maire de Cannes. Des anciens ministres ont également été aperçus sur place, Bernard Cazeneuve et Manuel Valls. Un peu plus tôt dans l'après-midi, Nicolas Sarkozy a été reçu à la mairie de Nice par Éric Ciotti. La cérémonie va donc bientôt commencer, elle sera à vivre en direct sur Ici Azur. Rappelons le programme, la patrouille de France doit survoler le ciel de la baie des Anges. Cette cérémonie doit commencer par la projection d'un montage vidéo avec les témoignages de ceux qui étaient présents le soir du drame. Un autre temps fort est prévu avec l'arrivée de 43 enfants accompagnés de 43 primo-intervenants, ces personnes qui ont été les premières à porter secours aux victimes le soir de l'attaque. Ils déposeront un rameau d'olivier sur les 86 chaises bleues symboliques de la promenade des Anglais. La parole sera également donnée aux représentants des associations de victimes et nous serons en édition spéciale jusqu'à 23h puisque la soirée se poursuit à 22h avec un spectacle de drones au-dessus de la baie des Anges à 22h34. Enfin, pour la 10e fois depuis l'attaque lancée à cette heure précise, Nice mettra en lumière les 86 faisceaux lumineux toujours depuis la promenade des Anglais. Une journée d'hommage qui a commencé avec le traditionnel défilé militaire avec une dimension particulière cette année. À 9h ce matin, pompiers, SAMU ou encore policiers ont défilé sous les applaudissements des familles des victimes. Et puis, plusieurs villes des Alpes-Maritimes ont également rendu un hommage aux victimes, à la Trinité notamment, ou encore à Breil-sur-Roya. Un hommage qui va résonner jusqu'aux États-Unis sur la pelouse de la Coupe du Monde. Une minute de silence sera observée juste avant la demi-finale France-Espagne. La FIFA a donné son feu vert hier, coup d'envoi à 21h. L'actualité, c'est aussi cette nomination, celle de Jean Leonetti, maire d'Antibes. Il est nommé chevalier de la Légion d'honneur. Un décret a été publié aujourd'hui au journal officiel. Anne Meurice est également décorée de cette distinction. Elle a perdu sa fille Camille, âgée de 27 ans lors de l'attentat de Nice en 2016. Elle se bat depuis et préside l'association Mémorial des Anges. Tadej Pogacar remporte une nouvelle étape sur le Tour de France. Il écrase encore une fois la course avec cette attaque surpuissante dans le col du Pertus. Après une journée de repos hier, retour aujourd'hui avec un parcours montagneux dans le Cantal entre Aurillac et le Lioran. Et puis notre azuréen, Lenny Martinez, termine 10e de cette étape. Il est 9e au classement général.
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4: Avant la cérémonie qui doit commencer d'ici quelques minutes, on fait un point sur la météo avec
0: vous. Oui, et notamment sur la chaleur. Je vous rappelle, vigilance jaune pour le phénomène canicule. Ça vous concerne aujourd'hui, ça nous concerne cette nuit, ça nous concerne également demain. On va y revenir. Cette nuit, les températures ne baisseront pas en dessous de 26 degrés sur le littoral. Nouvelle nuit tropicale donc à vivre sur la Côte d'Azur. Demain, une journée assez ensoleillée avec des nuages néanmoins un peu plus nombreux sur le moyen et le haut pays, avec quelques orages également annoncés sur le secteur de la Roya, sur Sospel. L'après-midi, on est autour de 28-30 degrés dans le moyen pays. On compte sur 32 degrés de Cannes à Antibes, 31 degrés prévu demain après-midi à Nice.
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0: Édition spéciale à l'occasion des 10 ans de l'attentat de Nice. On va suivre la cérémonie, vous l'avez dit, dans les prochaines minutes. Je voulais qu'on entende U2 et notamment le chanteur Bono. L'icône du rock était présente le 14 juillet 2016 lors de l'attentat de Nice et il a répondu à la proposition de Nice Matin dans l'édition du jour. Il partage un message de solidarité aux Niçois. L'esprit de liberté de Nice, la belle, écrit-il, ne pourra jamais être éteint. C'est pour ça qu'on écoute U2 maintenant.

0: Ici Azur, les 10 ans de l'attentat de Nice, émission spéciale YouTube avec Pride.
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0: Ici Azur, mobilisé pour suivre justement ces commémorations des 10 ans de l'attentat de Nice, Laurent Vareille.
2: Voilà, avec la cérémonie, ça va pas tarder. On va retrouver après Caroline Salion et Mélodie Vialet, qui vont nous faire vivre cette cérémonie pendant une heure sur cette place Masséna. Avant de les rejoindre, on va aller vers Alia Zegaoula. Vous êtes avec Michelle, c'est une Américaine en fait, et elle est présente aujourd'hui, 10 ans après.
3: Absolument, Laurent. C'est une Américaine, Michelle. Elle me dit « Je ne suis pas sûre de pouvoir parler français. » J'adore son accent. Michelle, c'est important pour elle. Michelle, je vous explique, elle a pris un appartement à Nice. Elle vient régulièrement depuis 4 ans maintenant. C'est ça, Michelle ?
4: Non, c'est depuis un an. On a acheté un appartement. Après, nous étions ici il y a 4 ans pour la fête nationale. Et on a apprécié, on a fait les lumières pour mémoriser les victimes. Et après, quand nous avons ici, nous sommes ici maintenant, il faut bien être ici pour faire les hommages aux gens qui ont perdu ses vies. C'est important et pour l'amitié entre les États-Unis et la France et tous les pays qui sont touchés, merci.
3: Touchés par les attentats, oui, les États-Unis aussi. Comment s'est vue la ville de Nice et cet attentat ici? Comment il est perçu aux États-Unis? Est-ce qu'on en a beaucoup parlé à l'époque?
4: À l'époque, oui, parce que l'amitié entre la France et aux États-Unis sont très forts et beaucoup de monde connaît bien le Nice en particulier et la fête nationale. On dit toujours aux États-Unis Bastille Day, mais je sais qu'on ne dit pas normalement ici en France, mais oui, c'est très très touché.
3: Vous vous sentez un peu niçoise, parce que c'est important pour vous d'être là. Vous êtes place Masséna au milieu des Niçois, au milieu d'Azuréens, au milieu de Français et d'autres étrangers, bien sûr. Mais c'est important de communier avec la ville de Nice pour ces 10 ans.
4: Oui, oui, c'est important pour les gens, parce qu'il faut, surtout pour les familles, qu'ils connaissent que le monde
3: Pour voir qu'on les oublie pas, c'est ça.
4: C'est ça. Je crois que ça, c'est important pour les familles surtout.
3: Merci d'avoir accordé un petit moment à Ici Azur et vous en sortez très bien en France. Pas de souci. Merci.
4: On a aussi la patrouille. Oui.
3: La patrouille de France, c'est pour plus tard. Voilà. Merci Michel. Voilà. Ils étaient aux États-Unis, c'est vrai. Ils étaient aux États-Unis il y a peu de temps. Elle a raison, Michel. Merci Michel. Laurent, elle a raison, Michel. La patrouille de France qui était aux États-Unis il y a
2: mais
3: peu, voilà,
2: attendu.
3: Longtemps. Et qui est attendu,
2: voilà.
3: Merci Alia. À tout à l'heure.
2: Merci Alia et merci à Michel.
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0: Les 10 ans de l'attentat de Nice et ces cérémonies, cette cérémonie officielle qui doit démarrer dans les prochaines minutes, Laurent Vareille.
2: Mais dans quelques instants, en effet, pour être très précis, dans 3 minutes 30, selon le calendrier et le planning prévu avec l'arrivée d'Emmanuel Macron, on va vous faire vivre cette cérémonie en direct, donc de cette place Masséna, avec Caroline Salion et Mélodie Vialet, qui sont en place comme des commentateurs qui vont pouvoir faire vivre donc cette cérémonie hommage 10 ans après donc l'attentat. Je vous passe la parole, comme on dit, mesdames.
5: Eh oui, bonjour Laurent, bonjour à tous. Donc on va vous accompagner pendant une bonne heure parce qu'il n'est pas sûr que cette cérémonie pour commémorer les 10 ans de l'attentat du 14 juillet 2016 à Nice débute à l'heure. Il faut savoir que pour le moment, nous n'avons toujours pas de nouvelles du président de la République, Emmanuel Macron, qui est très attendu. Tout le monde est déjà installé dans cette immense tribune, une tribune de 818 places et il me semble bien que toutes les places sont occupées. Elle est installée donc sur la place Masséna. Pour vous décrire, c'est face au miroir d'eau. C'est là que va se dérouler donc cette séquence officielle qui a été conçue, on va le préciser, Mélodie, en concertation avec les 4 associations locales de victimes, c'est-à-dire Promenade des Anges, Mémorial des Anges, Life for Nice et Une Voix des Enfants. Il y a déjà, Mélodie, beaucoup de monde, beaucoup de personnes connues.
6: Alors, on a de nombreux ministres qui sont déjà déjà arrivé, des ministres de l'époque. Bernard Cazeneuve, qui, au moment de l'attentat, était le ministre de l'Intérieur. Manuel Valls, premier ministre à l'époque. On a Marine Le Pen en personnalité politique, Jordan Bardella, qui sont arrivés d'ailleurs sous les applaudissements. Et puis le maire de Nice, Éric Ciotti, qui est arrivé avec sa compagne, accompagné du prince Albert II de Monaco, et Charlène, là aussi accueillie sous les applaudissements. Et puis on a aussi de nombreux hauts dignitaires religieux, Caroline, qui sont arrivés.
5: Oui, des hauts dignitaires qu'on a pu voir hier, qui représentent toutes les religions, puisque hier il y avait cette cérémonie interreligieuse qui s'est déroulée du côté de la Villa Masséna. Et puis au milieu, il y a bien sûr l'évêque de Nice, Monseigneur No, on les voit tous assis au premier plan. Ils représentent toutes les religions, puisque ce 14 juillet, les victimes, c'est 19 nationalités, et ce sont également des religions différentes, des gens de différentes nationalités qui ont été victimes de cet attentat.
6: Oui, 19 nationalités au total, vous l'avez dit, France, Algérie, Allemagne, Arménie, Belgique, on ne va pas tous les citer, mais c'est vraiment énorme. C'est un attentat qui a touché le monde entier avec ses 86 victimes. On va rendre hommage pendant une heure à toutes ces 86 victimes. On a vu aussi arriver, Caroline, tout à l'heure, l'ancien maire de Nice, Christian Estrosi, qui est arrivé avec sa compagne Laura Tenoudji. Ils sont assis au premier rang également. On attend, vous l'avez dit, désormais le président de la République, Emmanuel Macron, pour que cette cérémonie puisse commencer. On nous avait dit qu'elle commencerait normalement à 18h15 tapante. On y arrive, mais pour l'instant, toujours pas de signe du président de la République.
5: Alors, on parlait justement du président de la République, et dans les anciens présidents, on peut apercevoir dans les tribunes Nicolas Sarkozy, donc ancien président de la République. François Hollande, qui était notre invité cette semaine, vendredi, sur Ici Azur, nous avait dit qu'il serait là. Pour l'instant,
6: on le voit toujours pas.
5: On ne l'a toujours pas vu. En revanche, un ministre de l'Intérieur que nous avons reçu également cette semaine, la semaine dernière, Bernard Cazeneuve, lui, est bien là au premier plan, assis donc avec des représentants politiques et des élus.
6: Alors, il y a tous les élus locaux qui sont aussi présents. On a des députés, on a Christelle Dintorny, on a Alexandra Borchio-Fontin, le maire de Cannes, David Lisnard, qui a pris place au premier rang. On a le président du département, Charles Angénégy, qui était à l'instant d'ailleurs sur notre antenne, le maire de Cagnes-sur-Mer, Brian Masson, et de nombreuses autres personnalités locales.
5: Et justement, vous parliez de Brian Masson, le maire RN de Cagnes-sur-Mer. Il y a également Marine Le Pen et Jordan Bardella, vous le disiez, qui sont arrivés sous les applaudissements. Alors, on va revenir un petit peu sur cet attentat il y a 10 ans, juste en termes de chiffres. 86 morts, 458 blessés, des victimes de 2 à 90 ans. Et 10 ans après l'horreur, Nice se souvient encore. Nice n'a rien oublié. Nice n'a pas peur, ni elle se souvient, se tient debout. Ça, ce sont les mots d'Éric Ciotti ce matin. Donc, et là, on nous rappelle un petit peu, en attendant que le chef de l'État arrive.
6: Avec un film, qui est diffusé à l'instant sur l'écran géant qui se trouve face à cette tribune. On va d'ailleurs peut-être laisser entendre ce film hommage aux 86 victimes.
7: On donne son sang, on ouvre sa porte, des inconnus se serrent dans les bras, la douleur est immense, la solidarité l'est tout autant. La France entière se tourne vers Nice, car la France entière est meurtrie. Un hommage national est rendu, partout les drapeaux s'inclinent. Des messages arrivent du monde entier. Les grands monuments s'habillent de nos couleurs. Nice n'est plus seul. Au jardin Albert Ier, le kiosque à musique devient un lieu de recueillement. On y dépose des fleurs, des bougies, des dessins, des peluches, des mots d'enfants, des photographies. Chaque objet raconte une vie, un chagrin, un amour. Le kiosque déborde de tendresse et de peine. Partout, les artistes et les sportifs prennent la parole. Comme les victimes, ils sont d'ici et d'ailleurs. Le groupe d'électropop Hyphen porte partout en France la voix de la solidarité. Tandis que les joueurs de la Ligue 1 et leurs supporters rendent régulièrement hommage aux victimes en observant un silence à la 86e minute des matchs. L'art répond présent pour dire ce que le cœur de tous n'arrive pas à dire. Chaque œuvre est une main tendue vers les familles. Le sport joue son rôle fédérateur et donne à chacun l'occasion de montrer aux victimes qu'elles ne sont pas seules, qu'on ne les oublie pas. Puis vient le temps de la pierre et du bronze. Sur la promenade, l'ange de la baie s'élance vers le ciel, à l'endroit même où la course folle s'est arrêtée. Dans un cœur, les 86 noms, nos anges. Au jardin de la Légion d'honneur, face à la Villa Masséna qui a accueilli la foule apeurée, une fontaine veille en mémoire de nos anges. 10 ans ont passé. Chaque 14 juillet, 86 faisceaux montent vers le ciel. Une lumière pour chaque vie. Nice reste debout et Nice n'oublie aucune des vies perdues, aucune des vies brisées.

0: ce film que bien, nous faisons vivre en direct, même si vous n'avez pas les images, mais des photos de cette nuit tragique du 14 juillet 2016.
1: Des et photos qui retrace des aussi les 10 ans et tous les hommages qui ont été faits depuis 10 ans déjà.
0: Alors là, c'est une jeune fille qui lit un poème d'Alphonse de Lamartine. Léa Amiot a 13 ans, elle est élève du Théâtre National de Nice. Et elle lit donc ce poème d'Alphonse de Lamartine qui s'appelle « L'isolement ». Je vous propose de l'écouter, après on vous parlera de la symbolique de ce poème.
2: Là,
0: on vous parlera de la symbolique de ce poème.
2: Là, le lac immobile étend ses eaux dormantes, où l'étoile du soir se lève dans l'azur. Au sommet de ces monts, couronnés de bois sombres, le crépuscule encore jette un dernier rayon. Et le char vaporeux de la reine des ombres monte et blanchit déjà les bords de l'horizon. Cependant, s'élançant de la flèche gothique, un son religieux se répand dans les airs. Le voyageur s'arrête et la cloche rustique, au dernier bruit du jour, mêle de saints concerts. Mais à ces doux tableaux, mon âme indifférente n'éprouve devant eux ni charme ni transport. Je contemple la plaine ainsi qu'une ombre errante. Le soleil des vivants n'échauffe plus les morts. De colline en colline, en vain, portant ma vue, du sud à l'Aquilon, de l'aurore au couchant, je parcours tous les points de l'immense étendue. Et je dis, nulle part le bonheur ne m'attend. Que me font ces vallons, ces palais, ces chaumières, vains objets dont pour moi le charme est envolé?

0: fleuve, rocher, forêt, solitude si chère. Un seul être vous manque et tout est dépeuplé. L'isolement, Alphonse de Lamartine.
1: Voilà. Léa, qui a été très courageuse hein, de réciter un tel poème devant toute cette tribune, une grande émotion, une magnifique séquence, un poème qui veut dire beaucoup de choses, Caroline.
2: Qui veut dire beaucoup de choses, on va y revenir tout de suite, juste pour vous dire que eh bien, c'est le célèbre violoncelliste Renaud Capuçon qui va jouer un air sur cette près du miroir d'eau, sur ce drapeau bleu-blanc-rouge qui a été apposé sur le sol. Alors pour revenir effectivement à ce poème de Lamartine, c'est une méditation profonde sur le deuil, où la nature devient le reflet des émotions du poète, puisque Lamartine évoque la solitude, la tristesse qu'il habitait après la perte d'un être cher, et c'est ce que vivent toutes les familles de victimes, puisqu'il avait perdu
1: sa compagne, sa muse Julie Charles. Elle avait seulement 33 ans et il ne s'en était jamais remis. Il était allé se retirer à Milly et il s'était isolé. C'est là qu'il avait donc écrit ce poème sur le deuil et l'isolement.
2: Voilà, il évoque la douleur du deuil, l'appel à un paysage surnaturel et divin qui révèle une quête d'apaisement, de bonheur au-delà de la réalité terrestre, qui souligne la recherche de l'infini et du sacré dans un monde marqué par l'insignifiance. Alors sous cet air très beau, très prenant, qui est joué en ce moment par Renaud Capuçon, il me semble, Mélodie, qu'on a aperçu le président de la République.
1: Semble arriver. En tout cas, Éric Ciotti, le maire, s'est levé de la tribune et voilà.
2: Il arrive.
1: Le président de la République, accompagné de son épouse, Brigitte Macron, qui arrive près de la fontaine de la place Masséna.
2: Et il n'est pas tout seul, le président, le chef de l'État, puisque derrière, c'est un autre président, François Hollande, avec sa compagne Julie Gayet, Gérald Darmanin, ministre de la Justice, le ministre de l'Intérieur, Laurent Nunez, il y a également le préfet Laurent Outhiaux, et en fait, la dame avec la robe,
1: la présidente de l'Assemblée nationale,
2: Yael Braun-Pivet, qui était donc annoncée, effectivement, pour venir ici, et donc le chef de l'État avec son épouse
1: accueilli
2: Brigitte
1: par le
2: Macron.
1: Maire de Nice, Éric Ciotti.
2: Alors ils sont en train de traverser en fait l'autre partie de la place Masséna, là où il y a la
1: juste
2: fontaine.
1: Juste devant la fontaine.
2: Voilà, pour se rendre bien sûr sous cet air qui est très très beau, du côté de la tribune officielle où il est bien sûr attendu. Tribune officielle, hein, on l'a dit un peu plus tôt, qui peut accueillir 818 places face à ce miroir d'eau. Une cérémonie, on va le redire, conçue en concertation avec les quatre associations.
1: Et ça, c'est important,
2: hein,
1: la mairie nous l'a redit, elle a vraiment voulu concevoir cette cérémonie avec toutes les victimes de cet attentat.
2: Et la ville de Nice qui a bien évidemment invité les 86 familles endeuillées, les victimes, 19 nationalités, on va le rappeler. Et puis
1: Emmanuel
2: bien sûr,
1: Macron,
2: Macron applaudi
1: par les invités en tribune. Il vient d'arriver en tribune.
2: Voilà, vous entendez.
1: Il remercie les invités.
2: Et notamment les hauts dignitaires religieux qui sont les premiers quand il arrive au niveau du premier rang de cette tribune. Il va saluer l'ex-maire de Nice, Christian Estrosi. À côté de lui, on voit le maire de Grasse, Jérôme Viau. David Lisnard, le maire de Cannes. Là, il fait le tour avec son épouse. Voilà, salutations.
1: À tous les officiels qui sont donc présents.
2: À tous les officiels, Bernard Cazeneuve, Manuel Valls.
1: Qui était le Premier ministre à l'époque de l'attentat, on le rappelle. Nicolas Sarkozy. Charlène,
2: la princesse, et le prince Albert II de Monaco, qui est venu en voisin. Prince Albert II, qui a été une principauté qui a été marquée par un attentat il y a peu.
1: Il y a déjà beaucoup d'émotions chez les officiels et que c'est vraiment très solennel comme cérémonie.
2: Très solennel, et puis les visages graves derrière les familles des victimes. Qui sont juste derrière les officiels, qui sont là aussi, dans les premiers rangs.
1: Le président Emmanuel Macron qui va donc s'installer juste à côté du maire de Nice.
2: pour la suite de ces cérémonies. Donc,
1: Gérald Darmanin, présent.
2: Et Laurent Nunez, hein, qui a d'ailleurs réagi sur les réseaux sociaux, hein, aujourd'hui pour parler de cette solidarité, de cette union, d'un pays tout entier face au terrorisme. Une musique qui reprend avec le violoncelliste Renaud Capuçon. Elle est belle cette place, on va répéter Mélodie, ces chaises, c'est pas anodin.
1: Exactement, 86 chaises bleues disposées en arc de cercle selon un axe de 115,5 degrés. En fait, c'est une référence à l'orientation de la baie des Anges, les chaises bleues de la promenade des Anglais, qui sont disposées sous un énorme tapis bleu, blanc, rouge. Quand on voit les images de drone, c'est vrai que c'est absolument magnifique. Et puis derrière ce miroir d'eau, ça donne vraiment une impression très poétique, finalement.
2: Très poétique, et puis on voit sur les images, parce qu'il y a bien sûr des personnes qui n'ont pas pu participer, donc il y a quand même beaucoup de curieux derrière les grilles, et là on va passer ouais. à une nouvelle séquence, Mélodie.
1: Voilà l'arrivée des 43 enfants, des enfants qui viennent de différentes écoles niçoises sur la base du volontariat, qui sont accompagnés de 43 primo-intervenants. Ce sont des pompiers, des policiers, des membres du SAMU, de simples citoyens. Les primos intervenants, c'est les premiers qui ont secouru les victimes le soir de l'attentat. Ils tiennent dans la main ces enfants. Et vous avez compris, 43 plus 43, ça fait 86.
2: Et 86, justement, c'est ce qu'on peut entendre au loin, c'est les noms des victimes qui sont égrenées, des victimes les unes derrière les autres, là, voilà, qui sont données. 86 personnes.
1: Laura, on va d'ailleurs laisser peut-être
3: Adib, oui. Boussefia,
1: tous ces noms défilés.
4: Boussefia, Némenan,
3: Adja Bouifan, épouse Bouzawit,
4: Jocelyne Caléo,
2: voilà, toutes ces Odile personnes Caléo. Qui ont perdu la vie
4: Mathias,
2: ce soir du Uyens. 14 juillet Linda. 2016 Casano. Sur la promenade des Anglais. Mario, en tout cas, Casano. C'est une cérémonie pleine Stéphanie, d'émotions qui donne la chair de poule. Parce que
1: les personnes enfants, ne sont plus les là. Les enfants aujourd'hui. Et ces primos intervenants sont en train d'avancer. Ils sont partis du miroir d'eau et ils arrivent actuellement juste à cette place centrale de la place Masséna où sont installées les chaises bleues de la promenade des Anglais.
3: Yanis,
2: on va essayer de Angelo, d'écouter encore cette Diana, liste dramatique, cette liste noire.
3: D'Agostino.
4: Cristina de Assis Ribeiro.
3: Kayla de Assis Ribeiro.
4: Christian Fabri.
3: Hugues Mismac.
4: Bruno Luigi Villani.
3: André Raffaelli.
4: Zaya Ferkus, épouse Ramouni.
3: Narine Gasparian.
4: Emmanuel Groot.
3: Mehdi Achadi.
2: Et là, quand on Fatima, écoute les noms Marco, qui sont donnés, on va le répéter, 19 Adelman, nationalités, Pierre, France, Adelman, Algérie, Allemagne, Arménie, François, Belgique, Adelman, Brésil, Estonie, États-Unis également,
1: Italie, Kazakhstan, Madagascar, Maroc, Pologne, Roumanie, Russie, Suisse, Tunisie, Turquie, Ukraine. C'est sûr que d'entendre ces noms de toutes ces nationalités, ça met des frissons d'entendre tout ça, cette horreur. Il faut rappeler que c'est un des attentats où il y a eu plus d'enfants victimes, 15 morts, 15 enfants sont morts dans cet attentat.
2: 15 enfants et cette jeunesse qui arrive avec des rameaux d'olivier qui symbolisent l'innocence de l'enfance, avec ses secours qui ont été ô combien précieux cette nuit-là. L'olivier, bien sûr, c'est un symbole de paix, on va le dire.
4: Sarawi Darist.
3: Raymond Maman.
4: Robert Marchand.
3: Carla Caviglio, épouse Massardi.
4: Tatiana Mohamedova.
3: Camille Muris.
4: Sylvia Noayan Roux.
3: Lionel Desforges.
4: Roman Ekmalian.
3: Natalia Otto.
4: Luba Pancheneko.
3: Marina Pancheneko.
4: Sylvia Pancheneko.
3: Laurence Rastou.
4: Mino Razafitrimo.
1: Voilà. Rakoto Malabra. On réalise vraiment l'horreur. l'horreur de cet attentat.
2: Et ces enfants qui sont âgés d'une dizaine d'années, qui sont là aujourd'hui et qui vont déposer donc un rameau d'olivier symboliquement, geste fort de paix, de mémoire et de transmission, parce que la mémoire est importante face à ce drame, afin que personne n'oublie et personne n'oubliera ce qui s'est passé ce soir-là, ce 14 juillet 2016, sur la promenade des Anglais.
1: Ça y est, ils déposent donc ces rameaux d'olivier sur ces 86 chaises de la promenade des Anglais, toujours avec cet air de violon. C'est une cérémonie extrêmement émouvante.
2: Ça prouve surtout que 10 ans après, on a du mal, on ne tournera pas la page.
1: On n'oubliera jamais.
2: On n'oubliera jamais. Minute de silence.

0: Ça y est, les enfants déposent ces rameaux d'olivier. Signe de paix, vous l'avez dit, Caroline. Les primos intervenants sont là. Tous ces secouristes, SAMU, gendarmes, policiers, même simples citoyens qui sont arrivés les premiers sur la promenade des Anglais le soir de l'attentat et qui ont secouru les victimes. 86 morts, on l'a dit, mais 458 blessés. Une scène de carnage ce soir-là sur notre belle promenade des Anglais.
1: Et on va le répéter, finalement, c'est un peu comme s'ils avaient déposé ces rameaux d'olivier sur la promenade des Anglais, puisque ces chaises ont été placées d'une certaine façon pour symboliser les 115,5 degrés d'incurvation de la baie des Anges. Voilà, on imagine ces rameaux qui sont déposés en ce moment même également sur cette promenade des Anglais. Et puis là, les secouristes policiers nationale, pompiers, qui viennent déposer une gerbe de fleurs bleu, blanc, rouge au centre de cette place Masséna, sur ce drapeau bleu, blanc, rouge géant qui a été apposé sur le sol devant le miroir d'eau.
0: Et ça y est, la patrouille de France survole le ciel de Nice.
1: Patrouille de France qu'on attendait avec ses Alpha Jets. On va voir comment elle arrive, cette patrouille de France.
0: Pour l'instant, on ne la voit pas encore dans le ciel de la place Masséna, mais ça ne serait tardé, alors qu'Emmanuel Macron, lui, se rapproche du centre de la place Masséna, où se trouvent les 86 chaises. On n'entend pas encore. Hein.
1: Non, on les entend pas encore passer. Ils sont au niveau de la promenade des Anglais, des Alpha Jets, de cette patrouille acrobatique qui a été créée en 1953. Ils étaient là ce matin. Ils étaient sur,
0: on les voit survoler
1: le défilé du 14 juillet. Et là, on les voit. Voilà. Ils étaient au défilé, les Alpha Jets de la patrouille. Ils sont bleu, blanc, rouge, ces Alpha Jets.
0: Et Emmanuel Macron, on les entend, on les voit arriver.
1: Ils arrivent au-dessus de nos têtes.
0: Vous devez les entendre.
1: Allez, on les écoute. Aussi. Voilà, le drapeau français dessiné au-dessus de Nice pour montrer qu'il y a une union, que le peuple ne lâche pas derrière.
0: Et la tribune applaudit. Quelle
1: l'obscurantisme,
0: émotion.
1: Quelle émotion.
0: Emmanuel Macron tient
1: cette gerbe de fleurs, il doit la déposer.
0: De fleurs, il est accompagné de deux enfants également. Une petite fille et un petit garçon, habillés en blanc et en noir. Et il se rapproche du centre de cette place Masséna. Il dépose donc cette gerbe, toujours accompagné d'un pompier, d'un policier.
1: Alors il parle à ses enfants, il leur a dit deux petits mots. Seule l'histoire pourra le savoir, et eux s'en souviendront en tout cas.
0: Une petite accolade à ses enfants.
1: À et qui c'est on a dû moment... expliquer pourquoi ils sont là. Aujourd'hui, bien
0: oui, parce
1: évidemment.
0: Que c'est pas des enfants victimes de l'attentat, c'est des enfants finalement des écoles niçoises qui, sous la base du volontariat, ont voulu être présents.
1: Moment de silence, moment de recueillement du président. Devant cette gerbe et devant ces chaises qui symbolisent cette promenade des Anglais avec ces symboles de paix. On va respecter nous aussi ce silence. Musique reprend. Président qui prend par la main ses deux petits-enfants. Cette petite fille, ce petit garçon âgé d'une dizaine d'années. Et la patrouille de France qui est là, qui s'éloigne. Voilà.
0: Toujours en bleu, blanc, rouge dans le ciel azuréen.
1: Elle est au-dessus de la Méditerranée maintenant, cette patrouille de France.
0: Et voilà, recommence.
1: Il faut savoir que cette patrouille de France, elle est basée pas loin. Hein. Base aérienne 701 de Salon de Provence. Autant vous dire qu'ils sont arrivés très rapidement, ces Alpha Jets. Un bel hommage rendu dans le ciel de Nice à toutes ces victimes, ces 86 victimes et ces plus 450 blessés.
0: 458 pour être précis. 458 pour être précis,
1: ouais. Et ces familles endeuillées qui, 10 ans après, la douleur est toujours aussi intense, aussi immense. Ils l'ont dit à nos micros tout au long de la semaine dernière.
0: D'ailleurs, on les voit, ces victimes, dans la tribune, et on sent la gravité sur leur visage face à cette cérémonie qui leur rend hommage. Une cérémonie très solennelle, très émouvante.
1: Et sobre aussi,
0: il faut le dire. C'est vrai.
1: Contrairement à celle première année, premier anniversaire, nous avions eu, il y avait une scène, il y avait Calogero. Là, on a vraiment choisi de la musique classique. C'est vraiment le recueillement et la sobriété qui a été mis en avant. Le maire de Nice, Eric Ciotti, l'avait dit, hein, c'est vraiment quelque chose, une émotion intense, mais voilà, on célèbre la paix, la mémoire et la transmission pour cette cérémonie. On voit repartir ses enfants, Mélodie.
2: Oui, on les voit repartir main dans la main avec ses primo intervenants, les premiers secouristes qui sont donc arrivés ce soir-là sur la place Masséna. On les a longtemps entendus sur notre antenne nous raconter l'horreur de ces premiers instants. Et c'est aussi un moyen de leur rendre hommage à tous ces soignants, tous ces secouristes qui se sont retrouvés finalement face à une scène de guerre. Ils n'étaient pas forcément préparés à vivre un événement aussi dramatique. Et c'est un bel hommage aussi à tous ces primos intervenants, comme on les appelle.
1: Et justement, ces secouristes, on les a eus avec Laurent Varey il y a quelques instants. Nous avions le professeur Baquet qui a accueilli de nombreuses victimes dans un état très grave ce soir-là. Et le colonel Riquier, lieutenant-colonel des pompiers, qui sont intervenus, qui ont passé une soirée difficile aussi, avec un nombre incalculable de blessés, de morts sur cette promenade des Anglais. Et ils nous ont expliqué combien la tâche a été difficile. Pour eux aussi, le souvenir est bien présent.
2: Alors ça y est, les enfants et les primos intervenants sont partis, ils ont quitté cette place Masséna. Désormais, on va entendre les représentants des quatre associations, les quatre associations d'hommage aux victimes qui vont donc prendre la parole. Le protocole nous a dit qu'ils ont normalement 3 minutes chacun pour intervenir. Ça devrait donc se faire dans quelques minutes. Ils devraient prendre la parole. Pour l'instant, les officiels,
1: ça y est, on les voit partir. On va les rappeler, hein.
2: Alors,
1: ces associations.
2: On voit arriver Anne Muris, c'est la présidente de Mémorial des Anges. Elle a perdu sa fille Camille, qui avait 27 ans dans l'attentat. Et depuis 10 ans, elle se bat pour que la mémoire des victimes soit préservée et respectée. C'est elle qui a notamment conçu 2 expositions, dont l'une avec le concours du Musée d'Histoire de Nice, pour revenir sur cet événement.
1: Sous les applaudissements. Alors, qui va prendre la parole en premier?
2: C'est Anne Muris.
1: On les présentera au fur et à mesure. Ils sont tous là.
3: Texte de Marek. Nice. Ma ville est tant de choses. Dans le tumulte du présent, on pourrait la croire muette. Pourtant, sous les foules agitées qui brassent sa surface, elle possède, je crois, une existence propre, depuis laquelle elle s'exprime à sa manière, franche et sensible. Lorsque je m'y promène le matin et que je cueille avec elle sa lumière dorée, je l'entends qui réveille ses souvenirs. Je le sens autant que mon cœur bat. Nice est vivante. Ses premières lueurs racontent toujours quelques aspects de cette longue nuit d'il y a 10 ans. Nuit dont beaucoup d'entre nous ne sont jamais sortis. Quand elle en parle, ma ville grommelle, grippée de relents douloureux. Elle rumine ce moment récent pour elle qui compte sa vie en siècles, les pieds dans son azur, le dos voûté dans ses collines, la tête loin dans ses Alpes blanches. Si seulement le sommeil me saisissait tout entière et que mes songes se détachaient du reste, je pourrais croire au mauvais rêve.

0: tout se confond. Que quand les vagues claquent contre les goélands, elle croit entendre les os des innocents qui se brisent à nouveau. Elle dit que l'odeur des algues est pareille à celle du sang, et que les rires et les pleurs des enfants sonnent de la même manière. Que les feux d'artifice sont finalement les coups de feu du ciel, et que tout ce qui roule s'apparente à un camion fou. Que rien ne se règle ici-bas autrement que par la violence. Elle dit que les hommes sont orphelins du sens et qu'ils se trouent la peau pour se sentir exister. Plus que quiconque, Nissa vu la mort triompher. Un grand tourment s'est logé dans ma ville cette nuit-là. Même une fois le jour avancé, Nice tremble encore. Je la vois, fatiguée, asséchée, le regard perdu vers la mer. Je m'y rends moi-même accablée par la chaleur. Je traverse doucement la plage et plonge mes pieds dans l'eau où je trouve le reste de fraîcheur de la nuit, la même qui logeait déjà dans la mer 10 ans plus tôt. Je trouve ici une force nouvelle qui contredit le désespoir. Je me retourne alors vers ma vie qui cette fois me fait une impression de grandeur. Déjà sa tristesse s'efface sous sa majesté et je comprends sans équivoque que rien ne saurait la faire tomber, que malgré les douleurs indignes, elle restera debout. Nice est belle, grande et pleine d'une sagesse dont on peut se nourrir. Cette brise qui caresse la surface de l'eau fait fredonner les vagues à mes pieds. Cette mélodie tranquille peut naître à n'importe quel moment le long de la baie avec une constance que rien ne saurait réduire. Il y a une leçon de ma vie à retenir. Même au plus profond de la nuit, la mer murmure un peu de ce qui vient du jour. Ce chant est en vérité celui de la vie, à l'abri des errements des hommes. Même lorsque tout semble éteint, que chaque pas semble enjamber un mort, il demeure une évidence pareille au murmure de la mer qui ne demande qu'à être entendu. L'esprit des hommes contient encore toutes les forces nécessaires pour y prêter attention et relever les âmes, à la manière de cette vie qui relie les jours et les nuits comme elle traverse les siècles. Nice porte en elle la mémoire des 86 vies arrachées dans sa baie. Elle a fait de cette large plaie une cicatrice de ceux qui la constituent. Et elle s'accroche, toujours plus robuste, à la côte qui longe la Grande Bleue. À nous, Niçois, de vivre son exemple. À nous, Français, de porter haut les couleurs du 14 juillet de notre pays. À nous tous, de demeurer dignes face au malheur. Unis et debout sur le rivage, le regard tourné vers le large, il nous appartient à chaque instant d'entendre le murmure de la mer.
1: Voilà, Anne Muris. Difficile hein, de reprendre la parole après de tels mots. Un texte extrêmement bien écrit, avec des mots extrêmement
2: forts. Texte de Marek, voilà, qui parle d'un mauvais rêve. Autre représentant de l'association.
1: Patrick Prigent, c'est le président
3: pourtant,
1: de l'association Life Fornis.
3: Ni les prénoms, ni les souvenirs. Il n'efface pas les absences. Il n'efface pas les blessures invisibles que portent encore des centaines de victimes. Nous sommes réunis aujourd'hui pour leur dire une chose, avec force et dignité. Nous ne vous oublierons jamais. En préparant cette cérémonie, un rêve m'est revenu. Le rêve d'un monde où le terrorisme n'existerait plus. Un monde où les enfants grandiraient sans connaître la peur. Où les familles ne seraient plus arrachées au bonheur en quelques secondes. Où la haine aurait cédé sa place à l'humanité. Dans ce rêve, il n'y aurait plus de salle d'audience construite pour juger les auteurs d'attentats. Plus de procès où des victimes viennent raconter l'indicible. Ce rêve peut sembler inaccessible. Pourtant, c'est pour lui que nous nous battons. Non, pas contre un passé que nous ne pouvons changer, mais pour construire un avenir différent. Car le terrorisme cherche à tuer.

0: tuer bien au-delà des victimes qu'il frappe. Il cherche à tuer la confiance, la liberté, la fraternité et l'espoir. Notre devoir est de lui opposer exactement l'inverse. La solidarité, la mémoire, la justice et surtout la résilience. La résilience n'est pas l'oubli. Elle n'est pas le fait de tourner la page. On ne tourne jamais la page lorsqu'on a perdu un enfant, un parent, un ami ou une partie de soi-même. La résilience, c'est apprendre à vivre avec une blessure qui ne guérira jamais complètement. C'est refuser que cette tragédie définisse notre avenir. Chaque sourire retrouvé est une victoire. Chaque enfant qui remonte sur un char de carnaval est une victoire. Chaque victime qui retrouve le courage de marcher sur la promenade des Anglais est une victoire immense contre ceux qui voulaient nous enfermer dans la peur. Voilà ce qu'est la résilience. Non pas effacer le passé, mais lui donner un autre sens. Aujourd'hui, nous faisons une promesse. Nous continuerons à défendre les victimes. Nous continuerons à porter leur voix. Nous continuerons à exiger justice. Nous continuerons à transmettre leur mémoire aux générations futures. Je voudrais enfin adresser quelques mots aux victimes. Je veux leur dire, nous nous souvenons. À vos familles, vous n'êtes pas seuls. Vous ne le saurez jamais. À la République, nous continuerons à défendre les valeurs de la liberté, d'égalité et de fraternité qui font notre force. Le terrorisme peut tuer des innocents, il peut détruire des familles, il peut laisser des blessures profondes, mais il ne gagnera jamais tant que nous choisirons de rester debout. Tant que nous continuerons à nous tendre la main, tant que nous continuerons à faire vivre la mémoire, parce que notre plus grande victoire n'est pas seulement de survivre. Notre plus grande victoire est de continuer à vivre, à aimer, à transmettre, à espérer et à faire en sorte que jamais les victimes du 14 juillet 2016 ne tombent dans l'oubli. Je vous remercie.
1: Voilà, beaucoup d'émotions hein, dans la voix de Patrick Prigent, Life for Nice. Il a eu par moments du mal à lire ce texte, plein d'émotions, mais pour nous dire que voilà, on n'oubliera jamais.
2: Beau message de résilience. Et c'est au tour d'Ager Ben Aouissi, la présidente de Une Voix des Enfants.
3: Il y a des discours que l'on prononce avec sa voix, et puis il y a ceux que l'on prononce avec son cœur. Aujourd'hui, je vous parle en tant que victime, en tant que maman d'une enfant victime, et je m'adresse avant tout à vous, les enfants du 14 juillet. Cette nuit-là, 86 personnes ont été assassinées, dont 15 enfants, à jamais dans notre cœur. Près de 500 personnes ont été gravement blessées physiquement et des milliers d'autres portent encore aujourd'hui des blessures psychologiques qui bouleversent leur existence. Pour la première fois en France, des milliers d'enfants ont été touchés par le terrorisme. Certains nous ont été arrachés. D'autres survivent avec des blessures qui grandissent avec eux. À tous les parents, je voudrais dire, depuis 10 ans, nous avançons avec nos propres blessures. Nous aussi, nous sommes des victimes. Nous vivons avec des douleurs, une santé qui se dégrade et des séquelles qui s'alourdissent avec le temps. Et pourtant, nous continuons parce que nos enfants ont besoin de nous. Nous serons leurs béquilles aussi longtemps qu'ils en auront besoin. Pour les relever lorsqu'ils tombent, leur donner de la force et marcher à leur côté jusqu'à ce qu'ils puissent avancer seuls. Quant à vous, nos précieux enfants, vous n'étiez que des enfants. Aujourd'hui, vous êtes devenus des adolescents ou des jeunes adultes. Je connais votre combat parce que je le vis auprès de ma fille Kenza qui n'avait que 4 ans cette nuit-là. Mais aussi parce que depuis 10 ans, j'accompagne beaucoup d'entre vous au sein de notre association. Chaque jour, je mesure les lourdes conséquences de ce traumatisme sur votre vie, vos études, votre santé, vos relations, vos projets. Je connais cette force immense que les autres ne voient pas et qu'il vous faut mobiliser chaque matin pour vivre une journée juste ordinaire pour les autres. Je vois aussi chez certains d'entre vous les conséquences de ce traumatisme continuaient à se manifester dans votre corps à travers des souffrances physiques, des maladies qui viennent s'ajouter aux blessures déjà profondes que vous portez depuis 10 ans. C'est une double peine tellement injuste. Et pourtant, vous m'avez appris une chose essentielle. Le courage n'est pas l'absence de peur. Le courage, c'est de réussir à la surmonter. Je suis très fière de vous, les enfants. Les enfants, ne laissez jamais cette nuit devenir toute votre histoire. Nous n'arriverons jamais à l'effacer de votre mémoire, mais elle n'est qu'un chapitre du livre de votre vie. Et les pages qui restent à écrire vous appartiennent. C'est à vous d'en redevenir les auteurs. Vous avez le droit de rêver, vous avez le droit d'aimer, vous avez le droit d'être heureux, vous avez le droit de vivre pleinement. Parce que vous êtes bien plus grand que ce que le terrorisme a voulu faire de vous. Et si un jour le doute vous envahit, souvenez-vous de ces quelques mots. Tu es bien plus fort que ce que tu as vécu. Ton histoire ne s'arrête pas au 14 juillet 2016, elle continue. Tu n'es pas seulement un survivant. Tu es une personne avec des rêves, des talents, une lumière et une place unique dans ce monde. Chaque fois que tu choisis d'aimer plutôt que de haïr, d'espérer plutôt que de renoncer, de vivre malgré tes blessures, tu remportes une victoire. Une victoire pour la vie. Vous serez toujours les enfants du 14 juillet, mais je souhaite de tout mon cœur qu'un jour, vous soyez surtout des femmes et des hommes libres. Libres d'aimer, libres de construire, libres de rêver, libres de vivre tout simplement. Parce que aucun terroriste ne doit avoir le pouvoir d'écrire la suite de votre histoire. Cette suite, c'est vous qui l'écrirez. Depuis 10 ans, notre combat est de vous accompagner pour retrouver le chemin de la vie. Et nous serons toujours à vos côtés. Nous ne vous lâcherons jamais. Parce qu'au bout du compte, la plus belle victoire que nous puissions offrir à ceux que nous avons perdus, c'est de continuer à faire grandir la vie. Je vous remercie à tous de votre écoute.
2: La présidente donc de l'association Une Voix des Enfants à Gerben Aouissi, qui nous a donc livré un message d'espoir pour tous ces enfants victimes de l'attentat. On le rappelle, hein, c'est un des attentats où il y a eu le plus d'enfants, même un des premiers attentats avec des enfants victimes.
1: Et oui, elle l'a dit. Hein.
4: Il y a des nuits qui refusent de devenir le passé. L'anneau s'est ouverte dans la lumière d'un feu d'artifice.
2: Stéphane Herbs, le co-président de la promenade des anges.
4: Que tout ne bascule. Puis il y a eu le camion, le bruit, la foule qui ne comprend pas encore ce qui lui arrive. Et soudain, la prom est devenue un champ de bataille. Une guerre nous est tombée dessus sans déclaration, sans uniforme, sans autre ennemi visible qu'un 19 tonnes lancé dans la nuit. Depuis, nous portons cette nuit-là comme une seconde naissance. Celle que nous n'avons pas choisie et qui, pourtant, nous a fait ce que nous sommes aujourd'hui. 10 ans ne se comptent pas en jours. Ils se comptent en endormissement et en réveil difficile, en rechute surmontée, en silence qu'il a fallu apprendre à traverser. Ce chiffre, 10 ans, oblige à regarder le chemin parcouru, tout en levant les yeux vers celui qui reste à tracer. Permettez-moi ce soir ce regard en arrière, non pour ouvrir les blessures, mais pour mesurer avec vous le poids de 10 années de combat. Il y a eu les démarches indemnitaires, longues et éprouvantes, où il fallait traduire l'irréparable en chiffres. Il y a eu ce mot ancien, presque solennel, pupille de la nation, attribué à nos enfants. Il y a eu le travail de l'ombre, les soutiens psychologiques, les ateliers de reconstruction, des centaines de mains tendues vers d'autres mains cherchant la survie. Il y a eu les constitutions de partie civile pour ne pas disparaître dans une procédure qui aurait pu nous oublier. Il y a eu aussi ce combat mené pour nos morts eux-mêmes, contre les procédures abusives, afin qu'ils conservent jusque dans la mort leur dignité. Difficilement, nous avons obtenu la restitution. Puis il y a eu le procès en première instance, puis l'appel, puis le rejet du pourvoi en cassation il y a quelques mois. 3 procédures, presque 10 ans. 10 ans pour que la justice referme enfin la dernière porte sur les auteurs de cette nuit-là. Ce chapitre est désormais clos. mais il en reste un autre, ouvert depuis 8 ans, celui des failles de sécurité. 8 années de silence, comme si la vérité sur ce qui n'avait pas été fait pouvait attendre. Nous n'avons jamais abandonné, nous avons obtenu la requalification, puis le dépaysement de cette instruction. Aujourd'hui encore, elle avance. C'est une instruction, ça n'est pas un souvenir. Ce dossier est vivant. La dernière vérité n'est pas encore dite, mais est enfin en marche. Permettez-moi un instant de parler en mon nom. Je ne vous cacherai pas la douleur d'être une victime, blessée dans sa chair, endeuillée dans son cœur, meurtrie dans un esprit où tout vacille. Arthur de nouveau disait, c'est un poison qui tue lentement. T'as bien raison, Arthur. Je ne vous cacherai pas non plus celle de se donner tout entier à une cause associative, au risque parfois de s'y oublier soi-même. Avec le recul, je peux le dire aujourd'hui, on en revient grandi. Tendre la main à ceux qui souffrent comme nous, c'est aussi contribuer à sa propre reconstruction. Et c'est finalement ça la résilience. Non pas pour guérir tout à fait, non pas oublier, mais apprendre à avancer avec ses blessures et les porter mieux lorsqu'on les porte ensemble. Ce qui fut d'abord une résilience intime est devenu notre résilience collective. C'est notre fierté, mais c'est aussi notre responsabilité. Cette histoire, évidemment, nous ne l'avons pas choisie. Mais nous choisissons ce qu'elle devient. Pour qu'aucune ville, aucune famille ne connaisse jamais ce que nous avons connu. Oui, en 10 ans, nous avons obtenu reconnaissance et justice. Nous avons bâti l'accompagnement pierre après pierre. Nous avons poursuivi sans relâche la vérité. Nous l'avons fait pour eux qui ne peuvent plus le faire. Pour nous qui nous devons de continuer d'avancer. Nous avons regardé le passé pour en mesurer le poids, mais il faut maintenant regarder l'avenir et les innombrables combats qui restent. Il nous reste tant de choses à réaliser et nous avons été tellement seuls. Donc regardons cet avenir et s'il vous plaît, ne nous abandonnez pas. Merci.
2: Stéphane Herbst, le co-président donc de la promenade des anges, qui a fait passer beaucoup de messages dans son discours.
1: En tout cas, c'est le seul qui a vraiment fait référence au procès, première procédure, mais également à ce qu'ils attendent d'un second procès sur les failles de sécurité. Donc oui, il a dit ce qu'il avait à dire, il n'a pas mâché ses mots. On remarque quatre personnes, quatre discours totalement différents, certains plus dans l'affect, d'autres qui ont repris des citations des uns et des autres, citations de Marek, voilà, ils repartent. On a Ager qui a beaucoup plus parlé des enfants
2: puisque c'est le rôle de son association, enfin le dessein de son association, c'est justement d'accompagner ces enfants.
1: Et puis cette émotion énorme de Patrick Prigent, Life Fornis, qui a eu du mal à terminer son discours, voilà. Donc quatre représentants d'associations.
2: Anne Meurice qui salue actuellement le maire de Nice.
1: La présidente de l'Assemblée nationale.
2: Et le président de la République.
1: Et le président de la République.
2: Qui embrasse Anne Meurice.
1: Voilà, donc. Ils vont saluer tout le monde. Hein. Des discours qui sont, un 19 tonnes lancé dans la nuit, cette nuit comme une seconde naissance. Ça, c'est les mots de Stéphane Herbst. 8 années de silence sur les failles de sécurité. Patrick Prigent, qui nous a bien dit « nous ne vous oublierons jamais », qui rêve d'un monde idéal, hein, plus d'attentats, plus de victimes, plus de procès. Malheureusement, la réalité est bien là. Il a parlé de solidarité, de mémoire, de résilience. On ne tourne jamais la page, mais on apprend à vivre avec une blessure. Et ça donne au passé un autre sens, contribuer à essayer de faire que la justice passe, ce devoir de mémoire, et puis en s'adressant...
2: Il est actuellement en train de parler d'ailleurs au président de la République, il lui serre les mains bien fort, et on sent vraiment
1: cette émotion.
2: L'émotion qui passe entre les deux hommes.
1: Mais oui, c'est ce qu'il disait, s'adressait Patrick Prigent aux victimes en disant « vous n'êtes pas seul ». Et puis il faut défendre aujourd'hui les valeurs qui sont celles de la France, la liberté, l'égalité, la fraternité. Pour continuer, eh bien, il faut continuer à vivre, à transmettre, à aimer et à espérer des belles paroles de la part de familles de victimes, de représentants de toutes ces associations qui ont été blessées.
2: Extrêmement humble,
1: dans leur chair la plus profonde. Voilà. Anne Muris, hein, qui bien voilà a dit ce qu'elle éprouvait ce 14 juillet. Voilà,
2: Eric, et voilà Eric Ciotti qui va prendre la place en tribune pour, à son tour, livrer un discours devant l'ensemble des personnalités officielles et surtout des victimes.
1: Sous les applaudissements. C'est le protocole, hein, de cette cérémonie qui est suivie à la lettre.
2: Puis on a aussi toutes les personnes qui assistent, plus de 2000 personnes qui sont là aussi juste à côté pour assister à cet hommage.
1: On écoute le
5: Monsieur
1: maire
5: le Président de la République, Votre Altesse Sérénissime, Madame la Présidente de l'Assemblée nationale, Messieurs les ministres, Messieurs les présidents, Mesdames et Messieurs les parlementaires, Mesdames et Messieurs les maires, Mesdames et Messieurs les présidents des associations de victimes. Il y a 10 ans, s'abattait sur Nice le pire des crépuscules. Ce soir-là, une foule heureuse venait de célébrer la glorieuse histoire de France en regardant le ciel. Des familles, les enfants sur les épaules, des Français, des Niçois, des visiteurs venus du monde entier. Le feu d'artifice venait de s'éteindre et chacun s'apprêtait à rentrer chez soi, le cœur léger. Mais la mort, véhiculée par la haine, a surgi, subitement. 1850 mètres, 4 minutes et 17 secondes, ont suffi à un barbare pour assassiner 86 personnes et en blesser 458 autres. C'était il y a 10 ans. C'était hier. C'est aujourd'hui. Pour ceux qui y étaient et qui se demandent toujours pourquoi et comment. Cette nuit-là, les Niçois ont subi la terreur. Une fois l'attentat achevé, une fois le terroriste abattu, grâce au courage extraordinaire de nos policiers. Une fois le camion arrêté, la terreur a recouvert la promenade de son silence. Je me souviens de ce silence. Tous les Niçois s'en souviennent. Il était fait de rires tus et de musique éteinte. Il était tel qu'on a entendu pour la première fois les vagues remuaient nos galets. Seuls les cris de douleur des blessés le brisaient par à coup. Ce silence était insoutenable. Il n'était tout simplement pas humain. C'était le silence vide et froid de la mort, tombé sur le lieu même de la vie. Voilà ce que l'islamisme a jeté sur nous. Chez nous, il y a 10 ans. Cette idéologie, haïssant la liberté des Français et leur mode de vie, avait fait preuve de l'unique puissance dont elle dispose, dont elle est capable, la mort. La mort comme 4 ans plus tard, lors de l'attentat à l'intérieur de la basilique Notre-Dame de Nice. La mort pour ceux qui ne se soumettent pas. Ceux qui n'étaient pas là ne comprendront jamais les nuits sans sommeil, ni les images que le choc a gravées dans les yeux des témoins. Depuis 10 ans, chaque famille de notre ville porte une part de ce fardeau. Les parents qui ont perdu un enfant ou plusieurs, dont le cœur se serre dès qu'ils voient une peluche. Les blessés qui ont vu la mort de si près, qu'ils ont la détestable impression de trop la connaître aujourd'hui. Ceux qui ont vu et entendu le camion et qui le voient encore et qui l'entendent encore. Ceux que l'on vient d'écouter avec émotion, qui ont fondé des associations pour offrir secours, aide, réconfort, assistance, résilience aux victimes de l'attentat. Promenade des anges, mémorial des anges, Life for Nice, une voix des enfants. Je leur dis, au nom des Niçoises et des Niçois, ma plus profonde reconnaissance et mon entier soutien. Parler du 14 juillet à un Niçois rappelle instantanément que la plaie ouverte ne s'est jamais refermée et qu'elle ne se refermera jamais. Alors oui, s'il faut pleurer, pleurons. Car pleurer n'est pas indigne. Pleurons leurs 86 noms. Pleurons leur joie perdue, pleurons leur sourire. Mais ce soir, je veux également dire mon admiration aux héros qui, dans la nuit du 14 juillet 2016, se sont battus pour que la lumière ne s'éteigne pas tout à fait. Il était de ces héros Franck Terrier lorsqu'il a jeté son maigre scooter sous les roues du 19 tonnes pour en freiner la course. Ils étaient de ces héros, les policiers qui ont couru vers le camion qui s'avançait, évitant des dizaines, voire des centaines de victimes supplémentaires. Ils étaient de ces héros, pompiers, chirurgiens, médecins, infirmiers, qui se sont battus pour sauver le plus de vies possible à Lanval, à Pasteur et partout où l'on a soigné. Ils étaient de ces héros du secours, du soin, de la solidarité, du réconfort. Magistrats, policiers, fonctionnaires, pompiers. Ils étaient tout simplement la France dans ce qu'elle a de plus fort, de plus beau, de plus grand. Ils étaient le meilleur de la France éternelle. Le lendemain, une chaleur accablante étouffait Nice. Nous nous étions donné rendez-vous pour rendre le premier hommage aux morts. La plupart n'avaient pas dormi, hébétés. Nous marchions sous un soleil de plomb vers notre théâtre de verdure. En chemin, quelque chose changea. Les passants s'ajoutant aux passants, on aurait pu s'attendre à voir se masser une foule. On vit à la place se dresser un peuple. Et ce fut comme si l'ardeur du soleil avait disparu. Un frisson parcourut l'échine de chacun. Et nous avons tous eu froid en ce jour de juillet. La France, comme une mère endeuillée, se tenait avec nous. Car c'est bien d'elle qui a été frappée ce soir-là. Les 86 innocents n'étaient certes pas tous français. Les 19 pays d'où ils venaient ne parlaient pas les mêmes langues, ni ne disposaient des mêmes lois. Certains croyaient au ciel, d'autres n'y croyaient pas. Ils étaient chrétiens, juifs, musulmans. Ils étaient sur la promenade des Anglais parce qu'ils aimaient la France. Ils ont été assassinés un 14 juillet parce qu'ils fêtaient la France. Le jour où tous les Français se retrouvent pour célébrer un même idéal, venu du fond des âges, celui de la France éternelle. Le terroriste a choisi ce jour. Il a choisi cette fête. Il voulait nous la prendre. Mais il a échoué, comme ils échoueront toujours si nous savons être forts. C'est la nuit qu'il est beau de croire à la lumière, disait Edmond Rostand. la patrouille de France qui vient de traverser le ciel de Nice a vu sous ses ailes briller cette lumière. Ce soir, à 21h, juste avant que nos bleus ne fassent la fierté de la France, le monde entier se recueillera en pensant à Nice et à ses victimes et à ses martyrs. Alors se lèvera pour la mémoire des 86 défunts et le deuil des survivants, la reconnaissance éternelle d'une ville et d'une nation. Se lèvera pour eux l'espérance des vivants. Se lèvera pour eux la lumière des aurores. Vive Nice, vive la République et vive la France!
2: Voilà, Éric Ciotti, donc le maire de Nice, qui vient de livrer un discours avec des mots qu'on a notés. Il se rappelle du pire des crépuscules qui s'abat sur Nice le soir de l'attentat, notamment.
1: Les douleurs des blessés, le silence vide, froid de la mort qui est tombé sur ce lieu de vie, qui était la promenade des Anglais ce 14 juillet, parce qu'on fêtait la France. Et comme il l'a dit, différentes nationalités, différentes religions, mais un amour de la France, une France qui a été touchée en plein cœur ce soir-là. Et puis une référence également à l'idéologie islamiste qui est capable de tuer. Référence également à l'attentat de la basilique de Nice en 2020 qui avait fait 3 morts. Et la mort, donc, pour ceux qui ne se soumettent pas, ça, c'est l'idéologie
2: islamiste. Il a bien dit, ils ont été tués car ils aimaient la France et car ils fêtaient la France.
1: C'est ça. Chef de l'État qui, on continue ce protocole qui nous a été livré avant cette cérémonie. C'est désormais Emmanuel Macron qui va aller derrière ce pupitre et qui va s'adresser aux personnes présentes, aux familles des victimes qui sont là sur cette place Masséna et qui sont sur cette tribune. Emmanuel Macron, que nous allons entendre tout de suite.
6: Monseigneur, Altesse, Madame la Présidente de l'Assemblée nationale, Messieurs les Présidents de la République, Messieurs les Ministres, Messieurs les Premiers Ministres, Mesdames et Messieurs les Ambassadrices et Ambassadeurs, Mesdames et Messieurs les parlementaires, Monsieur le Procureur général près la Cour de cassation, Monsieur le Procureur national antiterroriste, Monsieur le Préfet, Monsieur le Président du Conseil départemental, Monsieur le Vice-président du Conseil régional, Monsieur le Maire, Mesdames et Messieurs les élus, Mesdames et Messieurs les Présidentes et Présidents d'associations, chères victimes, chères familles, Mesdames et Messieurs, nous voici réunis 10 ans après, afin de prendre la mesure de l'histoire. Aucun d'entre nous n'a oublié, n'oublie et n'oubliera ce qui s'est passé ici à Nice le 14 juillet 2016. Jamais. 10 ans. Et que peut le temps contre une nuit qui n'en finit pas? Que peuvent les années contre une absence qui, chaque matin, impose le silence? La vie a repris doucement son cours, mais n'a pas rendu les voix, les visages, les regards des êtres aimés qui manquent cruellement. Il y a 10 ans, ce 14 juillet 2016, la promenade des Anglais était ce qu'elle avait toujours été. Un ruban de lumière entre la ville et la mer, un lieu où les générations se mêlaient, où les familles réunies venaient regarder le ciel s'embraser au feu de la concorde nationale, où les femmes et les hommes de tous les pays célébraient ensemble la liberté, notre République, notre nation. Et en un peu plus de 4 minutes, un camion lancé sur une foule de 30 000 personnes transforma cette fête en effroi. La promenade en chant de mort, le doux songe d'une nuit d'été en blessure française. 19 tonnes d'un périple empreint de haine, le vertige d'une nuit de cauchemar. Ce soir-là, 86 vies furent volées, 86. 15 étaient celles d'enfants, vous l'avez rappelé. 450 furent blessés dans leur chair et des milliers d'autres le furent dans leur âme, parfois des années avant que la blessure ne trouve un nom. Il y a 9 ans, ici même, je vous avais dit que nous oublierions le nom du terroriste, mais que nous apprendrions par cœur le nom de nos morts. Je vous avais dit que vos morts étaient devenus nos morts et que l'État ne vous abandonnerait jamais. Et président, il ne vous abandonnera pas. Oui, nous n'avons oublié aucun nom, aucun visage, aucune histoire. Nous n'avons oublié ni ceux qui vivaient ici, sous cette lumière, ni ceux qui étaient venus pour quelques jours, quelques heures, parfois pour la première fois. Ils étaient de tant de nations différentes, français, touristes, visiteurs, amis de la France, parce qu'ils partageaient ce soir-là notre fête et notre liberté. Ils sont entrés pour toujours dans notre mémoire nationale. À leurs familles, dont beaucoup vivent loin de Nice, loin de la France, je veux dire aujourd'hui, en présence des ambassadeurs de leur pays, que la distance n'a jamais créé l'oubli. Ils sont avec nous. Les frontières n'ont pas séparé nos deuils. Et vous avez dû parfois affronter la douleur dans une autre langue, accomplir des démarches depuis un autre pays, revenir ici pour un procès. Mais la France vous devait soutien, vérité et fidélité. Et je veux dire à tous nos compatriotes ici qu'elle ne les oublie pas. La République est là. La France est là. Et je veux à cet égard avoir un mot tout particulier pour les associations et leurs représentants. Anne Muris, Stéphane Herbst, Patrick Prigent et Hagger Benaouissi, qui, je le sais, jouent un rôle essentiel pour accompagner ce mouvement de réparation. Merci à vous. Le 13 novembre dernier à Paris, 10 ans après les attentats du Stade de France, des terrasses de Paris et du Bataclan, je disais que l'on ne pouvait donner de sens au 13 novembre, mais que l'on pouvait trouver un sens au 14 novembre et à chacun de ses lendemains. Rien ne donnera jamais un sens au 14 juillet 2016. Mais nous pouvons ensemble donner un sens à tous les 15 juillet qui ont suivi. Par la mémoire, la justice, la fraternité et l'action. Et d'abord, par la reconnaissance. Car cette nuit-là, face à l'abîme, des femmes et des hommes se sont levés, puisant au plus profond d'eux-mêmes les ressources qu'ils savaient justes et fortes, celles de la République, pour faire prévaloir l'entraide des hommes. Une France à l'unisson, face à l'horreur. Les policiers municipaux et nationaux qui coururent vers le danger quand tout le monde cherchait à lui échapper. Ceux qui ouvrirent le feu et arrêtèrent enfin la course du camion bélier. Les sapeurs-pompiers, les équipes du SAMU, les secouristes, les médecins, les infirmiers, les urgentistes, les aides-soignants, les agents hospitaliers qui virent arriver l'impensable et firent face avec sens du devoir et dignité. Les personnels du centre hospitalier de Nice qui déclenchèrent le plan blanc et transformèrent chaque service en poste de combat pour la vie. Les agents de la ville, les agents de l'État, les magistrats, les enquêteurs, les personnels scientifiques et médico-légaux, ceux qui durent identifier, annoncer recueillir, protéger. Et puis toutes celles et tous ceux qui s'armèrent de courage pour poser un garrot, pour porter un blessé, pour guider un enfant, ouvrir une porte. Ceux qui tinrent la main d'un inconnu et restèrent auprès d'un mourant afin qu'il ne fût pas seul. Ceux qui, cette nuit-là, ne demandèrent pas d'où venait l'autre, quelle langue était la sienne, quel dieu était le sien, ou même s'il en avait un. Ils virent une vie à sauver. Ils furent, dans le chaos de la barbarie, les dignes enfants de la fraternité française. Et à cette chaîne de fraternité, à tous les primo-intervenants, professionnels, volontaires, connus ou non, la nation redit en ce jour, merci, encore et toujours, merci. Vous avez agi dans l'obscurité pour ramener la lumière de l'espérance. Vous avez été les premiers remparts de la République, chaîne d'union qui se forme quand l'essentiel est en jeu. Et cette chaîne ne devait pas se rompre après l'urgence. Et elle continue, 10 ans après, plus forte que jamais. Il y a 9 ans, je vous disais que votre dignité ne pouvait, ne devait pas se heurter à la froideur bureaucratique. Et je sais que malgré le travail accompli, certaines et certains d'entre vous ont connu des démarches trop longues, des expertises éprouvantes, des courriers parfois incompréhensibles, des silences ressentis comme un nouvel abandon. Je sais qu'une blessure psychique peut mettre des années à se révéler. Que l'état d'un enfant ne se laisse pas enfermer dans un calendrier administratif et qu'aucune procédure ne doit ajouter de la souffrance à la souffrance. Alors l'État, le Fonds de garantie des victimes des actes de terrorisme et d'autres infractions et la délégation interministérielle à l'aide aux victimes ont appris, corrigé, transformé leur manière d'accompagner. Avec vous, grâce à vous. Près de 3000 victimes ont été prises en charge et les indemnisations versées. Mais aucune somme ne rend une vie. Aucune indemnité ne mesure l'amour perdu. Elle est la traduction matérielle, autant que faire se peut, de la solidarité nationale. Mais derrière chaque dossier, il y a un visage. Auprès de chaque victime, un interlocuteur. Pour chaque parcours de vie et de reconstruction, une réponse adaptée. C'est le sens des permanences organisées ici, de la médiation, de la transparence sur les droits et du soutien aux projets de vie, l'emploi, le logement, les études, la réparation des vivants. C'est le sens aussi du travail inlassable et indispensable mené avec les associations de victimes que je viens d'évoquer, parce qu'elles ont transformé leur douleur en vigilance pour les autres et obligé les institutions à devenir meilleures. Ce travail continuera. Il continuera pour celles et ceux dont l'état de santé n'est pas stabilisé. Il continuera pour les mineurs d'alors devenus jeunes adultes, et pour les victimes étrangères que la distance ne doit jamais éloigner de leurs droits. La justice aussi fait son œuvre. Le procès de première instance, puis d'appel, ont commencé à établir les responsabilités, et ce travail de vérité et de justice se poursuivra avec calme, méthode et exigence. Le meurtrier principal n'était plus là pour répondre de ses actes. Et ce vide fut une épreuve supplémentaire. Mais la République refuse le silence et l'impunité. Nice, depuis plus de 10 ans, porte les cicatrices de plusieurs attaques. Le 3 février 2015, 3 militaires furent attaqués parce qu'ils portaient l'uniforme de la France et protégeaient un centre de la communauté juive. Le 14 juillet 2016, une foule entière fut visée parce qu'elle célébrait la nation. Le 29 octobre 2020, un terroriste ayant traversé la Méditerranée entra dans la basilique Notre-Dame de l'Assomption et assassina Nadine de Villers, Vincent Loques et Simone Barreto Silva, parce qu'ils avaient franchi la porte d'un lieu de culte, parce que la liberté de conscience, donc de croire, est pour nous une liberté fondamentale. Nous étions là aussi, et j'étais là à vos côtés. Et à chaque fois, la même idéologie islamiste et le même projet, tuer, terroriser, dresser les Français les uns contre les autres, transformer le deuil en haine. Et à chaque fois, Nice a répondu autrement. Nice a pleuré sans renoncer à vivre. Nice a protégé ses chrétiens, ses juifs, ses musulmans, tous ses enfants sans distinction. Car il n'est en France qu'une seule communauté, la nation, indissociable de la République, qui garantit par la loi à chacun le droit de croire ou de ne pas croire, l'indivisibilité de la République, notre plus grande force. En 10 ans, notre organisation a profondément changé et la France est plus forte. La Coordination nationale du renseignement et de la lutte contre le terrorisme a été créée. La Direction générale de la sécurité intérieure est devenue chef de file et ses moyens ont été renforcés. Le parquet national antiterroriste a été institué et ses moyens aussi renforcés. Nos lois permettent d'agir plus tôt, de fermer les lieux où se prêche la haine, de surveiller bien davantage les individus dangereux, de protéger les rassemblements et de mieux prévenir la récidive. Depuis 2024, 16 projets d'attentats ont été déjoués. Et derrière ce chiffre, il y a des veilles sans sommeil, des surveillances discrètes, des décisions prises à temps, des vies sauvées qui ne sauront jamais qu'elles l'ont été. La menace a changé. Elle est souvent plus diffuse, plus rapide, plus solitaire. Elle se glisse dans les écrans, saisit les esprits fragiles, mêle fanatisme, fascination pour la violence et déséquilibre. Elle peut transformer un objet quotidien en arme. Mais elle peut revenir aussi des régions où le terrorisme prospère, comme nous l'avons malheureusement connu. Et c'est pourquoi nous devons continuer d'y agir, de surveiller, de lutter contre ces groupes. Et je salue ici l'engagement aussi de nos forces armées et de nos services extérieurs, entre autres en Afrique et au Moyen-Orient. Voilà pourquoi aussi notre justice doit être puissante et notre coopération européenne et internationale constante. Et je sais ici pouvoir compter sur l'ensemble des services de l'État pleinement mobilisés et vigilants pour nous protéger collectivement. Mais je sais aussi avec vous en cette journée combien notre combat se joue bien avant le passage à l'acte, par l'école qui enseigne la raison et l'esprit critique, au sein de la famille qui peut donner l'alerte, des services publics qui repèrent toute forme de rupture avec la société démocratique. C'est notre société tout entière qui a pour but d'enseigner ce qui signifie d'être citoyen français. Ce combat, nous devons sans relâche, chaque jour, continuer de le mener avec la force de la loi, dans la fidélité de l'état de droit et en veillant à notre unité. C'est cela qui nous rend plus forts et rien d'autre. Chère famille, chères victimes, 10 ans ont passé. Les enfants de la promenade sont devenus adultes. Certains sont nés après l'attentat et grandissent dans une ville dont ils découvrent peu à peu la blessure. À eux, nous devons transmettre ce qui a été notre réponse ce soir-là, les jours d'après et durant ces années. Le courage, la justice, la fraternité, celle de notre nation et de notre République. Ce soir, 86 faisceaux de lumière s'élèveront au-dessus de la mer. Ils ne remplaceront personne. Ils ne consoleront aucune absence. Mais ils diront que nous portons, aujourd'hui comme demain, le souvenir de chacun. Il y a 9 ans, je vous avais dit que le 14 juillet niçois ne serait plus jamais le même. Il ne l'est plus. Et ne le sera plus jamais. À la joie de la fête s'est mêlée une gravité qui ne la quittera pas. Mais le 14 juillet n'a pas cessé d'être le jour de notre liberté. Et Nice n'a pas cessé d'être cette ville d'art, de lumière, de langues mêlées, cette ville française et méditerranéenne, enracinée et ouverte. Alors oui, 10 ans après, la République est à vos côtés. Elle se souvient, accompagne, protège et combat. Pour eux, pour vous, disparus, blessés, survivants, pour la liberté qu'ils célébraient ce soir-là et que nous continuerons de faire vivre en leur nom, notre liberté, notre égalité, notre fraternité. Vive Nice, vive la République et vive la France.
2: Le discours d'Emmanuel Macron, le président de la République, un discours de plusieurs minutes, hein, qui a duré presque un quart d'heure, 20 minutes même.
1: Oui. Il était prévu 10 minutes, 9 minutes, discours empreint de solennité, qui nous a rappelé cette nuit tragique, cette nuit de cauchemar. Il y a 9 ans, il était là, c'est vrai.
2: Un an après l'attentat.
1: Il était président de la République.
2: Ça faisait quelques
1: après François
2: mois qu'il
1: Hollande.
2: Avait été élu voilà. Le président de la République.
1: Tout à fait.
2: Il était venu déjà pour un hommage sur la même place.
1: Et Masséna. Le discours qui est passé, c'est que l'État ne vous abandonnera
2: l'État
1: jamais. Voilà. Il s'est adressé également aux ambassadeurs des pays des victimes, puisqu'il y a, on a dit, 19 nationalités, donc des victimes, des représentants qui sont là. Mais ce qu'il faut retenir, c'est vraiment la France.
2: Le cœur de Nice, de l'Opéra de Nice, qui commence avec la Marseillaise.

0: Voilà, donc le cœur de Nice applaudit après cette Marseillaise. Et si l'on suit le protocole, ce n'est pas fini parce que ça devrait être suivi de l'hymne de Nice, Nice à la Belle, en Nice-Arte, donc par ce cœur de Nice.
1: Chaque année, hein, ils sont présents, hein, d'ailleurs.

0: Nissa Labella, interprétée par le chœur de l'Opéra de Nice.
1: Vous avez rencontré d'ailleurs.
0: Oui, j'ai rencontré hier. J'ai été voir le chef de chœur.
1: Quel était leur état d'esprit ?
0: Le chef de chœur, il a participé à toutes ces cérémonies et il s'en va. Il quitte Nice. Donc, il est extrêmement ému. C'est sa dernière représentation ce soir. Il a vu les enfants de l'attentat grandir. C'est ce qu'il m'a dit. Et il tenait vraiment à être présent ce soir. Comme d'ailleurs, chaque année, il est là depuis 9 ans. Chaque cérémonie, commémoration, le chœur de Nice est présent.
1: Alors on a vu, hein, on a très peu développé le discours du chef de l'État, qui d'ailleurs est en train de discuter avec le prince Albert II de Monaco.
0: Un discours important, puisqu'on a souvent entendu nos victimes dire qu'ils n'ont pas été autant entendus que les victimes de Paris, du Bataclan. Il leur a bien dit, nous sommes là, l'État est là, nous ne vous oublions pas et on restera là, le travail continue pour tous les enfants, pour tous ceux qui ne sont pas encore stabilisés, on ne vous oublie pas. Et ça, c'est un message qui est extrêmement important pour toutes les victimes niçoises.
1: Et on a également eu un droit à un hommage aux secouristes, aux primo-arrivants qui étaient là sur cette promenade dans le chaos de la barbarie. C'est une véritable chaîne de fraternité, a indiqué le chef de l'État. La nation leur redit merci. Il a même ajouté, le président de la République, vous avez ramené la lumière au milieu du chaos. Et puis il s'est adressé bien sûr aux victimes. Il a bien insisté sur le fait que l'État ne vous laissera pas. 3000 victimes qui ont été accompagnées, indemnisées. Alors bien sûr, Emmanuel Macron l'a martelé, aucune somme ne rend une vie et ne rend l'amour perdu.
0: Et puis le président a aussi rappelé que l'État français continuait à lutter contre les terroristes. 16 projets d'attentats ont été déjoués depuis 2024, c'est ce qu'il a dit. La surveillance et la lutte contre les groupes terroristes continue et la France et la République ne lâcheront jamais face à la barbarie terroriste.
1: Et puis ce qui est important, hein, c'est qu'il a répété quand même, il est revenu sur les cicatrices qui ont touché cette ville, plusieurs attaques. Alors c'est vrai qu'en le 3 février 2015, il y a eu ces 3 militaires qui étaient devant un centre juif qui ont été victimes d'une attaque au couteau. Il y a eu bien sûr ce dramatique 14 juillet 2016 avec ces 86 victimes, c'est 458 blessés. Et puis il y a eu le 29 octobre 2020.
0: L'attentat de la basilique avec trois personnes égorgées dans cette basilique.
1: Donc à chaque fois, il l'a répété, comme l'a fait d'ailleurs Éric Ciotti, que c'est une même idéologie, l'islamisme, qui a tué, qui a terrorisé, qui a transformé le deuil en haine, et de marteler également que Nice a protégé ses enfants à pleurer. Et une seule communauté, il l'a bien martelé plusieurs fois, le chef de l'État, la nation indissociable de la République, une République qui, pour reprendre ce qu'il y a également dans la Constitution, elle est une et indivisible, une France qui est ressortie plus forte et qui aujourd'hui, face aux attentats, il a fait référence d'ailleurs aux attentats de Paris, une France qui est plus préparée, 16 projets d'attentats qui ont été déjoués, surveillance, menace qui a changé, qui est plus diffuse.
0: Et puis il a aussi bien insisté sur le fait que les 86 victimes niçoises sont désormais rentrées dans la mémoire nationale. Il a dit qu'il y a 9 ans, quand il était venu en 2017, il avait dit on oubliera le nom du terroriste, mais on n'oubliera jamais le nom des victimes. Et il avait raison, puisque 10 ans après, on se rappelle de toutes ces

0: important. Voilà pour le discours du président de la République, alors que les différentes personnalités, les officiels sont en train de se saluer. On voit François Hollande, qui était président à l'époque de l'attentat, accompagné de Manuel Valls, le premier ministre au moment de l'attentat, avec Nicolas Sarkozy. Les uns et les autres se saluent en compagnie du maire de Nice, Éric Ciotti.
1: Voilà, et puis on va peut-être revenir un petit peu sur cette suite de cette tragédie. Aucun événement n'a plus été organisé sur la promenade des Anglais pendant plus de 2 ans, puisque le président l'a dit, un 14 juillet, il ne sera plus jamais le même ici à Nice. Premier événement post-attentat, c'était une fête sur le port en 2018. Première fête nationale célébrée post-attentat, c'était le 13 juillet 2019. Et depuis ce funeste 14 juillet 2016, il n'y a plus de feux d'artifice sur la promenade des Anglais.
0: Et d'ailleurs, on a aussi mis du temps à ce qu'il y ait un hommage sur la promenade des Anglais pour le 14 juillet. C'était beaucoup trop difficile pendant des années. Ça s'est fait à la Villa Masséna. Et puis en 2022, hommage sur la promenade des Anglais avec le dévoilement de l'œuvre mémorielle de Jean-Marie Fondacaro, en présence à l'époque d'Éric Dupont-Moretti. Et puis ensuite en 2023, en 2024 et en 2025, les hommages se sont donc tenus sur la promenade des Anglais au niveau de cette œuvre mémorielle, l'Ange de la Baie.
1: Et ici, nous sommes donc en direct des jardins Albert Ier avec Mélodie. Nous avons donc avec vous suivi cette cérémonie, cette commémoration des 10 ans de l'attentat de Nice, en présence notamment du chef de l'État, en présence des victimes. Et nous allons retrouver en direct de nos studios, pas très loin d'ici d'ailleurs, Laurent Vareille. Laurent, vous êtes avec nous?
2: Oui, tout à fait, avec Arnaud Visconti. Merci de nous avoir fait vivre donc cette cérémonie, donc hommage, avec donc cérémonie officielle, Arnaud,
3: en direct
2: donc de cette place Masséna. On reste avec
4: mesdames,
2: vous, bien
4: messieurs,
2: entendu, puisque
4: merci,
2: nous allons continuer tout simplement à faire vivre cet hommage particulier jusqu'à 23h, parce que les cérémonies, les événements ne sont pas terminés. On va se diriger petit à petit vers 20h30, où il va y avoir le concert hommage
3: avec l'Orchestre Philharmonique de Nice. Des morceaux issus de films, de grands films, et des morceaux qui ont choisi
2: ces morceaux. Et puis à 22h, eh bien, le spectacle de drones, et à 22h34, l'heure où le camion a fait sa terrible percussion, on va dire, ou en tout cas son trajet terrible, dramatique, qui va occasionner donc cet attentat. Là, on allumera les faisceaux, les 86 faisceaux symbolisant donc les 86 morts. On reste bien sûr mobilisé sur ici Azur, avec tous les reporters qui sont bien sûr sur le terrain et qui vont donc vous faire vivre aussi ces moments-là.
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3: Une édition spéciale que l'on vit donc ensemble sur Ici Azur, votre radio à Nice et dans les Alpes-Maritimes.

0: Ici Azur avec Rod Stewart Sailing dans cette journée hommage du 14 juillet 2016-2026. C'était il y a 10 ans.
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0: Et on suit bien sûr ces commémorations, Laurent Varay.
2: Et l'après-cérémonie avec ce qu'on en pensait, bien sûr, les victimes, les personnes qui étaient sur place, et notamment un pompier qui était l'un des premiers arrivés sur cette promenade. On rejoint donc Sébastien Germain. Vous êtes avec Frédéric, qui donc était sur cette promenade il y a 10 ans et dans une bien autre circonstance.
3: Oui, vous avez raison, hein, Laurent, puisque effectivement, Fred, même comme on l'appelle. Fred, bonjour.
4: Bonsoir.
3: Fred, on va vous raconter son histoire parce que oui, il était sur la prom et donc il a été l'un des premiers à intervenir. Mais d'abord, cette cérémonie, Fred, qu'en avez-vous pensé?
4: C'est une belle cérémonie. Voilà, c'était important de ne pas oublier. Cette année, c'était bon, particulier puisque c'est un chiffre rond, hein, le 10, puisque de toute façon, on n'oublie pas. Et que ça soit cette date ou un autre jour, on n'oublie pas. Mais voilà, je pense que c'est important surtout pour les familles des victimes et pour pas qu'on oublie.
3: Et vous, vous vous occupiez des enfants. Aujourd'hui, vous étiez avec des enfants.
4: Ouais, aujourd'hui, on a été sollicité donc pour rendre hommage aux 86 ans où on est venu tous les primo intervenants avec un enfant à la main. Déposer une branche de rameau sur une chaise bleue avec le nom des victimes. Voilà, donc c'est touchant et c'est gratifiant qu'on nous ait associés à cet hommage.
3: Les discours importants pour vous?
4: Alors pour nous les Niçois, oui. Peut-être qu'en tant que pompier, pas particulièrement parce que c'est pas ce qu'on recherche. Mais je pense que en tant que Niçois, oui, et pour les familles des victimes surtout, oui.
3: Votre histoire, c'est cette prom, ce 14 juillet, il y a 10 ans, jour pour jour. Et vous êtes en famille et vous êtes là pour un anniversaire.
4: Ouais, je viens de terminer le défilé qui avait lieu à 18h, donc sur l'avenue Jean Médecin. Et je rejoins ma famille, puisque ma belle-sœur, donc la sœur de ma femme, est née un 14 juillet. C'est le jour de ses 50 ans. Donc on est sur une plage privée, où je suis, donc comme je vous l'ai dit, avec ma famille, ma belle-famille, les amis de ma belle-sœur. Et voilà, on fête un anniversaire. On fête un anniversaire et on est là pour profiter du feu d'artifice.
3: Après le carnage, bien évidemment, et là vous intervenez, vous allez même retourner à la caserne Magnan, excusez-moi, pour vous changer. Et puis on va vous demander une opération, une seule opération, c'est compter les morts.
4: Ouais, ça m'est tombé dessus, on dira. Ça aurait pu tomber sur un autre, mais ça m'est tombé dessus. Voilà, mais ce soir-là, je pense que le commandement, il aurait pu nous demander à tous, pas qu'à moi, n'importe quoi, on l'aurait fait. Voilà, on était là pour sauver le plus de gens possible. Et oui, donc ça m'est tombé dessus. Et le colonel Riquier, il m'a demandé d'aller compter les morts parce qu'il avait besoin de donner un premier bilan aux autorités supérieures, à l'État. Et c'est ce que j'ai fait.
3: Merci beaucoup Fred, merci d'avoir été avec nous là à la sortie de cette cérémonie alors que les autorités sont en train de partir ainsi que toutes les victimes. Au moins on a entendu dans votre voix à quel point pour les Niçois cet hommage, ces 10 ans, ils sont importants.
2: Voilà, Sébastien merci. Germain en direct donc de cette place Masséna.
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0: La cérémonie cet après-midi, Laurent Vareille, Patrick Prigent, président d'une association, la résilience n'est pas l'oubli, j'ai noté ça.
2: Oui, il y a plein de phrases qui ont été prononcées importantes hein, pour ces 10 ans, et donc les réactions maintenant que cette cérémonie vienne de se terminer, savoir un petit peu ce qu'en ont pensé les officiels, mais aussi les Niçois. Alia, vous êtes justement au milieu de ces personnes qui ont assisté donc à cette cérémonie.
5: Absolument, oui. Je suis avec Teddy, sa compagne et la fille de cette dernière qui, tous trois, s'apprêtaient à quitter la place Masséna. Teddy, vous êtes venu. C'était pour vous une évidence d'être là pour ces commémorations.
6: Oui, tout à fait. C'était une évidence d'être là pour aujourd'hui pour les 10 ans. Mais comme on a été précédemment sur les autres commémorations également, je pense que c'est important pour nous, pour tous les Niçois, mais aussi pour les familles qui étaient là, qui ont vécu, certains traumatisés, psychologiques, physiques, et pour tous ceux qui étaient présents sur la prom ce soir-là.
5: Quel a été pour vous le moment le plus émouvant de ce long après-midi un soleil voilà, assez chaud, assez fort.
6: On a réussi à trouver une petite place à l'ombre, mais effectivement, je pense que le moment qui m'a le plus ému et perturbé, c'est cette fameuse lecture des noms des victimes, évidemment, et puis la minute de silence qui s'en est suivie, et cette minute de silence qui a été rompue par le fracas, j'ai envie de dire, de la patrouille de France qui passait au-dessus de nous, avec ce bleu, blanc, rouge qui a été lâché au-dessus de la place Masséna. Ça, c'était assez bouleversant.
5: Donc, pour conclure, mission accomplie, entre guillemets, on souhaitait une cérémonie sobre, digne. Pour vous, c'était une belle cérémonie, et ce n'est pas terminé, évidemment, mais la cérémonie, voilà, officielle, elle se termine là, avant les concerts et les faisceaux ce soir. Pour vous, c'est validé?
6: Oui, c'est tout à fait validé. Je pense que c'est important qu'il y ait autant aussi de personnalités, de personnel public et de la ville, du pays, ouais, tout à fait. Et on continuera cette soirée, effectivement, sur la promenade des Anglais avec le reste de la cérémonie.
5: Merci de nous avoir accordé un petit moment. Je vous libère parce que votre compagne, en plus, c'est avec les béquilles. Donc franchement, bravo à vous. Merci de nous avoir accordé un moment. Bonne soirée pour la suite de ces commémorations. Merci Teddy. Voilà ce qu'on pouvait dire ce soir, alors que la place Masséna, c'est quasiment entièrement vidée. Bien évidemment, il reste quelques personnes massées le long des barrières, pour beaucoup qui sont des familles, des jeunes qui étaient impliqués sur la cérémonie un peu plus tôt dans l'après-midi.
2: Voilà, Teddy avec Alia et puis Michel avec Sébastien Riglet. On rejoint tout de suite Sébastien Riglet. Pareil aussi, des réactions derrière cette cérémonie, Sébastien.
7: Oui, exactement. Je suis avec Michel, vous l'avez dit, qui assistait à la cérémonie, qui était parmi ces nombreuses personnes qui étaient un peu plus loin que la tribune, mais ces nombreux Niçois qui se sont inscrits, qui ont pu participer à cette cérémonie. Michel, qui a vraiment apprécié cette cérémonie.
8: D'abord, faut remercier les organisateurs et la mairie qui nous a permis de venir. Je pense, en tant que senior, j'ai été contacté, donc j'ai répondu présent.
7: Vous avez apprécié cette cérémonie?
8: Oui, tout à fait, oui. C'était d'une grande dignité et c'est vrai que c'est difficile de parler après les gens qui ont parlé, notamment les représentants des associations, monsieur le maire et le président de la République.
7: En tant que Niçois, c'est un moment que vous n'oublierez jamais, c'est 10 ans et puis surtout cette soirée du 14 juillet 2016. Vous m'en parliez, vous n'étiez pas là ce soir-là, mais malgré tout, c'est toute une ville qui n'oublie pas.
8: C'est toute une ville qui est meurtrie. Lorsqu'on apprend ça, on se dit, tiens, j'ai reçu un texto, je venais de... Deux jours avant, j'étais à Paris, j'avais vu l'exposition Jacques Chirac, Dialogue des cultures. Et je me disais, en visitant cette exposition, c'est ça qu'il faut. C'est ça qu'il faut promouvoir. Et deux jours après, je suis retombé sur terre, quoi. Certaines idéologies aveugles. Hein, qui n'ont rien à faire de ces villas, quoi, des gens qui étaient là en insouciance, qui fêtaient un 14 juillet.
7: Merci beaucoup Michel, on sent de l'émotion évidemment après cette cérémonie d'hommage, merci à vous.
8: Je vous remercie.
2: Voilà, avec ces Niçois très marqués, et il y en a d'autres hein, bien sûr qui sont en ce moment en train de quitter donc cette place Masséna. On va faire le tour, on leur donne la parole parce que c'est important, on l'a dit, cette volonté, cette nécessité de parler. Jean, vous êtes avec Jean-Christophe. Même topo, j'ai envie de dire, Jean, la volonté de parler et aussi d'être affecté, et des personnes qui sont très affectées, Jean.
9: Exactement, Jean-Christophe, il est rempli d'émotions. Je l'ai croisé rue Masséna avec un drapeau niçois parce qu'il a la fierté de cette commune, de cette ville. Il voulait être absolument présent pour cet hommage des 10 ans de l'attentat de Nice, parce que le soir des attentats, lui était à Antibes. Mais voilà, il s'est retrouvé avec beaucoup de collègues qui ont vécu ce drame. Jean-Christophe, comment vous l'avez trouvé, cette cérémonie à la hauteur?
10: Alors à la hauteur, oui, avec beaucoup d'émotions, beaucoup de retenue de la part du public. J'en attendais pas, même si on sent qu'il y a encore beaucoup de colère par rapport à ce qui s'est passé, par rapport au traitement judiciaire, notamment on a le dossier des responsabilités qui est encore en cours, 10 ans après, mais beaucoup d'émotions aussi de la part des intervenants, beaucoup de retenue aussi de la part des intervenants, notamment de la part du président Macron. Donc une cérémonie, on s'attendait à ça. avoir quelque chose qui rappelle la violence de cet événement, qui rappelle la mémoire des victimes de nos 86 anges, mais aussi de tous les blessés physiques et de tous les blessés psychologiques. Parce qu'on parle souvent des morts, on oublie les survivants. Et c'est eux qui doivent, que ce soit les survivants, les blessés, mais que ce soit aussi les parents, des victimes, des amis.
2: Avec Jean ou le, bien sûr avec le nombre de personnes qui repartent et qui bien sûr utilisent le téléphone portable, bien voilà, ça a du mal à passer du côté donc de cette place Masséna. Il est 20h Arnaud.
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0: Oui, 20h ce 14 juillet 2026. On est ensemble, on va poursuivre ensemble cette soirée spéciale avec vous, Laurent Vareil.
2: Oui, on va se diriger petit à petit.
0: On a choisi de suivre cette journée hommage.
2: Oui, vers le concert qui aura lieu à 20h30. Et on va donc continuer aussi les réactions. Dans quelques instants, on sera avec Célia Vial, donc une victime aussi qui sera avec Sébastien Germain. On va aller la retrouver dans quelques instants pour cet hommage de ces 10 ans de l'attentat, émission spéciale sur Ici Azur.

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2: Et on revient donc sur cette place Masséna qui se vide petit à petit, qui est presque vidée avec des invités. On continue à vous faire vivre cette journée très très spéciale. Avec vous, Sébastien Germain, vous êtes avec Célia Vial.
3: Oui, avec Célia Vial, effectivement, ancienne co-présidente de Promenade des Anges. Célia Vial qui vient de me dire qu'elle ne savait pas quoi dire. Voilà. Et pourquoi elle ne sait pas quoi dire ? Eh bien, elle va vous expliquer pourquoi. Célia, expliquez-nous. On vous connaît depuis 10 ans. Expliquez-nous pourquoi aujourd'hui vous n'avez pas les mots.
4: Est-ce que je dis les trucs qui font plaisir à tout le monde ou est-ce que je dis vraiment ce que je pense ? Ce que je pense, c'est que c'était compliqué l'organisation de ces hommages. Honnêtement,
3: résultat là. Comment vous vous sentez ?
4: Est-ce que vraiment c'est, vous croyez que c'est magique qu'on va faire une tribune et qu'on va faire venir le président et que alors on va aller mieux ? Non. On est pareil que ce qu'on était il y a un quart d'heure. C'est-à-dire aussi énervé et aussi fatigué et aussi sur les nerfs.
3: On a vu le président être avec des victimes, échanger des mots.
4: Oui, c'est très bien. Moi, je suis très contente si ça fait du bien aux gens. Et tant mieux. De toute façon, si on a voulu qu'ils viennent, moi personnellement, c'est pas pour moi. Si ça fait plaisir aux gens, c'est bien. Après, on essaye de lisser une histoire là, de dire oui, tous les médicaux quoi. Les trucs médicaux. Ouais, voilà. On déclenchait le plan blanc le 14 juillet. Bravo à eux. Non, mais au procès, on sait que c'est une infirmière qui travaille de nuit, qui est toute seule, qui voit qu'il y a des corps qui arrivent en masse et qui appelle son administration pour lui demander « Vous croyez qu'on déclenche le plan blanc ?» Et on lui dit « Ben oui, si vous voulez. » Alors c'est bien de faire des très belles phrases et tout ça, mais la réalité, c'est que tout a été pourri là-dedans. Il n'y a que des c'est une affaire à tiroir. Il n'y a que des problèmes de partout. On n'a pas cité une fois les organes prélevés. Désolée, j'ai dit la vérité.
3: Merci beaucoup, Célia. Célia Vial.
4: De rien.
2: Merci Sébastien. Et oui, on le voit encore, on entend en effet ces victimes être des fois encore, on le sait, dans le ressenti, dans l'aigreur parfois, et avec ce que disait Célia Vial, le procès aussi est passé par là. Et donc on a en effet des fois ces personnes qui disent des choses, qui ont envie de s'exprimer. On le voit justement avec des personnes qui se sont pas mal exprimées justement cet après-midi, puisque tout simplement on a assisté à une cérémonie. Je vous propose de réécouter Patrick Prigent. Patrick Prigent, c'est l'un des présidents d'associations. Tout à l'heure, il a parlé. C'est l'un de ceux qui a parlé pendant la cérémonie. Il s'est exprimé avec des mots très importants aussi. On a entendu les mots de Célia Vial. Écoutez ceux de Patrick Prigent. C'était tout à l'heure pendant la cérémonie.
5: Aujourd'hui, nous faisons une promesse. Nous continuerons à défendre les victimes. Nous continuerons à porter leur voix. Nous continuerons à exiger justice. Nous continuerons à transmettre leur mémoire aux générations futures. Je voudrais enfin adresser quelques mots aux victimes. Je veux leur dire, nous nous souvenons. À vos familles, vous n'êtes pas seuls, vous ne le saurez jamais. À la République, nous continuerons à défendre les valeurs de la liberté, d'égalité et de fraternité qui font notre force. Le terrorisme peut tuer des innocents, il peut détruire des familles, il peut laisser des blessures profondes, mais il ne gagnera jamais tant que nous choisirons de rester debout. Tant que nous continuerons à nous tendre la main, tant que nous continuerons à faire vivre la mémoire. Parce que notre plus grande victoire n'est pas seulement de survivre. Notre plus grande victoire est de continuer à vivre, à aimer, à transmettre, à espérer et à faire en sorte que jamais les victimes du 14 juillet 2016 ne tombent dans l'oubli. Je vous remercie.
2: Voilà Patrick Prigent, l'un des présidents d'associations de victimes. On file toujours sur cette place Masséna avec Sébastien Riglet. Vous êtes avec Manuel Valls, qui était à l'époque premier ministre, donc
6: exactement.
2: Au moment de cet attentat.
0: Exactement, Laurent, je suis avec Manuel Valls, Premier ministre à l'époque de cet attentat. Manuel Valls, cet hommage 10 ans après, beaucoup de Niçois l'ont apprécié. Qu'avez-vous pensé, vous, de cet hommage 10 ans après ?
6: Il était indispensable, c'était très important, parce que peut-être on a beaucoup trop attendu qu'à l'occasion de ce 10e anniversaire, Nice, les victimes, leurs proches, leurs familles, se sentent totalement épaulés, portés par la nation et par la République. C'était le sens de cette cérémonie.
0: 10 ans après, quel souvenir vous gardez évidemment de cette soirée d'horreur ?
6: Je garde évidemment le souvenir des informations, des nouvelles qui m'ont été transmises par Bernard Cazeneuve. Notre venue le lendemain avec le président de la République, la rencontre avec les blessés de toute nationalité d'ailleurs dans les différents hôpitaux, l'ambiance, le silence sur la ville. Puis je suis revenu 3 jours après pour un hommage ici sur la promenade des Anglais qui était tendue, difficile. Mais je voulais être là pour bien marquer l'engagement, la présence du gouvernement. Évidemment, tout le monde était bouleversé, marqué, se posant beaucoup de questions. Et ces questions, pour beaucoup d'entre elles, n'ont pas toujours trouvé de réponse.
0: C'est un moment malheureusement fort de votre présence en tant que Premier ministre, quand vous avez été Premier ministre.
6: Oui, mais le quinquennat de François Hollande, notre législature, mes 3 ans de Premier ministre ont été marqués par les attentats. Évidemment, il y a eu Charlie, le Bataclan, Nice, quelques semaines après l'assassinat du père Hamel. Donc oui, c'était des moments. La France, à chaque fois, a été attaquée. Elle l'a été après. Et nous sommes toujours sous cette menace islamiste.
0: Je vous ai vu tout à l'heure faire la bise à, je crois, un membre d'association. Vous êtes resté proche de ces associations de victimes ?
6: Oui, moi je les ai un peu rencontrés, moins que d'autres, parce qu'après je n'étais plus au pouvoir, mais ils étaient là dans d'autres manifestations. Et puis oui, parce que ils font un travail bénévole incroyable. Ils sont eux-mêmes victimes, ils l'ont dit d'ailleurs. Et en plus, c'est un engagement de leur vie, c'est un engagement incroyable pour les autres. Il faut gérer des cas très difficiles, très différents, des problèmes financiers, des problèmes administratifs, la douleur surtout qui se réveille régulièrement, qu'elle soit physique ou psychique. J'espère qu'aujourd'hui, ça a été une forme de bascule, même si encore, il y a encore des démarches administratives et judiciaires qui sont en cours.
0: Merci beaucoup Manuel Valls, Premier ministre à l'époque évidemment de ce drame il y a 10 ans. Merci à vous. Voilà, c'était l'ancien Premier ministre Manuel Valls sur Ici Azur.
2: Merci Sébastien Riglet, et vous intervenez dès que vous avez d'autres invités autour de vous.
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2: Nous sommes en direct donc de cette grande journée, pour vous faire vivre cette grande journée de cérémonie et d'hommage aux victimes et aux morts de cet attentat de Nice. C'était le 14 juillet 2016. Des associations donc représentées par des victimes, pardon, représentées par des associations. Il y en a 4 aujourd'hui. Toutes ont pris la parole lors de cette cérémonie entre 18h15 et 19h15. Comme Hajer Ben Aouissi, qui a donc créé et qui maintenant préside l'association Une Voix des Enfants. Elle s'est exprimée donc tout à l'heure à la tribune sur cette place Masséna.
8: Vous serez toujours les enfants du 14 juillet, mais je souhaite de tout mon cœur qu'un jour, vous soyez surtout des femmes et des hommes libres. Libres d'aimer, libres de construire, libres de rêver, libres de vivre tout simplement. Parce qu'aucun terroriste ne doit avoir le pouvoir d'écrire la suite de votre histoire. Cette suite, c'est vous qui l'écrirez. Depuis 10 ans, notre combat est de vous accompagner pour retrouver le chemin de la vie. Et nous serons toujours à vos côtés. Nous ne vous lâcherons jamais. Parce qu'au bout du compte, la plus belle victoire que nous puissions offrir à ceux que nous avons perdus, c'est de continuer à faire grandir la vie. Je vous remercie à tous de votre écoute.
2: Voilà pour la parole donc de Hajer Ben Aouissi, l'une des présidentes d'association. Alors, on a bien sûr entendu la cérémonie, on a entendu les personnes qui ont pris la parole, Éric Ciotti, le président Emmanuel Macron. Et puis à notre antenne, depuis 16h, eh bien, nous avons aussi des intervenants, des personnes qui étaient là à ce moment-là, ce 14 juillet 2016, il y a 10 ans. Tout à l'heure, à notre micro, à Ici Azur, eh bien, ces deux personnes importantes, Olivier Riquier, qui était commandant des pompiers sur Nice, et Patrick Baquet, professeur, qui donc a été l'un des premiers à opérer ces personnes-là quand tous les secours se sont mis en branle. On écoute ces deux personnes, donc Olivier Riquier et Patrick Baquet, qui étaient à notre micro tout à l'heure.
9: Je suis là parce que j'étais le chef des pompiers de Nice à l'époque. C'est moi qui ai commandé les opérations de secours. Et je suis là pour deux catégories.
2: Tout à l'heure, vous avez dit ma promenade. Ouais. Notre promenade.
9: Ouais, c'est ma prom. Moi, c'est ma prom. Moi, je suis Nice-Orte. Et c'est ma promenade. Et je suis là pour mes hommes, je vous le dis, parce qu'ils ont été très courageux, très disciplinés. Cette nuit-là, et chaque jour, j'y pense. Et surtout, je suis là pour les victimes. Et le plus grand bonheur qui m'a été accordé 10 ans après, c'est d'accueillir les enfants victimes du 14 juillet à la caserne de Magnan. On leur a offert une après-midi de bonheur. Et voilà, je pense aux victimes chaque jour. Et c'est à eux aujourd'hui que je pense et sur lesquels je veux communier, me recueillir.
2: Patrick Baquet, il fallait être là aussi.
10: Alors moi, on en parle très souvent dans le milieu médical, parce que ça nous a tous beaucoup, beaucoup marqués. Nous, on a, comme les pompiers, on a fait notre métier, mais l'ambiance était tellement incroyable, de toutes ces familles détruites. Et puis il y a eu l'après, il y a eu la reconnaissance des corps qui a duré 2 ou 3 jours. Il y a eu toute l'identification criminelle parce qu'on ne pouvait pas donner de nouvelles aux familles. Il y a des familles qui ont attendu 2-3 jours avant de savoir. Et ça, c'était terrible parce que ça, c'est les services administratifs de l'hôpital qui ont géré les familles. Il a fallu fermer la faculté de médecine que je dirigeais à l'époque. Il a fallu faire toutes les autopsies nécessaires pour identifier les corps avant de donner des nouvelles. Et il y avait une ambiance absolument incroyable et extrêmement triste. Et on ne peut pas ne pas être là, on y pense tous les jours, c'est sûr.
2: Hein. Le professeur du CHU de Nice, Patrick Baquet, donc, et le pompier, le colonel Olivier Riquier. Cérémonie donc, qui continue, mais là maintenant, qui va se tourner vers le concert de l'Orchestre Philharmonique de Nice. Ce sera ça à 20h30. Spectacle de drones à 22h15, qui vont donc eh bien, tout simplement sublimer ce moment pour essayer de se souvenir avec à 22h34 la mise en lumière des 86 faisceaux lumineux en mémoire des victimes. Vous suivez en direct sur ICI Azur l'hommage aux victimes du 14 juillet 2016. On va marquer une petite pause et on revient avec d'autres invités et d'autres réactions après cette cérémonie donc qui a eu lieu tout à l'heure.

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1: Avec petit à petit le concert qui s'approche, ce sera 20h30, on va retrouver Sébastien Riglet tout à l'heure, qui s'est donc dirigé vers le Théâtre de Verdure où va avoir lieu ce concert de l'Orchestre Philharmonique avec, comme on l'a dit, des musiques sorties de films, du cinéma, c'est ce qu'ont voulu les associations. Alors justement, les associations, eh bien on continue à leur donner la parole, on les a entendues tout à l'heure, elles sont quatre associations, les quatre ont parlé pendant cette cérémonie, on a entendu tout à l'heure deux dans entre elles. Je vous propose de continuer ce tour d'horizon de ces associations avec notamment maintenant Stéphane Herps. Il est coprésident de l'association Promenade des Anges. Il revient justement sur la procédure judiciaire et veut faire passer un message.
2: Il y a eu le procès en première instance, puis l'appel, puis le rejet du pourvoi en cassation il y a quelques mois. Trois procédures, presque 10 ans. 10 ans pour que la justice referme enfin la dernière porte sur les auteurs de cette nuit-là. Ce chapitre est désormais clos, mais il en reste un autre. Ouvert depuis 8 ans, celui des failles de sécurité. 8 années de silence, comme si la vérité sur ce qui n'avait pas été fait pouvait attendre. Nous n'avons jamais abandonné, nous avons obtenu la requalification, puis le dépaysement de cette instruction. Aujourd'hui encore, elle avance. C'est une instruction, ça n'est pas un souvenir. Ce dossier est vivant. La dernière vérité n'est pas encore dite, mais est enfin en marche.
1: Voilà, Stéphane Herps, donc le coprésident de la Promenade des Anges, l'association Promenade des Anges, qui donc s'est exprimé tout à l'heure lors de cette cérémonie. On entendra bien sûr Emmanuel Macron, on va réentendre Emmanuel Macron, et on entendra aussi tous ceux qui sont exprimés, je pense notamment à Éric Ciotti. Alors, je vais me tourner vers peut-être Sébastien Riglet, qui peut-être se trouve normalement du côté du Théâtre de Verdure pour, tout simplement nous décrire un petit peu les choses qui se mettent en place du côté de ce Théâtre de Verdure avec ce concert. Je rappelle un concert qui va donc avoir lieu à 20h30. On rappelle un petit peu quand même avec qui et comment ça a été mis en place, puisqu'en fait c'est vraiment une volonté des associations de mettre en place avec ce concert et cet orchestre philharmonique, on va dire, des musiques de films, de cinéma. On va normalement entendre Amélie Poulain à l'accordéon, on écoutera Star Wars Suite for Orchestra, comme ça s'appelle, Jurassic Park, Le Roi Lion, Aladdin, Pirates des Caraïbes, New York sont des morceaux que les personnes vont pouvoir entendre dans ce Théâtre de Verdure, des œuvres inoubliables qui ont marqué forcément l'histoire du 7e art et continuent de faire vibrer toutes les générations. Donc on va tout à l'heure se diriger petit à petit vers Sébastien Riglet, mais comme je sais qu'on me dit que pour l'instant Sébastien Riglet n'est pas encore prêt à nous répondre, eh bien on va continuer à donner la parole à ces associations. Quatrième donc association qui a parlé lors de cette cérémonie, c'est l'association d'Anne Muris qui donc s'est exprimée. Anne Muris qui a perdu sa fille sur cette promenade des Anglais il y a donc 10 ans.
3: Il y a une leçon de ma vie à retenir. Même au plus profond de la nuit, la mer murmure un peu de ce qui vient du jour. Ce chant est en vérité celui de la vie, à l'abri des errements des hommes. Même lorsque tout semble éteint, que chaque pas semble enjamber un mort, il demeure une évidence pareille au murmure de la mer qui ne demande qu'à être entendue. L'esprit des hommes contient encore toutes les forces nécessaires pour y prêter attention et relever les âmes, à la manière de cette vie qui relie les jours et les nuits comme elle traverse les siècles. Nice porte en elle la mémoire des 86 vies arrachées dans sa baie. Elle a fait de cette large plaie une cicatrice de ceux qui la constituent. Et elle s'accroche, toujours plus robuste, à la côte qui longe la Grande Bleue. À nous, Niçois, de vivre son exemple. À nous, Français, de porter haut les couleurs du 14 juillet de notre pays. À nous tous, de demeurer digne face au malheur. Unis et debout sur le rivage, le regard tourné vers le large, il nous appartient à chaque instant d'entendre le murmure de la mer.
1: Ouais, un discours vraiment très très dur, mais en même temps très marquant d'Anne Muris, présidente de l'association Mémorial des Anges, lors de cette donc cérémonie qui s'est terminée tout à l'heure vers 19h30 à peu près, donc sur cette place Masséna, cérémonie officielle donc avec Emmanuel Macron. Il y avait aussi le prince Albert de Monaco, Éric Ciotti, le maire, d'anciens présidents comme Nicolas Sarkozy, François Hollande, les anciens ministres de l'époque il y a 10 ans, et les ministres actuels, notamment on pense aussi à la présidente de l'Assemblée nationale qui était présente pour donc marquer de sa présence l'importance de l'Assemblée nationale qui soutient les victimes donc de Nice. Maintenant, eh bien, place on va dire au concert qui va débuter à 20h30 qui aura lieu au Théâtre de Verdure, un petit peu plus loin que cette place Masséna. Sébastien Riglet, vous êtes justement, vous êtes déplacé, vous êtes du côté du concert qui va donc débuter dans quelques minutes.
4: Oui, exactement, un concert symphonique de l'Orchestre Philharmonique de Nice, un concert dédié aux musiques de films iconiques. Voilà, ce concert, ça a été créé en quelque sorte avec les associations de victimes, avec des musiques donc qui ont marqué l'histoire du 7e art. Et parmi les nombreuses personnes qui sont en train d'arriver au Théâtre de Verdure, eh bien, il y a Sandra. Elle était juste avant à l'hommage, à cette cérémonie d'hommage sur la place Masséna, et désormais elle est au Théâtre de Verdure. Bonsoir Sandra.
5: Bonsoir.
4: Pour quelle raison êtes-vous là ce soir et cette journée plus globalement?
5: À deux titres. Première raison, je représente la commune de Roquefort-les-Pins avec monsieur le maire Ewan Corinaldesi. Et surtout, je tenais à être présente pour rendre un hommage plus personnel envers une des victimes qui était une proche de la famille.
4: Bon, ce soir, on a le dit, un moment musical. Qu'avez-vous pensé pour le moment de cette journée d'hommage?
5: Très émouvante. Le ton était très bon. On était dans la pudeur, dans la décence, et en même temps c'était extrêmement émouvant.
4: Vous êtes venue en tant que représentante de la mairie de Roquefort-les-Pins. Ça montre que voilà, on n'oublie pas, même 10 ans après, pas que à Nice.
5: Absolument, c'est un deuil qui a touché toute la France, et donc toutes les communes autour de Roquefort-les-Pins ont décalé les festivités du 14 juillet. Notamment chez nous, les festivités du 14 juillet auront lieu demain avec un festin républicain, parce qu'on tenait à être présent aujourd'hui sur Nice et à commémorer cet hommage par solidarité avec Nice.
4: Merci beaucoup Sandra et Laurent. Voilà, dans quelques minutes, ce concert qui va démarrer avec des grandes partitions du cinéma, Amélie Poulain, Jurassic Park, Le Roi Lion ou encore Aladdin, des musiques, je vous le disais, et un programme qui a été établi en lien avec les associations de victimes.
1: Eh bien justement Sébastien Riglet, merci. On va se replonger dans un concert aussi hommage aux victimes, mais c'était il y a 9 ans, le 14 juillet 2017, le concert à Nice qui était très très émouvant. On se rappelle forcément de Calogero montant sur scène pour interpréter sa chanson Les Feux d'Artifice, ne pouvant pas finir la chanson. Mais je vous propose tout simplement, à quelques minutes du concert d'aujourd'hui, 2026, d'écouter Calogero. On était en 2017 et il nous chantait donc cette chanson qui a bouleversé beaucoup de personnes.

0: Giraud qui n'arrive pas à terminer cette chanson. Ça fait partie de l'histoire. C'était il y a 9 ans sur cette place Masséna. C'était la première donc commémoration pour l'attentat de Nice.
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0: Et aujourd'hui, eh bien, on célèbre donc l'hommage aux victimes du 14 juillet 2016, mais 10 ans après, déjà 10 ans. Sébastien Germain, vous êtes toujours sur cette place Masséna où a eu lieu maintenant, il y a une heure, cette cérémonie très officielle, et vous êtes avec des invités, des personnes qui sont autour de vous, Sébastien.
3: Pierre-Marie, effectivement, Pierre-Marie Tardieu qui, on le sait bien, hein, est le patron du CMU et qui aujourd'hui a vit ses 10 ans avec beaucoup d'émotion parce que ben, Pierre-Marie, vous étiez au CHU.
4: Et oui, donc ça fait 10 ans, donc cette commémoration est importante pour tout le SAMU qui s'est transformé donc depuis cette nuit. Nous avons été au front avec le SDIS à affronter cette nuit qui a été terrible, avec ses prises en charge aux urgences qui ont été, si vous voulez, des premières mises en place compliquées et où on ne savait pas à quoi s'attendre. Et donc là, ben, 10 ans après, voilà, donc je suis content que le SAMU soit représenté aujourd'hui et notre SAMU 06 qui s'est transformé depuis ces 10 ans.
3: C'était capital que vous soyez là parce que ben, ce que vous avez vécu, c'était inédit.
4: Oui, c'était inédit et on a appris de tout cela puisque vous savez que maintenant, le SAMU 06 s'apprête, dans les situations sanitaires exceptionnelles, à être encore meilleur. Et voilà, ben, on a connu le pire, ça a été monstrueux, mais ça nous a permis de mieux soigner désormais quand ça arrive.
3: Pierre-Marie Tardieu, il faut que vous filiez parce qu'il y a une photo à faire avec un certain président de la République.
4: Oui, on espère pouvoir prendre une photo donc, du SAMU 06 avec le président. Oui. Merci.
3: Allez, merci à vous. Merci, messieurs.
0: Voilà, merci Sébastien Germain.
3: Avec plaisir.
0: Pierre-Marie Tardieu, on continue à faire un petit peu le tour de ces réactions. On va revenir aussi avec vous, Caroline Salione. Vous étiez tout à l'heure sur cette place Masséna. Vous nous avez rejoint dans ce studio d'ici Azur. Vous avez commandé avec Mélodie Vialet eh bien, cette cérémonie. Beaucoup de choses qu'on peut dire. Hein. Ça a duré plus d'une heure. C'était assez intense, forcément. Beaucoup de personnes attendaient justement ces prises de parole, ces moments très officiels, très institutionnels en fait, mais nécessaires pour ces personnes qui écoutent.
5: Alors, institutionnel, mais avec beaucoup d'émotion parce que c'est vrai qu'il y avait tout ce qui, on va le dire entre parenthèses, enrobait cette cérémonie, c'est-à-dire que avant même l'arrivée du chef de l'État, on a vu ce film qui a retracé les moments douloureux de cette nuit du 14 juillet 2016 pour dire que Nice n'oubliera jamais, que Nice se relèvera encore et comme elle s'est relevée d'ailleurs depuis 10 ans. Puis on a eu 43 enfants avec 43 primo arrivants, c'est-à-dire les secouristes qui sont arrivés donc sur ce miroir d'eau avec des rameaux d'olivier, symbole de paix. Donc c'est vrai que ça a donné un côté très humain et un peu moins institutionnel avec également cette musique, ce violoncelle de Renaud Capuçon avec donc après, vous l'avez dit, des discours qui étaient très attendus. Alors on a commencé par les discours des quatre représentants des quatre associations.
0: On a réécouté en effet des extraits tout à l'heure de ces quatre associations désormais qui représentent les victimes en effet et qui ont donc chacune parlé. On a compris que ce n'était pas forcément simple puisque voilà, et de manière diplomatique, les quatre associations ont donc pu parler.
5: Oui, les quatre. Alors, il y a eu Anne Muris qui a lu un texte de Marek. Alors, elle était plus Anne Muris sur cette blessure, sur cette épreuve dans sa chair. Elle a tout vu ce soir-là. Elle a perdu sa fille. Le moindre bruit aujourd'hui fait peur. Les feux d'artifice, c'est comme des coups de feu dans le ciel. Nice a vu la mort triompher. Mais Nice, aujourd'hui, est grande et belle. Donc, Anne Muris qui est restée sur quelque chose d'un peu plus... allez, on va dire, on se relève, on se relèvera toujours. Patrick Prigent, Life for Nice, lui était plus dans l'émotion, il a eu du mal, il a eu des sanglots, il a eu du mal à finir, en indiquant que nous ne vous oublierons jamais. Et puis, son rêve d'un monde idéal, avec plus d'attentats, plus de victimes, plus de procès, bah, ce rêve ne peut pas se faire. Il a parlé quand même de solidarité, de mémoire, de résilience. Donc voilà, vous n'êtes pas seul à défendre les valeurs de liberté, d'égalité, fraternité. Agère pour l'association. l'association qui s'occupe plus précisément des enfants s'adresser à ses enfants.
0: Elle a créé cette association il n'y a pas longtemps. Elle la préside actuellement, en effet.
5: Voilà, AGER. Une voix des enfants. Il y a quand même, on va le rappeler, 15 enfants qui sont morts ce 14 juillet 2016. Elle s'est adressée aux parents. Elle estime qu'on avance avec des blessures, des séquelles, qu'il y a une double peine et que le courage, c'est de réussir à surmonter la peur. Celui qui a été peut-être un peu plus, Laurent, sur quelque chose d'un peu plus procédural, on va dire, c'est Stéphane Herbs.
0: Ce qu'on a entendu tout à l'heure, en effet, on l'a fait passer. C'est vrai qu'il était... il a parlé de la justice, nécessité des procédures.
5: Voilà,
0: il était en effet sur quelque chose de plus concret, j'ai envie de dire. Enfin, concret. En tout cas, assez justement institutionnel.
5: Il s'est adressé à l'État. Il n'a pas mâché ses mots. 10 ans pour que la justice referme la dernière page. 8 années de silence sur les failles de sécurité. Il y en a quelques-uns sur la tribune qui ont dû se sentir quelque peu visés. Des élus de l'époque, on ne va pas se mentir. Il a parlé du dépaysement de l'instruction. Aujourd'hui, il estime que ça avance et que la résilience collective aide beaucoup. Ça, c'est pour, vous l'avez dit, les 4 associations qui ont pris la parole.
0: Et puis, le président Emmanuel Macron qui a parlé. On va écouter un bout d'Emmanuel Macron, justement, à la tribune, puisqu'il s'est adressé aux victimes et à tous ceux qui étaient là sur cette place Masséna.
6: Aucun d'entre nous n'a oublié, n'oublie et n'oubliera ce qui s'est passé ici à Nice le 14 juillet 2016. Il y a 9 ans, ici même, je vous avais dit que nous oublierions le nom du terroriste, mais que nous apprendrions par cœur le nom de nos morts. Je vous avais dit que vos morts étaient devenus nos morts et que l'État ne vous abandonnerait jamais. Et président, il ne vous abandonnera pas. Oui, nous n'avons oublié aucun nom, aucun visage, aucune histoire. Nous n'avons oublié ni ceux qui vivaient ici, sous cette lumière, ni ceux qui étaient venus pour quelques jours, quelques heures, parfois pour la première fois. Ils sont entrés pour toujours dans notre mémoire nationale.
0: Ouais, Emmanuel Macron, donc, qui s'est exprimé, qui est arrivé un petit peu plus tôt, donc, avec Éric Ciotti et avec Gérald Darmanin, qui l'accueillait. Possible que, justement, il y ait Sébastien Germain soit non loin, donc, de Gérald Darmanin, Sébastien.
3: Eh ouais. Non, je suis à côté de lui, même. Mais effectivement, il vient de me dire aucune déclaration. Aucune déclaration de la part de Gérald Darmanin. Donc je suis navré, je vous ai alerté pour rien. Ne m'envoyez pas.
0: Bon, eh bien écoutez, essayez de voir si à un moment donné, quelqu'un d'autre peut réagir et vous nous prévenez. Bien sûr, on vous donnera bien sûr la parole, Sébastien Germain. On continue, Caroline Salyon. Donc il y a Éric Ciotti aussi qui a pris la parole. Le nouveau maire de Nice. Et à l'époque, c'était donc Philippe Prat. Et le président de la métropole, c'était bien sûr Christian Estrosi. On va dire que c'était presque Christian Estrosi qui était donc le maire. Mais là, il y a donc tout simplement Éric Ciotti qui a pris la parole.
5: Ah oui, qui a parlé, parlé de ce qui s'est passé il y a 10 ans. Il a employé des mots qui sont forts, Éric Ciotti. Le pire des crépuscules, un barbare qui a donc assassiné 86 personnes. Et le silence de cette promenade des Anglais avec ses corps étendus, un silence de mort, comme nous l'a dit Christian Estrosi ce matin. On a entendu pour la première fois nos vagues et puis les cris de douleur des blessés, silence vide et froid de la mort qui est tombée sur un lieu de vie.
0: Dans les coups, tiens, Éric Ciotti.
7: S'il faut pleurer, pleurons, car pleurer n'est pas indigne. Pleurons leurs 86 noms, pleurons leur joie perdue, pleurons leur sourire. Mais ce soir, je veux également dire mon admiration aux héros qui, dans la nuit du 14 juillet 2016, se sont battus pour que la lumière ne s'éteigne pas tout à fait. Il était de ces héros Franck Terrier lorsqu'il a jeté son maigre scooter sous les roues du 19 tonnes pour en freiner la course. Ils étaient de ces héros, les policiers qui ont couru vers le camion qui s'avançait, évitant des dizaines, voire des centaines de victimes supplémentaires. Ils étaient de ces héros, pompiers, chirurgiens, médecins, infirmiers qui se sont battus pour sauver le plus de vies possible à Lanval, à Pasteur et partout où l'on a soigné. Ils étaient de ces héros du secours, du soin, de la solidarité, du réconfort, magistrats, policiers, fonctionnaires, pompiers. Ils étaient tout simplement la France, dans ce qu'elle a de plus fort, de plus beau, de plus grand. Ils étaient le meilleur de la France éternelle.
0: Voilà, Éric Ciotti, c'est ce que vous disiez, qui a donc pris la parole avant donc le président de la République.
5: Et oui, qui a parlé aussi de l'idéologie islamiste, hein, comme d'ailleurs Emmanuel Macron l'a fait juste après. Une idéologie, a dit Éric Ciotti, qui est capable de la mort, comme par exemple aussi, hein, il a cité l'attaque de la basilique en 2020, la mort pour ceux qui ne se soumettent pas. Ceux qui entendent encore le camion se rappellent de ce qui s'est passé lors de cet attentat du 14 juillet. Et puis, il a évoqué les Niçois. Parler du 14 juillet à un Niçois rappelle eh bien, que cette plaie ne se refermera jamais.
0: Allez, on va écouter tout à l'heure David Lisnard, qui était le maire de Cannes, qui était invité à cette cérémonie, et il était là. Il y aura un hommage qui sera fait ce soir pour le feu d'artifice du côté de Cannes. Et puis, on écoutera bien sûr encore aussi des victimes qui, bien sûr, ont pris la parole juste après la cérémonie. Je vous propose de partir du côté du concert, parce que ça y est, le concert a débuté déjà depuis 13 minutes, si je suis précis.

0: trop fort. Ce que je peux vous dire, c'est que ici c'est rempli, le tas de verdure s'est rempli complètement malgré le match dans quelques minutes. Ce que je peux vous dire aussi, c'est qu'il y aura une minute de silence qui sera accordée, enfin qui aura lieu en ce même lieu, en même temps que cette minute de silence pour France-Espagne. Mais en tout cas, ce que je peux également vous annoncer, c'est que c'est très joli ce que l'on entend actuellement et que le public est en train d'écouter ça.
1: Sébastien, bon, il y a aussi beaucoup, j'imagine, d'émotions. Alors oui, c'est les associations qui ont choisi ces morceaux. On l'entend, ce morceau-là, il ne va pas nous donner à danser. Il aurait plutôt tendance un petit peu à nous amener à faire une sorte d'introspection. Comment est le public, en fait, qui est là? Comment vous le sentez? Qui est en fait là?
0: Alors, il y a des familles de victimes, des proches de familles de victimes également, et puis des Niçois tout simplement qui se sont inscrits, qui ont eu leur place pour ce concert. Il y a vraiment tout type de Niçois qui sont présents et évidemment très concentrés sur la musique. On voit quand même des gens assez souriants parce que c'est un beau moment également auquel ils assistent actuellement dans l'ensemble. Mais comme je vous le disais, des familles de victimes avec des visages un peu plus marqués, bien entendu, qui n'oublient pas que c'était il y a 10 ans jour pour jour. Mais voilà, tout type de Niçois présents pour ce concert. Ça continue à se remplir un petit peu, mais là maintenant c'est vraiment quasiment rempli ici au théâtre de Verdure, alors que la musique, vous l'entendez, commence à monter de plus en plus, et vraiment on se régale.
1: Allez, on va revenir vers vous dans quelques instants, Sébastien Riglet, pour vivre avec vous ce concert donc au théâtre de Verdure.
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1: Émission spéciale, donc, attentat de Nice, les 10 ans, les commémorations des 10 ans, et c'est terminé il y a 1h15, cette cérémonie très officielle. Le concert a déjà débuté depuis un quart d'heure. Et donc, on continue les réactions, les personnes à la fin de cette cérémonie. Je vous propose d'écouter David Lisnard. Il était invité, bien entendu, le maire de Cannes, qui tout à l'heure a précisé aussi qu'il fera un hommage du côté de Cannes au moment du feu d'artifice pour la ville de Cannes. Et il était là, donc, dans la tribune officielle.
7: Des mots qui étaient puissants, des présidents d'associations de victimes, du maire de Nice, Eric Ciotti, qui a tenu un propos très très de haute portée, de haute volée. Les mots du président de la République qu'il fallait, que dire de plus. Voilà. Maintenant, tout ça, ce sont des mots. Ce qu'il faut, c'est qu'il y ait une action déterminée, organisée, clinique, méthodique, inflexible, y compris au quotidien, y compris pour soutenir les enseignants, tous ceux qui affrontent cet obscurantisme, cet islamisme qui a tué Samuel Paty, qui a tué Dominique Bernard, qui a tué 86 personnes ici, qui a tué au Bataclan, et qui continue de vouloir nous soumettre. Il ne faut pas se soumettre, il faut mettre les mains dans le cambouis et tenir le regard haut.
1: Voilà, David Lisnard, le maire de Cannes. Autre réaction à la sortie de cette cérémonie. Une victime, Christelle Lyon. C'est terrible, elle a perdu 6 membres de sa famille. Elle était tout à l'heure sur l'antenne de Ici Azur. On réécoute ce témoignage forcément très, très poignant.
8: Aujourd'hui, ce devoir était nécessaire, cette commémoration, c'est un devoir de mémoire, c'est nécessaire pour ne pas oublier, il ne faut surtout pas les oublier. 10 ans, c'est sûr que c'est une date qui marque, mais il ne faut pas les oublier chaque année. Voilà, c'est très important que tout le monde le sache. Il ne faut pas

0: Oublier par où nous sommes passés, où nous passons actuellement et où nous allons passer dans les années futures. Il ne faut pas oublier les noms de toutes les victimes, les 86 victimes.
1: Cette cérémonie, elle était à la hauteur de vos espérances ?
0: Oui, tout à fait. Cette cérémonie était à la hauteur de notre espérance. Nous aimerions que ça continue. Et surtout, j'insiste sur ce fait-là, ne pas oublier les 86 victimes. Les 86 noms, s'il vous plaît.
1: On ne les oubliera jamais. C'est ce qu'a dit le président de la République. Et nous, sur ICI Azur, on ne les oubliera jamais aussi.
0: Mais écoutez, je vous remercie beaucoup.
2: Voilà, Christelle Lyon au micro de Mélodie Vialet, qui a perdu 6 membres de sa famille et qui insiste, comme toutes les victimes, il ne faut pas oublier les 86 noms. Ici Azur, on a fait ce choix éditorial fort de faire une émission depuis 6h ce matin sur cette journée très particulière. Et on l'assume, on est sur le devoir de mémoire 10 ans après donc les attentats. Tout à l'heure, on va repartir vers la musique, vers ce concert donc du Philharmonique de Nice et nous faire vivre ça avec Sébastien Riglet.

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1: À vos côtés pour vous faire vivre jusqu'à 23h l'hommage aux victimes du 14 juillet 2016, 10 ans après, a commencé déjà presque depuis une demi-heure, le concert philharmonique donc de Nice, où vous trouvez Sébastien Riglet, avec un choix très particulier des associations qui ont donc décidé des musiques. Elles ont décidé d'aller chercher les musiques du 7e art, du cinéma. Tout à l'heure, c'était oui. Star Wars. Et là, maintenant, on vous rejoint sur un autre morceau.
2: Vous arrivez, c'est les applaudissements.
1: C'est les applaudissements.
2: Et voilà, super. Et puis ça tombe. Vous savez quoi, ça tombe bien parce que je ne sais pas de qui était le morceau qu'on vient d'entendre. Peut-être
1: voilà,
2: que le prochain je le connaîtrai. Mais voilà. Mais ça, vous connaissez ça peut-être.
1: On est toujours dans Star Wars.
3: La guerre des étoiles.
2: Exactement.
1: C'est ça, la guerre des étoiles.
2: On reconnaît effectivement
1: ceux qui sont nés à une autre époque.
2: On a du Star Wars, on a du Amélie Poulain,
1: la
2: du Jurassic Park, qui est du Pirates des Caraïbes qui va arriver. La marche de l'empereur,
1: ça
2: voilà.
1: La marche
2: exactement.
1: De l'empereur dans Star Wars.
2: Et on a déjà passé une bonne partie du concert puisque ça va durer à peu près 45 minutes. On en est un peu plus de la moitié de ce concert avec aussi une musique d'Aladin qui devrait pas tarder à arriver. Le théâtre de Verdure qui est vraiment rempli, rempli. Alors quelques personnes partent par-ci par-là, peut-être qu'elles se disent qu'il y a un match dans quelques minutes, mais vraiment, dans l'ensemble, c'est vraiment très rempli. Et dans quelques minutes aussi, je vous le disais tout à l'heure, une minute de silence va être observée en même temps que l'avant-match de France-Espagne en hommage aux victimes du 14 juillet 2016. Donc voilà, l'émotion est là, elle va encore être là dans quelques minutes.
1: Et Sébastien Riglet, les associations ont expliqué quand même qu'elles avaient choisi ces musiques parce qu'elles étaient intergénérationnelles en fait. C'est-à-dire que certes, Star Wars, les plus vieux le connaissent, mais les plus jeunes aussi connaissent aussi Star Wars. Et donc il y a une volonté à travers ces musiques du 7e art, j'imagine, de rassembler un petit peu les générations, que quelqu'un qui aujourd'hui a 20 ans, comme quelqu'un qui en a 70, c'est bien puissent partager quelque chose. Et j'imagine qu'autour de vous, justement, eh bien, tous les âges sont représentés.
2: C'est ce que j'allais vous dire. Alors, il y a quelques enfants quand même qui sont présents, quelques jeunes. Dans l'ensemble, c'est quand même des personnes un peu plus âgées qui sont présentes. Peut-être des personnes qui aiment un peu moins le foot aussi, on va pas se mentir. Mais oui, il y a quelques jeunes qui sont présents. Et oui, ça parle à tout le monde, bien entendu. Amélie Poulain, Star Wars, Jurassic Park, Le Roi Lion. Il y en a pour tous les goûts et tout le monde se reconnaît dans un des titres, un des morceaux que l'on entend. Mais l'Orchestre Philharmonique de Nice, en tout cas, c'est du très haut niveau ce soir.
1: Merci Sébastien, on va revenir vers vous justement au fur et à mesure que ce concert avance. Et vous l'avez dit, après normalement on devrait changer de registre. On a parlé de Jurassic Park, du Roi Lion, d'Aladin. On revient avec vous Sébastien Riglet dans quelques instants. On replonge un petit peu en arrière. Il y a quelques heures maintenant, Caroline Salyon sur cette cérémonie. On a entendu et on parlait tout à l'heure d'Emmanuel Macron. On a entendu David Lisnard qui réagissait à la suite de cette cérémonie. Emmanuel Macron, il a abordé beaucoup de choses. Je vous propose, avant de vous donner la parole, Caroline Salyon, d'écouter Emmanuel Macron sur la question des indemnisations qui, tout simplement, fait parler depuis tout simplement 10 ans. Écoutez, c'était le président de la République quelques instants.
4: Il y a 9 ans, je vous disais que votre dignité ne pouvait, ne devait pas se heurter à la froideur bureaucratique. Et je sais que malgré le travail accompli, certaines et certains d'entre vous ont connu des démarches trop longues, des expertises éprouvantes, des courriers parfois incompréhensibles, des silences ressentis comme un nouvel abandon. Je sais qu'une blessure psychique peut mettre des années à se révéler. Que l'état d'un enfant ne se laisse pas enfermer dans un calendrier administratif et qu'aucune procédure ne doit ajouter de la souffrance à la souffrance. Alors l'État, le Fonds de garantie des victimes des actes de terrorisme et d'autres infractions, et la délégation interministérielle à l'aide aux victimes ont appris, corrigé, transformé leur manière d'accompagner, avec vous, grâce à vous. Près de 3000 victimes ont été prises en charge et les indemnisations versées, mais aucune somme ne rend une vie. Aucune indemnité ne mesure l'amour perdu.
1: Voilà, le président Emmanuel Macron, Caroline Salyon, qui a donc abordé un peu pas mal de thèmes. On écoutera dans quelques instants sur ce qu'il a appelé les enseignements. Mais là, l'indemnisation, il en parle. Hein.
3: Ah oui, il a parlé de ses indemnisations. Et puis, vous venez de l'entendre, hein, aucune indemnisation ne pourra remplacer une vie, l'amour perdu. Le travail continuera pour les victimes, y compris les étrangères, hein, parce qu'il y avait quand même 19 nationalités. On a appris d'ailleurs, hein, lors du discours d'Emmanuel Macron, que les ambassadeurs des différents pays des victimes de ce 14 juillet étaient présents dans la tribune également, parce que les indemnisations, ça ne touche pas uniquement que les ressortissants français, mais il y a également
1: oui, il n'y avait
3: tous
1: pas que
3: ces
1: des
3: étrangers
1: Niçois et des Azuréens,
3: exactement, il y avait quand même énormément de personnes représentées, donc 19, on va pas les égrener, mais franchement il y en avait énormément. Après, vous avez parlé d'Emmanuel Macron qui dit qu'il y a 9 ans il était là effectivement, parce qu'il venait d'être, en 2017, d'être élu président de la République, et il est venu pour le premier hommage aux victimes. Et puis il y a quelque chose qu'il a martelé quand même tout le long, c'est que l'État ne vous abandonnera jamais. Les victimes de Nice sont entrées pour toujours dans notre mémoire nationale. Il l'a énormément martelé. Le 14 juillet pour les Niçois ne sera plus jamais le même, mais il n'a pas cessé d'être le jour de notre liberté. C'est une véritable ode à Nice qu'a fait le président de la République à la fin de son discours, en concluant que 10 ans après, la République est avec vous, on se souvient, on accompagne, on protège et un combat. Et il a fini évidemment avec le classique « Vive la République », mais « Vive Nice » également.
1: Emmanuel Macron, qui était un de ceux avec Éric Ciotti qui ont demandé cette minute de silence pour cette demi-finale entre la France et l'Espagne, donc au Mondial. Minute de silence qui est actuellement bien observé, donc de l'autre côté de l'Atlantique. Minute de silence qu'on observe également, je crois, Sébastien Riglet, du côté donc de ce concert. Non, le concert a repris, mais il y avait cette minute de silence, hein, du côté donc des États-Unis, avec ce match France-Espagne, avec la FIFA, la Fédération internationale de football, qui a donc accordé cette minute de silence en hommage aux victimes de l'attentat de Nice. On était avec Emmanuel Macron. Il a également parlé des enseignements de cet événement, de ce drame. Et je vous propose aussi d'écouter Emmanuel Macron quand il a parlé de ses enseignements.
4: En 10 ans, notre organisation a profondément changé et la France est plus forte. La coordination nationale du renseignement et de la lutte contre le terrorisme a été créée. La direction générale de la sécurité intérieure est devenue chef de file et ses moyens ont été renforcés. Le parquet national antiterroriste a été institué et ses moyens aussi renforcés. Nos lois permettent d'agir plus tôt, de fermer les lieux où se prêche la haine, de surveiller bien davantage les individus dangereux, de protéger les rassemblements et de mieux prévenir la récidive. Depuis 2024, 16 projets d'attentats ont été déjoués. Et derrière ce chiffre, il y a des veilles sans sommeil, des surveillances discrètes, des décisions prises à temps, des vies sauvées qui ne sauront jamais qu'elles l'ont été. La menace a changé. Elle est souvent plus diffuse, plus rapide, plus solitaire. Elle se glisse dans les écrans, saisit les esprits fragiles, mêle fanatisme, fascination pour la violence et déséquilibre. Elle peut transformer un objet quotidien en arme, mais elle peut revenir aussi. Des régions où le terrorisme prospère, comme nous l'avons malheureusement connu. Et c'est pourquoi nous devons continuer d'y agir, de surveiller, de lutter contre ces groupes. Et je salue ici l'engagement aussi de nos forces armées et de nos services extérieurs, entre autres en Afrique et au Moyen-Orient.
1: Emmanuel Macron, donc, qui s'est exprimé sur ses enseignements en 10 ans. Le président qui n'était venu que lors de la première, le premier hommage, un an après, et il est revenu 10 ans après.
3: Il est revenu 10 ans après, hein, il nous l'a bien dit qu'il est revenu 10 ans après. Aucun d'entre nous n'a oublié, n'oubliez pas, il y a 10 ans, la promenade, eh bien, c'était un rumont de lumière entre la ville et la mer. C'est comme ça qu'il a évoqué cette promenade des Anglais, et puis il est revenu sur cette nuit tragique. tragique, un chant de mort, une blessure française, une nuit de cauchemar. Alors c'est vrai que c'est, ça prend toujours avec Emmanuel Macron ce côté très poétique. Il est souvent comme ça dans ses discours. Il a un discours très imagé et il a terminé avec ses 86 vies volées, dont 15 enfants. Il a fait référence aux faisceaux qui vont être allumés tout à l'heure sur la promenade des Anglais. Ils ne remplaceront personne, ils ne voleront pas toutes ces vies, ils ne changeront rien et nous porterons le souvenir de chacun.
1: Édition spéciale sur Ici Azur pour vous faire vivre jusqu'à 23h cet hommage donc aux attentats de Nice. C'était en 2016, il y a 10 ans.
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1: Et on retrouvera tout à l'heure, bien entendu, nos reporters. Je pense à Sébastien Riglet qui se trouve au concert philharmonique de Nice qui se déroule donc du côté des jardins Albert Ier. Pour l'heure, Jean-Jacques Goldman, on ira.

0: Jean-Jacques Goldman. On ira donc... On va continuer un petit peu à revenir en entendant Jean-Jacques Goldman. On ira. Et bien là, on va aller sur la place Masséna un petit peu il y a quelques heures. Mélodie Vialet, vous avez commenté avec Caroline Salyon cette cérémonie très officielle de 18h15 à 19h30.
1: Ouais, elle a duré un peu plus que prévu, puisque les discours ont été un peu plus longs que ce qui avait été acté dans le protocole. Mais bon, dans un moment comme ça, finalement, on peut laisser la parole aux victimes. On avait donné 3 minutes, notamment aux présidents des associations. Ils ont eu le droit, finalement, d'aller plus loin. Et fort heureusement, ils ont pu vraiment s'exprimer et délivrer des messages.
0: Et alors, c'est très important parce qu'il y a 4 associations désormais, depuis 10 ans, les associations. On ne va pas rentrer dans les détails, mais ne sont pas forcément d'accord sur la marche à suivre et la suite des événements. Elles donc se sont un petit peu séparées parfois. Et les 4 associations ont pu parler.
1: Oui,
0: ça n'a pas été facile cette semaine, ça a parlementé pour savoir qui allait parler.
1: C'est pour ça, au départ, l'Élysée avait dit que seules 2 associations avaient la possibilité de s'exprimer. Finalement, voilà, ils ont réussi à faire entendre leurs paroles pour que les 4 associations qui finalement défendent des choses différentes aient le droit de s'exprimer. Et on a eu de très beaux témoignages de ces 4 représentants. Alors, moi, si vous voulez, ce qui m'a marqué dans cette cérémonie...
0: Oui, parce que j'ai envie de dire, vous avez bien sûr commenté de manière très journalistique cette cérémonie, en nous décrivant ce qui se passait. On avait bien sûr le son aussi de toute la cérémonie. Mais j'ai envie aussi de m'adresser à Mélodie Vialet, tout simplement. Comment vous l'avez vécu,
1: cette cérémonie ? J'ai trouvé que c'était une cérémonie pudique. C'était une cérémonie humble. On n'a pas eu des chanteurs venus ici et là. On est resté vraiment dans quelque chose de solennel. On a énormément respecté les victimes. Moi, personnellement, il y a des moments qui m'ont grandement ému, comme quand on a vu arriver ces 43 enfants accompagnés par ces 43 primo intervenants, et ils se sont assis, enfin ils ont déposé ces rameaux d'olivier sur ces chaises qui étaient selon un axe de 115,5 degrés en référence à l'orientation de la baie des Anges. Finalement, c'était extrêmement poétique. C'était très poétique, on voyait le miroir d'eau derrière. Sous ces chaises, il y avait un drapeau bleu, blanc, rouge, et ces rameaux d'olivier qui représentent la paix, avec ces enfants qui sont arrivés, et ces primo intervenants, ces secouristes, ces pompiers à qui on a rendu un très bel hommage aussi, puisque les différents intervenants, on l'a dit, le président de la République, le maire Éric Ciotti, qu'il fallait aussi rendre hommage à tous ces héros. J'ai trouvé que c'était vraiment une très belle cérémonie et qui a rendu un très bel hommage à ces 86 victimes.
0: Alors une cérémonie en fait qui n'est pas totalement terminée. La cérémonie officielle bien sûr est terminée. Tout pour l'instant, eh bien c'est le concert philharmonique. Il y a 9 ans, eh bien il y avait une deuxième cérémonie après la cérémonie officielle avec Emmanuel Macron. Il y avait une deuxième cérémonie qui avait commencé. On va être dans quelques instants avec Daniel Benoît. C'est lui qui avait notamment organisé cette deuxième cérémonie et cette cérémonie il y a 9 ans. On va avec lui parler un petit peu du principe et du principe de création autour de moments un peu dramatiques comme ça dans quelques instants. Merci en tout cas à Mélodie Vialet d'avoir été avec nous. Puis vous restez avec nous parce que ce n'est pas terminé. Tout à l'heure, nous allons bien sûr vivre le spectacle des drones. Et puis ensuite, l'allumage des 86 faisceaux symbolisant donc les 86 morts.
1: Et on sera en direct, bien évidemment, de la promenade des Anglais.
0: Des Anglais.
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0: Journée spéciale, attentat 2016 et 10 ans après. On va un petit peu parler du processus de création, justement, comment on peut travailler sur ces cérémonies 10 ans après et 1 an après. On est avec un homme de théâtre, un acteur. Il est actuellement le directeur d'Antea Antibes. Il a été le directeur du TNN. Bonjour, Daniel Benoît.
5: Bonjour.
0: Merci de prendre le temps avec nous et d'être avec nous. Vous êtes peut-être par téléphone. On va révéler un secret parce que, eh bien, votre travail vous amène à être du côté du Vaucluse et d'Avignon. C'est un moment incontournable quand on est homme de théâtre. Et donc, voilà pourquoi vous êtes avec nous par téléphone. Mais vous avez bien accepté quand même, en tout cas, d'être avec nous et on vous en remercie. Daniel Benoît, je vais poser la question, j'ai posé la question à tout le monde, donc je ne peux que vous la poser aussi. Vous étiez où en 2016? Est-ce que vous vous rappelez en 2016, très le 14 bien. Juillet?
5: Très très bien. Je dînais chez des amis qui étaient au Montbouron et qui avaient une grande terrasse qui montrait toute la promenade des Anglais. Et on voyait donc la soirée, etc. Et tout d'un coup, on a commencé à voir une, deux, cinq, dix voitures avec des gyrophares bleus. On a vu tout d'un coup, on entendait le fait que tout ce qui était l'atmosphère de la promenade qu'on entendait de loin comme ça disparaissait au profit de cris et de choses comme ça. Donc c'était assez...
0: Oui, d'autres choses.
5: Surtout quand vous êtes quand vous êtes loin... mais quand même, si vous voulez, du Montbouron jusqu'à la promenade, il y a quoi? Il y a un kilomètre et demi peut-être à vol d'oiseau. Et c'était une chose absolument incroyable. Il y avait avec nous quelqu'un de la mairie qui était à ce dîner, et il était lui aussi complètement sidéré, et il a reçu un coup de téléphone, et nous, donc, on a su à ce moment-là tout de suite qu'est-ce qui s'était passé. Et ça a été un grand choc, d'autant plus que deux de mes fils devaient aller sur la promenade et que finalement, je ne sais pas pourquoi, on leur a dit non, n'y allez pas, etc. Parce que rester avec nous, enfin, un truc très banal. Et donc, tout ça a été d'une violence et d'une force incroyable et d'une émotion qui était même de loin comme ça. Parce que, encore une fois, j'étais pas sur place, quoi. J'étais à un kilomètre et demi, mais je voyais tout ça. Et c'était d'une force et d'une inquiétude et d'un incroyable, quoi. C'était incroyable, parce que je veux dire, c'était quelque chose qui n'avait jamais existé dans ma vie à Nice, où j'étais depuis 15 ans, quoi.
0: Alors, Daniel Benoît, l'émotion, le mot émotion, c'est le carburant pour des hommes de scène, de théâtre, des chanteurs, des artistes. L'émotion, c'est le carburant, c'est leur carburant. Est-ce qu'à ce moment-là, qu'est-ce que vous vous dites? Est-ce que ça vous affecte très vite? Est-ce que vous vous rendez compte de ce qui s'est passé ou il faudra plusieurs jours, plusieurs semaines?
5: Oui, non, mais comme grâce à ce coup de téléphone, on a su ce qui s'était passé, un camion, etc., etc. Mmh. Donc, je veux dire, on a eu tout d'un coup l'explication et l'explication ne disait pas 86 morts, bien évidemment, mais l'explication disait que les gens étaient paniqués, toute la ville basse, enfin toute la ville autour de la promenade des Anglais, je veux dire, il y avait des gens qui fuyaient dans tous les sens. Et je veux dire, et de l'endroit où j'étais, je le voyais encore, et je veux dire, j'avais envie de descendre, mais on m'a bien évidemment interdit d'aller sur la promenade à ce moment-là.
0: Alors, Daniel Benoît, si on vous reçoit ce soir, c'est aussi parce que vous avez joué un rôle très important un an après. Alors, que s'est-il passé? Vous avez décidé, et vous y étiez à l'initiative d'une partie de la cérémonie, le côté très émotionnel avec les artistes. On va écouter quelques extraits dans quelques instants, dans quelques secondes. Mais vous avez décidé de faire venir des artistes, de les faire travailler autour donc d'un drame, en fait. Comment on fait le processus de création autour de quelque chose aussi compliqué?
5: Alors d'abord, donc trouver des amis artistes qui viendraient, donc c'était important parce qu'il y avait à la fois Lynn Renaud, Michel Larocque, Elsa Zilberstein, Berléand, Michel Legrand, Tim Sweet, enfin tout ça. Donc plein de gens que j'ai fait venir et à qui j'ai confié un texte à chacun, un texte sur Nice. Un texte sur Nice et qui était, dont un texte formidable de Clésio qui avait écrit après les événements de l'année, enfin de 2016. Ouais. Il avait écrit un texte absolument formidable, qui était le texte final de tout le monde et qui était un texte assez long mais qu'on s'est partagé du coup. Mais il y avait aussi des textes de gens qui ont une admiration folle pour Nice, etc. Et je veux dire, et pour moi, l'hommage, en fait, était celui-là, quoi, c'est-à-dire l'hommage, dans le fond, à cette ville, à ses habitants, à ceux qui ont bien évidemment disparu, ça c'était le Clésio très fortement, et je dirais, c'était quelque chose qui était, si vous voulez, pour moi, capital de dire, à travers le spectacle qu'on a fait, c'est-à-dire, on était face à Macron, qui était président à ce moment-là, depuis peu de temps, et qui était là, et donc il y avait une tribune, et nous on était en face de cette tribune, je veux dire, complètement isolé sur la place, et je veux dire, on renvoyait ça, si vous voulez, vers cette tribune, et bien évidemment à tout le monde qui était autour.
0: Alors, Daniel Benoît, on va continuer, mais je vous propose tout simplement, et à tous les auditeurs, d'écouter ces moments-là, notamment, tiens, Calogero et Patrick Timsit, qui donc ont participé à cet hommage, cette cérémonie particulière que vous aviez donc orchestrée. Puis après, on revient ensemble, Daniel Benoît.
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7: Pour Calogero, la ville de Nice garde une place particulière dans son cœur. C'est ici qu'il a vécu l'un des moments les plus émouvants de sa carrière. Lors d'un hommage aux victimes, l'artiste était venu interpréter la chanson « Les feux d'artifice ».
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7: Submergé par l'émotion, Calogero n'a pas pu finir cette chanson.

Oui, c'est une émotion particulière parce que c'est vrai que l'événement du 14 juillet a marqué ma vie et toujours quoi. C'est un moment, ce sera un moment inoubliable dans ma vie. Donc forcément, quand je reviens ici, je pense toujours à ça. Et puis c'est une ville que j'aime beaucoup. Donc ça me plaît de revenir ici. Hein.

0: gens.
1: La prom avait une histoire pourtant. Celle de ces fameux Anglais qui, au milieu du 19e siècle, avaient été émus par la misère des Niçois.
2: Cette voix que vous entendez est celle de Patrick Timsit, qui lui aussi avait souhaité rendre hommage aux 86 victimes des attentats de Nice, en lisant un texte de Le Clésio.
3: Oui, ce sont des rendez-vous importants. Quand on a besoin, il faut répondre présent. C'est tout à fait naturel. Et puis, c'est surtout qu'on a rencontré les vrais héros. C'est aussi une possibilité de mettre la lumière sur eux et d'en parler. Et si ça peut éclairer un peu, et ben, par notre présence, faut y être. Et le soir aussi, ce concert, et Calogero, ce moment où on s'est retrouvé juste après quand il sortait de scène. Et là, on est dans la vraie vie. Et quand le spectacle et la fiction rejoignent la vraie vie, souvent la vraie vie montre et balaye la fiction au niveau émotion, c'est sûr.
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4: Voilà, le reportage, vous entendez, d'Adrien Mangano. Daniel Benoît, vous avez travaillé donc avec Patrick Timsit et Calogero. Ouais. Comment on...
5: Alors, si vous voulez, ce qui s'est passé, juste pour préciser,
4: allez-y.
5: Il y avait donc tous les gens, dont Patrick, bon, Berlian, tout ça, etc., qui disaient les textes, etc. Et après, on est allé, effectivement, j'ai demandé à Calogero de venir chanter. Il est venu chanter et tous les gens qui ont dit les textes, etc., étaient avec Calogero. Au moment où, si vous voulez, ça s'adressait plus seulement aux officiels et au président de la République et tout ça, comme on avait fait les textes, mais qui était tout d'un coup face à la foule. Et ça, c'était un moment formidable. Et très étonnamment, il s'est passé quelque chose, c'est que Michel Legrand, qui était avec nous, Michel Legrand a eu un malaise.
4: Il a fait un malaise, aussi. On s'en rappelle, oui. On a eu très peur,
5: ouais,
4: même.
5: Un malaise, on a dû l'emmener, etc. Je veux dire, ça a été important parce que Michel était quelqu'un que je connaissais depuis très longtemps et qui avait fait pas mal de choses. On avait fait pas mal de choses ensemble. Et je suis allé le voir là où il était dans un truc de secours. Et il m'a dit, tu vois, je veux dire, je suis venu, mais l'émotion est trop forte. Et il est bon. Après, ça allait, il s'est rétabli, mais pas très longtemps puisqu'il a, malheureusement, il est décédé. Pas longtemps après.
4: Mais donc, c'est ça, voilà, c'est l'émotion, ça, c'est... Hein, Daniel Benoît. On est toujours sur ce registre de l'émotion, ces artistes qui se font déborder par ces émotions et ça crée des moments, j'ai envie de dire, magiques. C'est peut-être pas le mot, mais en tout cas, extraordinaire.
5: Tous les gens que j'avais invités, là, tous les comédiens, les chanteurs, tout ça, tous ces gens-là, si vous voulez, ont eu un moment, une émotion qui a arrêté, comme pour Calogero, comme etc., comme pour Michel Legrand, qui a eu ça en plein milieu de son texte, hein, aussi. Donc, je veux dire. Et ça a été, si vous voulez, une manière de pénétrer la souffrance et tout ce qui s'était passé dans cette ville et qui nous a marqués pour toujours, quoi.
4: Alors, Daniel Benoît, nous sommes maintenant 10 ans après. Je vous propose d'écouter, et après je vais revenir avec vous parce que j'ai une question derrière la tête, vous allez comprendre pourquoi. Le même travail qu'a fait Adrien Mangano sur donc ces personnes qui sont venues et qui, il y a un an après, ont donc lit des textes, étaient présents, ou alors se sont exprimés sur cet attentat et cette promenade des Anglais. Écoutez, Adrien Mangano, il est avec Michel Boujenah et Jean Dujardin.
2: Nice commémore ce mardi les 10 ans de l'attentat du 14 juillet. De nombreuses personnalités sont venues rendre hommage aux 86 victimes. Elles témoignent sur Ici Azur. On se souvient tous du discours de Michel Boujenah.
6: Ce qui arrive à Nice, ce crime monstrueux, indescriptible qui a frappé ce lieu et qui a tué tant de promeneurs innocents, de familles avec leurs enfants, un jour de fête, me touche doublement. Parce que j'y suis souvent... Allez, autrefois, portant mes filles sur mes épaules, pour qu'elles puissent voir le feu d'artifice sans être bousculées par la foule. Et aussi, et surtout, parce qu'en tuant ces innocents, l'assassin a détruit, a sabré et meurtri ceux qui nous attachent, la vie.
2: Enfin, Jean Dujardin. Très attaché à Nice et sa promenade, décor sacré de son personnage Brice de Nice. La prom, c'est pour le comédien le souvenir du tournage, bien sûr, mais surtout la colère. La colère pour les innocents qui ont perdu leur vie. Un soir du 14 juillet 2016.
7: Ma prom à moi, elle sera toujours la prom comme on l'a connue.
0: Ma proie à moi, c'est quand je suis en tournage, et ça m'est arrivé souvent ici, de tourner, d'aller courir, de regarder, de voir ces ondulations, de voir cette eau turquoise. C'est là, ici, à 200 mètres, on est pas loin du plongeoir et pas loin de la plage de Brice. Ma proie à moi, ce qui s'est passé, on est, je suis comme un humain, comme tout le monde d'ailleurs, effondré, je l'étais et je le suis encore. Triste, je le suis encore. En colère, je le suis beaucoup. Mais cette colère, je la donne volontiers aux politiques. C'est à eux de bouger. Voilà, clairement. Voilà ce que je pourrais dire là-dessus.
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4: Voilà les reportages d'Adrien Mangano. Daniel Benoît, on vient d'entendre Jean Dujardin. Il a tourné un film sur cette promenade des Anglais. Nous sommes maintenant 10 ans après les attentats. Moi, j'ai envie de m'adresser à l'homme de théâtre, au créateur, à celui qui met en scène. Est-ce qu'aujourd'hui, on est suffisamment... Est-ce que 10 ans, ça suffit pour maintenant passer dans un autre registre et être peut-être capable de commencer à travailler sur cet attentat comme, pourquoi pas, réaliser un film, une pièce de théâtre, une série? Est-ce qu'on a suffisamment de temps maintenant, de recul, pour commencer un travail de création sur ça?
5: Alors, c'est assez compliqué, je trouve. Et la réponse n'est pas simple.
4: Non, j'imagine.
5: Parce que si vous voulez, aujourd'hui, on arrive à faire... Et c'est le rôle du théâtre, c'est le rôle de l'opéra, c'est le rôle de la musique, je veux dire. Il faut parler, bien évidemment, des choses qui se passent dans le monde et puis savoir avoir une voix de contestation, souvent, par rapport à ça. Là, dans le cas d'un hommage, si vous voulez, la question, d'ailleurs, se posait pour moi un an après les événements. Je veux dire, qu'est-ce qu'on peut faire, mais sinon dire l'amour que nous avons tous pour Nice et l'amour que nous perdons à travers les gens qui sont morts, quoi. Et je veux dire, et je trouve que c'est pas simple. Enfin, moi, ça ne me serait pas venu à l'idée de faire une pièce là-dessus.
4: Oui, mais alors, vous peut-être, Daniel Benoît, mais par exemple, vous êtes quand même le directeur d'Antea. Allez, je m'adresse alors à ce moment-là au directeur. Je retente, hein, on m'a viré par la fenêtre, je rentre par la porte ou quoi que ce soit. Mais Daniel Benoît, si par exemple vous aviez une pièce sur ça, est-ce que vous, en tant que directeur de théâtre, vous dites « Ok, j'accueille ». Pas facile alors, non plus.
5: Alors ça dépend vraiment, ouais, de la manière dont c'est écrit, quoi. C'est-à-dire que si vous voulez, on peut avoir une parole personnelle, je veux dire, et les comédiens peuvent avoir une parole personnelle, mais c'est compliqué d'être dans quelque chose qui forcément est fictionnel à un moment donné. Mmh.
4: Pourtant, il y a livres qui ont été écrits, déjà des livres.
5: Oui, je sais bien. Mais des livres, c'est pas tout à fait pareil. Hein. Mmh. Livres et spectacle, c'est pas pareil.
4: Spectacle,
5: et donc, moi, je pense que s'il y avait un truc exceptionnel, je prendrais ça immédiatement. Mais je veux dire que, moi, si vous voulez, par exemple, si on m'amène une pièce sur l'événement de 2016, du 14 juillet, il faudrait que ça soit quelque chose qui, si vous voulez, enlève complètement, si vous voulez, enlève, c'est pas le bon mot, emmène complètement l'histoire du 14 juillet au ciel, quoi.
4: Merci.
5: Qu'on participe à cette allée au ciel.
4: Merci Daniel Benoît d'avoir pris le temps d'être avec nous ce jour particulier. Vous qui avez vécu ce 14 juillet 2016, vous qui avez travaillé sur la première cérémonie, merci en tout cas de répondre à nos questions ce soir. Et je vous souhaite un bon festival quand même, malgré tout, d'Avignon où vous êtes. Et du succès du côté bien sûr d'Antea, mais ça on n'a pas besoin de le dire. Le théâtre est un, on le sait, est un carton permanent chaque année et depuis de nombreuses années. Merci Daniel Benoît.
5: Merci beaucoup à vous.
4: Bonne soirée.
5: Voilà.
4: Alors on va se tourner après Daniel Benoît, on va rester dans le spectacle très rapidement avec les applaudissements. Sébastien Riglet, on arrive à la fin de ce concert. Ça s'est terminé par New York, je crois. Et là on est sous les applaudissements.
7: Félicitations pour cette culture musicale. Ouais, c'était bien New York que vous venez d'entendre. Et là, ce sont les applaudissements, puisque ça se termine à l'instant, après près d'une heure de concert de l'Orchestre Philharmonique de Nice. On a eu du Amélie Poulain, Star Wars, Jurassic Park, Le Roi Lion, Aladdin, Pirates des Caraïbes. Et le public enchanté ce soir pour ce concert en hommage aux victimes du 14 juillet 2016. C'est vrai que c'était à la fois un moment émouvant, mais surtout un moment de très haut niveau, parce que l'Orchestre Philharmonique de Nice nous a proposé quelque chose de grandiose. On se croyait au cinéma pendant près d'une heure, des personnalités du monde politique se sont rendus également sur place. Je viens de croiser Éric Ciotti, le maire de Nice, qui vient de repartir il y a quelques instants. Quelques élus également qui sont passés par le théâtre de Verdure. Et ça se termine donc à l'instant ce concert. Et tout le public va sans doute se diriger maintenant soit pour voir le match, soit pour aller sur la promenade des Anglais pour la suite des festivités.
4: Que nous allons bien sûr vivre sur Ici Azur avec Mélodie Vialet que nous avions il y a quelques instants dans ce studio et qui va reprendre eh bien, son micro pour aller sur cette promenade des Anglais. Sébastien Riglet, vous disiez, et on était avec Daniel Benoît il y a quelques instants sur ce processus de création, la première année on était vraiment sur un registre émotionnel, on allait chercher autre chose avec des textes qui faisaient sortir les tripes hein, de ceux qui étaient ici. Là, on est plus, on a l'impression sur, on va dire, un registre plus de rassembler. On est moins peut-être sur l'émotion brute, mais plutôt sur un moment oui. Qu'on a envie d'être un peu plus calme, qu'on veut un peu plus tranquille, qu'on veut un petit peu plus rassembleur et peut-être moins dur pour le corps et son âme et ses émotions, quoi.
7: Vous avez tout résumé, c'est vrai que quand on regarde le public avec ses applaudissements, ses sourires sur le, voilà. Sur le visage, ce n'est pas du tout ce qu'on a pu voir lors du premier anniversaire de l'homme aux victimes du 14 juillet. Ouais. Là, c'était vraiment des extraits, des morceaux iconiques du 7e art qui ont été joués donc par l'orchestre philharmonique. Donc voilà, les gens sont venus avec les applaudissements à la fin, pas forcément de larmes à l'œil, mais plutôt ils ont passé un bon moment cette journée triste, on va dire, évidemment 10 ans après l'attentat du 14 juillet.
4: Merci Sébastien Riglet. En effet, les gens ont passé avec quand même le sourire un bon moment autour de ces musiques choisies donc par les associations de victimes. On va marquer une petite pause et on va revenir eh bien, pour vous faire vivre jusqu'à 23h sur Ici Azur. C'est un choix fort qu'on a fait de vous faire vivre toutes les cérémonies jusqu'à 23h autour donc de ces 10 ans de l'attentat de Nice.
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0: Thierry Pastor sur des musiques noires. On était dans les années 80 là. Hein.
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0: La cérémonie qui s'est terminée tout à l'heure, la cérémonie très officielle qui s'est terminée vers 19h30 avec un moment fort quand même aussi. C'est vrai que voilà, c'est démonstratif, mais on est content sur ce clin d'œil. Je vous laisse écouter ce que c'était. Il était à peu près 18h40-45.
2: Ça y est, la patrouille de France survole le ciel de Nice. Patrouille de France qu'on attendait avec ses Alpha Jets. Voilà. Ils étaient au défilé, les Alpha Jets de la patrouille. Ils sont bleu, blanc, rouge, ces Alpha Jets.
3: Et Emmanuel Macron, on les voit arriver.
2: Ils arrivent au-dessus de nos têtes.
3: Vous devez les entendre.
2: Allez, on les écoute. Voilà, le drapeau français dessiné au-dessus de Nice pour montrer qu'il y a une union, que le peuple ne lâche pas derrière.
3: Et la tribune applaudit.
2: Quel obscurantisme, quelle émotion.
0: Voilà, donc la patrouille de France, commentée par Mélodie Vialet, vous êtes ici à côté de moi, et Caroline Salion également. C'est un moment important quand même, alors c'est vrai que c'est... Alors je veux pas dire ça fait baguette jet, mais on l'attend cette patrouille de France et puis
4: malgré tout quand même, c'est important. Moi ça m'a donné des frissons au moment où la patrouille de France est passée. C'est pas juste des avions dans le ciel.
0: Ouais,
4: il y a quelque chose de quand même extrêmement émouvant et en plus bah voilà avec le drapeau bleu blanc rouge juste au-dessus de la place Masséna qui passe et puis ce bruit quand même qu'on entend vraiment très fort hein, quand la patrouille de France passe. Moi ça m'a mis les frissons, ça m'a fait quelque chose.
0: Alors plusieurs moments importants en fait, Mélodie Vialet dans cette cérémonie. On a beaucoup parlé, bien sûr, la prise de parole des officiels, des associations. C'était découpé avec donc des séquences qui étaient, vous parliez de sobriété tout à l'heure, c'est ça ?
4: Oui, de sobriété, de pudeur hein, même, je trouve. C'était vraiment un hommage humble. Il y a une séquence qui m'a particulièrement émue, c'est quand tous les noms des victimes ont été égrenés, les 86 noms des victimes. C'était au même moment où les enfants avec les primo-intervenants arrivaient sur cette place Masséna. Et c'est vrai que ça a été un moment extrêmement fort. C'était important finalement que ces 86 victimes soient citées avec leur nom et leur prénom.
0: Ouais, beaucoup de victimes qui le disaient après dans les réactions, Caroline Salion, qu'il ne faut pas oublier ces noms, il ne faut pas oublier ces noms. C'est un petit peu pourquoi on est ici depuis 6h du matin pour parler de cette cérémonie, pour lutter contre l'oubli, ce devoir de mémoire.
4: Hein,
0: c'est
4: oui.
0: Ça. Il y avait un peu cette idée-là aussi aujourd'hui, parce qu'on est 10 ans après. À bout d'un an, on sait que la cérémonie n'avait pas totalement la même connotation. Elle fermait une porte, tournait une page au bout d'une année où Nice n'avait vécu que sur l'attentat. Là, Nice a quand même repris des couleurs, heureusement, depuis 10 ans. Mais il y avait quand même cette idée, voilà, de marquer la chose quand même.
2: Oui, c'est ce qui est ressorti d'ailleurs dans tous les discours, c'est que et il y a des vies qui ont été prises, 86 personnes, des blessés, une quinzaine d'enfants qui sont décédés sur cette promenade des Anglais. Tout ça pour dire que bah, même 10 ans après, ça s'oublie pas, ça laisse des marques, c'est indélébile. On a beau parler d'unité de la nation, une nation plus forte qui va lutter contre le terrorisme, contre l'obscurantisme, mais à un moment donné, ça ne remplacera jamais des vies. Même le chef de l'État qui a parlé des indemnisations qui ont été faites, qui sont en cours encore pour certains, mais ça ne remplacera pas les vies humaines qui sont restées sur cette promenade des Anglais ce soir-là du 14 juillet 2016.
0: Il y avait un choix aussi assez fort de la municipalité qui a organisé bien sûr cette cérémonie, de séparer le concert philharmonique qui a eu lieu à 20h30, c'est-à-dire quasiment presque une heure après.
4: C'est pour ça que je parle un peu de pudeur et voilà, dans cette cérémonie, parce que c'est vrai qu'on n'a pas mêlé finalement des chanteurs, on n'a pas mêlé ce spectacle. On est resté vraiment sur quelque chose de très solennel.
0: Ce qui n'était pas le cas lors de la première cérémonie, mais c'était une autre époque, une autre manière de répondre avec des textes très forts qu'il fallait lire à ce moment-là. Daniel Benoît nous en parlait il y a quelques instants. Mais là, c'est vrai que le choix était différent 10 ans après.
4: Et d'ailleurs, la mairie a bien précisé que cette cérémonie

0: travail de podcast autour des enfants. Il était tout à l'heure notre invité. On l'écoute. Il parle justement de ce podcast à travers les enfants parce que c'est une particularité. Sur les 86 victimes, il y avait 15 enfants du jamais vu en fait.
1: Puisque l'une des particularités, c'est le fait qu'il y a eu 15 mineurs de tués sur les 86 victimes. Donc 15 mineurs de tués, c'est quelque chose de tout à fait exceptionnel. Et dans ce podcast, je m'intéresse justement à l'itinéraire de quelques-uns de ces mineurs tués, en recueillant la parole à la fois des parents endeuillés, mais en recueillant aussi la parole d'enfants qui ont survécu pour évoquer leur traumatisme, qui perdure d'ailleurs encore aujourd'hui. On a entendu des témoignages d'enfants dans les différents médias ces derniers jours, et on le sent bien que pour eux c'est quelque chose qu'ils ne peuvent pas oublier, et évidemment il y a du stress post-traumatique. Donc c'est de tout cela dont j'ai parlé dans le podcast, des centaines et des centaines de jeunes enfants, d'adolescents, à des personnes qui ont été blessées, mais d'autres enfants qui juste se trouvaient sur la promenade et ont été traumatisés par ce qu'ils ont vu ou par la perte d'un proche.
0: Voilà, David Di Giacomo qui parle de la présence de ces enfants sur cette promenade des Anglais. 30 000 personnes, feu d'artifice, forcément vous y allez avec des enfants, et donc la particularité de cet attentat, la présence très forte d'enfants. Merci Mélodie Vialet. On vous retrouve dans quelques instants.
2: Je file sur la prom où 2016 drones vont être déployés en référence directe à l'année donc de l'attentat. Et puis on finira par 86 faisceaux lumineux en hommage aux 86 victimes. À tout de suite.
0: Alors Caroline Salion, justement, là maintenant vers 22h, c'est en effet une autre cérémonie qui va prendre, la troisième après la cérémonie officielle avec donc les officiels sur la place Masséna, après le concert qui a eu lieu de 20h30 à 21h30 auquel on a un petit peu assisté avec Sébastien Riglet. Maintenant là, on va aller vers cette promenade des Anglais, le lieu du drame, pour donc deux moments forts.
3: Oui, deux moments forts. Alors déjà, on va se dire, mais pourquoi plus de feux d'artifice le 14 juillet, alors qu'on a vu tout à l'heure le maire de Cannes, David Lisnard, qui partait justement du côté de Cannes pour un grand feu d'artifice. Bah pourquoi ? Parce que depuis 2016, il n'y a plus aucun feu d'artifice qui a été tiré sur cette promenade des Anglais. Donc, c'est un spectacle de drone qui va remplacer le spectacle, la magie, un hommage contemporain et solennel. C'est une société privée, Dionysos, qui organise ça. C'est un spectacle inédit. On s'inscrit là encore dans une démarche de mémoire. Alors on nous a pas franchement expliqué ce qu'allait représenter ce spectacle de drone. On nous dit simplement que cette création ambitionne de rassembler les populations, les familles, les visiteurs autour d'un mouvement de recueillement partagé. Alors Mélodie l'a dit il y a quelques instants, il y aura 2016 drones, en référence bien sûr à cette année terrible de ce drame du 14 juillet. Il y a une série de tableaux lumineux, voilà, qui vont être faits avec ces drones, qui vont évoquer le souvenir, la dignité, l'unité, et puis un message universel pour honorer, nous dit-on, la mémoire des victimes. Ça, c'est sur ce spectacle de drones qui a lieu à 22h. Et puis à 22h30...
0: Voilà, c'est à 22h34 voilà. Précisément, au moment où le camion a commencé sa course.
3: Ouais, ça c'est l'allumage des 86 faisceaux lumineux. 86, c'est bien sûr le nombre de victimes, et ça se fait chaque année maintenant depuis quelques temps. Plus de feux d'artifice, donc on l'a dit, le ciel niçois sera un moment central de la commémoration pour faire vivre donc le souvenir de chaque victime. Donc à travers ces deux spectacles, spectacle de drone, faisceaux lumineux. Alors c'est vrai que il y a un petit peu de poids de mesure, parce que on était à une cérémonie où il y avait beaucoup de Niçois qui étaient là, certainement des touristes qui ne devaient pas comprendre vraiment ce qui se passait.
0: Oui, vrai que la place Masséna était complètement bouclée, mais on voyait au loin, dans le Vieux-Nice, les touristes du côté
3: Jean-Médecin. Et là, je me dis que du côté de la promenade des Anglais, on risque de voir également pas mal de touristes qui ne sont peut-être pas au courant de ce qui s'est passé, ou du moins pas tous, en 2016, et qui vont pas imaginer ce qui se cache derrière ce spectacle de drone, ou encore derrière ces faisceaux lumineux.
0: Les faisceaux lumineux avec donc, tiens, la transition est toute trouvée avec des faisceaux lumineux, Blinding Lights de The Weeknd, qui donc ne parle pas du tout de l'attentat. On est plutôt sur Las Vegas, mais c'est vrai que le parallèle peut être très très présent autour donc de ça. On va se retrouver dans quelques instants, donc le temps d'écouter The Weeknd, qui était passé à Nice il y a pas si longtemps
3: 2023.
0: Que ça.
3: Ouais,
0: 2023, ça doit être 3 ou 4 ans. Blinding Lights donc de The Weeknd, avant de repartir vers la promenade des Anglais et de suivre donc cette troisième partie des cérémonies.

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1: Allez, soirée spéciale et émission spéciale autour des 10 ans de l'attentat. On suit donc bien sûr les cérémonies. On a tout à l'heure fait les cérémonies officielles sur la place Masséna. On était tout à l'heure dans le concert des Jardins Albert Ier, le concert philharmonique. On sera dans quelques instants pour le spectacle de drones à partir de 22h et à 22h34. Eh bien, ce fameux allumage des 90 faisceaux. Pour l'heure, c'est Shade, The Sweetest Taboo.

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4: Émission spéciale, hommage aux victimes du 14 juillet 2016, 10 ans après. Un petit point météo avant de retrouver nos reporters sur le terrain qui vont donc nous faire vivre la troisième cérémonie, cette cérémonie sur la promenade des Anglais. Parce que oui, nous sommes repassés en vigilance jaune depuis l'après-midi et ça va continuer demain avec des températures assez fortes la nuit qui vont pas baisser. Hein, 25 degrés à Nice notamment, ça peut être un petit peu moins en montagne et dans le moyen pays, mais on reste sur des températures haute. Et demain, eh bien, il continuera à faire chaud la journée, mais surtout la nuit que ça ne va pas baisser, d'où la vigilance jaune sur les Alpes-Maritimes. Dans les prochains jours, ça bouge pas, hein, 29, 25 la nuit, 29 la journée, on montera peut-être à 30 dans certaines vallées, voire plus. On pense notamment aux vallées de la Tinée, vallée du Var, où il peut faire donc très chaud, mais la nuit ça ne baisse pas beaucoup, donc d'où tout simplement cette vigilance jaune. Et pour ce qui concerne des rafraîchissements qui pourraient venir avec la pluie, vous pouvez ne pas y compter parce que ce n'est pas prévu du tout dans le département et sur le bord de mer. Il est pratiquement 22h et donc émission, je vous le dis, spéciale concernant donc ces 10 ans après l'attentat de Nice.
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4: Heures sur Ici Azur, avec donc jusqu'à 23h, cette cérémonie des drones qui a lieu alors pratiquement chaque année. En tout cas, ça s'est déjà vu sur Nice pour donc célébrer, commémorer donc ces anniversaires qui s'enchaînent, première année, deuxième année, troisième année, 10 ans maintenant que l'attentat a eu lieu sur la promenade des Anglais. Et ce traditionnel allumage des faisceaux, ça sera à 22h34 au moment même où le camion donc était sur cette promenade des Anglais pour sa course meurtrière, cette promenade des Anglais martyrisée donc ce 14 juillet 2016. Mélodie Vialet, vous étiez dans le studio mais vous nous avez quitté, vous êtes allée vers cette promenade des Anglais désormais, c'est vous qui allez nous faire vivre un petit peu cette soirée particulière sur la promenade des Anglais. Et comme le disait Caroline Salione, on change bien entendu de décor, de lieu, mais aussi de public, parce qu'on imagine qu'il y aura plein de gens qui vont être là et qui ne savent pas forcément exactement à quoi ils vont assister.
5: Alors, il y a beaucoup de touristes, il y a beaucoup de familles. Finalement, une population qui devait être très proche de celle du 14 juillet 2016, ce qui est d'autant plus émouvant. On voit vraiment beaucoup de monde venu. Alors, il y en a certains qui ont quand même les drapeaux bleu-blanc-rouge, puisqu'on le rappelle, la demi-finale de la Coupe du Monde a lieu en ce moment. Là, je me trouve actuellement sur la prom, tout près du restaurant Le Galet, devant la mer. Et tout le monde a sorti ses téléphones portables pour pouvoir filmer le début de ce spectacle de drones. Je vous le rappelle, 2016 drones, comme l'année de ce terrible attentat, vont être déployés au-dessus de la promenade des Anglais. Alors, on ne sait pas exactement à quoi va ressembler encore ce spectacle. On nous parle d'une série de tableaux lumineux évoquant le souvenir, la dignité et l'unité. ça devrait commencer. Alors là, au loin, je ne sais pas si c'est des avions ou des drones qui arrivent face à moi, mais je vois dans le ciel des engins lumineux. C'est pas des extraterrestres, je vous rassure,
4: mais en tout cas.
5: Mais je pense que c'est, ça doit être les drones que je vois au loin.
4: Et qui vont donc arriver. Et
5: vraiment, il y a beaucoup de familles, des personnes de tous les âges. C'est vraiment très très populaire comme événement. Ce spectacle de drones qui s'apprête donc à être déployé ici sur la promenade des Anglais en hommage aux 86 victimes de l'attentat du 14 juillet 2016.
4: Merci Mélodie, on vous retrouve dans quelques instants.
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4: Alors, en même temps que nous allons vivre donc ce spectacle de drone avec Mélodie Vialet, je vous propose d'écouter aussi, et on l'a fait, mais c'est important d'entendre tout le monde, d'entendre ses paroles, et 10 ans après, d'entendre des personnes qui vont donc nous parler comment elles vivent 10 ans après cet attentat, elles qui étaient face à cet attentat le 14 juillet 2016. On est avec Armelle Rolando, elle travaillait au SAMU, au SMUR. Elle est donc interrogée par Alia Zegaoula qui était avec elle.
6: Quand on y va, j'ai une pensée, c'est pour mes enfants et mon compagnon. Et je me dis, mes enfants sont en sécurité avec lui et lui n'est pas sur la prom. Quoi qu'il arrive, de toute façon, ils iront bien. Donc en fait, j'avais, je pense, verrouillé à ce moment-là mon côté perso pour en fait me dire, maintenant tu vas être entièrement focus sur le travail et ce que tu as à faire, parce que je savais que ce qui m'attendait était humainement difficile à supporter.
7: Vous vous souvenez ensuite très précisément de ce moment où vous mettez les pieds sur la prom, ou est-ce qu'en fait ce sont des images un peu floues 10 ans après?
6: Je pourrais décrire chaque moment de cette soirée, je pense, tout en sachant aussi très bien que mon esprit a trié. C'est-à-dire que même en arrivant sur place, je me rends vite compte qu'il y a certaines choses sur lesquelles il va pas falloir que je me focalise, parce que sinon je savais que ce serait quelque chose que j'aurais du mal à supporter à long terme. Un exemple très précis, j'ai vu le camion, j'ai vu les portables qu'il y avait par terre, j'ai commencé à entendre les sonneries, j'ai vu le tas des victimes, et en fait, mon esprit a tout de suite détourné les yeux. Je me rappelle de, je pense, chaque chose que j'ai faite, chaque personne que j'ai croisée, parce qu'en fait, j'ai vu des inconnus les uns pour les autres qui s'entraidaient. J'ai vu des marins absolument fantastiques qui nous ont aidés, même des victimes qui souffraient, mais s'occuper aussi des autres. J'ai vu mes collègues se surpasser. Et en fait, tout ça, c'est pour ça que je pense que cette soirée-là, j'ai vu à la fois le pire de ce que pouvait faire un être humain à d'autres êtres humains, et en même temps le meilleur. Et ça, je pense que ça m'a aidé à vivre le moment aussi. Et puis, on est rentré à notre base. Et là, quand on a poussé la porte, il y avait tous nos collègues qui étaient là, qui étaient revenus. Déjà, l'accueil a été exceptionnel d'humanité. Pour moi, c'était essentiel quand ils nous ont accueillis. Je crois qu'en fait, j'ai lâché l'émotion quand je les ai vus.
7: Sur ces heures, il y a des moments qui sont hyper précis chez vous, et il y a d'autres où on a l'impression que quand la pression est retombée, où le cerveau s'est un peu déconnecté, là, vous n'avez plus de souvenirs de ce qui s'est dit, de ce qui s'est fait, avec qui.
6: C'est exactement ça. Je pense que j'étais en train de digérer ce qui m'était arrivé. Enfin, je commençais. Parce que ça a été long et ça a été long. C'est quelque chose qui m'est arrivé professionnellement, qui a impliqué l'humaine que je suis, mais qui a su rester à sa place. Il y a toujours un souvenir ému pour les victimes, les familles des victimes.
7: Est-ce que vous avez ce besoin de faire quelque chose pour les 10 ans ou pas?
6: Pourquoi pas? Il y a un vécu qui est moins douloureux pour chacun, peut-être moins vif. Je pense dans la souffrance pour chacun. Peut-être les 10 ans, c'est pas pour rien. Je pense qu'on fait des commémorations comme ça assez régulièrement. Et l'être humain a besoin d'inscrire tout ça dans son histoire pour que l'horreur et l'inhumanité de ce qui est arrivé ce soir-là, c'est un sens peut-être.
4: Voilà, inscrire tout ça dans son histoire pour que l'humanité ait un sens, ça s'appelle le devoir de mémoire. Armelle, donc Rolando, au micro d'Alia Zegaoula, des paroles très importantes auxquelles, bien sûr, ici à Azur, on adhère en vous faisant vivre donc cette soirée spéciale 10 ans après l'attentat.
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4: Et cette soirée, elle va se poursuivre par ce spectacle de drones auquel vous assistez, Mélodie Vialet. Vous êtes sur la promenade des Anglais.
5: Oui, exactement. Je me trouve pile en face du casino Barrière Le Roule, juste au niveau de la promenade des Anglais, où il y a énormément de monde ce soir. Il y a même beaucoup de monde sur la plage, sur la promenade. Voilà, tout est plein. Là, on entend beaucoup de bruit. Peut-être que c'est un but des Bleus, puisque on sent que ça s'agite autour de nous. Vous me direz si c'est bien ça. En tout cas, je peux vous dire que ce soir, voilà, il y a une bonne ambiance sur cette promenade des Anglais. Il y a beaucoup de personnes finalement qui ne savent même pas qu'il y a un spectacle de drones en hommage à l'attentat. Il y a beaucoup d'étrangers, beaucoup de touristes. Mais là, j'ai trouvé une Niçoise qui habite ici depuis 40 ans, une Niçoise d'adoption, Magali. Et elle tenait absolument à être présente ce soir. Bonsoir Magali.
8: Bonsoir.
5: Pourquoi c'était important pour vous d'être là ?
8: C'est important parce que c'était un événement qu'on ne peut pas oublier en venant de Nice. Et surtout que voilà, c'est pour surtout rendre aux victimes de l'attentat. Et notamment à une personne que j'ai perdue dans le cadre, une amie d'enfance qui était dans l'attentat. Une copine du lycée, quoi. Et voilà, c'est pour lui rendre hommage ce soir.
5: Est-ce que ça fait quelque chose de revenir sur la prom un 14 juillet ? Est-ce qu'on y pense un peu ? Est-ce qu'on a une petite angoisse ?
8: On y pense toujours. À chaque fois qu'on vient sur la prom des Anglais, on a toujours une pensée pour ces victimes qui nous ont quitté malheureusement dans un moment très très difficile et qu'on espère qu'il ne se renouvellera jamais. Voilà,
5: c'était. Vous venez quand même l'esprit tranquille sur la promenade ou jamais?
8: Non, plus jamais. On y pense toujours. Même s'il y a eu toute la sécurité qui a été mise en place, on dit que ça peut toujours arriver à tout moment, donc on espère juste que ça ne se renouvellera pas.
5: En tout cas, là, ce soir, vous savez un peu à quoi vous allez assister?
8: Oui, alors apparemment c'est un spectacle de drones et c'est surtout voilà pour rendre hommage à nos anges qui sont partis bien trop tôt. Et j'espère que ça sera beau. On fait confiance à la ville. Elle a rendu hommage pendant toute la semaine. Il y a eu des belles commémorations. J'ai suivi ça ce matin à la télé. Et je pense que c'est dans la continuité. On va voir les lumières s'éclairer en hommage aux victimes. Donc voilà, on attend ce moment-là avec impatience, mais avec beaucoup de tristesse malheureusement et beaucoup d'émotion.
5: Je vous remercie beaucoup Magali qui est donc venue pour rendre hommage à ces 86 victimes, dont une victime qui était une ancienne amie d'école à elle. Donc c'est avec beaucoup de solennité et d'émotion qu'elle est présente ce soir. Alors pour l'instant, le spectacle, Laurent, n'a pas encore commencé. Voilà, les gens commencent à se masser ici et là autour de moi. Je vous l'ai dit, il y a beaucoup, beaucoup de familles. Il y a beaucoup d'étrangers. Hein. Avant de trouver des personnes qui parlaient français, il m'a fallu un petit peu de temps. Mais tout le monde est prêt à assister à ce spectacle de drones. 2016 drones qui vont donc être déployés au-dessus de cette promenade des Anglais, au-dessus de cette baie des Anges. Voilà, on attend toujours que les drones arrivent et on a même donc toutes ces personnes qui sont aussi descendues sur la plage et qui se sont assises hein, et qui attendent aussi les vêtements sur leurs serviettes bien tranquillement. L'ambiance est plutôt détendue ce soir, même si beaucoup pensent aussi aux 86 victimes.
4: Oui, même l'émotion est en effet forte. On l'a dit depuis le début, depuis ce concert philharmonique, il y a peut-être une autre ambiance, une manière de vivre la chose différemment, comme le disait tout à l'heure notre intervenant. Donc c'était peut-être une manière de digérer les choses. On rentre peut-être plus dans le devoir de mémoire et peut-être un peu moins dans l'émotion. Sébastien Germain, vous êtes aussi sur la promenade des Anglais pour assister à ce spectacle. Je disais, voilà, devoir de mémoire de plus en plus présent, peut-être un peu moins d'émotion, mais plus de réflexion sur la chose. Est-ce que les gens qui sont autour de vous sont un petit peu dans cette optique-là ?
9: Pas vraiment, hein. Pas vraiment, parce que en fait, il y a toujours autant d'émotions dans quelques secondes assister à ce spectacle de drones. Et puis après, les faisceaux lumineux, ça devient une tradition. On sait très bien, 22h36, on connaît ce qui va se passer. Ça fait 9 fois qu'on le vit d'affilée. Je suis avec Kimberly. Kimberly, on la connaît bien en tant qu'auditeur de Ici Azur. Elle va forcément vous dire quelque chose, puisque Kimberly, elle était là, elle avait 16 ans quand elle était sur la prom. Kimberly, dites-nous, comment vous avez vécu cette cérémonie des 10 ans?
10: Très compliqué déjà, parce que ça fait quand même 10 années donc j'ai survécu à un attentat et que je continue de survivre. Il y a forcément des choses qui m'ont pas plu, comme l'organisation.
9: Ah ouais.
10: Catastrophique. C'est-à-dire, le seul exemple que je peux donner, c'est même pour faire une file pour les familles, pour qu'on puisse rentrer, on est tous collés. Ils s'en foutent, ils prennent leur temps. Et ils nous laissent comme ça, à attendre, sous plein de cagnards.
9: Ouais.
10: Donc.
9: Organisation chaotique. Et derrière, est-ce que ça vous a fait du bien ?
10: Ah oui, ça fait du bien, surtout le film qui a été fait, ça je m'y attendais pas, franchement c'est super bien. Mais bah après ça rappelle toujours les mauvais souvenirs, on va dire de la journée, on va dire que ça va. Mais arrivé le soir, on sait qu'on s'approche de cette fameuse heure, donc c'est un peu plus compliqué.
9: Justement, on se rapproche de cette heure, 22h36. Ça, on ressent quoi quand on est une victime de l'attentat?
10: De l'injustice, déjà. Je dirais du coup du mal-être, parce que forcément, je suis victime, j'ai été blessée, psychologiquement aussi, donc physiquement. Plus le fait que mes proches aussi ont souffert par le biais que j'ai vécu l'attentat, donc forcément c'est pas très joyeux. Mais ça fait quand même du bien d'être entouré de sa famille et de se dire que on a quand même réussi à vivre 10 ans de plus, 10 ans, et sinon de vivre 10 ans de plus.
9: Justement, à côté de Kimberley, elle vous parlait de ses proches, il y a sa sœur qui s'appelle Aurélie. Bonjour Aurélie.
11: Bonjour.
9: Aurélie, vous venez de Corse.
11: Oui, c'est ça, je viens de Corse, oui, exact.
9: Pourquoi avoir fait ce voyage? Pourquoi avoir fait ce voyage?
11: Pour soutenir ma sœur surtout, parce que j'étais pas là au moment des faits et ça m'a touchée aussi beaucoup. Et puis je tenais à être là pour les 10 ans et surtout pour ma sœur.
9: C'est la première fois que vous venez pour une cérémonie à Nice?
11: Oui, c'est la première fois, oui. Oui.
9: Ça devait être les 10 ans?
11: Oui. Oui, c'est ça. C'est une date qui marque, 10 ans, c'est marquant, quoi. C'est important.
9: Voilà, c'est l'histoire de deux sœurs qui se retrouvent et qui donc vont partager ce moment-là. Alors que sous mes yeux, le maire de Nice, Éric Ciotti, est en train de prendre place avec également le député Bernard Chaix et aussi Jean-Pierre River qui est en train de s'installer
12: dans cette tribune qui a été donc dressée pour voir ce spectacle de drone. On va revenir vers vous dans quelques instants. Sébastien, merci en tout cas pour l'intervention donc de cette victime, de sa sœur venue la soutenir dans ce moment, bien sûr, pour elle très douloureux.
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12: Michel Berger, chanté pour ceux qui sont loin de chez eux. 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

0: Michel Berger.
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0: Allez, on va sur cette promenade des Anglais où va commencer le spectacle de drones. Troisième cérémonie, moment officiel de cette journée, 10 ans après l'attentat. Avec vous, Mélodie Vialet.
2: Oui, alors je me trouve en effet sur cette promenade des Anglais et je suis avec une jeune femme, Léa, qui a tout juste 21 ans et qui a un drapeau bleu, blanc, rouge sur le visage. C'était pour le match de l'équipe de France, mais pas seulement.
3: Pas seulement, parce que c'est important aujourd'hui de venir aussi sur la prom pour célébrer comme chaque année les victimes du 14 juillet. Évidemment, on est niçois, ça nous touche tous et c'est pas quelque chose qu'il faut oublier. Tous les 14 juillet, maintenant on le célèbre le 13, c'est pas pour aucune raison, c'est parce qu'on sait que c'est un jour de deuil.
2: Vous, vous aviez 12 ans au moment de l'attentat, est-ce que c'est quelque chose qui vous a marqué en tant que niçoise, vous vous en souvenez?
3: Oui, je me rappelle du stress, de penser à ses proches, même à ce jeune âge. Même aux parents de nos amis, à nos amis qui pouvaient être là, qui ont vu des choses traumatisantes, qui pouvaient eux-mêmes être décédés. C'était un choc à cette époque, oui.
2: En tout cas, vous teniez à être présente ce soir pour assister à ce spectacle de drones en hommage aux victimes.
3: Bah, bien sûr, c'est important de se remémorer ça, de jamais l'oublier. Et c'est aussi une belle chose à voir et une belle façon de s'en rappeler.
2: Merci beaucoup, Léa. Voilà, donc Léa qui va assister avec ses amis à ce spectacle de drones qui devrait commencer à 22h34 précisément. On attend 2016 drones en hommage à cette terrible année 2016, l'année de l'attentat.
0: Merci Mélodie Vialet. Alors on va continuer bien sûr à avoir des témoignages. On retrouvera tout à l'heure Sébastien Germain qui est dans la tribune plus officielle, alors que Mélodie Vialet, on l'entend, est dans le public. Toujours dans cette idée d'entendre les personnes 10 ans après, ceux qui sont sur la promenade en ce moment, mais ceux qui ont pris plus de temps à nous répondre, notamment à Alias et Gaoula. Je vous propose d'écouter Mathieu Zimmermann. Alors Mathieu Zimmermann, c'est qui? Eh bien c'est un infirmier de Pasteur. Il était là ce 14 juillet 2016. 10 ans après, eh bien il revient sur ce qu'il a vécu, comment il l'a vécu et comment maintenant, aujourd'hui, il le perçoit.
4: Cette nuit-là, c'est la nuit d'apprentissage, d'introspection sur moi-même et tout. Et cette nuit-là, ben, comme tous les étés, je suis de nuit. Tout le monde part en fait pour aller au feu d'artifice, pour faire la fête. Et moi, je vais travailler. Je commence à faire mon rituel, c'est-à-dire je vérifie ma salle de déchocage. Et là, j'ai le médecin du SAMU qui est à 10 mètres de moi et commence à avoir des appels au téléphone. Au début, il nous annonce juste qu'on va recevoir un accident sur la promenade des Anglais. Puis petit à petit, il commence à avoir une notion d'essai sur l'accident. Et après, je m'en rappellerai toujours, au troisième appel, je l'entends dire « Oh putain !» Et là, en fait, on commence à avoir la notion qu'il y a des coups de feu, en fait. C'est le déclencheur, là. C'est là où on se dit qu'on bascule dans quelque chose qu'on connaît pas, quoi.
5: J'imagine qu'après, vous êtes pris dans un flux continu et que vous n'avez même plus la notion du temps.
4: On est en mode robot, c'est-à-dire qu'on sait qu'on va prendre une purge, va y avoir un flot incessant de patients. Ce qui se passe, c'est qu'on commence à préparer en fait les médicaments, les drogues, ce qu'on appelle nous les drogues d'urgence. Ça met beaucoup de temps avant d'avoir les premiers patients qui arrivent. C'est-à-dire que c'est le SAMU qui a énormément fait de travail sur place en fait. Et le pire, c'est qu'on voit aux actualités, on voit le compte de décès, de blessés qui augmente. Mais nous, on n'a rien. Partir, par contre, du moment où il commence à y avoir des patients qui arrivent, là, par contre, c'est plus de notion du temps. Puis à partir de ce moment-là, bah, c'est un flou à 500. Il y a une solidarité entre nous qui est incroyable, par contre. Quand je monte en réanimation pour voir si mes collègues ont besoin d'aide, je me rends compte qu'il y a énormément de lits qui ont été ouverts. Et là, je prends un choc. Là c'est vraiment là, je me rends compte de ce qui se passe. C'est après qu'on a un coup de... Là, j'ai tout qui remonte. Ça, c'est très bizarre parce qu'on pense que c'est en flux, mais il y a tout qui remonte. Il y a une chose, moi, qui m'a marqué, en tout cas, dans cette nuit-là. Je me rappelle les secrétaires des urgences qui sont à l'accueil. Ils sont venus avec des téléphones portables de famille, avec une photo. Et je devais dire si cette personne que je voyais sur le téléphone, je l'avais vue passer dans ma déchoc. Et ça m'avait marqué. Et même à un moment, même si j'avais un doute, j'ai dit non. Je voulais pas laisser la place à l'espoir à la personne, quoi. Une semaine après, j'ai eu un gros coup d'anxiété. En fait, je me suis rendu compte que c'est pas moi, professionnel, qui était marqué parce que j'ai fait mon boulot et tout ça. C'est en fait moi, le niçois, en fait. J'étais marqué parce que j'étais persuadé que ce qui s'était passé à Paris un an avant, ça arriverait jamais à Nice. Et c'est pour ça que je voulais venir aussi dans le Vieux-Nice, qu'on ait une interview, toi et moi, parce que j'aime, en fait, cette ville et tout, ça me fait du bien d'être là.
5: En quoi ça vous a changé, vous?
4: J'en ressors plus fort. Et aussi, je suis pas un surhumain. De vivre ça, c'est puissant, bien sûr, dans le mauvais terme. Dans les émotions, dans le ressenti. Alors moi, ça m'a changé sur le fait que maintenant j'assume totalement ce côté, je suis pas sûr de moi, j'y penserai toujours, mais j'ai plus d'appréhension, c'est-à-dire qu'il n'y a plus d'anniversaire, on va dire. Pour quand j'irai le sort, justement, je ne veux pas, parce que je n'ai pas envie de rester sur ce souvenir-là. Ça restera gravé en moi, je le sais. Mais rien que là, d'être au micro avec vous, il y a des sensations qui reviennent. Je ne pensais pas que ça allait être des sensations que j'allais revivre. Donc, on fait avec, c'est pas facile. Même ça fait 10 ans, il y a encore le petit boule au ventre qui revient encore.
0: Voilà, Mathieu Zimmermann, infirmier à Pasteur, qui nous livre donc son état d'esprit 10 ans après.
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0: À 22h23, le spectacle de drones qui commence sur la promenade des Anglais, Sébastien Jamin, où vous vous trouvez dans la tribune officielle à côté de celui qui était maire de Nice en 2016.
7: Oui, sauf que en fait, comme tout le monde ici, Philippe Pradal ne veut plus parler puisque le spectacle a commencé. Et donc l'ancien maire de Nice qui était là au moment des attentats nous a dit ce n'est pas possible pour moi de parler maintenant parce que ça y est, on va regarder nos anges dans le ciel. Donc voilà, beaucoup d'émotions et
0: alors Sébastien, pour expliquer un petit peu aux auditeurs qui ne sont pas sur la promenade des Anglais, là il est 22h23, il y a le spectacle de drones. On va aller vers ce 22h34, cette heure fatidique où là seront allumés donc ces fameux faisceaux. C'est ça le principe en fait qu'on connaît depuis déjà maintenant 10 ans.
7: 86 faisceaux qui vont être allumés pour les 86.

0: des anges et qui voulait qu'il y ait une relation entre la terre, là où il y a eu des morts et il y a eu tellement de peine et de souffrance, et le ciel, justement, parce que ce sont désormais des étoiles, ces 86 personnes. Et dans le spectacle là que nous sommes en train de vivre, effectivement, les drones forment ces étoiles entourées de sortes de glaçons. Et c'est un spectacle assez extraordinaire qu'on est en train de vivre en direct sur la prom.
1: Et Sébastien, avec cette musique, on l'entend derrière vous, une musique, j'ai envie de l'appeler nuageuse, c'est-à-dire vraiment quelques petits sons, cette voix très cristalline de la chanteuse, et vous le dites, donc ce spectacle de drone pour faire le lien entre terre et ciel, en fait. Hein.
0: Voilà, alors là, on a ce spectacle de drone, effectivement, avec cette atmosphère extrêmement particulière, et on voit une fleur se nouer dans le ciel avec tous les drones. La tige est bleue, la tige est blanche et la tige est rouge, les couleurs de notre pays qui s'illuminent dans le ciel avec cette fleur qui prend de l'altitude, et un cœur également qui se forme, percé, semblerait-il, par une sorte de flèche.
1: Sébastien, j'ai posé la question à Mélodie Vialet, qu'on va retrouver dans quelques instants aussi, c'est-à-dire, vous êtes journaliste, Sébastien Germain, vous nous décrivez ça, vous avez fait des interviews, vous avez travaillé, on en a parlé de votre podcast tout à l'heure, depuis 10 ans sur cet attentat, vous étiez là au moment de l'attentat. Et le Sébastien Germain, qu'est-ce qu'il ressent là maintenant? Sébastien Germain, non pas le journaliste, mais la personne, alors qu'on entend cette musique derrière vous.
0: Ah, il ressent exactement ce qui est en train de se former avec les drones, c'est-à-dire un seul mot, liberté. Et c'est vrai que on les accompagne depuis le départ. C'était il y a 10 ans quand on a découvert Kimberley, que vous avez entendu il y a quelques instants. C'était il y a 10 ans aussi qu'on a vu des Émilie Petit-Jean. Et je pense très fort à elle parce que elle a été la première à vraiment s'occuper des familles, des victimes, et qui, c'était tellement dur, tellement trop dur d'avoir perdu son petit Romain de 4 ans et demi, Romain Kecht, qu'elle a dû partir en Bretagne. Voilà, on a vécu des procès, on a vécu énormément d'émotions, et j'ai envie de me rappeler aussi tous les fous rires qu'on a eu avec les victimes, quand justement il y a eu des soirées où on a dû se décontracter, on a dû aller boire un verre, on a dû raconter ce qui était arrivé aujourd'hui. Et voilà, ces audiences, elles ont été très dures, mais c'est le quotidien qui est insupportable. Et quand vous avez la chance d'être l'ami et le compagnon de certaines victimes, vous comprenez qu'au quotidien, les petits problèmes que vous pouvez avoir, vous, dans votre quotidien, c'est rien, parce que eux, ils voient des cadavres, ils voient des images terribles, des fois, qui s'emparent de leur vie, dans leur, qui arrivent comme ça, tout d'un coup, et donc leur vie est à jamais peut-être brisée, mais ils font tout en ce moment pour se reconstruire.
1: Merci Sébastien, on va revenir bien sûr vers vous dans quelques instants. On va aller à quelques dizaines de mètres de vous sans doute sur cette promenade des Anglais, face aussi au spectacle de drone avec vous, Mélodie Vialet. Vous aussi, vous avez les yeux pour nous, pour voir donc ce spectacle, pour les auditeurs, pour leur faire partager ce spectacle de drone, apothéose d'une journée riche en émotions.
2: Oui, c'est un spectacle qui est extrêmement onirique, j'ai envie de dire, où on voit tous ces drones qui forment des étoiles en hommage à ces victimes de l'attentat. Alors là, on a vu un livre, et ça aussi c'est extrêmement symbolique, un livre qui se s'ouvre. Et au-dessus de ce livre, on a vu le bonnet de Marianne, la République. On voit là désormais comme des petits lampions qui s'envolent dans le ciel. Et puis on revoit de nouveau ces drones qui forment des étoiles. Autour de moi, je vois que tout le public filme, est très concentré sur ce qui se passe. Avec cette musique derrière en fond. Tout à l'heure, on a entendu Sébastien qui parlait de liberté. On voit désormais face à moi qu'il est écrit « Égalité » en bleu, blanc, rouge. toujours ces étoiles au-dessus de la devise française, liberté, égalité.
1: Mélodie Vialet, Mélodie, beaucoup de personnes sur cette promenade des Anglais. Vous nous expliquiez tout à l'heure qu'il n'y a pas forcément que des Niçois qui ont vécu cet attentat, parce que la promenade des Anglais, aujourd'hui, on est le 14 juillet 2026, il y a énormément de touristes.
2: Il y a énormément de touristes,
1: il y a des gens qui sont ici pour voir ça, quoi.
2: Oui. Oui, énormément de touristes, d'étrangers qui m'ont dit, on savait pas forcément qu'il y avait ça. Et puis quand on l'a su, ça nous a d'autant plus touchés. Et on a eu aussi envie de venir pour ça, pour rendre hommage à ces victimes. On a aussi des Niçois qui sont là et qui ne se voyaient pas ne pas être là ce soir pour rendre hommage aux victimes. Et voilà, et là on a face à moi dans le ciel écrit « Fraternité ». Des petits bonhommes, il y en a 1, 2, 3, 4, 5 qui s'envolent dans le ciel, un ciel multicolore. Et derrière, il est donc écrit « Fraternité » en bleu, blanc, rouge.
1: Avec
2: on a donc la devise française « Liberté, égalité, fraternité » dans notre beau ciel niçois. Puis on voit un bateau en drone toujours qui passe devant « Fraternité ». Qui s'efface petit à petit. On sent que la musique est un peu plus joyeuse.
1: Merci Mélodie, on va revenir avec
2: toujours...
1: vous.
2: Ouais.
1: On va aller de l'un à l'autre puisque vous êtes tous les deux face donc à ce spectacle. Sébastien Germain à quelques mètres de vous et puis vous. On va profiter qu'on est deux perdus pour voir un petit peu peut-être différemment ce spectacle avec chacun vos émotions et votre manière de voir ce qui se passe sur la promenade des Anglais. Sébastien Germain, liberté, égalité, fraternité, des mots Mélodie qui venait nous expliquer, qui venait d'être écrit. C'est ça le principe, on joue avec ces drones, cette technologie qui permet de faire plein de choses dans le ciel en fait.
0: Oui, effectivement, et puis on joue aussi beaucoup avec Nice, parce que là, actuellement, nous avons des chaises bleues, des immenses chaises bleues qui éclaircissent le ciel azuréen, avec également le monument de l'ange, le monument que vous retrouvez sur la promenade des Anglais, qui symbolise l'horreur de ce 14 juillet. On joue avec Nice parce que on a aussi vu une magnifique mer bleue, blanc, rouge, qui nous a permis de voguer aussi avec un bateau Liberté. Et puis là, dans le ciel, on voit bien qu'il y a un arbre qui fleurit comme s'il venait de renaître de ses cendres avec de magnifiques pétales, de magnifiques fleurs et toujours, toujours dans le ciel, cette étoile est Calogero.
1: Oui, on entend Calogero, musique devenue incontournable, bien sûr, de ces cérémonies.
0: Est-ce que vous l'entendez bien?
1: Bien entendu, Sébastien, oui. On entend donc... cette musique, les feux d'artifice de Calogero. Allez, on écoute un petit peu Calogero. En effet, on l'a entendu de nombreuses fois durant cette journée, mais c'est en effet comme un hymne pour Nice et pour fêter, célébrer cet attentat, donc il y a 10 ans, en 2007.

0: Calogero, les feux d'artifice que vous entendez, c'est en ce moment sur la promenade des Anglais. J'avoue que difficile de me remuer au niveau émotion, mais là forcément ça remonte un petit peu quand même ce qui peut se passer. Et les faisceaux, Sébastien Germain.
1: Les faisceaux lumineux,
0: Mélodie Vialet, les faisceaux qui apparaissent donc sur cette promenade des Anglais.
2: Vous l'avez dit, c'est un moment extrêmement émouvant avec la chanson de Calogero derrière nous. Pour moi aussi, c'est compliqué de retenir mon émotion. On a vu le cœur de Nice apparaître dans le ciel niçois avec écrit le 14 juillet 2016. Les gens autour de moi applaudissent. Et là, on voit toutes ces drones tomber comme des étoiles. C'est vraiment très beau, très émouvant.
0: Sébastien,
2: on sent on sent cette unité.
0: Alors, on va pas cacher
2: ces drones
0: à nos auditeurs que les liaisons sont compliquées, parce que j'imagine qu'à ce moment-là, tout le monde est en vidéo, voire en streaming, et envoie tout ce qu'il peut envoyer pour partager ce moment. Et on vous entend parfois un peu difficilement, Mélodie ou Sébastien. Donc ces faisceaux chaque année. Oui, on vous entend, Sébastien. Chaque année, ces faisceaux et ces applaudissements pour ces faisceaux que forcément on attend et qui symbolisent donc ces 86 morts sur la promenade des Anglais. C'était il y a 10 ans, minute pour minute.
3: Le spectacle de drone est officiellement terminé. Et donc les faisceaux, les 86 faisceaux pour les 86 victimes sont projetés dans le ciel, et ces faisceaux, ils sont profondément lumineux. Ils éclairent de toute leur force le ciel azuréen et sur les visages actuellement des victimes. Il y a énormément de pleurs, c'est toujours le même spectacle. Il y a des gens qui se prennent dans les bras et des enfants qui n'étaient pas nés et qui sont pourtant là pour leurs parents qui, eux, ont vécu ça. Et ces 86 faisceaux lumineux, il ne faut surtout pas oublier qu'ils représentent. Et à l'instant, on écoute le nom des victimes, des 86 victimes de l'attentat de Nice. Et tout le monde se lève.
4: Alina Bogdanova,
5: David René,
4: Joseph Borja,
5: Emilios Borja,
4: Laura Borla,
5: Adib Boussefia,
4: Céline Boussefia Nemeno,
5: Adja Louival, épouse Ouzawit,
4: Jocelyne Caléo,
5: Odile Caléo,
4: Mathias Billies,
5: Linda Casanov Sicardi,
4: Mario Casati,
5: Maria Gracia Ascoli,
4: Stéphanie Cesari,
5: Hervé Chadeau,
4: Fatima Chari,
5: Igor Chelesko,
4: Magdalena Janowska,
5: Marzena Janowska,
4: Christinelle Coman,
5: Brody Copland,
4: Che Copland,
5: Yanis Covio,
4: Angelo D'Agostino,
5: Diana Roussette, épouse D'Agostino,
4: Cristina De Assis Ribeiro,
5: Kayla De Assis Ribeiro,
4: Christian Fabri,
5: Hugues Wismack,
4: Bruno Luigi Villani,
5: André Raphaël,
4: Zaya Ferkus, épouse Ramon,
5: Narine Kasparian,
4: Emmanuel Groot,
5: Mehdi Achadi,
4: Fatima Marzouk,
5: Elouane Aterman,
4: Pierre Aterman,
5: Françoise Aterman,
4: Jean-Pierre Jousmet,
5: Olfa Kalfala,
4: Kailan Mejri,
5: Romain Knecht,
4: Ricard Kruisberg,
5: Bilal Labawi,
4: Thérèse Leroy, épouse Michel,
5: Nicolas Leslie,
4: Christian Locatelli,
5: François Locatelli,
4: Véronique Lyon,
5: Gisèle Lyon,
4: Germain Lyon,
5: Michael Pellegrini,
4: Yanis Malvesin Sarraoui,
5: Laurence Sarraoui,
4: Léana, Sarahoui, Daris.
5: Raymonde, maman.
4: Robert, Marchand.
5: Carla Caviglio, épouse Massardi.
4: Tatiana, Mohamedova.
5: Camille, Muris.
4: Sylvia, Noayan,
5: Lionel, Desforges.
4: Romane, Ekmalio.
5: Natalia, Otto.
4: Luba, Panchenko.
5: Marina, Panchenko.
4: Sylvia, Panchenko.
5: Laurence, Rasteux.
4: Mino, Razavi Trimo, Rakoto Malala.
5: Ludivine, Rodier.
4: Ludovic, Rodier.
5: Victoria, Zachenko.
4: Saskia, Schnabel.
5: Rachel Servonnet, épouse Herbs.
4: Mohamed, Toukabri.
5: Marie-Pierre Vial, Négasque.
4: Amy, Vimal de Murs.
5: Jacqueline, Vurtin.
4: Patricia, Zano.
0: Voilà les 86 noms, 86 victimes sur cette promenade des Anglais. Caroline Salyon, on va pas dire les âges, mais c'est dingue aussi hein, d'imaginer, de se replonger 10 ans après sur ces âges. 24 ans, 15 ans, 21 ans, 29 ans. Je donne les plus jeunes parce que je pourrais donner bien sûr.
2: Exactement.
0: Mais c'est terrible.
2: 2 à 90 ans, près de 15 enfants hein, sur ces 86 morts. 10 ans après, eh bien, c'est toujours l'horreur. On entend hein, les applaudissements après que ces noms aient été égrenés.
0: Symbolisés par ces faisceaux, comme l'expliquaient nos reporters, avec la volonté de lier la Terre aux étoiles.
2: Ces 86 ans. Symbolique, silencieuse.
0: Donc, voilà. On les a amenés au ciel aussi par les galets. On se rappellera du reportage de Justine Leclerc qui était allée, elle aussi, sur. Les toits du monde à mener ses galets, toujours dans l'idée de la terre, du ciel, pour que ces 86 anges de la promenade des Anglais soient avec nous par ce lien entre terre et ciel.
2: Et puis on peut retenir ces mots du maire Éric Ciotti qui disait aujourd'hui: Nice n'a rien oublié, Nice n'a pas peur, Nice se souvient, mais Nice aujourd'hui et ce soir encore, Nice se tient debout.
0: On va un peu, on s'approche bien sûr de la fin de cette très longue émission Devoir de mémoire. Je n'arrête pas de le répéter depuis tout à l'heure, mais je pense qu'on est vraiment là-dedans et on est fiers, le service public, de faire ce travail-là, de devoir de mémoire, aussi bien du côté des journalistes, des animateurs, des techniciens. On s'est tous mobilisés hein, pour ce devoir de mémoire. On va vous proposer dans le dernier quart d'heure un petit peu de revenir sur cette journée pour savoir un petit peu quels ont été les temps forts. Il y a eu 3 cérémonies et on va essayer d'y revenir avec chacun et chacune qui avait donc commenté ou participé ou vécu un petit peu ces 3 moments, ce qui nous permettra en dernier moment de revenir donc avec Sébastien Germain et avec Mélodie Vialet sur cette promenade des Anglais.
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0: Voilà, 11h, presque moins le quart. Caroline Salyon, je me tourne vers vous parce que vous êtes la première à avoir été à l'antenne à partir de 18h30 pour un premier moment, le moment très officiel. C'était sur la place Masséna. Cérémonie là, officielle, très, on va dire, carrée par rapport à cette journée hommage. Des commémorations de l'attentat 10 ans après.
2: Alors oui, vous le dites, hein, c'est un hommage carré parce que il y a eu tous ces témoignages. Tout d'abord, 4 représentants d'associations. Puis derrière, on a entendu le maire Éric Ciotti. On a entendu le chef de l'État. Mais il y a cette petite période qu'on a peut-être pas assez développée. C'est le début de cette commémoration avant même que le chef de l'État n'arrive, accompagné du préfet, du président Hollande. On a eu cette jeune fille de 13 ans, d'abord on a eu ce fameux film hein, d'une dizaine de minutes qui rend compte de la mémoire de celles et ceux qui étaient présents pour ce 14 juillet 2016. Et puis on a eu un poème d'Alphonse de Lamartine lu par une jeune fille de 13 ans, une élève du Théâtre National de Nice. Alors ça s'appelle L'isolement. Alors c'est vrai qu'au premier abord on peut se dire mais pourquoi ce poème? Parce qu'en fait c'est une méditation profonde sur le deuil. La nature devient le reflet des émotions

0: symbole de paix, etc. Et puis après, vous l'avez dit, on a eu ces discours prenants des présidents des différentes associations qui ont rappelé la douleur des familles, ces enfants qui ont du mal aujourd'hui à se reconstruire, ou encore la douleur de ceux qui attendent encore un procès, notamment sur les moyens. Et puis... il y a eu également le maire Éric Ciotti qui a rappelé combien cet événement barbare a marqué cette ville, la douleur des familles. Il a évoqué également l'idéologie islamiste, et aujourd'hui les Niçois ont une plaie qui ne se refermera jamais. Et puis enfin, on a eu le chef de l'État Emmanuel Macron. C'est la deuxième fois qu'il vient à des commémorations, puisqu'on l'a vu en 2017 notamment Emmanuel Macron, lorsqu'il a été élu président de la République. Aucun d'entre nous n'a oublié, n'oubliera ce qui s'est passé il y a 10 ans sur cette promenade des Anglais. Et puis il a martelé le rôle de l'État, cet État qui ne vous abandonnera jamais, cet État qui est également présent pour vous accompagner. Alors même si bien sûr des indemnisations, un accompagnement ne remplacera pas un être cher, il a bien mis l'accent sur le fait que l'État est toujours présent pour aider ses familles et ses victimes. Et il a rappelé que Nice a été marquée également dans sa chair en 2020 avec cet attentat à la basilique Notre-Dame.
1: Donc voilà pour la première cérémonie, celle qui a eu lieu de 18h30, 18h15 jusqu'à 19h30. Après, le public s'est déplacé. On a vécu un deuxième moment différent, un moment avec le Philharmonique. Sébastien Riglet, vous avez vécu ce concert du Philharmonique avec des choix de musique qu'on n'aurait pas pu forcément imaginer ça, quoi. C'est les associations qui ont travaillé ça.
2: Oui, alors je pense qu'elles ne voulaient pas qu'il y ait trop d'émotions après ce qu'on avait vécu juste avant avec cet hommage dont on vient de parler précédemment. Et là, oui, c'était des musiques de films iconiques. Il y avait du Star Wars, il y avait de Pirates des Caraïbes, Aladdin, notamment Jurassic Park. Vraiment, c'était un très beau moment d'un peu plus d'une heure où le public est venu en nombre au Théâtre de Verdure, a pu vraiment vivre de la belle musique, parce que tout simplement, le concert et l'orchestre philharmonique de Nice est de qualité, et vraiment on avait l'impression d'être au cinéma.
1: Alors avec l'idée, Sébastien Riglet l'a aussi pensé, d'être intergénérationnel, parce qu'en effet les musiques qu'on ait 20 ans ou même un peu plus jeune, ou qu'on ait 80, forcément on s'y retrouve, de New York à Star Wars, ouais, à Aladdin. Bon, on a plus ou moins tous les mêmes références, on les a tous vus ces films. Il y avait une volonté d'osmose là.
2: C'était l'idée de rassembler toutes les générations, effectivement, comme ces victimes que vous avez évoqué tout à l'heure, qui allait de 2 ans à peine jusqu'à 80 ans, enfin même plus, 90 ans. Donc ça montre effectivement qu'on voulait atteindre tous les publics. Et d'ailleurs, il y avait des plus jeunes, des moins jeunes qui étaient présents pour cet hommage des familles de victimes, et puis aussi des Niçois qui se sont inscrits tout simplement pour venir assister à ce beau moment. Des personnes qui ne voulaient peut-être pas voir le foot non plus, comme on le disait tout à l'heure, et qui ont observé, je ne tiens à le noter aussi, une minute de silence en même temps que l'avant-match de France-Espagne. Voilà.
1: Ouais. Alors Caroline Salyon le disait pendant la cérémonie très officielle, institutionnelle. Bon, c'était carré. En effet, on est sur des moments importants. On ne va pas dire que forcément il y a des sourires. Alors que vous avez parlé du mot sourire. C'était ouais. Vous le seul dans la soirée qui parlait de sourire. Il y avait ce moment où on peut quand même essayer d'être avec la personne à côté et de sourire un peu.
2: Entre deux émotions, effectivement, celle de l'hommage et celle du spectacle de drone, entre ces deux émotions, oui, il y avait du sourire avec ces musiques de film. Les gens avaient besoin de cette respiration, je pense, de s'évader un petit peu, de ne pas penser qu'à cet hommage, parce que la vie continue aussi. Et là, c'était l'idée de rassembler tout le monde autour de belles musiques de film. Donc oui, comme vous l'avez dit, une respiration entre deux moments très forts.
1: Alors, autre moment fort, le troisième moment fort, là, on vient de le vivre il y a quelques instants, c'était sur la promenade des Anglais. On s'est transporté sur les lieux du drame. Mélodie Vialet, Sébastien Germain, vous avez vécu pour nous ce spectacle de drone qui s'est terminé donc par l'allumage des faisceaux. Là aussi, autre ambiance, et là, on est vraiment, vraiment dans l'émotion, Mélodie Vialet, aussi bien pendant le spectacle de drone que par la. Pour la l'allumage des faisceaux. Là, c'est vraiment l'émotion qui nous submerge. Exactement. Même vous, même nous,
3: ouais,
1: ici dans le studio.
3: Même moi, je suis très émue. Et autour de moi, je suis à côté de personnes qui pleurent, qui ont les larmes aux yeux. Une jeune fille, Astrid, à côté de moi, s'est effondrée en pleurs en me disant, eh ben, il y a 10 ans, finalement, c'était une mare de sang ici, à l'endroit où on se trouve. C'est extrêmement émouvant de se dire ça, qu'on est vraiment à l'endroit de l'attentat. Et on a toujours ces 86...

0: faisceau lumineux au-dessus de nous. Vraiment, tout le monde pleure autour de nous. C'est extrêmement bouleversant comme hommage. Et c'est un très bel hommage pour toutes ces victimes.
1: Mélodie Vialet, on va revenir peut-être quelques instants avec vous dans quelques...
0: Vous m'entendez ?
1: On vous entend. On va voir juste Sébastien Germain aussi, puisque on va terminer bien sûr par vous deux, hein, puisque cette journée hommage se termine aussi parce que vous venez de vivre. Sébastien Germain, on a analysé la cérémonie très officielle avec Caroline Salyon. On a analysé ce concert très particulier qui était aussi très beau, ce concert philharmonique, et où, comme le disait Sébastien Rier il y a quelques instants, il y avait peut-être un petit peu plus de sourire. Là, c'était très différent. On est vraiment dans l'émotion de ce moment d'apothéose, de fatigue aussi après une journée aussi intense.
2: En fait, je suis dans ce qu'on appelle le carré des victimes. Ce que vous entendez derrière nous, c'est la musique d'Interstellar. Pourquoi Interstellar ? Parce que justement, ce film de Christopher Nolan, il se déroule dans le ciel, justement. Et je suis avec Alexis. Et Alexis, c'est une victime qui n'a jamais parlé et qui... Aujourd'hui, prends la parole, c'est la première fois, Alexis, que vous venez sur des commémorations. C'est bien ça?
3: Oui, c'est bien ça, c'est la première fois et c'est merveilleux, c'est magique et c'est un très bel hommage.
2: Il y a beaucoup de cris, beaucoup de pleurs, parce que c'est très dur de revivre ça et en plus devant les yeux de tout le monde, parce qu'en fait, il faut bien s'imaginer que nous... là, quelque part, on est un peu des spécimens pour les étrangers qui nous regardent, quelque part.
3: Quand on annonce le nom et le prénom de tout le monde, on se dit que peut-être ça aurait pu être nous, tout simplement. J'aurais pu être dedans.
2: Votre fils, comment il va, votre fils ? Votre petit-fils qui avait 18 mois ? 12, oui, 18 mois.
3: Il est complètement bouleversé tout autour. Les larmes, ça l'envahit émotionnellement déjà pour lui. C'est un trop-plein.
2: Voilà. Merci beaucoup, Alexis. Et en fait, ce que vous entendez, je ne sais pas si vous les entendez, mais il y a vraiment des cris de douleur 10 ans après qui existent encore dans les rangs des familles des victimes, des cris de douleur, des pleurs, tout le monde se prend dans les bras. Et je vous dis, en même temps, nous sommes à la vue de tout le monde qui regarde ça avec beaucoup de compassion. Il y a aussi beaucoup de compassion, hein, mais il y a aussi beaucoup d'étonnement d'assister à ça. Est-ce qu'on a encore quelques secondes ou pas, Laurent ?
1: Oui, oui, Sébastien, bien sûr, on est avec vous, on reste avec vous. On peut vous retrouver dans quelques instants, mais bien sûr.
2: Je veux juste donner la parole à Flavio.
1: Allez-y, bien sûr.
2: Flavio, c'est ce petit garçon. Fabio, c'est ça ? Oui, et je veux juste lui donner la parole parce que c'est un petit garçon qui est exceptionnel et c'est surtout le fils d'Alexis. Raconte-nous, toi, ce que ça t'a fait. Bon, je t'ai vu pleurer énormément à la fin, mais qu'est-ce que ça t'a fait, ce spectacle ?
4: Ce spectacle, j'ai aimé surtout le spectacle de drone, comment il était magnifique. C'est comme, en fait, il y avait genre des chapitres qui genre se déroulaient du genre dans un livre. Ouais. J'ai adoré ça, mais après, quand il y a eu le spectacle de fin... À la fin, j'ai commencé vraiment à avoir de l'émotion. Voilà.
2: Les drones, c'est impressionnant. Et ça t'a impressionné avec tes yeux de 12 ans ?
4: Oui, avec mes yeux de 11 ans pour l'instant, mais j'ai 11 ans et demi.
2: Pardon, excusez-moi.
4: Voilà. Et là, ça m'a fait... J'ai pleuré parce que voilà, ça fait beaucoup d'émotions. J'étais tout petit, voilà. Heureusement que ma mère a survécu. Parce qu'elle a failli mourir, maman.
2: Et là, ce soir, c'est les 10 ans, mais pour toi, c'est une nouvelle page qui se tourne comme ces drones qui lui montrait un livre et cette page qui se tourne.
4: Oui, c'est une nouvelle page, un nouveau chapitre qui commence à se commencer. Comme si on recommençait tout à zéro.
2: Allez, va dans les bras de ta maman parce qu'elle fait que pleurer. Donc voilà. Et voilà, c'est énormément d'émotions.
1: Bah,
2: ils se prennent dans les bras, ils s'embrassent. Et effectivement, ces 10 ans auront été à la hauteur, il me semble, de ce que la ville souffre encore de ce traumatisme-là.
1: Merci,
2: mais
1: Sébastien.
2: Ce n'est que mon avis.
1: Non, mais c'est et on l'entend et on l'écoute. Merci en tout cas, Sébastien, de nous avoir fait vivre donc cette journée hommage 10 ans de l'attentat. Avant de retrouver Mélodie Vialet, il y a quelque chose dont on n'a pas parlé, qui pourtant a été l'honneur plutôt samedi. Là, on l'a un peu moins mise en avant. Caroline Salyon, c'est le monument qui n'est pas si vieux que ça, qui a été donc dressé sur cette promenade des Anglais un petit peu plein, ce mémorial.
0: Et oui, alors il y a deux choses. Hein. Il y a effectivement ce mémorial qui est installé au niveau de la Villa Masséna. Il a été installé le 14 juillet 2021. Et puis, il y a cette œuvre d'art qui est sur la promenade des Anglais, qui est dédiée aux victimes de la promenade. C'est l'ange de la baie. Il est conçu par l'artiste niçois Jean-Marie Fondacaro. Il est sur le trottoir sud à hauteur du palais de la Méditerranée où justement le camion
1: a terminé
0: sa course. Voilà, il fait 430 cm. C'est une vague qui enveloppe un cœur en aluminium sur lequel sont gravés les 86 noms des victimes. Ouais. C'est donc une déferlante en fait. C'est très imagé. C'est une déferlante qui emporte les victimes en enveloppant le cœur comme un manteau de protection. Voilà ce qu'on peut dire. Au sommet, il y a quand même un homme oiseau comme un ange qui s'élance. Il regarde le cœur et puis son corps s'élève.
1: Et si vous passez à côté, s'il vous plaît, regardez un petit peu cette œuvre et rappelez-vous ce qui s'est passé il y a 10 ans. On va conclure avec Mélodie Vialet qui se trouve encore bien sûr sur la promenade des Anglais. Le spectacle de drone est terminé ainsi que les faisceaux. Mélodie, pareil, pour résumer un petit peu.
5: On a toujours les faisceaux. Les faisceaux sont toujours
1: allumés, d'accord.
5: On a toujours les 86 faisceaux lumineux qui vont dans le ciel en hommage à ces victimes.
1: Et pour
5: musique s'éteint petit à petit. C'est la fin du spectacle.
1: Résumer, on était dans cette troisième partie, dans l'émotion, comme disait Sébastien Germain.
5: Énormément. Alors au départ, on avait beaucoup de personnes qui étaient venues voir un spectacle. Et puis finalement, au fur et à mesure des minutes, quand le spectacle a commencé, on a vraiment senti l'émotion, les larmes couler. C'était vraiment un spectacle très émouvant, avec beaucoup de symboles, beaucoup de symboliques. Et j'ai pu échanger avec de nombreuses personnes qui m'ont dit on doit être là pour rendre hommage à ces 86 victimes que nous n'oublierons jamais. Et nous aussi sur Easy Azure, on ne les oubliera jamais. On pense à toutes ces victimes, à tous ces blessés de la promenade des Anglais.
1: Merci Mélodie Vialet. Merci à tous pour avoir donc fait vivre cette journée très particulière sur Easy Azure. Je l'ai dit, répété, le service public et à travers Radio France et Easy Azure, nous avons voulu marquer cette journée par notre présence également. Nous étions là il y a 10 ans, nous sommes là encore aujourd'hui et il nous paraissait normal et inconcevable de faire autrement que de vivre cette journée auprès des victimes et des officiels et de toutes les personnes, les Niçois, les Azuréens, les Européens, les Français qui étaient sur cette promenade des Anglais il y a 10 ans, vivre avec eux ce moment particulier, ces 10 ans. C'est pour cette raison que depuis ce matin, eh bien, nous faisons vivre sur cette antenne cette journée très particulière pour les 10 ans de l'attentat. Je ne pourrais être complet que si je remerciais toutes les personnes qui ont travaillé sur ces émissions. Elles sont très nombreuses à Easy Azure, travailler parce qu'elles avaient envie aussi de participer à ce moment très fort. Les personnes que vous avez entendues tout le temps de la journée depuis ce matin, du côté de la rédaction, Julie Munch, également Richard Marcovecchio qui vous ont accompagné le matin, Jean Rino, alias Egaoula, il y avait aussi Mélodie Vialet que vous venez d'entendre, Caroline Salion, Sébastien Germain, Océane Zitouni qui a travaillé derrière aussi pour vous faire vivre cette chose-là au niveau de Internet, Maxime Hernandez que vous avez entendu la journée, Sébastien Riglet qui nous a aussi fait vivre notamment ce concert. Merci également à Mario Poncelet, à Marie-Chantal que vous avez peut-être eu au standard ce matin, dès ce matin pour vous accompagner et pour recueillir vos témoignages. Merci à Arnaud Visconti qui a donc travaillé aussi avec moi dans cette émission depuis tout à l'heure 16h. Sans quoi rien ne fonctionnerait sans les techniciens. Merci à Jean-François Salle qui est en face de moi. Merci Jean-François d'avoir ce travail. Catherine Neroy, Dimitri Gallo, René, Rémi Martinez. Il va me fâcher s'il sait que je l'appelle René. Rémi Martinez et Alix Vernot. Autant de personnes qui ont travaillé sur cette émission. Oui, Caroline.
0: Et puis avant de rendre l'antenne, on va préciser que nous ferons revivre tous ces moments forts.
1: Bien sûr, demain.
0: Bien sûr, dans la matinale, demain matin, avec Julie Munch, Richard Marcovecchio, invité demain matin, 7h45, ce sera le maire de Nice, Éric Ciotti. Et puis, on reviendra sur ces cérémonies des 10 ans de l'attentat de Nice.
1: Bien sûr, dans les journaux, nous reviendrons sur cette journée très spéciale, donc, sur Easy Azure. Merci beaucoup. Bonne nuit à tous. Pensez à toutes ces personnes. Ayez une petite pensée sur ces 86 personnes, 450 victimes, tout simplement pour se rappeler ce qui s'est passé il y a 10 ans sur cette promenade des Anglais martyrisés le 14 juillet 2016.
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2: Bonjour à tous, je suis le frère Jean-Michel, je suis au monastère de l'abbaye de Belloc, j'ai 69 ans.
3: Ben bonjour, alors vous nous recevez dans un endroit qui est important dans le monastère pour vous, on est dans la bibliothèque.
2: La bibliothèque c'est un lieu important, les moines sont obligés de lire tous les jours.
3: Dans quel rayon vous allez le plus souvent vous?
2: Surtout dans le rayon de la Bible, un petit peu de la philosophie.
3: Dites donc Jean-Michel, on fait un peu le sérieux frère Jean-Michel, mais moi je vois des astérix là-dessous là, il n'y a pas que de la philo.
2: Ah non, il y a effectivement. Astérix, c'est de l'art. Hein.
3: Ben voyons. Vous avez été prêtre pendant longtemps. Qu'est-ce que vous gardez comme souvenir de votre vie de prêtre qui a duré 40 ans quand même en Creuse?
2: J'ai fait beaucoup d'enquêtes rurales.
3: Quoi, des enquêtes rurales?
2: Alors, j'ai travaillé, si vous voulez, je vais dans une commune, par exemple, eh bien, je vais rencontrer toutes les personnes qui sont des personnes ressources, c'est-à-dire au niveau de, je dirais, de l'organisation de la cité. Bon, je vais visiter les familles, les agriculteurs. Alors, quelquefois, ça fait bizarre parce que, bon, moi, je fais des enquêtes rurales pour connaître un peu le pays. Mais les gens, à l'époque, hein, quand ils me voyaient arriver dans les fermes, par exemple, ils croyaient, à cause des questions que je posais, que je venais pour des subventions. Alors, évidemment, à la fin de l'entretien, c'était une grosse déception de leur côté parce que j'avais rien à leur offrir.
3: Vous avez décidé à 60 ans de quitter la prêtrise et de redevenir moine. Pourquoi on choisit d'être en retrait à un moment donné?
2: En fait, je m'étais rendu compte que dans mon activité très pleine, hein, j'arrivais pas à tout faire. J'avais des grandes ambitions, bien sûr, d'être proche de tout le monde, mais c'était impossible. Et donc, je me suis dit, mais comment être proche de chacun si je ne peux pas, à cause du temps, à cause des lieux, etc. Et donc, j'ai compris que, en fait, la relation principale, c'est la relation de l'intériorité, c'est-à-dire de l'écoute, de porter les personnes. Bon, c'est une question de foi, bien sûr, dans la prière, c'est-à-dire la méditation. Et du coup, on se sent beaucoup plus proche des personnes, beaucoup plus en résonance avec elles, et sans doute aussi avec une capacité d'énergie, d'encouragement. Voilà. Et de ce fait-là, beaucoup de personnes pensent aussi à moi, et donc on se communique énormément. Je n'ai plus de nouvelles relations. Par contre, j'ai approfondi toutes mes anciennes relations, et chacun se retrouve. Enfin, voilà, c'est très mystérieux. Hein. Je ne savais pas que ça allait se passer comme ça, mais de fait, il y a une grande intimité qui s'est créée entre toutes ces personnes.
3: Dernière question. Vous, est-ce que en 40 ans de prêtrise, vous l'avez vu changer cette société?
2: Ça n'a rien à voir. 40 ans, quand je pense, c'est le premier temps que j'étais dans la Creuse, et aujourd'hui, ça n'a absolument rien à voir, vraiment, vraiment. Par contre, ce que je constate, si vous voulez, c'est que les gens sont très soucieux de beaucoup de choses. Mais aussi, je crois qu'on est dans une société qui n'aide pas à pacifier les relations. Beaucoup de personnes insatisfaites, voilà. C'est ça qui est un petit peu difficile, je crois.
3: C'est le vivre ensemble qui va apprendre. Ce que vous faites ici, vivre ensemble, vous êtes combien dans la communauté?
2: Alors, nous sommes 11 frères. Il y a aussi la communauté des sœurs, elles sont 8. Oui, on apprend, ben, justement, on prend beaucoup sur soi. On est comme dans une famille, hein. Ouais, c'est ça. En prenant sur soi, on apprend beaucoup sur les autres. On comprend que c'est ce chemin-là qui peut produire vraiment du vrai bonheur.
3: Merci beaucoup. Frère Jean-Michel.
2: Merci à vous.
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4: L'attraction ouvre ses portes, on va rentrer dans une première salle. Et déjà, quand on vient de dehors et qu'il fait 2 degrés, on est content de retrouver un peu de chaleur. Ce qui est assez incroyable, c'est qu'on traverse plusieurs salles avec plusieurs ambiances. On va pouvoir voir de nombreuses plantes, sentir, interagir en parlant. Et on va voyager à travers un jeu de lumière, un jeu de mapping assez incroyable. Et franchement, je l'avoue, c'est assez bluffant.
5: Transférons l'énergie récoltée vers les serres via le système racinaire de mes plantes. Au rendez-vous de l'autre côté. Je sens que ça va être spectaculaire.
4: Alors pour ceux qui ont déjà eu l'occasion d'aller au bassin des Lumières à Bordeaux, on est un petit peu dans ce même univers. On va voyager dans une serre éclairée avec un mapping qui va interagir aussi en fonction de nos pas. Et ça, c'est plutôt sympathique. On marche, la lumière s'éclaire au sol, les murs sont éclairés avec des décors paradisiaques, fleuris. Et franchement, c'est extrêmement bluffant. Allez, on quitte la serre pour un autre monde, un autre univers. Direction la toute dernière salle où là normalement J'avais eu l'occasion de venir dans les coulisses lors de la construction de l'attraction il y a quelques semaines. Là, on va se retrouver face à un arbre imposant et il va falloir lui redonner vie en tapant en rythme sur des énormes tambours qui ont été mis à disposition. Et ça, je suis persuadé que ça va plaire aux petits, mais aussi aux grands. Ok, donc là, je vais me greffer avec une famille. On va taper à fond sur le tambour. Et en fait, à chaque fois qu'on donne une impulsion sur le tambour, ça envoie de l'énergie dans l'arbre, l'arbre prend vie. Et pour le reste, je vous laisserai le découvrir par vous-même, mais c'est, faut le dire, assez magique. Est-ce que je peux vous demander qu'est-ce que vous en avez pensé ?
6: Franchement, c'est super top, c'est une belle expérience, c'est très joli.
4: Ça vous a plu ?
7: Ça change beaucoup de toutes les attractions qu'on peut voir. Partout en fait, et là c'est vachement ludique même pour les enfants, c'est très visuel, le fait de à la fin de taper sur les tam-tams, franchement c'est juste génial.
4: Est-ce que ça vous a plu les filles ?
8: Oui.
4: Pourquoi ça vous a plu ?
8: Parce que en fait les plantes elles nous avaient suivies et c'était trop bien, on a beaucoup aimé et voilà.
4: Bon ben voilà, je vous l'avais dit, ça marche sur les petits, ça marche sur les grands. Maintenant il vous reste plus qu'à venir ici au Futuroscope pour venir découvrir La Serre des Mondes, c'est l'une des deux nouvelles attractions de cette saison 2026, la 39e pour le Futuroscope. Bon, je vous souhaite quand même qu'il y ait un peu plus de soleil qu'aujourd'hui. Quoique, franchement, pour aller dans la Serre des Mondes, vous serez quand même content de retrouver un peu de chaleur.
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9: Si le pantalon fait fureur de nos jours chez les filles comme chez les garçons, qu'en est-il de la braie ? B-R-A-I-E. Son ancêtre, le pantalon de l'Antiquité, qui pouvait être serré au niveau des chevilles, serré ou bouffant au niveau des cuisses. La braie a été inventée par les Gaulois. C'est grâce aux Gaulois que les Romains apprirent à connaître la braie. Le mot s'est répandu après dans toutes les langues romanes avant que le personnage de Pantalone de la Commedia dell'arte, le costume du riche Vénitien qui porte un pantalon, ne fasse sensation et répande le mot « pantalon » sur tout le territoire français. Enfin, sauf un territoire qui résiste toujours à l'envahisseur, les pays occitans, où le pantalon se dit toujours, comme les Gaulois, « l'obraio ou l'obraso ». Ne dit-on pas que ce gouya est toujours débraillé ? Cela vient de la même origine, mal pantalonné, mal fagoté. « Tu pouvais pas tourner à monter ta braguette, t'es prise ?» Tu ne peux pas remonter ta braguette, je te prie. Même origine. Oups, pardon. Année à Diou.
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2: Quelle qualité doit avoir un sportif de haut niveau ?
3: Des forces, des muscles, manger sain et beaucoup boire.
4: Il faut beaucoup, beaucoup s'entraîner pour faire le sport qu'on veut.
5: Pour faire marcher ses muscles.
4: On s'entraîne beaucoup, genre on fait de la muscule, prendre des poids de genre 40 kilos sur ses bras et tenir le plus longtemps pour avoir des muscles.
2: Et vous connaissez des sportifs de haut niveau ?
5: Ah oui. Cristiano Ronaldo,
4: Teddy Riner, Kylian Mbappé,
5: Lionel Messi,
6: Léon Marchand,
5: Félix Lebrun et Alexis Lebrun.
2: Et ils faisaient quoi eux ?
5: Du ping-pong.
2: Vous les avez regardés pendant les JO ?
5: Oui, de temps en temps.
4: Moi, je les ai pas regardés, mais
5: j'ai vu surtout.
4: J'ai vu juste Teddy Riner parce que j'aime bien karaté, mais j'ai arrêté.
5: Moi, j'ai vu beaucoup plus de fois Léon Marchand, même si je préfère beaucoup plus le ping-pong. Il faisait vraiment des trucs magnifiques.
7: Will Bayama, je crois, pour la France, le basketteur. Et après, il y avait un Américain. Après, je sais pas comment on l'appelle, mais ma belle-mère, elle avait crié le King. Mais je crois pas que c'est son prénom.
2: Est-ce que vous aimeriez être un sportif ou une sportive de haut niveau, vous ?
4: Oui.
8: Non.
4: Est-ce que ça demande trop d'exercice ?
8: Faire de la piscine, j'aime bien. Ça fait marcher les bras, les jambes en même temps. Et ça demande beaucoup d'entraînement, du coup j'adore.
5: Moi, oui, parce que j'aimerais bien faire beaucoup de ping-pong. Parce que c'est mon sport préféré. Et Félix Lebrun, il m'a donné un bon coup d'énergie. Maintenant, j'en fais un club et voilà.
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9: Chacun a une histoire avec sa douche. On va se raconter des choses qu'on ne ferait pas avec une moderne.
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9: Bonjour, je m'appelle Eric Gaucher. Je suis vigneron donc dans le vignoble de Vouvray et dans la commune de Chancé. Je relie la passion, la Deux-Chaux et puis le monde du vin.
11: Au cœur des vignes, notre conducteur arrive tout sourire. Sa Dodoche a une grosse bouteille verte derrière le pare-brise.
9: Pourquoi pas de mettre une bouteille sur la remorque, comment ne pas se faire remarquer. Et puis j'ai craqué. Voilà. Donc maintenant, on m'appelle Viticuldoche. La réaction des gens, c'est avec le pouce, en trois gestes, c'est super. Et puis après le geste qui représente le coup, on vient boire un petit coup à la maison avec modération bien sûr. Et puis voilà, la Deux-Chaux c'est immortel. Elle était une dame à Villedomé que mon copain Romu qui lui en tant qu'éboueur savait que je voulais une Deux-Chaux. Puis du coup il a trouvé des clients. Le propriétaire a dit je vais la vendre. Sa femme n'était pas d'accord du tout. Elle a dit oui avec un très grand regret, mais je la vois toujours cette dame-là. Elle vient acheter du vin. Je remonte à chaque fois la Deux-Chaux et elle est heureuse quand même parce que on l'a remis dans son état, à la rajeunie il y a au moins 30 ans. Tous les ans il y a des nationales de Deux-Chaux, vraiment dans toute la France, donc on voyage. Et aussi tous les deux ans il y a la mondiale de Deux-Chaux et cette année c'était en Slovénie. Le plus jeune de nos fils avait 11 mois lorsqu'on a fait notre première mondiale donc en Espagne. Le plus âgé je crois il y avait 93 ans là donc en Slovénie.
11: Une communauté d'amateurs qui ne parle pas la même langue, qui a tous les âges, mais qui se comprend quand il s'agit de bidouiller la voiture, un brin capricieuse.
9: Des fois, on n'est pas sans le dire, on ne mettrait peut-être pas ça sur la radio, mais putain de Deux-Chaux. Hein. On comprend des fois quand on l'utilise ce mot-là, quand le moteur ne veut pas.
11: Une seconde vie pour Eric, ce n'est pas que côté voiture. Une grève du cœur en 2017 lui fait savourer la vie à chaque instant.
9: Quand on a le droit à une deuxième vie, parce que moi je dis c'est ma seconde vie, on en profite encore plus. Quoi. Et puis la Deux-Chaux est là aussi, puis quand on remonte dedans, on repart en vadrouille avec les amis, on prend encore beaucoup plus de plaisir.
11: Un cœur tout beau, tout neuf, dans lequel une femme a une grande place.
9: Avec ma femme, Sandrine, on est arrivés tous les deux dans le monde de la Deux-Chaux, avec les enfants. Donc ça c'est pas personnel. Maintenant, on vadrouille ensemble, on partage.
11: Longue route à Eric et à Sandrine du côté de Chancé. Vous saurez désormais que l'homme derrière la Viticuldoche a sacrément de la bouteille.
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6: Bonjour à toutes et tous, bienvenue dans Affaires classées, le podcast. Nous sommes au printemps 1824. Une vieille dame habitant Saint-Faust est jetée vivante sur un bûcher. Des villageois l'accusent en effet d'être une sorcière qui jetterait des sorts maléfiques sur la population. Que cache ce fait divers digne d'un autre temps ? La suite dans un instant.
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6: Nous sommes en l'an 1824. Au matin du 29 avril, le préfet des Basses-Pyrénées est de fort mauvaise humeur. Il vient d'apprendre qu'à 8 km de son palais, dans le village de Saint-Faust, une vieille dame connue sous le nom de Marie Payon a bien failli périr brûlée sur un bûcher improvisé par un groupe d'individus au prétexte qu'elle serait une sorcière. Des villageois se sont emparés d'elle afin de la ligoter. Ils ont entassé du bois, attachant la malheureuse à un pieu avant d'allumer le feu. Mais tandis que les flammes faisaient leur œuvre, elles cramèrent aussi les cordes qui entravaient les mains de la pauvre Marie, laquelle parvint à s'échapper comme elle le put. Grâce aux soins d'un médecin, elle échappa à la mort et put lentement panser ses plaies malgré d'horribles souffrances. Quelques jours plus tard, Marie songea à alerter monsieur le maire du village, pensant qu'il lui viendrait en aide en prévenant les gendarmes du crime commis sur sa commune. Que nenni ! Fort embarrassé par cette affaire d'un autre temps, l'élu commença par mener son enquête en identifiant les suspects. Dans ce village rural de quelques centaines d'âmes, les langues finirent par se délier. Les auteurs du crime ne sont autres que les membres et proches d'une famille honorablement connue à Saint-Faust. Suspectant la vieille dame de leur vouloir du mal, ils ont tenté de la supprimer par le feu. L'affaire fait tache. Elle rappelle ces pratiques d'un autre temps, en Béarn, au Pays Basque ou en Bigorre, où l'on brûlait ces femmes que l'on taxait de sorcellerie. Le maire s'interroge. Doit-il dénoncer l'affaire ou bien l'étouffer ?
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6: Selon les premiers témoignages, une fillette du village souffrant d'un mal implacable semblait vouée à une fin prochaine. Et comme souvent à l'époque, lorsque la médecine s'avérait incapable à soigner, les proches recouraient aux soins du guérisseur ou du sorcier du coin. Ça tombe bien. À Saint-Faust, les villageois racontent que Marie Payon, une vieille femme un peu marginale, aurait le pouvoir magique de guérir toutes sortes de maladies. Croyant en un miracle, les parents de la fillette implorent Marie de leur venir en aide. La vieille dame se déplace, elle examine l'enfant, et là, stupeur, elle refuse, se disant incapable de soigner ce mal sournois. L'incompréhension, la colère gagnent les parents de la fillette, prêts à payer tout ce qu'elle voudra, mais rien n'y fait. Marie refuse. Un refus qui pourrait bien lui coûter cher. Au village, la veuve Payon est surnommée la poussouère. Comprenez, celle qui connaît les poussous, autrement dit les poisons. Aussi admirée que redoutée, elle offre, dit-on, ses potions miracles, ses breuvages mystérieux lorsque la médecine ne peut plus grand-chose. Les proches de l'enfant malade s'interrogent « Pourquoi Marie a-t-elle refusé ses soins ?» Sans doute se sentait-elle impuissante face à ce mal incurable, mais les parents meurtris ne l'entendent pas de cette oreille. À leurs yeux, son refus signifie qu'elle leur a jeté un sort. Ivre de chagrin, il s'imagine que la vieille veuve a pactisé avec le diable. Et comme on le croyait naguère par ici, il faut brûler la sorcière afin que ses cendres chassent le mal dont la fillette souffre. Une pratique pourtant interdite par le roi Louis XIV depuis l'an 1682. Circonstances, le maire du village aurait dû alerter les gendarmes et le procureur du roi afin qu'une enquête soit ouverte et que les suspects soient identifiés, jugés et châtiés. Or, en cette année 1824, marquée par l'avènement du roi Charles X, il en ira tout autrement dans cette commune béarnaise connue pour ses coteaux de vignes, de maïs et d'apiculture. Redoutant le scandale et voulant sans doute éviter la paille de la prison aux acteurs de cette affaire honorablement connue dans le canton, l'édile de Saint-Faust va tout faire pour l'étouffer, avec de l'argent, tout bonnement. Il convainc les parents de la fillette de mettre la main dans leurs économies et lui remettre des espèces sonnantes et trébuchantes qu'il se propose de porter au chevet de Marie Payon, accompagnée du notaire de Gand. Au mépris des lois du code pénal napoléonien en vigueur depuis 1810, monsieur le maire lui met le marché en main, moyennant une somme d'argent destinée à réparer le prix de ses souffrances. La vieille dame serait bien inspirée de signer un papier officiel par lequel elle s'engage à ne pas déposer plainte contre ceux qui ont allumé les flammes du bûcher. Une transaction qui éteindrait le feu, en somme. Lorsqu'il apprend la nouvelle, le préfet palois manque de s'étrangler. Qui est donc ce maire de campagne, ce petit notable qui fait fi des lois ? Aucun élu ne doit se prêter à un tel chantage, tonne le préfet palois. Furieux, il demande au procureur du roi l'ouverture d'une enquête qui sera confiée le 2 mai aux gendarmes de l'Escar. La malheureuse Marie Payon va enfin pouvoir livrer son récit des faits aux autorités.
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6: Âgée d'une soixantaine d'années, Marie était la benjamine d'une famille nombreuse des environs. Sa vie durant, elle avait exercé le métier officiel de fileuse. Ses connaissances en matière de plantes lui ont vite valu la réputation de guérisseuse. Les témoins entendus par les gendarmes confirment qu'en mars dernier, Marie s'est présentée dans l'état le plus affreux, pieds et mains brûlés. Marie accusa spontanément les nommés Sagette, Broc, Pondac et la sœur de ce dernier d'être les auteurs de son calvaire. L'un d'eux avait d'ailleurs fui le village, redoutant sans doute d'être envoyé en prison par les gendarmes. Il revint 3 semaines plus tard, proposant sans honte, par l'entremise de monsieur le maire, ce qu'il appelait un accommodement, une sorte de transaction destinée à éteindre l'affaire. Interrogé à son tour, l'édile de Saint-Faust masque mal son embarras. Laurent Luc jure qu'il ne savait rien des raisons de ce bûcher improvisé. Marie lui aurait confié qu'elle avait été attachée à un piquet, le feu sous les pieds et sur la tête, se disant victime d'un mauvais tour. L'omerta frappe aussi un couple de vignerons qui, bien que présents près du bûcher, disent tout ignorer de l'histoire. Sur la foi des accusations de Marie Payon, les deux principaux acteurs de cet acte barbare sont identifiés et arrêtés. Le premier est un certain Jean Broc. Marié à la nièce de la victime, il est tailleur d'habits de métier. Lui nie envers et contre tout. Jamais, jure-t-il, il n'a brûlé les jambes de celle qu'il taxait naguère de sorcellerie, l'accusant d'avoir donné une maladie à une enfant par ses maléfices et ses sortilèges.
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6: Le second suspect se nomme Jean Pondac. Laboureur de profession, il est suspecté d'avoir planté le pieu, installé les sarments au pied de la malheureuse et d'avoir allumé le bûcher. Lui aussi nie de toutes ses forces, imaginant que nul ne croirait les dires de celle qui dit être une folle. L'enquête ira vite. 2 mois plus tard, le 28 juillet 1824, le juge d'instruction palois met Broc et Pondac en accusation du crime de tentative de meurtre sur la personne de Marie Payon. Dans son ordonnance, le magistrat écrit que la victime fut soupçonnée de sortilège par l'opinion publique parce qu'elle avait eu le tort de refuser ses soins dont chacun espérait de prompts résultats. Aux yeux des villageois, Marie fut accusée d'avoir, par ses maléfices, ses sortilèges, généré des maux qu'elle ne pouvait guérir. L'ignorance commune et les préjugés firent le reste. Les esprits s'irritèrent. Ainsi naquit l'idée de brûler une présumée sorcière. Le procès s'ouvre au Parlement de Navarre le 20 novembre 1824. L'instant est grave. L'affaire Marie Payon sera l'ultime procès palois de l'histoire où l'on parlera de sorcellerie dans un tribunal. 12 jurés venus du Pays Basque, du Béarn, et 3 magistrats vêtus de leur robe rouge et noire sont réunis pour juger 2 accusés, 2 hommes honorablement connus. Très vite, l'audience vire au calvaire, non pas pour les accusés, mais pour la victime, Marie Payon. Certes, les 2 hommes ont bien commis les faits reprochés, mais selon les juges, c'est Marie, par ses maléfices, ses sortilèges, qui a fait naître ses blessures et les a envenimées. Incroyable, la victime passe pour une simulatrice, une victime si peu innocente que la cour acquitte les 2 accusés. Ils seront libérés sur le champ.
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6: Le malheureux destin de Marie Payon, c'était l'épisode Requiem pour une guérisseuse. Dans un prochain épisode, je vous raconterai une affaire survenue en juin 2014. Une fillette âgée de 30 mois décède d'une asphyxie soudaine dans son lit près de Saint-Jean-Pied-de-Port. Selon le médecin légiste, c'est une mort naturelle, mais les gendarmes nourrissent pourtant quelques doutes.
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12: C'est quoi cet objet, Pierre ?
13: Alors, c'est un appareil, c'est pour tester la force. Ça date des années 50. On serre la poignée, donc ça vous indique là, votre force.
12: Et qu'est-ce que ça fait dans votre salon de coiffure ici à Frouzens ?
13: Ah bien, c'est les jeunes appréciaient beaucoup là avant de partir à l'école. Là, ils partaient à l'école, ils passaient devant ma boutique et très souvent ils posaient leur cartable, leur sac et ils venaient tester leur force. Et ça leur plaisait beaucoup.
12: Ce qui marque quand on entre dans votre salon, c'est un tout petit salon et surtout il y a que des objets hyper datés.
13: Il y a beaucoup d'objets qui ont appartenu à mon grand-père, donc qui était coiffeur. Mon grand-père était coiffeur, mon père, mon frère, ma sœur.
12: Incroyable.
13: Oui.
12: Ces flacons, par exemple. Alors, parlez-moi de ces flacons.
13: Les flacons appartenaient à mon grand-père à l'époque, donc c'est des flacons, on appelait ça des frictions. Et donc, je me souviens très bien, quand j'étais gamin, il y avait ces frictions là qu'il utilisait tous les jours.
12: On est accueilli quand on entre dans votre salon par des vieux films en noir et blanc. Oui. Je me dirige vers la caisse qui est juste incroyable. Quand date cette caisse ?
13: Ah oui, la caisse appartenait à mon père. Là, d'accord, mais elle est très vieille. Vous voyez, si je peux me permettre. Voilà, donc on peut faire.
12: Vous en servez toujours ?
13: Ah oui, je m'en sers un petit peu, oui, comme ça, vous voyez, c'est du papier. Donc comme ça, hop, après, vous voyez,
12: Elle est de quelle époque ?
13: C'est les années 50.
12: Il y a même un agenda de 1954. Quels souvenirs vous gardez de votre enfance quand vous étiez petit et que vous étiez dans le salon de votre grand-père ?
13: Particulièrement donc du père Joseph qui venait se faire raser donc tous les matins. Et donc il parlait en patois avec mon grand-père et je participais. Je savonnais le père Joseph, j'ai des bons souvenirs. Des très bons souvenirs de ça.
12: Alors, il y a un objet que vous avez offert à votre grand-père. Je crois même qu'il l'avait fabriqué.
13: Ah, c'est un petit sac en peau de brebis qu'il m'avait confectionné. Donc, j'y mettais donc mon casse-croûte. Vous voyez, puis j'y mettais mes outils, peine, ciseaux, et je l'ai toujours sur moi, je l'ai toujours dans ma boutique et j'y tiens beaucoup.
12: Ouais. Votre grand-père, votre père, ils vous ont vu coiffeur ?
13: Ah oui, bien sûr, oui, ils m'ont vu coiffeur, oui, ouais. Et fier de, eh oui. Ouais.
12: Que vous disent les habitants de Frouzens sur votre petit salon qui est juste incroyable? C'est la première fois de ma vie que je vois un salon comme celui-ci.
13: Tous les Frousinois m'appellent Pierre. Et les jeunes m'appellent Pierrot le blaireau. C'est par rapport à mon outil de travail, bien sûr.
12: Voilà. Est-ce qu'il y a un bruit, un son que vous voudriez nous faire écouter, Pierre?
13: Oui, je peux vous dire oui tout de suite. C'est un objet que je me sers tous les jours, pratiquement à chaque client. C'est ma tondeuse manuelle.
12: Bon, on entend un petit peu. Merci.
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14: Bonjour Johan.
15: Salut Manu, bienvenue.
14: Devant un lustre magnifique qui prend la lumière.
15: Là, on est sur un lustre, tu vois, qui a une monture en bronze, qui est à peu près du milieu du XXe siècle, assez imposant, hein, il fait 60-70 cm de haut. Et ben, tu vois, il a toutes ces petites, cet ensemble de verreries, de perles, comme des grappes de raisin,
14: et travail.
15: Des petites fleurs. Et là, on est sur de la verrerie de Murano. Alors, évidemment, à Murano, on faisait toutes sortes de couleurs de verre. Tu vois, il y a toute la palette, là. Ce lustre est très, très décoratif. Couleur un peu chatoyante, comme ça. Toutes ces petites pastilles, ces fleurs de verre bleu, vert, jaune, brune, rouge, tu vois.
14: On peut parler d'art déco?
15: Ah, complètement. On est même presque dans l'art nouveau. Bon, c'est un lustre de style, hein. Il est plutôt au milieu 20e, mais il évoque vraiment les luminaires du début du siècle, entre 1900 et 1920.
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15: On est dans l'art nouveau, début de l'art déco, et puis c'est très décoratif, tu vois, avec ces chaînes en bronze qui le suspendent.
14: On dirait une coupe de fruits retournée.
15: Exactement. Et puis toute cette verrerie là de Murano, cette verrerie italienne est chatoyante, elle est très très déco. Et puis tu vois, ce lustre est vendu dans un ensemble puisqu'il possède sa paire d'appliques, tu vois, et ça c'est assez rare de les trouver.
14: Le prix.
15: Bah alors cet ensemble lustre avec ces deux appliques, on est autour de 500 €. Tu vois, c'est très accessible et c'est très déco. C'est très belle qualité. Donc c'est un très bel ensemble, très décoratif. Puis ça, honnêtement, ça s'accroche dans une cuisine, ça s'accroche dans un salon, ça s'accroche dans une entrée, dans une chambre. C'est hyper déco, quoi. Voilà, c'est un peu au goût de chacun, mais c'est très déco.
14: Double validation pour moi.
15: Je pense qu'il va faire des heureux.
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16: Mon linge pue. J'ai beau le laver, mais quand je le sors, il sent mauvais. J'ai changé de lessive, mais rien n'y fait. Les fringues, les serviettes, les draps, tout pareil. Alors, c'est apparemment lavé, c'est propre. Ça dégage une odeur de renfermé dans ce mouchlite de l'humidité, de moisi. Alors, j'ai demandé à ma maman le pourquoi du comment. Elle m'a demandé de me raconter comment je faisais. Bah, moi, je fais tourner la machine la nuit pour profiter de l'électricité moins chère. Mais comme j'ai pas le temps le matin, je sors le linge en rentrant chez moi le soir. Et ben voilà, je vous raconte pas ce qu'elle m'a mis. Laisser le linge dans le tambour, même une heure de trop, ça favorise la stagnation de l'humidité et la prolifération des mauvaises odeurs. Alors en hiver, c'est vrai, hein, c'est tentant de remettre à plus tard la sortie du linge, surtout là, aujourd'hui, il y a du vent, il pleut, mais la chaleur résiduelle, associée à une ventilation quasi nulle, eh ben ça transforme le tambour fermé en serre à bactéries. Même le synthétique qui sèche plus vite, ça n'y échappe pas. Alors dès la fin du cycle, chez moi, il me joue la truite de Schubert, eh ben il faut sortir les textiles immédiatement, les secouer énergiquement pour les détasser, c'est comme ça qu'on dit, et les installer sur l'étendoir en les espaçant au maximum. L'aération du linge, ça empêche la prolifération des bactéries, et c'est ça qui donne ces mauvaises odeurs. Eh ben merci ma maman.
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1: La nature.
2: Aux gens qui habitent à côté.
3: Bah moi, je sais pas, mais il y a monsieur le maire. Dans son prénom, il y a le maire. Bah, il y a la mère. Du coup, bah moi, du coup, je pense que c'est Ali.
4: Ah, tu penses que monsieur le maire est le propriétaire de la mer?
3: Oui.
4: Et comment on appelle les habitants de la mer?
3: C'est ceux qui habitent dans les îles.
4: Et est-ce que vous savez combien elle mesure, la mer? Est-ce que vous savez jusqu'où ça peut descendre?
3: 60 mètres.
5: 3 kilomètres.
6: 100 mètres. 200 plus, plus, plus,
4: plus, plus, plus, plus. Quels sont les animaux qui vivent tout dans le fond, tout dans le fond, tout dans le fond de la mer?
3: Une raie.
7: Une pieuvre.
8: Une tortue.
9: Les étoiles de mer.
10: Les corails.
11: Les requins.
12: Les poissons.
13: Et avec ceci,
14: oui,
13: ce sera tout.
14: Non.
13: Ce sera tout.
14: Non.
13: Ce sera tout.
14: Non.
13: Ce sera tout.
14: Non.
4: Comment ils font pour voir?
3: Ils ont une vision plus adaptée dans l'eau.
6: Ils ont des gros yeux.
4: Mais des fois, il fait vraiment très nuit. Hein, vous avez vu des images, des fois?
3: Parce qu'en fait, il y a des poissons qu'ils ont une antenne où il y a une petite boule qui fait de la lumière.
4: Mais ils n'en ont pas tous. Alors comment ils font les autres, ceux qui n'ont pas de lampe?
3: Ils s'approchent d'eux et du coup, ils voient.
4: Tu penses qu'en fait, il y en a qui ont des lampes et ceux qui veulent voir, bah, ils suivent ceux qui ont des lampes?
3: Ouais.
4: Et quel est le plus gros des animaux, selon vous, qui vit sous l'eau, tout dans le fond de l'eau?
3: Une pieuvre.
10: Des grosses pieuvres.
7: Des baleines.
8: Une grosse, grosse, grosse baleine.
9: Un requin.
10: La barrière des corails.
14: Barrière de corail!
4: C'est quoi la barrière de corail?
10: Bah, ça permet pour pas que les requins aillent manger ceux qui sont après la barrière.
4: C'est comme une clôture, en fait?
10: Un peu.
3: C'est comme un filet dans l'eau, et c'est pour que les gens ils se baignent dedans, et pour pas que les requins ils mangent les gens qui se baignent.
4: Parce que les requins, ça mange les gens?
3: Les requins, c'est méchant, donc bah moi, je pense que oui.
6: Des fois, je regarde des vidéos de requins, et donc, du coup, et ben, je vois où des fois, ils en mangent les gens, et je pense que c'est très, très, très méchant.
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15: Le carnaval de Nice, la fête du citron, la fête du mimosa aussi. Tiens, moi j'aimerais bien qu'on en parle avec le monsieur qui est à côté de moi. Salut Thomas Brice.
16: Salut, bonjour à tous.
15: Je suis sûr que t'as la fête du mimosa là dans tes mille raisons d'aimer la Côte d'Azur.
16: C'est une certitude.
15: Allez, ouvre-moi tout ça.
16: Raison 654, la fête du mimosa. Ah. Alors ce sont des petits soleils au cœur de l'hiver. Le mimosa est une fleur qui pousse massivement dans notre région. Chaque hiver, le massif de l'Estérel et des Tannerons se couvre d'un jaune flamboyant. Bref, c'est un véritable trésor et c'est en son honneur que la ville de Mandelieu organise chaque année la fête du mimosa.
15: Et parce que Mandelieu, c'est considéré comme la capitale du mimosa.
16: En effet, mais c'est plutôt récent, car le mimosa, désolé de vous décevoir, n'est pas originaire du sud de la France. Et oui, il a été importé d'Australie au 19e siècle. Alors cette fleur d'or décorait les jardins des somptueuses villas de la Riviera, mais ne supportant pas la captivité des enclos, la plante s'est enfuie pour coloniser les collines de la région. Bien aidée par le climat méditerranéen et des sols riches, le mimosa a conquis les paysages et nos esprits, car cette fleur couleur soleil est devenue un symbole de la Côte d'Azur.
15: Et c'est pour ça que Mandelieu organise la fête du mimosa.
16: Et oui, au début du XXe siècle, dis-toi que l'exportation du mimosa devient la principale activité de la commune. Des bouquets sont envoyés aux quatre coins de la France, voire de l'Europe, apportant un peu de notre soleil chez nos voisins au temps grisâtre. Et depuis 1931, Mandelieu organise chaque année une fête spectaculaire qui émerveille petits et grands. Cette tradition presque centenaire est devenue un moment phare de la ville, même si on se rappelle que malheureusement la fête a dû s'arrêter pendant une dizaine d'années à cause d'une mauvaise récolte et des incendies. C'est finalement en 1996 que Mandelieu a pu célébrer à nouveau le mimosa.
15: C'est assez récent et d'ailleurs cette fleur ne sert pas qu'à faire des bouquets ou à décorer les chars de la fête.
16: Et on peut tout faire avec du mimosa. On le retrouve dans des parfums célèbres comme Givenchy, mais on le retrouve aussi dans nos assiettes. Vous connaissez tous l'œuf mimosa.
15: Oui.
16: Bon, là, c'est un mauvais exemple parce que là, c'est vraiment un œuf mayo saupoudré avec du jaune qui évoque un œuf mimosa. Par contre, vous pouvez vraiment en faire des beignets, voire des confiseries.
15: C'est vrai.
16: Bref, c'est un plaisir pour les yeux et les papilles. Et si vous voulez tout savoir sur cette fleur emblématique, ne loupez pas la fête du mimosa à Mandelieu, car c'est bien évidemment
15: une bonne raison d'aimer la Côte d'Azur.
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5: Comme ils sont susceptibles d'entendre ce petit cours, je vais faire attention, je vais être sympa avec nos chers petits anges aujourd'hui.
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5: Pote Péplard, garçon ou fille, c'est la question que tous les futurs parents entendent évidemment dans tous les pays du monde. Quand on attend un heureux événement, l'entourage demande souvent « Anéhé, alors, pote Péplard, hein, garçon ou fille ?» Ça permet de bien choisir le cadeau de naissance évidemment. Pote, c'est un gars, pote, en breton ça fonctionne à tout âge. Leur pote, un gars ou un garçon. Et plard, leur plard, c'est une fille ou une femme d'ailleurs. Pote, péplard, gars ou fille. Mais on peut préciser, si on veut être sûr, pour les jeunes enfants, leur potric, un petit gars, un jeune garçon, potredigou au pluriel, un peu plus dur à retenir. Hein. Potredigou. Et plaric, c'est pour une jeune fille, une petite fille, plarigou au pluriel. Voilà, c'est simple, mais comme toujours, c'est simple quand on connaît. C'est sûr, c'est plus facile après. Donc, pour les gars, pote, potric, potredigou. Pour les filles, plard, plaric, plarigou, au pluriel.
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5: Et maintenant, un nom de bateau. Ça change et on en voit souvent dans les ports avec le mot avel, en mot composé. Avel, c'est le vent. Bon, c'est sûr que du vent, ça aide quand on est en mer. Donc les marins choisissent souvent des noms en rapport avec le vent. Avelvour, par exemple, du vent de mer. Avelvour, mais on entend aussi, on peut lire Aveldro, le tourbillon, ça c'est le vent qui tourne, Aveldro. Autre possibilité toujours, Avelpen ou Avelaben, expression moins appréciée car ça indique où ça parle du vent de tête, Avelaben, le vent de face qui n'aide pas beaucoup en mer, et sinon Aveldré ou Aveladré, ben là c'est pour ceux qui veulent du vent arrière. Mais voilà, ce sont de très beaux noms qu'il faut préserver évidemment, comme les noms lieux, comme les noms de famille, comme notre belle langue en fait. Mais ça se fera que si l'on fait tous un petit effort. Je vous laisse et je vous dis à demain, même heure, d'Ahenta et bon vent.
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1: Saviez-vous que la gare la plus belle au monde est dans notre région, à Villejuif, une gare exceptionnelle, la plus profonde de France, un véritable puits de lumière grâce à sa grande verrière. Pour la découvrir, retrouvons sur place Romain Bruno avec son invité dans Les gens d'ici, Pierre-Emmanuel Bécherand, responsable architecture au sein de la Société des grands projets. Romain, vous êtes à l'intérieur de cette gare ?
2: Eh oui, j'y suis, dans la plus belle gare du monde. Elle est chez nous, ça tombe bien, dans le Val-de-Marne, et j'ai avec moi à ma droite Pierre-Emmanuel Bécherand. Bonjour.
3: Bonjour.
2: Alors, vous êtes responsable architecture au sein de la Société des grands projets. En quoi cette gare Villejuif-Gustave-Roussy est-elle la plus belle gare du monde ?
3: Alors, elle est belle, elle est spectaculaire déjà par ses dimensions. 50 mètres de profondeur, c'est la gare la plus profonde de France. Et puis, vous voyez que la lumière naturelle descend jusqu'au quai, jusqu'à moins 50 mètres de profondeur. Donc là aussi, c'est quelque chose d'assez unique. Et puis, vous avez cet univers de verre, d'inox, qui rappelle un petit peu un vaisseau spatial, une aventure spatiale quand vous vous déplacez sur ces escaliers mécaniques. Au total, on a 32 escaliers mécaniques, 32 escalators dans la gare. Et on a surtout ces escalators que vous voyez là, juste en bas, qui sont les plus impressionnants de la gare, sans doute les plus grands de France, là aussi. 40 mètres de long, ces escalators, ce qui rend aussi l'effet très spectaculaire de descendre dans cette gare.
2: Comment s'est passée la délibération pour élire donc cette gare Villejuif-Gustave-Roussy, la plus belle gare au monde ?
3: C'est un jury international réuni pour auditionner une dizaine de projets dans le monde. Ils les ont visités et à l'issue de ça, une délibération a conduit le jury à dire que, encore une fois, la plus belle gare du monde, elle est ici, elle est à Villejuif.
2: Une fierté d'ailleurs, ce prix pour le Grand Paris Express.
3: Bah évidemment, on est très fiers d'avoir la plus belle gare du monde ici à Villejuif. Elle n'est pas à Dubaï, elle n'est pas à New York, elle n'est pas à Sydney, elle n'est pas à Singapour, elle est à Villejuif. Et je pense que cette récompense qu'on a reçue finalement quelques mois après l'ouverture d'une première gare vient illustrer que le pari de faire appel à des architectes pour concevoir des stations de métro. Ici, c'est l'architecte Dominique Perrault qui est connu pour avoir construit la Bibliothèque Nationale, la grande bibliothèque dans le 13e arrondissement. C'était un pari juste et un pari vertueux aussi pour les territoires, pour les usagers de ces gares. Je pense que c'est très important d'amener du beau, d'amener de l'architecture dans les lieux du quotidien. Et qui va faire que demain, habiter et vivre et se déplacer dans le Grand Paris seront des expériences sans doute beaucoup plus agréables, beaucoup plus confortables et beaucoup plus belles.
2: Merci Pierre-Emmanuel Bécherand. Je rappelle, vous êtes responsable architecture au sein de la Société des grands projets. Merci beaucoup.
3: Merci beaucoup.
4: Nous vous rappelons qu'il est interdit de fumer ou de vapoter dans l'ensemble de la station.
2: Et c'est important de le signaler d'ailleurs.

0: C'est important, on ne fume pas. Dans cette plus belle gare du monde, elle est chez nous, ici, dans le Val-de-Marne.
1: Exactement, et n'hésitez pas à venir la visiter pour le prix d'un ticket de métro.
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3: La Lorraine regorge de trésors et elle ne le sait pas assez. Des villes, par exemple, qui sont superbes et riches en histoire, parfois à un jet de pierre de chez soi et qu'on ne pense pas toujours à aller voir au moins le temps d'une balade. Vic-sur-Seille est de celle-là. Une cité de caractère en Termes-et-Lannes, à moins d'une demi-heure de Nancy, au cœur du riche pays du Saulnois, le pays de la verdure et du sel. Un sel qui a fait la fortune des Gaulois des environs, puis des Romains, puis des évêques de Metz, puis des ducs de Lorraine. Il faut dire que le sel, autrefois, c'était l'or blanc. C'était le seul moyen de conserver longtemps les aliments, la viande notamment. Alors, qui avait la main sur le sel, avait la main sur les réserves. De cette époque très riche, Vic a su garder le meilleur, un patrimoine qui raconte une histoire. Le château des évêques a gardé la porte fortifiée, qui continue d'impressionner ceux qui la découvrent, elle qui prend ses racines au Moyen-Âge, mais qui a tellement bonne mine, parce que la ville en prend bien soin, il faut le dire, tout comme elle prend soin des batraciens qui vivent dans les anciennes douves, qui sont protégés et qui pourraient vous dire en langage grenouille que la Vic est belle, si j'ose dire. Il y a aussi le bel hôtel de la Monnaie, construit à peu près au moment de la bataille de Nancy. Il a donc 550 ans, à peu de choses près, un bâtiment coiffé d'un étonnant balcon en bois qui fait tout le tour. Et dans lequel vous trouverez d'ailleurs l'office du tourisme avec plein d'idées de randonnée dans le coin. Vic, c'est aussi le musée départemental Georges de la Tour qui affiche une collection exceptionnelle de peintures du XVIIe siècle. Et c'est quand on entre à l'intérieur de ce musée qu'on se demande pourquoi on n'a pas eu envie plus tôt de voir de vrais tableaux, vous savez, ceux sur lesquels on voit la trace du pinceau. Et puis Vic-sur-Seille, ce sont de jolies rues avec de beaux hôtels particuliers. En partant, faites un détour par Marsal, la ville de sel des ducs de Lorraine, ville d'histoire, fortifiée par les Français qui voulaient absolument mettre la main dessus, et quand ils l'ont eu, la garder, puisqu'elle était véritablement le bas de laine des ducs de Lorraine. On y voit encore les remparts, la porte de France, et dedans, l'étonnant musée du sel. Vic-sur-Seille, ville d'art et d'histoire, le Saulnois, pays d'héritage et de nature, bah c'est fin bien. En même temps, c'est Lorrain.
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9: À Dichat Zoé.
10: À Dichat Cynthia.
9: Alors avec toi, des histoires de clés, des histoires de clous, moi je sais plus, je te laisse raconter.
10: Aujourd'hui, je vais vous raconter l'expression « ne pas valoir un clou » qui est « locutio verbial courent nabe nat merit nad balou d'estad ocue utilitat donc endus mots est annul. »
11: Ah, c'est vrai que c'est joli.
12: C'est nul ! Zéro !
10: C'est une locution verbale courante d'avoir presque aucun mérite, n'être presque d'aucune valeur, d'aucune utilité, donc en deux mots, être nul. Par exemple, qui collectionne le Skyhouse n'est bon pas sur Cloud, mais que vous avez mis tout. Par exemple, je collectionne les cailloux, mais ce n'est bon pas sur Cloud, mais je les aime quand même.
13: La vie ne vaut rien, rien. La vie ne vaut rien.
9: Il y a tellement de choses qui valent pas un clou, mais qu'on aime quand même. Merci Zoé.
10: Merci, ça dit chat.
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1: L'artiste toulousain Rudy Dez, c'est toi.
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1: Rudy Dez, de la pop teintée de soul et une écriture d'une grande sincérité. Le timbre chaud de l'artiste, parfois fragile, donne vie à des textes qui racontent les élans et les doutes du quotidien sans jamais tricher.

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2: Circuit court aujourd'hui à Mours-Saint-Eusèbe dans la Drôme des Collines avec Emma Boissieux.
3: On a une boutique à Mours-Saint-Eusèbe et on a notre exploitation agricole qui est au Balme à Romans. Ça fait 5 générations qu'on est trufficulteur, donc producteur de truffes noires en Drôme des Collines. Et j'appartiens moi-même à la 5e génération. La truffe, c'est vraiment le point central et on a développé plusieurs activités autour. Aujourd'hui, on a 3 branches d'activité. Donc, une première branche qui est autour de simplement de la production de truffes.